0: premiers symptômes de la maladie, à quoi faut-il être attentif? Pour qui et à partir de quand faut-il dépister? Qui sont les hommes à risque et quels sont les nouveaux traitements aujourd'hui proposés en 2026? On en parle avec deux spécialistes et avec vos témoignages également. Vous pouvez nous les envoyer par WhatsApp au 0471 200 500. Si vous êtes vous-même touché par ce type de cancer, dans votre entourage également, n'hésitez pas à en témoigner. Comment êtes-vous pris en charge? Comment l'avez-vous découvert? Si vous avez été invité à faire évidemment un dépistage, eh bien n'hésitez pas à nous dire aussi si vous avez hésité, si le sujet reste tabou pour vous, ou si vous en parlez parfois même en famille ou avec vos enfants.
1: Tendance première, Véronique Thiberguien.
0: Sa voix, vous la connaissez, il est régulièrement dans nos couloirs, particulièrement à côté de Charlotte de Cocker. Le week-end, Olivier Marchal, bonjour.
2: Bonjour.
0: Vous êtes directeur de la Cité des Métiers et surtout auteur de ce podcast dont on va parler aujourd'hui. Ça s'appelle le Projet Joe.
3: Avec cette série audio, Payette propose un format un peu à part. 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Et ces questions, Anne et Olivier les ont traversées, affrontées, retournées dans tous les sens, au fil d'un parcours fait de choix, de renoncement, de retour en arrière et de nouveaux départs. 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
0: Payette Magazine, qui est d'ailleurs le seul média francophone entièrement dédié à la PMA et qui lance ce podcast, un podcast très original dans leur offre d'ailleurs, qui est plutôt une offre de témoignages féminins ou de spécialistes qui interviennent. Cette fois, c'est un témoignage masculin, celui d'Olivier Marchal. Un podcast dans lequel vous allez nous parler de votre trajectoire, à vous et votre compagne, pour évidemment avoir un enfant. Alors on se dit, c'est plutôt banal. Alors deux choses. Un, c'est absolument tout sauf banal, parce que votre histoire ne l'est pas. Mais en plus, cet aspect de vision masculine, elle est importante parce qu'elle est souvent inentendue aujourd'hui. Je ne dirais pas qu'elle n'est pas dite, mais on ne l'entend pas.
2: Oui, tout à fait. C'est vraiment la raison pour laquelle on a décidé d'écrire ça avec mon épouse. C'est parce qu'on s'aperçoit qu'il y a du discours médical. Il y a aussi beaucoup de politique. Là, les hommes parlent pour le coup. Oui. Quand on parle de natalité, n'hésite pas à parler, puis ils se débinent après. Et donc, l'idée, c'était aussi effectivement de raconter cette histoire. Et je suis à la fois d'accord avec vous sur le fait qu'elle n'est pas banale. Et en fait, quand on analyse tout ce qu'on a traversé, on se rend compte qu'on n'est pas seul et qu'on a traversé des choses qui sont en fait banales pour tous ceux qui galèrent à avoir des enfants.
0: Ce qui n'est pas banal, par contre, c'est comment vous en êtes arrivé à la PMA, parce que tout commence par une décision que vous allez prendre, décision qui vous paraît tout à fait normale et justifiée à l'époque, puisque vous avez déjà des enfants avec votre compagne et vous vous dites, bon, peut-être que prendre un peu de ma part de responsabilité et éviter à ma femme de devoir continuer à prendre des moyens de contraception, eh bien ça serait une bonne idée. Vous allez donc prendre le chemin de la vasectomie. À partir de quel moment vous est venue cette idée de la vasectomie? Et pourquoi avoir fait cette démarche à la base ?
2: À la base, on avait déjà eu la chance d'avoir trois enfants au naturel, trois en quatre ans, vraiment un tir groupé formidable. Pour ceux qui n'ont pas la chance d'en avoir facilement, c'était déjà une trajectoire particulière. Et non, c'est parce qu'il y a tout ce qu'on entend dans les débats sur la natalité. Eh bien, à un moment donné, il faut construire sa maison, il faut construire sa carrière, il faut poser les bases pour sécuriser l'existant et les vivants, ceux qui sont déjà dans le foyer avec nous. Et donc, pour moi, ça me paraissait mais d'une forme de rationalité tout à fait légitime. Il y avait un petit coup d'économie, il y avait de l'écologie, il y avait... Voilà, j'étais en bon père de famille, dit-on. J'étais en train de sécuriser la suite. Et puis, effectivement, il y avait aussi toute cette pensée à l'époque. Il y a eu, pas une mode, mais en tout cas une pensée grandissante en Belgique. De plus en plus de gens faisaient la vasectomie. Quand j'en parlais autour, ça paraissait naturel, d'autant qu'on en avait déjà fait trois. Mmh. J'avais l'impression en tout cas, d'avoir fait le taf.
0: D'avoir fait le tour de la question. Alors, vous semblez présenter ça comme une chose normale, mais moi je me souviens quand même...

0: de cette époque aussi, où il était encore très délicat pour de nombreux hommes de parler ou de penser, même d'imaginer la vasectomie et de pouvoir même réfléchir à cette question. C'était quand même pas si courant que cela.
1: Peut-être qu'a posteriori, je trouve que c'était normal, mais ça n'était peut-être déjà pas à l'époque. En tout cas, oui, c'était un choix qui était discuté tout autour. Ouais. On avait effectivement tous ceux qui l'avaient déjà fait, qui se sentaient confortés dans leur choix, de ne plus être les seuls à l'avoir fait. Moi, je sentais bien que les hommes avaient un petit peu peur de la symbolique, de la perte de la masculinité. Alors, ça n'impacte en rien la perte de masculinité, c'est même autre chose. Et c'est vrai que j'avais quelque chose qui était inaudible pour moi. J'avais quand même beaucoup de femmes qui me disaient « Est-ce que tu es sûre ? Est-ce que tu vas faire le bon choix ?» C'était plutôt les femmes qui disaient ça.
0: Mmh. Avec aussi cette aspect que vous dites et qui est très surprenant, vous dites que vous avez finalement imposé cette vasectomie dans votre couple.
1: Oui, en fait, on oublie souvent que dans un couple, on est deux, même si on est deux individus libres. Et en fait, dans le désir d'enfant, oui, à un moment donné, moi, j'avais l'impression d'être convaincant. Ouais. Et je pense que mon épouse a fini par être convaincue par amour. Et en fait, c'est dans le cheminement qui a suivi que je raconte à partir de l'épisode 2, où on se rend compte, en fait, qu'on a vécu tout ce que la vie libre nous propose de vivre et qu'il nous manque quelque chose.
0: Ouais. Au fond, vous êtes dans la posture de la personne qui est relativement contente du choix qu'elle a fait. Et puis, effectivement, va arriver ce désir d'avoir encore des enfants que vous n'aviez pas forcément vu venir.
1: Non, du tout. C'est la vie qui fait qu'à un moment donné, on se rend compte que... Bon, par exemple, il y a eu le Covid qui est passé par là, on a vu les choses dramatiques qu'on a vues. Et puis moi, c'est aussi, petit à petit, les langues se déliaient et je voyais autour de moi des femmes qui essayaient d'en avoir et qui n'y arrivaient pas. Mmh. Et là, je me suis dit, mais est-ce que tu n'as pas été un peu lâche et égoïste ?
0: Ça aurait été quoi, la réaction par rapport à ce mouvement de lâcheté, si ça n'avait pas été ce parcours de PMA ?
1: On l'aurait tenté de toute manière. Je pense qu'à un moment donné, le désir.
0: Ah
1: oui,
0: là,
1: oui. Alors, c'était assez étrange parce que notre parcours à nous deux était des manières différentes d'arriver à la même conclusion. Ouais. Et puis, il y avait un silence qui s'était imposé au nom du respect, parce qu'on est deux et on se respecte dans un couple. Et donc, il y avait ce respect, on n'en parle plus, voilà, c'est fait, on passe à autre chose. Et en fait, ni mon épouse, ni moi, en fait, à ma manière, on a compris qu'on allait pouvoir passer à autre chose. Il y avait cet élan, il y avait ce magma qu'on a cherché après à retrouver.
0: Quand vous vous êtes retrouvés, justement, la première fois et que vous vous êtes regardés en vous disant. Ben en fait, non, on voudrait encore. Est-ce que ça a été une forme de soulagement parce que vous aviez fait votre chemin de réflexion chacun de votre côté ? Ou est-ce que ça a été un moment un peu effrayant quand même de s'apercevoir que c'était pas une bonne décision ?
1: C'est les deux. D'abord, on s'apercevait qu'il y avait eu un gâchis.
0: Ouais.
1: Un gâchis par amour, hein, consenti, etc. Mais c'était un gâchis quand même, puisque le désir des deux avait recommencé à converger. Et en fait, non, c'était un immense soulagement. On avait de nouveau un horizon commun. On avait quelque chose de nouveau à créer ensemble. On avait cet élan à réaliser, en tout cas à tenter de réaliser.
0: Et c'est là que vous dites aussi, c'est à ce moment-là que la vie nous donne des leçons.
1: Oui.
0: Parce que ce qui avait été hyper facile dans un premier temps, trois fois, ne le devient plus du tout.
1: Non, d'abord par l'action mécanique de la vasectomie, et puis ensuite, on décide d'inverser. Donc, je me fais opérer, c'est une opération qui dure 5 heures, je suis mis la tête à l'envers, enfin, l'homme de Vitruve à l'envers, et en plus, le robot s'appelle De Vinci, donc c'est l'ironie du sort. Et effectivement, cette vasectomie, c'est de la reconnexion de tuyaux, hein, pour le dire clairement. On en est qu'à de ses débuts, hein, de ce genre d'inversion. Aux États-Unis, ouais. Au Canada, on a l'habitude. D'ailleurs, maintenant, on opère avec des clips, ce qui permet d'enlever plus facilement les choses. À l'époque, moi, je me fais opérer et c'est cautérisé, donc c'est beaucoup plus dur à reconnecter. Et on se rend compte, effectivement, et là, moi, j'en prends un coup, c'est ce que je dis par rapport à ma recherche à retrouver ma puissance procréative, que j'appelle ma virilité, mais c'est le mauvais mot. Je me retrouve, en fait, à complètement être perdu. Cette opération ne fonctionne pas et je me sens minable, je me sens incapable de réaliser la promesse.
0: Et en même temps, c'est une opération, effectivement, qui n'est pas évidente. Et la voir à travers vos yeux, c'est aussi la voir de manière... pas impudique, mais de manière franche. Et on s'en rend compte que, grâce à vos paroles, à vos mots, et ça sera la même chose sur la PMA, si la situation n'est pas simple dans notre trajectoire de PMA pour les femmes, et on commence à le savoir et à l'entendre, et il y a plus de témoignages aujourd'hui qui sont là pour en attester, la parole des hommes, elle reste quand même très, très éloignée. Et avec vous, on se rend compte que c'est pas facile non plus, en fait, pour un homme, même s'il n'a pas des piqûres, des hormones... etc. Il y a quand même une part qui est très compliquée et qui est peut-être plus cérébrale, mais qui est bien présente.
1: Oui, puis les hommes, on n'est pas habitués à parler de ça entre nous, donc il y a une forme de solitude qui est très, très, très, très, qui est très importante. Il y a aussi cette drôle de manière de considérer l'homme, et clairement, on n'est pas, je ne suis pas du tout dans une posture de victimisation, mais l'hôpital, traite l'homme comme quelque chose de très mécanique, comme si on n'était pas psychologique. Il faut effectivement faire un spermogramme, ça se fait tout seul dans une petite salle, il n'y a jamais de problème. On connecte deux tuyaux, ça doit marcher puisque nous ne sommes que de la tuyauterie. Et moi, ce que j'essaie de faire passer, c'est qu'on n'est pas que de la tuyauterie. C'est-à-dire qu'il y a aussi un désir d'enfant. Et quand mon opération n'a pas fonctionné, aucun spécialiste autour ne s'est posé la question de savoir si c'était pas sur moi qu'il fallait travailler. Est-ce qu'on peut travailler ma fertilité? Est-ce qu'on peut aller rechercher du matériel à travers d'autres manières? Tout de suite, on s'est dit, si ça marche pas chez l'homme, on va utiliser le corps de la femme pour trouver la solution. Et maintenant, on en revient à...
0: Et c'est là où vous nous sortez de cet aspect qui pourrait être celui ou apparaître comme étant celui d'une victime. C'est où vous vous dites plutôt, mais en réalité, je m'aperçois qu'une fois de plus, en tant qu'homme, on ne me propose pas de jouer un rôle. Et donc, j'invite à travers ce témoignage tous les hommes à prendre leur part de responsabilité et à même la réclamer. Mais comme on le disait, ce parcours, il n'est pas forcément évident. Il est très clinique et je vous propose un autre extrait de votre podcast.
2: Vouloir un quatrième enfant alors que la nature nous avait gâtés auparavant et de surcroît solliciter la médecine pour ça avait tellement généré de jugement autour de nous que nous avions fini par en intérioriser l'illégitimité. Conséquence directe, nos premiers pas en PMA se firent sur la pointe des pieds, presque à nous excuser. Je me souviens comme si c'était hier. Première tentative, des piqûres de partout presque autant que de coups nécessaires pour survivre. La violence feutrée de la méthode compensée par l'extrême humanité du personnel soignant. Et à côté, la vision réductrice et mécanique de la contribution masculine, rendue à devoir le faire sur le bord d'une route ou dans un petit local équipé d'un évier qui refoule tous les goûts de l'hôpital, suivi par cinq autres mecs qui attendent leur tour, et tout un protocole qui croit qu'un homme fait ça d'un claquement de doigts.
0: C'est poétique.
1: Les mots sont choisis.
0: Mais c'est dingue parce qu'on ne visualise pas tant qu'on n'a pas entendu ce genre de témoignage.
1: Un de vos confrères de France Culture qui a écouté attentivement ces témoignages, effectivement, parle de confidence. Ouais. Je ne voulais pas faire un podcast interview, comme on en voit beaucoup, et avec le magazine Paillettes, en fait, c'est elles qui m'ont proposé, les deux fondatrices, Sophie et Elodie, qui m'ont proposé d'en faire un texte lu au départ. Je n'étais pas à l'aise, alors elles m'ont dit bon, enfin, Olivier, tu fais de la radio depuis 4 ans, et devant un micro, ça ne sera pas un problème. Et en fait, si, ça a été un problème. Et donc, pour moi, j'ai dû vraiment. Je pesais mes mots pour ne pas faire d'erreur et vraiment dire les choses comme je le souhaitais.
0: Parce que vous allez vraiment dans l'intime, hein, et c'est votre intime aussi, et on se rend compte de l'impact que chaque geste aussi sur votre compagne a sur vous. On a l'impression parfois, peut-être en tant que femme, qu'on vit les choses un peu seule, mais à travers vos mots, on se rend compte que c'est à chaque fois, ça rayonne sur vous et ça peut faire autant de dégâts chez l'un ou chez l'autre en termes d'échecs, de réessayages, de réessayage et des choses comme ça où on remultiplie à chaque fois finalement des moments très douloureux.
1: Il y a quelque chose, nous, le fait d'avoir vécu une vie sans PMA, le fait d'avoir trois enfants, d'être hyper fertile, voire à en rendre jaloux, celles qui n'y arrivent pas, ça nous a permis justement d'avoir ce nouveau regard sur ces millions de Français, de Belges, c'est un couple sur quatre qui sont en PMA et qui vivent des choses qui sont totalement taboues, totalement secrètes, d'autant plus qu'on a un problème, je le dis bien dans le podcast, avec le désir d'enfant. Parce qu'à partir du moment, bon, on souhaite en avoir un, ça va, on accepte, mais nous, on passait de 3 à 4. Et alors, on étonnait les médecins, parce que c'était avec la même femme. Ah bon, vous faites ça avec la même femme? Ben oui. Et donc, on est de passer de 3 à 4, on était presque illégitime dans ce parcours. Et donc, absence totale de soutien, jugement social. On se demandait pourquoi on faisait ça. Alors qu'en fait, il faut regarder, ce sont des parcours qui sont des parcours extrêmement douloureux. Je dis même que c'est une joie étrange, parce que c'est une joie douloureuse. Même l'espérance, elle est douloureuse. Parce qu'en fait, l'échec est à chaque seconde. On est dans une vigilance. Et là, effectivement, on a redécouvert que dans un couple, on est deux.
0: Mmh. Et effectivement aussi, pour tous les parcours de PMA, ou la plupart en tout cas, comme je le disais, il faut... réessayer à plusieurs reprises, mais ça veut dire qu'on passe aussi par des moments où l'échec devient parfois extrêmement douloureux.
1: Oui, c'est la grande différence entre les grossesses naïves, les grossesses qu'on a connues quand ça va tout seul, et les grossesses précieuses. C'est le fait, par exemple, que quand on a un test de grossesse, quand on a une grossesse naïve, c'est le début. Ouais. Et en fait, quand on a un test de grossesse positif après en PMA, en fait, c'est un aboutissement. On a déjà fait tout un travail. Il y a déjà eu les ponctions, les stimulations, il y a eu les transferts. Les transferts, c'est un moment incroyablement poétique et angoissant. On sait qu'il y a une vie qui est déposée. Et après, on n'ose plus rien faire, plus bouger sur les routes avec les trous. On est dans les angoisses. On se dit, est-ce que si je mange un kiwi, c'est bon? On est dans des trucs comme ça où on est constamment en conscience. Et bien sûr, mon épouse plus que moi, mais je fais corps. Elle est en conscience que quelque chose est déposé en elle. Ce qui n'est pas du tout le cas quand on a eu nos trois enfants dans une grossesse naïve.
0: Et vous parlez aussi, évidemment, évidemment de deuil périnatal, qui est un deuil qui est très largement méconnu, peu reconnu aussi, et notamment d'un point de vue législatif, avec des enfants que l'on porte, que l'on nomme déjà parfois, qui sont déjà présents, mais que l'on ne peut pas reconnaître, qui n'ont aucune existence légale.
1: Ça, c'est une douleur qui est très compliquée. Et même dans le podcast, j'explique bien qu'à un moment donné, bon, Gabriel, qui est parvenu à venir, hein, qui a 2 ans maintenant, on a un souci. À un moment donné, sa vie est en danger, mais il n'a que quelques semaines. Et donc, la difficulté du corps médical, c'est même de savoir où est-ce qu'on va nous mettre, dans quel service. Est-ce qu'on nous met en maternité? Ben non, c'est pas un bébé. Est-ce qu'on nous met en pédiatrie? Non plus. Est-ce qu'on nous met aux urgences? C'est pas vraiment une urgence. Donc, on ne sait même pas où catégoriser tout ça. Pour nous, c'était vraiment un exemple. Et puis, effectivement, on s'est rendu compte qu'on a dû, à un moment donné, aussi dire au revoir. Un petit embryon qui s'accrochait mal, et on a vécu ça dans le service d'oncologie. Et donc, avec le même produit, on avait des gens qui survivaient, et nous, on allait devoir dire au revoir à des petites cellules qui avaient un prénom.
0: Oui, oui. Et vous le soulignez aussi très régulièrement, hein, c'est l'accompagnement médical qui, lui, par contre, est souvent bien présent et attentif, même si parfois l'homme est un peu oublié, mais ils sont là, ils sont présents. C'est plutôt le regard, le jugement, le non-accompagnement parfois de votre entourage, ou le regard que l'on porte sur vous quand on n'a pas connaissance de votre situation.
1: En fait, on a décidé d'écrire ce podcast avec mon épouse justement pour tirer quelque chose d'un peu universel, d'un peu global sur la manière avec laquelle la société traitait le désir d'enfant et comment on était encouragé, soutenu ou pas du tout. Et donc effectivement, moi j'ai dans cette idée ce que j'appelle le ranking du wow. En gros, j'explique que si j'avais décidé de monter l'Everest à pieds nus, on m'aurait applaudi, on m'aurait dit quel culot, et de dire bah je vais passer un quatrième enfant, je vais en faire un quatrième, rien du tout. Alors moi je suis d'accord que la société c'est une société de la performance, mais alors on valorise toutes les performances. Le marathon des femmes enceintes, le marathon des femmes qui allaitent, le marathon des papas qui prennent enfin leurs responsabilités, et là pas du tout. Et donc dans ce ranking, d'un coup avoir un enfant c'était un truc de plus. On va pas se mentir, le discours global, le discours politique sur les enfants en trop, les enfants en plus, on voit que les enfants, le désir d'enfant, peut-être même l'avenir d'une certaine manière symboliquement, est pris comme ça par des attaques par le présent qui dit oh, pourquoi tu vas en faire un en plus, etc. Et on avait aussi cette difficulté par rapport à ceux qui n'en avaient pas et qui galéraient. Oui. Mais c'est bon, toi t'en as déjà eu 3, donc c'est-à-dire qu'effectivement de mon point de vue je peux comprendre, mais on vivait aussi le fait que ce quatrième avait aussi sa dignité, il avait aussi son existence, au même titre que le numéro 1. Et donc tout ça, c'était très compliqué.
0: On a 2 discours hein, aujourd'hui. On a celui qui pose la question de savoir faut-il encore faire des enfants aujourd'hui, et puis on a le discours inverse, qui faites des enfants surtout parce que sinon on ne saura pas payer ceci ou cela, avec un discours très économiste et assez peu humaniste. Mais on a ces 2 ambivalences qui prédominent dans la société, avec lesquelles de parents ou de futurs parents ou de futurs non-parents qui n'en veulent pas doivent naviguer constamment.
1: Mais tout à fait, mais quand on écoute les discours sur la natalité, parce que c'est ça aussi hein, qui nous a inspiré, moi je vois qu'il y a 4 grandes dimensions. Il y a la dimension du récit. Est-ce que c'est encore enchanteur d'avoir des enfants? On entend tout le temps que c'est une contrainte, que c'est lourd, ce qui est vrai. Mais où est-ce qu'on trouve la dimension enchanteresse ou enchanteuse, mobilisatrice des enfants, si ce n'est de croire encore en l'avenir, etc. Après on a le réel. Le réel, quand le pensable avec le récit devient impossible, est-ce que c'est possible? Et là on a effectivement tous les démographes qui viennent ici en plateau, les sociologues qui disent des choses vraies, mais totalement désincarnées, mais que c'est compliqué d'avoir des enfants. C'est coûteux. Et puis après, il y a les hommes et les femmes. Alors, il y a les femmes qu'on écoute trop peu. Vous savez qu'une femme sur 2 souhaitait avoir plus d'enfants que ce qu'elle n'en a eu, pour les raisons du réel, qui empêchent la natalité. Et puis, on a les hommes qui parlent beaucoup et qui se débinent.
0: Qui parlent beaucoup entre eux, mais pas forcément des choses qui les touchent le plus.
1: Peut-être. Certainement même.
0: J'espère que votre podcast, en tout cas, le projet Joe PMA sans filtre, un podcast en 6 épisodes, produit par Paillette Magazine et que l'on retrouve sur toutes les plateformes aujourd'hui de podcast, eh bien, pourra faire évoluer les choses, ou en tout cas parlera très certainement à de nombreux hommes, mais aussi à des femmes qui... j'ai pris beaucoup d'intérêt à écouter justement la parole de l'autre, la parole masculine, parler de cela avec beaucoup de bienveillance aussi, beaucoup de questionnements encore, mais beaucoup de bienveillance sur tous ces couples qui aujourd'hui se posent la question du désir ou non d'enfant et du parcours qui va les mener jusque-là. Olivier Marchal, merci beaucoup.
1: Merci à vous.
0: D'être venu dans cette émission. On rappelle donc le projet de Joe, PMA sans filtre, un podcast en 6 épisodes sur toutes les plateformes.
3: Savez-vous quel est le cancer masculin le plus fréquent? C'est le cancer de la prostate. Pourtant, il évolue souvent sans symptômes apparents au début. Quels sont les signes à surveiller? Comment le dépister? Et quels sont les traitements possibles? La prostate est une petite glande située sous la vessie qui joue un rôle dans la production du sperme. Le cancer de la prostate correspond à une dégénérescence des cellules prostatiques, formant une tumeur maligne, le plus souvent un adénocarcinome. Le cancer de la prostate évolue très lentement dans la plupart des cas et reste souvent asymptomatique au premier stade. Lorsque des symptômes apparaissent, ils incluent des troubles urinaires, la présence de sang dans les urines ou le sperme, des douleurs dans le bas du dos, ainsi qu'une perte de poids inexpliquée et une fatigue persistante. Le diagnostic repose sur plusieurs examens. Un toucher rectal permettant de détecter une prostate anormale. Un dosage du PSA, prostate spécifique antigène, une protéine dont le taux peut être élevé en cas de cancer. Une biopsie prostatique réalisée en cas de suspicion pour confirmer le diagnostic.
0: Et puis, il faudra suivre évidemment notre dossier du jour. Un cancer qui est resté le cancer le plus fréquent chez l'homme en Belgique durant toute la période étudiée jusqu'à aujourd'hui, en tout cas sur ces 20 dernières années. Mais un cancer aussi qui évolue en termes de survie, qui s'est fortement amélioré. Une survie nette à 5 ans aujourd'hui d'environ 99%. Alors l'importance de se faire dépister, bien entendu, une évidence. Mais comment se passent les traitements ? Avez-vous vous-même été confronté au cancer de la prostate, que ce soit pour vous-même ou pour un proche? 0471 200 500, 0471 200 500. N'hésitez pas à laisser vos témoignages, on les partagera avec nos invités juste après ceci.
4: Tendance première.
0: C'est notre duo de médecins préférés, je pense, depuis un moment maintenant. Et nous les recevons avec plaisir pour parler aujourd'hui du cancer de la prostate. Amandine Degrave, bonjour.
5: Bonjour.
0: Urologue aux cliniques universitaires Saint-Luc et chef de service au service urologie au CHU UCL Namur, site Montgaudin. Et Maxime Sempels, bonjour.
6: Bonjour.
0: Urologue et chef de clinique au CHU de Liège. On va parler cancer de la prostate parce que c'est un cancer pour lequel les chiffres ont pas mal évolué ces dernières années et sur lequel il est toujours bon de revenir parce qu'il y a encore pas mal de tabous. Le nombre d'hommes qui hésitent encore à passer ce test et ce fameux test de dépistage sur lequel on reviendra est encore élevé malgré le fait qu'aujourd'hui, eh bien, à partir d'un certain âge, dans la boîte aux lettres, les femmes reçoivent leur petit kit pour aller faire une mammographie. Les hommes, eux, reçoivent une invitation à aller se faire dépister. Alors, ce n'est pas les seules choses à laquelle on nous invite en matière de santé à partir d'un certain âge. Mais quand même, ce cancer de la prostate, on va en reparler dans quelques instants. Juste une petite mise au point par rapport aux chiffres que j'ai donnés tout à l'heure, avec lesquels il faut apporter une certaine nuance. Docteur Degrave, je disais que 99%, c'était le taux de survie net à 5 ans aujourd'hui, ce qui est un très très beau chiffre par rapport à ce cancer. Vous vous dites, ça dépend encore de quel type de cancer de la prostate. Parce que le cancer de la prostate, on pourrait dire les cancers de la prostate, ce serait plus juste?
5: Oui, tout à fait. Donc, c'est vrai que lorsque l'on fait le diagnostic d'un cancer de prostate, on va décrire le cancer et dire s'il est plutôt favorable ou intermédiaire, défavorable ou métastatique d'emblée, avec des pronostics à 5 ans qui seront tout à fait différents. Et donc, en effet, pour des cancers de prostate localisés que l'on dit de risque tout à fait favorable, eh bien, la survie est de plus de 90% à 5 ans. Elle va décroître avec les risques intermédiaires et défavorables. Et ce sera une autre histoire pour les patients qui ont une néoplasie métastatique d'emblée. Une autre petite nuance, c'est par rapport au dépistage. Donc c'est vrai que par rapport aux femmes, en effet, elles reçoivent une invitation à faire un dépistage pour le cancer du sein, qui est un dépistage qui est reconnu. Et donc le KCE et les sociétés scientifiques le reconnaissent. Pour le cancer de prostate, c'est une autre affaire. Donc en effet, on peut tout à fait informer les patients sur le fait qu'un dépistage existe, qu'on peut faire une prise de sang, qu'on peut faire un examen clinique et en cas de doute aller vers une IRM et puis des biopsies, mais on ne stimule pas un dépistage à tout va pour tout le monde. C'est vraiment une discussion qui doit avoir lieu entre le médecin traitant souvent et le patient et qui doit être adaptée en fonction du risque du patient. C'est-à-dire que si on sait que c'est une famille où il y a des mutations génétiques, qui peuvent être des mutations commune avec le cancer du sein, les mutations BRCA qui sont les plus connues. Dans la famille, il y a plusieurs cancers de prostate qui sont reconnus. Alors là, ben, on se dit que 10 ans avant le premier cancer, ou vers 45-50 ans, en effet, il faut commencer. Chez les patients qui sont d'origine africaine et qui ont un risque inhérent, on peut en discuter. Et pour les autres, c'est vraiment au cas par cas, en pesant le pour et le contre, de se faire dépister, peut-être parfois diagnostiquer trop tôt ou trop tard, et que le patient décide. Donc, il faut bien nuancer ça aussi.
0: Donc, ce n'est pas systématique, non. Et c'est un peu au cas par cas. Mais le nombre de personnes qui se font dépister, lui, par contre, est en augmentation.
5: Eh bien, en tout cas, l'incidence du cancer est très importante. On parle de plus de 17 000 nouveaux cas par an en Belgique. Et donc, il y a, pour arriver à ces diagnostics, en effet, des dépistages. Et donc, les patients qui décident de doser leur PSA après une discussion avec leur médecin traitant et qui voient cette valeur augmenter avec le temps, de manière, avec une cinétique qui est trop rapide, vont être invités à aller plus loin vers une imagerie, une IRM. Pour les patients qui ont en effet des symptômes, eh bien, ils seront aussi référés à l'urologue. Alors là, il faut bien distinguer deux pathologies de la prostate. Et ça, c'est une des difficultés, c'est qu'on peut avoir un gonflement de la prostate, une hypertrophie de la prostate, qui est souvent bénigne et qui donne vraiment des symptômes de manière assez rapide, de cancer de prostate qui peut tout à fait être non symptomatique, ce qui est la difficulté. Et donc, on n'a pas toujours un point d'appel vraiment inaugural. Mais donc, en effet, il faut discuter de la possibilité du diagnostic, ou surtout en tout cas discuter des approches de prise en charge qui ont évolué, et ça peut-être que Maxime en parlera, la surveillance active, les thérapies qui avancent pour les cancers métastatiques, tout ça ce sont des points qui vont faire que ça vient contrebalancer les effets négatifs d'un diagnostic trop précoce et d'un dépistage trop précoce.
0: Mmh. On va revenir sur le dépistage, évidemment quand on parle de dépistage à la plupart des hommes autour de moi, ça a été le cas, mais je pense que c'est à chaque fois le cas quand on parle de ce cancer, on pense toucher rectal. Vous me permettrez une petite note d'humour sur le sujet. C'est Jérémy Grainville qui a fait une petite chanson à l'occasion justement du mois de la sensibilisation au cancer de la prostate qui a lieu en novembre. Il était sur France Inter.

0: Je propose que Jérémy Crédville en fasse un hymne que l'on puisse diffuser régulièrement dans les salles d'attente pour se faire. Alors c'est vrai que quand on parle de prévention, de dépistage de ce cancer de la prostate, c'est à cela que pensent de nombreux hommes. Qu'en est-il exactement de ce dépistage, docteur Chauve-Souris?
1: Et oui, c'est sur vos tétons.
2: Merci pour l'accueil et l'introduction. C'est parti. Mais c'est bien de rendre ce thème léger, en fait, parce que c'est rien du tout. Et donc, c'est vrai que beaucoup d'hommes sont stressés avec ce toucher rectal. Hein. Je vais avoir 50 ans, c'est associé. 50 ans, c'est le toucher rectal, la catastrophe, la gêne, le malaise, alors qu'en fait, pas du tout. Et c'est vrai que dépistage du cancer de prostate, ça se fait à la fois par le PSA, on en a parlé, donc ça, c'est le dosage sanguin, c'est une prise de sang toute simple qui dose cette protéine qui vient de la prostate, et par le toucher rectal, qui vient compléter la prise de sang et qui donne une autre information. Et donc la prostate, malheureusement, elle est située là, on n'en peut rien, c'est comme ça. Nous, ça ne nous arrange pas forcément non plus. Mais bon, un toucher rectal, ça prend exactement 5 secondes. On accueille le patient, ça ne se fait pas en position à quatre pattes. Dans certains cas, pour examiner la région anale, les patients sont examinés à quatre pattes, c'est vrai, mais nous, en cabinet d'urologie, on fait ça en position couchée tout à fait simple. Le patient abaisse son caleçon, un toucher rectal, ça prend 5 secondes, et puis on peut rapidement avoir des informations.
0: Qu'est-ce que ça permet justement de donner comme information?
2: Et donc, la prostate, c'est une petite glande qui se situe juste devant le rectum, hein, donc la partie terminale du gros intestin, et on la palpe grâce au toucher rectal, donc c'est ça le principe. C'est une glande qui fait la taille d'une châtaigne et qui ressemble même sur sa conformation à une châtaigne quand elle est normale, et puis qui grossit avec l'âge. Et donc, quand on fait un toucher rectal, on sent la glande prostatique, comme on peut sentir une thyroïde en palpant le cou de quelqu'un, simplement. Et ça peut donner des informations sur son volume, sur sa consistance, et s'il y a une induration, donc une zone dure dans la prostate, on peut suspecter qu'il y a un petit cancer de la prostate. Et donc, ça nous donne des informations sur l'état de la glande, et on combine ça avec le PSA pour dire, est-ce qu'il y a un risque de cancer de prostate, oui ou non.
0: Voilà. Mais est-ce qu'on peut le remplacer par le test sanguin qui apportera la notion du changement sur le PSA?
3: Alors c'est vrai que la littérature toute récente vient un petit peu contrebalancer l'examen clinique. Donc on peut en effet aussi vraiment se baser sur l'évolution du PSA au niveau de la prise de sang et alors aller directement vers une imagerie, vers une IRM, une résonance magnétique de l'organe. Mais c'est vrai que des études préalables avaient montré que le toucher rectal permettait dans 10 à 15% des cas sur prise de sang normale de venir déterminer une zone qui était indurée, anormale et qui devait bénéficier également d'une imagerie. Donc voilà, c'est ça le propre de la littérature, c'est que parfois on a des infos qui sortent et puis qui sont redébattues, c'est débattu en ce moment, mais ça peut en tout cas donner des informations supplémentaires. Et dans tous les cas, en tout cas, il faut aller, en cas de doute, vers la résonance magnétique avant de pouvoir réaliser des biopsies ciblées de l'organe.
2: Maintenant, c'est vrai que les gens se posent la question aujourd'hui, en 2026, pourquoi est-ce qu'on doit encore faire un toucher rectal alors qu'on a des examens si précis? Mais en fait, toutes nos études et toute la littérature scientifique sur laquelle on se base pour définir les traitements qu'on va proposer aux patients sont basées sur la stadification clinique du toucher rectal. Et donc, on ne peut pas tout réinventer. Il faut accepter que ça fait partie de l'algorithme décisionnel.
0: Et c'est vrai que le stade, une fois que l'on a attesté qu'il y avait bel et bien présence d'un cancer de la prostate, le stade de ce cancer va aussi beaucoup déterminer les futures lignes de traitement que l'on va choisir de proposer aux patients, parce qu'on aura pas les mêmes choses en fonction de ce stade. Et puis, on le sait aujourd'hui aussi, heureusement, certains cancers sont très peu évolutifs, d'autres le sont beaucoup plus, et là aussi, il faut une forme d'adaptation. On va donc parler traitement dans quelques instants, reprendre également vos témoignages au 0471 200 500, 0471 200 500, ce sera juste après une page de pub. Je vous rappelle que nous sommes toujours avec le docteur Amandine Degrave et le docteur Maxime Sempels qui sont avec nous.
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0: Nous parlons cancer de la prostate, on va parler traitement dans cette partie de l'émission, avec encore des messages qui nous sont arrivés aussi sur le dépistage, comme celui de Michel qui nous dit « Il y a 5 ans, j'ai eu un cancer de la prostate agressif, le diagnostic ne s'est pas passé facilement. En effet, c'est seulement après avoir consulté 2 urologues, avoir fait des échographies IRM qui se sont avérées négatives, que j'ai consulté un autre spécialiste à Saint-Luc qui trouvait quand même que mon taux de PSA était extrêmement anormal et était élevé. Il m'a donc conseillé de faire quand même une biopsie. Résultat, cancer agressif. Mon conseil, aller jusqu'au bout pour la recherche de diagnostic. Et aujourd'hui, après l'ablation de la prostate, je vais très bien et je n'ai aucune séquelle, nous dit Michel. Alors, en matière de traitement, là, je disais, les pistes sont assez variées en fonction justement de l'évolution et de ce que l'on aura pu déterminer comme carte d'identité de ce cancer de la prostate, parce que ça peut aller de pas de traitement du tout à des traitements qui sont plus agressifs, plus longs, où l'on va réellement agir. Pas de traitement, ça surprend.
3: Mais donc, oui, pas de traitement. Alors, pas de traitement au sens chirurgical ou radiothérapie du mot. Mais donc chez les patients qui ont un cancer de prostate avec une carte d'identité, comme vous le dites, je trouve que c'est une belle métaphore, donc on les décrit favorables. Carte d'identité établie en fonction du taux de PSA, en fonction, comme Maxime Semples avait dit, de l'examen clinique et de l'agressivité démontrée à l'analyse au microscope sur biopsie, on va pouvoir proposer ce qu'on dit une surveillance active. Une surveillance active, c'est considéré comme un traitement, une vraie prise en charge, et maintenant on a 15 ans de recul sur les études et on montre qu'en suivant le patient de manière régulière, on ne va pas péjorer son pronostic, sa survie, puisque au cas où il évoluerait vers un autre groupe, on le diagnostiquera, et en même temps on améliore sa qualité de vie, puisque comme il n'a pas eu de traitement chirurgical ou en radiothérapie, il n'a pas les effets indésirables à ce niveau. Si on change de niveau et qu'on vient vers les patients qui ont une carte d'identité intermédiaire, il y en a certains chez qui on pourra quand même encore proposer de la surveillance active, des patients bien déterminés, certains chez qui on pourra, en cas de lésion unique ou bien déterminée, proposer une thérapie ciblée ou une brachythérapie qui est une radiothérapie interne, ou bien on devra changer de modalité de traitement et aller vers une prostatectomie radicale totale, une chirurgie où on vient retirer l'organe, que ce soit par chirurgie ouverte ou par chirurgie robot assisté, ou encore proposer une radiothérapie à ce moment-là avec une hormonothérapie qui sera courte. Donc on va faire une castration chimique du patient pendant 6 mois. Si par contre on arrive vers des patients qui ont des pathologies dites défavorables, voire même localement avancées, hein, donc au toucher rectal, on voit qu'il y a un engainement des structures adjacentes, ou à la résonance magnétique, on peut le voir aussi. Là alors, souvent, on privilégiera la radiothérapie avec une hormonothérapie, cette fois-ci plus longue, souvent 2 à 3 ans, ou en chirurgie, il faudra en tout cas s'attendre à un traitement multimodal avec l'adjonction de radiothérapie. Et puis alors, on vient changer complètement de thérapeutique si le patient a des métastases d'emblée, où là, la pierre angulaire, ce sera vraiment l'hormonothérapie double, à laquelle on pourra adjoindre de la chimiothérapie ou de la radiothérapie encore au niveau de l'organe et des métastases si elles sont en faible nombre. Et c'est là que les développements se font de manière de plus en plus importante, avec des lignes de traitement futures, que ce soit des radioisotopes hein, en médecine nucléaire, ou des thérapies vraiment ciblées au niveau génétique, comme les inhibiteurs de PARP. Donc c'est là que le champ de développement d'études est de plus en plus important.
0: Je peux poser une bête question, parce que je pense que je dis oui, quand on parle d'hormonothérapie, comme si je savais. Je ne sais pas du tout ce que c'est l'hormonothérapie, en fait.
2: Le cancer de prostate est un cancer qui est hormonodépendant. La prostate est une glande hormonodépendante. Oui. Ça veut dire qu'elle dépend de la testostérone. Testostérone qui est produite par les testicules, hormone mâle par excellence, dont on a déjà parlé dans d'autres émissions. Mais ici, bon, le problème est tout autre. Le cancer de prostate est dépendant de la testostérone en partie. Et lorsqu'il est à un stade évolué, soit localement évolué, soit avec des métastases, ce qu'on fait, c'est qu'on coupe l'arrivée d'essence du cancer. Donc en fait, on stoppe la production de testostérone. C'est ça le principe. Et donc l'hormonothérapie, c'est synonyme de déprivation androgénique ou de déprivation en testostérone, ou synonyme de castration chimique. On peut utiliser ces termes-là, c'est la même chose. C'est juste qu'on fait chuter la testostérone à des valeurs quasi nulles, de façon à ce que le cancer de prostate soit bloqué. Ça ne le tue pas, mais ça le bloque.
0: Et on fait ça sur un laps de temps limité, ou ça peut perdurer, et avec quelles conséquences ?
2: L'hormonothérapie dans le cancer de la prostate, on l'utilise à différents niveaux du cancer, dans différentes situations cliniques. Soit on l'utilise dans des cancers qui sont, comme le disait très bien Amandine, de stade intermédiaire, donc chez qui on va aller vers un traitement et non pas vers une surveillance simple. On peut l'utiliser en association avec la radiothérapie, dans des stades donc localisés, favorables, intermédiaires. On va l'utiliser en association avec la radiothérapie pour potentialiser les effets de la radiothérapie. Et ça, c'est un traitement très court qui va durer 6 mois. Dans des stades un peu plus avancés localement, mais sans métastase, on va l'utiliser pour une durée de 2 à 3 ans. Par contre, dans des stades métastatiques, souvent, c'est une utilisation qui va être à vie. C'est-à-dire que le patient va être sous hormonothérapie et donc en déprivation androgénique pour le reste de sa vie, parce que ça va permettre de bloquer le cancer.
3: Et on a des études à ce niveau-là pour leur octroyer, en cas de bonne réponse au traitement, des pauses un peu dorées, mais c'est vraiment à l'étude, on essaye de désescalader chez les patients bien sélectionnés ce traitement, puisqu'en effet, il y a des effets indésirables.
2: Il y a des effets indésirables, hormonothérapie. Et on a parlé de l'andropause avec tout son cortège d'effets secondaires et désagréables. Ben forcément, si on force, c'est une espèce d'andropause forcée, on force la castration, le patient va avoir probablement une fatigue qui va s'installer, peut perdre un petit peu en masse musculaire, en énergie, quelques troubles du sommeil, va développer des bouffées de chaleur et va développer éventuellement des troubles sexuels. Dysfonction érectile, troubles éjaculatoires, chute de la libido, etc. Ça, c'est le cortège de symptômes. Et à côté de ça, on sait que faire chuter la testostérone chez les hommes, ça augmente un petit peu le risque métabolique et le risque cardiovasculaire. Qu'est-ce que ça veut dire ? Ben, ça veut dire qu'ils peuvent développer plus facilement un diabète, des problèmes de cholestérol, d'hypertension, de prise de poids. Et par ailleurs, on sait que ça augmente donc le risque d'événements cardiovasculaires, c'est-à-dire infarctus du myocarde, accident vasculaire cérébral. Donc, il faut faire attention dans l'utilisation de ces traitements-là. C'est pas anodin. Faire chuter la testostérone brutalement chez un homme, ça peut augmenter son risque. C'est pour ça qu'on doit mettre en perspective ce traitement par rapport au profil du patient. Donc, il faut utiliser la carte d'identité du cancer, mais il faut aussi utiliser la carte d'identité du patient et son profil.
0: Donc ça explique aussi, je veux dire, la mise en place très réfléchie de ce type de traitement ou la proposition de ce type de traitement.
2: Évidemment, et c'est vrai qu'on disait attention au dépistage, il ne faut pas dépister tout le monde n'importe comment, et ça ne sert à rien de dépister des personnes de 82 ans qui ont naturellement moins de 15 ans d'espérance de vie sur le papier. Donc il faut un dépistage intelligent pour ne pas avoir un surdiagnostic et ne pas proposer des surtraitements, puisque les traitements, que ce soit la chirurgie, la radiothérapie ou l'hormonothérapie, sont associés à des effets néfastes non négligeables en termes de qualité de vie.
0: On a Pascal justement qui a réagi en disant « Je suis porteur d'un cancer de la prostate qui a été détecté il y a presque 10 ans aujourd'hui. Je n'ai pas été traité car mon cancer n'est pas évolutif. En tout cas, c'est ce qui s'est passé lors des dernières analyses qui ont été effectué. Je suis sous surveillance régulière, mais sans non plus être très intrusif. Ce type de cancer peut effectivement survenir, mais j'ai plus de chances de mourir en étant écrasé par un camion en sortant de chez moi que de ce type de cancer. Aujourd'hui, j'en suis persuadée. Voilà, c'est ça aussi.
3: Exactement. Hein. Là, c'est vraiment le patient qui a la première carte d'identité, la favorable, et en effet, on va de manière itérative le voir avec des prises de sang pour des examens cliniques, refaire des biopsie à la suite d'IRM, et puis petit à petit espacer quand on voit que la carte d'identité reste stable et qu'il ne change pas de nationalité. Mais donc oui, c'est en effet un calcul qu'il faut faire aussi en fonction de l'espérance de vie et ne pas être délétère. C'est vraiment important. C'est ce à quoi nous, en tant que praticiens, on fait attention. Primum non nocere, premièrement, ne pas nuire. Il faut vraiment doser le traitement en fonction de la pathologie réelle. Et en même temps, il ne faut pas méconnaître une pathologie qui, elle, est agressive. Et il y en a. Il y en a aussi chez des patients jeunes. Et là, il faut aussi vraiment pouvoir ne pas les méconnaître et pouvoir adapter le traitement et là, être vraiment efficace dans l'approche.
0: On a Corinne qui nous dit que son mari est décédé il y a 3 ans, mais pas d'un cancer de la prostate, même s'il en était porteur. Son problème principal était des épisodes d'incontinence qui le mettaient souvent mal à l'aise. C'est un problème régulier, l'incontinence ?
2: L'incontinence urinaire chez l'homme est en général secondaire à des traitements reçus.
0: Ouais. Oui, parce qu'elle n'est pas explicite. Mais donc,
2: voilà, c'est ça. Donc, que je posais... Un homme qui devient incontinent, en général, c'est lié à des traitements qu'il a dû recevoir pour sa prostate. Il peut arriver d'avoir de l'incontinence pour d'autres problèmes, des infections urinaires, ou une vessie qui dysfonctionne, ou tout est possible. Mais classiquement, l'incontinence urinaire chez l'homme, c'est secondaire à des traitements pour la prostate. Soit pour l'hypertrophie bénigne, ça c'est quand même relativement rare, soit pour le cancer de la prostate, où c'est plus fréquent. Maintenant, il ne faut pas diaboliser non plus les traitements, puisqu'ici, c'est vrai qu'avec Amandine, on essaye de dire attention, il ne faut pas surdépister, pas surtraiter, surveillance. Il faut effectivement quand même traiter certains cancers. Et si on les traite, les traitements aujourd'hui, ils sont beaucoup moins agressifs qu'avant, beaucoup mieux maîtrisés. Et les conséquences de ces traitements sont bien gérées. Des conséquences d'une prostatectomie radicale, par exemple, donc de l'ablation de la prostate, c'est l'incontinence urinaire chez l'homme, qui était plus fréquente avant, qui aujourd'hui, avec l'amélioration des techniques et des technologies, est moins fréquente. Mais même si elle survient, cette incontinence, on a aussi des solutions de traitement et de revalidation derrière.
0: C'est ça, il y a une possibilité de revalidation. C'est le même genre de revalidation que des femmes peuvent suivre, c'est la même...
2: Alors, si on prend le cas particulier de, parce que c'est quand même la situation typique du patient homme qui a été opéré donc de son cancer de prostate par une prostatectomie radicale, donc l'ablation totale de la glande, bien il y a un risque donc qu'il développe une incontinence urinaire. On définit le risque probablement entre 5 et 10% de développer une incontinence urinaire qui va être sérieuse, c'est-à-dire invalidante. Mais les premières étapes, c'est de faire de la kinésithérapie, comme les femmes, vous le dire très bien, qui ont accouché plusieurs fois et qui doivent faire de la kiné pour renforcer leur périnée, on dit, donc le plancher pelvien, en fait. Le but est de renforcer les muscles qui permettent de soutenir la continence. Et la première étape chez l'homme, c'est de la kiné. Et si la kiné ne fonctionne pas, alors on a des solutions chirurgicales derrière pour rétablir la continence.
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0: Quelques questions qui nous sont arrivées sur la sexualité par rapport aux traitements et la possibilité pour les hommes de passer outre ces problèmes liés à la sexualité par la suite. Alors d'abord, dans quel cadre peut-il y avoir des conséquences sur la sexualité ? Est-ce que c'est le cadre de la chirurgie, radiothérapie, une hormonothérapie ? Qu'est-ce qui se passe ?
3: Eh bien, c'est vrai que les deux traitements peuvent avoir un effet sur la sexualité. Donc, c'est lorsque le patient doit recevoir un traitement, c'est vraiment une consultation qu'on va avoir avec lui pour exposer les points positifs et les points négatifs de chaque approche. Donc, au niveau chirurgical, c'est vrai que à la suite de la chirurgie, on va avoir une diminution ou une péjoration complète de la fonction sexuelle et érectile, et on va avoir une incontinence post opératoire qui va faire suite ensuite à quelques mois de convalescence où on va vraiment stimuler pour la kiné, pour la continence et avec des traitements pharmacologiques ou des pompes à vide pour vraiment venir faire un appel sanguin localement de manière graduelle au niveau de la sexualité avec une correction qui peut être chirurgicale à la fin de la convalescence qu'on met souvent aux alentours de 12 mois. La radiothérapie, elle, va avoir un effet sur la sexualité plutôt lié à l'association avec l'hormonothérapie. Donc c'est la déprivation hormonale qui va induire un arrêt total ou une diminution de l'appétit sexuel et des troubles érectiles avec une récupération à la suite de l'arrêt de l'hormonothérapie qui sera un peu variable. Donc au plus l'hormonothérapie a été longue, au plus il est difficile d'anticiper la remontée des taux de testostérone et donc le retour vers une sexualité. Donc il va y avoir quand même une modification à ce niveau-là et des troubles inhérents, surtout chez des patients qui ont certains, déjà un certain âge. Souvent on est aux alentours de 68-70 ans au moment du diagnostic et donc la fonction érectile n'est plus non plus à 100%. pour la continence par rapport à la radiothérapie, eh bien, elle sera aussi parfois atteinte, mais pas de manière inaugurale, pas de manière initiale. Ce sont des effets indésirables qui peuvent arriver plutôt avec le temps. Et donc, à la suite d'une chirurgie, c'est plutôt de l'incontinence lorsqu'on fait un effort. Et bien, à la suite d'une radiothérapie, là, c'est plutôt parce que les besoins, ils sont trop urgents, trop fréquents. On peut même avoir du sang dans les urines et un sentiment un petit peu de cystite persistante. Mais ça arrive avec le temps. Donc, c'est vraiment des modalités de traitement différentes, des timings d'arrivée des effets indésirables qui seront aussi à discuter et des corrections chirurgicales qui seront parfois plus aisées lorsque les tissus n'auront pas été irradiés avec des rayons. Ça. Mmh.
0: C'est un choix qui se pose aux patients. C'est un choix dont il peut parfois discuter avec vous.
2: On discute avec le patient. Le cancer de prostate, c'est des consultations pour lesquelles il faut prendre beaucoup de temps, expliquer aux gens pourquoi on les surveille ou pourquoi on doit les traiter. Et puis après, le projet thérapeutique se discute et se décide avec le patient qui doit vraiment être acteur de sa santé dans cette situation-là. Et on propose en effet, lorsqu'il faut un traitement local, soit la chirurgie, soit la radiothérapie. On expose les avantages et inconvénients de l'un de l'autre, comme l'a très bien expliqué Amandine. Et derrière, on va accompagner le patient dans la revalidation qui va suivre. Et par rapport à la sexualité, pour revenir sur ce thème-là spécifiquement, puisque c'était une question d'une auditrice, classiquement, moi je dis aux patients qu'ils n'auront plus la sexualité d'avant, quoi qu'il arrive. Que ce soit après chirurgie ou après radiothérapie, leur sexualité, elle va changer. Et donc, on peut pas laisser les gens dans le vide comme ça, il faut les accompagner. Ouais. Et nous, en particulier, dans notre service, on essaye vraiment d'accompagner les gens avant, pendant leur hospitalisation, lorsqu'ils sont hospitalisés, mais aussi après, en leur proposant un accompagnement psychologique, sexologique spécifique, et derrière, urologique. C'est-à-dire que nous, on propose des traitements médicaux, médicamenteux, des injections, des pompes à vide, et derrière, on peut aller jusqu'à la chirurgie, on en avait déjà parlé aussi lors d'une précédente émission. Mais donc, on accompagne les gens, leur sexualité, elle va être différente, l'orgasme peut être différent, il peut disparaître, il peut être maintenu, il peut être même meilleur, donc tout peut se voir. Ouais. L'éjaculation disparaît définitivement, puisqu'il n'y a plus de prostate lorsqu'on l'enlève, il n'y a donc plus de production de liquide séminal, et l'érection, c'est extrêmement variable. Et donc l'érection, ça on accompagne les gens et on leur propose des solutions.
0: Quid de ces cancers plus compliqués, du cancer de la prostate, que sont ces cancers métastasés? Est-ce qu'aujourd'hui on a plus d'avancées en la matière?
3: Absolument. Donc c'est vrai qu'il y a 10 ans, la survie à 5 ans, hein, elle était de l'ordre de 50%. On n'avait alors qu'une hormonothérapie de première ligne. On avait la chimiothérapie. Et maintenant, on a des nouvelles lignes de traitement qui viennent améliorer vraiment ce pronostic. Donc déjà, on ne met plus une hormonothérapie seule. On vient d'office la combiner à une hormonothérapie de seconde ligne qui sera plus ou moins donc associée à la chimiothérapie, parfois pour faire un triplet chez des patients spécifiques, ou s'il y a peu de métastases au niveau de la prostate et des métastases, on va venir aussi donner un coup de radiothérapie pour vraiment potentialiser l'effet. Et puis on aura des lignes de traitement par la suite. Donc il y a en effet, la chimiothérapie qui a toujours une place, mais qui est de plus en plus challengée par des thérapies innovantes qui se passent entre autres en médecine nucléaire. Donc on sait que le bilan d'extension, donc le bilan pour voir les métastases a aussi évolué. Et on fait aussi appel à la médecine nucléaire pour aller vraiment tracer les cellules productrices de ce fameux PSA, prostate specific antigène, l'antigène de la prostate. On fait des PET scanners spécifiques, des PET PSMA, et on va utiliser une technique dérivée avec du lutécium, c'est vraiment des radioligands, pour venir cibler les récepteurs aux cellules productrices donc, de ce fameux antigène pour aller détruire les cellules. Donc la médecine nucléaire a vraiment pris une place très très importante aux côtés des oncologues et des urologues pour tant le diagnostic que la thérapeutique des cancers métastatiques. Et puis ici, on a de plus en plus aussi des analyses poussées au niveau génétique pour venir chez les patients qui ont des mutations spécifiques proposer des thérapies vraiment de pointe. Donc à ce niveau-là, on a vraiment un champ d'évolution et on vient sur des thérapeutiques maintenant qui ne sont plus pour l'ensemble, mais qui sont vraiment ciblées en fonction de la carte génétique du patient.
0: Quels sont les prochains espoirs, ou en tout cas les études qui sont faites autour de ce cancer de manière générale? Est-ce que on parle aujourd'hui de traitements curatifs ou plutôt de traitements ciblés qui vont être de plus en plus fins? Comment ça se passe?
3: Alors, ce sont des traitements de plus en plus fins. Après, ça a aussi le point négatif que quand on n'a pas la mutation, ben, on n'a pas accès à ce traitement de pointe. Oui. Donc ça, c'est un avantage qui est aussi un inconvénient. Mais il y a en effet de plus en plus de recherches pour des thérapies vraiment ciblées au niveau génétique. Et on attend des avancées à ce niveau-là. Il y a aussi des études pour avoir une hormonothérapie de troisième ligne. Hein, donc, de nouveau, dans l'axe de production de la testostérone. On fait appel à l'hypothalamus, l'hypophyse et puis le testicule. Eh bien, on remonte de plus en plus dans l'axe pour venir le bloquer, hein, arrêter le carburant, comme disait Maxime Semples. Là, on a vraiment également des attentes. On vient de plus en plus tôt avec la médecine nucléaire. On a aussi le radium, tiens, que je n'avais pas cité.
2: Radium 220.
3: Exactement, mais qui peut aussi être proposé chez les patients. Et donc, les lignes de traitement se modifient et on adjoint des lignes de traitement d'année en année. Et ici, la modalité de prise en charge, elle a complètement changé dans les 5 dernières années.
2: Ce qui est fort étudié aujourd'hui, c'est de savoir où on va placer ces traitements dans le trajet de soins du patient. Et avant, on gardait les hormonothérapies de nouvelle génération pour plus loin dans l'avancée de la maladie. Aujourd'hui, on s'est rendu compte qu'on gagnait en survie et en stabilisation de la maladie en l'utilisant plus tôt. Et donc, il y a énormément d'études en cours sur à quel moment utiliser quel traitement. Et ça devient de plus en plus taillé sur mesure pour chaque patient. Et selon aussi sa génétique, hein, on séquence maintenant les gènes, on trouve des mutations qu'on ne trouvait pas avant, on les recherche alors qu'on ne les cherchait pas forcément avant, parce qu'on a des traitements qui permettent d'être plus efficaces chez certains patients qui ont certaines mutations. Et ça, c'est assez incroyable.
3: Par contre, pour la question de curatif ou pas, autant sur les pathologies localisées, l'objectif est d'être curatif, autant chez des patients qui ont une pathologie métastatique, on ne pourra pas dire que l'objectif il est d'être curatif. Il y aura un traitement qui sera continu et des changements de ligne de traitement en fonction du développement de résistance. Donc, qui dit blocage d'un axe de production de testostérone dit aussi qu'à un moment, le patient peut échapper à ce blocage. Il devient alors résistant à la castration. C'est là que les autres lignes de traitement entrent en compte. Mais il y aura toujours besoin de venir calmer le cancer. On n'est plus dans une vision vraiment dite curative au sens strict du terme.
0: En tout cas, on l'aura compris, c'est un cancer qui aujourd'hui permet une prise en charge personnalisée, ce qui n'est pas le cas de tous les cancers, et que le dialogue, même parfois un dialogue long, mais nécessaire, avec son urologue, avec ses spécialistes, son médecin traitant, y compris pour matière de dépistage, est un dialogue important qu'il faut avoir et ne pas avoir peur de l'avoir. Merci à tous les deux d'être venus dans cette émission. On espère vous retrouver la saison prochaine. Hein.
2: Bien sûr.
0: Un duo d'urologues gagnant que l'on a sous la main. On va donc en profiter. Beaucoup. Merci à vous.
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0: Il est 3h.
1: Bonne nuit à tous, Julie Buron pour ces informations. Les suites du drame lors du carnaval de Strepy-Bracny. Le jury au procès de Paolo Falzone et de son cousin Antonino rendra son verdict sur la culpabilité des deux accusés ce vendredi à 11h. C'est ce qu'a fait savoir la cour d'assises du Hainaut. Pour rappel, le jury est entré en délibération ce mercredi matin. Paolo Falzone est accusé de 7 meurtres, dont un avec préméditation, et de 81 tentatives de meurtre. Son cousin Antonino est poursuivi pour non-assistance sa personne en danger. Nous avons évoqué l'affaire mercredi. Elio Di Rupo, ancien président du PS, est mis en cause pour une intervention supposée dans la vente d'une société immobilière en 2018. Un acheteur évincé, l'entrepreneur bruxellois Dominique Jeanne, a menacé de déposer une plainte au pénal contre lui pour corruption. Réponse du berger à la bergère ce jeudi. Elio Di Rupo, qui nie toute implication, annonce son intention de déposer plainte à son tour pour calomnie et diffamation. Donald Trump annule les frappes prévues ce jeudi soir contre l'Iran. Il évoque désormais la signature d'un accord avec Téhéran, assurant que les derniers détails ont été validés. Selon lui, le guide suprême iranien Mortaba Khamenei a validé cet accord cadre. Le moment et le lieu de la signature seront annoncés bientôt. Sauf qu'un peu plus tard, l'agence de presse iranienne Fars, citant une source anonyme, a indiqué que Téhéran n'avait pas approuvé de texte sur un éventuel accord avec les États-Unis. Bref, la situation est toujours aussi confuse. La première victoire de la Coupe du Monde de football 2026 est mexicaine. Ce jeudi soir, en ouverture de la compétition, le Mexique a battu l'Afrique du Sud 2-0. Les Diables Rouges, eux, ont poursuivi tranquillement leur préparation avant leur premier match contre l'Égypte lundi soir à Seattle. Ce jeudi, c'est Thibaut Courtois qui s'est présenté en conférence de presse. Le gardien belge qui a vécu une saison compliquée en termes de blessures et qui envisage peut-être de mettre un terme à sa carrière internationale après la Coupe du Monde. C'est en tout cas ce qu'il a sous-entendu. C'est tout pour ces informations. Merci de nous écouter.
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3: Nous sommes au printemps 1879, entre le 10 avril et le 11 mai, au 28 avenue de l'Opéra à Paris. On assiste à la 4e exposition du groupe des impressionnistes. Elle est organisée sous l'impulsion de figures majeures du mouvement comme Edgar Degas, Gustave Caillebotte et Camille Pissarro. L'événement rassemble 16 artistes pour près de 250 œuvres. Et c'est là que l'américaine Mary Cassatt présente 11 tableaux, et c'est ainsi qu'elle marque son intégration officielle au sein de l'avant-garde artistique française. Elle est née à Pittsburgh, dans une famille de la haute bourgeoisie. Elle a voyagé dès son enfance en Europe avant de s'installer définitivement à Paris pour parfaire sa formation artistique. Sa rencontre avec Edgar Degas sera un tournant majeur. Au sein des impressionnistes, Mary Cassatt va se distinguer par son talent de portrait.

0: Elle est l'une des rares. Revenons à Marie Cassatt, une femme moderne qui a peint les femmes.
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3: La vision de la peinture de Degas fut un tournant dans ma vie artistique. J'allais m'aplatir le nez contre cette vitrine et absorber autant que je pouvais son art. Ça a changé ma vie. C'est là que j'ai vu l'art tel que je voulais le voir.
0: Marie Cassatt, qu'on entend ici, American Impressionist, c'est un documentaire dans lequel elle était interviewée. Donc, et pour revenir sur son parcours, nous sommes en compagnie de l'historienne de l'art, Anne Eustache. Bonjour Anne. Alors, Marie Cassatt, née le 22 mai 1844, donc en Pennsylvanie, dans un patelin qui s'appelle Allegheny et qui est aujourd'hui rattaché à Pittsburgh. Elle est la quatrième enfant d'une fratrie de sept, dont deux vont mourir en bas âge. Ses parents sont Robert Simpson Cassatt et Catherine Kelso Johnston. Comment décrire ce milieu, Anne ?
4: C'est vraiment un milieu typique d'une Amérique montante, puisque Robert Simpson Cassatt, dont la famille d'ailleurs est une vieille famille américaine arrivée au XVIIe siècle là-bas, c'est un homme d'affaires. Il a vraiment de multiples actions. Il vend des matières premières, il est dans la banque. Et donc c'est quelqu'un qui en fait a construit sa fortune en quelques années, et qui va d'ailleurs prendre très vite sa retraite, ce qui est intéressant.
0: C'est le rêve américain.
4: Et voilà. Et il a épousé Catherine Kelso Johnston, qui, elle, est fille de banquier, mais surtout elle est d'origine française. Et elle tient vraiment à diffuser la culture et l'instruction à toute sa famille. Donc elle apprendra le français à ses enfants. Elle leur donnera aussi le goût de la musique, le goût de la peinture d'ailleurs. Mais donc elle leur donne une culture assez complète, autant garçon qu'au fil.
0: Vous évoquez les origines de la famille Cassatt, vous avez dit américaine, c'est française qu'il faut entendre.
4: Oui, tout à fait. D'ailleurs, on les appelait Gossard, et ils sont devenus Cassatt par des chemins tortueux, mais de surnoms transformés en noms.
0: Ouais, établi au XVIIe siècle, donc aux États-Unis. Alors à la quarantaine, Robert Simpson Cassatt se retrouve rentier, donc vous le disiez, il a parfaitement réussi, et il décide d'entreprendre un long voyage en Europe. On est en 1850, marié alors 7 ans. Ça n'est pas qu'un voyage d'agrément d'ailleurs.
4: Non, voyage d'une manière générale, il y en a d'autres qui le feront, les amis de... plus tard de Marie auront aussi ce privilège d'une famille bourgeoise qui se dit aussi qu'aux États-Unis il n'y a pas encore assez de culture et que l'Europe reste la référence. Mais effectivement, le petit Robbie, qui est donc le frère de Marie avec qui elle s'entend le mieux, souffre d'une maladie des os et on se dit qu'en allant en Europe, on va pouvoir rencontrer des médecins qui pourront le sauver.
0: Malheureusement, ce ne sera pas le cas puisque Robbie va mourir en 1855. Voilà. Alors, la famille s'est installée à Paris pour 5 ans et ça va être 5 ans de découverte véritablement pour la petite Mary.
4: Oui, il y a Paris, mais il y a aussi, ils vont en Allemagne également. Donc, il y a vraiment l'idée de découvrir plusieurs facettes de la culture. Mais c'est vrai que plus tard, c'est Paris qui va lui rester comme étant une ville pleine de lumière, pleine de grandes avenues. Enfin, et aussi, déjà, elle y découvre les musées, elle y découvre les galeries. Elle est toute petite, mais on a l'impression que ça transpire quelque part en elle, ou que ça se diffuse et que plus tard, ce sont les graines qui vont fleurir dans son désir d'aller travailler à Paris.
0: Et elle aime apprendre, parce qu'elle apprend l'allemand, le français.
4: Oui, maman est là, donc il faut vraiment qu'on soit multilingue pour s'intégrer dans une société. Il faut dire que c'est aussi l'idéal de la bourgeoisie, qu'elle soit récente ou ancienne, et donc même de la aristocratie, de pouvoir s'exprimer en plusieurs langues, d'être à l'aise dans la société. Mmh. Et donc, il faut avoir une certaine culture pour que cette aisance se fasse.
0: Ouais. Alors, en 1855, la famille Cassatt retourne en Pennsylvanie, où Marie, qui a une quinzaine d'années, entre à l'Académie des Beaux-Arts de Philadelphie. Elle y prend des cours de dessin. On est au milieu, donc, Anne, du 19e siècle. Ça n'est pas courant pour les femmes, vous me l'avez dit souvent, d'entrer dans une académie.
4: Mais d'ailleurs, je me suis dit, mais comment ça se fait qu'elle peut entrer dans cette académie-là? C'est parce que les États-Unis ont été certaines villes des États-Unis ont été beaucoup plus d'avant-garde. Et donc, dès 1930-1940, il y a eu quelques institutions qui permettaient aux femmes d'aller se former dans les mêmes cours que les hommes, sauf qu'on ne peut pas quand même regarder un homme nu, et que donc on doit travailler... pas d'après le modèle vivant, mais d'après des sculptures antiques. Et donc cette séparation

0: l'éducation, qui marque vraiment aussi l'enseignement que subit Marie et son amie Elisa Hallmann, ben, ça va déjà lui poser les premières questions d'une nature qui sera toujours en éveil à ce que l'on fait pour les hommes et pour les femmes.
1: Ouais. Et elle va être déçue d'ailleurs par ce côté paternaliste chez les professeurs.
0: Mais oui, vous imaginez ma belle petite jeune fille, asseyez-vous là sur le tabouret, n'est-il pas un petit peu trop raide pour que vous puissiez tenir le pinceau de manière élégante? Et ça l'énerve. Ouais. Et elle trouve d'ailleurs, même dans cette académie déjà ouverte aux femmes, pour elle ça lui semble naturel, vraiment des conseils aussi pour dire que ce n'est peut-être pas bien pour une femme de faire ceci, cela. Et ça l'énerve pas des jugements.
1: Donc elle quitte l'académie et elle va aussi beaucoup observer les grands maîtres.
0: Alors, ça restera vraiment pendant toute la formation de Marie une sorte d'ancrage qui sera le même d'ailleurs pour Berthe Morisot.
1: C'est que l'autre et pour grande figure de l'impressionnisme,
0: exactement,
1: en tant que femme. Ouais.
0: Et pour d'autres grands peintres aussi d'ailleurs, et c'est comme ça d'ailleurs qu'ils se rencontrent au Louvre de contre toute attente, c'est que se former, c'est aussi aller voir comment les grands maîtres peignent. Ouais. Comment Rubens peint avec légèreté la boucle dorée de sa femme? Comment est-ce qu'il arrive à ça? Faut pas oublier non plus, très courte parenthèse, que nous ne disposons pas des images en couleur à l'époque, que nous ne disposons pas de l'image mouvante, comme nous avons des images sur nos bacs, sur nos montres, et c'est pas du tout le cas à l'époque. Donc il y a la révélation de la couleur et la révélation de la chose vraie qui reste encore un vrai mystère.
1: Alors elle va retourner à Paris avec sa compagne d'études Elisa Hallmann, donc les deux jeunes femmes vont y rester un certain temps, elles vont s'y installer, tandis que la mère qui les accompagnait rentre aux États-Unis. Mais pour Marie, il y a un hic, elle imaginait qu'elle allait pouvoir rentrer dans une académie à Paris.
0: Oui, et puis bon, elle se rend très vite compte. Enfin, je pense que quand elle arrive là, c'est pas une jeune oie blanche et que très vite, elle se rend compte qu'il y a des règles à suivre. Mmh. Et aussi, finalement, c'est comme quand on arrive dans un autre pays, hein, tu fais ceci chez toi, tu fais autrement ailleurs. Et donc, très naturellement, comme en plus, elle n'a pas, à l'époque, de grands besoins d'argent, puisqu'elle est soutenue par sa famille, elle va pouvoir intégrer des ateliers privé, puisque les grands peintres qui vous empêchent d'entrer au salon en tant que femme ne dénigrent pas du tout que vous payez votre petite écho pour venir enseigner chez vous. Mais enfin, c'est pas si simple que ça, puisqu'il semblerait que lorsqu'elle va entrer chez Julien Jérôme, ce sera le grand peintre classique qui peint deux Grecs faisant se battre des coqs. Qu'est-ce qu'on a besoin de voir ça encore à l'époque? Mais il le fait, c'est très beau d'ailleurs. C'est très lisse, c'est très séduisant, c'est plein de douceur. C'est quelqu'un surtout qui se place comme un des enseignants où il faut aller. Et il demande évidemment, puisqu'il est très sollicité, des carnets de dessin. Et il apparaît que Marie Cassatt a été choisie contre d'autres étudiants qui ne le furent pas.
1: Alors vous le disiez, donc elle va observer les grands maîtres, au Louvre notamment, mais enfin, il y a des règles aussi à respecter.
0: Oui, c'est parce qu'il y a tout un marché de la copie. Mm-hmm. Et donc, à côté de ces étudiants et de ces jeunes artistes qui veulent se reconnaître, mais également gagner leur vie, donc parallèlement, le marché et la connaissance font qu'on doit limiter, autrement il y aurait trop de copieurs. Ouais. Or, il faut réglementer ce marché. Donc, il faut une autorisation, mais qu'elle obtient. Et partout où elle va voyager, c'est une grande voyageuse Marie Cassatt, elle va toujours aller voir l'extrait que vous passiez tout à l'heure, j'ai écrasé mon nez contre les œuvres de Degas. C'est vrai que lorsqu'elle est passionnée, on a l'impression qu'elle s'écrase le nez pour voir presque au travers de la toile.
1: Et c'est aussi le Louvre, un lieu de rencontre avec les autres peintres aspirant à une position et qui sont là aussi pour copier.
0: Oui, tout à fait. D'ailleurs, bon, si on parle du milieu dans lequel elle débarque, évidemment, c'est le milieu où les Américains se retrouvent. Elle a plusieurs amis qui vont... On a parlé d'Elisa, mais elle aura aussi d'autres... Enfin, je cherche...
1: Elle rencontre Elisabeth Garner, William Bougreau...
0: Mais en fait, c'est assez intéressant parce que ces jeunes filles viennent, on a l'impression que même si elles décident qu'elles en feront leur carrière, elles abandonnent. Justement, Elisabeth Garner dont vous parlez, elle va épouser son professeur, qui est un peintre renommé également, et puis elle va arrêter la peinture. Elisa Hallmann retourne parce qu'elle vient d'une famille très aisée et elle se laisse convaincre que la seule issue pour son avenir, c'est d'épouser quelqu'un. Mm-hmm. Ce que Marie Cassatt refusera toujours, ouais. parce qu'elle restera célibataire. Et donc, elle a ce milieu américain, ils s'échangent des adresses, ils s'entraident, mais très vite, à la différence des Américains, elle va vraiment vouloir pénétrer l'âme française et donc se faire une place en tant qu'amie. Certes, on dira certainement toujours d'elle qu'elle est américaine, mais d'amie français, en essayant de vraiment capter dans son travail la culture française. Et de manière parfois peut-être contradictoire, parce qu'elle dira toujours aussi, jusqu'à la fin de sa vie, je suis une Américaine et je reste américaine. Mais elle va justement s'ouvrir au milieu des amitiés et de la peinture française.
1: Et en 1868, l'une de ses toiles, qui est intitulée « Un joueur de mandoline », est acceptée pour la première fois par le jury du Salon à Paris. C'est une toile prometteuse. On voit Marie Cassatt déjà.
0: C'est sympa. En fait, oui, les premières œuvres, comme Des femmes au balcon, comme la joueuse de mandoline, ou après également Le joueur de flûte, ce sont des œuvres où l'on voit qu'elle est passée de la grande peinture d'histoire et de mythologie à la scène de genre. Et qu'elle scrute vraiment son œuvre dans un devenir réaliste. Elle n'a pas encore trouvé sa place et elle a été aussi quelque part imprégnée par des grands maîtres. Les Espagnols vont l'attirer. Et donc, il y a quelque chose à cette époque-là d'une artiste qui refuse de faire du Jérôme, qui n'est pas encore non plus tout à fait libre de ses mouvements, mais qui s'essaye. Et donc, c'est normal que ce soit accepté au jury, parce que ce n'est pas scandaleux du tout. C'est même plaisant, ces personnes vous regardent et vous sourient. Toutes des caractéristiques qui vont être évacuées par la suite dans le travail alors personnel de Marie, mais elle n'y est pas encore.
1: En 1870 éclate la guerre franco-allemande ou franco-prussienne. Que va-t-elle faire, Marie Cassatt? Nous allons bien voir avec un Eustache.
2: De silhouette mince et haute, très aristocratique, habillée de noir, s'appuyant sur une canne et s'avançant avec précaution sur les allées sablées de son parc aux arbres magnifiques, telle m'apparut Marie Cassatt le jour où je lui rendis visite pour la première fois. « Je suis américaine, » disait-elle.
3: « Je suis américaine. »
2: « Nettement et franchement américaine. »
3: « Nettement et franchement américaine. » Cependant, ma famille est d'origine française. Un peu avant la guerre, c'est-à-dire en 1868, je décidais de devenir peintre. C'était décidé en même temps de partir pour l'Europe. À l'école académique de Philadelphie, on dessinait tant bien que mal, d'après des copies anciennes ou des plâtres antiques. Il n'y avait pas d'enseignement. Je crois d'ailleurs que la peinture ne s'enseigne pas et qu'on n'a pas besoin de suivre les leçons d'un maître. L'enseignement des musées suffit.
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1: L'extrait d'un ouvrage d'Achille Segarde consacré à la peintre est paru à Marie Cassatt.
0: C'est une première biographie.
1: Voilà, paru en 1913. En 1870-1871, donc la France est opposée à une coalition d'États allemands dirigée par la Prusse. C'est une guerre qui s'inscrit dans le contexte de différentes questions nationales. On ne va pas rentrer dans le détail. Toujours est-il que Marie Cassatt retourne aux États-Unis, Anne, dans sa famille. Ça ne se passe pas très bien.
0: Ben, c'est pas qu'elle se sent mal dans sa famille, au contraire, sa famille restera un soutien et un cercle vraiment très important de chaleur formé autour d'elle, mais c'est parce qu'elle a elle a plus de nourriture. Alors, dans l'extrait qu'on a entendu, elle dit, il suffit d'aller dans les musées. Oui, il n'y a pas de musée là où elle se trouve. Il n'y a pas de maître non plus. Déjà, elle dit que ça ne s'enseigne pas. Ben, elle va quand même faire plusieurs maîtres. Après Jérôme, il y aura Chaplin, il y aura Thomas Couture, elle est peintre de Barbizon. Donc, c'est quelqu'un qui, en fait, n'est pas encore, et elle se juge très très bien, c'est, voilà, à même de révéler sa propre originalité. Pour ça, elle a besoin de se nourrir et il n'y a rien. En plus, elle n'a même pas de modèle. Elle va devoir demander à son père de poser, mais puis elle va déchirer le tableau, elle va demander à la servante. Donc, elle est là et elle va connaître peut-être une des premières déprimes qui vont de temps en temps ponctuer des moments de sa vie.
1: En plus, son père n'est pas très très chaud sur cette carrière artistique.
0: Autant que ma fille va s'amuser à Paris, en plus, ça plaisait à sa femme, parce qu'il faut qu'une jeune fille comme ça ait un chaperon. Donc, quand elle est allée, il y a eu d'abord son épouse qui est venue, puis une amie qui est... Donc, Marie n'était pas restée seule. Mais Marie lui dit, écoute, papa, je veux devenir peintre et je gagnerai ma vie en tant que peintre. Alors là, il ne comprend pas. Il dit, plutôt mort que te laisser traverser de nouveau l'Atlantique. Mais son épouse est plus tolérante. Et finalement, elle va avoir de la chance, puisque quand elle a envoyé des toiles à Chicago, enfin bref, elle est repérée par l'archevêque, oui, qui est un archevêque catholique, et qui lui demande pour sa nouvelle cathédrale des copies du très beau peintre Corrège, un peintre italien. Et il lui dit, je vous avance même l'argent. Donc, elle ne doit pas demander à papa, tu me payes le billet. Elle dit, je m'en vais, je pars avec une amie, et voilà qu'elles partent et qu'elles vont arriver à New York où il n'y a pas encore la Statue de la Liberté à l'époque.
1: Et puis, c'est de nouveau un voyage en Europe. On est en novembre 1871, et donc elle va effectuer un petit tour aussi, accompagnée d'une amie.
0: Émilie Sartin, qui est en fait fille de graveur, et elle-même est graveuse. Et donc, elle avait déjà visité toute l'Europe aussi avec papa auparavant. Mais là, elle veut se former aussi à la peinture. Et donc, elles démarrent ensemble ce périple qui est quand même assez long. Et avant, elles ne vont pas s'installer tout de suite à Paris. Elles vont passer quelques jours à Londres, mais surtout aller à Parme, parce que c'est là que se trouvent les Corrèges. Et c'est les Corrèges donc qu'elle doit copier. Et c'est tout à fait étonnant, parce qu'elle se fait admirer. Donc, elle a des lettres de recommandation, évidemment, pour le directeur de l'opéra. Donc, elles sont invitées à l'opéra. Et puis, pour un graveur, c'est les premières rencontres de Marie avec ce qui deviendra plus tard, un de ces médiums privilégiés. Et donc, elles sont accueillies dans un milieu qui les trouve vraiment sympathiques. Et quand elle se met à faire ses copies, on trouve que c'est une peintre admirable. Donc, c'est vraiment une petite parenthèse heureuse, parce que c'est pas tout à fait ça qu'elle va trouver à Paris plus tard.
1: Paris, où elle s'installe en 1874 avec sa sœur Lydia. Et Lydia, elle sera un modèle aussi, très fidèle.
0: Oui, alors, donc Lydia est également célibataire. Elle est à l'époque âgée de 37 ans, qu'elle est plus âgée que Mary. Et en fait, il faut toujours qu'il y ait un chaperon quelque part. Et puis, si vous n'êtes pas marié, vous vivez avec vos pères, vous vivez avec votre famille. Ouais. Donc, c'est très normalement que Lydia vient rejoindre Mary. Et ce sera pour elle l'occasion d'avoir un modèle sous la main, qu'elle ne doit pas payer, mais qui en plus se prête volontiers à l'exercice.
1: Alors, on l'a dit, le jury du salon avait été bienveillant en 1868 en acceptant une de ses œuvres. 9 ans ont passé, et là, les choses vont un petit peu bouger. Et il est beaucoup moins bienveillant.
0: Oui, il avait déjà refusé aussi d'autres choses, mais il est clair que Mary commence à ne pas comprendre pourquoi ces jurys, et surtout sur quels critères, ces jurys qu'elle commence à assimiler à de vieux barbons, qui sont tous effectivement des hommes, refusent ses œuvres, et sous quels critères. Et ça la met fort en route. C'est quelqu'un qui peut vraiment ne pas comprendre parce qu'elle trouve que c'est une injustice, tout simplement. Et surtout, quand elle pense que son œuvre en vaut la peine et qu'on lui refuse non pas une seule, mais deux œuvres, comme ce fut le cas en 1877, elle commence à se dire, mais c'est que le jury n'en vaut pas la peine. Est-ce que je dois encore exposer dans cet endroit ?
1: Et c'est un certain Edgar Degas qui va arriver à temps et lui faire digérer cette frustration. On va peut-être rappeler d'abord Edgar Degas. À l'époque, donc la fin des années 1870, il a quelle position ?
0: Alors bon, il fait partie de ces groupes que lui-même, Degas, préfère appeler les intransigeants, mais qui seront appelés les impressionnistes. Après cette fameuse exposition d'un mois dans les anciens ateliers de Nadar en 1874, qui réunit Monet, Renoir, et des personnalités somme toute très différentes, mais qui tous privilégient une peinture résolument moderne, à savoir avec une touche qui n'est pas forcément léchée, comme je l'avais indiqué pour Jérôme, avec des thèmes qui sont ceux que l'on aime, que ce soit une partie de bateau sur la Seine, que ce soit Madame dans son jardin, ou un portrait d'un petit enfant cueillant des fleurs, mais pas uniquement des dieux, des êtres de la mythologie, des héros, et tout ce qui se faisait encore, et qui donnait le ton au somme. Alors, ils ont essuyé les mêmes refus que Mary Cassatt. Ils ont exposé pour la première fois en 1874, il ne semble pas que Mary ait été du tout voir cette expo, n'ait pas compris à ce moment-là l'impact. On n'est pas à l'époque des réseaux sociaux non plus. Mais elle commence à entendre parler de ces peintres, qu'elle rencontre peut-être au hasard des rues. Elle ne peut pas aller au café. Hein. Ouais. Eux se réunissent au café. Mais enfin, les barrières entre ces gens commencent à
1: tomber.
0: Se... Et puis surtout, elle a vu des œuvres de Degas, et elle a dit, ben vous avez passé le passage tout à l'heure, enfin la relation qu'elle en fait, mais elle dit, ce fut une révélation. Ouais. Mais de la même manière, Degas a vu également une œuvre de Mary, et il a dit, cette peintre, cette femme, peint comme je ressens les choses comme moi. Ouais. C'est extraordinaire qu'il ait dit ça. Donc avant même qu'ils ne se rencontrent, c'est pas un coup de foudre en une femme et un monsieur, c'est vraiment une rencontre spirituelle avant la rencontre des êtres.
1: Et on le rappelle encore une fois, parce que c'est nécessaire.
0: Et donc ils ont fait cette exposition impressionniste.
1: Et alors pourquoi les impressionnistes? C'est donc un critique.
0: Parce que un des tableaux de Monet qui s'appelait Impression Soleil et le Vent, qui était une vue du port du Havre, un critique s'est dit, impression, je suis impressionné, mais c'est quoi ces impressions? Qu'est-ce que c'est que ces impressionnistes? Ouais. Et le groupe avait pris ce nom, mais comme je l'ai dit, Degas n'appréciait pas du tout ça. Il préférait les intransigeants parce que l'intransigeant, c'était tu viens exposer avec, dans cette société des auteurs et des peintres, parce qu'ils ont aussi un nom, tu n'exploses plus au salon. Donc on est intransigeant et il va y avoir des dissensions et des disputes comme dans toutes les cercles et dans toutes les sociétés.
1: Personnage étrange qu'Edgar Degas, et puis cette relation aussi très proche avec Marie Cassatt, alors qu'on s'est interrogé sur son rapport aux femmes. Edgar Degas était-il misogyne par
0: exemple? Alors, parce qu'à l'époque, c'était pas extraordinaire. Mais... Il avait une langue de vipère, mais Marie Cassatt ne s'en cachait pas. On dit d'ailleurs qu'il s'entendait bien parce qu'il pouvait bien être caustique à l'égard de... Ils ont aussi un parcours un peu similaire, venant d'une société assez aisée, avec plein de principes. Ils s'en sont détachés pour faire leur propre travail. Et donc, pour parler de la misogynie de Degas, elle est réelle surtout dans ses paroles. Et peut-être dans ses actes, mais dictés assez curieusement par une procrastination très forte, qui va d'ailleurs marquer un des événements qu'il va faire avec Marie. Mais donc, c'est quelqu'un qui, effectivement, en public ou dans des sonnets bien faits, décrit les femmes. Mais c'est lui qui a peint avec une telle délicatesse des femmes dans leur tub, donc quand elles sont à leur toilette, des femmes harassées par le travail. Il a peint donc la femme de manière beaucoup plus intéressante que d'autres soi-disant non misogynes mais paternalistes. C'est en tout cas une relation très curieuse, c'est un être ambigu, et d'ailleurs la relation avec Mary ne sera pas toujours simple. Parfois il sort une de ces phrases vis-à-vis du travail de Mary et elle en est très fâchée, ne se voit plus pendant des semaines, et puis il revient devant une de ses œuvres, la bouche en cœur, et tout repart.
1: Et ils vont participer à une exposition en 1876 qui sera un succès, et puis en 1879 le succès vient assez tôt finalement pour Marie Cassatt.
0: Oui, elle a des succès de critique, elle a eu du mal, mais très vite lorsque ça démarre elle a des succès aussi, pas tout de suite de vente, mais quand même ça va démarrer. Mais ce qu'il y a, c'est que l'échange, justement, se passe comme ceci. Non seulement Marie inspire Degas qui l'a peint, mais il lui donne des conseils qui sont peut-être laisse-toi aller à ce que tu veux faire. Et aussi, bouge ton regard, non pas selon l'angle prévu comme qu'on te l'a enseigné. Et donc, il lui permet, par exemple, et c'est ça l'un des premiers chefs-d'œuvre que j'adore, qui est la petite fille dans un fauteuil bleu. Comment est-ce que Marie veut montrer ses enfants? Ça, elle va commencer à s'orienter uniquement vers ce thème qui va la passionner toute sa vie et qui nous passionne. C'est la relation d'une mère à son enfant, ou d'un enfant à elle-même, ou d'un enfant à son entourage extérieur. Et là, vous avez dans des fauteuils bleu magnifique, une petite fille en bleu et qui semble s'embêter. Elle ne pose pas, elle n'est pas là pour le peintre, elle n'est pas là pour faire gentille, elle n'est pas là pour faire bourgeoise. Elle est juste là parce que peut-être le petit chien qui se trouve à côté n'a pas voulu venir sur ses genoux. On n'en sait rien, c'est moi qui fabule. Mais en tout cas, on a l'impression que Marie a dépeint avec beaucoup de tendresse cet enfant qui ne pose pas. Et elle le dépeint avec la tendresse de rapport de couleurs qui est magnifique. Elle aura des couleurs toujours extrêmement chaudes, et, enfin ici le bleu c'est froid, mais je veux dire, qui sont vraiment chatoyantes pour l'œil. Et aussi avec la touche impressionniste, c'est-à-dire avec ce relâcher du dessin ferme pour un pose, pour le fait de poser le pigment avec velours, avec douceur, eh bien, on arrive vraiment à une densité, je trouve, une atmosphère qui nous fait entrer dans le tableau. Ouais. Et sans doute, il manquait le petit grain de sel de Degas. On dit qu'à l'arrière, les rideaux, en gros traits blancs, comme ça, ont été faits par Degas. Ouais.
1: En 1891, la Société anonyme des artistes peintres interdit lors d'une exposition, enfin elle fait barrage en tout cas à tous les artistes nés à l'étranger. Vous allez nous donner des détails sur cette affaire étrange. Nous sommes en compagnie d'Anne Eustache sur les traces de Mary Cassatt.
5: Dans la sympathie qui attira Mary Cassatt vers un groupe d'artistes dont les aspirations et les tendances soulevaient alors de violentes réprobations, il n'y eut rien de sentimental. Elle les aima d'instinct et se joignit à eux parce qu'ils étaient, lui semblait-il, les interprètes de leur époque, et qu'ils s'efforçaient de saisir directement, dans la nature et devant les spectacles de la vie, les éléments dont ils devaient composer les motifs et la matière de leur art. Mary Cassatt est le peintre des enfants et des mères. Mieux que cela, elle est le peintre d'une psychologie embryonnaire et mystérieuse. Elle a su rendre avec une intensité extrême ces lueurs étranges d'intelligence que nous épions dans les yeux qui s'ouvrent à la vie. Cette sensibilité exquise et rare fait de Mary Cassatt une personnalité pour ainsi dire unique en son genre. Et ses œuvres ont leur place marquée à côté des chefs-d'œuvre de tous les temps, parce qu'elles sont spontanément sorties de son cerveau et de son cœur.
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1: L'extrait d'un article paru en 1914 dans la revue La Renaissance politique, littéraire et artistique, une revue dirigée par Henri Lapose. Donc il y a cette année 1891, Anne, où la Société anonyme des artistes peintres, sculpteurs et graveurs français décide d'exclure d'une exposition des artistes qui sont nés à l'étranger. Donc Mary Cassatt est concernée. Quelle est sa réaction et pourquoi cette exclusion?
0: Mais avant de parler de cette exclusion, il faut peut-être juste dire qu'avec Degas, elle a également fait tout un Degas l'a initié à la gravure. Elle avait déjà eu des rudiments au cours de sa carrière, entre autres avec son ami Émilie Sartin, Raimondi en Italie. Mais là, Degas lui montre que la gravure peut être un potentiel aussi important donc d'expression que la toile ou que le pastel. Il va d'ailleurs l'initier au pastel aussi. Ils ont eu un projet ensemble de réaliser une revue qui ne serait faite qu'avec des gravures nouvelles, auxquelles d'ailleurs Camille Pissarro était aussi participant. Et puis, effectivement, on a invité tous les budgets. Et puis, ce journal, cette revue, ne s'est pas faite au dernier moment à cause de Degas qui a tout laissé tomber. Or, c'est lui qui avait tout porté. Mais dès lors, elle est devenue graveuse également. Et elle va pratiquer ce médium toute sa vie. Et dès lors, le marchand phare des impressionnistes, Paul Durand-Ruel, va qui d'ailleurs les défend et qu'elle admire beaucoup, on reparlera de cette relation, mais il va lui proposer d'adhérer justement à cette société qui permet d'exposer les deux médiums en même temps, ce qui ne se faisait pas forcément. Et la première expo se passe bien, la seconde également, et à cette troisième où en plus, elle va proposer des œuvres qui sont tout à fait nouvelle dans son parcours, elle est refusée simplement parce que la société a décidé d'exclure les artistes étrangers. C'est sans doute par peur, parce qu'il y a eu des précédents d'envahissement. Et donc, c'est extrêmement injuste parce que quelqu'un comme, par exemple, Camille Pissarro, qui était né aux Antilles, qui était de nationalité danoise, ce qu'on ne pensait pas pour quelqu'un qui a tellement peint en France, eh bien, elle se fait exclure, ce qui est d'une idiotie monstrueuse. Et comme l'expo se fait dans les espaces, parce que
1: Il est aussi galeriste,
0: galeriste également, eh bien, il va leur ouvrir des salles à côté. Mais ce qui était une injure, une humiliation, et d'ailleurs, elle va pas s'en cacher, et avec Durand-Ruel, qui fut son ami jusqu'à la fin, elle a également eu des heurts et des remises en question, eh bien, lui, un petit peu pour aplanir les choses, puisqu'il y a dispute, en plus, elle lui assène fortement qu'il avait promis qu'il l'exposerait, il ne l'a pas fait, il lui dit, écoute, tu vas avoir tes expositions rétrospectives. C'était aussi une des spécialités de Durand-Ruel. Ça ne se faisait pas beaucoup à l'époque. Et donc, non seulement, pour une première fois, elle va être accrochée seule, avec Camille Pissarro, mais pas avec tout le monde. Et cette expo va être tout à fait appréciée. Et le critique Félix Fénéon. Oui, ouais. Félix Fénéon, qui l'avait corné lors de ses prestations impressionnistes, qui avait dit qu'elle n'en valait pas vraiment la peine, trouve cela remarquable.
1: Alors, un mot peut-être encore de la personnalité de Mary Cassatt, une femme moderne qui peint donc d'autres femmes. On peut évoquer son amitié avec Louisine Havemeyer et son mari, l'industriel Henry Osborne Havemeyer, le géant du sucre. Il est le fondateur de la société American Sugar Refining Company. Alors, un mot d'abord de cette Louise Havemeyer. C'est une collectionneuse d'art aussi. Ouais,
0: avant tout ça, c'est simplement aussi une Américaine qui vient à Paris et qui rencontre Marie dans le cercle des Américains. Et en fait, elle est fascinée par Mary, qu'elle trouve vraiment une femme très, très forte dans ses jugements et est remarquable dans son travail. Mais effectivement, cette amitié qui débute donc très tôt dans leur jeunesse va se poursuivre lorsque Louisine va devenir l'épouse effectivement du géant du sucre, Harry Havemeyer. Et là va naître aussi une vocation chez Mary qui va ne cesser de grandir, c'est de conseiller ces Américains nantis de constituer des collections, et des collections d'abord des impressionnistes. Elle va d'ailleurs conseiller de la même manière son propre frère, puisque le frère de Mary, Alec Cassatt, deviendra aussi un important industriel. Enfin, c'est quelqu'un qui également va se doter d'une fortune colossale gagnée à la sueur de son front. Et elle va lui dire, mais écoute, cet argent, investis-le. Alors, elle a un double but. C'est tout d'abord d'aider aussi, effectivement, ses amis français. Elle-même, dès qu'elle a eu quelques sous, elle a acheté un monnaie parce que monnaie crevait la dalle. Mais c'est pas seulement ça. Elle veut vraiment qu'aux États-Unis partent des œuvres françaises. Et elle se dit que pour que les bonnes œuvres, donc pas les coqs qui se battent, mais les champs de blé de Monet, aillent aux États-Unis, il faut qu'on les conseille. Et elle va peu à peu affiner une personnalité double, quelqu'un qui connaît la peinture, qui connaît la valeur et la valeur d'investissement. Ouais. Et c'est vraiment très étonnant parce que donc elle va, enfin pas étonnant, mais étonnant de voir comment elle va pouvoir se battre aussi pour que les œuvres adéquates aillent chez les Havemeyer et puis par d'autres. Et d'ailleurs, c'est elle qui va donner la possibilité à Paul Durand-Ruel de réaliser le rêve qu'il avait, exposer aux États-Unis des œuvres de sa collection. Il avait eu l'invitation, mais pas les moyens financiers. Et donc, elle va permettre tout cela. Et c'est comme ça que si vous allez à Washington, au Metropolitan, au moment où vous aurez des œuvres, parmi les plus belles œuvres des impressionnistes, et si en France il y en a quelques-uns, c'est uniquement grâce à un peintre expressionniste, Caillebotte, parce que c'est pas les Français qui ont acheté pour leur musée, les premiers, même, n'empêche qu'ils en disent maintenant, c'est faux, ils sont d'abord allés aux États-Unis.
1: Alors, Louisine Havemeyer, c'est aussi une suffragette, elle a milité pour les droits des femmes, le droit de vote notamment, qui sera accordé aux États-Unis d'ailleurs en 1919.
0: Alors, seulement en 1919, mais bien plus tard chez nous.
1: Eh bien oui, et ça pose la question du féminisme ou pas de Mary Cassatt, parce qu'on remarque quand même qu'elle reste dans son milieu, la haute bourgeoisie, elle peint des femmes de la haute bourgeoisie, des enfants de la haute bourgeoisie,
0: elle peint surtout les gens qu'elle a. Voilà, elle peint surtout les femmes qu'elle a autour d'elle. Et c'est vrai que j'aurais peut-être aimé avoir un petit peu plus de portraits de quelqu'un qu'elle a vraiment aimé toute sa vie, qui est Mathilde, qui est sa gouvernante. C'est vrai ce que vous dites, mais en même temps, elle va adhérer aux thèses de Louisine et aussi, elle se rend compte qu'il faut se battre pour la liberté de la femme. Déjà, elle-même, c'est dans cet engagement de célibat, peut-être, mais aussi, lorsque Louisine va faire campagne pour ce droit de vote, elle va lui dire, écoute, on va te trouver des sous en exposant. Et donc, elle va organiser une expo de ses œuvres et de Degas. Ce qui est ironique, puisqu'on l'appelle le misogyne des femmes, par rapport aux femmes. Et en fait, elle dit, mais non, au contraire, c'est très fort. Degas, le peintre masculin par excellence, avec Marie, la femme dans toute sa puissance. Et ce duel va vraiment te soutenir. Et c'est vrai que ça va fonctionner. Et d'ailleurs, elle va être fâchée contre sa belle-sœur, qui ne veut pas venir voir cette expo parce qu'elle ne soutient pas les suffragettes. Donc, Marie, sans aller dans la rue derrière Louisine, va la soutenir et va vraiment montrer un engagement envers le féminisme.
1: Quel est le rapport de Marie aux arts japonais et quelle sera sa postérité? C'est ce que nous allons voir pour terminer déjà avec un Eustache.
6: Ce qui accentue cet effet un peu curieux, c'est la façon qu'elle a eue d'utiliser la pointe sèche pour accentuer certains contours uniquement, mais pas tous. Donc on a toute une partie des personnages qui disparaissent dans le fond d'encre, qui sont à peine esquissés, et au contraire, deux ou trois traits seulement, le contour extérieur du corps de l'enfant nu, qui sont soulignés avec de très très légères petites ombres qui viennent là encore en mystériser la gravure. Là, on revient à un contour un peu académique. Je pense que c'était aussi l'évolution de sa peinture et de la peinture impressionniste en général. On est là très proche de Renoir ou de Berthe Morisot, par exemple, qui étaient beaucoup plus académiques dans leur composition que l'était Degas, qui lui était, lui, franchement audacieux. On n'est plus à la même époque que dans les toutes premières gravures de 1879, mais une époque où l'art s'est un peu assagi et revenu à des valeurs plus traditionnelles, certainement.
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1: L'historien de l'art Michel Melot dans l'émission Toute une vie de nos collègues de France Culture. Alors en 1890, Anne-Marie Cassatt se trouve à un tournant de son art. Elle découvre l'estampe japonaise et pour elle, ça va être une nouvelle orientation.
0: Oui, en fait, elle connaissait déjà le travail des estampes japonaises qui sont en fait des gravures sur bois. Mmh. Elle en avait d'ailleurs quelques-unes dans sa propre collection. Mais là, dans l'expo qui se déploie, il y en a plus de 700. Et c'est le ravissement. Et ça correspond aussi à une attente qu'elle avait, elle qui s'est donc formée à la gravure grâce à Degas, qui en a pratiqué pour elle-même, qui était de mettre de la couleur. Donc elle avait la frustration de pas. Donc elle va essayer d'adapter, et c'est ce qu'elle va faire. Elle va pas faire de la gravure sur bois, mais elle va essayer d'adapter le style japonais à ses propres explorations à la pointe sèche. Et donc elle va développer toute une technique de graver plusieurs plaques et de les mettre en couleur. Et aussi, elle va alors adopter non seulement l'aplat qui caractérise ces estampes japonaises, mais aussi le refus de la perspective, et donc une composition qui s'inspire des estampes de style ukiyo-e, c'est-à-dire de toutes ces grandes œuvres qui célèbrent l'intimité aussi des femmes, que ce soit dans les chez les geisha, ouais. Voilà. Mais donc il y a une rencontre qui est multiple. Il y a le goût pour la couleur. Et c'est aussi des solutions comme le trait, l'aplat, le changement de composition pour traduire autrement ces mêmes thématiques à elle. Parce qu'elle va pas faire du japonais, elle va pas faire des samouraïs. Hein. Elle va prendre ces mêmes femmes dans leur intimité et elle va leur donner une nouvelle composition esthétique.
1: Alors elle a un rapport particulier à l'establishment. Elle refuse un prix, par exemple, par esprit d'indépendance, mais elle acceptera la Légion d'honneur en 1904.
0: Elle aimait bien Clémenceau.
1: Voilà. Le décès de ses parents et de son frère vont l'affecter profondément. Elle va souffrir de dépression. C'est une fin de vie plutôt triste. Elle cesse de peindre parce qu'elle perd la vue. Est-ce qu'elle a une postérité malgré tout,
0: Alors,
1: Cassatt?
0: Je voudrais dire que d'une manière générale, les impressionnistes et elles ont eu tellement de faveurs qu'on va mettre Jérôme dans les réserves des musées. En fait, le problème aussi de Marie n'est pas seulement tout ce que vous venez de dire et qui est juste, et elle a perdu non pas un frère mais deux frères, et le deuxième c'était lors d'une croisière en Égypte où dont elle faisait partie, mais c'est qu'elle est restée coincée sur l'impressionnisme et qu'elle n'a même pas vu que elle-même s'en détachait, comme le commentaire ici le disait. Elle a trouvé que les nymphéas de Monet, c'était de la tapisserie ou du papier peint. Voilà, on se dit maintenant. Bon, elle, c'est pas la seule, hein. Mais par contre, elle a trouvé que Matisse, Picasso, donc les futuristes, toutes les avant-gardes, ce sont que des barbouilleurs. C'est horrible, c'est de la daubes. Donc elle dit en plus un mot...
1: De la daube.
0: Voilà, d'abord du barbouillage. Oui, on traduit autrement, mais voilà. Donc elle a été totalement réfractaire dans son château de Ménétricourt. Et c'est vrai que malheureusement, elle était assez malade et voilà.
1: Et elle meurt le 14 juin 1926, redécouvrir Marie Cassatt, notamment grâce à un ouvrage de Florence Gentner, Marie Cassatt, une américaine au cœur de l'impressionnisme français, paru aux éditions Fayard. Merci.
0: C'est une biographie qui est passionnante à lire.
1: Top. Merci beaucoup, Anne Eustache, pour vos lumières.
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0: Il est 4 heures.
1: Bonne nuit à tous, Julie Buron pour ces informations. Les suites du drame lors du carnaval de Strépy-Bracny. Le jury au procès de Paolo Falzone et de son cousin Antonino rendra son verdict sur la culpabilité des deux accusés ce vendredi à 11h. C'est ce qu'a fait savoir la cour d'assises du Hainaut. Pour rappel, le jury est entré en délibération ce mercredi matin. Paolo Falzone est accusé de 7 meurtres, dont un avec préméditation, et de 81 tentatives de meurtre. Son cousin Antonino est poursuivi pour non-assistance à personne en danger. Nous avons évoqué l'affaire mercredi. Elio Di Rupo, ancien président du PS, est mis en cause pour une intervention supposée dans la vente d'une société immobilière en 2018. Un acheteur évincé, l'entrepreneur bruxellois Dominique Jeanne, a menacé de déposer une plainte au pénal contre lui pour corruption. Réponse du berger à la bergère ce jeudi. Elio Di Rupo, qui nie toute implication, annonce son intention de déposer plainte à son tour pour calomnie et diffamation. Donald Trump annule les frappes prévues ce jeudi soir contre l'Iran. Il évoque désormais la signature d'un accord avec Téhéran, assurant que les derniers détails ont été validés. Selon lui, le guide suprême iranien Mortaba Khamenei a validé cet accord cadre. Le moment et le lieu de la signature seront annoncés bientôt. Sauf qu'un peu plus tard, l'agence de presse iranienne Fars, citant une source anonyme, a indiqué que Téhéran n'avait pas approuvé de texte sur un éventuel accord avec les États-Unis. Bref, la situation est toujours aussi confuse. La première victoire de la Coupe du Monde de football 2026 est mexicaine. Ce jeudi soir, en ouverture de la compétition, le Mexique a battu l'Afrique du Sud 2-0. Les Diables Rouges, eux, ont poursuivi tranquillement leur préparation avant leur premier match contre l'Égypte lundi soir à Seattle. Ce jeudi, c'est Thibaut Courtois qui s'est présenté en conférence de presse. Le gardien belge qui a vécu une saison compliquée en termes de blessures et qui envisage peut-être de mettre un terme à sa carrière internationale après la Coupe du Monde. C'est en tout cas ce qu'il a sous-entendu. C'est tout pour ces informations. Merci de nous écouter.
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3: Et on est évidemment très heureux de passer la prochaine heure en votre compagnie, d'autant qu'on a posé nos valises dans un écrin de verdure des plus magnifiques. On est ici aux confins du parc naturel du Pays des Collines, dans la riante commune de Flobecq. Depuis lundi, on apprend à connaître mieux cette ville, cette commune, grâce chaque jour à de nouveaux visages, de nouvelles anecdotes. Et avant de vous présenter mon équipe, je voulais présenter la leur, celle de Flobecq, ce public chaleureux et sympathique rassemblé ce matin pour nous soutenir. Merci d'être là les amis. Alors à mes côtés, j'ai celui qui nous avouait un jour avoir été surnommé Poisson Rouge quand il était petit.
4: Ah, évidemment.
3: Oui, à cause de l'épaisseur de ses lunettes. Alors, surnommé Poisson Rouge, seulement ça, vous nous l'aviez déjà dit plusieurs fois. Donc je commence à me demander si c'est pas pour autre chose qu'on vous surnomme Poisson Rouge. Raoul Reyer, c'est avec nous. Bonjour Raoul.
4: Bonjour Flobecq.
3: Salut,
4: comme ça dans les concerts. Bonjour Flobecq.
3: Oui, vous allez bien? J'entends rien. Alors, ravi de passer cette émission à vos côtés, en tout cas Raoul, d'autant que nous allons jouer en équipe, la première équipe emmenée par notre hôtesse de l'air. C'est pas vous, rassurez-vous Eric, c'est pas vous notre hôtesse de l'air. Elle est de ces voix qui rassurent, même en chute libre. La douceur incarnée est avec nous, Catherine Ronvaux. Bonjour Catherine.
5: Bonjour, mais que vous êtes gentille aujourd'hui.
3: C'est gentil, Oui, bah, moi le jeudi, je suis toujours plus gentil que les autres jours.
5: Voilà.
3: Et vous faites le voyage avec qui ce matin?
5: Eh bien, je vous présente François. François, il habite Wodeck.
6: Wodeck.
5: C'est un petit village aux États-Unis.

0: De l'autre équipe, il y a un passeur. Il considère qu'il ne connaît rien. Ce qu'il sait, c'est ce qu'il a appris de ses pairs et qu'il transmettra à son tour. C'est beau, hein ? Eh bien, c'est du Eric de Stark. Oh. Bonjour, Eric.
1: Bonjour, les amis.
0: Vous avez vu comme je suis gentil jeudi ?
1: Oui, jeudi.
0: Très, très gentil. Alors, passeur, qui est ce candidat à côté de vous qui espère quand même que ce sera une passe décisive quand même ?
1: Alors, Jeff est à côté de moi et Jeff croque la vie à pleines dents.
0: Ah.
1: Il est le croque-mort de Flobeck.
0: Mais non !
1: Il y a deux jours, j'avais à côté de moi un artiste mortuaire.
0: Oui.
1: Demain, j'aurai un médecin légiste, je crois. Non, alors Jeff excelle aussi dans le lancer de pantoufles, un événement que le patrimoine mondial de l'UNESCO nous envie et dont Jeff nous parlera avec plaisir. Toujours bon pied, bon œil. Quand il ne lance pas des pantoufles, Jeff collectionne les bidons de coureurs cyclistes. Mais sinon, il s'entraîne à devenir homme invisible, ce qu'il réussira très bien aujourd'hui, car à la radio, personne ne le verra.
0: Ben oui.
1: Et si l'on prête l'oreille les soirs de pleine lune, à Flobeck, on peut entendre Jeff imiter le bruit du klaxon avec sa bouche. Quel poète.
0: Quel poète. Bienvenue, Jeff.
2: Merci, bienvenue.
1: Alors, aussi. Un petit bruit de klaxon.
2: Un bruit de klaxon.
0: Oui.
2: Alors,
3: Attends,
0: ah oui, ça peut
1: être
3: incroyable.
1: Oui,
3: incroyable.
1: Nouveau
4: jingle. Vas-y, François, fais un son,
2: klaxon.
4: N'importe lequel. Une sonnette. Faites
1: gling.
4: François, on est une équipe.
0: Complètement dingue. Mais c'est le lancer de pantoufles. Oui, vous avez un CV incroyable. Donc le lancer de pantoufles.
2: Le lancer de pantoufles, international même.
0: Oui.
2: Ça, c'est à la Ducasse de Wadec, donc le village à côté.
0: Oui.
2: Avant, c'était un lancer le plus loin possible. Maintenant, c'est devenu un style de crossage, comme ici à Flobeck.
0: Oui, Cholette.
2: Mais au plutôt de crier Cholette, on crie pantoufle.
0: Oui.
2: Voilà. Et c'est le même principe de bar en bar avec la pantoufle.
0: Oui, de bar en bar. Ouais. Ça se fait souvent de bar en bar, ce genre de sport. Alors aujourd'hui, vous savez, notre grand cadeau du jour risque fort de provoquer des regards dans le vide. Mais pas celui avec le filet de bave au bord des lèvres. Ah, non, le regard heureux posé sur la cime des arbres, puisque nous vous offrons une nuit pour deux personnes là-bas. Tout là-haut, dans la canopie cabine au Nutshell de Martelange, à une cabane en pleine nature avec terrasse perchée, soirée à la bougie et feu de bois. Le genre d'endroit où l'on peut passer 20 minutes à regarder une branche bouger, sans jamais s'ennuyer. Alors, allez déjà passer 20 minutes sur leur site, hein, nutshell.be, pour voir à quoi ça ressemble, évidemment. Mais, dans Ça vaut vraiment le détour, perdre reste un plaisir, pour ne pas dire un objectif. À celui qui n'ira pas, en finale, nous offrons le quatrième tome de la BD Leur H. Vous savez, Leur H de Jean-Louis Lahaye. Eh bien, le quatrième tome, il s'appelle On a volé la Coupe du Monde. Pas celle qui commence ce soir, hein, non, celle de 1966, qui avait mystérieusement disparu 4 mois avant la compétition. La suite, c'est en BD que ça se passe, évidemment. À cela, nous rajoutons le tote bag, ça vaut vraiment le détour, et la gourde assortie, de quoi
2: tout juste.
0: Bien sûr, de quoi briller lors de cocktails mondains, hein, en tout cas ceux où on peut venir avec son tote bag et sa gourde. Il y en a pas beaucoup. Alors, cabane dans les arbres ou bande dessinée, un peu deux salles, deux ambiances, mais pour savoir qui profitera de quoi, lançons-nous sans plus attendre dans notre première manche. J'ai beau faire moi des tas de recherches pour préparer cette émission, le moment où j'en apprends le plus, c'est souvent celui où je demande aux principaux intéressés, aux Flobécois, aux Flobécoises, ou ceux qui habitent juste à côté, leur ressenti à eux, hein, sur Flobeck. Et d'ailleurs, Jeff, qu'est-ce qui a le plus changé à Flobeck depuis que vous le connaissez ?
2: Oh, ça va peut-être faire rire, mais la majorité.
0: La majorité.
2: Au niveau politique.
0: Ah oui. Ah oui, c'est vrai. C'est récent, ça vient de changer.
2: Ah oui, oui.
1: Sur majeur à 14 ans.
2: L'année passée. Ouais. Ça a changé l'année passée. Bon, j'ai toujours connu d'un côté, maintenant on est de l'autre côté.
0: Ouais. Et ça change beaucoup de choses dans la vie tous les
2: Non.
0: Non, d'accord, ça ne change rien. Alors, je me retourne vers François avec la même question. Hein. Quelque chose qui a changé ici à Flobeck.
3: Bon, c'est un peu comme dans tous les villages aux environs, c'est les constructions.
0: Oui.
3: L'immobilier qui a bien grandi.
0: Qui a bien grandi. Il y a de plus en plus de maisons dans Flobeck.
3: Ben oui, les villages partout.
0: Ah oui, oui.
3: C'est peut-être national, de toute façon. Mais...
0: Ah oui, bien sûr. Alors, vous savez que la première manche, elle est très très simple. C'est un questionnaire vrai ou faux. Comme son nom l'indique, il n'y a que deux réponses possibles. Pas la peine donc de me dire de « oui, non, je ne sais pas ». Non, j'accepterai juste vrai ou faux.
1: Et cela, je dis, c'est génial.
4: Incroyable.
0: Même si ma question est mal posée, hein, ça se peut, mais en tout cas, il me faut juste vrai ou faux. Ce qui ne vous empêche pas de réfléchir, évidemment, avec votre capitaine. Avant de me donner votre réponse définitive, on va commencer bien par l'équipe de François et de Catherine. Et ça, c'est génial.
5: C'est jeudi.
0: Voilà, c'est jeudi. Alors la première question, la voici. Vous avez peut-être déjà eu l'occasion de la voir, parce qu'elle est là depuis 2002, dans le jardin de la Maison des Artistes, ici à Flobeck, se trouve une statue. Une statue de la marionnette la plus célèbre du royaume, à savoir Malvira. Vous savez, hein, un personnage créé par Patrick Chaboux. Et pour cause, dans son histoire fictive évidemment, Malvira est flobécoise. Est-ce que c'est vrai ou est-ce que c'est faux ?
5: Moi, je l'ai lu nulle part. Mais...
3: Moi, je dirais faux.
5: Allez, faux.
3: Parce que j'ai l'impression qu'elle découle de l'émission pour enfants.
0: Ouais. Ah oui, oui, oui, ah ça oui. C'est un fait, hein, ça c'est sûr. Bon alors, vous me dites faux, très bien, c'est bien noté, on corrigera tout à l'heure. Alors, si vous levez les yeux dans la chapelle Sixtine, vous verrez notamment la fresque, hein, de la création

0: Adam,
1: Malvira. Oui. Ah,
0: Malvira.
2: Et Malvira, bien sûr. Et oui, Malvira avec son petit doigt.
0: J'ai pas fait de transition, effectivement. Mais vous savez, hein, Dieu et Adam qui se font face en se tendant la main, ou plutôt en se tendant le doigt.
2: Oui. Hein,
0: sur les, et sur cette fresque, Adam tend son index gauche. Est-ce que c'est vrai ou est-ce que c'est faux?
1: Il dit maison.
2: Maison.
3: Ouais, soyons fous.
2: Oui.
0: Soyons fous, vous me dites vrai. Alors êtes-vous passé à un doigt de la première manche? On va le savoir tout de suite avec la
2: correction. Jamais la main gauche, hein, Catherine. Jamais alors, la main gauche. Alors, c'est la main du diable.
1: On a changé de majorité. Tout
0: pourquoi est-ce qu'on trouve depuis 2002 dans le jardin, maintenant à la maison des artistes, ici à Flobecq, une statue de Malvira? Certaines rumeurs disent que le personnage est originaire de Flobecq. D'autres disent qu'avec ses airs de sorcière, elle viendrait plutôt de la commune voisine, hein, à Elzel, que vous connaissez bien. Alors évidemment, on a interrogé Patrick Chaboux, vous savez, le créateur de Malvira, qui a dit, bah, pas du tout, en fait, c'est juste que sa compagnie, le Magic Land Théâtre, est venue jouer à Flobecq et que par boutade, eh bien, Patrick Chaboux a dit, j'aimerais bien un jour trouver un bourgmestre assez cinglé que pour mettre une statue de Malvira sur la place de mon village. Et Rudy de Motte, hein, à l'époque, qui était à l'époque bourgmestre de Flobecq, lui a répondu, eh ben, le cinglé, il est en face de vous. Et la statue est née, mais Malvira n'est donc pas du tout flobecquoise. C'est la réponse que vous m'avez donnée.
2: Bonne réponse.
0: Bravo,
2: François.
0: Bravo, François.
3: Quelle chance.
1: Vous êtes calé en marionnette. Hein.
0: Ah oui, ça, franchement. Alors, est-ce que vous êtes calé aussi en création d'Adam? On va le savoir tout de suite. Cette fresque invisible sur les plafonds de la chapelle Sixtine à Rome, elle illustre le texte « Dieu créa l'homme à son image ». Elle est particulièrement célèbre pour ce détail, évidemment, de l'index de Dieu qui rejoint presque celui d'Adam sans le toucher. Donc, Dieu y tend l'index droit, tandis qu'Adam lui tend l'index gauche. C'est donc aussi une très bonne réponse.
2: C'est
0: bravo.
2: Incroyable.
3: Magnifique.
1: Bravo.
0: Ben voilà, moi j'ai envie de dire une première manche magnifique sans vraiment vous être rendu
2: compte. Cholet
1: pantoufle. Pantoufle.
0: Oui, on va crier pantoufle ici bientôt. Alors, je vais me retourner vers l'équipe de Jeff et d'Eric avec vos deux questions. La première, la voici. On vient de l'évoquer, évidemment, Malvira, elle a sa statue ici à Flobecq, mais elle est particulière, cette statue. Peut-être vous l'avez déjà vue, oui. Jeff. Elle est représentée nue, hein, enfin à moitié, hein, à moitié pudique. Elle se cache un sein et elle montre l'autre. Et mon affirmation, la voici. Malvira se cache le sein droit et elle montre le gauche. Est-ce que c'est vrai ou est-ce que c'est faux?
4: J'ai déjà mis ma main dessus.
0: Ah oui. elle voulait bien.
4: Moi, je dirais que c'est vrai.
3: Je savais même pas qu'elle avait des seins, moi.
0: Oui, ben, oui, oui,
4: ils sont bien fournis.
0: Ouais. Ils sont bien fournis. Alors, la deuxième question, elle va nous ramener à la peinture, hein, un peu comme dans l'autre équipe. Mais on va parler de Rembrandt. Vous voyez Rembrandt? Mm-hmm. Rembrandt est en fait le prénom du peintre. Est-ce que c'est vrai ou est-ce que c'est faux?
1: Ben vrai, parce que la question est tellement tordue, je dirais.
0: Ouais. Oui, parce que, allez, contre, voilà une belle tactique.
1: Parce que, alors, on a Bruegel.
4: On dit vrai, moi je redis son prénom, c'était Yann.
0: Et son prénom, c'était Yann, d'accord. Bah, écoutez,
4: on dit vrai.
0: Vous dites vrai, c'est bien noté. Alors moi, je vais vous dresser le tableau de vos résultats, hein, dans cette première manche. Pour ça, on va revenir à votre première question. La statue de Malvira, c'est presque devenu l'objet d'un pèlerinage pour les fans du personnage de Patrick Chaboux, qui a même lancé une rumeur, d'ailleurs, lors de son inauguration. Il a dit, il suffirait de caresser la fesse gauche de Malvira pour que ça porte bonheur. Et si vous regardez bien aujourd'hui, la statue de Malvira a une fesse plus lisse que l'autre. Et il y en a même qui touchent son sein dénudé. J'en connais qui sont pas très loin d'ici, d'ailleurs. Vous venez de l'avouer, Jeff. Mais, ceci dit, dans sa représentation, Malvira nous montre son sein gauche et se cache le droit. C'était donc vrai. Excellente réponse, Jeff.
1: Bien, c'est un plotage qui nous rapporte des points.
0: Oui, exact.
2: Alors, oh là là là là, on ne s'en sortira jamais.
0: Alors, en peinture, quand on signe son œuvre, on peut soit utiliser un pseudo, comme Chagall par exemple, soit son nom de famille, comme Degas ou Van Gogh, ou encore juste son prénom, comme Raphaël, Michel-Ange, ou Rembrandt, effectivement, qui s'appelait en fait Rembrandt Hammerson van Rijn. C'est bel et bien son prénom, c'est vrai. Malheureusement, il ne s'appelait pas Yann. Non, je plaisante. Ça, c'est pas grave. Vous avez quand même la bonne réponse. Hein. C'était effectivement son prénom. Alors là, traditionnellement, à cette heure-ci, je me retourne vers Raoul pour connaître l'état des scores. Et la tradition, c'est la tradition.
3: Un ex-aequo, un point chacun.
0: Un point chacun.
1: Et Raoul va commenter les matchs de foot pendant le mondial. Ça va être passionnant.
0: Donc, c'est un ex-aequo. Eh bien, bon, voilà une partie qui commence de la plus belle des manières.
2: En tout,
0: les points ont été marqués dans cette manche. Évidemment, ce ne seront pas les derniers. Tous les dépassements sont encore possibles. Ça va peut-être se passer d'ailleurs dans la deuxième manche qui arrive dans un instant, celle du jeu des dictionnaires. Alors à tout de suite sur RTBF, la première.
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0: Retour à Flobecq, aux confins du Hainaut, mais aussi aux confins du Pays des Collines. Les candidats sont motivés. Raoul est sur la balle. J'ai jamais vu autant sur la balle, Raoul.
3: Ça, mon ami, vous n'avez encore rien.
0: On voit que la Coupe du Monde démarre ce soir. Hein. Et puis le public flobécois, lui aussi, il est attentif, il est même chaleureux. Écoutez-les, ils sont là, les Flobécois. Alors, pour l'instant, le score ne donne l'avantage à personne. Tout le monde a très très bien répondu à ces questions. C'est un bel ex-aequo entre Jeff et François. Mais tout reste possible, d'autant que vos capitaines d'équipe, Catherine Ronvaux et Eric de Starck, sont les rois du retournement de situation. Mais avant de retourner quoi que ce soit, j'avais une petite question plus personnelle, peut-être pour nos candidats, qui va nous permettre de mieux connaître Flobecq. François, qu'est-ce qui n'a jamais changé à Flobecq depuis que vous y vivez?
6: Je vais rester dans la brique. C'est l'entreprise flobecquoise en bâtiment d'ERT.
0: Qui a toujours été là.
6: Que j'ai toujours connu et qui continue de continuer.
1: À la préhistoire, ils faisaient des cavernes déjà.
0: Oui, ils construisaient déjà des cavernes. Ils ont toujours été là. Je me retourne vers votre cousin Jeff. Pour vous, qu'est-ce qui n'a jamais changé ici?
4: La convivialité des gens. Et puis le nombre de cafés qu'il y a encore ici à Flobecq aussi, qui mettent l'ambiance sur la place.
0: Il y en a énormément.
4: Il y en a certainement moins qu'avant, mais il y en a toujours. Et je vois que c'est la bonne humeur ici à Flobecq, sur la place, les gens aiment bien se retrouver. Oui. Aussi bien le mardi, le jour du marché, ou le week-end, ou même le soir, on retrouve des gens ici sur Flobecq.
0: Alors notre deuxième manche, elle va nous faire ouvrir notre dictionnaire. Il y a des tas de mots dans le dictionnaire, des mots qu'on n'utilise jamais, on pourrait presque dire qu'ils ne servent à rien, sauf ici, évidemment. Ils servent précisément à alimenter notre jeu des dictionnaires. Vous allez chacun vous voir assigner un mot suivi de trois définitions. Forcément, l'une d'entre elles est la bonne. À vous de flairer laquelle. N'hésitez pas à demander conseil à vos capitaines, qui n'en savent pas forcément plus que vous. On va commencer par vous, Jeff et Eric, avec cette première question. Qu'est-ce qu'un ludion, Raoul?
3: Einstein se trouve un cocktail et un quidam vient l'aborder. Einstein lui demande: quel est ton QI? 250. Alors Einstein lui parle de la relativité, des trous noirs. Un peu plus tard, une autre personne vient l'aborder. Einstein lui demande: quel est ton QI? 150, dit alors Einstein. Il lui parle du droit international, des problèmes éthiques dus aux manipulations génétiques. Un peu plus tard, une troisième personne vient l'aborder. Einstein lui demande: quel est ton QI? 50. Il dit alors, Einstein lui parle de la Star Academy et de l'île de la tentation. En fin de soirée, une dernière personne vient l'aborder. Einstein lui demande: quel est ton QI? 10. Alors Einstein dit: how are you? Oui, je sais, je suis l'architecte qui a créé le parking d'Einstham Park and Ride près d'Oxford, Royaume-Uni, construit pour 60 millions d'euros. Ce parking de 850 places est resté inutilisable car l'architecte et les autorités locales ont oublié de construire la bretelle d'accès menant à la route principale. Le ludon est un oubli en architecture.
0: Ah oui, tout simplement, un oubli en architecture, un ludion.
3: Mais c'est hallucinant.
0: La grosse boulette, on connaît des ludions, évidemment.
1: Travaux inutiles.
0: Ouais. Catherine, c'est quoi un ludion?
2: Il est 11h47 et dans la ville antique de Syracuse, les gens se reposent. Quand tout à coup, un cri déchire le silence accablant des criquets. Un homme traverse la ville en courant. Il est nu. C'est amusant à regarder. Il laisse derrière lui une odeur de cochon brûlé, ses pieds sans doute sur les dalles brûlantes de la Via Manserenza. La raison de ce tintouin? Une poussée, tout simplement, et une urgence, sans doute. Non, Archimède ne court pas aux latrines en criant « Eureka, Eureka !» Il court chez le roi Hérion II, car il peut à présent lui confirmer que sa couronne n'est pas en or massif et que le scélérat d'artisan l'a bien mélangé avec de l'argent. Si toi aussi tu veux comprendre et jouer avec le truc d'Archimède, fabrique ton ludion personnalisé. Il te suffit de prendre un stylo à billes, de boucher tous les trous sauf un dans lequel tu accroches un trombone, puis de remplir le tube aux trois quarts. Tu mets le tout dans une bouteille d'eau bien à la verticale, que tu rebouches aussi. Tu as ton ludion. Tu remplis donc une bouteille, tu enlèves le petit bouchon du stylo, et puis après, bref, tu vas voir sur le net. Le ludion, c'est une figurine qui flotte dans un récipient pour démontrer la poussée d'Archimède.
0: Oh, un petit ludion qui flotte.
2: Voilà.
0: C'est bien noté. Ceci dit, Jeff, vous savez que le ludion, en psychologie de l'enfant, c'est le nom donné à l'ami imaginaire. Vous savez, ce compagnon fictif qui apparaît généralement entre 4 et 7 ans, à l'âge où les enfants développent leur imagination. C'est pour ça que ça prend souvent la forme d'un dragon qui crache de la barbe à papa ou d'un lapin moustachu. Évidemment, aucun enfant ne débarque un beau matin en disant « Papa, maman, j'ai le plaisir de vous présenter mon nouvel ami imaginaire, Gérald, 42 ans, comptable à Namur, il vivra avec nous jusqu'à mes 10 ans ». Non, le ludion, c'est mignon, en tout cas au début. parce que l'enfant joue avec, évidemment, il lui parle, il l'installe dans la voiture, il lui met même une assiette à table. Et puis un jour, à 3h du matin, votre enfant vous réveille en vous disant « Mon ami n'aime pas que papa et maman dorment ensemble, il veut récupérer sa chambre ». Et c'est là, généralement, qu'on hésite entre consulter un pédopsychiatre ou un exorciste. C'est ça, le ludion. Alors, à votre avis, est-ce que c'est ça, c'est l'ami imaginaire chez les enfants? Est-ce que c'est un oubli en architecture? Ou est-ce que c'est une figurine qui flotte pour démontrer la poussée d'Archimède?
1: Je serais assez pour la poussée d'Archimède.
4: Moi, je serais parti là-dessus.
0: Bah, écoutez, généralement, quand on a tous les deux le même instinct, c'est bon signe.
4: On part sur le trombone.
0: Vous partez sur le trombone, en tout cas sur la figurine qui flotte.
1: Poussée d'Archimède.
0: Et c'est une excellente réponse.
7: Bravo,
0: Eric. Eh oui.
7: Bantou.
0: Ah oui, il faut absolument nous faire ce klaxon à chaque fois. C'est très très bien.
3: C'est alors, incroyable ce klaxon.
0: Oui,
1: non, mais c'est et s'il roule à vélo, c'est formidable.
4: Ah oui. Ah oui, mais je fais les Rodania aussi pour les courses.
0: Ah oui, c'est ça, le Tour de France. Alors, je vais me retourner vers, cette fois-ci, l'équipe de François et de Catherine. Et on est parti du côté des noms propres, cette fois-ci, les amis. Qui est ou qui était Tsutomu Yamaguchi? Tsutomu Yamaguchi, Eric.
8: Tsutomu Yamaguchi est né au Japon assez tôt. C'était un enfant prématuré, né assez tôt. Tsutomu était l'inventeur des blagues carambars pour kamikazes désabusés. Les kamikazes, comme chacun sait, étaient promis à une mort certaine, car ils avaient juste assez de carburant pour atteindre la cible. Alors, pour les détendre, avant de mourir avec leur avion, ils pouvaient déballer un carambar, le sucer et lire la blague avant la dernière attaque en piqué. Nous avons retrouvé, fort heureusement, un de ces carambars, appelé aussi Yamaguchi. Je vous lis la blague.
0: Oui.
8: Tout traduit. C'est un type qui va à la chasse au canard avec sa femme et il dit « Ginette, coin, pan ».
0: D'accord.
8: Voilà ce qui était Tsutomu Yamaguchi.
0: C'est même plus drôle en français qu'en japonais. Bravo. On peut vous applaudir pour cet accent irréprochable. C'est bien noté, ceci dit, Raoul, vous nous proposez autre chose pour Tsutomu Yamaguchi.
3: Ah, moi, je vous donne la bonne définition.
0: D'accord.
3: Je vous
0: merci.
3: Le dis tout de suite. Oui. Le terme Yamaguchi est très vaste, mais il est principalement associé à des figurines articulées de collection ou à des jeux vidéo. Tsutomu Yamaguchi est le créateur de cette gamme renommée de figurines très dynamiques et hyper articulées produites par Kaedo, souvent inspirées des mangas comme My Hero Academia ou de jeux vidéo de société, le jeu d'arcade rétro Go-Go Mister Yamaguchi 1985 ou des déclinaisons de jeux sur la préfecture japonaise de Yamaguchi comme dans le mode carrière de Planet Zoo.
0: Ah, on sent que vous maîtrisez le...
3: Je maîtrise ça, mais moi, je n'ai pas pu... C'est la bonne définition.
1: C'est le maître, mon gars.
0: Mais oui, bien sûr. Dites, ceci dit, j'ai une ultime proposition pour vous, François et Catherine. Tsutomu Yamaguchi, c'est sans doute l'homme qui a eu la pire semaine de travail de toute l'histoire de l'humanité. Août 1945, Yamaguchi part en déplacement professionnel à Hiroshima. Mais le 6 août, alors qu'il s'apprête à rentrer chez lui, les Américains, vous le savez, lâchent une bombe atomique sur la ville, 140 000 morts, et malgré tout, Yamaguchi survit. Brûlé, blessé, choqué, mais vivant. À ce stade-là, il fait ce que n'importe qui ferait en pareille circonstance, il rentre chez lui. Et chez lui, c'est où? À Nagasaki. 9 août 1945, trois jours plus tard, alors qu'il est encore couvert de bandages et sourd d'une oreille, il a à peine le temps d'expliquer autour de lui l'origine de ses blessures, et là... Boum! Deuxième bombe atomique. À ce niveau-là, c'est plus la poisse, hein, c'est l'univers qui essaye de vous dire quelque chose. Mais Yamaguchi va encore s'en sortir vivant. Donc en trois jours, il a survécu aux deux seules attaques nucléaires de toute l'histoire. Et il reste, on peut le dire, à ce jour, le seul qui a le droit de dire qu'il a eu une semaine de merde, quoi, vraiment. Alors, à votre avis.
3: On ne peut pas dire merde.
0: Ah oui, pardon.
6: Il n'avait rien de plus facile.
0: Bah, écoutez, il va quand même falloir choisir là-dedans.
2: Moi, je serais assez partante pour la troisième.
6: Moi, je repris la troisième parce que je sais que c'est quelque chose qui est arrivé.
0: Eh bien, écoutez, Tsutomu Yamaguchi, créateur de rien du tout, puisqu'il a survécu effectivement aux deux seules attaques atomiques de l'histoire de l'humanité. C'est une excellente réponse.
2: Bravo, François.
0: Ah oui, c'est toujours mieux quand on a lu l'info quelque part, effectivement. Ah, il faut la retenir, vous avez retenu, en tout cas c'est ce qu'il fallait retenir. Alors depuis le début de cette partie, il tient les scores à l'œil et rien ne pourra le détourner de sa mission, c'est Raoul Reyes.
3: Surtout que je suis bien payé.
0: Oui, grassement.
3: Alors. C'est encore un ex-écho, deux points partout.
0: Oh là là là là.
3: Ouais,
0: là.
3: C'est...
0: En fait, personne ne lâche rien dans cette partie. Hein. Oui. Tout le monde est sur la balle. Alors, on sent de l'envie, on sent la soif de vaincre, beaucoup de bonne humeur aussi chez nos candidats du jour qui sont cousins, hein, je vous le rappelle, qui sont voisins, qui sont parrains des enfants de l'autre, qui sont témoins du mariage l'un de l'autre. Bref, ils continuent de se mesurer l'un à l'autre dans la troisième manche, celle de tous les espoirs, celle de toutes les surprises aussi. Alors, restez bien avec nous sur RTBF La Première.
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0: Ah mais oui, hein, après les infos, la récréation reprend. Nous sommes à Flobecq toute cette semaine et même plus précisément à la maison du village de Flobecq pour apprendre à connaître mieux cette commune pleine de charme, en ce compris celui de nos deux candidats du jour, hein, François et Jeff, qui se mesurent l'un à l'autre depuis tout à l'heure. Pour le moment, tout le monde a bien répondu à ces questions. C'est malin, ça. Comment est-ce qu'on va faire pour les départager? On ne sait pas. Ceci dit, la main sur leurs épaules, il y a aussi leur bienveillant capitaine, que sont Éric de Starck et Catherine Ronvaux. Raoul Reyers est évidemment là aussi, c'est pas compliqué, lui il est toujours là, puis ça fait des années que ça dure, il est toujours là, et c'est formidable. Je propose d'ailleurs qu'on applaudisse tout le monde, puisque tout le monde s'est donné rendez-vous ici. Formidable. Traditionnellement, dans cette troisième manche, on joue, mais on discute aussi. Et notre invité du jour, on l'appelle la dame au livre. Vous allez vite comprendre pourquoi. Merci d'accueillir Sylviane Marbet.
10: La dame au livre, la dame au livre.
0: Et oui, sur la commune, on vous appelle la dame au livre. Pourquoi, à votre avis, Sylviane ?
11: Eh bien, parce que j'en ai écrit quelques-uns. Je n'ai d'ailleurs même pas tout publié. J'ai commencé en 1992 avec la commission du patrimoine. Et ça fait une trentaine d'années que j'ai écrit le premier. Et j'en suis à peu près à une petite vingtaine maintenant.
0: Une vingtaine de livres, ah oui, oui.
11: Différents volumes. Hein.
0: Alors, vous avez édité pas mal d'ouvrages, hein, sur la commune, en évoquant sur ses transports, ses centenaires aussi, ses spécialités. Comment naît une enquête chez vous ?
11: Lors d'un de mes passages au Home, par exemple, j'avais appris que André Moulinot allait fêter ses 100 ans.
0: Oui.
11: Donc, je suis allée le rencontrer et il m'avait dit qu'il avait été souffleur de verre dans son temps, du côté de Charleroi, et qu'il avait aussi été résistant, qu'il avait fait beaucoup de sabotage à Flobecq, etc. Et ça a suffi pour moi pour écrire toute son histoire. Donc c'était l'histoire d'un centenaire. J'étais là d'ailleurs à son centenaire et il est décédé presque à 101 ans. C'était un exemple. Un autre exemple, c'était une photo que j'avais reçue. Et sur cette photo, il y avait ce qu'on appelait à Flobecq dans le temps une stuve. Vous voyez, un feu de Louvain. C'est un ancien feu.
2: Un poêle de Louvain.
11: Et sur ce poêle, il y avait une vieille casserole qui fumait. Et il y avait un vieux monsieur qui était tout près de son étuve, là, et qui attendait apparemment de manger le contenu.
0: Oui.
11: Et puis la voisine est arrivée, elle a soulevé le couvercle, et elle lui a dit, Marcel, vos soupes n'est plus bonne à manger.
0: Oui.
11: Elle parlait en picard, donc d'accord. Votre soupe n'est plus bonne à manger. Il y a des moisissures dessus. Et lui a répondu, n'avait qu'à faut qu'à tourner louche de vie.
0: Oui.
11: Donc, retourner la louche dans le potage et il l'a bu. En fait, là-dessus, je me suis intéressée à la pauvreté, aux pauvres gens de Flobecq et voir comment ils avaient survécu.
0: Donc, ça
11: a été le sujet d'un autre livre.
0: Une photo, un témoignage, quelqu'un.
11: Oui, une visite.
0: Tout à coup, vous voyez une opportunité de raconter une histoire. Flobecq, vous le savez, avait une grande tradition de culture de plantes médicinales. Pourquoi ici, à votre avis ?
11: Parce qu'il y avait une forte population, donc beaucoup de main-d'œuvre gratuite.
0: Oui.
11: Les familles étaient composées en général de 5 à 10 enfants. Il y avait un terrain propice pour la culture des plantes médicinales.
0: Mmh.
11: Et le premier qui a provoqué la culture habitait Lessines. C'était un mercenier. Et il est arrivé à Flobecq 30 ans après les premières cultures qu'il y a eu à Flobecq. C'était la camomille et l'année d'après la valériane. Et ça donnait aux habitants un bon bénéfice. Donc, un mercenier s'est séparé de son frère. Il est arrivé à Flobecq au début du XXe siècle. Il a créé l'herboristerie et qui a eu un bel essor après.
0: Oh, c'était une institution, hein, l'herboristerie mercenier. Alors, il y avait d'ailleurs ici, elle est fermée pour le moment, la maison des plantes médicinales. Alors, elle retraçait toute l'histoire de cette activité à Flobecq, c'est ça ?
11: Non. Il y avait un herbier, parce que je suis allée voir encore hier, elle est jouxtant la bibliothèque. Oui. Donc je suis allée faire un petit tour et il y avait un herbier, il y avait l'histoire de la médecine et des herboristes, et puis quelques plantes qui étaient très bien faites en panneaux détaillés, etc. Mais on ne sait pas expliquer tout ce qui se passait à l'herboristerie parce qu'ils avaient plus de 500 plantes en stock.
0: Mais aujourd'hui, la maison des plantes médicinales, elle est fermée.
11: Oui. Elle est fermée, oui.
0: Elle va rouvrir ou on ne sait pas ?
11: On ne sait pas.
0: Du coup, vous avez l'impression qu'on a perdu une partie de ce savoir populaire. On a fermé l'herboristerie Mercenier, comme on a fermé cette maison.
11: Oui, enfin, l'herboristerie a déjà un moment. Hein. Elle a été vendue en 1984. Ouf. Elle a été reprise par un certain monsieur Goutals. Et en 1992, il a remis la clé définitivement, je ne sais pas à qui. Mm-hmm. Et l'herboristerie est toujours à vendre pour l'instant, je crois.
0: D'accord. Alors, on parlait d'herboristerie et de plantes médicinales. J'ai une question pour l'un de nos candidats. Est-ce qu'on va d'abord jouer avec François ou d'abord avec Jeff ? C'est vous
11: avec
0: qui choisissez.
11: François.
0: Avec François, alors, vous n'avez pas hésité une seule seconde. François et Catherine, évidemment. Hein. Vous savez que parmi les plantes les plus célèbres de l'histoire, il y en a une que les fans d'Harry Potter connaissent forcément, la mandragore. Oui. Mm. Alors, au Moyen-Âge, on lui prêtait déjà toutes sortes de pouvoirs magiques, mais on croyait aussi que l'arracher pouvait être mortel. François, à votre avis, que recommandaient les herboristes à l'époque pour récolter une mandragore sans danger ? Réponse A, il fallait attacher un chien à la plante pour qu'il l'arrache. Ça, c'était lui, à la limite, qui souffrait. Réponse B, il fallait envoyer un aveugle la récolter à votre place. Sympa. Ou réponse C, il fallait retenir sa respiration durant toute l'opération.
6: Bon, allez, allons sur le chien.
0: Donc, vous me dites plutôt le chien.
6: On utilisait la chair avant, donc il n'y a pas de raison.
0: Eh bien, très bien, c'est votre réponse. Alors, au Moyen-Âge, la mandragore, elle fascinait énormément, déjà par son apparence, hein, parce que sa racine pouvait ressembler vaguement à un corps humain. Vous savez, ça faisait penser à ça. Du coup, on disait que l'arracher pouvait être fatal. Et du coup, pour éviter ça, certains textes recommandaient donc d'attacher un chien à la plante pour qu'il l'arrache lui-même. Très bonne réponse.
2: Bravo, François.
0: Ah oui.
6: C'est mon jour de chance.
0: C'est votre jour de chance, oui, voilà. Alors, je me retourne vers notre invité à nouveau. Alors justement, en consultant des registres de population, vous avez constaté qu'au Pays des Collines, les gens vivaient plus longtemps qu'ailleurs. Hein ?
11: Mais oui, parce que dans la région des Collines, l'air est sain, l'air est pur. Oui. Il y a beaucoup de bois, il y a beaucoup de cultures, il y avait peu de construction par rapport à maintenant, parce que maintenant on construit beaucoup d'appartements. Les gens se tournent plus vers l'appartement que vers une maison, mais enfin bon, les gens vivaient sainement, enfin, il y avait moins de technologie que maintenant.
0: Alors quand vous avez écrit énormément sur la commune, quand vous refermez votre livre, un livre que vous venez d'écrire, vous êtes plutôt dans la satisfaction ou plutôt dans une certaine nostalgie ?
11: Les deux, je crois.
0: Les deux ?
11: Oui.
0: c'est tout à fait possible.
11: Les deux.
0: Alors moi je voulais quand même aussi qu'on parle de votre autre activité, parce qu'elle est quand même particulière. Vous faites de la plongée en haute mer, vous.
11: Oui.
0: Vous la pratiquez encore maintenant ?
11: Ben, j'ai commencé en 1972 pour passer le premier brevet, donc en bouteille. Hein. On parle de plongée
0: en bouteille. Ah, vous bouteille. Plongez en bouteille ? Oui. Non, en haute mer, avec une bouteille.
11: En profondeur,
0: d'accord,
11: quoi.
0: D'accord, hein. Oui.
11: Maintenant, c'est la plongée libre, ce qu'on appelle PMT, palme, masque, tuba, parce que j'ai pris de l'âge, donc je suis plus prudente. Et je trouve aussi qu'en faisant des apnées jusqu'à à peu près 8-10 mètres, on voit quand même de belles choses. Et en plus, les couleurs sont vraiment naturelles. Je vois à la limite plus de choses que quand je plongeais profondément, parce qu'au plus vous descendez, au moins il y a de la lumière, évidemment.
0: Oui. Vous avez voyagé dans tous les océans, en fait, avec cette passion.
11: Oui, à peu près.
0: Même aussi Arctique et Antarctique.
11: Arctique et Antarctique aussi, oui.
0: C'est quoi le plus froid ?
11: Les deux.
1: D'accord. Okay, bon. Dans Flaubec, il y a Flo.
0: Bien sûr, bien sûr. Alors, on parlait de plongée justement à l'instant, et je propose qu'on s'immerge un peu plus dans le sujet, car certains mots du monde sous-marin cachent parfois des origines assez inattendues. Et ça va être ma question pour vous, Jeff et Eric. Le mot scaphandre, par exemple, il vient du grec ancien, qui signifie quoi, justement ? Réponse A, l'homme bateau. Réponse B, l'homme poisson. Ou réponse C, l'homme d'acier.
4: Le poisson.
1: Poisson. Allez, on essaie le poisson.
4: Bon, allez, le poisson.
0: Vous essayez l'homme poisson.
1: Oui, parce qu'on dit l'escavèche, alors peut-être ça.
0: C'est bien noté. Alors, c'est un certain Jean-Baptiste de La Chapelle hein, qui a inventé le technique, enfin la technique, en tout cas du scaphandrier. Il a simplement assemblé deux racines grecques, hein, andros, qui signifie l'homme, et scaph, qui signifie bateau ou petite embarcation, qu'on retrouve d'ailleurs dans le mot batiscaphe. Je ne sais pas si vous avez entendu ce nom-là. Ouais. C'est donc la réponse que j'attendais. Alors, les dés sont jetés dans cette troisième manche, mais avant, avant de découvrir les conséquences sur le score, je vois que vous avez très envie de donner les scores, Raoul, mais non.
3: Oh non, moi j'ai le temps, vous savez.
0: Ah, vous avez d'accord. Oui, parce que je voulais quand même prendre le temps de remercier notre invité du jour, l'autrice Sylviane Marbet, d'être venue nous parler de Flaubec, des plantes médicinales et autres plongées en haute mer. On peut encore vous applaudir. Eh oui, alors il plonge lui aussi, mais dans son grand livre des scores. Et pour nous en sortir, quoi, Raoul ?
3: François et Catherine ont 3 points.
0: Oui.
3: Et Jeff et Eric ont 2 points.
0: Très bien, donc c'est l'équipe de François et de Catherine qui mène d'une courte tête dans cette partie. La dernière manche qui arrive va donc vraiment valoir le détour. Elle va désigner, quoi qu'il arrive, un vainqueur. C'est presque tout de suite sur RTBF, la première.
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0: Bienvenue sur la première, je dis ça parce qu'on est là depuis 11h30 à Flaubec, en plein Hainaut et au cœur du pays des collines pour assister à un beau duel, celui que se livrent sans merci nos deux candidats, nos deux cousins, François et Jeff, sous l'œil injecté de sang de leur capitaine, Eric de Stark et Catherine Ronvaux. Alors, il y a quelqu'un autour de cette table
3: qui s'est
0: parfaitement imité le klaxon d'une voiture. On ne dira pas qui,
2: non.
0: On dira juste qu'il s'appelle Jeff, mais sinon on ne dira pas qui c'est. Alors, pour le moment, eh bien, à force d'imiter des klaxons, il a oublié de marquer un point, Jeff, évidemment. Vous avez un point de retard, mais tout pourrait changer. Vous pourriez revenir au score grâce à cette dernière manche. C'est celle de la grande enquête. Une histoire, une question, puis surtout 2 minutes pour en dénouer tous les fils. Vous allez pouvoir me poser toutes les questions que vous voulez.
2: Sauf Eric.
0: oui, sauf Eric qui trouve tout le temps. Ben c'est très énervant. Alors, vous allez devoir essayer de vous approcher de la vérité et remporter, évidemment, le point avant l'équipe d'en face. C'est tout ce que je vous souhaite. Alors, allez-y, cuisinez-moi à partir de cette question toute bête. Le 27 août 1883, un record a été battu. Mais lequel ? Vous avez 2 minutes.
2: Le record du duel.
0: Ça n'est pas en Belgique. Non, ça s'est passé
1: dans le monde.
0: En Indonésie, pour être très clair. Ça n'a pas rien à voir avec le sport.
1: En mangeant des choses.
0: Non, non, non.
1: Ça a à voir avec l'humain ?
0: Ah ben non, c'est un record qui n'a rien d'humain. L'homme n'a rien à voir là-dedans.
4: Un animal.
2: Un animal.
1: Non, c'est l'atmosphère. On a dépassé la température.
2: Il n'y a pas plu. Il n'a pas plu du tout. Il a fait trop soleil.
0: Il n'a pas fait trop soleil.
2: Il a neigé quelque part. C'est la météo ?
0: Non, non, non.
2: C'est pas la météo.
0: C'est pas la météo. Non, non, non.
2: Non, c'est pas les lapins.
1: Le soleil a brillé plus que d'habitude.
2: Non, un alignement de planètes.
0: Ça n'est pas un alignement, non, non, on n'est rien à voir avec le soleil, avec les animaux. En fait, le phénomène, pour vous dire, il a fait des victimes.
2: Ah oui, un tsunami.
0: Sans qu'elles comprennent vraiment ce qui leur arrive.
1: Un tremblement de terre.
6: Une éruption volcanique.
0: Alors, c'est une éruption volcanique, mais quel est le record ?
2: Ah ben, le record de la plus plate.
1: Non,
2: la plus haute.
1: La plus longue. La lave est montée très haut.
0: Non, ça n'est pas ça.
4: Le nuage le plus haut.
2: Non, ça a créé une.
6: La lave la plus chaude.
1: Non, c'était le volcan le plus bas.
2: Le plus bas, mais ça j'ai déjà dit.
0: Non. Le volcan en question, c'est le Krakatoa.
2: Ah oui, Krakatoa, et bien lui, il a craché, mais vraiment de la cendre.
0: Fort, oui.
2: De
0: la cendre. Oui, non, oui, mais oui. Donc le 27 août 1883, c'est un volcan, il est rentré.
6: La longueur de l'éruption, on l'a dû faire.
2: Il a en fait tué tous les bateaux qui étaient à côté.
1: C'est les poussières qui sont retombées.
0: Non, ça n'a rien à voir avec ça, avec les poussières.
2: D'accord, c'est un tremblement de terre ils ont engouffré.
1: Les gens sont tombés sous leurs armoires, en fait.
2: Oui.
0: Non, ce sont tous les gens qui étaient
2: autour.
4: Ça a fissuré toute la terre et
1: ils sont tombés de l'eau.
2: Mais en fait, le volcan n'existait pas. C'était vraiment un terrain plat et puis tout d'un coup paf.
0: Non non, le volcan était déjà là.
1: Il a envoyé les gens le plus haut possible dans la.
0: Non,
2: ils les ont ensevelis.
0: Il n'a envoyé personne.
1: Les cendres, c'est les
0: cendres. Tout le monde a su qu'il était entré en éruption.
1: Ah, c'est dans l'eau, dans la mer.
0: C'est pas dans l'eau, non.
4: Il a touché la lune.
0: Il n'a pas touché la lune.
2: Et donc il a englouti, les gens se sont noyés parce qu'ils ont reculé.
1: Non, c'est en 1883.
0: Qu'est-ce qu'il aurait pu faire ce volcan ?
2: Une grande montée fumée qu'on le voyait dessus.
1: C'est la chaleur qui est remontée trop haut.
0: Ça n'est pas la chaleur, non. Je dirais que c'est l'autre chose. Le 27 août 1883, il est entré en éruption. Il a donné lieu au bruit.
1: Le plus puissant
0: jamais enregistré sur Terre. On l'évalue à environ 310 décibels, figurez-vous.
4: Moi, le bruit le plus.
0: Alors, 310 décibels, c'est un son qui n'est pas possible d'atteindre. En fait, à partir de 190 décibels, ça se transforme en onde de choc. Et cette onde de choc, eh bien, elle a fait 7 fois le tour de la Terre, figurez-vous. Et tous les marins qui étaient à environ 60 km de là ont eu les tympans percés. On imagine que ça a dû faire l'équivalent de 310 décibels. C'est le son le plus puissant jamais enregistré sur Terre. Robert. C'était le 27 août 1883. Alors, personne ne s'est démarqué hein, dans cette...
3: Il y a quand même quelqu'un qui était en tête.
0: Oui, et qui le reste, du coup.
3: Et qui le reste. L'équipe François...
0: L'équipe François et Catherine, qui tire son épingle du jeu, eh bien voilà, c'est fait.
6: On va aller jouer au loto.
0: François, vous décrochez votre billet pour la finale, et eh bien rien n'a bougé, vous meniez avant, vous menez toujours après, bravo à vous. Quant à vous, Jeff, restons amis.
12: Oui.
0: Vous repartez avec la bande dessinée Le Rage consacrée au vol de la Coupe du Monde. La Coupe du Monde qui commence tout à l'heure d'ailleurs. De même que le tote bag et la gourde, ça vaut vraiment le détour. Merci pour votre bonne humeur.
12: Merci.
0: Jeff, on a adoré jouer avec vous, j'espère que vous aussi. Hein.
1: Il pose un protet.
0: Alors, quant à vous, François, vous êtes à deux doigts du grand cadeau. Un ultime questionnaire vous attend, mais non des moindres. Accrochez-vous à ce que vous pouvez. Accrochez-vous à Catherine, par exemple, c'est très bien. La grande finale arrive dans un instant sur La Première.
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0: Alors François, respirez un bon coup, hein. Si, je vous assure, respirez un bon coup. La finale est juste là, devant vous. Elle va vous demander un rythme assez particulier. Je vais vous poser une première question, et là, silence. D'accord.
6: Ça,
0: vous savez faire. Bien. Alors, par contre, à la deuxième question, il va falloir faire autre chose. Il va falloir répondre à la première question. Ça, vous savez faire aussi ?
6: J'ai essayé.
0: Vous allez essayer, très bien. C'est parti. La commune de Flobecq, elle est située dans le parc naturel du pays des quoi ? Quel chanteur s'est fait connaître en tant que batteur du groupe Genesis ? C'est Phil...
6: Collins.
0: Phil Collins. Sur RTBF La Première, qui anime Entrée sans frapper et bagarre dans la discothèque ? C'est Jérôme...
6: Collins.
0: Jérôme Collins. Quelle marque américaine de soda a fait du Père Noël rouge son emblème ? C'est Coca...
6: Colin.
0: Coca-Colin, oui. Comment s'appelle la plus célèbre plage de Rio ? C'est Copa...
6: Cola.
0: Copa-Cola, oui. Quel pays a pour capitale Ottawa ? C'est le...
6: Cabana.
0: Le Cabana, oui. Complétez cette formule magique. Abra...
6: Canada.
0: Abracanada, bien sûr. Quand on abandonne quelque chose, on dit par métaphore qu'on baisse les...
6: Abracadabra.
0: Qu'on baisse les cadabras, oui. L'équivalent féminin de Superman, c'est Wonder...
6: Bra.
0: Wonder Bra, oui. Et enfin, quel acteur américain de légende était la star de Butch Cassidy et le Kid, ou encore l'arnaque, c'est Paul...
6: Paul Woman.
0: Paul Woman, c'est une bonne réponse. Mais bravo François. Un tout petit peu soufflé.
3: Talent.
0: Sous les klaxons flobécois, vous gagnez cette nuit pour deux personnes au Canopy Cabine du Nutshell à Martelange. Vous nous enverrez une petite carte postale. Hein,
1: juste en face de la station
6: vertige,
1: service.
6: C'est embêtant.
0: Et un petit selfie depuis la cime des arbres. Vous avez passé un bon moment avec nous François ?
6: Merveilleux.
0: En tout cas, si vous aussi, comme François ou comme Jeff, vous voulez venir jouer avec nous, c'est très simple. Vous vous inscrivez dès maintenant sur le site de La Première et sur la page dédiée à l'émission. Pour info, nous serons ce soir à Durbuis. Nous serons le 7 juillet à Boussu et puis il y a des tas d'autres dates. Allez voir ça sur le site de La Première et n'hésitez aussi pas à proposer votre commune hein, si vous trouvez qu'elle vaut le détour. Eh bien, vous nous écrivez sur detour@rtbf.be et la saison prochaine, on vient vous voir avec plaisir. Merci à nos candidats du jour, François et Jeff. Merci à leur capitaine Catherine Ronvaux et Eric de Stark.
3: Bravo, Jeff.
0: Raoul Reyers était également avec nous et puis merci à Muriel Dujacquet, Carole Baquet, Alexandre Mazoyer, Nicolas Hanau, Antoine Iwart, Alexandre Van Merbeek et Daniel Tchèque. La programmation musicale, c'était Olivier Depris, production Xavier Guillet. On se retrouve demain, même endroit, même heure, pour un autre numéro de Ça vaut vraiment le
3: détour.
0: À demain.
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1: L'étoile, il y en a plusieurs formes d'étoiles, plusieurs sortes d'étoiles. Alors, l'étoile, quelle que soit la forme qu'il a ou qu'elle a, quelle que soit un peu cassée ou quelle que soit un peu cabossée ou a une forme autre, une forme bizarre, mais chaque étoile donne toujours de la lumière. 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

0: Il est 5h.
1: Bonne nuit à tous, Julie Buron pour ces informations. Les suites du drame lors du carnaval de Strepy-Bracny. Le jury au procès de Paolo Falzone et de son cousin Antonino rendra son verdict sur la culpabilité des deux accusés ce vendredi à 11h. C'est ce qu'a fait savoir la cour d'assises du Hainaut. Pour rappel, le jury est entré en délibération ce mercredi matin. Paolo Falzone est accusé de 7 meurtres, dont un avec préméditation, et de 81 tentatives de meurtre. Son cousin Antonino est poursuivi pour non-assistance à personne en danger. Nous avons évoqué l'affaire mercredi. Elio Di Rupo, ancien président du PS, est mis en cause pour une intervention supposée dans la vente d'une société immobilière en 2018. Un acheteur évincé, l'entrepreneur bruxellois Dominique Jeanne, a menacé de déposer une plainte au pénal contre lui pour corruption. Réponse du berger à la bergère ce jeudi. Elio Di Rupo, qui nie toute implication, annonce son intention de déposer plainte à son tour pour calomnie et diffamation. Donald Trump annule les frappes prévues ce jeudi soir contre l'Iran. Il évoque désormais la signature d'un accord avec Téhéran, assurant que les derniers détails ont été validés. Selon lui, le guide suprême iranien Mortaba Khamenei a validé cet accord cadre. Le moment et le lieu de la signature seront annoncés bientôt. Sauf qu'un peu plus tard, l'agence de presse iranienne Fars, citant une source anonyme, a indiqué que Téhéran n'avait pas approuvé de texte sur un éventuel accord avec les États-Unis. Bref, la situation est toujours aussi confuse. La première victoire de la Coupe du Monde de football 2026 est mexicaine. Ce jeudi soir, en ouverture de la compétition, le Mexique a battu l'Afrique du Sud 2-0. Les Diables Rouges, eux, ont poursuivi tranquillement leur préparation avant leur premier match contre l'Égypte lundi soir à Seattle. Ce jeudi, c'est Thibaut Courtois qui s'est présenté en conférence de presse. Le gardien belge qui a vécu une saison compliquée en termes de blessures et qui envisage peut-être de mettre un terme à sa carrière internationale après la Coupe du Monde. C'est en tout cas ce qu'il a sous-entendu. C'est tout pour ces informations. Merci de nous écouter.
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3: Bonjour tout le monde. Et oui, youpi, c'est vendredi. Vendredi 12 juin. Ravi d'entamer cette dernière journée de la semaine ensemble. Avec aussi, bien sûr, toute l'équipe de Ça vaut vraiment le détour et les candidats qui doivent répondre à plusieurs questions et notamment le questionnaire un petit peu biscornu, celui du train de retard. L'invitée d'Élodie de Célis sera Angelina Delcroix pour son livre La fabrique du mal, un thriller glaçant et contemporain. À 15 ans, on devrait encore être un enfant, pas un tueur. Notre séquence s'est arrivée près de chez nous. Nous irons à Jambes, à Namur, où une nouvelle crèche communale vient d'ouvrir ses portes. La structure accueille des enfants sourds et entendants. Perrine Hubinon a poussé la porte. Reportage vers 5h20. On démarre donc cette émission en faisant déjà travailler nos neurones avec le questionnaire Le Train de Retard, celui que Vincent Delbuzet pose à ses finalistes, à eux de répondre en décalé.
4: Ah, Nadège, bravo, hein, bravo, vous êtes arrivé jusqu'ici et il ne vous reste plus qu'une seule manche pour remporter notre grand cadeau, à savoir une nuit pour deux personnes, plus petit déjeuner à l'hôtel Le Relais à Corbion, près de Bouillon, histoire de vous ressourcer au cœur de l'Ardenne, dans un établissement tout confort. C'est l'endroit parfait pour se poser après une journée de balade, de découverte ou après un questionnaire de finale dans Ça vaut vraiment le détour, par exemple. C'est idéal pour décompresser. Alors, dans cette finale, vous allez devoir me montrer tout votre côté décalé. Ça veut dire qu'à la question, la première question que je vais vous poser, vous ne dites rien. Ce n'est qu'à la deuxième que vous répondez à la première, etc. etc. Vous êtes une habituée du jeu, vous connaissez le principe. Alors, c'est assez difficile tout seul. Mais à deux, avec votre capitaine, c'est largement faisable. Alors, il est là pour vous aider. En tout cas, en cas de besoin, vous pouvez, il peut prendre le relais si vous paniquez. Il n'y a pas de souci. Alors, est-ce qu'on est prête pour l'ultime épreuve, Nadège ?
5: Eh bien, c'est parti.
4: Eh bien, c'est parti, comme vous dites. De quelle ville est originaire une Cynacienne ? Quel métal léger, gris, argenté est utilisé pour fabriquer des canettes ? C'est l'alu...
5: Ciné.
4: L'alu ciné, absolument. Dans le dessin animé Moi, moche et méchant, comment s'appellent les petites créatures jaunes ? Ce sont les...
5: Minium.
4: Les miniums, oui. Quand deux personnes se disputent, on dit par métaphore qu'elles se crêpent le...
5: Mignon.
4: Elles se crêpent le mignon.

0: C'est une victoire d'équipe. Bravo à Nadège et à Maxime. Félicitations.
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2: Rendez-vous avec toute l'équipe depuis Flobecq entre 11h30 et 12h30 tout à l'heure sur RTBF La Première. On poursuit avec un peu de funk, de pop, de soul, de boogie. Et oui, il y a tout ça dans ce titre.

0: Uptown Funk, Mark Ronson avec Bruno Mars, un titre sorti il y a déjà 12 ans. Avec l'invité d'Élodie de Célis ce matin, on va parler des jeunes et de la violence et l'émergence d'une nouvelle génération, les shooters.
1: Oui, ce sont des jeunes recrutés dans des réseaux mafieux et à qui on va faire commettre des crimes souvent extrêmement violents. Ici, ça se passe à Marseille, mais c'est un phénomène qui se répand partout, y compris en Belgique, avec d'un côté des narcotrafiquants qui ont là des employés peu coûteux et très facilement manipulables, et de l'autre, des jeunes sur qui le piège se referme souvent définitivement. Alors c'est à la fois un roman et une plongée glaçante dans ce monde du crime organisé d'aujourd'hui. Ça s'appelle La Fabrique du Mal, il est signé Angelina Delcroix, qui est notre invitée ce matin. Bonjour.
2: Bonjour.
1: C'est votre 10e roman, Angelina Delcroix. Vous venez de Luçon, en France. Précédemment, vous avez notamment écrit

0: mémoire d'un expert psychiatre qui avait reçu plusieurs prix. Et ici, cette fabrique du mal, elle démarre en fait dans votre écriture par un vrai fait divers.
1: Oui, exactement. Le point de départ en fait qui m'a donné l'envie d'écrire ce roman, c'est quand j'ai appris en octobre 2024 que la personne qui avait froidement abattu un chauffeur de VTC à Marseille était en fait un adolescent de 14 ans qui avait été envoyé pour exécuter une cible par des narcotrafiquants. Et quand le chauffeur de VTC a refusé de l'attendre, il l'a tué d'une balle dans la nuque. Donc ce fait divers m'a vraiment marqué, choqué. Il a provoqué beaucoup d'émotions en moi, de la colère déjà, beaucoup de peur, et puis une incompréhension, moi qui ai des adolescents qui avaient à peu près cet âge-là à l'époque. J'ai poussé les recherches autour de ça et je me suis rendu compte que malheureusement, ce n'était pas seulement un fait divers. C'était un phénomène qui s'installait en France, dans toute l'Europe. Et il y a d'ailleurs une enquête Europol qui a été lancée il y a un an autour de ce recrutement de mineurs pour aller exécuter des cibles pour les narcotrafiquants. Donc je me suis intéressée à ce sujet et j'ai eu envie de creuser et de pousser ma réflexion autour du cheminement psychologique des jeunes.
0: Oui, et vous en tirez un thriller qu'on ne lâche pas, mais qui nous fait aussi réfléchir, effectivement, sur cette fabrique du mal. Le terme fabrique est important parce qu'on voit qu'il y a un but cynique, conscient, prémédité, de formater les jeunes dès le plus jeune âge. Alors, c'est une méthode qui a été utilisée par des dictateurs tristement célèbres de l'histoire. Et donc, forcément, les narcotrafiquants se sont dit « mais ça marche plutôt bien, on va reprendre le procédé ».
1: On va se servir de ça, oui, effectivement. J'avais vraiment envie de montrer que la violence n'arrive pas comme ça du jour au lendemain, que c'est toute une construction. Donc, au-delà de la criminalité organisée et des narcotrafiquants qui se servent de la vulnérabilité des jeunes, il y a tout le passé de la jeunesse, en fait, hein, toutes les défaillances, les échecs de la société, de la justice, de l'éducation. Donc, c'est vraiment tous ces angles-là que j'avais envie d'aborder dans ce thriller.
0: Oui, il y a différents personnages, notamment chez les jeunes. On voit dans le personnage d'Oscan notamment que c'est un jeune, il a 15 ans, il est vraiment très jeune, mais qui a besoin de reconnaissance, d'appartenance, qui a été pas forcément bien traité par ses copains, qui sont pas ses copains. Et donc on se dit, ah, il y a peut-être là un portrait, une figure, et en même temps, vous la désamorcez directement parce qu'il y en a d'autres. Il y a un étudiant en médecine, donc il y a à la fois certains profils, mais tous les jeunes sont potentiellement des cibles.
1: Oui, je voulais vraiment ne pas stigmatiser les jeunes des quartiers, parce qu'effectivement, ce sont des cibles très vulnérables en fonction de la précarité, de la difficulté dans les familles. Souvent, ce sont des familles monoparentales avec des mères qui vont travailler à longueur de journée et qui laissent leur enfant seul. Donc, Oscan, il représente vraiment cette figure de la solitude, de l'abandon. Il a des failles narcissiques énormes puisqu'il a été harcelé à l'école, donc il a ce besoin d'appartenance et de reconnaissance. Et à côté de ça, il y a Yanis, un étudiant en médecine qui, lui, voulait juste gagner de l'argent pour continuer à étudier, puisqu'il rentre en quatrième année et que ça coûte énormément cher. Donc il avait juste besoin de cet argent, il a répondu à une annonce et il s'est rendu compte très rapidement qu'il avait fait une erreur, mais malheureusement, dans ces milieux-là, la marche arrière est impossible.
0: C'est exactement ça aussi que vous expliquez, c'est que le point commun de tous ces jeunes qui rentrent dans cet engrenage, c'est qu'ils sont persuadés qu'ils vont être plus malins que le système, qu'ils sont persuadés que ça va être limite temporaire, en tout cas que ce sera facile, et en fait c'est là que le piège se referme, et que c'est quasiment impossible. Et c'est là tout le cynisme de ce procédé, c'est qu'en leur faisant commettre justement des crimes très violents, bah, à la fois on les bloque en termes légaux parce que ils sont susceptibles, ils sont passibles d'être poursuivis même s'ils sont mineurs, donc ils pensent qu'ils vont y échapper, mais surtout ils sont marqués psychologiquement et en fait ils basculent dans une autre dimension.
1: Les jeunes comme Yanis effectivement qui ont des valeurs bien ancrées et qui ont la notion du bien et du mal et qui ont la valeur de la vie. Tout simplement, puisque là, la vie n'a plus de prix pour ces jeunes qui vont les détruire, puisque ce ne sont que des cibles. Mais pour des jeunes comme Yanis, qui ont vraiment des valeurs ancrées et un juge intérieur très présent, effectivement, c'est une destruction psychologique énorme. Et puis pour Oscan, oui, il y a ce côté déshumanisation et déresponsabilisation. En fait, il se cache derrière ça en disant que la décision n'est pas de lui, il fait que exécuter les ordres, donc peu importe. Et il se cache aussi derrière le fait que si la cible n'est pas tuée par lui, elle sera de toute façon tuée par quelqu'un, donc autant y aller.
0: Oui, la déshumanisation, ça c'est, on voit que c'est la véritable stratégie et que ça marche très bien. On voit qu'il n'a plus du tout la notion de ce qui est bien ou mal et de ce qui est grave ou pas.
1: C'est ça. Et dès qu'il y a une petite voix intérieure qui lui rappelle ce qu'il a fait, et en fait, il le rejette aussitôt, puisque les émotions sont beaucoup trop désagréables et c'est impossible pour lui d'envisager ce qu'il a fait, donc il le rejette aussitôt.
0: Alors, il y a le monde du jeu vidéo qui est intimement lié à cette histoire, qui arrive dès la deuxième scène du livre. car bon, déjà il y a le geste de tuer qui peut être très présent dans certains jeux, mais c'est aussi un terrain de recrutement en ligne pour les prédateurs, appelons-les comme ça. C'est une forme de mise en garde pour les parents qui vont vous lire.
1: Complètement. En tout cas, c'est un souhait que j'ai, que les parents fassent vraiment attention. Je parlais d'Europol tout à l'heure, ils ont lancé une notice de prévention à destination des parents pour vraiment faire attention à tout ça, aux jeux vidéo, aux réseaux sociaux, parce que les recruteurs passent par ce biais-là la majeure partie du temps, et puis après, ils passent sur la messagerie cryptée. Mais effectivement, les jeux vidéo ont aussi, donc ça sert d'outil de recrutement, mais c'est aussi une façon pour les jeunes d'associer la violence au fait de gagner. Donc il y a tout ça qui se passe dans l'inconscient d'un jeune, il y a une déréalisation totale, ce qui facilite après le passage à l'acte dans la réalité.
0: Et il y a un jeu, donc ça, c'est vrai que ça a l'air moins grave pour eux, en tout cas dans leur conception. Ces jeunes qui optent dans votre livre pour un langage jeune, qui est plus vrai que nature, alors est-ce que vous avez demandé conseil, comment vous avez fait pour reproduire aussi bien ce langage ado?
1: Je me suis imprégnée de tous les jeunes que je peux entendre autour de moi à la sortie des lycées, dans les séries, alors sans tomber dans la caricature et sans mettre des wesh à tous les bouts de phrases, mais voilà, j'ai vraiment essayé de plonger dans leur style de communication et dans leur façon de s'interpeller et de parler les uns avec les autres.
0: Alors de l'autre côté, il y a les adultes, alors pour ne pas parler des criminels, il y a tous ceux qui essayent de les aider. Éducateurs, profs, même les policiers et les parents, les mères, surtout dans votre livre. Alors on parlait du point commun des ados qui pensent qu'ils vont pouvoir s'en sortir. Le point commun des adultes, c'est qu'ils se disent qu'ils vont réussir à les aider, à trouver la solution. Mais ils sont face à des cartels qui sont ultra puissants.
1: C'est ça. Donc il y a le sentiment d'impuissance qui arrive très vite. Anders le sent. Anders, c'est l'éducateur de rue d'Oskan qui a disparu et qui va tout faire pour le retrouver malgré la loi du silence qui s'impose dans le quartier. Et puis très rapidement, il sent qu'il va devenir impuissant face à cette machinerie qui est face à lui et qui absorbe les jeunes et la jeunesse.
0: Et ce personnage d'Anders, l'éducateur, il est inspiré peut-être d'une personne qui existe ?
1: Oui, c'est un ami à moi qui est éducateur et qui m'a beaucoup parlé de ses missions et de tout l'engagement qu'il a envers la jeunesse et les problèmes dans les quartiers. Donc oui, il est inspiré d'une personne réelle.
0: Il y a ces jeunes qui sont, vous l'avez dit, déshumanisés, déresponsabilisés, et en même temps, ils se croient plus forts, ils se croient plus âgés qu'ils ne sont, ils veulent de l'argent, et ils tuent pour ça, et en même temps, on voit que face à leur maman, ils redeviennent des petits garçons. Et c'est là aussi qu'on comprend que ce sont encore des enfants et que le contraste est d'autant plus saisissant de se dire bon, ils étaient encore à l'école primaire il y a quelques minutes et les voilà tueurs à gages.
1: Ouais. Il y a le rapport à la mère qui est très fort dans ce roman. D'ailleurs, il y a beaucoup de figures féminines et c'est vrai que ces adolescents peuvent avoir un masque social violent et vraiment la volonté de pouvoir quand ils sont en groupe. Et quand ils retournent à la maison, la relation à la mère est très présente et il y a une espèce de tendresse en fait et de respect envers cette figure maternelle. Et c'est ce que je voulais mettre en avant avec Oskan qui fait ça aussi pour aider sa mère qui s'épuise au travail.
0: Oui, ils n'ont pas forcément une mauvaise intention à la base. Évidemment, ils choisissent la mauvaise réponse. Oui. Mais parfois, il y avait un projet on va dire familial, altruiste derrière, mais c'est un monde, on s'en rend compte, où il n'y a plus de lien possible, ni d'amitié, ni de lien familiaux, parce que tout le monde se trahit, parce que même les groupes criminels entre eux font des alliances et des alliances, et au final on ne sait plus du tout à qui on parle, et c'est un constat extrêmement pessimiste, ce d'autant qu'on rend compte que ce n'est pas tout à fait une fiction, ce que vous racontez. On peut se demander, de par votre analyse, votre travail sur ce livre-là, qu'est-ce que vous imaginez qui pourrait être une issue par rapport à ce phénomène des shooters en particulier et du narcotrafic qui touche les jeunes précisément ?
1: Alors moi, je tiens à garder espoir et à toujours essayer de voir la lumière, mais il y a tellement de paramètres à prendre en compte, tellement de choses et de défaillances à régler au niveau de la société, comme je disais tout à l'heure, au niveau de l'éducation, au niveau de la famille, déjà à la base, et puis au niveau de la justice des mineurs, qui représente quand même des grosses failles. À partir du moment où un adolescent n'aura pas une sanction ferme et définitive et immédiate, eh ben il aura vraiment du mal à comprendre que ce qu'il a fait, c'est très grave.
0: Donc ils s'en sortent trop bien, les mineurs ? Mais qu'est-ce qu'on va faire ? On les met en prison ?
1: il y aurait cette possibilité-là. En tout cas, il faudrait vraiment que ce soit une sanction immédiate et qu'on se rende compte, que les mineurs se rendent compte que leurs actes ont des conséquences très graves. Mais sans sanction, on ne peut pas s'en rendre compte.
0: Ça s'appelle La Fabrique du Mal. C'est signé Angelina Delcroix. C'est publié chez Michel Lafon. Merci beaucoup d'avoir été notre invitée.
1: Merci. 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

0: Orange County Gorillaz, le groupe virtuel qui sera à l'affiche du festival Rockwechter. Ce sera le samedi 4 juillet, le même soir que les Pixies.
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0: Place à notre séquence, est arrivée près de chez nous et une nouvelle crèche communale qui vient d'ouvrir ses portes à Jambes, à Namur. C'est en fait la crèche Piconnette qui déménage et fait peau neuve. Alors elle s'appelle désormais Les Petits Cygnes. Et ce n'est pas un hasard, car la structure accueille désormais des enfants sourds et entendants, dans un environnement donc bilingue, français, langue des signes. Ici, un enfant sur trois est sourd, et certaines puéricultrices de l'équipe le sont aussi. Avec le maître mot, c'est la communication visuelle. Reportage sur place de Perrine Hubinon.
8: Au troisième étage de la crèche, il est l'heure pour les tout-petits de passer à table.
9: Tu veux de la soupe ou de l'eau ?
8: L'une des puéricultrices, Blerta, est sourde de naissance et travaille ici depuis 4 ans. Chaque jour, elle s'assure que les enfants mangent, jouent, s'éveillent en comprenant tout de leur petit monde.
10: Je suis plus attentive quand les enfants sourds, toujours face à face, comme ça l'enfant peut voir mon visage, pouvoir communiquer avec moi.
8: Prendre soin de cette vingtaine de petits bouts, c'est une vocation pour Blerta, même s'il lui est impossible de les entendre rire, crier ou pleurer.
10: Au début, c'est difficile, ça prend du temps et tout, c'était pas facile parce que je dois m'adapter aux autres.
8: Alors pour s'adapter aux autres, elle s'appuie sur Elodie, son binôme, qui l'aide à comprendre le monde des entendants, tout comme Blerta lui enseigne celui des sourds et malentendants.
11: Si, par exemple, j'ai une question sur un signe ou quoi, ben, je ne sais pas, ben, elle m'aide. Et dans l'autre sens, si, par exemple, une expression ou un mot qu'elle ne comprend pas, ben, moi, je peux l'aider aussi. Donc, c'est un échange, en fait.
10: Moi, je n'entends pas, elle entend. Moi, je ne comprends pas, elle comprend. On se complète. Quand je comprends pas que quelqu'un qui dise, elle me traduit en langue des signes. Moi, je comprends. Et aux parents qui parlent en langue des signes, elle ne comprend pas. Je peux traduire en français.
8: À l'image de la langue des signes, toute la communication est ici très visuelle. Et ça demande pas mal de créativité.
12: Par exemple, au niveau de l'alarme incendie, on a dû changer tout le système parce qu'il fallait un système avec des flashs lumineux.
8: Charlotte Doufis est la directrice de la crèche des petits cygnes.
12: Ça va être des réflexions comme où est-ce qu'on va installer les enfants sourds dans le dortoir pour être sûr qu'ils ne soient pas surpris au moment où on ouvre la porte et qu'ils aient une bonne visibilité. Elles ont mis en place un système de lumière. Par exemple, telle couleur est associée à c'est le temps de repas. Telle couleur est associée, on va faire une lecture maintenant. Telle couleur, on va bientôt aller à la sieste. Les cartes du repas qui sont affichées, voilà, on va manger des pommes de terre, on a l'image de la pomme de terre, on a le signe de la pomme de terre aussi à côté, parce que certains enfants, c'est leur langue maternelle et donc vous reconnaître plus facilement ça aussi.
8: Au total, dans cette crèche namuroise, un enfant sur trois est sourd, malentendant ou issu de parents malentendants.
13: Moi, je suis déjà bilingue en langue des signes, ce qui me permet de pouvoir, moi, accueillir les parents sourds de manière totalement classique.
8: François Modave est l'assistant social de l'équipe.
13: Ça permet d'avoir vraiment une multiculturalité, de pouvoir accueillir chaque enfant avec leurs différences. La culture sourde étant une culture particulière, ça permet d'avoir vraiment un échange. Et donc on a des enfants entendants qui vont commencer à parler la langue des signes aussi. Et on a des enfants sourds qui vont être mélangés avec des enfants entendants. Les enfants, eux, s'adaptent très très vite.
8: D'après la Fédération francophone des sourds de Belgique, plus de 400 000 personnes présentent une surdité moyenne à totale en Fédération Wallonie-Bruxelles.
0: Oui, ce qui représente environ une personne sur 10, c'est un problème pour le secteur, car le nombre de crèches inclusives, comme les petits cygnes, est jugé insuffisant. On fera un point météo dans quelques minutes. Les beaux jours reviennent, patience, et l'été arrive aussi. Damiano David y pense, lui, déjà. On se retrouve juste après les titres de 5h30.

0: Il est 5h30. Yasmina Favaro avec vous pour l'essentiel de l'info. Bonjour, quel sera le verdict dans le procès du drame du carnaval de Strépy-Brakni? On connaîtra vers 11h les qualifications retenues par le jury de la cour d'assises du Hainaut contre les deux accusés, Paolo et Antonino Falzone, conducteurs et passagers de la voiture qui a foncé dans la foule lors d'un ramassage de Gilles il y a 4 ans. Paolo Falzone est-il coupable d'homicide involontaire, de meurtre ou encore d'assassinat? C'est tout l'enjeu de ce procès, la notion d'intention. Adopté il y a 2 ans, il doit entrer en vigueur en principe aujourd'hui dans l'Union, le pacte migratoire européen. Il a d'ailleurs été traduit en droit belge et approuvé hier soir à la Chambre, un vote de la majorité Arizona et des libéraux flamands d'Anders contre le reste de l'opposition. Objectif du pacte, traiter plus rapidement les demandes d'asile avec plus de fermeté aux frontières extérieures de l'Union. Une visite chahutée hier soir à Bruxelles, le président du Rassemblement National, parti d'extrême droite français, Jordan Bardella, était reçu au Parlement flamand à l'invitation du Vlaams Belang, son pendant flamand. Pour protester contre cette venue, plusieurs centaines de manifestants antifascistes se sont rassemblés près du Parlement flamand. « On ne veut pas de l'extrême droite ici », ont-ils scandé. La présence de cette figure d'extrême droite dans une institution parlementaire n'est pas un fait neutre. Ça contribue à normaliser des idées contre les libertés démocratiques, ont dénoncé ces manifestants. Une manifestation qui a brièvement dégénéré lorsque les participants se sont approchés de la zone neutre. Après ses conquêtes de l'espace, SpaceX entre dans la constellation de Wall Street. Entrée en bourse de l'entreprise spatiale du milliardaire Elon Musk cet après-midi. Objectif, amasser des capitaux pour financer les projets démesurés de l'entreprise, comme envoyer des humains sur Mars. En tout cas, c'est déjà considéré comme la plus grosse entrée en bourse de l'histoire. À $135 l'action, SpaceX pourrait lever 75 milliards de dollars aujourd'hui. Shakira et J Balvin ont lancé la Coupe du Monde de football en musique hier soir et ensuite le Mexique s'est offert la première victoire du tournoi en s'imposant 2-0 face à l'Afrique du Sud. En ce moment, c'est un but partout entre la République tchèque et la Corée du Sud dans le deuxième match de cette Coupe. Et côté Diable Rouge, alors qu'ils poursuivent leur préparation à Seattle avant leur premier match lundi face à l'Égypte, le gardien Thibaut Courtois a sous-entendu qu'il envisageait de mettre un terme à sa carrière internationale après cette Coupe du Monde. On verra si ce sera bien le cas. Voilà pour les infos. Belle matinée avec nous.
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2: Merci Yasmina Favaro pour ces titres qui font l'actualité en ce vendredi matin et sur lesquels nous reviendrons bien évidemment sur le procès Falzone, sur l'entrée en bourse de SpaceX, sur le pacte migratoire. À ce propos, la ministre de l'Asile salue ce pacte qui doit réduire le nombre de demandes d'asile en Europe. Annelene van Bosseuyt sera notre invitée ce matin avec Baptiste Tupin. Rendez-vous à 7h45. Belle journée.
0: On sera là.
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2: Soyez les bienvenus en ce petit matin du vendredi, donc 12 juin. J'espère que vous allez bien. Pour nous réveiller, nous réécouterons dans quelques minutes le dard de Bourdon qui était dans le bureau des juges avec Patrick Bruel. C'est aussi le sujet abordé avec Diane Bernard, professeure de philosophie de droit à l'UC Louvain. La manière dont ce dossier, celui de Patrick Bruel, a été traité jusqu'ici, tant sur le plan médiatique que judiciaire. Cette manière témoigne-t-elle d'un changement de regard de la société sur les violences sexuelle, réponse donc vers 5h40. Et puis nous allons jouer aussi avec Greg Carrette et sa séquence « Tu joues ou tu joues pas ?». La question de ce matin, le jeu vidéo se porte-t-il bien ? Mais avant cela, auteur, compositeur, interprète et producteur Aurel, il est belge, il continue de dévoiler l'univers de son premier album « Tant qu'on aura des pieds », donc « Quand on aura pieds », pardon, qui est prévu pour septembre prochain, et il nous avoue qu'il n'a plus de batterie.
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0: Plus de batterie. J'espère qu'il vous en reste un petit peu hein, pour terminer la semaine. Aurel qui sera en concert le mercredi 16 septembre prochain au Botanique à Bruxelles. Place au dard de Bourdon qui était donc dans les locaux de la police de Nanterre.
1: Bien, monsieur Bruel, je vous rappelle que si vous êtes en garde à vue, c'est dans le cadre d'une enquête pour violence sexuelle visant à ce stade 13 victimes présumées. Ah, excusez-moi, c'est le gros poids de sable de notre préfecture de police. Ok. Bien, monsieur Bruel, je vous rappelle que vous êtes en garde à vue, c'est dans le cadre d'une enquête pour violence sexuelle visant à ce stade 16 victimes présumées. Ok, je vais mettre le groupe en silencieux. Pardon, vous aussi, vous préfériez l'époque où le groupe était en silencieux. Oui, alors je vais résumer. Votre déclaration lors de votre audition d'hier lundi, vous niez formellement toutes les accusations de viol et d'agression sexuelle à votre encontre et vous insistez sur le fait que toutes vos relations ont toujours été consenties et surtout par vous. Ouais. Ah. Oui. Monsieur Bruel, monsieur, merci de couper la sonnerie de votre téléphone, s'il vous plaît. Oui, oui, ça va, je sais pourquoi c'est babard, je me suis renseigné, merci. Non, je n'ai pas besoin d'avoir la preuve, non. Arrêtez de vous frotter à ce radiateur. Comment? Non, non, ma collègue ne peut pas se rapprocher, parce qu'elle est très bien là où elle est, derrière une vitre blindée, oui. Non, non, on n'a pas installé la vitre blindée pour vous, elle date de l'audition de Depardieu. Bon, vous avez également déclaré que pour vous, un nom a toujours été un nom, c'est exact? Bien. Dans ce cas, nous allons vérifier vos propos en procédant à un petit test très simple. Je vais vous faire écouter trois phrases générées par une intelligence artificielle. À chaque fois que vous entendez le mot « oui », vous levez la main. C'est compris ? D'accord. On y va. Première phrase.
2: Non, non, je préfère prendre l'escalier. Non, pas l'ascenseur, non.
1: Monsieur Bruel, vous avez levé la main. Non, elle n'a pas dit oui. Je vous jure qu'elle n'a pas dit oui. Bon, deuxième phrase. Vous levez la main uniquement si vous entendez oui. On y va.
3: Non, non et non. Je ne fais pas ce genre de massage. Non, mais non, c'est non, donc non. Non, non, non.
1: Monsieur Bruel, vous avez encore levé la main là. Non, elle n'a pas dit oui. Je vous jure qu'elle n'a pas dit oui. Bah écoutez, vous l'avez peut-être entendu, mais elle n'a pas dit. Bon, allez. Phrase suivante. On y va.
4: Ouais, non, mais non.
1: Ok, c'est bon, j'ai compris. Vous pouvez la baisser. Oui, la main aussi, oui, merci. Bien. Monsieur Bruel, au vu des éléments dont je dispose, je peux vous annoncer que le procureur va requérir votre mise en examen pour viol, tentative de viol, agression sexuelle et harcèlement sexuel, ainsi que votre mise en détention provisoire. Et on compte mettre 4 juges sur le dossier. Ah non, je vous jure, c'est pas courant. Pour vous donner une idée, le Bataclan, c'était 6. Mais bon, on doit pas être loin au niveau des coups tirés. Comment? Vous ne voulez pas aller en prison? Oui, bah écoutez, fallait peut-être d'abord penser à celle dans laquelle vous avez enfermé vos victimes alors, hein, monsieur Bruel. Bon, allez. Allez, on va vous.
5: Oh putain! Pose ce piano! Pose! Appelle à toutes les unités! Appelle à toutes les unités! Le suspect est armé d'un piano à queue! Non, c'est un piano droit, mais on se comprend! Bordel, envoyez du renfort, il menace de reprendre l'iPhone Mars de David Bowie! Déconne pas, Bruel, laisse Bowie tranquille, t'as déjà assez fait de mal comme ça! Ah, ça... Appel à toutes les unités, appel à toutes les unités. Le piano a été maîtrisé. Je répète, le piano a été maîtrisé. Oui, la queue aussi, enfin je crois.
1: Bon, monsieur Bruel, on va rester là, je pense qu'il vaut mieux. Et vous pouvez être heureux que je ne rajoute pas une plainte à votre dossier pour violence sonore sur personne dépositaire de l'autorité publique. Quoi? Oui, ben je m'en fous qu'en Belgique, les policiers, ils sont sympas avec vous. À Bruxelles, ils vous demandent même des selfies. Et ben vous savez quoi, la prochaine fois, vous leur dites que vous avez joué dans le film Prof, vous verrez la différence. Non, c'est pas grave, je me comprends. En plus, si ça peut vous rassurer, sachez qu'en France, vous avez quand même en moyenne 10 à 15% des plaintes pour viol qui débouchent sur une condamnation. Qui débouche pas sur une condamnation et 86% des dossiers sont classés sans suite. Donc franchement, la parole des femmes s'est peut-être libérée, mais leurs agresseurs le sont toujours encore en plus. Hein. Allez, voilà, bon, bah, disons, vous savez quoi, disons que vous avez autant de chances de finir en prison que de remporter un tournoi de poker à Las Vegas. Ok, c'est pas un bon exemple, d'accord. Bon allez, je dois vous laisser à 15h GPPDA, 15h30 Harry Habitant, 16h Gérard Darmon, 16h30 Richard Berry, 17h Luc Besson, 17h30 Tataillé. Oh non, merde, les gars, pas Tataillé, quoi.
5: Oh putain, à toutes les unités, ils viennent reprendre Bowie. Je répète, ils viennent reprendre Bowie.
0: Le dard de Bourdon, celui-ci et bien d'autres sont évidemment à retrouver sur Ovio et les réseaux sociaux de la Première.
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0: Et on va rester dans le même thème avec donc cet extrait du Monde en direct hier soir. Après 48 heures de garde à vue, Patrick Bruel a donc été inculpé de viol, tentative de viol, agression sexuelle et harcèlement sexuel. Il a été placé sous contrôle judiciaire. Cette affaire ultra médiatisée soulève à nouveau beaucoup de questions, bien d'autres que celles qu'on vient d'entendre avec Christophe et bien plus sérieuses, bien évidemment, sur la difficulté notamment de porter plainte quand on a été victime d'agression sexuelle, sur l'impunité des agresseurs, même quand, j'ouvre les guillemets, tout le monde savait, puisque dans le cas de Patrick Bruel, ses comportements problématiques étaient vraisemblablement de notoriété publique. Question aussi sur le traitement médiatique et judiciaire de ce type d'affaires. Diane Bernard, professeure de philosophie du droit à l'UC Louvain, membre du collectif de juristes féministes Femmes in Law, était l'invitée du Monde en direct hier soir. Avec cette première question, la manière dont ce dossier a été traité jusqu'ici, sur le plan médiatique et judiciaire, est-ce que cette manière témoigne-t-elle d'un changement de regard de la société sur les violences sexuelles ?
4: Ça dépend un peu de quel côté on regarde. Enfin, au niveau de la justice, je pense que l'affaire Bruel est plutôt un exemple parmi d'autres de la difficulté pour les victimes de violences sexuelles, et en particulier pour les femmes, de faire entendre leur voix. On le sait aujourd'hui, il y a environ 3% des viols, des violences sexuelles qui font l'objet de plaintes, donc c'est extrêmement peu. Surtout quand on sait qu'il y a quasiment 80% des femmes qui subissent à un moment de leur vie des violences d'ordre sexuel. Donc au niveau judiciaire, rien de bien particulier. Par contre, c'est vrai que dans la mobilisation, notamment sur les réseaux sociaux, dans la mobilisation militante aussi, et puis dans sa couverture médiatique, là je trouve quand même qu'on sent une évolution. Depuis MeToo par exemple, il y a quand même une vraie attention à la façon dont sont traitées ces situations, qui ne sont plus tout à fait considérées comme des faits divers, et c'est bien, parce que ce sont quand même des situations qui révèlent un problème beaucoup plus profond qu'anecdotique.
7: Mmh. Ce qui frappe, c'est la manière dont un premier témoignage permet de libérer la parole. On avait vu ça aussi dans l'affaire PPDA, pour prendre le cas d'une autre célébrité. Il y a encore deux plaintes qui se sont ajoutées dans les dernières semaines au dossier PPDA. Et c'est vrai que sans cette première plainte, en fait, il y a des tas de témoignages, on le constate, qui restent silencieux.
4: Oui, on l'observe dans ces situations particulières parce qu'elles concernent des célébrités, mais c'est le cas aussi pour monsieur et madame tout le monde, et en particulier quand c'est monsieur n'importe qui s'est rendu coupable, en tout cas présumé, de ce genre de fait. C'est vrai qu'être plusieurs, ça renforce la parole qui encore aujourd'hui est très très souvent mise en doute. Vous le constatez sans doute, il y a peu, voire à mon sens pas, de contentieux dans lequel on doute à ce point de la parole des victimes, en tout cas des personnes qui portent plainte, et il n'y a aucune raison de penser que quand on porte plainte pour un viol, on ment davantage que lorsqu'on porte plainte pour autre chose. On estime, parce que ça a été étudié, vu le nombre d'accusations de mensonges, en fait, scientifiquement, il est estimé que probablement 1% des plaintes n'est pas vraiment fondée, pas plus, sans doute moins, en fait, que dans d'autres contentieux. Pourquoi ? Parce que c'est extrêmement difficile comme procédure, c'est extrêmement difficile d'aller porter plainte pour des faits pareils, et puis de tenir bon tout au long des procédures. C'est la raison pour laquelle ce n'est pas toujours d'ailleurs le choix posé par ces femmes.
7: A fortiori, quand ça dure longtemps, j'évoquais l'affaire PPDA, on attend dans ce genre d'affaires. Bruel, on pourrait attendre aussi très longtemps.
4: Ça dure toujours longtemps. La Belgique a été condamnée par la Cour européenne des droits de l'homme en 2017, en partie pour ça. Ce sont des procédures extrêmement longues, c'est très très difficile de tenir bon, de répéter son affaire, de tenir bon tout simplement. Donc oui, c'est long.
7: Et la longueur a une justification technique, ou c'est uniquement les moyens de la justice, le nombre d'affaires à traiter, ou alors il y a vraiment le temps de la justice qui intervient ?
4: Ben à mon sens, c'est principalement lié aux moyens dont dispose la justice, effectivement. Et là, dans ce contentieux comme dans les autres, on est confronté notamment aux limites qui sont les nôtres en raison du définancement de la justice. Et c'est là que c'est parfois très dur, je trouve, de tomber exclusivement sur le pouvoir judiciaire dans le manque de réaction à ce genre d'affaires. Je crois que c'est quand même une responsabilité collective. C'est aussi un choix politique. Ce choix politique, il passe notamment par l'attribution de moyens qui sont aujourd'hui insuffisants. Il passe aussi par la décision d'en faire une priorité. Et à ce stade, il faut reconnaître qu'en Belgique comme en France, au-delà des effets d'annonce, il ne se passe pas grand-chose.
7: Ouais. On ne parle pas assez de la responsabilité collective, selon vous. C'est assez frappant en France, parce qu'il y a une autre affaire judiciaire qui s'entrechoque avec l'affaire Bruel. C'est l'affaire de la petite Liana. Et on a eu des déclaration très forte, ciblant le monde judiciaire. Il y a eu des failles, vraisemblablement, dans le traitement de ce dossier. Mais c'est vrai que toute la responsabilité semble être portée aujourd'hui par le monde judiciaire.
4: Alors, le monde judiciaire est en première ligne, c'est son travail. Donc, s'il y a eu des failles, il va falloir les assumer, c'est sûr. Et il y en a en particulier dans les affaires de violence envers les femmes ou les minorités de genre et les enfants. Ce sont des contentieux qui ne sont pas encore tout à fait bien pris en charge, suffisamment pris en charge, malgré beaucoup de progrès au cours des dernières années. Maintenant, cette responsabilité, elle n'est pas seulement celle du pouvoir judiciaire. Et là où, à mon sens, il y a responsabilité collective, c'est que le droit pénal lui-même et la justice, au sens judiciaire du terme, n'y suffira jamais. Il y a des comportements justement dans leur ensemble a changé. Et vous l'avez dit tout à l'heure, tout le monde savait. Eh bien, je crois que c'est souvent le cas. On sait souvent dans un milieu professionnel, dans une famille, etc., que quelque chose se passe. Et là, il y a une responsabilité qui ne peut pas être cantonnée à celle des professionnels. Il faut accompagner, il faut entendre, il faut croire. Et puis parfois, il faut dénoncer si c'est le choix de la victime. Mais en tout cas, il faut accompagner et croire. Oui.
7: Et on voit que politiquement, il n'y a peut-être plus la même attention qu'il y avait il y a quelques années. Est-ce que vous constatez, ce sera ma dernière question, un backlash? Parce que pour que responsabilité collective il y ait, il faut qu'il y ait une prise de conscience générale dans la société. Et là, on semble avoir un peu reculé, curieusement.
4: Oui, alors c'est sûr, hein, notamment chez Femenlo, donc cette association de juristes féministes que vous avez évoquée, on le perçoit, c'est le cas aussi dans les associations féministes dans leur ensemble. Backlash, il y a. Ça fatigue un peu ces affaires, tout le monde en a marre, et le problème c'est qu'elles sont massives, elles ont lieu tout le temps, elles ont lieu dans tous les milieux sociaux, et elles en appellent à notre responsabilité sans cesse. Mais donc oui, au niveau politique, c'est vrai qu'on sent que ça n'intéresse plus beaucoup les droits des femmes, moins sans doute que pendant les législatures précédentes.
7: Ouais, parce que si on prend le cas de la France, il y avait eu de grands engagements. Par exemple, du président Macron sur la question.
4: Effet d'annonce absolument pas respecté. Chez nous, on peut quand même constater la même chose. Hein. D'autres débats ont lieu, notamment sur l'IVG, juste là maintenant. Et on voit bien que la préoccupation pour les femmes, leurs droits, pour les minorités de genre, pour les enfants, au-delà de l'effet d'annonce, ça va pas très loin. Mmh. Ce dont on a besoin, c'est de moyens sérieux et de prise en considération d'études aussi solides.
0: Diane Bernard, professeure de philosophie du droit à l'UC Louvain, membre du collectif de juristes féministes Femmes in Law. Elle était l'invitée donc du Monde en direct hier soir aux côtés de Pascal Claude et Julie Morel. Bonjour Denis Lagasse.
8: Bonjour Sophie.
0: C'est vous qui nous guidez en ce vendredi matin et jusqu'à présent, tout va bien?
8: Bah écoutez, c'est relativement calme, hein, on peut le dire. Aucun incident majeur, autant sur les routes que dans les transports en commun. Ceci dit, les conditions de circulation ne sont pas excellentes. Hein. Si vous prenez la voiture ce matin, sachez qu'il y a de faibles pluies un petit peu partout, donc soyez prudents. Et puis à noter que la saison de la roller bike parade débute ce soir, presque tous les vendredis soirs d'ailleurs pendant les mois d'été. Et donc ce cortège festif et sportif traverse Bruxelles avec des conséquences sur le trafic.
0: Merci Denis, à tout à l'heure.
8: À tout à l'heure.
0: Et un Denis en chasse un autre. Denis Collard, bonjour. On reste sous la grisaille pour la météo. La grisaille et de la pluie, du moins pour ce matin.
9: Oui Sophie, en effet, on a une situation qui tarde un petit peu à s'améliorer. Début de semaine, on attendait l'amélioration pour le week-end. Ici, elle semble se confirmer pour le début de la semaine prochaine. En attendant, ce matin, c'est donc un temps gris, légèrement pluvieux, qui nous attend avec progressivement un retour au temps sec dans le courant de la matinée sur l'ouest et puis plus tard dans la journée sur le centre. Les dernières gouttes encore présentes sur l'est en toute fin de journée. Le vent sera modéré aujourd'hui de secteur ouest avec des rafales de 40 à 50 km par heure. Par contre, la douceur est un petit peu plus présente que les jours précédents malgré ce temps gris. On attend de 16 à 20, voire localement 21 degrés.
0: C'est déjà ça, mais donc patience. Le soleil revient, on refera un point bien évidemment juste après votre journal de 6h.
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0: Il est 6h10, place à notre séquence « Tu joues ou tu joues pas ?» de Greg Carrette. Il était aux côtés de Joël Scorils dans « Entrer sans frapper » et il répondait tout d'abord à cette question. Le jeu vidéo se porte-t-il bien ?
10: Alors, est-ce que le jeu vidéo va bien ? Eh bien, si on regarde que les chiffres qui sont stratosphériques, bah oui, ils se portent à merveille. On parle d'une industrie qui pèse près de 180 milliards de dollars. Mais c'est un mirage, puisque depuis fin 2023, le secteur traverse une saignée historique, une crise sociale d'une violence inouïe. 45 000 postes supprimés depuis 2022. Et pour comprendre cette schizophrénie, il suffit de regarder juste de l'autre côté de notre frontière. On va prendre un exemple. La France. Certes, il y a parfois des très belles réussites qui sauvent les apparences, comme le récent clair-obscur Expédition 33 qui a gagné des prix veux-tu en voilà. Mais derrière cette vitrine, l'industrie lourde s'effondre sous le poids des manœuvres douteuses de ses dirigeants. Prenez l'actualité de ces toutes dernières semaines chez Quantic Dream, un des fleurons français, propriétaire du géant chinois NetEase depuis 2022. La direction procède à des annulations de projets et entame une réorganisation organisation interne totalement opaque. Une manœuvre dénoncée par les syndicats qui s'ajoute à des années de scandales sur leur culture d'entreprise toxique faite de crunch et de mensonges. De l'autre côté, vous avez le géant Nacon, qui est la filiale de Big Ben Interactive. Après avoir poussé à bout les développeurs de ces studios, comme dans Spiders ou Kyloton, qui sont des studios de développement, avec des plannings erratiques, ayant mené aussi à des grèves retentissantes, eh bien l'entreprise s'embourbe dans sa propre gestion financière, laissant des centaines de travailleurs et travailleuses dans le flou total quant à leur avenir.
7: Donc si on vous comprend bien, Greg, derrière les succès de façade, la réalité quotidienne de celles et ceux qui fabriquent ces jeux est beaucoup moins reluisante.
10: Elle est vraiment même désastreuse. Le jeu vidéo broie l'humain. Joël, réfléchissez-y un instant. C'est une industrie qui est née dans les années 80 et pourtant, on ne fête quasi jamais de départ à la retraite. Tiens, pourquoi ? Ben parce que le turnover est démentiel. Les carrières se terminent extrêmement tôt, souvent au bout de 5 à 7 ans seulement. On presse la passion des jeunes développeurs et développeuses, artistes ou scénaristes, jusqu'à la dernière goutte. Et une fois qu'ils ou elles sont vides, on les remplace par la promotion suivante. En France, comme à l'international, on assiste à une vraie purge sociale. On est bien, bien loin de l'image du geek qui s'amuse derrière son ordinateur. Ce sont vraiment des travailleurs et des travailleuses qui luttent pour ne pas sombrer.
7: Et comment, question toute simple, comment est-ce qu'on est arrivé à ce stade? On invoque souvent la conjoncture post-Covid et l'engouement qui est retombé après ces mois tellement spéciaux. C'est pas la seule explication.
10: C'est l'excuse officielle, hein. C'est la rhétorique servie aux actionnaires pour se dédouaner, mais la réalité c'est qu'en fait, derrière cette crise, il y a la conséquence d'une compétence managériale flagrante et des mauvais choix, et qui paye l'addition, évidemment, les créatifs. Regardez Ubisoft, le géant français, le titan français par excellence. Pour rassurer les marchés financiers après une série de déceptions, la direction enchaîne des plans de restructuration et de réduction des coûts. Plutôt que d'assumer leurs erreurs stratégiques, on fait des plans sociaux déguisés. Pire, par exemple, on impose du jour au lendemain le retour au bureau et la fin du télétravail, dans le but, certainement, de forcer les employés à démissionner d'eux-mêmes pour éviter de payer des indemnités. C'est un management toxique par la peur et par l'usure.
7: Et comment ça se passe chez nous, en Belgique? Est-ce qu'on est protégé de cette tempête grâce à nos structures, à nous?
10: Malheureusement, non. Joël.
7: Oh, mais vous me confondez tout le temps, j'en peux plus. On n'a pourtant pas la même tête.
10: Le miroir beige nous renvoie un reflet tout aussi préoccupant, mais à une autre échelle. Notre écosystème est extrêmement talentueux, on le sait, mais il est aussi beaucoup plus fragile. Il est composé à peu près de 90% de micro-studios, c'est-à-dire une ou deux personnes. Quand la météo mondiale pourtant est mauvaise, nos studios s'enrhument. Ces petites structures dépendent souvent d'éditeurs et d'investisseurs étrangers. Or, la crise actuelle, pendant cette crise actuelle, ces grands groupes coupent les vivres. Résultat, des studios belges pourtant prometteurs voient leurs contrats annulés et doivent licencier ou pire, mettre la clé sous la porte, souvent dans l'indifférence générale. La Flandre a l'avantage d'avoir un monde politique qui y croit davantage pourtant.
7: Au final, qu'est-ce qu'on doit retenir de tout ça, Greg, particulièrement pour les auditeurs de La Première qui consomment parfois ces œuvres sans forcément voir tout cet envers du décor?
10: Ce qu'il faut retenir, c'est qu'il est grand temps de remettre l'œuvre et l'humain au centre de l'équation. Je vais vous faire remarquer qu'on n'a même pas parlé d'IA. Ouais. Ce jeu vidéo, c'est vraiment la synthèse la plus absolue de tous les arts. C'est de l'architecture, de la composition musicale, c'est de l'écriture scénaristique, de la direction photographique. C'est sans conteste la création culturelle majeure de notre siècle. Et l'art ne peut pas tout simplement survivre si on détruit petit à petit ses artisans. En tant que public, en tant que joueur et joueuse, occasionnel ou passionné, nous devons avoir conscience que derrière chaque monde virtuel que nous explorons, il y a des travailleurs et des travailleuses qui méritent au bas mot autant de respect que les œuvres grandioses qu'ils et elles nous offrent.
7: D'accord, et on le marque comment ce respect?
10: Il faut le savoir. Déjà, on est
7: constant. Ouais, c'est ça.
10: Un film, un jeu vidéo, c'est comme un film. Il y a pas une personne qui l'a fait. Il y a tout un ensemble de personnes qui sont derrière et qui travaillent. Et il faut pouvoir en être conscient. Si ces talents disparaissent, à un moment, c'est le jeu vidéo lui-même qui va disparaître.
0: Un jeu vidéo est une création humaine, une création artistique. Tu joues ou tu joues pas. Une séquence signée Greg Carrette. 5h56, c'est le titre qui l'a fait connaître, la chanson à succès de Chappell Roan. Voici Good Luck Bake pour entamer votre journée. Très bon vendredi.

0: C'est l'opération folle d'Elon Musk, un pari osé. SpaceX, leader de l'industrie spatiale, entre en bourse. Des centaines de personnes réunies pour s'opposer à la venue hier soir de Jordan Bardella. Le président du parti d'extrême droite en France était invité par le Vlaams Belang. Victoire 2-0 pour le Mexique face à l'Afrique du Sud. Ça y est, la Coupe du Monde est lancée. Bonjour, c'est la plus grosse entrée en bourse de l'histoire et sans doute aussi la plus spectaculaire. SpaceX, le géant de l'espace et de l'intelligence artificielle, fait son entrée en bourse. L'entreprise d'Elon Musk arrive à Wall Street cet après-midi heure belge et on s'attend à l'introduction de tous les records, Simon Bourgeois.
1: Oui, accrochez-vous bien, SpaceX devrait lever 75 milliards de dollars en une journée aujourd'hui. Autrement dit, ça veut dire en fait que des millions d'investisseurs vont acheter ces actions SpaceX qui vont être mises en vente aujourd'hui pour un montant total donc de 75 milliards, qui est de l'argent frais hein, pour l'entreprise. C'est trois fois plus que le précédent record, qui était l'entrée en bourse du géant pétrolier saoudien Aramco, c'était en 2019. Et à la fin de la journée, SpaceX devrait être comme ça là, probablement autour de la huitième entreprise la plus chère au monde et conforter aussi Elon Musk comme homme le plus riche du monde. Il l'est déjà, hein, mais il le sera trois fois plus désormais que le deuxième qui est Larry Page, le cofondateur de Google.
0: Et alors Simon, pourquoi est-ce que SpaceX entre en bourse? Quel est l'intérêt pour cette entreprise à qui semble déjà tout réussir?
1: Ben en fait, SpaceX, pour le moment, vend surtout des promesses sur l'avenir, du rêve, diront certains, aller sur Mars, construire des data centers dans l'espace, de l'intelligence artificielle révolutionnaire. Sauf que le problème, c'est qu'aujourd'hui, SpaceX perd de l'argent. Malgré les satellites Starlink, malgré les fusées réutilisables, SpaceX perd aujourd'hui 5 milliards de dollars par an. Alors, pour réaliser ses ambitions, pour financer cette conquête de l'espace, Elon Musk a besoin d'investisseurs, il a besoin d'argent frais, et c'est ça qu'il vient chercher en bourse. Aujourd'hui.
0: Des explications de Simon Bourgeois. Nouveau revers de Donald Trump cette nuit après avoir menacé de frapper très fort l'Iran et de prendre le contrôle des infrastructures pétrolières du pays. Le président américain est revenu sur ses paroles, annulant ces mêmes frappes. Selon lui, les négociations entre Washington et Téhéran sont sur le point d'aboutir à un très bon accord. Propos démenti par l'Iran ce matin qui déclare qu'aucune décision n'a été prise concernant un accord avec les États-Unis. Le pacte européen sur l'asile et la migration entre en application ce vendredi. Adopté il y a 2 ans, ce texte doit permettre de traiter plus rapidement les demandes d'asile, mais aussi de durcir la gestion des frontières extérieures. Concrètement, les pays de première ligne, comme l'Italie ou la Grèce, restent responsables de la gestion des arrivées aux frontières de l'Union européenne. Les autres États doivent contribuer à un mécanisme de solidarité. De nombreuses ONG dénoncent des risques d'atteinte aux droits fondamentaux. L'extrême droite française aux côtés de l'extrême droite flamande. Hier, Jordan Bardella, président du Rassemblement National en France, était l'invité du Vlaams Belang, deux partis associés au Parlement européen dans le groupe des Patriotes de l'Europe. Hier, le candidat potentiel pour le Rassemblement National lors des prochaines élections en France a donné un discours au Parlement flamand. Et si la salle était loin d'être remplie, cela a rappelé la visite de Marine Le Pen en 2015, Marc Sirlerot.
2: Marine Le Pen était venue il y a 11 ans et les propos tenus n'ont pas changé. Dans un discours d'une dizaine de minutes, Jordan Bardella a critiqué la politique de la Commission européenne, responsable de tous les maux, à cause, je cite, « d'un assommoir normatif ». Mais sans surprise, à quelques mois de l'élection présidentielle, sa priorité première reste l'immigration, l'une de nos plus graves, je cite toujours, « menaces existentielles ». Pour le leader d'extrême droite, la politique migratoire européenne est hors de contrôle et l'Europe risque de devenir le continent des autres. Le ton de la campagne présidentielle est donné et le Vlaams Belang embraye, en partie en français, vu l'invité du soir, en fustigeant le Premier ministre NVA Bart De Wever, qui ne tient pas ses promesses électorales en matière d'immigration depuis qu'il est au pouvoir. Une soirée finalement sans surprise pour Jordan Bardella, qui connaîtra le 7 juillet, en fonction de la confirmation ou pas de la condamnation de Marine Le Pen en appel, son statut pour la prochaine élection présidentielle. Candidat, donné favori dans les sondages ou simple soutien de Marine Le Pen.
0: Et plusieurs centaines de personnes ont manifesté hier soir dans les rues de Bruxelles pour protester contre la venue du président du Rassemblement National, parti d'extrême droite français. Ils seront fixés sur leur sort ce matin à 11h. Paolo et Antonino Falzone sauront ce matin ce que le jury de la cour d'assises retient comme qualification. Si Paolo Falzone est reconnu coupable d'homicide involontaire, il risque une peine de 5 ans de prison maximum. Mais si le jury décide de l'inculper pour meurtre ou pour assassinat, alors sa peine pourrait aller jusqu'à 30 ans de prison, voire la perpétuité. Tout se joue.

0: prick.
1: Il flotte un peu dans son maillot vert aux motifs aztèques. Carlo a seulement 7 ans et vient de vivre un match de Coupe du Monde.
2: Le premier goal fue mi favorito.
1: Mon but préféré, c'est le premier, parce qu'ils ont jeté des sombreros partout, raconte le petit garçon qui, lui, tient encore dans sa main ce chapeau géant en carton distribué à chaque spectateur, unanimement émerveillé.
3: Tous les Mexicains hurlaient, heureux de voir leur pays gagner et fiers que ce soit à la maison.
1: La fierté, elle s'entend avec ce cri « México » qui ponctue tout le match. Il y avait eu des doutes pourtant les jours précédents avec ces manifestations, notamment des enseignants et des menaces de blocage du stade.
4: C'est une bonne organisation. Je pensais que ce serait bien pire avec les blocages. Mais au final, tout était bien.
1: Quelques échauffourées autour du stade et autour de la fan zone en centre-ville. Mais à part cela, l'ouverture est une réussite.
5: Je crois que le Mexique a montré qu'il pouvait organiser son mondial rien qu'à lui, le troisième en intégralité.
1: Avant cela, il y a déjà 12 autres matchs dans le pays qui se tiendront à Mexico, Guadalajara et Monterrey.
0: Et puis ce matin, le deuxième match opposait la Corée du Sud et la République tchèque. Victoire 2-1 pour les Sud-Coréens. C'est tout pour ces infos. Belle matinée à notre écoute.
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7: Merci Eva Secker. Vous revenez pour l'essentiel de l'actu de ce matin. Ce sera à 6h30. À tout à l'heure. Rebonjour de Nicolas.
8: Rebonjour Sophie, bonjour tout le monde.
7: Allez, patience, c'est vraiment le maître mot de la météo.
8: Oui, c'est vrai que...
7: Mais elle a des limites, hein.
8: Elle a des limites, oui, exactement. On pensait que l'anticyclone allait déjà se manifester ce week-end. Bah, ça recule un petit peu, mais bon, les scénarios continuent quand même à se confirmer. Mais en attendant, ce matin, eh bien, c'est quand même une petite zone de pluie et de bruine qui traverse le pays. Donc un temps gris et humide pour tout le monde en début de matinée, il n'y aura pas de jaloux. Et pour cet après-midi, les éclaircies reviendront d'abord par le littoral et puis sur le centre du pays, tandis qu'on aura encore quelques gouttes jusqu'en toute fin de journée le long des frontières avec les Pays-Bas et l'Allemagne. Pour ce qui est des températures, elles sont relativement douces quand même, 15 à 21 degrés localement, avec un vent qui est modéré de secteur ouest. Les dernières averses nous quittent la nuit prochaine, il fera doux, et puis demain, enfin une journée au sec avec des éclaircies plus larges. Ce sera une sensation quand même plus agréable et des températures de 18 à 21 degrés, un petit peu plus frais dimanche mais sec, et puis les températures qui vont amorcer une hausse à partir de lundi, elles sera encore un petit peu plus spectaculaire dès mardi.
7: Voilà, patience donc. Merci Denis.
8: À tout à l'heure.
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7: Allez, on va poursuivre donc cette matinale. Soyez les bienvenus en ce petit matin du vendredi 12 juin. Merci de nous avoir choisis pour vous réveiller, pour vous informer. Avec à mes côtés ce matin, Andréa Rouillou et Thibaut Jacques, et puis Sarah Hameau et Chloé Dufour à la préparation. Le fait du jour, vous l'avez entendu dans le journal, on attend aujourd'hui le verdict dans le procès du drame du carnaval de Strépy-Brakni il y a 4 ans. On attend de connaître les qualifications retenues contre Paolo et Antonio Falzone. Florence Dussart nous explique que tout se joue justement sur la notion d'intention. Que disent les journaux ce matin? Bien, réponse bien entendu avec Nicolas Van Den Skrik qui les a déjà parcourus. Le tour des régions, nous irons notamment sur le site de l'ancienne caserne Saint-Laurent à Liège où les archéologues multiplient les découvertes. Avant cela, c'est un genre musical jamaïcain qui mélange le chant reggae et le rap. C'est le ragamuffin. Yeah.

0: Gamma Fine, Selassou, c'était sorti en 2009. Aujourd'hui, Selassou change un petit peu de genre, quitte le Gamma Fine pour le jazz, puisqu'elle sera avec The Gallants à l'affiche du Tournée Jazz Festival le 28 juin prochain. Dans un instant, on fait du jour et la rue de la presse.
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0: Il est 6h13, place à notre fait du jour à la revue de la presse. Bonjour Nicolas Van Hunskrik.
10: Bonjour Sophie, bonjour à tous.
0: Une presse très européenne ce matin.
10: Oui, qui évoque le pacte européen sur les migrations qui entre en vigueur.
0: On voit ça dans un instant, mais tout d'abord, donc cette question, quel sera le verdict dans le procès du drame du carnaval de Strepy-Brakni? C'est notre fait du jour. On connaîtra la réponse vers 11h, on connaîtra les qualifications retenues par le jury de la cour d'assises du Hainaut contre les deux accusés, Paolo et Antonino Falzone, conducteurs et passagers de la voiture qui a donc foncé dans la foule lors d'un ramassage de Gilles il y a 4 ans. Paolo Falzone est-il coupable d'homicide involontaire, avec alors une peine de 5 ans de prison maximum, de meurtre? En tout cas, à Florence Dussart, tout se joue justement sur la notion d'intention. C'est là-dessus que le jury a eu à trancher.
11: Oui, l'intention, toute la question est là. Le conducteur a-t-il voulu la mort? Pour l'avocat de Paolo Falzone, Franck Discepoli, c'est non.
12: Il faut qu'il y ait une intention là derrière, parce que sinon toutes les personnes qui sont poursuivies tous les jours en Belgique pour avoir commis un accident, voire blessé, voire tué des gens en ayant roulé vite, eh bien on leur reprocherait une intention de tuer, ce qui n'est effectivement pas le cas.
11: Et c'est pour remédier à ce cas de figure que le nouveau code pénal, qui entrera en vigueur le 1er septembre prochain, va intégrer la notion d'homicide dans le cadre de la circulation. Ça veut dire quoi? Ça veut dire que si le comportement d'un conducteur, alcool, drogue, vitesse, conduite sans permis, si ce comportement engendre un accident de la circulation, les sanctions sont plus lourdes. Chez nous, ça sera 10 ans maximum, mais d'autres pays sont allés bien plus loin. En Italie, la peine peut monter jusqu'à 18 ans. Le Royaume-Uni a même étendu cette peine à imprisonment for life, vous l'avez compris, la perpétuité.
0: Paolo Falzone sera-t-il reconnu coupable d'homicide involontaire, de meurtre ou encore d'assassinat? Nous aurons donc la réponse tout à l'heure. Ce procès, en tout cas, a été marqué par une charge émotionnelle très forte, comme l'explique Jean-Philippe Mayence. Il défend 140 parties civiles.
13: Quand on défend des gens dans le dossier des attentats, par exemple, on se rend compte que ce sont tous des gens qui ne se connaissent pas. Et donc, il n'y a pas cette même solidarité entre victimes. Ici, ils ont tous été victimes de quelque chose à travers les autres. Et c'est ça qui est vraiment exceptionnel. Et ici, ils sont tous soudés, ils parlent tous ensemble, ils sont amis, ils se soutiennent, ils se voient encore régulièrement. Bref, c'est une formidable leçon d'humanité.
0: Verdict donc attendu à 11h et la semaine prochaine, place au débat sur la peine, avant une nouvelle délibération et une décision finale attendue en milieu de semaine. La presse de ce matin, Nicolas, à la une, c'est d'abord, donc vous l'avez dit, le pacte européen sur les migrations qui préoccupe les quotidiens.
10: Oui, fameux pacte sur les migrations qui entre en vigueur et qui arrive donc en une de la presse, notamment en une du Morgen ce matin. Ça fait des années que l'Europe bosse sur ce pacte. Cette fois, enfin, le moment est venu, écrit le quotidien. Qu'est-ce qui va d'ailleurs réellement changer? C'est ce que la presse tente d'établir quand, d'un côté, l'extrême droite, le Vlaams Belang notamment, prétend que le nombre de demandeurs d'asile va augmenter, et que de l'autre, plusieurs ONG soulignent la menace de voir les droits de l'homme en partie piétinés. Le Morgen insiste, lui, sur un autre aspect. Ce pacte, c'est l'uniformisation entre États membres des règles d'asile et de migration. Et rien que cela, c'est déjà, au niveau européen, assez énorme.
0: Et cet aspect-là est salué justement par la ministre de l'Asile, qui estime que cela va réduire le nombre de demandes d'asile en Europe. Annelene van Bosseuyt sera notre invitée tout à l'heure à 7h45 avec Baptiste Tupin. Du changement aussi chez les médecins, ils vont désormais disposer de fiches pour les aider à évaluer la durée des interruptions de travail.
10: Oui, et autant dire, explique Nieuwsblad, que ces fiches publiées par les autorités inquiètent quelque peu les associations de patients et les associations de médecins généralistes. Ces documents doivent être des guides et non pas des directives à suivre ou des moyens de mettre les patients sous pression, ni, ajoutent les praticiens, ni un outil pour comparer les médecins entre eux. Commenté encore ce matin et par Utlatsenius, cette fois, l'enquête des mutuelles sur les prestations des infirmières à domicile, on vous en parlait hier matin déjà, le commentateur estime que le plafond fixé actuellement, 19 000 euros de prestations par mois, est encore trop élevé.
0: En une et en commentaire là aussi, cette décision à Bruxelles d'interdire les trottinettes partagées.
10: Trottistevelen, jolie trouvaille. Oui, c'est la dernière heure qui a ce titre d'édito là, avec le commentaire qui vient interdire. Parce qu'on n'a pas réussi à faire respecter les règles, dit la dernière heure. Voilà une bien étrange manière de légiférer. Irait-on supprimer les voitures parce que certains roulent trop vite? Ça fait couler beaucoup d'encre, cette affaire de trottinette. La Libre en fait sa une pour constater le débat très vif. La dernière heure, on vient de la citer, éditorial, mais également s'interroge en titre sur l'idée d'imposer un permis à tous. Le Morgen éditorialise également, en applaudissant, lui, la fin de la trottie en libre service. Notez que ce n'est pas l'unique décision bruxelloise observée ce matin par la presse. Le Soir en titre constate que Bruxelles injecte 180 millions d'euros dans Vivacqua. Le gouvernement bruxellois a approuvé hier la recapitalisation de l'intercommunale des eaux. C'est ce qu'on appelle une bulle d'oxygène pour cet organisme.
0: Et concernant les trottinettes, on entendra dans quelques minutes Elke van den Brandt, la ministre bruxelloise de la mobilité. Côté économie, il est question du secteur bancaire.
10: Oui, avec Rabobank et ING qui lorgnent sur Belfius. C'est la une de l'Écho et du Tate qui aurait d'ailleurs pu écrire qu'à l'approche de la privatisation partielle de la banque publique Belfius, Rabobank et ING veulent se servir une part de Belfius. Crédit Agricole, le français, lui non plus ne dirait pas non, mais à ce stade, rappelle le quotidien, ça n'est encore qu'un petit tour de chauffe, pas encore d'offre formelle. En une aussi, l'introduction de SpaceX en bourse, introduction qui devrait se faire comme une fusée, écrit l'Avenir. Elon Musk espère, via cette entrée fracassante à Wall Street, espère pouvoir financer ses ambitions spatiales. Le Volkskrant souligne surtout que l'entreprise va devenir la plus chère jamais vue. Alors, opportunité ou pari très risqué, cette révolution pose question, question environnementale notamment. Et puis c'est de l'économie aussi, les taux d'intérêt, ils augmentent, constate Tlasenius. Pour la première fois en 3 ans, la BCE a relevé ses taux pour tenter de freiner en Europe la progression de l'inflation qui est aujourd'hui à 3,2 quand elle devrait plutôt se situer aux alentours des 2%, explique le quotidien. Enfin, fallait-il vraiment le dire en titre? Ce sera à vous de juger, mais Latsenis encore lui signale que la grande fête, la plus grande fête du foot jamais vue, a maintenant vraiment commencé. La preuve, en une, vous avez droit aux supporters coiffés de sombrero. Forcément, le match d'hier se jouait au Mexique. Ou alors, aux jeunes femmes, sourire charmant, repérées dans les tribunes par les photographes de presse.
0: Voilà, les premiers goals ont été marqués. Le Mexique qui a donc battu l'Afrique du Sud 2-0. Nous y reviendrons bien sûr dans le journal des sports. Autre résultat, c'est la victoire renversante de la Corée du Sud contre la République tchèque 2-1. Le match vient de se terminer. Comme ça, vous savez tout.
10: C'est noté.
0: Vous revenez, vous, à 7h35.
10: Volontiers.
0: Pour l'écho des éditos. Denis Lagasse, sur les routes, qu'en est-il?
2: Ben écoutez, c'est relativement calme pour l'instant. Il y a tout de même eh bien, cet accident qui vient de survenir sur le 25 à hauteur de Remouchamps. Ceci en direction de Luxembourg. C'est une situation assez dangereuse, paraît-il. Alors, quelques ralentissements aussi à signaler là, qui commencent sur le ring de Bruxelles. Cela étant, c'est relativement calme. Et puis, pour ceux et celles là qui vont prendre la voiture, eh bien, sachez qu'il y a de faibles pluies sur une bonne partie du pays. Donc, soyez évidemment prudents.
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0: Il est 6h21, place à l'actualité de vos régions et on vient d'en parler. Il n'y aura bientôt plus de trottinettes électriques partagées à Bruxelles. C'est une décision du gouvernement bruxellois. Dès le 1er janvier prochain, les opérateurs ne recevront plus de licence pour mettre les trottinettes partagées sur les routes. L'argument principal, c'est la sécurité. Écoutez Elke van den Brandt, la ministre de la Mobilité.
14: Les trottinettes ont un risque pour des accidents avec des blessures graves qui est 10 fois plus élevé qu'un vélo. Alors, on le voit dans les chiffres de sécurité routière. Ça, c'est la principale raison pour laquelle on va arrêter le flotte de trottinettes partagées à Bruxelles. Autre argument, c'est sur les trottoirs, même avec les drop zones, il reste des nuisances, des personnes à mobilité réduite qui ne peuvent pas se déplacer facilement.
0: Des propos recueillis par Laurent Enrard. Les opérateurs se disent bien évidemment déçus par cette décision. Ils estiment que les utilisateurs vont se tourner vers des trottinettes non régulées. À Charleroi, c'est une annonce qui a surpris aussi. La Maison de la Presse et de la Communication met fin à ses activités. Elle existe pourtant depuis 38 ans. Hébergée dans la Maison d'Irée, un bâtiment art déco à deux pas du Palais de Justice de Charleroi. Un lieu donc qui accueillait des conférences de presse, des séminaires, des expos, des présentations littéraires. Mais voilà, aujourd'hui, les finances de la SBL sont dans le rouge et elle doit mettre fin à ses activités. La dissolution de la SBL aura lieu le 26 juin prochain, à l'occasion donc d'une ultime assemblée générale. C'est la fin de la campagne de piégeage de printemps du frelon asiatique. Ce n'est plus utile donc de placer maintenant ces pièges pour les reines fondatrices en cette période pour les protéger puisque la plupart ne vont plus quitter leur nid. Comme dans d'autres communes, la ville de Namur avait quand même distribué 5000 pièges au début du printemps. Et ces pièges auraient, selon le comptage de la ville, permis de capturer 2500 reines fondatrices, c'est-à-dire qui cherchaient à créer un nid. Tous les pièges distribués avaient trouvé preneur. Preuve que cette campagne a connu donc un bel engouement populaire. En tout cas, cette mobilisation fait plaisir aux apiculteurs et apicultrices comme Yannick Courbet. Il possède une dizaine de ruches à baies.
15: En fait, l'année passée, on s'est senti très seul par rapport aux attaques de frelons. Et on avait l'impression que ça restait un problème d'apiculteurs uniquement. Et là, je pense qu'il y a une conscientisation de la population, qu'il y a un impact, bien sûr, sur les abeilles, mais également sur toute la biodiversité et aussi un impact sanitaire qu'il ne va pas falloir passer sous silence. Parce que plus la densité des nids va augmenter, plus les risques vont être là pour la population également. Donc je pense que c'est une très bonne chose que les gens aient pris conscience du problème.
0: Des propos recueillis par Serge Autier. Et même si la période de piégeage est terminée pour le frelon asiatique, gardez vos pièges pour les remettre au printemps prochain. Car c'est avec la répétition sur plusieurs années que ces piégeages seront donc efficaces. Il faut savoir que 134 000 pièges ont comme ça été installés dans les 190 communes wallonnes. Feu vert à la construction d'un nouvel hôpital en Brabant-Wallon. L'administration wallonne a en effet délivré le permis sollicité par la clinique Saint-Pierre d'Autigny qui souhaite s'installer sur les hauteurs de Wavre, au croisement de la Nationale 25 et de l'E411. Les travaux ne commenceront pas avant un an. D'ici là, il faudra en tout cas boucler le financement du projet, dont le coût est estimé à 480 millions d'euros. La région interviendra pour la moitié du montant. La clinique devra donc trouver le reste. Une église du Xe siècle, des vestiges gallo-romains et même des traces qui pourraient remonter à la préhistoire. Les archéologues s'en donnent à cœur joie et multiplient les découvertes sur le site de l'ancienne caserne Saint-Laurent à Liège. Des trouvailles qui permettent de remonter bien avant le premier prince-évêque liégeois. Elles pourraient aussi éclairer les débuts encore méconnus de l'histoire de la cité ardente. Reportage Marc Hildesheim.
16: Tout est parti d'une découverte réalisée par hasard. En effectuant des forages pour un projet de géothermie, des ouvriers mettent au jour une ancienne sépulture. De quoi déclencher une campagne de fouilles qui se poursuit depuis le début de l'année sur le site de Saint-Laurent, dont on savait déjà qu'il abritait une abbaye au XIe siècle. Guillaume Moradieu, archéologue à la région wallonne.
17: En dessous de cette grande abbatiale du XIe siècle, on a une autre église plus ancienne, qui n'est pas une église dévolue aux moines ou à une abbaye, c'est une église qui cristallisait les populations qui étaient juste aux alentours directs de ce site.
16: Une église du Xe siècle, donc antérieure à l'abbaye connue jusqu'ici. Mais les découvertes ne s'arrêtent pas là.
17: On trouve beaucoup d'autres matériaux qui sont gallo-romains, mais qui sont aussi issus de la préhistoire. Et donc, il n'est pas exclu que dans les mois qui viennent, on puisse trouver des éléments qui reportent jusqu'à très très loin l'ancienneté ici du site de l'ancienne caserne Saint-Laurent.
16: Des indices précieux pour une période dont les historiens disposent de très peu de documents écrits. Denis Henrard, archéologue à la région wallonne.
18: Ces fouilles à Saint-Laurent sont importantes parce qu'elles nous renseignent sur des vestiges qui précèdent de quelques générations l'emblématique presse avec Nodje. Et ici, donc, l'archéologie apporte des éléments nouveaux au développement de Liège au tournant de l'an 1000, on va dire.
16: Ces fouilles vont se poursuivre encore plusieurs mois. À Saint-Laurent, c'est peut-être une nouvelle page de l'histoire de Liège qui est en train de s'écrire.
0: Marc Hildesheim avec des interviews réalisées par Eric Hortmann. C'est pour mieux comprendre le travail des archéologues. Ce chantier s'ouvre au public de vendredi, donc à partir d'aujourd'hui jusqu'à dimanche, comme 45 autres sites à travers la Wallonie dans le cadre des Journées européennes de l'archéologie. 6h27, après l'énorme succès de Feel Good et de Tant pis pour elle, la Canadienne Charlotte Cardin nous dévoile une nouvelle facette de sa personnalité avec ce titre.

0: Match, Charlotte Cardin qui célèbre la joie et le vertige des premiers émois amoureux. Dans un instant, l'essentiel de l'actu, le journal des sports.
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0: Il est 6h30, l'essentiel de l'actualité de ce matin avec vous, Eva Secker.
12: Et chez nous, c'est l'aboutissement de 6 semaines de procès. Paolo et Antonino Falzone seront fixés sur leur sort ce matin à 11h. Quelle qualification le jury de la cour d'assises va-t-il retenir contre eux? Si Paolo Falzone est reconnu coupable d'homicide involontaire, il risque une peine de 5 ans de prison maximum. Mais si le jury décide de le condamner pour meurtre ou assassinat, alors sa peine pourrait aller jusqu'à 30 ans de prison, voire la perpétuité. Tout se jouera sur la notion d'intention de donner la mort ou non. Les obsèques de Liana sont prévues aujourd'hui dans le Gers, une semaine après la découverte du corps de la petite fille de 11 ans. L'enterrement va avoir lieu au cimetière de Florence. La famille a appelé à respecter son intimité. Le pacte européen sur l'asile et la migration entre en application ce vendredi. Adopté il y a 2 ans, ce texte doit permettre de traiter plus rapidement les demandes d'asile. Il va aussi durcir la gestion des frontières extérieures. Concrètement, les pays de première ligne vont rester responsables de la gestion des arrivées aux frontières de l'Union européenne. Les autres États, eux, vont contribuer à un mécanisme de solidarité. Mais il reste une question, comment faire pour garder les demandeurs d'asile dans leur pays d'arrivée? Les pays auront-ils recours à des centres fermés? Pour Philippe Debreuker, spécialiste de l'immigration, c'est l'une des zones grises de la réforme.
13: L'essentiel de cette réforme, c'est qu'on empêche les personnes qui arrivent à la frontière de se diriger vers d'autres États membres. Si on veut effectivement empêcher ces personnes de bouger, cela signifie qu'elles devraient être détenues. Et le règlement, de ce point de vue-là, est assez vague et, je pense, hypocrite. On dit que les personnes doivent être gardées à disposition. Et donc, les États membres peuvent le faire de la manière qu'ils souhaitent, mais s'il faut garder à disposition et éviter que la personne ne procède à des mouvements secondaires, on ne comprend pas très bien comment on peut le faire effectivement sans détenir. Ça risque d'être l'un des plus grands nœuds juridiques qui devraient effectivement être tranchés.
12: Une interview de Sandro Calderon. Nouveau revers de Donald Trump cette nuit après avoir menacé de frapper très fort l'Iran et de prendre le contrôle des infrastructures pétrolières du pays. Le président américain est revenu sur ses paroles, annulant ces mêmes frappes. Selon lui, les négociations entre Washington et Téhéran sont sur le point d'aboutir à un très bon accord. Propos démenti par l'Iran ce matin, qui déclare qu'aucune décision n'a été prise concernant un accord avec les États-Unis.
0: Merci Eva, on vous retrouve bien évidemment à 8h pour le Grand Journal. Mais avant cela, les premiers goals ont été marqués. Le journal des sports, bonjour Alice Devillers.
5: Bonjour à tous.
0: Voilà, cette fois, ça y est, la Coupe du Monde a bel et bien commencé.
5: Ben oui, hein, par la première cérémonie d'ouverture déjà, et puis par la victoire du Mexique, une des trois nations organisatrices. Le Mexique a battu l'Afrique du Sud 2-0 dans une rencontre où les Mexicains n'ont pas vraiment montré leur meilleur football. C'est logique pour le sélectionneur Javier Aguirre, les joueurs ressentent la pression de tout un peuple.
14: Al Mundial, à l'initio del Mundial.
15: À la Coupe du Monde, au début de la compétition, on joue sur une scène incroyable, de celles qui vous donnent des frissons. On sort du centre d'entraînement, la ville entière est en liesse, les gens sont dans les rues et ça impressionne les joueurs.
0: Voilà, donc le sélectionneur mexicain face après donc cette victoire donc 2-0 malgré qu'il n'y ait pas eu beaucoup de jeux apparemment.
5: Hein. Non, pas vraiment.
0: Et puis dans la deuxième rencontre à Listo ce matin, la Corée du Sud a battu la République tchèque.
5: Dans un scénario assez cruel pour les Tchèques, hein, ils pensaient avoir inscrit le but de la victoire à la 77e minute, mais le but a été annulé pour une position de hors-jeu. Trois minutes plus tard, les Sud-Coréens ont pris l'avantage. Eux, ils l'ont gardé. 2-1, score final. Et puis ce soir, la troisième rencontre opposera le Canada à la Bosnie-Herzégovine.
0: Et pour eux, le tournoi n'a pas encore commencé, mais les Diables Rouges continuent à se préparer.
5: Oui, la première rencontre des Diables est prévue pour lundi soir. Ce sera contre l'Égypte. Ce sera le vrai début d'une quatrième Coupe du Monde pour plusieurs Belges, dont Thibaut Courtois. Le gardien a même l'occasion de battre le record belge de matchs disputés en phase finale de Coupe du Monde. 17 matchs, le record détenu par Enzo Schifo. Thibaut Courtois au micro de Vincent Langendries.
16: Non, c'est chouette. Pour moi, la Coupe du Monde, c'est quand même une chose spéciale. C'est très bien d'être ici de nouveau et espérons qu'on peut jouer un grand Coupe du Monde.
17: Et puis, vous allez probablement battre un record. Vous savez lequel par rapport aux joueurs belges en Coupe du Monde?
16: Le plus de matchs sur un Coupe du Monde.
17: Oui, ouais, ouais, pour l'instant, c'est Enzo Schifo, 17 matchs, vous êtes à 15. C'est aussi une fierté, ça de...
16: Bien sûr, si je peux être un des premiers de la nouvelle génération en général de battre un record comme ça, c'est naturellement chouette. Pour ça, je croise les doigts pour rester bien, que je peux sembler sûr. Et bon, c'est un truc joli, donc, mais je suis sûr que peut-être dans le futur... mais comme Yuri, il pourra le battre. Mais bon, peut-être le premier de passer Schifo, je crois. Le deuxième, c'est
17: Kullmans.
16: Donc, c'est quand même des deux
17: grands.
16: Ouais, donc, ça peut être chouette. Mais bon, pour ça, j'espère qu'on peut rester longtemps ici dans le tournoi.
5: Thibaut Courtois qui a laissé sous-entendre qu'il s'agirait de sa dernière Coupe du Monde, car il prendrait potentiellement sa retraite internationale après ce mondial.
0: En attendant, ben, on va d'abord pas faire celui-ci, hein, en tout cas. En sport moteur, un Belge est en pôle position des 24 heures du Mans voiture.
5: Oui, c'est la troisième manche du championnat d'endurance. Et Dries Van Thor et tout l'équipage de la BMW numéro 15 s'élanceront en première position sur le circuit français. Le pilote belge a bénéficié de la disqualification d'un équipage rival arrivé premier. Cette pôle position est historique pour le sport moteur belge. Cela faisait 43 ans qu'un Belge n'avait plus décrocher la pole position lors des mythiques 24 heures du Mans. On écoute Dries Van Thor au micro de Cédric Lizin.
18: C'est très très chouette, c'est magnifique. On est le deuxième Belge, on départ en pole au Mans, c'est spécial. Je suis très content pour ce résultat et je suis très fier aussi. Mais bien sûr, le goal est pour gagner cette course, mais c'est une très chouette jour aujourd'hui.
5: Et le départ de la course sera lui donné samedi à 16h.
0: Et puis il y a aussi ce succès belge sur les routes du Tour d'Auvergne-Rhône-Alpes, Alice.
5: Mais oui, Wout Van Aert a remporté hier la cinquième étape, une victoire au sprint du coureur belge. Une victoire qui rassure Van Aert sur son état de forme. L'Anversois avait chuté à l'entraînement quelques jours avant le départ de l'épreuve française. Il a souffert en début de semaine, mais visiblement il va mieux.
19: Honnêtement, les sprints se sont plutôt bien passés tout au long de l'année, ainsi que ces dernières semaines à l'entraînement. J'étais donc vraiment en confiance pour ce sprint. Mais bon, c'est une course tellement difficile avec beaucoup de dénivelé. Il n'y a pas beaucoup d'équipes de sprinteurs ici au départ, donc chaque jour est un peu un point d'interrogation pour savoir s'il sera possible de contrôler la course ou pas. Parce que si 15 autres équipes veulent partir en échappée, on n'a pas beaucoup de chance. Mais aujourd'hui, nous avons fait un excellent travail dès le départ. On a réussi à maintenir l'échappée à l'avant, que nous avons finalement pu rattraper. Et c'est ainsi que j'ai eu cette opportunité de m'imposer. C'est un gros boost de confiance avant le mois de juillet, évidemment. Je suis content de cela, mais je dois continuer à travailler maintenant.
5: Au classement général, le Français Alex Baudin conserve le maillot jaune de leader. Et puis un petit mot de basket pour terminer. Chez nous, il y aura une manche décisive en finale des play-offs du championnat de Belgique. Anvers s'est imposé 69-70 à Ostende, au bout du suspense, avec un panier à 3 points à la dernière seconde. Les deux équipes sont donc maintenant à 2 victoires partout. La 5e et dernière manche aura lieu à la Lotto Arena d'Anvers samedi.
20: Merci Alice Devilliers pour ce journal des sports. Et on vous rappelle que si vous n'avez pas regardé, bien évidemment, les deux premiers matchs de la Coupe du Monde. Séance de rattrapage justement avec Lise Burion dans le journal de la Coupe du Monde. Donc ce sera vers 7h15 dans Matin Première. Merci, belle journée, il est 6h39. Un petit point météo de Nicolas, de mieux en mieux, on va le dire comme ça.
21: Oui, mais il faudra mettre entre parenthèses la journée d'aujourd'hui qui débute avec un temps gris et humide. Bruine, fine pluie sont au programme de cette matinée, même si progressivement cette zone pluvieuse s'éloigne par l'est et le sud en cours de journée. On notera un vent modéré aujourd'hui et le retour progressif des éclaircies. Côté température, ça remonte quand même un petit peu entre 15 et 21 degrés pour ce vendredi avec ce vent modéré de secteur ouest. La nuit prochaine, encore quelques averses et puis demain, enfin, un temps sec avec des éclaircies et température également de 20 à 21 degrés possible. Un petit peu plus frais dimanche, mais sec. Et puis, à partir de lundi et surtout en milieu de semaine prochaine, premières sensations estivales qui sont bien prévues par les modèles météo.
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20: Vendredi 12 juin, merci d'être là, de nous suivre en radio sur RTBF La Première, sur Ovio et en télé sur RTBF La 3. C'est aujourd'hui qu'auront lieu les funérailles de la petite Liana au cimetière de Fleurance, dans le Gers, en France, une semaine après la découverte de son corps. Cette affaire a en tout cas créé une onde de choc bien au-delà de la commune. Elle a pris une dimension nationale sans précédent. Clotilde Jupon suit cette affaire et elle sera avec nous dans un instant. Des tribunaux, des logements de fonction, des bureaux un peu partout dans le pays à vide, l'État belge possède des bâtiments qu'il n'utilise plus et tout cela a un coût. Aline Delvoye a mené l'enquête du vendredi, rendez-vous vers 6h50. Et puis dans l'actualité musicale, un duo inédit, Tove Lo et Stromae, qui arrive ce matin avec un bouquet. Rendez-vous juste avant 7h.
36: L'institution judiciaire que je représente, elle a pour but de protéger au nom du peuple français les Français et notamment les plus vulnérables, et notamment les enfants. Et aujourd'hui, l'institution judiciaire, elle n'a pas su protéger cette petite fille. J'en tirerai toutes les conséquences et au nom de la justice, comme ministre, je veux présenter mes excuses à cette famille et aux Français qui sont légitimement choqués, terrifiés de voir de telles défaillances.
20: C'était il y a une semaine, le ministre de la Justice français Gérald Darmanin qui s'exprimait après la découverte du corps de la petite Liana. Aujourd'hui, ce sont les funérailles dans son village, Florence, et dans l'intimité. Mais depuis ce drame, c'est toute la France qui est bouleversée et l'institution judiciaire décriée. Le principal suspect du meurtre de cette collégienne cumulait déjà plusieurs plaintes pour viol et agression sexuelle. Mais jusqu'à présent, il n'avait jamais été inquiété. Bonjour Clotilde Jupon.
1: Bonjour à tous.
20: Vous êtes journaliste pour le réseau ICI de Radio France. Sur place, l'émotion donc ne faiblit pas.
1: Non, ça fait une semaine que tout le monde est sous le choc après la découverte du corps de la petite Liana dans ce silo à grains. Face à ce drame, cette petite fille de 11 ans qui disparaît à la sortie de son collège, que tout le monde recherche pendant des jours jusqu'à faire cette terrible découverte. Dimanche, 6000 personnes se sont rassemblées dans les rues de Florence pour cette marche blanche, autant que le nombre d'habitants de cette commune du Gers, avec des t-shirts blancs floqués du visage de la petite fille. Les proches en pleurs, qui s'excusent au micro, des images qui ont circulé partout, celles d'un immense cortège. Les habitants s'apprêtent aujourd'hui à vivre une nouvelle journée extrêmement difficile. Ce sont les obsèques. La cérémonie est prévue cet après-midi à 14h30. Les proches de la fillette vont s'exprimer publiquement une dernière fois.
20: Oui, mais ensuite, l'inhumation se déroulera loin des caméras.
1: Oui, la famille a fait part de son souhait qu'on respecte leur intimité pour ce dernier moment. Ils sont épuisés, ils ont été très exposés dans la presse ces derniers jours malgré eux. Ce fait divers a vraiment dépassé les frontières du Sud-Ouest. Les villes avoisinantes, tous les maires du Gers ont donc décidé d'organiser des rassemblements à la même heure que la cérémonie, rassemblements silencieux devant les mairies pour accueillir tous ceux qui souhaiteraient être ensemble, témoigner de ce soutien une dernière fois. Il faut dire que ce fait divers donc a vraiment marqué les esprits. Une semaine après, on ne parle que de ça dans les terrasses des cafés, dans les supermarchés, à la télévision, et on sent les habitants du Gers vraiment très touchés par cette histoire.
2: Quand j'entends que cette personne avait de multiples plaintes derrière lui qui n'ont jamais été traitées, je trouve ça assez problématique quand même qu'en France on puisse pas traiter ces plaintes de violence sur les jeunes. Voilà, je trouve ça inadmissible.
3: C'est un mélange de plein de sentiments négatifs et aussi un peu d'écœurement par rapport à la justice qui n'a pas répondu assez rapidement, et on se dit qu'il y a certainement plein d'enfants qui sont dans la souffrance et qui ne sont pas entendus.
4: On pose des questions sur notre capacité à éviter que ça se reproduise ou quoi que ce soit. Je me sens un peu dépourvu face à ce qui se passe. Et dès que tu as des enfants, tu peux avoir peur et te dire que vraiment, il peut y avoir des gens avec des idées bizarres à tout endroit, à tout moment, à tout instant.
20: On l'entend, l'affaire Liana interroge.
1: Oui, comment la justice française a-t-elle pu laisser un homme en liberté sans même l'auditionner, alors que plusieurs plaintes, plusieurs signalements était contre lui par le passé pour des agressions sexuelles, pour des viols sur mineurs, pour des comportements déplacés aussi dans les lycées où il travaillait. À l'époque, il a simplement été congédié, renvoyé. Cet homme, Jérôme Barella, principal suspect dans le meurtre de Liana, est désormais cité dans 9 procédures différentes. 3 nouvelles plaintes ont été déposées depuis sa mise en examen. Mais ce n'est pas tout. La colère, le ras-le-bol, la très vive émotion partout en France vient aussi de ces nouvelles révélations. Ses proches aussi cumulent des plaintes et ont des profils très inquiétants. Le père de Jérôme Barella est lui aussi visé par une enquête pour des soupçons d'agression sexuelle sur mineurs, accusé pour des viols aussi sur la petite fille de son épouse, qui n'a que 10 ans quand elle porte plainte. C'était en 2013, le parquet vient de rouvrir l'affaire.
20: Voilà, le père, mais il y a aussi un autre cas, Clotilde, c'est son frère.
1: Et l'histoire est assez folle. Le frère de Jérôme Barella s'est rendu au commissariat cette semaine pour porter plainte parce qu'il se dit victime d'insultes sur les réseaux sociaux depuis que son frère fait la une de la presse. Sauf que lorsque le policier a saisi son identité, son nom, son prénom dans les fichiers, 2 enquêtes pour viol commises sur d'anciennes compagnes ressortent. L'une d'elles avait 17 ans au moment des faits. Il nie, mais il vient d'être à son tour mis en examen. Vous l'avez compris, l'affaire est tentaculaire. Le meurtre de la petite Liana est une vraie onde de choc dans tout le pays concernant les violences faites aux femmes, mais aussi les viols, les agressions sexuelles. Quand on sait qu'en France, dans 9 cas sur 10, les plaintes pour viol n'aboutissent jamais à une condamnation, que la parole des enfants est trop peu écoutée. Mais là, c'est la goutte de trop. 150 associations appellent à se rassembler tous les lundis devant les tribunaux, comme ça s'est fait en début de semaine avec des dizaines de milliers de personnes, pour demander de vrais moyens pour la justice, des enquêteurs mieux formés, plus de temps, des instructions qui vont plus vite pour justement accélérer les procédures, quand on sait aujourd'hui que les dossiers se transmettent encore en version papier en France et que ça peut prendre des mois. Tout ça fait partie d'une proposition de loi globale sur les violences sexistes et sexuelles. Sa mise en œuvre est chiffrée à 2,7 milliards d'euros, mais elle n'est pas encore à l'ordre du jour à l'Assemblée nationale.
0: Merci Clotilde Jupon, journaliste pour Radio France. Donc concernant cette affaire de la petite Liana, qui, on vous l'avait dit, provoque une onde de choc dans le pays et qui résonne par rapport, bien évidemment, à ce que la Belgique a connu début des années 90. Il est 6h49. Denis Lagasse, sur les routes, il y avait un souci à Remouchamps, c'est toujours le cas ?
5: Oui, exactement, toujours cet accident, le 25, à hauteur de Remouchamps, direction de Luxembourg. Situation assez dangereuse de ce côté-là. Des ralentissements aussi hein, qui sont constatés à cette heure-ci sur le ring de Bruxelles, notamment à hauteur des Quatre Bras, défile jusqu'à Léonard. C'est 25 minutes de perdu. Et puis au nord du pays, assez compliqué autour d'Anvers, avec un accident sur le ring d'Anvers, en l'occurrence dans le tunnel Kennedy, en direction de Gand, qui provoque quasiment une heure de ralentissement. Et puis un petit peu plus loin dans la même zone, sur le 313 à l'approche d'Anvers vers Anst, et bien là c'est un véhicule en panne qui provoque actuellement 25 minutes d'embouteillage.
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0: Des immeubles de bureaux, des tribunaux, des anciens logements de fonction, un petit peu partout, l'État belge possède encore des bâtiments qu'il n'utilise plus. Et ces bâtiments sont abandonnés depuis des mois, voire parfois des années. Bonjour Aline Delvoye.
17: Bonjour Sophie, bonjour à tous.
0: Vous vous êtes intéressée donc à ce sujet pour l'enquête de la rédaction. Il y en a beaucoup, des bâtiments vides ?
17: Eh oui, malheureusement, des dizaines. Je vous donne un exemple. À Grivigny, à Liège, l'État a fait construire un bâtiment pour la justice de paix en 2002. Il n'aura servi que 16 ans. Et depuis 2018, il est vide. Il y a de gros problèmes d'humidité à l'intérieur. Finalement, la régie des bâtiments, qui gère la majorité des biens de l'État, a décidé de le mettre en vente début de l'année. Et il cherche toujours un acquéreur.
0: Voilà, avis aux amateurs. Mais derrière ces bâtiments laissés vides, Aline, il y a évidemment un coût pour les finances publiques.
17: Oui, car même vide, un bâtiment se déprécie, il continue à coûter de l'argent, entretien, sécurité et parfois même des taxes sur les immeubles inoccupés. Je vous donne un exemple, à Woluwe-Saint-Pierre, l'État fédéral a dû payer plus de 300 000 euros de taxes communales pour avoir laissé un immeuble de bureau vide pendant plusieurs années.
0: C'est donc une sacrée somme. Et pourquoi l'État laisse-t-il alors dépérir comme ça une partie de son patrimoine immobilier ?
17: Alors, il y a souvent plusieurs explications. D'abord, la gestion des bâtiments fédéraux est répartie entre plusieurs acteurs, ce qui peut compliquer les décisions. Oui. Certains immeubles, comme le cas à Woluwe-Saint-Pierre dont je vous parlais, sont gérés directement par l'administration qui le possède. Ici, c'est le SPF Pension. Mais la majorité des bâtiments fédéraux sont gérés par la régie des bâtiments. Et là, justement aussi, à la régie, eh bien, les décisions prennent parfois énormément de temps. Écoutez la ministre en charge, Vanessa Matz.
12: Souvent, nous sommes dans l'attente de savoir si telle administration aura encore besoin de ce bâtiment dans le futur, pour combien de temps.
17: Autrement dit, tant que la régie ne connaît pas clairement les intentions des administrations, elle attend. Vanessa Matz veut changer cela.
12: Il n'est pas acceptable que pendant des années, on ait des bâtiments qui sont vides, qui ne sont pas entretenus. Ça coûte de l'argent, on demande des efforts aux citoyens et l'État ne serait pas exemplaire dans sa propre gestion. Et donc, c'est pour cette raison que dès que je suis arrivée, je dis « on y va ». Et on met en vente si personne n'est intéressé par l'affectation de ce bâtiment.
17: Mais plusieurs sources de notre enquête décrivent aussi une administration très lourde. Mm-hmm. Des marchés publics interminables, des validations politiques qui tardent, un manque de personnel. Bref, une régie des bâtiments jugée pas assez efficace.
18: La ministre en charge de la régie, Vanessa Matz, qui avait pris ses fonctions il y a un peu plus d'un an. Alors qu'a-t-elle fait pour lutter contre ce problème, Aline ?
17: Elle a lancé en octobre dernier un cadastre numérique reprenant tous les bâtiments gérés par la régie et leur occupation. Il faut le savoir que jusqu'à présent, l'État ne disposait pas en fait d'un outil qui centralisait toutes ces infos. L'objectif est simple, mieux identifier les bâtiments vides et accélérer leur mise en vente ou leur réaffectation.
18: Et vous avez pu consulter alors ce cadastre pour votre enquête ?
17: Malheureusement, non. Nous avons seulement eu droit à une démonstration du logiciel. Pour l'instant, Vanessa Matz réserve cet outil aux parlementaires fédéraux afin qu'ils puissent contrôler la manière dont l'État gère son patrimoine immobilier.
18: Bah alors, vous avez contacté les députés, est-ce qu'ils sont satisfaits alors de l'outil ?
17: Pas vraiment. Hein. Lorsque nous nous sommes rendus au Parlement fédéral pour notre enquête, plusieurs députés nous ont expliqué avoir eu beaucoup de difficultés pour accéder au cadastre, alors qu'ils y ont accès théoriquement depuis octobre. C'est le cas par exemple de Sarah Schlitz, députée et chef de groupe écolo.
19: J'ai envoyé des mails pour pouvoir avoir du coup ces accès. On ne m'a jamais répondu à ces mails. On voudrait faire en sorte que les parlementaires laissent tomber, qu'on ne s'y prendrait pas mieux.
17: Alors face à ces critiques, la ministre répond que tout est fait pour aider les parlementaires, notamment au niveau informatique.
18: Voilà, l'accès est parfois compliqué, donc mais l'outil est-il jugé utile pour éviter finalement que ces bâtiments restent vides ?
17: Les députés saluent l'existence de ce cadastre, mais ceux qui l'utilisent le trouvent parfois peu pratique. C'est le cas de Marie Meunier, députée fédérale PS.
21: Je vais prendre un exemple simple. Voilà, dans ma région, combien de bâtiments sont vides ? Je ne sais pas aller checker tous les bâtiments vides dans ma région. Je dois aller, est-ce que ce bâtiment-là à telle adresse est vide ? Je dois aller checker chaque adresse, quoi. Et donc c'est un petit peu... C'est pas très intuitif, en fait.
17: Alors, c'est évidemment dommage pour un outil présenté par la ministre comme un outil de bonne gestion. Car aujourd'hui encore, 5,5% des bâtiments gérés par la régie des bâtiments restent inoccupés. C'était 6% avant le cadastre. Au total, cela représente 385 000 mètres carrés, soit l'équivalent de 55 terrains de foot. Toujours vide.
18: Voilà la référence en Coupe du Monde, une sacrée surface. Merci Aline Delvoye pour cette enquête à retrouver sur notre site RTBF Actu.
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18: Dans l'actualité musicale, la surprise nous vient de Tove Lo et Stromae. La chanteuse suédoise a en effet annoncé que l'artiste belge figure sur son prochain album. Ensemble, ils dévoilent ceci, des fleurs.

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1: Des fleurs, une rencontre prometteuse donc entre la Suédoise Tovlo et Stromae. Bonjour François Heureux.
2: Bonjour Sophie, bonjour tout le monde. Une question pour vous ce matin. Est-ce que vous allez suivre cette Coupe du Monde que l'on dit la pire de l'histoire? Bruno nous dit, c'est déjà fait, c'est la pire. Pourtant, depuis l'Argentine et sa dictature militaire en 1978 et les Qatar il y a 4 ans, il y avait de la concurrence. Gaël nous dit, j'adore pourtant le foot, mais là ça me fera 3 boycotts de Coupe du Monde d'affilée. Et Christian qui dit dépenser de l'argent du contribuable pour ça, c'est scandaleux. On va aussi répondre à ça, hein, à la question concernant la RTBF. Allez-y sur WhatsApp 0 471 200 500. Le journal de 7h vous est présenté par Mélanie Joris.
3: Bonjour à toutes et tous. Homicide involontaire, meurtre, assassinat. Le verdict sur la culpabilité au procès de Paolo Falzone est attendu pour la fin de matinée. Elodie Rupo l'annonce, il va porter plainte pour diffamation après avoir été accusé de corruption. Et puis c'est l'actualité du jour sur les marchés. SpaceX, la société d'Elon Musk, va faire une entrée fracassante en bourse. Ils seront fixés sur leur sort en fin de matinée. Paolo Falzone et Antonino Falzone seront ce matin ce que le jury de la cour d'assises du Hainaut retient comme qualification. Paolo Falzone est-il coupable d'homicide involontaire avec une peine de 5 ans de prison maximum, de meurtre, alors c'est 30 ans maximum, ou encore d'assassinat, ce qui fait encourir une peine à perpétuité. Un procès intense sur le plan émotionnel mais indispensable pour la reconstruction de chacun. Franck Dichépoli, l'avocat de Paolo Falzone.
4: Ça a surtout été intense quand on a entendu le nombre de ses victimes. Et je pense que ce qui était fondamental, je pense pour M. Falzone surtout, c'est d'être confronté à ces gens. Parce que pendant 4 ans, ben oui, il était soit en prison, soit chez lui. Il voyait un dossier de l'extérieur. Mais le fait d'être confronté à ses victimes, je pense que c'est quelque chose qui est fondamental pour peut-être la restructuration en quelque sorte des victimes elles-mêmes, mais aussi celle de M. Falzone, je le pense sincèrement.
3: Une interview de Florence Dussart. Le verdict sur la culpabilité est attendu vers 11h. Si les accusés sont reconnus coupables, les débats reprendront sur les peines la semaine prochaine, avec une décision finale attendue en milieu de semaine. À présent, la réponse du berger à la bergère. Hier, nous évoquions la plainte au pénal pour corruption qu'entendait déposer un entrepreneur bruxellois, Dominique Jeanne, à l'encontre d'Elodie Rupo, pour des faits remontant à 2018, lorsqu'il était président du PS. On apprend à présent qu'Elodie Rupo entend riposter avec une plainte au pénal, notamment pour diffamation et calomnie à l'encontre de Dominique Jeanne. Tentative d'explication dans ce dossier plutôt complexe avec Fabien Van Eekhout.
5: L'entrepreneur bruxellois estime avoir, en 2018, été écarté illégalement alors qu'il négociait le rachat de parts d'une société immobilière anversoise que vendait alors le fonds de pension liégeois proche du PS, OGEO, et de pointer une intervention supposée d'Elodie Rupo, alors président du PS. Il se base pour cela sur des enregistrements sonores récemment dévoilés dans la presse d'un ancien proche d'Elodie Rupo, Luc Joris, son médecin et administrateur PS dans de nombreux conseils. Celui-ci mettait en cause le président du parti comme ayant fait pencher la balance dans la vente vers un concurrent flamand. Sur nos antennes, Dominique Jeanne a annoncé une plainte pour corruption, trafic d'influence et prise d'intérêt contre Elodie Rupo et contre X. Riposte ce jeudi d'Elodie Rupo, une plainte contre Dominique Jeanne pour calomnie et diffamation, mais aussi contre son ancien proche Luc Joris, également ciblé pour abus de confiance. Elodie Rupo se dit indignée, nie toute implication dans ce dossier et d'annoncer que la mise en cause de son honneur, de sa réputation et je cite son exploitation politicienne ne resteront pas sans suite.
3: Fin d'année scolaire à présent, ça rime avec blocus. Les étudiants et les élèves du secondaire se consacrent quasi exclusivement à présent aux révisions. C'est aussi le cas des jeunes qui arrivent en Belgique et qui, pour certains, vivent dans des structures d'accueil. Olivier Boulin qui est allé à leur rencontre dans le centre fait d'asile de Moucron.
6: Le centre d'accueil abrite plus de 800 personnes. Dans ses couloirs, beaucoup de vie. Des gens qui discutent, des enfants qui jouent et des adolescents qui ont des examens à passer. Parmi eux, Nicole.
7: Là, j'ai 17 ans.
6: Elle est originaire du Salvador et partage sa chambre avec sa mère et sa sœur.
7: Il n'y a jamais du silence, il y a toujours ma petite sœur ou ma mère et du coup, on ne peut pas se concentrer. Mais à fait d'asile, il y a des espaces où on peut aller pour réviser.
6: Deux salles au sein du centre, ouvertes spécialement pour ceux et celles qui ont besoin de se concentrer.
7: Elle me dit, ouais, il faut bien travailler, il faut avoir de bons points.
6: Grâce sans une certaine pression de la part de sa mère.
7: Si j'ai de mauvais points, elle me dit, ouais, il faut remonter la moyenne. Ben, je suis encouragée.
6: Cela fait seulement 2 ans que cet élève en 4e secondaire, originaire d'Angola, vit en Belgique.
7: J'ai envie de faire médecine, pédiatrie, biochimie. J'aime bien aussi la littérature.
6: Au centre, il y a aussi des mineurs non accompagnés. C'est le cas d'Adam. Lui a 16 ans. Il étudie dans une classe pour élèves primo-arrivants.
8: Parfois, je sais, c'est pas facile de réviser avec des petits bruits. Il y a des enfants qui crient partout.
6: Au programme, français, mathématiques et physique-chimie. Mais Adam a un objectif.
8: Je veux réaliser mon rêve. C'est devenir pompier, mais il me faut de la patience, il me faut du travail aussi, je crois.
6: En tout, le centre d'accueil de Moucron héberge 17 mineurs isolés.
3: C'est la plus grosse entrée en bourse de l'histoire. Aujourd'hui, Elon Musk met en vente des actions de son groupe SpaceX, un groupe qui crée des fusées, de l'intelligence artificielle, de l'accès Internet par satellite. Les promesses d'Elon Musk suscitent l'enthousiasme. Daniel Fontaine, les analystes appellent aussi à la prudence.
9: Ah, en tout cas, le succès de cette introduction en bourse devrait être au rendez-vous. SpaceX compte lever 75 milliards de dollars. C'est le triple de la plus importante opération de ce type jamais réalisée. Et la demande dépasse déjà largement l'offre, malgré la taille gigantesque de l'opération. Le cours de l'action pourrait donc monter rapidement. Pourtant, le prix de départ de 135 dollars est jugé trop élevé par certains analystes.
3: Alors Daniel, pourquoi ces réserves des experts si les investisseurs sont prêts à mettre ce prix ?
9: Alors ils ont

0: Ce qui va très certainement décoller aujourd'hui, c'est la fortune personnelle du créateur de cette galaxie, Elon Musk.
1: Merci Daniel. Et puis des opposants aux milliardaires ont manifesté à New York contre ces tendances autoritaires et aussi contre la possibilité d'utiliser son intelligence artificielle, Grok, pour créer des images pédopornographiques. Hier soir, à Bruxelles, des manifestants antifascistes étaient rassemblés pour protester contre la venue de Jordan Bardella, le président du Rassemblement National, parti d'extrême droite français. Ces manifestants dénonçaient un discours et des idées incompatibles avec, je cite, « l'égalité, la justice sociale et les libertés démocratiques ». Jordan Bardella était présent à Bruxelles à l'invitation du Vlaams Belang. Enfin, c'est une étape importante pour la politique migratoire européenne. 2 ans après son vote, c'est aujourd'hui qu'entre en application la majeure partie du pacte européen sur l'asile et la migration. Ce texte doit permettre de traiter plus rapidement les demandes d'asile et prévoit plus de fermeté aux portes de l'Europe. Concrètement, les pays de première ligne, comme l'Italie ou la Grèce, restent responsables de la gestion des arrivées aux frontières extérieures de l'Union. Les autres États doivent, eux, contribuer à un mécanisme de solidarité. Chez nous, le texte traduit en droit belge, a été approuvé hier soir à la Chambre. Et puis hier soir, le Mexique a battu l'Afrique du Sud 2-0 lors du premier match de cette édition 2026 de la Coupe du Monde. Le tournoi n'a pas encore tout à fait commencé pour eux. Les Diables Rouges poursuivent leur préparation avant leur premier match. Ce sera lundi soir contre l'Égypte à Seattle. Thibaut Courtois s'est présenté en conférence de presse. Le gardien belge a vécu une saison compliquée en termes de blessures, au point de sous-entendre qu'il prendra sûrement bientôt sa retraite internationale.
2: Oui, je ne sais pas si c'est le moment d'en parler, mais je pense qu'il y a quand même plus de chances que je ne continue pas plutôt que l'inverse. J'ai finalement déjà 34 ans et on sent bien que les petites blessures surviennent de plus en plus souvent. Si tu peux prendre ces semaines de repos avec l'équipe nationale, que tu n'en fais pas partie, c'est bien sûr une différence pour ta carrière. Mais nous verrons après ce tournoi ce qu'il en est. Il est vrai que j'aimerais encore jouer quelques années. Bien sûr, pour cela, il faut aussi parfois penser à son corps.
1: Le gardien des Diables, Thibaut Courtois, au micro de Vincent Langenries. Voilà pour cette édition. Merci d'être à notre écoute.
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4: Merci beaucoup Mélanie Joris pour ce journal de 7h. On va revenir évidemment sur ces deux premiers matchs de la Coupe du Monde dans votre journal de la Coupe du Monde, hein, tous les jours de cette compétition. On va revenir aussi sur le procès Falzone, vous l'avez dit, qui se termine, en tout cas, dont on attend le verdict aujourd'hui. Encore pas mal d'averses au programme météo ce matin de Nicolas, avant un temps un peu plus sec cet après-midi.
5: Oui, en effet, la petite zone de pluie s'évacue, ça donne de la bruine, parfois assez intense, ou des petites pluies qui auront tendance à s'évacuer en effet par l'est. Et dans le courant de l'après-midi, on reverra des éclaircies sur l'ouest et le centre du pays. Ce sera toujours humide, près de la frontière allemande notamment, température de 15 à 20 ou 21 degrés pour aujourd'hui avec un vent modéré. La nuit prochaine, les dernières gouttes quittent le pays. Et puis demain, on parlera d'un temps sec avec des éclaircies, température de 18 à 20 ou 21 degrés localement. Un petit peu plus frais dimanche, mais sec également, tandis que la tendance pour le début de la semaine prochaine, c'est une météo avec des températures à la hausse.
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4: Il est 7h10, bon réveil, bienvenue à vous dans Matin première. Nous sommes le vendredi 12 juin. Y a-t-il eu intention de tuer ou non, le verdict attendu aujourd'hui au procès Falzone, ce conducteur qui avait foncé sur un cortège de carnaval. Procès chargé en émotions, procès intense à tous les niveaux. On revient sur ces 6 semaines à la cour d'assises de Mons dans un instant. Des montants qui donnent le tournis ce matin dans votre rendez-vous écho avec l'entrée en bourse de SpaceX, la société de Elon Musk. Avec quelles conséquences? Réponse à 7h20. Et puis votre journal de la Coupe du Monde et ses 2 premières victoires du Mexique et de la Corée du Sud, et votre histoire des Coupes du Monde. On arrive en 2010 ce matin. 2010, et souvenez-vous, les insupportables vuvuzelas de l'Afrique du Sud. Voilà pour votre menu jusque 7h30. Bon réveil à vous. Merci de votre fidélité à RTBF La Première.
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5: Et à 7h12, la justice aujourd'hui au cœur de l'actualité avec le verdict attendu sur la culpabilité dans le procès de Paolo et Antonino Falzone après 6 semaines de débat devant la cour d'assises du Hainaut à Mons. Le conducteur du drame de Strépy répond, je vous le rappelle, de 7 meurtres, dont 1 avec préméditation et 281 tentatives de meurtre. Les débats sur la peine auront lieu la semaine prochaine, mais on a voulu ce matin se poser quelques minutes pour revenir sur ces 6 semaines avec vous, Florence Dussault. Vous avez suivi la majorité des audiences pour la RTBF radio, pour le web également. Ça a été un procès hors norme, Florence. Vous diriez quoi, professionnellement, émotionnellement ?
6: Les deux, en fait. Hein. C'est clair que le procès était d'une intensité émotionnelle terrible. Vous savez, des images difficiles, on est amené à en voir dans notre métier. Mais là, ce sont des images que vous découvrez en présence des victimes. C'est lourd, c'est très lourd, même pour les avocats les plus chevronnés. Écoutez, par exemple, Dimitri Debeco, sa cliente vient juste de témoigner quand il nous parle. C'est Lorena, elle est fille unique et elle a appris sur Facebook le décès de ses deux parents dans le drame.
7: Oui, moi j'étais assez ému, je le suis encore. J'ai vu autour de moi des pénalistes chevronnés qui l'étaient aussi. Ça me fait quelque chose. Je vois que vous l'êtes au moment où vous me posez vos questions. Ce procès est vraiment très particulier. Il y a une souffrance ici.
6: Alors, des moments terribles, il y en a eu. Hein. Cette musique, par exemple.
8: Je me tape comme Attila.
6: C'est celle qu'écoutait Paolo Falzone quelques secondes avant le drame. Cette fameuse vidéo qui résonne à fond dans la cour d'assises. Alors on est là, on la regarde, on voit ce compteur monter 150, 160, 170 km/h. Et on sait, on regarde et on sait tous, nous, ce qui va arriver. On sait qu'au bout de ce générique de l'horreur, au bout de cette route, il y a un groupe de personnes en train de faire la fête. Ce sont les frères, les sœurs, les parents de ceux qui sont là à 2 mètres de nous, comme Florian Devise qui a été percuté par la voiture et qui ne se souvient de rien.
9: C'était vraiment très très éprouvant. Je suis dévasté parce que les images sont très très dures, c'est très violent.
6: Je pourrais vous en parler pendant des heures de ces témoignages. C'est une accumulation de souffrances physiques et psychologiques évidemment aussi, complètement incommensurable.
5: Bon, procès éprouvant pour tout le monde, donc Florence Dussart, procès qui suscite aussi un intérêt très très important de la part du public, ça aussi c'est exceptionnel. Comment est-ce que vous l'expliquez ?
6: C'est l'effet d'identification, je pense. Vous savez, un petit peu comme le drame du Heysel, en fait, où tous les amateurs de foot, finalement, se sont dit « on aurait pu y être ». Ici, c'est pareil, l'effet d'identification et aussi l'effet de groupe. Alors, celui qui en parle le mieux, je trouve, c'est Jean-Philippe Mayence, l'avocat. Il explique ça assez clairement. Écoutez.
10: Quand on défend des gens dans le dossier des attentats, par exemple, on se rend compte que ce sont tous des gens qui ne se connaissent pas et donc il n'y a pas cette même solidarité entre victimes. Ici, ils ont tous été victimes de quelque chose à travers les autres et c'est ça qui est vraiment exceptionnel. Bref, c'est une formidable leçon d'humanité.
6: Oui, alors il y a aussi un tel contraste entre ces gens qui étaient là, en train de faire la fête, et la violence, le malheur qui est advenu en quelques secondes. Et puis, il y a le pourquoi, la fatalité, qu'une seule personne, deux si on compte le passager, puisse, pour des motifs aussi futiles que de faire une belle story sur les réseaux sociaux, engendrer le malheur d'autant de personnes.
5: Bon, sur le fond du dossier, Florence, le jury va donc dire aujourd'hui s'il s'agit pour lui d'homicide involontaire ou de meurtre.
6: Ouais, et là, tout se joue sur l'intention, en fait. Toute la question est là. Pour les parties civiles, le simple fait de réunir des conditions qui peuvent engendrer la mort, le fait de booster le moteur de la voiture, le fait de rouler à 170 km/h en se filmant, pour la partie civile, ça démontre qu'on accepte le risque et donc les conséquences. La question c'est, est-ce que quand on a un comportement qui peut mener à la mort de quelqu'un, est-ce qu'on a voulu le tuer? Et là, pour l'avocat de Paolo Falzone, Franck Discepoli, la réponse, c'est non.
3: Il faut qu'il y ait une intention là derrière, parce que sinon, toutes les personnes qui sont poursuivies tous les jours en Belgique pour avoir commis un accident, voire blessé, voire tué des gens en ayant roulé vite, eh bien on leur reprocherait une intention de tuer, ce qui n'est effectivement pas le cas.
6: Donc voilà, ici, les jurés doivent trancher, hein, soit c'est involontaire, c'est 5 ans maximum, ce qui serait très difficile à accepter pour les familles des victimes, soit il faut établir le meurtre, l'intention de tuer, alors c'est 30 ans maximum. Et c'est justement pour ce genre de cas, en partie, hein, que la loi va changer. C'est-à-dire que le nouveau code pénal, qui vous le savez, va entrer en vigueur le 1er septembre prochain, il intègre la notion d'homicide dans le cadre de la circulation. Il dit quoi ? Ben, il dit que si un comportement d'un conducteur, hein, que ce soit l'alcool, la drogue, la vitesse, le fait de conduire sans permis, si ce comportement engendre la mort, les sanctions sont plus lourdes. C'est-à-dire que chez nous, ce sera 10 ans maximum. Mais il y a d'autres pays qui sont allés beaucoup plus loin. En Italie, la peine peut monter jusqu'à 18 ans. Et au Royaume-Uni, le Royaume-Uni lui a même étendu cette peine à imprisonment for life. Vous l'avez compris, la perpétuité.
5: Oui, la perpétuité, c'est aussi ce que risque Paolo Falzone s'il est reconnu coupable d'assassinat donc sur le Gilles Frédéric D'Andrea. Réponse donc tout à l'heure à 11h avec vous, Florence Dussart. Merci pour ce résumé de 6 semaines donc de procès Falzone, procès éprouvant, vous l'avez dit. Une introduction en bourse historique à 7h17 dans votre rendez-vous Éco, l'économie sans détour avec vous, Diane Burgel-Vernet. Bonjour Diane.
8: Bonjour François.
5: L'introduction en bourse de SpaceX, la société d'Elon Musk qui va être aujourd'hui cotée sur le Nasdaq. C'est la bourse américaine qui accueille de nombreuses entreprises du secteur de la technologie. Alors qu'est-ce que ça veut dire cette entrée en bourse? Qu'est-ce que ça change? On décortique tout cela avec vous Diane.
8: Et je vous préviens, ça donne le tournis. Les montants sont vertigineux. Je ne vous parle pas des ambitions et des horizons, des missions habitées vers Mars, des infrastructures d'intelligence artificielle en orbite. Bref, une économie spatiale à inventer et surtout à financer.
5: Financer, c'est donc pour ça cette introduction en bourse ?
8: Oui, pour récupérer de l'argent frais. La société compte émettre un peu plus de 550 millions d'actions nouvelles à un prix de 135 $ l'unité, ce qui revient à lever 75 milliards de dollars, un record absolu. À ce prix, la capitalisation boursière de SpaceX, c'est-à-dire la valeur de la totalité de ses actions, pourrait tutoyer les 1800 milliards de dollars. Et ici, on va obtenir une valorisation gigantesque avec très peu d'actions en fait disponibles, puisque seulement 4% du capital va être mis sur le marché, calculé. Les 96 autres restent dans les mains des actionnaires historiques, Elon Musk, ses salariés et quelques grands fonds d'investissement.
5: Bon, alors à quoi va servir tout cet argent, Diane ?
8: Alors, cet argent, il doit financer les fusées Starship, le réseau Starlink, les projets d'intelligence artificielle et surtout l'idée futuriste d'Elon Musk, des centres de données installés dans l'espace. Elon Musk a créé SpaceX en 2002 avec l'ambition d'envoyer des hommes sur Mars et de coloniser la planète rouge. Alors aujourd'hui, ce que l'on peut dire, c'est que l'entreprise, elle domine effectivement le marché mondial des lancements spatiaux. Ces fusées ont révolutionné le secteur et sont devenues au fil des années incontournables, notamment pour transporter des astronautes vers la Station Spatiale Internationale. Elles ont également permis la mise en orbite de Starlink, ça c'est la constellation de satellites de SpaceX, la plus grande au monde, qui lui assure d'ailleurs la plus grande part de ses revenus grâce à son vaste service d'Internet satellitaire. Et pourtant, François, en l'état, SpaceX qui grossit vite continue à perdre de l'argent.
5: Oui. Donc si je vous comprends bien, les investisseurs ne vont pas acheter l'action SpaceX pour l'état financier du groupe.
8: Non, car l'entreprise elle reste en effet dépendante de projets dont la rentabilité n'est pas encore démontrée. Ce qui est vrai pour SpaceX l'est d'ailleurs aussi pour Anthropic, maison mère de l'agent conversationnel Claude et d'OpenAI et son ChatGPT. Elles aussi vont faire leur entrée en bourse dans les mois qui viennent. Elles aussi perdent de l'argent et pourtant les investisseurs se battent et se battront pour entrer au capital. Pourquoi ? Eh bien parce qu'ils n'achètent pas les bénéfices d'aujourd'hui, mais ceux de demain. En tout cas, c'est là-dessus qu'ils misent. Preuve, d'après le Financial Times, ces trois entreprises pourraient lever plus que l'ensemble des introductions en bourse de 2025 sur le sol américain. SpaceX, OpenAI et Anthropic, trois géants privés dont la valorisation cumulée approcherait alors 4 000 milliards de dollars. Avec évidemment son lot de questions, le marché boursier a-t-il la capacité d'absorber ces trois introductions ? Sur quoi cela va-t-il déboucher ? On nous présente souvent l'intelligence artificielle comme une technologie de démocratisation, mais son développement industriel produit peut-être l'effet inverse, une concentration sans précédent du capital, des infrastructures et de la puissance technologique.
5: Et donc, vous l'avez dit, dans le cas de SpaceX, Elon Musk va conserver un pouvoir presque absolu, le rendant pratiquement indéboulonnable, tandis que sa fortune, selon Forbes, va augmenter au-delà des 1000 milliards de dollars. C'est une première dans l'histoire de l'humanité, le premier trilliardaire, on va l'appeler comme ça, de l'histoire du monde. Merci beaucoup, Diane Bernier.
8: Avec plaisir.
5: L'infotrafic avec vous, Denis Lagasse. Et il y a des ralentissements sur la E42 vers Mons.
11: Oui, exactement, François. Ça ralentit donc vers Mons, l'E42 entre Timéon et Courcelles. Et actuellement, eh bien, c'est 45 minutes de perdu si vous passez par là. Accident aussi sur le ring de Bruxelles, à hauteur des 4 bras. Des fils qui s'étendent jusqu'à Léonard, 25 minutes. Du côté des autoroutes, l'E429. Et puis, pour atteindre Bruxelles, comptez 15 minutes de plus sur votre temps de parcours. Des embarras de puis Tubize, également 10 minutes depuis Namur, en tout cas sur l'E411 pour atteindre la capitale. Et puis aussi, pour être complet, François, au nord du pays, c'est assez compliqué autour d'Anvers. Un accident sur le ring d'Anvers, en l'occurrence dans le tunnel Kennedy, en direction de Gand, provoque 1h30 de ralentissement. Et puis aussi un petit peu plus loin, des ralentissements sur l'E313 à l'approche d'Anvers vers Anst, en véhicule en panne, provoque 30 minutes d'embouteillage.
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5: Allez, notre page Coupe du Monde de football à présent, avant d'aborder les matchs d'hier soir et de cette nuit avec Lise Burion. On continue notre histoire de la Coupe du Monde avec vous, Pierre Marlet. Bonjour Pierre.
6: Bonjour.
5: Mexique, Afrique du Sud. Tiens, tiens, le match qui vient d'ouvrir ce mondial hier soir, c'était précisément la même affiche qu'il y a 16 ans en 2010.
6: Pas le même score.
5: Mais pas le même score. Et le match n'avait pas lieu à Mexico, mais bien à Johannesburg.
6: La plus grande ville d'Afrique du Sud, parce que pour la première fois depuis la création de la Coupe du Monde en 1930, l'événement a lieu en Afrique, comme le chante l'hymne officiel. C'était aussi le premier hymne officiel signé Shakira, devenu une habituée depuis. Ouais. Mais puisqu'on parle musique, ce mondial en Afrique du Sud, c'était aussi ceci. Ouais, vous vous souvenez, hein ? Vous vous êtes là. Apparemment, en Zoulou, ça veut dire faire du bruit. Pour le coup, c'est réussi, mais ça n'a pas fait l'unanimité.
5: Non, ça n'a pas fait l'unanimité, en effet, Pierre. Ce premier mondial africain de 2010, est-ce qu'il a souri aux équipes africaines ?
6: Pas vraiment, en fait. À l'image de l'Afrique du Sud, pour la première fois, le pays organisateur de Coupe du Monde ne passe pas le premier tour, ce qui est aussi le cas de presque toutes les équipes africaines. Elles étaient 6 au départ, et seul le Ghana a réussi son mondial, 1-6 donc. Le Ghana qui va marquer les esprits en battant les États-Unis en 8e, avant d'être éliminé au pénalty par l'Uruguay en quart de finale. L'Uruguay, qui a tout de même gagné 2 fois la Coupe du Monde, c'était en 1930 et en 1950, c'est loin. Et en 2010, l'Uruguay va réaliser son meilleur mondial depuis cette lointaine époque, en atteignant les demi-finales.
5: Ouais, ce qui est très différent des Belges, qui ne sont pas à cette Coupe du Monde. À cette époque, les Diables Rouges connaissent, si j'ose dire, leur enfer, Pierre.
6: Notre classement FIFA à l'époque, 66e. Ouais. Eh oui, dans notre groupe de qualification, nous allons terminer 4e sur 6. Il n'y a derrière nous que l'Estonie et l'Arménie. Bref, les Belges touffent le fond et personne n'imagine notre réveil aux 2 Coupes du Monde qui vont suivre. Pour les Français, ce n'est guère plus glorieux. Eux se sont qualifiés en battant l'Irlande, en barrage, de manière très polémique avec la fameuse main de Thierry Henry. Oui. Mais le pire est à venir. À la mi-temps du match contre le Mexique, Nicolas Anelka insulte l'entraîneur Raymond Domenech. Anelka est exclu de l'équipe des Bleus, mais les joueurs se rebellent. Pour soutenir Anelka, ils vont faire grève, s'enferment dans leur bus et vont envoyer Raymond Domenech lire le communiqué des joueurs devant une presse médisée.
7: Par ce communiqué, tous les joueurs de l'équipe de France, sans exception, souhaitent affirmer leur opposition à la décision prise par la Fédération française de football d'exclure Nicolas Anelka. Nous n'oublions rien de nos devoirs et nous ferons tout individuellement, bien sûr, mais aussi dans un esprit collectif, pour que la France, mardi soir, retrouve son honneur par une performance enfin positive. Les joueurs de l'équipe de France. Merci messieurs, au revoir.
5: Voilà, merci messieurs, au revoir. C'est le désamour entre les Français et leur équipe de football. Et l'affaire prend un tour politique en remontant jusqu'au président de la République, Nicolas Sarkozy.
6: Oui, une véritable affaire d'État. Et pendant que la France est face à ce qui est vécu comme un scandale, de l'autre côté des Pyrénées, c'est la fiesta española. L'Espagne bat l'Allemagne en demi-finale et affronte les Pays-Bas en finale. C'est la 3e fois de l'histoire que les Néerlandais vont en finale. Et ils vont la perdre, cette finale, pour la 3e fois. L'Espagne entre dans le club très fermé des vainqueurs de Coupe du Monde, 3 Sud-Américains, 5 Européens, vous les avez François ?
5: Espagne, Brésil, Uruguay donc et Argentine évidemment. Et 5 Européens, alors Italie, Allemagne, France évidemment,
8: Angleterre.
5: Espagne et Angleterre.
6: Angleterre, l'Espagne, voilà. On l'a déjà dit. Ouais. Voilà, effectivement.
5: Lise, voilà,
6: et Lise est là pour nous aider.
5: Voilà, merci Lise et merci à vous Pierre pour ce souvenir de 2010. Ce week-end, vous nous raconterez évidemment des Coupes du Monde qui nous font du bien, hein, 2014 et 2018. Deux beaux souvenirs donc pour la Belgique. Si vous vous levez un peu plus tard ce week-end, pas de panique, on retrouve vos histoires de Coupe du Monde sur Ovio et en podcast sur les plateformes habituelles. Merci beaucoup Pierre Marlet.
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5: Le journal de la Coupe du Monde avec vous, Lise Berion. Bonjour Lise.
8: Bonjour tout le monde.
5: Et le Mexique est bien entré dans sa Coupe du Monde.
8: Et oui, victoire 2-0 face à l'Afrique du Sud hier. Alors retenez le nom du premier buteur de cette Coupe du Monde, Julián Quiñones. Autre première hier soir, 3 cartes rouges dans ce match. Ça n'était jamais arrivé dans un match d'ouverture. Et on va se mettre quelques instants à la place des joueurs mexicains. François, imaginez 80 000 personnes, rien que pour vous ou presque, une ambiance de folie dans ce qui est peut-être finalement le stade le plus mythique de l'histoire de la Coupe du Monde. Pelé a joué et gagné dans ce stade. Maradona a joué et gagné dans ce stade. Le stade Azteca, qui a chanté hier avec Shakira, avec J Balvin et les autres artistes de la cérémonie d'ouverture. Et puis le stade Azteca, qui a aussi tremblé de plaisir. Les joueurs ont avoué, il y avait un peu de trac sur la pelouse. Le milieu de terrain, Eric Lira.
10: C'était difficile sur le plan émotionnel. On ne vit pas souvent ce genre de choses dans la vie et je ne crois pas qu'on le revivra un jour. C'était compliqué, mais on a tous travaillé mentalement pour que le contexte ne nous affecte pas trop et pour donner le meilleur de nous-mêmes. On était nerveux, on avait un peu peur, oui, mais je pense que c'était normal et je suis content qu'on ait pris les 3 points. C'était important de faire ce premier pas. Maintenant, tout est possible et on pense déjà au deuxième match.
8: Le deuxième match, ce sera contre la Corée du Sud. Sommet du groupe, attention, puisque la Corée a aussi gagné cette nuit 2-1 contre la Tchéquie. Tous les buts à revoir, bien entendu, sur notre site et notre application RTBF Actu. Il y a déjà de jolies choses d'ailleurs à aller voir dans les résumés. Et puis la suite ce soir, 21h, premier match du groupe B, Canada-Bosnie. Petite pensée pour les Italiens d'ailleurs, écartés en barrage par les Bosniens.
5: Info à pointer aussi, Lise, l'équipe du Congo qui a bien débarqué aux États-Unis.
8: Oui, des craintes hein, étaient nées autour du virus Ebola et d'une période d'isolement imposée éventuellement au Léopard avant de pouvoir vraiment entrer aux États-Unis. Mais ils ont bien atterri à Houston et ils ont pu quitter l'aéroport sans problème une heure plus tard.
5: Des nouvelles aussi des Diables Rouges au camp de base, tout va bien.
8: Oui, les joueurs s'entraînent tous. Zeno de Bast a même été aperçu sur un vélo de fitness, hein, puisque lui, il est encore un petit peu blessé. Certains passent aussi par des points presse, c'est la routine. Hier, c'était le tour de Thibaut Courtois. Et au micro de Vincent Lingendris, le gardien a évoqué l'importance du collectif, et oui, et surtout de l'huile apportée dans les rouages par certains jeunes.
11: Ouais, il y a les jeunes comme Diego Amadou, ben, ou Mike. ce sont des gens, des joueurs qui se cachent pas, qui font les blagues et tout ça. Donc c'est chouette, ça met un peu d'atmosphère et bon, c'est bien. Donc j'espère que ça peut rester, même si peut-être il y a un match négatif, ben, qu'on n'oublie pas d'être content et d'être une équipe unie.
8: L'annonce la plus marquante, cela dit, de Thibaut Courtois, elle est venue de la conférence de presse ensuite, puisque le gardien du Real a confié qu'il pensait stopper l'équipe nationale après ce tournoi. À 34 ans, c'est tôt pour un gardien, mais il faut penser à son corps, c'est Thibaut qui le dit. Écoutez ce qu'en pense notre consultant Frédéric Wassège.
12: Moi, je peux comprendre qu'à un moment donné, voilà, le garçon, il a donné, et c'est bien qu'il anticipe cela. C'est un peu bizarre qu'il en parle juste avant que la Coupe du Monde ne commence, mais ça fait partie de la sincérité et de la vérité de ce garçon. Donc moi je trouve qu'il a le droit et puis il a déjà tellement donné, il nous a déjà tellement donné par son talent, donc en espérant que ce sera une sortie glorieuse et phénoménale en étant champion du monde.
8: Fred Boissège, qui espère donc lui aussi rester jusqu'au bout de la compétition avec les Diables et faire durer le plaisir aussi de notre vidéocast quotidien, le Morning. C'était un extrait du Morning hein, qu'on vient d'entendre, à retrouver en intégralité sur RTBF Ovio et RTBF Actu tous les jours.
5: C'était votre journal de la Coupe du Monde, signé Lise Burion. Merci beaucoup Lise. Fred Boissège, qui sera d'ailleurs avec nous en direct de Seattle à 8h30 pour notre débat sur cette Coupe du Monde controversée. Est-ce que vous allez la suivre? Si oui, pourquoi? Sinon, pourquoi? Allez-y, exprimez-vous via note vocale ou par écrit sur WhatsApp 0 471 200 500.
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5: Matin première, 7h34, on vous rappelle l'actu du jour avec Sophie Brems.
30: Et avec cette question, quel sera le verdict dans le procès du drame du carnaval de Strépy-Brakni ? On connaîtra la réponse vers 11h. Les qualifications en tout cas retenues par le jury de la cour d'assises du Hainaut contre les deux accusés, Paolo et Antonino Falzone, conducteurs et passagers de la voiture qui a foncé dans la foule lors d'un ramassage de Gilles, c'était il y a 4 ans. Paolo Falzone est-il coupable d'homicide involontaire, de meurtre ou encore d'assassinat ? C'est tout l'enjeu de ce procès, la notion d'intention. Selon la qualification retenue, ça aggravera la peine. Les débats sur celle-ci suivront en tout cas la semaine prochaine. Adopté il y a 2 ans, il doit entrer en vigueur en principe aujourd'hui dans l'Union européenne, le pacte migratoire. Il a d'ailleurs été traduit en droit belge et approuvé hier soir à la Chambre. Un vote de la majorité Arizona et des libéraux flamands d'Anders contre le reste de l'opposition. Objectif de ce pacte, traiter plus rapidement les demandes d'asile avec plus de fermeté aussi aux frontières extérieures de l'Union. Les pays comme l'Italie ou la Grèce, principal point d'entrée sur le territoire pour les migrants. Ces pays seront responsables pour gérer ces arrivées, mais les autres pays devront contribuer avec un mécanisme de solidarité. C'est aujourd'hui qu'auront lieu les funérailles de la petite Liana au cimetière de Fleurance, dans le Gers en France, et dans l'intimité. Une semaine après la découverte de son corps, cette affaire en tout cas créé une véritable onde de choc bien au-delà de la commune, Clotilde Jupon.
31: Ce fait divers a vraiment dépassé les frontières du Sud-Ouest, les villes avoisinantes. Tous les maires du Gers ont donc décidé d'organiser des rassemblements à la même heure que la cérémonie, rassemblements silencieux devant les mairies pour accueillir tous ceux qui souhaiteraient être ensemble. Le meurtre de la petite Liana est une vraie onde de choc dans tout le pays quand on sait qu'en France, dans 9 cas sur 10, les plaintes pour viol n'aboutissent jamais à une condamnation. 150 associations appellent à se rassembler tous les lundis devant les tribunaux, comme ça s'est fait en début de semaine avec des dizaines de milliers de personnes pour demander de vrais moyens pour la justice. Tout ça fait partie d'une proposition de loi globale sur les violences sexistes et sexuelles, mais elle n'est pas encore à l'ordre du jour à l'Assemblée nationale.
30: Après ses conquêtes de l'espace, SpaceX entre dans la constellation de Wall Street, entrée en bourse de l'entreprise spatiale du milliardaire Elon Musk cet après-midi. Objectif, amasser des capitaux pour financer ses projets démesurés, comme envoyer des humains sur Mars. Les premiers buts ont été marqués à la Coupe du Monde. Le Mexique s'est imposé 2-0 face à l'Afrique du Sud et la Corée du Sud a gagné 2-1 face à la République tchèque.
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5: Et pour vous accompagner jusque 8h dans Matin première, harmoniser et durcir la gestion de l'immigration, c'est l'objectif du pacte sur la migration et l'asile qui entre en vigueur aujourd'hui dans toute l'Union européenne. Comment ce pacte va-t-il se traduire en Belgique ? L'Arizona maintient-elle sa volonté d'autoriser les visites domiciliaires ? On parle donc politique d'immigration ce matin avec la ministre en charge de ces matières, la NVA Annelien van Bosseuyt. Elle est notre invitée tout à l'heure. Un crash dans vos coulisses de l'Europe, le crash du SCAF, l'avion de combat franco-allemand, et c'est aussi la défense européenne qui s'est brisée au sol. Analyse avec Olivier Henrion à 7h40. Et puis un mot de la météo du jour, les pluies qui s'évacuent lentement ce matin et un temps plus sec cet après-midi.
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5: 7h39, la revue de la presse de ce vendredi matin avec vous, Nicolas Van Unskrik. Bonjour Nicolas.
9: Bonjour François, bonjour à tous.
5: Il y a un très profond débat qui apparaît dans vos journaux ce matin avec des positions qui peuvent sacrément étonner.
9: Oui, et ce débat si vif, je vous le donne en mille François, il porte sur l'interdiction 2027 des trottinettes en libre service. Pourra-t-on encore demain employer des patinettes dans la capitale de l'Europe? Voilà le débat qui agite les plus grands esprits de notre pays. Ouais, on coupe du monde dans un pays plus vraiment démocratique, on pacte sur la migration en Europe, on rédige des fiches médicales pour fixer la durée idéale d'une maladie chez le médecin, c'est la une du Nieuwsblad, on contrôle désormais au centime près les prestations facturées par les infirmières à domicile, ça c'est le commentaire ce matin du Latsenius, mais la vraie question du moment, c'est de savoir s'il est raisonnable ou non d'aller interdire les trottis partagés. Débat qui rassemble, accrochez-vous, on démarre, Grun et le MR. Oui, la hausse du nombre d'accidents, on en a compté, c'est un signe, 666 accidents l'an dernier. C'est sans doute ce que le Morgan appelle le côté obscur du deux roues branchées. Les trottinettes servent dans les fusillades, note le quotidien, dans le deal, pire, les émeutiers à Bruxelles en font leur carburant, ou leur barricade. Après 7 ans de slalom, de chevilles tordues et d'anarchie, Bruxelles tranche, dit la DH. Voilà la vraie première mesure de ce gouvernement bruxellois. Les trottis, c'est fini. En janvier, le libre-service aura vécu. Et voici que piétons, poussettes et personnes à mobilité réduite soupirent enfin.
5: Bon, alors il y a les pros et les anti-trottinettes, Nicolas. De Morgan se range parmi les partisans de l'interdiction.
9: Oui, amusant, hein, ce grand quotidien néerlandophone qui prône si souvent l'ouverture et qui l'admet ce matin. On y a cru à l'arrivée providentielle de cette mobilité si douce et plus fossile du tout. On y a cru à l'urbanité utopique. On l'a voulu, ce progrès qui n'attend pas, mais qui, il faut le dire, traîne toujours au mauvais endroit, au milieu du trottoir, voire franchement sur la route. Sauf que la trottie est une invasive. On voit là que le Morgan a l'habitude de parler avec des électeurs de Grun. Hein. Il traite l'engin de renouée du Japon. C'est pas juste qu'ils sont en plein milieu du passage, ces trottis, c'est juste qu'elles sont partout, dans les étangs, dans les ruisseaux bruxellois, dans les buissons, éparpillés, absolument partout. Et puis tout le monde, n'importe qui se prend à rouler là-dessus, sans plus rien respecter, ni feu rouge, ni sens unique, de la piste cyclable à la route et de la route au trottoir, sans casque et sans vergogne. Je crois que c'est à ce moment-là du débat qu'on perd définitivement l'éditorialiste du Morgan, parti en roue libre. D'accord, d'accord, soupire la DH. Trott ist Vale.
5: Joli.
9: Ah oui, il est bien ce titre-là, hein. Trott ist Vale. Mais, et cette objection pèse son poids, l'interdiction ne vise que les véhicules en libre service, pas ceux que les particuliers possèdent en privé. Sous-entendu, Le problème auquel les autorités bruxelloises entendent mettre fin, ça n'est pas la trottie en elle-même, c'est la trottie en libre-service. L'interdiction cache en fait un cinglant aveu d'échec. Bruxelles ne parvient pas, n'est pas parvenue à réguler, ni à encadrer, ni à contrôler, et donc elle interdit. Et l'accidentologie et l'utilisation des patinettes par les dealers et les e-step par les braqueurs, bon, ça restera, mais pas en libre-service. L'outil propre, maniable, idéal, dit l'ADH, pour les courts trajets, ne sera plus disponible à chaque coin de rue. Et sans doute est-ce en partie regrettable, admet le Morgan. Pas dans son édito, hein, mais dans l'article qu'il y consacre en page intérieure. En trottie, dit une jeune femme, on est moins exposé qu'en piétonne toute seule, témoigne-t-elle. Le métro la nuit n'est pas trop sûr à Bruxelles, alors qu'une trottinette qui file, c'est parfois plus prudent. Et puis, d'un point de vue social, la mesure n'est pas neutre non plus, note encore le quotidien flamand. L'usager de la trottinette, il est plutôt jeune, plutôt masculin, souvent issu de l'immigration. C'est ce groupe-là qui va se retrouver privé de l'usage de cette trottinette. En vrai, ça c'est la dernière heure qui le note pour terminer, c'est l'incivisme qui a gagné à Bruxelles et le laisser-faire qui l'a accompagné. Personne n'aurait pensé interdire les voitures parce que des chauffards tuent quand ils prennent le volant, ou plus fréquemment parce que des malpolis se stationnent n'importe comment en rue. Fameux débat, donc, plus profond qu'il n'y paraît. Interdit-on un engin parce qu'on le juge fondamentalement dangereux ? Est-il lui-même dangereux ? Ou est-ce celui qui l'emploie qui s'en sert mal ? Ne devrait-on pas, alors, ou n'aurait-on pas plutôt dû trouver un moyen de contraindre les usagers de la route à un peu plus de respect ? L'ADH en titre souffle déjà un autre débat. L'idée d'un permis de conduire imposé à tous, trottineurs comme conducteurs.
5: D'accord, pourquoi pas. Voilà le débat suivant. La fin donc des trottinettes en libre service à Bruxelles en 2027, voilà qui suscite un beau débat dans la presse du jour. C'est le genre de sujet qui suscite aussi beaucoup de débats, quelques coulisses en réunion de rédaction. Hein, vous savez, chacun a son avis sur la question. Merci beaucoup,
9: Magnus
5: Krieg, pour cette revue de la presse. Voici Alice on the Roof pour suivre avec son titre « Toutes des belles matinées ».
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0: Today, c'était Alice on the Roof dans Matin Première. Et des trottinettes, on passe à l'avion de chasse dans vos coulisses de l'Europe à 7h47 avec vous, Olivier Henrion. Bonjour Olivier.
1: Bonjour François et bonjour à tous.
0: Il n'y aura pas d'avion de combat franco-allemand. Le projet de système de combat aérien du futur, le fameux SCAF, a été enterré cette semaine par les présidents français et allemands, Emmanuel Macron et Friedrich Merz. Mais Olivier, ce que vous nous dites ce matin, c'est que ce n'est peut-être pas seulement un avion qui vient de s'écraser.
1: Oui, pendant longtemps, les partisans d'une défense européenne avaient un gros problème. Ils n'arrivaient pas à convaincre. Eh bien, aujourd'hui, ce problème n'existe plus. La Russie menace ouvertement ses voisins. Les avions, les drones russes multiplient les provocations au-dessus de la Baltique. Les services de renseignement européens évoquent ouvertement la possibilité d'une confrontation majeure d'ici 2030. Et dans le même temps, Donald Trump sape chaque semaine un peu plus les fondations de l'Alliance Atlantique. L'Amérique n'apparaît plus comme cette assurance-vie automatique à laquelle les Européens croyaient avoir souscrit pour l'éternité. Le diagnostic est désormais largement partagé. Même les citoyens l'ont intégré. Les Européens font moins confiance aux États-Unis et davantage à leurs partenaires de l'Union pour assurer leur sécurité. La grande enquête RTBF-VRT l'a démontré. Plus de 8 Belges sur 10 souhaitent une plus grande autonomie militaire européenne. Autrement dit, l'idée a gagné la bataille culturelle.
0: Bon, mais elle a du mal à se mettre en œuvre, cette idée.
1: Oui, et c'est là que l'échec du SCAF devient plus grave qu'un simple accident industriel. Ce programme devait être la preuve que l'Europe avait appris de ses erreurs. Fini les capacités militaires européennes dispersées façon puzzle. La France, l'Allemagne, l'Espagne allaient être réunies pour construire l'avion de combat du futur. Après avoir mis en commun le charbon et l'acier au lendemain de la guerre, les Européens allaient mettre en commun ce qui constitue aujourd'hui le cœur de leur puissance militaire. Sauf que, 9 ans de palabres et plusieurs milliards d'euros plus loin, toujours pas d'avion à l'horizon. Les industriels allemands et français se sont disputés sur tout. Dassault voulait tenir le manche, Airbus refusait d'être simple passager. Les gouvernements ont tenté de recoller les morceaux, mais sans jamais vraiment imposer une solution. Au moment où il faut partager ces technologies, les contrats, les usines, le pouvoir, les vieux réflexes nationaux reprennent le dessus.
0: Oui, et notre Premier ministre Bart De Wever parle d'un immense gâchis, Olivier.
1: Oui, difficile de lui donner tort. Alors bien sûr, l'Europe de la défense ne se résume pas au seul SCAF. Les budgets militaires augmentent de partout, des achats communs de munitions ont été lancés au niveau européen, les armées coopèrent davantage. Mais justement, si les Européens ne parviennent pas à construire ensemble un avion de combat, comment feront-ils demain pour bâtir une véritable autonomie stratégique? Car le plus inquiétant, c'est peut-être pas l'absence d'avions. L'Europe aura probablement des avions de futur, peut-être même plusieurs. Les Allemands et les Français ont déjà ouvert de nouvelles négociations, chacun de leur côté. Et c'est précisément ça le problème. Au lieu d'un programme commun, nous risquons de financer plusieurs systèmes concurrents. Au lieu de mutualiser les coûts, nous les multiplions. Au lieu de créer des standards européens, nous préservons des chapelles nationales.
0: Bon, et puis le crash de ce SCAF, c'est aussi une défaite géopolitique, Olivier.
1: Oui, car pendant son temps, d'autres se réjouissent. À Moscou, Vladimir Poutine voit se confirmer ce qu'il répète depuis 20 ans. Sous pression, les Européens peinent toujours à décider ensemble. Et à Washington, on ne s'inquiétera pas trop de voir les Européens continuer à acheter les F-35 américains. Enfin, les eurosceptiques, eux, y trouveront la preuve que les grands discours européens débouchent rarement sur des réalisations concrètes. Alors attention, l'échec du SCAF ne prouve pas que l'Europe de la défense est impossible. Il montre quelque chose de plus dérangeant. Jamais les Européens n'ont été aussi conscients du danger. Jamais ils n'ont été aussi nombreux à réclamer davantage de souveraineté stratégique. L'Europe a enfin compris qu'elle devait compter sur elle pour se défendre. Mais elle n'a pas encore démontré qu'elle en était capable.
0: Et on verra si l'Union européenne apprend de ses erreurs. Merci beaucoup pour ces coulisses de l'Europe, Olivier Henrion.
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0: L'infotrafic, Denis Lagasse, c'est toujours ces ralentissements sur la E42 vers Mons.
3: Oui, exactement, E42 entre Timéon et Courcelles. Hein, c'est 40 minutes de perdu si vous passez par là, courage et patience. Et puis sur le ring de Bruxelles, 15 minutes de plus à rajouter sur votre temps de parcours entre Strombeek et Macolen, ceci vers Zaventem. Du côté des autoroutes, eh bien c'est essentiellement sur la E429 que cela coince pour atteindre Bruxelles. 15 minutes de plus depuis Tubize et puis au nord du pays, eh bien c'est toujours compliqué autour d'un c'est 1h30 de ralentissement sur le ring vers Gand, également un peu plus loin sur le 313 à l'approche d'Anvers. C'est 1h d'embouteillage.
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0: Et à 7h52, un texte important en matière d'immigration qui a été voté cette nuit à la Chambre, la traduction en droit belge du fameux pacte migratoire européen. Un pacte que l'on pourrait résumer en une seule formule. Plus de fermeté aux frontières extérieures de l'Union, plus de solidarité entre États à l'intérieur. Qu'est-ce que cela change concrètement pour les flux migratoires en Europe et en Belgique? On retrouve Baptiste Tupin avec la ministre en charge de l'asile et de la migration, la NVA, Annelien van Bussuyt.
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10: Bonjour Annelien van Bussuyt.
11: Bonjour.
10: Le premier point important de ce pacte, c'est un filtrage plus strict des entrées aux portes de l'Union. Est-ce que ça veut dire qu'il y aura moins de demandes d'asile en Europe et donc en Belgique ?
11: Ben, tout d'abord, je pense qu'il est important qu'on appelle un chat, et c'est que le pacte, c'est pas un pacte magique qui règle tout. Il aurait pu aller plus loin, mais c'était le maximum atteignable vu la constellation politique en 2024. Mais en effet, le but du pacte, c'est d'avoir moins d'influx et des procédures, des décisions plus vite et aussi alors des retours plus rapides. Donc ce sont c'est une étape importante dans la bonne direction, mais ce n'est pas un aboutissement, c'est un work in progress.
10: Vous l'avez dit, un raccourcissement des procédures qui est très important dans ce pacte pour toute une série de demandeurs d'asile. S'ils n'ont que peu de chances d'obtenir l'asile, les États membres doivent leur donner une réponse dans les 3 mois. Quels seront les demandeurs d'asile concernés par cette procédure accélérée ?
11: Il s'agit par exemple des demandeurs d'asile des pays avec un taux de reconnaissance très bas, ou aussi des personnes avec des profils avec un danger pour l'ordre public par exemple.
10: Ça fait beaucoup de demandeurs d'asile en Belgique. Selon le CGRA, on parle quand même de 40% des demandes qui pourraient être traitées en procédure accélérée.
11: Oui, tout à fait. Et c'est aussi pourquoi on voit en Belgique le taux de reconnaissance est plutôt bas. Hein, pour l'instant, c'est environ 25%. Donc, ça veut dire que beaucoup de gens viennent en Belgique pour demander de l'asile qui n'ont pas droit à l'asile. Et je pense que pour la Belgique, le fait que le pacte lutte contre la migration secondaire, c'est très important pour nous parce que en tant que Belgique, nous sommes fortement confrontés avec la migration secondaire. Donc, pour donner un exemple, le pacte nous donne de nouveau la possibilité de refuser l'accueil sur la base d'une motivation individuelle pour les personnes qui ont déjà obtenu une protection ailleurs, donc dans un autre État de l'Union européenne.
10: Ça veut dire qu'il y aura à nouveau une base légale pour pouvoir refuser l'accueil à ces demandeurs d'asile-là, parce que, on le rappelle, la loi qui prévoyait ce refus d'accueil pour ces demandeurs d'asile secondaires, qui avaient donc déjà obtenu un titre de séjour ailleurs, cette loi a été suspendue par la Cour constitutionnelle, et vous aviez maintenu malgré tout, malgré cette suspension, ce refus d'accueil pour ces demandeurs d'asile.
11: Ben, on l'a fait sur une autre base juridique, donc sur une base juridique qui n'était pas suspendue par la Cour constitutionnelle. Donc, je refuse pas de respecter l'état de droit. Donc, j'ai respecté l'arrêt de la Cour constitutionnelle, mais j'avais trouvé une autre base.
10: Ce n'est pas l'avis de toute une partie du secteur de la justice.
11: Ben, je leur invite de vérifier la base juridique sur laquelle on l'avait reçu entre-temps. Mais donc maintenant, on a de nouveau une base juridique dans le pacte pour refuser cet accueil sur la base d'une motivation individuelle.
10: Pour en revenir à ces procédures accélérées, est-ce que le CGRA a assez de personnel pour assumer toutes ces procédures plus courtes ? Il y en aura des milliers chaque année.
11: Oui, tout à fait. Donc, c'est pourquoi qu'on a investi dans le personnel du CGRA, mais aussi de l'Office des étrangers et du CCE. Donc, par exemple, pour le CGRA, on a embauché 47 personnes de plus l'année dernière. Et cette année, il y aura deux vagues de plus de 47 personnes pour le CGRA.
10: L'autre grand mécanisme de ce pacte, c'est l'idée d'être solidaire avec les pays qui sont des portes d'entrée dans l'Union, l'Italie, l'Espagne, Chypre, la Grèce. La Belgique jouera le jeu de la solidarité en accueillant plus de migrants arrivés dans ces pays là-bas ?
11: Non, donc le pacte prévoit différentes formes de solidarité entre États membres, soit par des relocalisations, donc c'est-à-dire la reprise de demandeurs d'asile depuis d'autres pays, soit par des contributions financières qui renforcent structurellement le système dans les pays sous pression. Et vu que notre réseau d'accueil est toujours saturé et que nous sommes fortement touchés, comme j'ai dit, par la migration secondaire, nous avons choisi, donc nous avons opté pour des contributions financières.
10: Donc ça veut dire que la Belgique préfère payer ces pays pour ne pas devoir accueillir ces demandeurs d'asile ?
11: Oui, mais c'est pas de plus ou de moins de solidarité, hein. Comme je viens de dire, le pacte prévoit différentes formes de solidarité. Donc nous, on a choisi pour les contributions financières. En échange, bien sûr, nous attendons de tous les États membres qu'ils prennent leurs responsabilités et appliquent les règles du Dublin. Donc ça veut dire que le premier pays dans lequel le demandeur d'asile arrive est responsable de la procédure d'asile.
10: Et cela aurait représenté combien de personnes à accueillir si la Belgique avait choisi cet autre mécanisme de solidarité ?
11: Il y a chaque année une proposition qui est faite par la Commission européenne. Donc pour 2026, il s'agissait de 21 000 personnes, soit pour la Belgique, vu qu'on paye des contributions financières, un montant de 12,9 millions d'euros. Mais on est en train de négocier avec la Grèce et l'Italie pour encore pouvoir baisser ce montant.
10: Alors, autre sujet européen qui suscite la polémique, c'est celui de l'invitation de la Commission européenne lancée à des responsables talibans. La Belgique fait partie des pays qui demandaient à ouvrir ce dialogue européen avec les autorités afghanes pour conclure des accords de réadmission. Pourquoi faut-il parler avec les talibans ?
11: Parce que on voit que les demandeurs d'asile venant de l'Afghanistan font partie du top 3 des demandeurs d'asile les dernières années. L'année dernière, par exemple, en 2025, il s'agissait de 4000 personnes avec une nationalité afghane qui ont demandé de l'asile en Belgique, mais moins que la moitié obtient l'asile, donc la protection. Donc ça veut dire que plus que 2000 personnes sont en séjour illégal en Belgique. Mais pour pouvoir faire entrer les gens vers leur pays d'origine, il faut des documents d'identification, il faut des documents de retour, donc pour lesquels on a besoin de la coopération au niveau technique.
10: Et ça ne vous dérange pas de discuter avec un régime comme celui des talibans, un régime autoritaire qui bafoue par exemple le droit des femmes ?
11: On reconnaît en aucun sens le régime taliban. Hein. En tant que femme, je serai la première pour le dire. Mais qu'est-ce qu'on doit faire ? Je peux vous démontrer un exemple. Hein. Il s'agit par exemple des personnes qui ont violé
10: plusieurs fois. Mais ça ne crée pas un dangereux précédent démocratique ?
11: Il y a d'autres pays démocratiques qui le font. Hein. Il y a l'Allemagne et il y a l'Autriche, donc je ne pense pas que ce ne sont pas des pays démocratiques. Mais est-ce qu'on veut des personnes qui ont violé des femmes qui sont en séjour illégal sur notre territoire ? Et je parle vraiment des personnes dans notre prison qui ont violé plusieurs fois des mineurs. Pour moi, c'est très clair que moi, je ne veux pas ces personnes sur notre territoire. Ce sont des personnes en séjour illégal, des personnes sur lesquelles le CGRA, donc une institution objectif qui a dit qu'ils n'ont pas besoin de protection, pour lesquels la vérification sur l'article 3 donc le principe de non-refoulement a été appliqué par le CCE, donc qui a dit qu'il n'y a pas craint pour que l'article 3 ne serait pas respecté.
10: Oui, on comprend
11: respecté.
10: Donc que ce sont des personnes qui n'ont pas le droit de séjour en Belgique et que vous souhaitez pouvoir renvoyer en Afghanistan, quitte à parler avec ces autorités talibanes. Merci beaucoup, Annelien Van Bossoyt, pour cette interview.
0: Annelien Van Besseuyt, NVA, donc ministre de l'Asile et de la Migration, interrogée ce matin par Baptiste Tupin. Merci à vous deux. La première, il est 8h. Et à la une ce matin à Namur, Liège ou Bruxelles, des dizaines de bâtiments publics à l'abandon.
7: Notre enquête de la semaine s'intéresse à la gestion de ces bâtiments de l'État qui, même vides, coûtent cher aux contribuables. À 11h, ils seront fixés. Paolo et Antonino Falzone connaîtront le verdict du jury de la Cour d'assises ce matin. Le pacte européen pour la migration et l'asile entre en vigueur aujourd'hui avec des contrôles plus durs pour les demandeurs d'asile. La campagne printanière contre les frelons asiatiques a porté ses fruits. Plus de 40 000 rennes ont été capturées en Wallonie.
0: La météo avec Baptiste Tupin, avec de Nicolas, pardon.
12: Temps gris et humide aujourd'hui avec de fines pluies qui s'évacuent vers l'est, mais heureusement des températures qui seront assez douces dans une ambiance venteuse. On attend de 16 à 20 ou 21 degrés.
0: C'est bien Eva Secker qui vous présente votre journal de 8h. Bonjour Eva.
13: Bonjour François, bonjour tout le monde.
0: Et cette question pour débuter, que fait l'État de ces bâtiments vides ?
7: Des dizaines de bâtiments de l'État sont à l'abandon, des sites squattés, dégradés partout en Belgique. Ces sites restent vides pendant des mois, parfois des années. Une gestion par le gouvernement fédéral qui pose question. Pour remédier à ça, la ministre Vanessa Mats a lancé il y a 6 mois un cadastre numérique des biens fédéraux. Objectif, mieux gérer le patrimoine immobilier de l'État. Mais cet outil est-il vraiment accessible et efficace ? François Andréoletti et Aline Delvoye ont mené l'enquête.
14: Le cadastre numérique se présente sous la forme d'une carte de Belgique. Il reprend les 627 sites fédéraux et les 7 millions de mètres carrés gérés par la Régie des bâtiments. Lorsque nous nous rendons au Parlement fédéral, nous constatons que certains députés ont eu beaucoup de difficultés à s'y connecter. C'est le cas de Sarah Schlitz, députée et chef de groupe écolo.
15: J'ai envoyé des mails pour pouvoir avoir du coup ces accès. On ne m'a jamais répondu à ces mails. On voudrait faire en sorte que les parlementaires laissent tomber quand ils ne prendraient pas mieux.
14: À cela s'ajoute un autre problème. Certains parlementaires trouvent le cadastre peu pratique. C'est le cas de Marie Meunier, députée fédérale PS.
16: Je vais prendre un exemple simple. Voilà, dans ma région, combien de bâtiments sont vides? Je ne sais pas, aller checker tous les bâtiments vides dans ma région. Je dois aller, est-ce que ce bâtiment-là à telle adresse est vide? Je dois aller checker chaque adresse, quoi. Et donc c'est un petit peu... C'est pas très intuitif, en fait.
14: Dommage, évidemment, pour un outil présenté comme un outil de bonne gestion, censé permettre d'accélérer la vente ou la réaffectation de bâtiments fédéraux inoccupés.
7: Et la ministre en charge de la Régie des bâtiments, Vanessa Mats, promet plusieurs améliorations dans les prochains mois. Retrouvez notre enquête complète dans le JT et sur RTBF Actu. La réponse du berger à la bergère. Hier, nous évoquions l'affaire entre Elio Di Rupo et l'entrepreneur bruxellois Dominique Jeanne. Ce dernier entendait déposer une plainte contre l'ancien président du PS pour corruption. Dominique Jeanne, acheteur évincé, accuse Elio Di Rupo d'être intervenu dans la vente d'une société immobilière en 2018. Elio Di Rupo annonce riposter avec une plainte au pénal pour diffamation et calomnie.
0: L'aboutissement aujourd'hui de 6 semaines de procès.
7: Paolo et Antonino Falzone seront fixés sur leur sort ce matin à 11h. Quelle qualification le jury de la cour d'assises va-t-il retenir contre eux ? Si Paolo Falzone est reconnu coupable d'homicide involontaire, il risque une peine de 5 ans de prison maximum. Mais si le jury décide de le condamner pour meurtre ou assassinat, alors sa peine pourra aller jusqu'à 30 ans de prison, voire la perpétuité. Tout se jouera sur la notion d'intention de donner la mort ou non. Ce procès, il a été marqué par une charge émotionnelle très forte, comme l'explique Jean-Philippe Mayence. Il défend 140 parties civiles.
17: Quand on défend des gens dans le dossier des attentats, par exemple, on se rend compte que ce sont tous des gens qui ne se connaissent pas, et donc il n'y a pas cette même solidarité entre victimes. Ici, ils ont tous été victimes de quelque chose à travers les autres, et c'est ça qui est vraiment exceptionnel. Et ici, ils sont tous soudés, ils parlent tous ensemble, ils sont amis, ils se soutiennent, ils se voient encore régulièrement. Bref, c'est une formidable leçon d'humanité.
7: Une interview de Florence Dussart. La semaine prochaine, les débats reprendront sur les peines avec une décision finale attendue en milieu de semaine. l'extrême droite française aux côtés de l'extrême droite flamande. Hier, Jordan Bardella, président du Rassemblement national en France, était l'invité du Vlaams Belang, deux partis associés au Parlement européen dans le groupe des Patriotes de l'Europe. Hier, le candidat potentiel pour le Rassemblement national lors des prochaines élections présidentielles de 2027 en France a donné un discours au Parlement flamand. Et si la salle était loin d'être remplie, cela a rappelé la visite de Marine Le Pen en 2015, Marc Sirlerot.
13: Marine Le Pen était venue il y a 11 ans et les propos tenus n'ont pas changé. Dans un discours d'une dizaine de minutes, Jordan Bardella a critiqué la politique de la Commission

0: promesses électorales en matière d'immigration depuis qu'il est au pouvoir. Une soirée finalement sans surprise pour Jordan Bardella, qui connaîtra le 7 juillet, en fonction de la confirmation ou pas de la condamnation de Marine Le Pen en appel, son statut pour la prochaine élection présidentielle, candidat, donné favori dans les sondages ou simple soutien de Marine Le Pen.
1: Et plusieurs centaines de personnes ont manifesté hier soir dans les rues de Bruxelles pour protester contre la venue du président du Rassemblement National, parti d'extrême droite français. Les obsèques de Liana sont prévues aujourd'hui dans le Gers, une semaine après la découverte du corps de la petite fille de 11 ans. L'enterrement va avoir lieu au cimetière de Fleurance. La famille a appelé à respecter son intimité. Tous les drapeaux du Gers sont en berne cet après-midi. La cérémonie est prévue à 14h30. Le pacte européen sur l'asile et la migration entre en application ce vendredi. Adopté il y a 2 ans, ce texte doit permettre de traiter plus rapidement les demandes d'asile, mais aussi, Daniel Fontaine, de refouler plus rapidement les demandeurs d'asile déboutés.
2: Voilà, l'idée, c'est d'harmoniser les règles du droit d'asile à l'échelle européenne. Le pacte durcit les contrôles des arrivants aux frontières extérieures de l'Union. Les demandeurs originaires de certains pays seront soumis à une procédure accélérée. En cas de refus, ils seront refoulés rapidement. Mais seront-ils gardés dans des centres fermés ? Pour Philippe De Breuker, professeur à l'ULB, c'est une zone grise du pacte.
3: L'essentiel de cette réforme, c'est qu'on empêche les personnes qui arrivent à la frontière de se diriger vers d'autres États membres. Si on veut effectivement empêcher ces personnes de bouger, cela signifie qu'elles devraient être détenues. Et le règlement de ce point de vue-là est assez vague et je pense hypocrite.
2: Et pour ceux qui pourront entrer dans l'Union, la prise en charge sera répartie selon un mécanisme de solidarité entre États membres. Il s'agit de soulager les pays d'entrée du sud de l'Europe, mais chaque pays pourra verser une contribution financière plutôt que d'accueillir les réfugiés sur son sol. C'est le choix de la Belgique. La mise en application du pacte migratoire débute donc aujourd'hui, mais elle prendra du temps avant d'être pleinement opérationnelle en raison de la complexité technique du système, mais aussi de divergences entre les États.
1: Nouveau revers de Donald Trump cette nuit après avoir menacé de frapper très fort l'Iran et de prendre le contrôle des infrastructures pétrolières du pays. Le président américain est revenu sur ses paroles, annulant même ses frappes. Selon lui, les négociations entre Washington et Téhéran sont sur le point d'aboutir à un très bon accord. Propos démenti par l'Iran ce matin qui déclare qu'aucune décision n'a été prise concernant un accord avec les États-Unis. C'est la plus grosse entrée en bourse de l'histoire et sans doute aussi la plus spectaculaire. SpaceX, le géant de l'espace et de l'intelligence artificielle, fait son entrée en bourse. L'entreprise d'Elon Musk arrive à Wall Street cet après-midi, heure belge, et on s'attend à l'introduction de tous les records, Simon Bourgeois.
4: Oui, accrochez-vous bien, SpaceX devrait lever 75 milliards de dollars en une journée aujourd'hui. Autrement dit, ça veut dire en fait que des millions d'investisseurs vont acheter ces actions SpaceX qui vont être mises en vente aujourd'hui pour un montant total donc de 75 milliards, qui est de l'argent frais hein, pour l'entreprise. C'est 3 fois plus que le précédent record, qui était l'entrée en bourse du géant pétrolier saoudien Aramco en 2019. Et à la fin de la journée, SpaceX devrait être comme ça là, probablement autour de la 8e entreprise la plus chère au monde et conforter aussi Elon Musk comme homme le plus riche du monde. Il l'est déjà, hein, mais il le sera 3 fois plus désormais que le 2e qui est Larry Page, le cofondateur de Google.
1: Mais alors Simon, pourquoi est-ce que SpaceX entre en bourse? Quel est l'intérêt pour cette entreprise à qui tout semble déjà réussir?
4: Ben en fait, SpaceX, pour le moment, vend surtout des promesses sur l'avenir, du rêve, diront certains. Aller sur Mars, construire des data centers dans l'espace, de l'intelligence artificielle révolutionnaire. Sauf que le problème, c'est qu'aujourd'hui, SpaceX perd de l'argent. Malgré les satellites Starlink, malgré les fusées réutilisables, SpaceX perd aujourd'hui 5 milliards de dollars par an. Alors, pour réaliser ses ambitions, pour financer cette conquête de l'espace, Elon Musk a besoin d'investisseurs, il a besoin d'argent frais. Et c'est ça qu'il vient chercher en bourse aujourd'hui.
1: Des explications de Simon Bourgeois.
5: À 8h11, retour sur Terre, où le printemps a été rude pour les frelons asiatiques.
1: Plus de 40 000 reines fondatrices ont été attrapées un peu partout en Wallonie. Et ça, c'est grâce aux dizaines de milliers de pièges posés un peu partout, peut-être d'ailleurs chez vous. C'est une première étape pour mieux réguler cette espèce invasive. François Fleuru est apiculteur à Frameries. Il a installé plusieurs pièges chez lui et chez ses voisins. Et c'est un succès.
6: On a distribué des pièges chez plusieurs habitants de la commune. On a capté plus de 4000 frelons asiatiques fondatrices cette année-ci.
7: C'est plus que les autres années ?

0: C'est beaucoup plus maintenant. Il n'y a jamais eu de piégeage qui a été fait à cette échelle-là au niveau d'une commune. Donc, on ne s'attendait pas à avoir des chiffres pareils. Ouais.
1: Et donc, c'est encourageant pour vous de voir que tout le monde participe à l'effort pour lutter contre le frelon asiatique?
0: Oui, ouais, c'est très encourageant. Ouais. Même chez les gens chez qui on a mis des pièges. Certains prenaient même ça pour un jeu. Ils allaient voir tous les jours s'ils avaient des prises. Et c'est instructif parce que ça permet de voir les frelons d'un peu plus près et de pouvoir montrer aussi, expliquer aux petits-enfants. Et on a eu pas mal de retours positifs à ce niveau-là. Ouais.
2: Une interview de Thomas De Brouckère. Et si vous avez des pièges, il est temps de les retirer. Avec l'été qui arrive, il pourrait piéger des insectes comme les bourdons qui sont essentiels. En sport, la 23e édition de la Coupe du Monde est lancée. Après une cérémonie d'ouverture marquée hier par la performance de la chanteuse colombienne Shakira, victoire du Mexique pour le premier match de la Coupe, 2-0 face à l'Afrique du Sud. Et ce matin, c'est la Corée du Sud qui a battu la République tchèque 2-1. Un Belge en pole position des 24 heures du Mans, voiture, Dries Van Thor et tout l'équipage de la BMW numéro 15 s'élanceront en première position sur le circuit français. Une pole position historique puisque cela faisait 43 ans qu'un Belge n'en avait plus décroché lors des mythiques 24 heures du Mans. Départ de la course demain à 16h.
3: Et puis l'humour belge séduit toujours les Français.
2: Épreuve en est qu'hier, le spectacle de l'émission de la RTBF Le Grand Cactus a rassemblé 4000 spectateurs au Zénith de Lille. Dans le public, des Belges bien sûr, mais aussi des Français en recherche d'autodérision et d'impertinence. Récit de cette soirée avec Vincent Vanhoff et Juliette Pisichi.
4: Mais aimez-vous le Grand Cactus?
5: Du plateau TV à la scène du Zénith de Lille. Hier soir, l'équipe du Grand Cactus a enchaîné sketch et parodie devant des milliers de spectateurs.
6: Est-ce qu'il y a des Belges ici dans la salle ce soir?
7: Ouais.
6: Okay. Est-ce qu'il y a des Français dans la salle ce soir? Ok.
7: C'est pas grave.
5: Des Français, il y en avait beaucoup. Ils viennent d'un peu partout.
8: Nous venons de Cherbourg, en Normandie.
9: De la région lyonnaise.
5: Pour faire le plein d'humour belge.
10: C'est formidable parce qu'une émission comme ça, on n'a plus en France. Et vous, Belges, vous pouvez vous permettre. Et puis on rigole.
9: Ils ont, comment dire, de l'autodérision qu'on n'a pas. Il n'y a pas trop de filtre, on va dire. Et ça, c'est bien.
5: Ce succès de l'autre côté de la frontière, l'équipe du Grand Cactus en est bien consciente.
11: Il y a 2/3 de Français sur nos réseaux sociaux.
5: Jérôme De Warzé, créateur de l'émission.
11: On a suffisamment de gros personnages dans l'émission que pour monter un spectacle et ne pas être obligé d'adapter ici en France ou en Belgique. Je crois que tout le monde va s'y retrouver.
5: C'était le premier spectacle du Grand Cactus en France.
12: J'ai pleuré toute la soirée, mais de rire.
13: Ça fait du bien à notre époque de rire.
5: Et il serait étonnant que ce soit le dernier.
2: Et pas de panique, si vous avez raté cette édition à Lille, le Grand Cactus se produira également chez nous le 20 juin prochain à l'ING Arena à Bruxelles.
3: Non, ne paniquez pas du tout, tout va bien. Merci beaucoup Eva Secker pour ce journal de 8h. Eva, vous êtes une grande fan de foot, j'imagine.
2: Très grande fan de foot.
3: Est-ce que malgré les controverses, vous allez suivre cette Coupe du Monde de football, au moins les matchs des Diables Rouges?
2: Non, je ne suis pas sûre. Non.
3: Bon, vous vous tâtez encore. Allez, visiblement, il y a peut-être un peu plus de volonté de boycott, de se désintéresser de cette Coupe du Monde qui se déroule, on le rappelle évidemment, dans l'Amérique de Donald Trump. Est-ce que cela vous empêche de regarder le football? Est-ce que vous allez quand même suivre ou pas le parcours des Diables Rouges? Est-ce que cette Coupe du Monde s'annonce comme la pire de l'histoire? On va débattre de tout cela évidemment dans un quart d'heure et vous participez bien sûr, on attend vos réactions, elles sont déjà nombreuses, allez-y sur WhatsApp. Par écrit ou avec une note vocale, on rappelle le numéro 0 471 200 500. Je suis sûr que lundi soir vous regarderez le match de la Belgique.
2: Si on est en finale, oui.
3: Bon, d'accord, allez, il n'est pas interdit de rêver. 8h16, on va aller sur les routes avec vous, Denis Lagasse, et c'est quelques ralentissements, mais ça va encore, hein. Ce matin c'est vers Bruxelles.
14: Oui, c'est ça, pour vous faire un petit topo rapidement, François, sur le 40, une dizaine de minutes de perdu depuis Kortenberg à l'approche donc de Bruxelles. Le 429, là, c'est 15 minutes de plus hein, sur votre temps de parcours depuis Tubize. Sur le 42, eh bien, ça ralentit toujours hein, vers Mons, entre Épinay et Courcelles. Là, c'est 40 minutes de perdu. Et puis, au nord du pays, eh bien, là, c'est toujours fort compliqué autour d'Anvers. Des ralentissements d'1h30 hein, sur le ring vers Gand. Et puis, pareil, à l'approche d'Anvers, sur le 313, 1 heure d'embouteillage.
3: Et la météo de Nicolas avec les pluies qui s'évacuent et un temps un peu plus sec que cet après-midi.
15: Oui François, la situation se décante lentement mais sûrement. Les fines pluies et bruines vont se décaler en matinée vers l'est et le sud où elles vont d'ailleurs stagner une partie de l'après-midi. On reparlera par contre d'un temps plus sec sur l'ouest et le centre avec quelques éclaircies de retour. Finalement, on reviendra à un temps sec mais pas avant la soirée et la nuit prochaine. Dernière goutte près des frontières allemandes et hollandaises. Douceur pour aujourd'hui, relative douceur malgré le vent modéré de l'ouest, 16 à 20 ou 21 degrés. Et enfin, pour ce week-end, la perspective d'un temps plus sec et plus lumineux.
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3: Alors, petit tour de table pour lancer cette nouvelle heure de matin première. Bonjour Xavier Van Bugenhout.
17: Bonjour à toutes et tous.
3: Bonjour Daphné Wynne.
18: Bonjour everybody.
3: Alors, Xavier, est-ce que vous allez suivre cette Coupe du Monde de football?
17: Ben, certainement. Certainement. Et les Belges.
3: Et les Belges, surtout. Surtout, évidemment. Et vous, Daphné Wynne?
18: Moi, j'ai d'autres choses à faire, mais les quarts de finale, à partir des quarts de finale, ça m'intéresse.
3: D'accord. Ouais. Bon, on vous retrouve tous les deux dans un instant. Vous allez d'ailleurs nous parler de la Coupe du Monde de football dans votre journal Culture Média, Xavier.
17: Ah oui.
3: Daphné, je ne suis pas sûr que ce sera le thème de votre morning routine. Bon, avant notre grand débat, donc, sur cette Coupe du Monde aux États-Unis, au Mexique et au Canada. Débat auquel vous participez, vous réagissez, vous posez vos questions. Est-ce que pour vous, c'est la pire Coupe du Monde de l'histoire? Qu'est-ce que vous allez la suivre? Et quel est votre pronostic sur le parcours des Diables Rouges? On prend une demi-heure pour vous répondre et pour en parler avec vous. En attendant, allez-y sur WhatsApp via note vocale ou par écrit 0 471 200 500. Rendez-vous dans 10 grosses minutes maintenant.
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3: Et donc, comme promis, à 8h20, voici, comme tous les vendredis matins, la morning routine de Daphné Wynne. Bonjour Daphné.
18: Bonjour François, bonjour Xavier, bonjour everybody. Aujourd'hui, j'ai envie de parler de l'affaire Liliana, mais je vous avoue que je ne sais pas du tout par où commencer cette chronique. Chaque phrase que j'entame semble déjà bien futile face à l'ampleur du drame qui secoue nos voisins français depuis plusieurs jours. Déjà, prenons le mot « affaire ». Une affaire, c'est bon pour parler d'un scandale en cours, comme l'affaire Bruel ou l'affaire Laurent Haken. Ces pauvres choux à la crème mal fouettée qui sentent bon la soupe mise au périmée. Une affaire, c'est bon aussi pour parler de dossiers qui s'entassent, se classent et puis s'oublient. C'est pas le premier mot qui nous vient à l'esprit pour parler d'une petite fille. À 11 ans, on rêve d'être chanteuse, verbicruciste ou dresseuse de dauphins à l'aquapark de Houtsiplou-les-Bains-de-Pieds. Pas d'être une affaire. D'ailleurs, c'est probablement à cet aquapark que certains hommes avaient piscine au lieu d'être au manif, en hommage à Liana. Faut les comprendre, hein, pareil qu'on peut y faire de super plongeons direction les tréfonds de la honte, c'est pas tous les jours qu'on peut se mouiller comme ça. À croire que ça ne les concerne pas, alors que ça aurait pu être leur gosse, que 95% des auteurs de violences sexuelles sont des hommes et que 2 victimes de pédocriminalité sur 10 sont des petits garçons. Selon Civise et l'UNICEF, un enfant est victime de violences sexuelles toutes les 3 minutes en France, ce qui fait environ 160 000 par an. Je vous laisse imaginer ce que ça fait dans le monde. Ça donne le vertige, la nausée et une envie de tout casser, comme après l'écoute du best-of de Crazy Frog. Et qu'est-ce que l'on fait pour protéger ses enfants? Rien, nix, nada, niente. Ou du moins, trop peu, ou trop tard. Ah, ça, pour nous foutre la pression avec le réarmement démographique et nous inciter à pondre des mômes. Il y a du monde, mais quand il s'agit de les défendre, il n'y a plus personne, c'est bizarre. On nous dit qu'il n'y a pas assez de magistrats. Bah oui, bientôt, ils auront des flexi-jobs, eux aussi. Juge de paix le matin et toiletteur d'animaux l'après-midi. Mieux vaut museler les chiennes qui aboient plutôt qu'abattre les loups dans les bois, n'est-ce pas? Car oui, même si vous faites l'objet de 9 procédures judiciaires, pas de stress, que du strass, vous pouvez courir les rues et les cours de récré tranquillou en toute liberté, ce sera toujours moins grave que de vendre un peu de weed ou de voler un Kinder Surprise. C'est ça le message de nos politiciens. Leurs petits intérêts d'abord, les femmes et les enfants plus tard. Oups, je l'ai dit, voilà. Foutez-moi en garde à vue, au moins j'y trouverai pas de pédophile. On entend partout parler de dysfonctionnement, mais... ce n'est pas un dysfonctionnement quand seulement 10 à 15% des procédures pour viol aboutissent à une condamnation. Ce n'est pas un dysfonctionnement non plus quand des dizaines de milliers de plaintes sont classées sans suite. C'est systémique. Alors oui, on pourrait dire que c'est un problème de justice française et que ça ne nous concerne pas. Mais si je peux me permettre, la Belgique est aussi connue pour autre chose que ses frites, son chocolat et sa bière. Moi, je viens de la génération du trou. Une génération qui se rappelle encore des portraits de ses fillettes placardées partout aux fenêtres. Une génération qui a appris à se méfier des camionnettes blanches et des inconnus qui demandent leur chemin. Alors on nous a offert des Nokia 3310 pour prévenir qu'on était bien rentrés à la maison. On nous a dit de faire attention à qui on parlait sur Internet et à surveiller nos verres en soirée quand on est devenue plus grande. Mais qui pour nous apprendre que dans la grande majorité des cas, les agresseurs viennent de l'intérieur, de ceux en qui on a confiance, d'adultes responsables censés veiller sur nous? Alors, si les Léana de ce monde sont des affaires, elles sont l'affaire de tous. Comme l'étaient Julie, Mélissa, Estelle et toutes les autres. Ne pas l'admettre serait volontairement fermer les yeux. Et si au royaume des aveugles, les borgnes sont les rois, gardons nos deux yeux grands ouverts pour que les loups ne puissent plus se cacher. La raison du plus fort n'est plus la meilleure, et nous l'allons montrer tout à l'heure.
3: Voilà, la mort de Liana donc, qui secoue la France et au-delà, bien sûr, de ses frontières. C'est un joli défi de faire une chronique là-dessus
18: pas
3: ce matin,
18: facile,
3: Daphné
18: non, mais
3: Wynne.
18: Bon, j'ai l'impression qu'on n'en a pas beaucoup parlé,
3: quand même.
18: En tout cas en chronique.
3: En chronique, non, effectivement. C'est pour ça que je dis que c'était un joli défi. Merci beaucoup, Daphné Wynne. On vous souhaite une belle journée. On vous retrouve sur OVIO.
18: Bonne journée.
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3: Et donc à 8h24, le journal Culture Média de vous, Xavier Van Bugenhout. Rebonjour Xavier. Alors on va commencer avec la Coupe du Monde de football, on en a parlé. Et une cérémonie d'ouverture fidèle aux attentes. Déjà une première polémique sur les coupures pub.
1: Oui, un spectacle d'une vingtaine de minutes qui a lancé la compétition avec Shakira en star de la cérémonie qui interprétait le tube Waka Waka, ancien hymne de la Coupe du Monde, ainsi que Die Die, une des chansons créées pour cette 23e édition. Et puis on retiendra également la présence sur scène du ténor italien Andrea Bocelli. Andrea Bocelli qui a interprété l'hymne du mondial intitulé DNA, mélange d'opéra et de son électronique aux côtés notamment de Megan Thee Stallion, produit par David Guetta. L'artiste français n'était pas sur place puisqu'il était en concert hier au Stade de France à Paris pour 3 soirs. Et puis aujourd'hui c'est au tour du Canada de proposer sa cérémonie d'ouverture. Ensuite, quelques heures plus tard, ce sera pour les États-Unis.
3: Oui. Ce premier match Mexique-Afrique du Sud, remporté par les Mexicains 2-0, a permis d'assister aux premières pauses fraîcheurs, hein, désormais obligatoires, entraînant déjà une petite polémique aux États-Unis.
1: Oui, ces pauses fraîcheurs décidées par la FIFA interviennent à la 22e minute de chaque mi-temps, 3 minutes pour se rafraîchir, ce qui de facto crée 2 nouveaux écrans pub pendant la rencontre. Et hier, la chaîne Fox aux États-Unis a mal géré son timing en lançant la pub au point de louper quelques secondes de jeu lors de la reprise. Ces nouvelles pauses pub ont été largement critiquées par les téléspectateurs.
3: Allez, voilà pour ce chapitre Coupe du Monde de football, Xavier. Un soutien inattendu à présent pour les enseignants et élèves mobilisés contre le décret programme, celui du leader de Massive Attack.
1: Et le groupe de Bristol était en concert à Bruxelles, à Forêt Nationale ce lundi. Il avait déjà apporté sur scène son soutien à la mobilisation contre les réformes dans l'enseignement. Robert Del Naja, leader et fondateur du groupe, a ensuite posté une vidéo sur Instagram où il exprime une nouvelle fois sa solidarité avec les manifestants.
4: Nous tenons à exprimer notre solidarité avec les enseignants et les élèves, de même que le droit à une éducation de base pour tous, quels que soient ses revenus. Nous condamnons fermement les violences policières que nous avons vues à la télévision. Une vidéo qui a été abondamment partagée sur les réseaux sociaux, notamment par Mars Attacks, le collectif de différents acteurs du monde de l'enseignement, tout réseau confondu.
3: Mars Attacks soutenu par Massive Attack, donc Xavier. La maison d'édition Gallimard répond aux accusations l'émission de Boualem Sansal.
1: Oui, à travers différentes interviews et dans son livre intitulé La Légende, publié chez Grasset, Boualem Sansal avait vivement critiqué son ancien éditeur, en particulier le PDG Antoine Gallimard, qu'il accuse, je cite, de l'avoir mis à la rue comme un SDF. L'auteur avait été contraint de quitter le logement où il était hébergé pendant 3 mois lors de son retour à Paris après sa période de détention en Algérie. Pour Gallimard, l'addition des approximations et des ellipses ne fait pas une vérité. Pour rappel, Boualem Sansal a été incarcéré pendant près d'un an en Algérie, notamment pour atteinte à l'unité nationale. À son retour en France, l'écrivain a décidé de quitter son éditeur historique, Gallimard, pour rejoindre la maison d'édition Grasset, propriété du groupe Bolloré. Grasset qui lui a offert un avaloir d'1 million d'euros pour son livre. Il s'agit d'une avance financière versée par l'éditeur à l'auteur, qui est une anticipation sur les droits d'auteur futurs générés par les ventes du livre.
3: Alors justement, les chiffres de vente de ce dernier livre de Boualem Sansal sont sortis cette semaine, Xavier, et ils n'ont rien d'exceptionnel.
1: Non, son dernier ouvrage, baptisé donc Une Légende, est en vente depuis le 2 juin, et selon les chiffres de l'Institut GFK en France, 17 000 exemplaires ont été vendus jusqu'au 7 juin. Alors c'est assez conséquent a priori, mais on est loin du succès attendu. On peut même parler de chiffres décevants lorsqu'on sait que le livre a été tiré à 150 000 exemplaires dans le classement des meilleures ventes. Juste devant Boualem Sansal, on trouve Le Texte du Pape, Léon XIV, Magnifique Humanité, numéro 1 des ventes côté français, La Prof de Freda McFadden, en version poche chez J'ai lu, à près de 20 000 exemplaires. Et puis juste derrière, on trouve un autre blockbuster de l'édition, le dernier tome de Mortel Adèle.
3: Oui, Freda McFadden, c'est celle qui faisait La Femme de Ménage.
1: Hein. Exactement.
3: C'est ça. Bon. La deuxième édition des Estivales de la Danse, prévue à Beaux-Arts, est annulée, Xavier.
1: Oui, l'événement devait avoir lieu le 1er juillet. L'équipe du gala évoque des raisons personnelles touchant son organisatrice, Marie d'Outrepont. Quelques grands noms de la danse étaient attendus à la fois côté classique et création contemporaine. Parmi la quinzaine d'artistes attendus figuraient notamment Sang-Hoon Lee et Gareth Howe, les étoiles de l'English National Ballet ou encore Brandon Lawrence. Les Estivales de la Danse sont une déclinaison bruxelloise des Hivernales de la Danse à Liège, dont la 15e édition se tiendra en mars prochain.
3: C'était le journal Culture Média avec Xavier Van Bugenhout. Merci à vous, Xavier.
1: Merci.
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3: Il est 8h30, voici le petit journal avec Eva Sekier.
31: Et c'est l'aboutissement de 6 semaines de procès. Paolo et Antonino Falzone seront fixés sur leur sort ce matin à 11h. Quelle qualification le jury de la cour d'assises va-t-il retenir contre eux? Si Paolo Falzone est retenu coupable d'homicide involontaire, il risque une peine de 5 ans de prison maximum. Mais si le jury décide de le condamner pour meurtre ou assassinat, alors sa peine pourra aller jusqu'à 30 ans de prison, voire la perpétuité. Tout se jouera sur la notion d'intention de donner la mort ou non. Les obsèques de Liana sont prévues aujourd'hui dans le Gers, une semaine après la découverte du corps de la petite fille de 11 ans. L'enterrement va avoir lieu au cimetière de Fleurance. La famille a appelé à respecter son intimité. Le pacte européen sur l'asile et la migration entre en application ce vendredi. Adopté il y a 2 ans, ce texte doit permettre de traiter plus rapidement les demandes d'asile, mais il prévoit aussi de refouler plus rapidement les demandeurs d'asile déboutés. De nombreuses ONG dénoncent des risques d'atteinte aux droits fondamentaux. Nouveau revers de Donald Trump cette nuit après avoir menacé de frapper très fort l'Iran et de prendre le contrôle des infrastructures pétrolières du pays. Le président américain est revenu sur ses paroles, annulant ces mêmes frappes. Selon lui, les négociations entre Washington et Téhéran sont sur le point d'aboutir à un très bon accord. Propos démenti par l'Iran ce matin. Hier soir, le Mexique a battu l'Afrique du Sud 2-0 lors du premier match de cette édition 2026 de la Coupe du Monde. Du côté des Diables Rouges, la préparation continue avant leur premier match. Ce sera lundi soir contre l'Égypte à Seattle. Thibaut Courtois s'est présenté en conférence de presse. Le gardien belge a vécu une saison compliquée en termes de blessures, au point de sous-entendre qu'il prendra sûrement bientôt sa retraite internationale.
0: Oui, je ne sais pas si c'est le moment d'en parler, mais je pense qu'il y a quand même plus de chances que je ne continue pas plutôt que l'inverse. J'ai finalement déjà 34 ans et on sent bien que les petites blessures surviennent de plus en plus souvent. Si tu peux prendre ces semaines de repos avec l'équipe nationale, que tu n'en fais pas partie, c'est bien sûr une différence pour ta carrière. Mais nous verrons après ce tournoi ce qu'il en est. Il est vrai que j'aimerais encore jouer quelques années. Bien sûr, pour cela, il faut aussi parfois penser à son corps.
31: Thibaut Courtois au micro de Vincent Langendry ce matin pour le deuxième match de cette coupe. La Corée du Sud a battu la République tchèque 2-1.
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3: Coup d'œil sur les routes ce matin avec Denis Lagas et quelques ralentissements vers Bruxelles, Denis.
14: Oui, exactement. Et les grands axes en l'occurrence sur le 40, une dizaine de minutes de perdu depuis Kurtenberg à l'approche donc de la capitale. Le 429, les fils s'allongent de ce côté-là, 20 minutes de plus sur votre temps de parcours depuis Tubize. Et puis si vous empruntez le 411 vers Namur cette fois-ci, eh bien sachez que vous allez perdre grosso modo une dizaine de minutes sur la section Overijse-Rosières. Et puis sur le 42, ça ralentit toujours vers Mons, entre Épinay et Courcelles, 40 minutes de perdu. Et puis du côté des transports en commun, aucun souci majeur à signaler à cette heure-ci.
3: Déjà 5 buts et 3 cartons rouges après 2 matchs. Ça y est, c'est parti. La Coupe du Monde de football a débuté hier soir et cette nuit avec les victoires du Mexique et de la Corée du Sud. Et comme il y a 4 ans, sans doute même davantage, c'est une Coupe du Monde décriée qui a débuté dans cette Amérique de Trump. Un mondial fermé avec une police de l'immigration zélée. Un mondial polluant, très coûteux, avec une FIFA à la botte du président américain. Une FIFA qui va remplir ses caisses avec ses 104 matchs. Et un Donald Trump qui va en faire une vitrine politique. Mais il ne faut pas oublier l'enthousiasme que suscite aussi cette grande fête du football, avec une équipe des Diables Rouges qui a réalisé 2 belles prestations avant de s'envoler pour les États-Unis. La jeune génération chez nous s'enflamme déjà pour les Diables. Écoutez ces élèves qui vont vivre leur première Coupe du Monde.
15: Oui, très content parce que la dernière que j'avais que 4 ans, donc j'ai pas vraiment suivi. La dernière Coupe du Monde, j'étais encore en deuxième primaire. Je venais de commencer à faire du foot, du coup je m'intéressais pas encore vraiment. Alors que maintenant, je suis trop contente que c'est la Coupe du Monde, quoi.
16: Lundi, la Belgique, elle va jouer et je pense qu'on va sortir le maquillage, les draps. Et moi, comme tous les ans, je saute sur le fauteuil et j'écris « Belgique, Belgique !»
17: Par exemple, si ça arrive en finale et que c'est à minuit, oui, on regardera.
28: Oui. La nuit, bien sûr. 21h, ça veut dire que j'étudierai tout avant, mais Je vais suivre tous les matchs de la Belgique.
16: Je vais quand même essayer de réviser un peu avant de regarder les matchs.
3: Voilà, attention quand même aux examens. Hein. Lundi, en effet, c'est le premier match des Diables, hein, 21h contre l'Égypte. Match à suivre, comme tous les autres, bien sûr, sur les médias de la RTBF. Alors, on vous demande ce matin, est-ce que vous allez éteindre votre esprit critique pour allumer votre télé et vibrer pour cette Coupe du Monde? Est-ce que vous la boycottez en raison de toutes ces dérives? Quel est votre regard sur cette grand-messe du football? Et quelles sont vos attentes aussi, vos pronostics sur le parcours des Diables Rouges? Vous vous exprimez sur WhatsApp 0 471 200 500, par écrit ou via une note vocale. On vous diffusera sur antenne et c'est Sophie Brems qui récolte vos questions et vos avis. Pour vous répondre ce matin, deux voix aux États-Unis. Nous sommes avec notre correspondante là-bas, Aviva Fried. Bonjour.
1: Bonjour.
3: Fred Wassège est également avec nous, ancien footballeur pro, chroniqueur RTB. Vous êtes à Seattle, Fred, le camp de base des Diables Rouges. Vous suivez pour nous cette Coupe du Monde sur place. Bonjour Fred.
2: Mais ici, c'est pas bonjour, c'est bonsoir.
3: Oui, évidemment, je sais.
2: Je n'aurais jamais imaginé une fois dans ma vie participer à matin première à 23h37. Voilà. C'est exceptionnel.
3: C'est une première. C'est bien, vous êtes en forme, Fred, malgré l'heure tardive là-bas. Et puis en studio, il y a Jean-Michel Dewal, le sociologue du sport. Bonjour.
4: Bonjour.
3: Et Benoît Delauteur, chef de la rédaction des sports à la RTBF. Bonjour.
4: Bonjour.
3: On a envie de commencer avec vous, Fred Wassège. On entend que vous êtes en forme. Mais prendre des nouvelles des Diables Rouges, quelle est l'ambiance au sein de l'équipe? Il n'y a pas de blessés, pas de bobos, tout le monde va bien?
2: Oui, il n'y a que les blessés qui étaient prévus. Hein. La petite parenthèse, je trouve que cette gestion, pour une fois, est plutôt bien faite, puisqu'on n'a mis aucune pression sur les deux joueurs, de Bast et Lukaku. On sait très bien qu'ils ne commenceront pas la saison, donc c'est du stress en moins. Et le moins qu'on puisse dire, c'est que nous, ici, ce qu'on constate, c'est que tout le monde a l'air heureux, léger et impatient de commencer. Ça respire la sérénité dans cette équipe des Diables Rouges.
3: Ouais, c'est de bon augure pour les premiers matchs, pour la suite de la compétition.
2: Eh bien forcément, quand vous n'avez pas des contrariétés, quand vous restez sur des bons résultats, quand vous avez votre meneur de jeu, votre star Kevin De Bruyne, qui a une saison légère. Hein, donc De Bruyne ne sort pas d'une saison de Première Ligue, parce que quand vous sortez d'une saison de Première Ligue, vous êtes cramé au moment des Coupes du Monde. Là, il vient d'une saison en Italie, il a été blessé 28 matchs, je pense. Donc il est souriant, il est frais dans sa tête, donc il est frais dans son corps et dans son football. Et ça, c'est un gros plus pour notre équipe nationale.
3: Bon. Bonne ambiance, on l'entend, au sein du groupe des Diables Rouges. C'est évidemment une bonne nouvelle. On va demander à Aviva Fred, qui est notre correspondante là-bas aux États-Unis, quelle est l'ambiance sur le territoire américain à quelques heures maintenant du début de cette Coupe du Monde. Hein. Ça a débuté hier soir, mais le premier match aux États-Unis, il est cette nuit à Los Angeles. Comment est-ce que les Américains vivent cette Coupe du Monde, Aviva?
1: Alors, on va dire que c'est un petit peu plus mitigé que la très bonne santé de l'équipe belge. Hein. Ici, on est surtout focalisé en ce moment sur le basket, étonnamment, hein, puisque c'est la finale de la NBA avec peut-être un vainqueur dans la nuit de samedi à dimanche. Donc, c'est plutôt ça qui occupe les Américains actuellement. Mais il y a quand même eu un bon début avec cette Coupe du Monde, notamment ici, là où je suis, moi, c'est à Los Angeles. Donc, très grosse communauté latina, très grosse communauté mexicaine. Aujourd'hui, la fan zone principale de Los Angeles au Coliseum a affiché complet avec des personnes vraiment très, très enthousiastes. Donc, oui, jusqu'à présent, c'était vraiment en demi-teinte. Les Américains étaient plutôt tout juste s'ils savaient qu'il y avait une Coupe du Monde qui arrivait chez eux. Ça commence à prendre un petit peu. Alors effectivement, demain, avec le premier match, demain pour nous, hein, puisque chez moi aussi, il est 23h30, tout à l'heure pour vous, avec ce match États-Unis-Paraguay, ça va peut-être un petit peu faire monter l'ambiance, surtout si les États-Unis gagnent. S'ils perdent, ce sera encore autre chose.
3: Effectivement. Voilà pour l'ambiance à Seattle chez les Diables et l'ambiance qui commence à monter, on l'entend, aux États-Unis. On va enchaîner avec les questions et interpellations d'auditeurs avec vous, Sophie Brems.
5: Oui, René nous dit en tout cas que c'est bien parti. Le premier match était soporifique, dit-il. Donc, il l'a regardé. Mais il y a beaucoup de réflexions, notamment concernant donc, le rôle de la FIFA. Vous allez entendre cet avis de Patricia. Elle est en colère envers la FIFA. Écoutez.
7: Bonjour, Patricia Zimmermann. J'ai déjà dit combien j'étais contre cette Coupe du Monde.
4: et que je la boycottais à titre personnel, mais je ne changerai pas le monde. Je pense que l'attitude de la FIFA est chaque année un peu plus scandaleuse. Ne pas intervenir lorsqu'on refoule un arbitre qui mondialement est reconnu. Moi, je suis écœurée, vraiment écœurée de ce qui se passe à la FIFA et au foot. Je vais essayer de boycotter dans ma propre maison pendant que mon mari regarde tout seul, ça va vous faire rire. Mais franchement, je suis écœurée de ce qui se passe.
5: Et elle n'est pas la seule, hein, Patricia, à penser donc ce comportement de la FIFA qui est décrié.
3: Bon, que dit le sociologue du sport Jean-Michel Dewal ? On l'entend, il y a beaucoup d'auditeurs et d'auditrices qui sont en colère sur le rôle de la FIFA. Est-ce que la FIFA est dans une dérive davantage cette année-ci que dans les années précédentes ?
6: Oui, je pense que c'est... un cran au-dessus. Je pense que la FIFA vraiment a perdu toute limite. Et moi, ce qui me perturbe, c'est le silence des fédérations de football européennes. C'est-à-dire que nous sommes membres de la FIFA. Il y a un comité exécutif dont on n'entend plus jamais parler. Monsieur Trump reçoit un prix de la paix. Et tout ça a l'air de se passer sans que nous protestions, sans que... Je parle pas de boycott. On y est. Mais on pourrait peut-être entendre tout de même quelques réactions. Et ce que je trouve très inquiétant pour la qualité de la démocratie, c'est ce silence total. On pourrait attendre, par exemple, des arbitres. Je ne dis pas qu'ils refusent d'arbitrer, mais simplement un mot de solidarité, regrettant l'absence de leurs collègues somaliens. Ça ne mange pas de pain, mais ça montrerait tout de même une certaine solidarité. Là, je trouve que vraiment, la résistance est complètement anesthésiée et ça m'inquiète sur la qualité de la démocratie et sur la réaction. Il y a très peu de mobilisation, finalement. Chacun, individuellement, a son propre avis. Mais comment est-ce que la Fédération belge de football et comment les grandes fédérations parviennent à se taire, ça, je trouve que c'est très, très inquiétant.
3: Vous parlez, vous parlez de l'arbitre somalien qui a donc été refoulé aux frontières aux États-Unis, qui ne pourra pas arbitrer comme c'était prévu la Coupe du Monde. On précisera que l'UEFA l'a désigné pour arbitrer la finale de sa Coupe UEFA, donc de sa Coupe européenne.
6: Oui, c'est un peu le jeu, la concurrence UEFA.
3: Mais FIFA, peut-être aussi parce que les fédérations profitent finalement de l'enrichissement de la FIFA. Tout le monde en profite, Benoît de l'auteur.
8: En fait, il y a d'énormes enjeux financiers pour la fédération. La Coupe du Monde, c'est leur principal source de revenus en 4 ans, et donc ils ne peuvent pas passer à côté, et donc ils ne peuvent pas lever la voix. On juge ce qu'on veut, mais c'est clairement ça. Ils sont en difficulté financière, ils ont besoin de cette manne financière, de profiter de l'aura des Diables Rouges, et donc c'est sans doute pour ça qu'ils ne vont pas monter au créneau. C'était déjà le cas un petit peu au Qatar, où ils marchaient sur les œufs, et voilà, sans juger leur position, mais il y a des enjeux financiers pour la Fédé aussi.
3: Et quelle est la position de l'RTBF, Benoît Lauteur ? Est-ce qu'au service des sports, on s'est posé la question à un moment de savoir s'il fallait y aller à fond ou pas dans cette Coupe du Monde qui, on l'entend, hein, est quand même controversée ?
8: Mais c'est une question qui concerne l'ensemble de la RTBF plutôt que le service des sports, et on a choisi, comme on l'a fait à la Coupe du Monde au Qatar, de traiter la Coupe du Monde dans tous ses aspects, c'est-à-dire dans ses dérives ici, sociétales, géopolitiques, comme on l'a fait exactement au Qatar, et de traiter aussi l'aspect sportif. Donc c'est notre rôle de le faire. C'est pour ça que notamment, vous avez peut-être vu dans notre studio hier, on a une chroniqueuse qui est Caroline Hick, responsable du service Info Inter. C'est important, par rapport au public foot aussi, de mettre la lumière sur ces enjeux-là, parce que ça fait partie de la Coupe du Monde.
5: Ouais. Une précision peut-être d'un auditeur qui dit l'arbitre somalien a été accueilli par le Canada, qui arbitrera les matchs là-bas.
3: Ah ben voilà, donc il aura peut-être l'occasion d'arbitrer des matchs, ou un match en tout cas, parce qu'il y en a beaucoup aux États-Unis, un peu moins au Canada et au Mexique, ça aussi, il faut le préciser. Cette controverse sur la FIFA, son rôle qu'elle peut jouer envers la politique de Trump, etc., est-ce que Fred Wasseg, ça vit ça, ce débat au sein de la délégation des Diables Rouges ou pas du tout ?
2: Ben, on n'en parle pas vraiment, parce que une fois que vous êtes là, que vous devez aborder l'aspect sportif, vous le faites, sans oublier, bien sûr, de parler de tout ce dont vous venez de parler. Ben, sur ces, il faut pas le dissocier, mais par contre, je pense qu'il faut dissocier ce sport, ce jeu, par rapport aux gens qui l'organisent. Parce qu'il est évident que maintenant, Infantino est devenu un chef d'État qui organise des choses en vue de ses élections personnelles et en vue de ses finances, enfin pas personnelles, mais des finances de la FIFA. Donc les joueurs sont plutôt mal à l'aise, parce que tout le monde, bien sûr, posait question là-dessus et ils ont tendance un petit peu à éluder le problème parce que ils sont là quand même pour jouer au football. Ils sont là pourquoi? Pour le jeu et pour illuminer les yeux des enfants. Vous avez entendu en ouverture de ce débat des enfants qui se réjouissent, qui s'émerveillent déjà de ce qu'ils vont pouvoir voir. Donc, il faut qu'on joue au football sans jamais oublier de dénoncer tout ce qui se passe et Dieu sait si c'est de pire en pire en ce qui concerne, bien sûr, la FIFA.
3: Ouais, Sophie Brems.
5: Oui, il y a beaucoup justement d'auditeurs et d'auditrices qui nous disent il faut faire la part des choses entre le purement sportif et tout le reste. Justement, il y a Kajé qui dit arrêtez de mêler la politique et le sport. Olivier qui dit le sport doit rester le sport et il rassemble. Et écoutez, Isa, elle fait la part des choses.
10: Bien sûr qu'on va regarder les matchs des Diables Rouges, au moins ceux-là. Parce que c'est la fête, c'est le football, c'est l'occasion de se rassembler tous ensemble. Et

0: n'attire pas les foules. Il n'y a pas autant de réservations d'hôtels, il n'y a pas autant de touristes, d'autant qu'ils sont coincés à la frontière, donc ça n'aide pas. Et les villes sont vraiment très, très inquiètes ici. Elles se disent que ça va leur coûter très cher, que la FIFA va se faire une fortune et qu'elles, elles vont se retrouver eh bien, à faire faillite.
1: Ouais. Les Américains devront payer.
2: Les Américains devront payer l'addition. Il nous reste 2 minutes, on va encore écouter quelques auditeurs et puis après on parlera quand même un tout petit peu du parcours de Diable Rouge aussi.
1: Rapidement, la réflexion de Thomas.
2: Oui.
3: Pour moi, ce mondial doit rester avant toute chose une compétition sportive centrée sur le sport. Il n'y a donc pas de raison de ne pas s'extasier devant les performances sportives, collectives et individuelles de premier ordre que nous allons probablement voir, ainsi que le génie tactique de certains entraîneurs. Ne laissons pas la politique ou les conflits géopolitiques ou au sens large, les conflits de nos dirigeants éclipser cet événement sportif mondial le plus grand que nous ayons à voir. Place au sport et place à l'unité nationale derrière nos diables rouges.
2: Alors, place au sport, j'ai envie en 30 secondes, Fred Voissège, de vous demander quel est votre pronostic à vous, parce qu'on a vu les beaux 2 matchs de préparation des diables. Ils vont aller jusqu'où, les diables? Quel potentiel là dans l'équipe?
4: Si je suis venu jusqu'ici, c'est parce que j'étais certain qu'ils allaient la gagner. Sinon, je n'aurais pas fait un si long déplacement, évidemment. Cela dit, il n'y a pas de limite. Il y a plus fort que nous. Ça, on doit en être conscient. Mais dans l'état actuel dans lequel on est, avec des jeunes, bon, il y a pratiquement la moitié qui découvre une Coupe du Monde. Mais pour l'instant, l'alchimie se passe très, très bien. On a le meilleur de la jeunesse et le meilleur de l'expérience qui va pouvoir s'exprimer ensemble. Donc, je pense qu'on doit être optimiste et on verra bien. Voilà. Sur un match, si toutes les étoiles sont alignées, on peut battre n'importe qui. Mais il faut savoir qu'il y a une sacrée concurrence en face.
2: Évidemment. Merci beaucoup, Fred Voissège. Vous commenterez donc pour nous cette Coupe du Monde et on espère évidemment que la Belgique ira le plus loin possible. Merci à vous, Bono de l'auteur, chef du service des sports à la RTBF. Merci à vous, Jean-Michel Dewaal, sociologue du sport, et à Viva Fred, correspondant de la RTBF aux États-Unis. Sophie, ben non, on n'a plus le temps. Merci à vous aussi, Sophie Brems. Et donc, tous les matchs sont à suivre sur Euroview.
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2: Matin première, c'est jusque 10h avec vous Xavier Van Buggenhout et un spectacle dans un skatepark avec vous ce matin.
15: Oui, c'est au skatepark des Brigittines à Bruxelles. Ça s'appelle Béton, un spectacle qui mêle à la fois skateboard et danse. Et on sera avec le chorégraphe et danseur Julien Carlier pour nous parler de ce spectacle tout à fait inédit.
2: Il y aura aussi les clés médias avec Marie Van Kutsem. Bonjour Marie. Et vous imaginez un algorithme de service public
16: Évidemment, les algorithmes, ils nous entourent, ils sont comme une forme d'interface entre nous et le monde numérique. Et pourtant, ils sont tous dans une logique commerciale. Alors on va se demander si à la RTBF, on a pu créer un algorithme de service public. La réponse est oui. Et on va vous expliquer en quoi ça consiste et comment ça se traduit dans des codes numériques.
2: Ce sera juste après le journal, présenté par Mélanie Joris.
17: Bonjour à toutes et tous. Entrée en vigueur du pacte migratoire, la Belgique choisit de payer plutôt que d'accueillir des migrants. Le jury de la cour d'assises du Hainaut rendra son verdict d'ici la fin de matinée au procès de Paolo Falzone et Antonino Falzone. Enfin, la France rend un dernier hommage aujourd'hui à Liane, cette petite fille enlevée et tuée dans le Gers.

0: Le pacte migratoire européen doit entrer en vigueur aujourd'hui. Le texte a été traduit dans le droit belge et voté hier soir à la Chambre. Un pacte qui prévoit plus de fermeté aux frontières de l'Union européenne et plus de solidarité entre États membres sur le territoire européen. Alors concrètement, chaque pays a le choix. Accueillir des migrants sur son territoire ou verser une compensation financière. La Belgique a choisi cette seconde option, comme l'explique la ministre de l'Asile, Annelene van Bosseuyt.
1: Vu que notre réseau d'accueil est toujours saturé et que nous sommes fortement touchés par la migration secondaire, nous avons opté pour des contributions financières.
2: Donc ça veut dire que la Belgique préfère payer ses pays pour ne pas devoir accueillir ses demandeurs d'asile?
1: Oui, mais c'est pas de plus ou de moins de solidarité. Hein. Le pacte prévoit différentes formes de solidarité entre États membres. Donc nous, on a choisi pour les contributions financières. En échange, bien sûr, nous attendons de tous les États membres qu'ils prennent leurs responsabilités et appliquent les règles du Dublin. Donc ça veut dire que le premier pays dans lequel le demandeur d'asile arrive est responsable de la procédure d'asile.
0: Une interview d'Annelene van Bosseuyt menée par Baptiste Huppin. Ils seront fixés sur leur sort ce matin à 11h. Après plusieurs semaines, le procès de Paolo Falzone et Antonino Falzone touche à sa fin. Le jury populaire devait répondre à plus de 300 questions. Mais la question centrale, c'est bien celle de savoir si Paolo Falzone avait l'intention de tuer ou pas lorsqu'il a traversé le cortège de Gilles au carnaval de Strépy-Bracny. Florence Dussart, tout se joue donc sur cette notion d'intention.
3: Oui, l'intention, toute la question est là. Le conducteur a-t-il voulu la mort? Pour l'avocat de Paolo Falzone, Franck Discepoli, c'est non.
4: Il faut qu'il y ait une intention là derrière, parce que sinon toutes les personnes qui sont poursuivies tous les jours en Belgique pour avoir commis un accident, voire blessé, voire tué des gens en ayant roulé vite, eh bien on leur reprocherait une intention de tuer, ce qui n'est effectivement pas le cas.
3: Et c'est pour remédier à ce cas de figure que le nouveau code pénal, qui entrera en vigueur le 1er septembre prochain, va intégrer la notion d'homicide dans le cadre de la circulation. Ça veut dire quoi? Ça veut dire que si le comportement d'un conducteur, alcool, drogue, vitesse, conduite sans permis, si ce comportement engendre un accident de la circulation, les sanctions sont plus lourdes. Chez nous, ça sera 10 ans maximum, mais d'autres pays sont allés bien plus loin. En Italie, la peine peut monter jusqu'à 18 ans. Le Royaume-Uni a même étendu cette peine à imprisonment for life, vous l'avez compris, la perpétuité.
0: Merci Florence. Si les accusés sont reconnus coupables, de nouvelles plaidoiries se tiendront la semaine prochaine, cette fois-ci sur les peines, avec un verdict attendu alors pour le milieu de semaine. La coupe est pleine dans le nord de Bruxelles. La région bruxelloise saisit la justice contre ce qu'elle estime être l'autoroute aérienne. Contre en fait la trajectoire utilisée largement depuis des mois qui amène les avions à atterrir sur la piste 07 gauche de l'aéroport national. Elle engendre le survol de quartiers densément peuplés de la capitale. Askerbeek, Laeken, Molenbeek, Koekelberg entre autres. Écoutez Hans Persoons, secrétaire d'État bruxelloise en charge de l'environnement.
5: Notre objectif est bien évidemment pas de pouvoir réclamer des astreintes, mais forcer le gouvernement fédéral de réfléchir à des solutions. Nous, on est bien conscients qu'on est près de Zaventem, que l'aéroport est très important d'un point de vue d'emploi et économiquement, mais la santé des Bruxellois et le bien-être des Bruxellois doit être aussi pris en compte. Et le fait qu'il y a un déplacement de vols sur des quartiers densément peuplés, c'est pas quelque chose qu'on peut accepter. Notre objectif, c'est de trouver des solutions et obtenir une meilleure répartition des vols.
0: Une interview de Pierre Vandenbulk. En France, c'est aujourd'hui qu'auront lieu les funérailles de la petite Liana au cimetière de Florence dans le Gers, dans l'intimité, à la demande de la famille. Une semaine après la découverte de son corps, cette affaire a provoqué une véritable onde de choc bien au-delà de la commune. Correspondance de Clotilde Jupon, journaliste à Radio France.
6: Ce fait divers a vraiment dépassé les frontières du Sud-Ouest, les villes avoisinantes. Tous les maires du Gers ont donc décidé d'organiser des rassemblements à la même heure que la cérémonie, rassemblements silencieux devant les mairies pour accueillir tous ceux qui souhaiteraient être ensemble. Le meurtre de la petite Liana est une vraie onde de choc dans tout le pays quand on sait qu'en France, dans 9 cas sur 10, les plaintes pour viol n'aboutissent jamais à une condamnation. 150 associations appellent à se rassembler tous les lundis devant les tribunaux, comme ça s'est fait en début de semaine avec des dizaines de milliers de personnes pour demander de vrais moyens pour la justice. Tout ça fait partie d'une proposition de loi globale sur les violences sexistes et sexuelles, mais elle n'est pas encore à l'ordre du jour à l'Assemblée nationale.
0: Funérailles aussi de Bernadette Chirac en présence de nombreuses personnalités politiques. Décédée à 93 ans, Bernadette Chirac était bien plus que la veuve de l'ancien président Jacques Chirac, active elle-même dans la vie politique et très engagée dans l'action caritative avec son opération Pièce jaune à destination d'enfants hospitalisés. Enfin, c'est l'actualité qui va agiter les marchés aujourd'hui, l'introduction en bourse de SpaceX, la société d'Elon Musk, qui compte lever quelques 75 milliards de dollars. Alors comment ? Eh bien, en vendant du rêve et des promesses, celle notamment d'installer des centres de données dans l'espace ou encore de coloniser la planète Mars. Les experts mettent en garde, celui qui se fera le plus de profit dans cette opération, c'est bien Elon Musk. Enfin, pour terminer, en sport automobile, un Belge est en pole position des 24 heures du Mans voiture. Dries Van Thor et tout l'équipage de la BMW numéro 15 s'élanceront en première position sur le circuit français. C'est la première fois depuis 43 ans qu'un Belge n'avait plus décroché une pole position au mythique 24 heures du Mans. Voilà pour cette édition. Merci à tous.
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0: Et la suite de Matin Première, c'est avec vous, Xavier Van Bugenhout.
8: Merci Mélanie Joris. Retour de l'info, ce sera pour l'essentiel de l'actu à 9h30. 9h et presque 7 minutes, on fait un petit point sur vos conditions de circulation. Avec vous, Denis Lagasse, bonjour.
9: Bonjour, Xavier.
8: Et des soucis sur le 42.
9: Oui, exactement. À hauteur de Guigny-Piéton, direction de Mons, 15 minutes de file. Et d'ailleurs, 4 véhicules impliqués dans cet accident. Et puis, les grands axes pour atteindre la capitale. Sur le 40, une dizaine de minutes de perdu depuis Kortenberg. Et également sur la E429, des files de 10 minutes depuis Tubize. Et enfin, si vous empruntez le 411 vers Namur, et bien sachez que là vous allez perdre 15 minutes sur la section Overace Rosière.
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8: Matin Première qui se poursuit jusqu'à 10h. Bienvenue si vous venez de nous rejoindre. On est ravis d'être avec vous comme chaque matin. Et ce matin, pour évoquer un spectacle inédit dans son genre, baptisé Béton, qui mêle danse et skateboard. C'est à voir ce soir et encore demain. Demain après-midi et demain soir au skatepark des Brigittines à Bruxelles. Et puis ce sera à Mons, à Liège et à Tournai. Le chorégraphe danseur qui a pensé cette pièce, Julien Carlier, sera avec nous d'ici quelques minutes. Les bonnes colonnes avec Nicolas Van Dunskrik, où il sera question de la guerre des parasols en Sardaigne. Ensuite, cinéma avec Cathy Mullen qui profite de la sortie du nouveau Spielberg, Disclosure Day, pour parler des aliens sur grand écran des années 40 à aujourd'hui. Et puis en mode classique avec Valentine Jungen en fin d'émission, qui va nous démontrer que musique classique et football ne sont pas deux mondes si éloignés. Il y a Valentine Gourdange à la réalisation, Morgane Coljon chargée de production, Olivier Depris à la programmation musicale. Merci à eux. Merci à vous de nous écouter. Et puis c'est vendredi, donc c'est Marie Van Kutsem qui nous rejoint. Bonjour Marie.
19: Bonjour tout le monde.
8: Si vous êtes là, ce sont les clés médias évidemment que vous présentez aujourd'hui à 12h30 sur la première. Et aujourd'hui on va parler des algorithmes.
19: Qui sont-ils? D'où viennent-ils? Quels sont leurs réseaux?
0: Blague à part, faites-nous, Xavier, en deux lignes, une définition claire et précise de ce qu'est un algorithme. On vous écoute.
8: Ça, c'est horrible. Ça, c'est pas sympa.
0: C'est un peu vache.
8: Vous m'avez pas prévenu.
0: Bon, cela dit, c'est difficile pour tout le monde, je pense. Oui. Pour moi aussi. Par contre, ce que j'y associe à l'idée d'algorithme, là, pas de problème. Le numérique, les réseaux sociaux, l'intelligence artificielle, la bulle de filtre, le rabbit hole, en français, le terrier du lapin, vous savez, c'est le fait de tomber dans une succession de contenus qui se relient par thème et de finalement passer des heures en ligne. J'y associe aussi une forme de danger, de potentielle addiction. Et puis enfin, j'y relierai également le côté ultra personnalisé des suggestions que l'on me fait sur les réseaux, sur les sites de e-commerce. Est-ce que vous ne dites pas parfois « mon algorithme » Xavier ?
8: Ah bah oui.
0: Bah oui, comme dans « mon algorithme vrille en ce moment », j'ai regardé une fois une vidéo avec des poupées automates anciennes bien flippantes et maintenant je n'ai plus que ça. Ceci est une anecdote personnelle et authentique. Alors c'est assez pointu, hein, comme recommandation, je ne vous cache pas. Mais peu importe, mon algorithme c'est comme un ami un peu intrusif qui lit quasiment dans nos pensées.
8: Alors, ils sont omniprésents, ces algorithmes. On projette beaucoup sur eux et pourtant, on les connaît mal.
0: Oui, on les a quasiment personnifiés. Alors aujourd'hui, eh bien, on va ouvrir le capot et on va chipoter. On va remettre ces algos là où ils doivent être, à leur place de suite de chiffres et de calculs, certes complexes, mais fabriqués par des êtres humains. On va essayer de comprendre comment ça fonctionne et comment on les fabrique. Et ensuite, question subsidiaire, avez-vous remarqué, Xavier, que lorsqu'on parle des algorithmes, on va directement penser à une logique commerciale, à savoir, ils sont conçus pour maximiser notre engagement sur les plateformes des GAFAM, et c'est vrai que c'est là que nous sommes principalement en contact avec des algorithmes de recommandation, par exemple. Sauf que quand on travaille, comme nous, dans un service public, qui a un site internet et une plateforme comme Ovio, peut-on fonctionner de la même façon ? L'idée pour un média de service public est-elle de garder les gens au maximum sur nos sites pour leur faire consommer nos contenus et les exposer à de la publicité ? Bon, même s'il y a parfois un peu trop de pubs, on va pas se mentir. Mais donc ma question c'est, est-ce qu'il existe des algorithmes de service public ? Eh bien la réponse est oui.
8: Oui, c'est très, très surprenant, mais c'est quoi un algorithme de service public ?
0: Eh bien c'est un algorithme qui va intégrer une série de valeurs qui correspondent aux missions de service public et qui va coller au contrat de gestion de la RTBF. Alors il s'agit ici de favoriser la découverte, la curiosité, de mettre en avant aussi des contenus qui vont favoriser la représentation de la diversité ou des contenus locaux produits chez nous. Ces algorithmes vont aussi respecter scrupuleusement le cadre juridique belge et européen, notamment en matière de protection des données, puisqu'évidemment, c'est avec tout ça que les algorithmes jouent, vos données, les miennes, les nôtres. L'RTBF n'est pas la seule à travailler sur cette question. Radio France a lancé son algo il y a quelques années aussi, par exemple. Alors comment on transcrit des valeurs comme celle-là dans une suite de calculs ? Ça veut dire quoi ? Fabriquer un algorithme de service public. Et est-ce que c'est toujours possible, d'ailleurs, de traduire des intentions éditoriales dans des calculs ? Eh bien, on va en parler tout à l'heure avec nos invités.
8: Très intéressant. Merci, Marie. Rendez-vous à 12h30 sur cette antenne et cet après-midi en ligne pour la version podcast avec un bel algorithme de recommandation, évidemment, qui vous pousse les clés en tête de liste. C'est pour ça qu'il est dans le top 3 des podcasts les plus écoutés. Et à retrouver, bien sûr, aussi après les informations 19h aux alentours de 19h15 en rediffusion. Sur la première, Jeanne Chéral avait publié l'an passé un morceau hommage à Jean Dujardin qui s'intitulait « Jean ». C'était un extrait de son dernier album. Et figurez-vous que cette semaine, eh bien Jeanne Chéral a dévoilé un duo inédit et pour le moins inattendu avec Jean Dujardin qui pousse la chansonnette aussi sur ce morceau. Ça s'appelle « Je pense à vous, je pense à vous ». Jeanne Chéral avec donc Jean Dujardin.

0: Je pense à vous, je pense à vous. Deux fois Jeanne Chéral avec Jean Dujardin. Dans la suite de Matin Première, on va évoquer ce spectacle béton à la croisée du breakdance et du skateboard. C'est à voir ce soir et encore demain au skatepark des Brigittines à Bruxelles. On en parle avec le chorégraphe et le danseur Julien Carlier juste après ceci.
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0: Un spectacle entre danse et skateboard, un spectacle où les mouvements de breakdance s'enchaînent, se coordonnent ou résonnent avec des figures de skate, béton. C'est le nom de la nouvelle création du danseur et chorégraphe Julien Carlier, qui est notre invité ce matin. Bonjour à vous.
13: Bonjour.
0: Bienvenue Julien Carlier. C'est un spectacle qui prend place au cœur de la ville, dans un skatepark, celui des Ursulines, juste à côté de l'église de la Chapelle. C'est pas très loin du Sablon et de la Grand Place à Bruxelles. À voir encore ce soir et demain après-midi et puis demain soir. Vous vous produirez ensuite les 8 et 9 juillet au Festival au Carré à Mons, les 29 et 30 août au Théâtre de Liège et les 25 et 26 septembre à la Maison de la Culture de Tournai. Skateboard et danse, de prime abord, ce ne sont pas deux disciplines qu'on va associer naturellement. Il y a eu le spectacle Skatepark de la danseuse et chorégraphe danoise Mette Ingvarsten qui mélangeait skate et danse contemporaine, qui avait été présenté au Théâtre National il y a 2 ou 3 ans. Alors ici, c'est autre chose. Vous, Julien Carlier, à quel moment il vous est apparu que le skateboard et la danse avaient des choses à se dire?
13: Bah, tout d'abord, moi, avant de danser, donc moi, j'ai un parcours de breakdancer, avant de devenir chorégraphe et puis de travailler avec la danse contemporaine. Et quand j'étais enfant, je faisais du skate. Donc ça a été un peu une expérience qui m'a marqué. Pendant 2 ans, j'en ai fait quand même à fond. Et puis j'ai complètement arrêté. Et puis plus tard, j'ai commencé à danser. Et je pense qu'il y a un lien entre les deux pratiques déjà au niveau de un peu de la philosophie et du mode de vie, un peu de la communauté aussi. Donc c'est des disciplines qui se pratiquent de manière assez autonome. Maintenant il y a des écoles et tout ça, mais en fait la base de la discipline c'est quand même de travailler en groupe et puis de s'échanger des mouvements, de se montrer des choses, de s'influencer. Puis il y a un gros rapport à la figure, le tricks, la figure technique qu'on entraîne pendant un certain temps, et chaque danseur, danseuse et chaque personne qui fait du skate a un peu ses figures de prédilection. Ben donc il y a un peu ce premier lien-là que je fais entre les deux. Et puis après, dans la pièce ici béton, on va chercher un peu plus loin. En fait, on va chercher toutes les analogies, toutes les choses qui rassemblent le skate et la danse, mais aussi toutes les choses qui vont, à certains endroits, être assez différentes. Et c'est aussi des points d'accroche pour créer, en fait, à quel endroit ça peut se connecter, se toucher, et puis à quel endroit c'est des disciplines très différentes qui ont des manières d'évoluer, de bouger, de se déplacer, une vitesse différente.
0: Ouais, alors, le spectacle, il a lieu dans un skatepark qui est au cœur de la ville, en plein air, qui est accessible à tous. Et en fait, ça fait écho aussi à la pratique du skate et du breakdance, où ce sont deux disciplines qui investissent, de manière même parfois clandestine, des lieux publics.
13: Oui, oui, c'est ça. Donc, la différence, c'est que dans le skate, on utilise vraiment le mobilier urbain pour faire des figures. Le break va plutôt s'ancrer dans des espaces urbains. Donc, moi, j'ai, et plein d'autres, on s'est entraîné plus jeune dans des gares.
0: Ah oui.
13: Donc, ça fait partie, en fait, du style de la discipline, quoi. Ça, c'est partie intégrante. Et oui, l'envie, c'était vraiment de faire se rencontrer ces deux disciplines dans un espace urbain et de donner à voir, oui, comment on utilise l'espace de manière différente
0: ouais.
13: et ensemble.
0: Il y a un truc qui est aussi intéressant, à la fois pour le skate et le breakdance, c'est que c'est un plateau, là où va avoir lieu la pièce, qui est avec du relief, parce que c'est entre la rampe de skate, le bowl, et donc forcément, ben, ça offre aussi d'autres possibilités pour les chorégraphies.
13: Ouais, c'est ça. En fait... Un des points d'entrée dans le projet, ça a été vraiment l'objet skatepark, ce que représente un skatepark, c'est-à-dire des endroits qui sont architecturés ou parfois bricolés par les personnes qui l'ont construite. Il y en a plein qui sont construits par les skateurs du coin.
0: Uh-huh.
13: Et en fait, j'étais assez fasciné par ces courbes, par tout ce que ça pouvait m'inspirer de chorégraphique et de photographique, comment on peut créer des images qui sont... qui peuvent être très différentes en fait d'un plateau et comment on peut aussi juste s'inspirer des reliefs pour créer en fait des photographies en fait juste l'aspect photographique du lieu était un point d'entrée dans le projet.
0: Ouais, qui est très particulier puisqu'en plus le skatepark il est à côté à la fois il y a des chemins de fer pas loin et puis il y a l'église de la chapelle en arrière-fond donc on a une photographie qui est très particulière. Le spectacle, il va se dérouler en différents endroits. Alors là, aujourd'hui et demain, ça se passe dans ce skatepark des Ursulines à Bruxelles, mais ensuite, ça va être à Mons, ça va être à Liège, ça va être à Tournai. Ça veut dire que vous devez vous adapter chaque fois aux différents lieux et que la scénographie n'est pas toujours la même.
13: Ouais, exactement. Avant ça, on a une date... on va jouer à la Tanz Triennale à Hambourg.
0: Uh-huh.
13: Ça, c'est une nouvelle opportunité qui s'est... finalisé il n'y a pas très longtemps. Et donc là, ce sera en plus différent, ce sera un skatepark intérieur. Donc il y a ça aussi qui joue. Donc c'est skatepark intérieur, skatepark extérieur. Et chaque lieu, en fait, on l'envisage de manière différente. On va avoir un socle, une chorégraphie commune. Mais on a à chaque fois 2-3 jours de préparation dans chaque lieu où on va arriver sur place avec l'équipe. Et puis on va transformer un peu comme un puzzle. On va peut-être, certaines séquences vont devenir un peu différentes, mais on va garder évidemment le cœur de la pièce.
0: Mmh.
13: Et ça, c'était vraiment une partie du travail, moi, qui me stimulait, parce que j'aime beaucoup, en fait, quand une pièce est créée, je trouve ça chouette de pouvoir encore la modifier et que le processus ne s'arrête pas à la première. Et ça, c'est une des grandes particularités du spectacle vivant.
0: Mmh.
13: Et donc, c'était un point d'entrée dans le projet, une stimulation pour moi de créer ce projet, de se dire qu'en fait chaque lieu va créer un autre skatepark,
0: ouais.
13: Un autre spectacle.
0: Alors, vous avez travaillé ici avec 4 danseurs, il y a 3 danseurs de break, il y a un acrobate, il y a 2 skateurs aussi qui participent au spectacle. Comment vous avez travaillé, j'ai envie de dire concrètement, pour créer ces chorégraphies et pour rassembler ces deux pièces de puzzle qui étaient peut-être pas tout à fait raccord au départ entre les breakers, les danseurs et les skateurs? Comment est-ce que c'est concrètement vous avez travaillé?
13: On a fait pas mal de labos, comme on dit, donc des résidences où on invite des personnes du skate, de la danse. Moi, j'ai invité les personnes avec qui je travaille habituellement dans les pièces, donc des danseurs et danseuses de breakdance ou dans hip-hop. Et on a cherché. En fait, moi, j'aime bien l'idée qu'un projet, qu'un spectacle, c'est comme une grosse expérience. Il y a ce côté-là que j'aime beaucoup. Et donc, on a pris des temps, en fait, où on a dialogué, on s'est montré des choses. Et puis, on a exploré les endroits. Donc, on était dans plusieurs skateparks. Et donc, on a commencé comme ça à construire un dialogue entre les deux disciplines. Et il y a vraiment des chorégraphies qui émergent, qui sont des mélanges entre la danse et le skate, ou des échanges où un danseur va jouer un jeu avec un skater. Et puis, il y a aussi partager un espace commun, mais dans des disciplines différentes. Donc, le skatepark, il va être envisagé différemment si on est sur un skate avec des roulettes et qu'on peut aller vite que si on le pratique à pied et qu'on le danse. Et donc, il y a des images, en fait, qu'on va créer aussi où il y a plusieurs choses qui se passent en même temps et l'espace est envisagé de manière différente dans une seule séquence. Et donc, il y a la rencontre en contact, et puis aussi tout ce que ça peut raconter d'avoir plusieurs disciplines qui cohabitent un même espace, comme en fait c'est le cas dans un skatepark. Il n'y a pas que du skate, il y a des rollers, il y a des vélos, et puis il y a des gens qui sont posés là à côté, qui regardent, qui boivent une bière.
0: Et en l'occurrence, là, il y aura beaucoup de spectateurs là, qui vont regarder ce soir et puis demain. Il y avait l'idée aussi de travailler avec des skateurs ou des skateuses locales, selon le lieu où vous travaillez. Comment est-ce que vous faites pour les intégrer au projet ?
13: L'idée des locaux, c'est en fait de les intégrer à la fin. Donc nous, on a créé notre partition de la pièce, et il y a des endroits qui sont réservés à leur participation. Et l'idée, c'est de faire deux ateliers. Donc là, on les a fait, par exemple, et d'intégrer ces personnes, de leur apprendre des parties de la pièce, mais assez simples, parce qu'évidemment, il faut aller assez vite. Et aussi d'avoir plusieurs moments dans lesquels ils sont actifs dans le skatepark, où ils regardent ce qui se passe. Et donc, en fait, aussi, c'était important pour nous de pouvoir donner une place à ces personnes qui habitent le lieu, parce qu'en fait, nous, on vient occuper un espace qui est un espace vivant, un espace qui a ses règles, qui a sa communauté et ses codes. Et donc, en fait, pour nous, c'était naturel de donner une place à toutes les personnes qui le pratiquent. Évidemment, on cherche aussi des personnes qui pourraient avoir une sensibilité avec le travail artistique, parce qu'on est dans un entre-deux. Et donc, autant on leur demande d'exprimer ce qu'ils aiment faire, autant on a aussi envie de pouvoir un tout petit peu les amener dans la performance. Et donc, il y a plusieurs petits endroits où ils intègrent des petites formes de danse.
0: Oui, alors évidemment, ça se passe dans un lieu public ouvert à tous. On n'est pas dans une salle de spectacle, on n'est pas dans un théâtre. Le skate, c'est ça, c'est investir l'espace public de manière parfois un peu clandestine, on le disait. Parfois en fabriquant aussi soi-même ses modules, etc. Ces pratiques alternatives, elles font partie d'une contre-culture liée à la musique punk, hardcore, et puis le hip-hop aussi. Et le breakdance, évidemment, est une discipline du hip-hop, qui est aussi de façon clandestine, en investissant l'espace public. En fait, il y a un lien aussi culturel, politique très fort entre ces deux disciplines que sont le skate et le breakdance.
13: Ouais, clairement. C'est clairement des disciplines qui se placent un peu en marge des codes de la société, ou qui se sentent à un moment ne pas exister dans les codes qui sont représentés, et qui cherchent un endroit pour s'exprimer. Et clairement, l'idée de... Là, ici, on parle d'un skatepark, donc nous, on a choisi cet espace-là, mais le skate va plus loin que ça, parce que le skate, il sort des skateparks. En fait, les personnes trouvent des espaces dans la rue à skater. Et en fait, il y a aussi cette espèce de reconquête de la ville. Et ça, c'est quelque chose qui me touche beaucoup, et qui me parle de comment on peut exister dans une société, mais de manière un peu décalée, et en changeant en fait les codes, et en changeant le prisme de notre manière de bouger, d'envisager l'espace. Et c'est une grande forme de liberté, et même je dirais qu'il y a une forme un peu de presque en rapport avec l'enfance, en fait, de continuer à jouer, de continuer à changer les règles et à s'amuser en fait de la vie, du ouais. quotidien.
0: C'est à la fois, il y a 4 danseurs, 3 breakers, 1 acrobate, il y a 2 skateurs, puis il y a les locaux aussi qui participent. C'est une création musicale aussi derrière béton, avec Simon Carlier notamment. À voir dès ce soir, c'est à 21h au skatepark des Ursulines. Et puis il y a 2 représentations demain. Il y en a une nouvelle demain après-midi, parce que celle de hier a été abandonnée, annulée à cause de la pluie. Donc 2 représentations demain. Demain après-midi, 16h. Et puis demain soir, 21h. Et puis vous produirez ensuite les 8 et 9 juillet au Festival au Carré à Mons, les 29 et 30 août au Théâtre de Liège, 25 et 26 septembre à la Maison de la Culture de Tournai. Ça s'appelle Béton. Merci Julien Carlier d'avoir été avec nous ce matin. Je rappelle, vous êtes le chorégraphe et qui avait dirigé artistiquement ce projet. 9h30, il est temps de retrouver les infos avec Mélanie Joris.
8: Bonjour. À 11h ce matin, Paolo Falzone et Antonino Falzone seront fixés sur leur sort. Le jury de la cour d'assises du Hainaut aura tranché. S'agit-il d'un homicide involontaire ou d'un meurtre dans le chef de Paolo Falzone ? C'est la question centrale de ce procès. Au total, 7 personnes sont mortes et 81 personnes ont été blessées lors du carnaval de Strepy-Brakni. Une 50aine d'associations dénoncent la criminalisation des mouvements sociaux. Un mercredi, des militants du collectif de désobéissance civile Code Rouge ont reçu la visite de policiers à l'aube. Les militants de Code Rouge ont déjà mené plusieurs actions pour défendre l'environnement. Aujourd'hui, ils sont inquiétés par la justice, une tendance qui s'observe au niveau mondial. Pour Sybille Gioé, la présidente de la Ligue des droits humains, ce n'est pas normal.
10: Ce qu'on constate, c'est que dans différents pays, il y a une répression accrue des désobéissances civiles en matière environnementale. On leur applique des procédures très lourdes, très longues, où on assimile leurs activités de désobéissance civile pacifique à du crime organisé ou du terrorisme. Et cela est en contrariété alors de la convention d'Aarhus qui protège les défenseurs et défenseuses de l'environnement en expliquant bien qu'ils ne peuvent pas être inquiétés du fait de la défense de l'environnement.
8: C'est aujourd'hui qu'entre en vigueur le pacte migratoire européen. Il laisse ce choix aux États membres, accueillir des migrants sur leur territoire ou participer financièrement à un mécanisme de solidarité. C'est cette option qui a été choisie par la Belgique. Une entrée en bourse spectaculaire aujourd'hui, celle de SpaceX. Des millions d'investisseurs devraient acheter des actions de la société d'Elon Musk. Musk qui devrait ainsi lever quelque 75 milliards de dollars. Une entrée en bourse basée principalement sur des rêves et des promesses, notamment celle de conquérir Mars. Cette nuit, des frappes ukrainiennes ont fait 2 morts et 2 blessés dans la région russe de Bryansk, à la frontière ukrainienne. Des frappes qui continuent des 2 côtés de la frontière, plus de 4 ans après le début de l'offensive russe en Ukraine. Nouveau revers de Donald Trump cette nuit, après avoir menacé de frapper très fort l'Iran et de prendre le contrôle des infrastructures pétrolières du pays, le président américain est revenu sur ses paroles, annulant ces mêmes frappes. Selon lui, les négociations entre Washington et Téhéran sont sur le point d'aboutir à, je cite, un très bon accord. Propos démenti par l'Iran ce matin qui parle de spéculation. Enfin, en sport auto, une pole position belge aux 24 heures du Mans. Ce n'était plus arrivé depuis 43 ans. La BMW de Dries Van Thor prendra le départ en première position demain après-midi. Merci d'être à notre écoute. Bonne matinée.
0: Merci Mélanie Joris, retour de l'info sur la première à 10h. Oh, ça va nous faire du bien ça. Bonjour Nicolas Van Onskrik.
11: Bonjour Xavier.
0: Pas seulement votre présence, oh, mais nous fait toujours du bien, mais surtout parce qu'on va parler vacances avec vous, parce qu'on en a envie, comme tout le monde en a besoin.
11: Exactement. Et où mieux profiter de ses vacances qu'en Italie? Non, pardon, qu'en Sardaigne, les pieds dans l'eau, mais vous allez l'entendre, sans parasol.
0: Sans parasol, ça existe encore ça. Merci, on va découvrir ça dans un tout petit instant.
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0: Les bonnes colonnes avec vous, Nicolas Van Onskrik, et ça y est, on pense déjà aux vacances, au soleil, et au soleil de Sardaigne, plus précisément, où une municipalité vient d'interdire aux plaisanciers de se rendre à la plage avec leur parasol.
11: Oui, magnifique plage de Punta Molentis. C'est en Sardaigne, l'eau est transparente, la nature sauvage, omniprésente, et tout plein de touristes avec des parasols, des tentes de plage et tous ces bidules pour se protéger du vent ou du soleil. Ah mais non, Basta finito. C'est ce qu'a décidé l'administration locale. Cet été, à Punta Molentis, pointe sud-est de la Sardaigne, il faudra supporter le cagnard sans rien d'autre qu'un grand chapeau. Pour en finir avec la pollution, avec les incendies de déchets, les autorités ont interdit les parasols à la plupart des visiteurs, explique le Volkskrant, et tant pis pour les coups de soleil. Mini bémol, les familles avec enfants, enfants de moins de 10 ans ou enfants de plus de 65 ans, les grands-enfants, donc disons les personnes âgées, ceux-là ont droit à un parasol par famille et un par ancien. Ce qui fait dire au Morgan qu'il va peut-être falloir envisager de prendre papy avec cet été en vacances, ou alors pour les familles nombreuses, qui a un business de location d'enfants à développer sur la playa.
3: Oui, alors après, c'est pas la seule mesure, non. Parce que la plage sera désormais payante, 10 euros par jour, c'est ça ?
11: Oui, et limitée à 250 plagistes en tout. Pensez à réserver minimum 3 jours à l'avance. On perd un peu la spontanéité du plage aux montagnes. Hein, mais vrai, oui, c'est devenu un problème assez sérieux en Italie, la pression qu'exercent les clubs de plage privés. Les plages publiques italiennes sont donc de plus en plus surpeuplées, et les clubs de plage privés, offre et demande, hein, c'est le niveau débutant, les clubs privés sont de plus en plus chers. Altro Consumo, le test-achat italien, a fait les comptes, 2 transats et 1 parasol, c'est devenu 24% plus cher en 5 ans. On peut comprendre que les habitués sardes les un peu mauvaises de devoir réserver, de devoir payer pour accéder à leur plage, celle où ils se rendent depuis toujours. Maintenant, il y a aussi une vraie préoccupation environnementale des autorités derrière tout ça. La plage à Punta Molentis a dû fermer pendant un an suite à un incendie provoqué au départ des déchets laissés par les touristes, y compris des parasols fichus. Si vous venez en voiture, ce sera 10 euros. Si vous venez en bateau, ce sera la moitié. Et pas question de rester au-delà de 21h parce que la plage est fermée. N'allez pas croire, ailleurs aussi, on légifère. À Gesolo, près de Venise, là, on a supprimé des places de transat et de parasol, précisément pour créer plus d'espace entre les baigneurs. Parce que l'espace entre vous et la serviette de bain suivante, c'est le vrai luxe sur la plage. En contrepartie de toutes ces restrictions, le nombre de plages labellisées en Italie a atteint un nombre record cette année. 525 bandiere blu. 525 drapeaux bleus décernés, ce qui signale la qualité de l'eau, les services efficaces et aussi le respect de l'environnement.
3: Merci Nicolas Van Onschrik. Je pensais que vous alliez nous faire rêver, mais non.
11: Un petit peu.
3: Les bonnes colonnes à retrouver tous les jours après les informations de 9h30, évidemment, et sur votre application de podcast ainsi que sur RTBF. Ovio, premier album pour l'artiste britannico-jamaïcain Miles Smith qui sort aujourd'hui. Il s'intitule My Mess, My Heart, My Life. Le voici avec ce titre Drive Safe avec Niall Horan, ex One Direction. On écoute Drive Safe.

0: Life Saves, c'était Miles Smith ici avec Niall Horan, extrait de son tout premier album Miles Smith qui sort aujourd'hui, qui s'intitule My Mess, My Heart, My Life. Dans la suite de Matin Première, elles sont là, elles sont en pleine forme, hein, toujours le jour, le vendredi, je sais pas comment elles font le vendredi pour être toujours aussi en forme. Il y a Valentine Hugen et Cathy Mullen, bonjour à toutes les deux.
1: Bonjour, bonjour Xavier.
0: Cathy, avec vous, vous profitez de la sortie du nouveau Spielberg pour parler des aliens.
1: Mais oui, et leur représentation dans toute l'histoire du cinéma, parce que c'est une figure récurrente, mais qui s'est transformée au fil des époques.
0: Ah oui, complètement. Et alors avec vous, Valentine Hugen, actualité oblige, on va parler musique classique, mais aussi football.
2: Mais oui, on verra qu'il y a certains compositeurs qui sont des grands fans de foot, et il y a aussi des grandes musiques du foot qui sont un peu beaucoup classiques.
0: Voilà. Ben on va découvrir tout ça dans la suite de cette émission.
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0: Matin Première, on parle cinéma avec vous, Cathy Mullen. Évidemment, c'est la sortie du nouveau film de Spielberg cette semaine, Disclosure Day, qui vous a inspiré.
1: Et oui, pour son 37e film, Spielberg est de retour avec un de ses thèmes de prédilection, les extraterrestres. Et cette fois, il imagine un monde où le gouvernement américain nous cacherait la vérité depuis des décennies sur leur existence, mais un lanceur d'alerte est prêt à faire éclater la vérité.
19: Si tu découvrais que nous ne sommes pas seuls, si quelqu'un te le montrait, te le prouvait, ça te ferait peur?
20: Pourquoi aurait-il créé un univers aussi vaste? Si nous étions les seuls à en profiter?
0: Ah, la question est posée. Disclosure Day, évidemment, c'est l'occasion pour vous d'évoquer la manière dont le cinéma a représenté les petits hommes verts au fil de son histoire.
1: Et oui, alors, aux dernières nouvelles, on n'en a jamais rencontré. Et pourtant, chaque époque en a fabriqué une image. Et dès le début du cinéma, l'espace nourrit les rêves des cinéastes. Enfin, surtout d'un cinéaste en particulier, Georges Méliès, évidemment, en 1902. Il imagine le voyage dans la Lune. Alors, à l'époque, les extraterrestres, ils appartiennent encore aux merveilleux. Ils sont la promesse d'aventure, d'inconnu. Ils font rêver, ce sont des diablotins malicieux et sautillants. Mais le cinéma de Méliès est une petite exception, car aucun film d'OVNI, au sens moderne, n'existe avant la fin des années 40. puisque le concept de soucoupe volante n'étant apparu qu'en 1947 avec le premier récit d'un Américain qui a dit avoir observé des objets volants non identifiés.
0: Ouais, et c'est bien sûr ensuite l'époque de la guerre froide qui va beaucoup inspirer le cinéma de science-fiction.
1: Et oui, c'est même l'apogée du cinéma d'extraterrestres. Les années 50, la guerre froide, le monde vit sous la menace nucléaire. Et les extraterrestres, ils sont donc inquiétants, menaçants, à l'image de l'ambiance parano de l'époque. On pense au film culte Le jour où la Terre s'arrêta, à la première version ciné de La guerre des mondes, ou encore à l'invasion des profanateurs de sépultures en 56.
5: They come from another world, spawned in the light years of space, unleashed to take over the bodies and souls of the people of our planet.
1: Alors on le sent, hein, ouais. L'ambiance sonore des années 50, ces aliens, ils incarnent la peur de l'ennemi, de l'infiltration, de l'apocalypse. Mais changement de cap à partir du milieu des années 60, on se détend. Les extraterrestres ne sont plus de simples monstres, mais ils reflètent les bouleversements culturels et la libération sexuelle de l'époque avec des créatures psychédéliques, érotiques ou absurdes, comme l'esthétique pop et sexy de Barbarella.
15: Her name is Barbarella, and she makes science fiction. Something else. Barbarella is a five-star, double-rated astronavigatrix Earth girl. Whose specialty is
1: love.
0: Love. J'adore la bande son derrière.
1: Fonda, évidemment. Et puis le cinéma des années 70, lui, il poursuit cette veine. Il marque un tournant. L'époque est pleinement peace and love, et l'alien devient un être pacifiste, voire mystique. L'homme qui venait d'ailleurs avec David Bowie dépeint un alien mélancolique qui veut sauver sa planète. Et puis, en 1977, Spielberg révolutionne le genre avec... Est-ce que vous avez reconnu ?
0: Ouais, oui, Rencontre du troisième type.
1: Et évidemment, et les extraterrestres, ils sont des êtres de lumière qui communiquent par la musique et les couleurs plutôt que par la violence. Et on retrouvera bien sûr cette douceur mélancolique au cours de plusieurs films dans la décennie suivante, mais surtout dans... Le meilleur film d'extraterrestre,
0: ben oui,
1: hein, celui
0: ben oui,
1: qui a bercé notre enfance, c'est le symbole des années 80, E.T. Film emblématique, ce petit extraterrestre super attachant qui veut retrouver sa maison. C'était en 1982, on peut aussi penser à la même époque à Cocoon, sorti en 85. Alors ces projections bienveillantes s'opposent, ou en tout cas coexistent, avec des visions bien plus cauchemardesques, parce qu'à la même époque, on a Alien de Ridley Scott, ou Predator. L'extraterrestre devient une créature terrifiante. Dans les années 80, les Aniels, ils sont autant une incarnation de peur très viscérale. L'époque du sida arrive, la contamination, la perte de contrôle du corps, l'intrusion de l'inconnu dans l'intime. Et ça coexiste avec cette vision plutôt optimiste du futur. C'est un condensé des antagonismes des années 80.
0: Ouais, et alors, c'est vrai qu'ensuite, dans les années 80, ça bascule, ça va péter dans tous les sens.
1: Dans les années 90.
0: Oui,
1: ça pète dans tous les sens, c'est vraiment ça. Les aliens redeviennent spectaculaire dans des films catastrophes ou de la comédie loufoque. Independence Day détruit la Maison Blanche, Men in Black et Mars Attacks les rendent parfois ridicules ou drôlatiques. Et puis dans les années 2000, c'est encore autre chose, on s'éloigne de l'invasion belliqueuse ou du visiteur bienveillant pour explorer des figures plus marginalisées comme dans District 9 en 2009, très bon film, qui les dépeignait comme des réfugiés parqués dans des bidonvilles.
0: Et aujourd'hui, où est-ce qu'on en est, Cathy ?
1: Alors, les extraterrestres contemporains, ils cherchent moins à nous envahir qu'à communiquer avec nous. Il y a Arrival de Denis Villeneuve ou Projet Dernière Chance, ça c'est très très récent, avec Ryan Gosling. Et la question dans ces films n'est plus comment les vaincre, mais comment leur parler. Comme si notre époque était moins obsédée par l'invasion que par la compréhension de l'autre. Alors au final, toutes ces représentations différentes des extraterrestres nous parlent rarement de la vie ailleurs dans l'univers. Elles parlent surtout de nous-mêmes, de nos rêves, de nos angoisses. Et si le cinéma continue à lever les yeux vers les étoiles, c'est peut-être parce qu'il sait que la meilleure façon de parler des humains, eh bien ça reste parfois d'inventer quelqu'un qui n'en est pas un.
0: Merci Cathy, Malène, vous nous avez donné envie de revoir plein de films, notamment...
1: Barbarella, je crois.
0: Alors, plutôt Cocoon.
1: Ah oui.
0: Je totalement sous-estimé, moi j'aime beaucoup Cocoon.
1: On n'en parle pas assez.
0: Bah oui, et District 9 aussi, c'était très très bien ça. Merci Cathy, Malène, à retrouver bien sûr sur RTB Fovio, sur votre application de podcast, extrait de son dernier album Poussière d'or. Voici Stéphane Echer avec Toute la place.

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1: Toute la place, c'était Stéphane Escher dans quelques instants en mode classique avec Valentin Jungen. Vous allez nous parler de football et de musique classique et nous verrons que bah, ça peut aller très bien ensemble tous les deux.
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1: 9h54 en mode classique avec vous, Valentine Jungen. Hier s'ouvrait la Coupe du Monde de football 2026. Je pense que tout le monde est au courant. Hein, on a d'ailleurs vu le ténor Andrea Bocelli frôler la pelouse du stade après Shakira. Et ça vous a donné envie, Valentine, de revenir sur quelques liens qu'il y existe entre musique classique et le ballon rond.
21: Mais oui, et certains se disent sûrement, mais enfin, comment un art aussi réputé si guindé, si distingué, si ordonné comme la musique classique peut se confondre avec la liesse populaire, la frénésie et parfois le chaos qui règne dans un stade? Eh bien, le premier lien, le plus évident, on le trouve dans une autre grande compétition footballistique, j'ai nommé la Ligue des Champions et son hymne.
1: Bah oui, évidemment.
21: Cathy est là, tombe à cet extrait, elle chante en playback. Et en fait, cette musique, depuis 1992, c'est celle qui résonne à chaque début de match de la Ligue des Champions. Et c'est une partition que l'on doit au compositeur anglais Tony Britten.
1: Et il y a un autre compositeur britannique qui s'appelle Britten, c'est Benjamin.
21: Oui, Benjamin Britten, mais il n'y a aucun lien de parenté entre les deux. Ah. En revanche, il y a un lien, pas de parenté, mais il y a un lien entre

0: C'est toute une symbolique de faire entrer des joueurs de foot sur cette musique inspirée de Handel, parce que c'est une promesse de couronnement, de reconnaissance, de grandeur. Ils seront les champions, ils seront les rois du football. Et en parlant de rois... Ça aussi, c'est un classique. Et on en revient donc à la FIFA, puisque à chaque match national de la Coupe du Monde, on débute avec un classique de chaque pays, l'hymne des équipes sur le terrain. Et notre Brabanson, eh bien, figurez-vous qu'elle a été imaginée en 1830 par François Van Campenhout, compositeur, violoniste, chef d'orchestre, chanteur d'opéra aussi, dans la troupe du Théâtre de la Monnaie à son époque.
1: Et c'est une partition que l'on va écouter, que l'on va entendre lundi prochain pour le premier match des Diables.
0: Mais oui, bien sûr, tous debout la main sur le cœur en entonnant le roi, la loi, la liberté, parce qu'on connaît que ces paroles-là. Non, plus sérieusement, revenons au football et à la musique classique. Revenons en Angleterre surtout. Est-ce que vous connaissez Sir Edward Elgar ?
2: Ben oui.
1: Oui, alors la musique, on la connaît, mais je ne connaissais pas Edgar.
0: Sir Edward Elgar, c'est Elgar. un compositeur, chef d'orchestre. C'est à lui qu'on doit notamment ceci, mais surtout le premier chant de supporters de l'histoire, c'était lui, c'était en 1898. Ça s'appelle « He banged the leather for goal ». Littéralement, il a frappé le cuir pour marquer un but. Et en fait, ce titre, il venait de coupure de presse parce qu'en fait, Elgar, il ne vivait pas dans la ville du club qu'il supportait, la ville de Wolverhampton. Donc c'est une amie à lui, une certaine Dora Penny, c'est elle qui l'a initié au football et à l'art du supporter. Eh bien, Dora Penny, elle envoyait à Elgar par la poste des petites coupures de presse, des petits comptes rendus, et il y avait ce titre « He banged the leather for goal ».
1: C'est génial. Alors, et vous avez un extrait à nous faire entendre de ce premier chant de supporter?
0: Mais non, malheureusement pas, Xavier, parce qu'en fait, il semblerait que cette mélodie imaginée par Edward Elgar était trop complexe pour être retenue, scandée dans les tribunes. Et oui, un compositeur de musique classique qui composait un chant de supporter, c'était peut-être un peu trop ambitieux pour l'époque. Et donc, en fait, on le sait, on sait que ça a existé grâce au biographe, un des biographes d'Elgar, le musicologue Percy Young, qui était aussi historien du football et qui se trouve avoir sorti un livre sur le club de Wolverhampton. Tout est dans tout.
1: Mais encore un lien entre le foot et la musique classique, comme quoi on peut être musicologue et supporter.
0: Oui, ou on peut être compositeur et supporter comme Elgar ou encore comme Dmitri Shostakovich. Le compositeur russe, en fait, il était passionné par le foot. Il jouait un petit peu, mais surtout, il regardait, il analysait, il écrivait tout dans des petits carnets. Et ça lui arrivait même d'écourter ses leçons au conservatoire pour aller dans les tribunes, soutenir son équipe favorite, celle de Leningrad. Alors là encore, on le sait grâce à la correspondance de Shostakovich, il n'écrivait pas seulement pour parler de ses compositions en cours. Non, non, il évoquait aussi les compositions des équipes de foot et l'analyse de jeu. Il y a vraiment des lettres qui parlent que de ça. Il a d'ailleurs écrit Shostakovich dans la presse sportive soviétique. C'était vraiment un compositeur fan de foot, un sport qu'il surnommait d'ailleurs le ballet des masses. Et à propos de ballet, eh bien, il a composé, Shostakovich, en 1930, L'Âge d'or. C'est un ballet qui raconte les aventures d'une équipe de foot qui découvre le monde capitaliste lors d'un voyage dans l'Ouest.
1: Ah, c'est génial. L'âge d'or, donc ça c'est Dmitri Shostakovich.
0: Un ballet sur le football.
1: Ouais, ouais, c'est formidable. Merci, on a appris plein de choses, comme toujours,
2: génial.
1: Évidemment, avec vous. Merci Valentine Gagnon, merci à vous également, Cathy Mélène, dans quelques instants. Tendance première avec Véronique Thiberghien. Bonjour Véronique.
3: Oui, on parlait de vos noisettes.
4: Bonjour. Les portes de la cour d'assises du Hainaut s'ouvrent en ce moment à Mons. Le verdict est attendu dans une heure au procès de Paolo et d'Antonino Falzone. Le conducteur et le passager du drame du carnaval de Strepy-Brakni. Le jury doit se prononcer sur la culpabilité des deux accusés. Y a-t-il eu ou non intention de tuer? C'est la question principale. Le verdict doit tomber à 11 heures. L'échec de la conciliation au sein de l'entreprise sidérurgique Thy-Marcinelle à Charleroi. C'est ce qu'annoncent ce matin les syndicats au lendemain d'une réunion avec la direction à Bruxelles. En janvier dernier, la direction du site Carolo avait annoncé son intention de fermer la phase à chaud. 170 travailleurs risquent de perdre leur emploi. Il n'y a toujours pas d'accord sur leurs conditions de départ. L'évacuation d'un immeuble cette nuit à Amsterdam, aux Pays-Bas, après une explosion suivie d'un incendie. 400

0: 100 habitants ont dû être pris en charge et les services de secours redoutent que des personnes se trouvent encore à l'intérieur. La cause de l'explosion n'est pas encore connue. En Hongrie, cet accident de la route entre un minibus et un camion. Le minibus transportait 9 personnes. 7 ont perdu la vie. Toutes étaient de nationalité étrangère. Mais on ne connaît pas encore à ce stade leur pays d'origine. En France, les obsèques de Liana seront célébrées cet après-midi dans le Gers, 8 jours après la découverte du corps de la petite fille de 11 ans. Un enterrement dans l'intimité, à la demande de la famille. Au niveau politique, il y a toujours débat autour de la création d'une commission d'enquête parlementaire. En France encore, les funérailles aussi de Bernadette Chirac à Paris, la veuve de Jacques Chirac qui était décédée samedi dernier à l'âge de 93 ans. À la Coupe du Monde de football, le Mexique a remporté le match d'ouverture hier soir, 2-0 contre l'Afrique du Sud. Victoire aussi ce matin de la Corée du Sud face à la République tchèque sur le score de 2-1. Ce soir, entrée en lice des deux autres pays organisateurs. Le Canada d'abord face à la Bosnie-Herzégovine, ce sera à 21h. Puis la nuit, les États-Unis face au Paraguay. Des matchs que vous pourrez suivre comme tous les autres sur Tipeee en TV et sur RTBF Ovio. C'est la fin de ces infos, merci d'être à notre écoute.
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5: Oh là là, mais dites, c'est qu'on a presque fini cette semaine, on l'a faite avec encore un joli programme à vous proposer aujourd'hui. On va retrouver dans notre première séquence Didier Valentin, mieux connu par certains adolescents sous le nom de Dr Capote, où il est animateur de prévention de vie affective et sexuelle dans les collèges, les lycées et formation professionnelle depuis plus de 20 ans. Il est également chroniqueur pour le magazine Cosette. Il est très actif sur les réseaux sociaux et puis il écrit également des livres. Et c'est son dernier ouvrage dont on va vous parler. Tu n'es pas obligé, une réflexion sur comment vivre sa masculinité pour les adolescents dans sa bande dessinée parue aux éditions La Ville qui brûle. Il revient et aide surtout les ados à réfléchir à la manière de vivre cette masculinité, à repérer les injonctions et les stéréotypes liés à leur virilité et les effets toxiques sur leurs existences, à y réfléchir mais aussi et pourquoi pas à changer éventuellement d'avis sur certaines de ces questions qui sont essentielles aujourd'hui. Et puis notre dossier du jour, lui, parlera du potentiel de la culture des noisettes bio en Belgique avec un projet en particulier, le projet Agronut, le leader mondial de la production des noisettes. Pour le moment, c'est la Turquie. En Europe, c'est l'Italie qui en produit le plus. Mais qui l'eût cru ? Eh bien, la culture de la noisette a aussi un énorme potentiel en Belgique. En effet, le changement climatique va impacter les grandes zones de production mondiale, comme la Turquie, qui vont connaître de grosses difficultés de sécheresse. À l'inverse, en Belgique, le climat va devenir plus favorable à ce type de culture. C'est le constat, en tout cas, de jeunes agriculteurs que nous allons recevoir dans cette émission. On parle culture de la noisette en Belgique, production, mais aussi consommation, bien entendu, avec votre avis sur la question 0471-200-500. Vous êtes les bienvenus, quelle que soit la séquence, y compris la séquence de Joël Guesmard, qui va nous aider à pimper les Mathieus. On est en pleine saison encore. Notre chef nomade viendra nous donner quelques recettes de cuisine pour pouvoir déguster ce mets particulier. Merci d'être avec nous et merci à l'équipe qui a permis la mise en onde et la production de cette émission. Sandra Varas, Nathalie Stas, Juliette Stéphane, Brigitte Delval et Nathan Delport derrière la console. On vous remercie vous aussi évidemment d'être avec nous. Il est grand temps de retrouver notre premier invité, Didier Valentin.
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5: Docteur Capote, bonjour.
3: Bonjour.
5: Vous signez aux éditions La Ville Brûle avec Axel Ruche. Tu n'es pas obligé. Didier Valentin, donc animateur de prévention sur la vie affective, relationnelle et sexuelle en collège et lycée. Vous travaillez depuis bien longtemps déjà auprès des adolescents. Ce livre, Tu n'es pas obligé, il fait écho au livre d'Ovidie et d'Igli, Tu n'es pas obligé, mais qui était à l'intention des filles. Cette fois, vous adressez aux garçons. C'était une évidence pour vous que ce soit un homme qui fasse la version garçon?
3: Moi, bon, pas forcément, mais je trouve que c'était en miroir du premier jet, effectivement, de Vizier et d'Igli vis-à-vis des filles. Et puis, c'était la demande de l'éditrice. Hein. Moi, j'ai pas proposé. C'est La Ville Brûle donc, qui nous a proposé au dessinateur et à moi de faire l'opus version garçon. Quoi.
5: Mais une femme aurait pu, mais est-ce qu'elle aurait été reçue de la même façon si elle avait parlé des injonctions, des stéréotypes liés à la masculinité?
3: Dans mon métier au quotidien, c'est un métier du care. Hein, donc du coup, moi je travaille énormément avec des femmes et forcément, les animatrices vont aussi au contact des jeunes garçons. Moi je pense que c'est plus une histoire de posture, mais peut-être que ça fonctionne mieux vis-à-vis des parents, peut-être qu'il y a une représentation masculine effectivement qui puisse aborder ces injonctions avec les garçons, sachant qu'en ce moment il y a beaucoup de jeunes garçons qui parlent d'une forme de défiance vis-à-vis des femmes qui portent la parole féministe, donc oui, peut-être ça peut être un petit plus, quoi.
5: L'idée de s'attaquer à ces injonctions et ces stéréotypes liés à la virilité, à la masculinité toxique également. C'est une idée qui aujourd'hui répond à un vrai besoin de la part des jeunes qui ont du mal à s'identifier, à se reconnaître face à ces injonctions qui à la fois sont contradictoires, multiples et surtout très pesantes.
3: Bah, la difficulté, c'est des injonctions faites aux filles. Pour beaucoup de filles, c'est une évidence qu'elles ont tout intérêt à s'en débarrasser, puisque forcément, ça leur pèse au quotidien. Pour les garçons, c'est un petit peu différent, puisque la plupart de ces injonctions, ils ont dans un premier temps la sensation qu'elles leur confèrent des privilèges. Et c'est vrai que les interroger, ils sont pas forcément toujours prêts à le faire, quoi. Donc l'idée, c'est un peu de renverser les choses, c'est de dire ok, tu as la sensation effectivement que ça t'amène des privilèges, mais au final en fait ces privilèges t'isolent un peu de la relation aux autres genres et puis surtout t'enferment dans un rôle de genre qui est souvent marqué par la violence et les relations on va dire dysfonctionnantes, toxiques avec les autres, quoi.
5: Quand vous êtes en relation avec des jeunes et des jeunes garçons en particulier, c'est ce qui vous renvoie comme image?
3: Non, en général, ils sont plutôt à l'aise. C'est marrant, parce que moi, je fais un petit test, et c'est pas mal avec les 5e, 4e, 3e. Je sais que c'est un peu différent chez vous en Belgique.
5: C'est l'inverse.
3: C'est l'inverse, ouais. Et c'est vrai que je leur projette un petit tableau vide, inconvénient, avantage, être un garçon, une fille ou une personne non binaire, fluide. Et ils viennent coller des post-it pour lister un peu les avantages, inconvénients. Et en fait, c'est flagrant qu'à chaque fois, quasiment à 95%, dans les classes, il y a énormément de post-it dans la case inconvénient pour les filles. Et beaucoup plus dans avantage pour les garçons. Donc du coup, ça permet de visualiser assez rapidement que eux, ils sont plutôt pas mal dans leur pompe, beaucoup plus que les filles qui elles sont confrontées effectivement à une estime de soi assez faible et puis à une inquiétude par rapport à leur place dans la société. Les problèmes des garçons, les inconvénients, en général, c'est surtout lié. C'est intéressant de leur démontrer aussi que leurs inconvénients, c'est surtout lié à eux-mêmes, en fait. C'est-à-dire qu'ils peuvent en régler certains, ou pas, s'ils n'ont pas de chance. Parce qu'entre autres, par exemple, il y a la calvitie qui intervient. C'est marrant, 4e, 3e, de s'inquiéter de la calvitie, mais c'est déjà très, très présent chez beaucoup de jeunes. Et puis, ils sont liés aussi à leur relation entre eux, c'est-à-dire la pression du groupe. Et des fois, cette obligation à jouer un rôle au milieu du groupe et de participer à, effectivement, aux violences de genre, quoi. Mmh.
5: Dans votre livre, vous décortiquez ces stéréotypes et vous les intitulez à chaque fois « Tu n'es pas obligé de servir le patriarcat », par exemple, qui est le premier, « De faire de tes couilles le centre du monde », »,« De penser qu'il y a les putes et puis les autres », »,« De vivre dangereusement », »,« De faire une fixette sur la taille », »,« De ne pas prendre soin de toi », etc. Il y en a qui sont assez évidentes. Et puis, justement, celle que je viens de citer, tu n'es pas obligé de ne pas prendre soin de toi », je trouve qu'elle est vraiment très éloignée du quotidien de ce que l'on dit aux garçons aujourd'hui.
3: Oui, mais en fait, dans la réalité, dans les faits, on le voit, ne serait-ce que, bon, on travaille sur les infections sexuellement transmissibles, les garçons, globalement, ne vont pas se faire dépister. Et en général, ils apprennent qu'ils sont éventuellement porteurs d'une IST parce que c'est leur partenaire qui s'est fait dépister ou qui, chez son gynécologue, a fait un frottis et s'est rendu compte qu'elle avait une infection. Mais par la suite, on le voit, c'est pareil, les hommes ont tendance à effectivement à pas prendre soin d'eux, contrairement à ce qu'on veut nous dire, parce qu'il y a le soin un peu extérieur. Effectivement, on nous dit aujourd'hui que beaucoup d'hommes font un petit peu plus attention, effectivement, à leur apparence, et puis peuvent utiliser, je sais pas, des crèmes de jour ou autre chose. Mais je parle de quelque chose d'un peu plus profond, c'est-à-dire que le rapport à la maladie et à la mort, très clairement, il y a toujours ce truc de où on est plus fort un petit peu que tout. Et récemment, je lisais une étude qui était intéressante. C'est-à-dire que pour les plus vieux, à plus de 50%, c'était leur femme qui prenait rendez-vous chez effectivement le médecin pour vérifier s'il n'y avait pas des problèmes de prostate. C'est pas eux-mêmes qui vont aller se faire prendre un rendez-vous pour essayer de se soigner. Donc ça perdure un peu toute notre vie, cette histoire de ne pas prendre soin de soi en fait.
5: Avec cette idée aussi de prendre soin de soi sur sa santé mentale et d'être à l'écoute, vous rappelez aussi que finalement, et ça c'est au tout début de votre livre, être aujourd'hui un homme cisgenre, c'est un privilège par rapport à ce que doivent subir d'autres garçons qui se définissent différemment.
3: Oui, très clairement. Mais, de toute façon, on sait que sexisme et homophobie sont très liés. Donc, il y a une hiérarchie chez les garçons, et entre autres liée à l'orientation sexuelle, mais pas que. Il peut y avoir une hiérarchie aussi, bien sûr, en fonction de la classe sociale, en fonction du handicap, en fonction des contrats, un petit peu sur la question intersectionnelle. On mesure bien évidemment les hiérarchies entre hommes, hein, entre hommes blancs et hommes racisés. Mais c'est ouais, ça dépend de quel territoire aussi on est issu. Enfin bon, il y a plein de choses qui rentrent en compte. Il y a aussi, bien évidemment, des rapports de force entre hommes et entre garçons. Ouais.
5: Alors, il y a beaucoup d'humour aussi quand même, hein, dans votre ouvrage. Il y a beaucoup de déconstruction, même si je sais que vous n'aimez pas ce terme déconstruction. Et je suis plutôt d'accord avec vous, parce que vous préférez parler de construire autrement, surtout quand on s'adresse finalement à des jeunes qui sont eux-mêmes déjà en pleine construction. C'est difficile de déconstruire quelque chose qui n'existe pas. Donc je vous rejoins assez sur ce terme. Mais dans cette déconstruction, il y a aussi une forme d'humour et de légèreté. J'ai eu l'impression, parfois en vous lisant, que vous invitiez aussi ces jeunes garçons à être cool, quoi. Être un peu plus léger par rapport à ce qu'ils vivent, par rapport à ce qui les entoure, et de pouvoir se dire « respirons un peu ».
3: Oui, j'essaye de faire passer ce message aussi pendant les animations. J'ai essayé par l'écrit de retrouver un petit peu ce qu'on fait dans les séances de prévention avec eux. Moi, j'essaye quand même d'alléger un peu les choses parce que bon, ils sont en construction, on l'a dit, avec beaucoup d'injonctions, beaucoup aussi de paradoxes entre ce qu'ils vivent et puis ce que leur famille, leur entourage, la société leur envoie. Donc ouais, c'est vrai que des fois, faire le petit pas de côté et puis en sourire un peu, ça fait pas de mal. Et puis l'idée, c'est ce qu'ils nous disent souvent dans les animes, c'est que bon, on va se parler français. Donc se parler français, ça veut dire se parler vrai, se parler un peu direct. Et c'est vrai que j'ai utilisé des mots qui étaient assez directs globalement, comme je le fais en animation. Alors c'est un exercice un petit peu difficile. Il faut pas rentrer dans un jeunisme trop facile, mais en même temps, je pense qu'il faut que ce soit quand même aussi un peu léger et à leur portée, quoi.
5: Je vais vous citer un exemple lorsque vous parlez notamment de « Tu n'es pas obligé de faire de tes couilles le centre du monde ». Vous dites « Qu'est-ce que j'y gagne ?» Parce que ça, c'est aussi quelque chose que vous faites à chaque chapitre. Vous expliquez qu'est-ce qu'on gagne à changer et peut-être prendre une autre voie. Et en la matière, vous dites en te décentrant un peu de ton entrejambe, tes doigts auront une meilleure odeur, crois-moi, et ton regard ne sera plus tourné vers ton slip ou sont, mais bien vers l'horizon. En gros, l'avenir appartient à ceux qui le placent ailleurs que dans leur scrotum. Ne plus avoir à porter tes couilles tout le temps, ça va t'alléger la vie. C'est direct.
3: Oui, c'est le qu'est-ce que j'y gagne, c'était vraiment une évidence parce que dans les classes, quand je leur dis finalement qu'est-ce qu'on a à gagner, une éducation plus féministe, donc plus égalitaire, parce que c'est bien de traduire le mot féministe parce que souvent ils ont un peu du mal à le à le symboliser, enfin à le définir. Et très souvent, il y a un silence derrière, ou c'est un rien, ou ils ne savent pas, en fait. Donc du coup, je me suis dit que ce serait pas mal, à chaque fois, à chaque chapitre, d'essayer de trouver un petit paragraphe, un court, de qu'est-ce qu'on a y gagné, là, à essayer, effectivement, de réfléchir à ces injonctions, et d'y trouver un gain à chaque fois. Alors, c'est vrai que se décentrer de ses couilles, ça fait pas de mal à tout le monde, parce qu'aujourd'hui, on est quand même dans une société où on le voit, où tout en haut de la pyramide, on a quand même quelques types qui sont quand même bien centrés sur leurs couilles et qui se les posent un peu sur la table les uns les autres et qui s'entretuent, enfin qui envoient des gens s'entretuer pour eux, quoi.
5: Mmh, oui, enfin, reste à prouver qu'ils en aient, hein, évidemment, en la matière. Didier Valentin avec Axel Ruge qui réalise évidemment les illustrations aussi de cet ouvrage à mettre entre toutes les mains, mais pas que des jeunes garçons. Je trouve que les mères aussi et les mamans gagneraient peut-être parfois à trouver les arguments, à trouver le moyen de dialoguer avec leur fils autour de ces questions, et pas toujours laisser la charge d'ailleurs au papa éventuellement, mais de pouvoir le faire ensemble, et puis à laisser entre les mains des jeunes, parce que ça leur parle évidemment réellement. Vous reprenez aussi des extraits de rap à chaque début de chapitre. Il y a vraiment des raps qui sont ultra violents et réalisés et chantés par des gens qui sont aujourd'hui des acteurs de premier plan de la culture de la jeunesse. Et c'est un peu effrayant.
3: Oui, l'idée c'était de cet exorac. Moi, je les bosse un peu avec les jeunes. L'idée c'est pas forcément de censurer, c'est juste de dire ok, vous écoutez beaucoup de rap. Il y a quand même pas mal de phrases sexistes et homophobes, pas que, mais il y en a dans le rap. Et ce qui est intéressant, c'est ce que je pose un petit peu au début du livre en disant écoutez, ces phrases, elles sont là. L'idée c'est de repérer un petit peu qu'est-ce qui est un peu malaisant, toxique, qu'est-ce qui est violent pour certaines personnes, pour les concernés dans les phrases, et éventuellement de les changer en les rendant peut-être plus acceptables et moins violentes pour les autres, tout en gardant un petit esprit street qui est la posture du rap, bien évidemment. Mais je trouve que c'est intéressant de développer cet esprit critique. On me dit souvent ouais, mais on va pas attaquer le rap parce que enfin c'est ce qu'ils écoutent. Mais en même temps, oui, puisqu'ils l'écoutent, pour le coup, autant essayer de développer un petit peu ces esprits critiques là. Et quand on en parle en général, ce qu'ils nous disent souvent, oui, bon, on n'écoute pas trop les paroles, on est dans le flow, etc. Mais en même temps, quand tu les écoutes, quand on les écrit, bah, y en a quand même pas mal qui se disent ouais, quand même, ça envoie quand même du lourd, quoi.
5: Oui, et puis quand ils les chantent aussi, enfin, quand ils les rappent eux-mêmes de leur côté, il y a quand même une forme de répétition, de redite qui est quand même omniprésente, y compris chez les jeunes filles hein, qui chantent aussi les mêmes morceaux de rap.
3: Ouais, tout à fait. Et c'est vrai, quand on travaille sur les paroles, c'est toujours intéressant de voir que dans la hiérarchie des discriminations, finalement, le sexisme est plus accepté. Parce que moi, je leur dis, je m'amuse à ça. Des fois, je leur dis, voilà, on imagine ce soir, moi, je suis un suprémaciste blanc, je vais faire un gros concert avec plein de questions, avec plein de morceaux très, très racistes. Est-ce que vous venez ou pas à ce concert? Et là, ils sont outrés, ils disent, bah non, c'est pas possible, on peut pas venir. D'abord, c'est interdit, etc. Ok, ouais, mais quelle est la différence entre, effectivement, écouter des propos racistes et puis écouter des propos sexistes? Et curieusement, ça passe mieux. Et moi, je trouve que c'est quand même intéressant à travailler, parce que finalement, les leviers sur les discriminations, c'est quelque part, c'est quand même toujours les mêmes. Et pourquoi on hiérarchiserait les discriminations? Parce que de toute façon, dans la loi, ils ne sont pas hiérarchisés.
5: Mmh. Est-ce qu'il faut craindre ces montées de masculinisme et de masculinistes qui prennent de plus en plus la parole et de place aussi sur les réseaux sociaux, qui sont quand même l'endroit et les plateformes privilégiées des jeunes?
3: Oui, je pense qu'il faut, il faut se méfier, mais il ne faut pas en faire en plus une panique morale. En ce moment, on ne parle que de ça, d'une manière assez, assez démesurée, moi, je trouve. Mmh. Et surtout, on impute beaucoup de choses aux jeunes. Et franchement, il y a plein de jeunes au collège qui ne savent même pas ce que c'est qu'un incel. Hein. Alors après, ils écoutent des choses, effectivement, ils peuvent tomber effectivement sur des mascus. Et le problème des algorithmes, c'est quand ils tombent dessus, s'ils s'arrêtent un petit peu, ils vont être enfermés dedans. Mais il y en a beaucoup qui connaissent pas forcément. C'est quand même une minorité. Moi, quand je cite Alexis Chuns ou Sensei, Kenzé, ou enfin bon, les différents types qui officient un peu sur la toile, c'est une minorité qui les suit, en fait. Alors après, bien évidemment qu'il faut travailler dessus, être vigilant, mais moi je suis quelque part plus inquiet par plein d'adultes, en fait, qui ont des attitudes hyper masculinistes, ouais. Voire des pères qui, chez eux, ont des attitudes masculinistes, hein, quand on partage pas la charge mentale, quand on laisse le fameux 80% à sa compagne, sa femme, son épouse, hein, qui ont, enfin, on la nomme prendre comme on veut, et qu'on est, violent dans ses relations avec, à domicile, avec ses enfants, sa femme, bah, très clairement, on fait partie de la sphère masculine, finalement. Donc, je pense qu'on impute aux jeunes, en fait, le fait de suivre énormément de masculinisme. Moi, je trouve qu'il faut quand même baisser un petit peu la tension. C'est pas tant que ça. Il faut être vigilant. Mais on a ces trucs-là un peu par vague. À un moment donné, il fallait qu'on était censé sur le terrain regarder un peu si les jeunes se radicalisaient pas à l'islam, aujourd'hui se radicaliseraient au masculinisme. Enfin, il y a toujours ces paniques morales autour des jeunes qui sont quand même souvent bien démesurées, quoi.
5: Mmh. Et que beaucoup de gens qui suivent ces masculinistes ne sont effectivement pas des jeunes, mais plutôt des hommes qui sont d'ailleurs souvent dans la force de l'âge aussi. Catégoriser, c'est effectivement une bonne idée. Tu n'es pas obligé. Ce livre est paru aux éditions La Ville Brûle. Axel Rush en signe les illustrations. Et vous, Didier Valentin, alias Dr Capote, vous écrivez évidemment les textes à mettre entre toutes les mains avec beaucoup de réflexion, beaucoup d'humour, beaucoup d'attention aussi. Merci infiniment d'avoir pris de votre temps.
3: Merci à vous de m'avoir invité.

0: Daisy, c'est Théodora avec Mélodrama. Dans quelques instants, notre dossier du jour. Un dossier qui sera consacré à la culture des noisettes bio en Belgique. La filière de la noisette en Belgique est encore jeune, mais elle connaît un développement rapide, principalement en Wallonie. Jusqu'à récemment, la quasi-totalité des noisettes qui sont consommées en Belgique étaient importées principalement de Turquie et d'Italie, mais aussi de l'Espagne. Et puis depuis 2020, plusieurs initiatives cherchent à construire une filière complète de l'arbre au consommateur. C'est le cas du projet Agronuts dont on va vous parler dans quelques instants dans notre émission. Comment se passe cette culture? Est-elle propice en Belgique? Comment la faire fructifier? Quelles sont les filières de consommation, de distribution et de production? On en parle évidemment dans notre dossier agroécologie. Alain Peters nous rejoindra avec son invité dans quelques instants.
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0: Vous êtes peut-être grand amateur de noisettes ou de produits dans lesquels on retrouve de la noisette, pâte à tartiner et autres, bien entendu. Eh bien, la plupart des noisettes que vous consommez aujourd'hui, elles viennent d'ailleurs, de Turquie, d'Italie, d'Espagne majoritairement. Mais une filière commence à se développer chez nous en Belgique et particulièrement en Wallonie. On va donc parler de cette filière à travers un projet. Le projet s'appelle Agronuts et on en parle évidemment avec Alain Peters, puisqu'on va parler aussi agroécologie. Bonjour Alain.
18: Bonjour.
0: De Terre Vivante. Et aujourd'hui, vous êtes venu avec Benoît Jeudin, qui est nuciculteur. C'est comme ça qu'on dit?
18: C'est exact, oui.
0: Bonjour.
18: Bonjour.
0: Du projet Agronuts, un projet que vous avez fondé en vous associant à votre épouse Mélanie Jeudin et à un expert en foresterie, en arboriculture, Pierre-Olivier Bonhomme. On va parler évidemment de cette filière avec vous. Filière bio, bien entendu, en agroécologie. Alors, je vais vous faire un aveu, naïvement, parce que moi je me souviens dans ma jeunesse, j'avais beaucoup de noisetiers autour de chez moi, j'allais cueillir des noisettes, et donc j'ai toujours pensé que cette culture était facile et qu'elle était hyper implantée chez nous, et c'est pas le cas.
15: Mais c'est pas si facile que ça, parce que si vous avez bien regardé les noisettes enfants ou adolescents comme moi, ben il y a beaucoup de noisettes qui ont un petit trou.
0: Ouais, concurrence avec les verres.
15: Peu de noisettes parce qu'il y a le balanin de la noisette qui est un petit coléoptère et dont la larve mange l'intérieur de la noisette. Et donc il faut contrôler ça et de façon mécanique, dans le cas d'agronuts, on a beaucoup parlé en France de l'acétamipride, qui est un nicotinoïde. Oui. Et un sénateur que tout le monde connaît a dit que s'il n'y avait pas d'acétamipride, l'agriculture française allait s'effondrer, il ne pourrait plus produire de noisettes. Eh bien, agronuts a développé une méthode mécanique pour contrôler le balanin de la noisette, qui est d'ailleurs un petit coléoptère très sympathique, avec une trompe comme un éléphant, comme ça, mais enfin, il fait des dégâts, quoi, donc il faut le contrôler. Et ça, c'est remarquable, c'est tout ouais. à fait agroécologique. Quoi.
0: Alors, autre grande naïveté de ma part, c'est que je pensais que c'était très répandu, les noisetiers, chez nous, et que donc j'étais surprise d'apprendre que finalement, les filières de production à la consommation étaient des filières qui ne s'étaient pas développées chez nous jusqu'en 2020, ou dans les années, début des années 2020, dans lesquelles on a des projets qui se développent. Pourquoi est-ce que ça s'est pas fait avant, Benoît Genin ?
18: Ah, c'est une bonne question. Alors, pourquoi ça ne s'est pas fait avant ? Ben, il y avait d'abord, je pense, une peur. C'est une culture différente. Donc, quand on est habitué en Belgique à cultiver des céréales, des pommes de terre, des betteraves, on arrive avec une culture arboricole pas connue. Donc, il y avait, je pense, cette première peur de savoir, mais en fait, du noisetier, si on le cultive, oui, mais ça marche, ça ne marchera pas. Donc, il faut d'abord lever ce frein. Mm. Et ensuite aussi, tout le restant de la chaîne qui était justement de dire, une fois qu'on fait des noisettes, c'est bien, mais qu'est-ce qu'on en fait aussi par après ?
0: Oui.
18: Donc, c'est tout ça, je pense, était le frein principal.
0: Parce qu'il y a une forme de monopole de la Turquie qui majoritairement exporte la noisette qui est consommée chez nous. Si on reste dans les limites de l'Europe, il y a l'Italie qui est aussi un très, très gros producteur de noisettes, suivi d'assez près par l'Espagne. Et donc, finalement, ils occupent un peu le terrain.
18: Oui, mais c'est très intéressant parce qu'on vit un réel changement.
0: Ouais.
18: Pour rebondir sur ces trois pays-là, d'abord, est-ce qu'on connaît un peu les proportions des producteurs au niveau mondial ?
0: Non, enfin, personnellement.
18: Est-ce que quelqu'un sait la Turquie, plus ou moins, combien de pourcents ça représente au niveau de la production mondiale ?
0: C'est pas 80% à peu près.
18: On 82. Est presque 70, entre 70 et 80%.
0: Ah ouais.
18: Donc c'est gigantesque. C'est gigantesque. Hein, ça veut dire qu'un seul pays fournit trois quarts du monde. Donc c'est vraiment énorme. Hein. Ensuite, on a l'Italie qui arrive en seconde position avec 20% de production. Mm-hmm. Donc il y a quand même bien derrière. Et alors l'Espagne, on disait l'Espagne, mais l'Espagne, on assiste à un gros changement. Depuis quelques années, en fait, la production a vraiment, vraiment difficile à cause des sécheresses, du manque d'eau. Donc vraiment, le climat qui change. Et donc, ce pays va, à mon avis, à l'avenir, disparaître même des producteurs de noisettes.
0: Ah ouais. Donc, c'est véritablement aussi, finalement, une réponse au changement climatique. Alors, on a l'habitude de parler du changement climatique comme étant quelque chose d'assez désastreux, et c'est le cas pour une bonne partie de choses. Mais c'est aussi l'occasion de revoir, de changer, et pourquoi pas de mettre en avant des techniques ou des cultures que l'on n'avait pas l'habitude de retrouver. C'est le cas de la noisette.
18: Complètement. Donc, je pense, en fait, que les cultures qu'on avait l'habitude de faire hier ne seront pas spécialement celles qu'on fera encore demain sur notre territoire ici, en Belgique notamment.
0: C'est quoi le terrain favorable d'un noisetier, le climat favorable d'un noisetier ?
18: Bon, première chose, il faut de l'eau déjà. Ça, c'est déjà un bon point.
0: Ensuite, ça va, on est servi.
18: Ça, au niveau de l'eau, on est bon. Il nous faut quand même des chaleurs, ce qu'on a aussi maintenant, de plus en plus. On le voit encore, la semaine prochaine, il annonce encore des chaleurs. On les a eu aussi il y a quelques semaines. Donc, voilà, combinaison entre du chaud, mettre de l'eau, bien évidemment. Et ensuite, ce qui va vraiment être très important, c'est le choix du sol. Donc, le sol va vraiment être décisif par rapport à la culture du noisetier. Dans tous les projets que nous, on peut voir, en tout cas en Wallonie, on va dire qu'un sol sur deux ne convient pas au noisetier.
0: C'est ça. Je lisais aussi, mais vous allez peut-être me détromper complètement, que le vent, d'avoir des terrains venteux, c'était plutôt avantageux parce que c'est la meilleure pollinisation qui soit.
18: Exactement. Donc la pollinisation qui est ultra, ultra importante pour le noisetier se fait par le vent.
0: Ouais.
18: Et donc évidemment, avoir du vent va permettre au pollen de voler, d'aller toucher justement les fleurs femelles et donc d'avoir la fécondation par après.
0: Avoir des noisetiers chez nous et pouvoir les faire pousser, ainsi que pouvoir en produire, évidemment, de ces noisettes, les récolter et les transformer. Voilà toutes des étapes aussi auxquelles il fallait penser à partir du moment où vous avez lancé le projet à Grenotte.
18: C'est ça, donc il faut savoir que nous, on a vraiment développé toute une filière complète qui va vraiment de la production jusqu'à la transformation.
0: Oui.
18: Donc c'est vraiment toute une chaîne. Donc au niveau de la production, on va vraiment d'abord du début, c'est-à-dire la production de plants de noisetiers.
0: Oui.
18: Donc on a une pépinière qui nous permet de produire certaines variétés de noisetiers qui sont intéressantes pour les régions de chez nous. Une fois qu'on a ces variétés, on va ensuite trouver les bons terrains ici sur notre Belgique. Et alors on a toute cette partie-là d'accompagnement aussi au niveau des agriculteurs. Donc on va les accompagner pour trouver le bon terrain, leur donner les bons conseils pour bien faire produire ces vergers. Et ensuite, on arrive dans le deuxième pôle, la transformation, où là, en fait, on va s'engager à racheter la production des noisettes des agriculteurs. Mais ce qui est hyper important, c'est qu'on va s'engager à racheter à un prix juste, à un prix garanti, ce qui va permettre justement de maintenir en tout cas cette filière. Et une fois qu'on arrive dans la transformation, on va retransformer nos noisettes, qu'on va décortiquer, torréfier, broyer. Et alors, on va en sortir plusieurs produits, mais qui seront principalement destinés à l'industrie du chocolat, de la glace et du biscuit.
0: Ça, c'est moche. Mais évidemment, avec de bonnes choses qui pourront se développer, et déjà de bons partenariats aussi qui existent. Je voudrais revenir quand même sur cette plantation, parce que à partir du moment où on lance le projet, on l'a tous fait, la pétersse, puisque quand on était jeune, on achetait des noisettes comme ça, un peu par terre, en se disant, allez, comme ça, j'aurai un noisetier dans le jardin. Ça ne marchait pas forcément. Donc, comment on fait pousser un noisetier, en fait?
18: Non, alors, on ne va pas partir vraiment de la
0: noisette.
18: Comment on le fait? Donc, nous, en fait, on va partir de plantes mères. Donc, en fait, on va sélectionner une variété de noisetier qui nous intéresse. On va la mettre dans le sol et on va attendre qu'elle fasse des rejets. Parce que le noisetier est un buisson qui va naturellement faire des rejets. Et chaque année, on va venir chercher en fait ces rejets de la plante mère qu'on va replanter un à un, qu'on va laisser pendant un an pousser et ça nous donnera une plante prête à être replantée dans des vergers.
0: C'est un buisson, le noisetier, c'est pas un arbre
18: buisson. Non, c'est un buisson.
0: Ah ben voilà.
19: Un grand buisson.
18: Un très grand buisson.
0: Oui, c'est un buisson imposant.
18: Donc, naturellement, il va nous faire des rejets tout le temps.
0: Ah oui, c'est ça. Donc après, vous pouvez les récupérer et les planter. J'avais lu aussi que souvent, quand on fait de la plantation de noisetiers, on importe des greffons d'Italie, c'est ça?
18: Alors, on apporte. En fait, ce qui est important, c'est que c'est les variétés qui vont vraiment donner le produit final. Donc, qui vont donner le goût, qui vont vraiment tout faire. Et donc, nous, en tout cas, on a décidé de reprendre une pépinière qui était déjà située en Italie, parce que créer ces plantes mères, comme on vient de le dire, les plantes mères qui vont donner des rejets, ça prend du temps. Et donc, vu que là-bas, ils avaient déjà la méthode et déjà ces plantes mères, on a décidé de repartir sur leur base à eux de génétique.
0: C'est ça. Et de pouvoir ainsi avoir vos propres plants et pouvoir les développer. Bon, maintenant, on sait, même si ça... Alors, du coup, je me dis, effectivement, c'est un buisson, ça peut être à moins de temps qu'un arbre à pousser. Pour combien de temps, en fait, on doit compter avant de pouvoir avoir des récoltes?
18: Alors, justement, je dirais que c'est même encore plus rapide qu'un arbre. Ouais. C'est un noisetier, allez, quand on a les a dans le jardin qu'on veut les détruire, bien souvent, ils repoussent tout le temps. Donc, et ça va assez vite. Mais donc, ici, il faut compter entre... 4 à 5 ans avant les premières productions et il arrive à son maximum entre 7 et 8 ans, donc ce qui est quand même assez rapide pour un arbre. Mmh.
0: Quels sont les avantages de cultiver du noisetier chez nous, Alain?
19: Mais pour les agriculteurs, c'est une diversification, donc c'est une source de revenus. Si on diversifie les productions, si une culture ne va pas bien, on en a une autre qui peut aller mieux, et donc ça apporte une résilience, mais c'est aussi la stabilité du prix que vous offrez à vos producteurs. Mmh. Donc c'est un circuit qui est hors du marché mondial, pas sous l'influence des spéculations diverses et variées, pas sous l'influence de la géopolitique, c'est pas parce qu'il y a une guerre en Iran que le prix des noisettes vont s'effondrer en Belgique. Donc ça c'est très important d'avoir cette stabilité des prix, ça augmente la résilience des fermes. Ça améliore aussi la résilience climatique parce que par rapport aux cultures annuelles qui ont un système racinaire quand même limité, le noisetier a un système racinaire beaucoup plus étendu et donc il résiste beaucoup mieux aux épisodes de chaleur, de sécheresse. D'ailleurs, le noisetier est une plante considérée comme une thermophile, donc qui aime la chaleur chez nous. C'est aussi intéressant pour la société d'avoir ces noisettes bio, donc pas d'emploi de néonicotinoïdes par exemple, qui sont des insecticides extrêmement dangereux pour l'environnement, c'est d'ailleurs pour ça qu'ils sont interdits, mais malheureusement on donne souvent des dérogations et ils sont quand même employés. Donc ça c'est vraiment très très chouette. C'est beau pour le paysage parce que ça structure le paysage, ça apporte de la diversité, donc ça apporte aussi de la biodiversité. On pourrait d'ailleurs associer le noisetier à des haies de buissons, des choses comme ça. Ça, c'est facile à faire. Voilà, c'est un produit de qualité en circuit court. Et c'est ce dont on parle dans ces émissions en général. Et c'est important pour ça, pour le grand public. Quoi.
0: Au niveau des sols, est-ce qu'il faut un sol particulier et est-ce que ça risque d'abîmer les sols qu'on a chez nous?
19: Alors, le noisetier pousse naturellement dans les forêts.
0: Oui.
19: Ça ne vous a pas échappé. C'était d'ailleurs un arbre très important dans le temps. Les gens favorisaient les chênes pour le bois d'œuvre. Et en dessous, il y avait des noisetiers. Et ça, ça servait de bois de chauffage. Quoi. Et c'est un arbre qui aime les sols de bonne qualité en forêt. Ce qu'on appelle des mules. C'est un sol qui fonctionne bien, quoi. Et donc, c'est ça qu'il faut lui reconstituer. C'est un arbre relativement exigeant,
0: ouais.
19: Qui a besoin de bons sols limoneux profonds pour pouvoir développer ses racines. Il n'aime pas les excès d'eau, il aime un sol bien drainé, voilà. Il n'aime pas les sols superficiels non plus, les sols calcaires de la famène. Le calcaire, c'est bien, mais il n'aime pas les sols superficiels.
0: Donc, on ne pourrait pas en planter partout.
19: On ne peut pas en mettre partout et il ne pousse pas partout dans les forêts non plus, quoi. Il ne pousse pas dans les forêts acides sur sol pauvre, par exemple.
0: Oui.
19: Donc voilà, c'est un arbuste, donc a priori il ne demande pas autant de fertilisation que les cultures annuelles, mais il est quand même un peu exigeant.
0: On va revenir évidemment sur l'entretien aussi, parce que ce noisetier, il offre à la fois des avantages, et puis on a parlé de ces ravageurs qui peuvent intervenir et contre lesquels il faut malgré tout lutter, et puis de cette gestion de la pollinisation. On parlera production évidemment aussi, et de post-production après récolte, comment ça se passe pour la noisette, et quelles sont les filières que vous avez déjà développées avec Agronuts. On y revient juste après Chapel Run.

0: Stone avec The Subway. Dans quelques instants, on reprend notre sujet consacré à la culture des noisettes chez nous en Belgique et vos messages qui peuvent nous arriver au 0471 200 500, comme Josiane qui nous dit: j'ai découvert Agronut via la RTBF. Quelle découverte, j'achète ces produits chez Paysans Artisans de Jambes. La pâte à tartiner est à tomber, j'en ai offert à mes filles pour leurs enfants et pour elles aussi, elles ne veulent plus que celui-là. Et les bonnes glaces du gastronome de l'enjambé à Jambes sont préparées avec des noisettes d'Agronut. Bravo pour cette idée et vos bons produits, bon vent, vous dit Josiane. Voilà, on a déjà quelques noms de filières que vous avez pu développer pour la production, mais Luc, et je pense qu'il n'est pas le seul, lui regrette que finalement ces initiatives mises en avant ont des produits qui ne sont pas forcément accessibles aux particuliers. Dommage de ne pas pouvoir acheter directement des noisettes belges. On répond à Luc dans quelques instants, c'est juste après une page de pub.
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0: Le potentiel de la culture des noisettes bio en Belgique et ce projet Agronut, qui est un projet parmi d'autres. J'imagine, Alain, qu'il en existe d'autres en Belgique ou...
18: Mais pas beaucoup, non.
0: Pas beaucoup, non.
18: Non,
0: pas encore.
18: Vraiment pionnier, oui.
0: Avec, alors pionnier avec de grandes aspirations, puisque votre objectif, je pense, c'est 400 hectares d'ici 2030.
19: Exactement.
0: C'est demain, hein, 2030.
19: Oui. On est déjà à 200 hectares, donc la moitié est déjà faite.
0: Avec la possibilité, évidemment, de pouvoir déguster ces bons produits. Et comme Luc le disait, enfin, regrettait de ne pas pouvoir, lui, avoir accès à ces noisettes directement, du producteur au consommateur, donc sans transformation. Ce qui n'est pas toujours évident quand on lance des projets comme cela, de d'abord penser à un développement direct auprès du consommateur. C'est une question de survie financière aussi, de passer d'abord par des transformations.
19: Ben c'est ça, donc le but maintenant c'est d'essayer d'amortir quand même l'outil de transformation qui est mis en place.
0: Oui.
19: Donc pour ça il faut qu'on travaille quand même un certain volume dans ce centre, et donc on a fait le choix dans un premier temps en tout cas de travailler d'abord avec des acteurs B2B, donc des professionnels, l'industrie aussi du chocolat, et petit à petit on essaie de développer des produits justement pour le consommateur final, ben comme la pâte à tartiner justement dont on vient de parler.
0: Pâte à tartiner que j'ai ici. je l'ouvre. Oh, elle sent. Oui, oh là là, moi, je ne vais pas la goûter maintenant parce que sinon ça va être terrible. Mais alors, l'odeur de la noisette est véritablement présente. Noisette un peu grillée, torréfiée comme ça. Hein,
19: c'est ça, donc c'est au niveau de la torréfaction qu'on va vraiment développer toutes les arômes. Hein, donc, phase très importante pour nous dans la transformation.
0: Justement, devoir pris en charge de la transformation. Alors, ça demande quoi cette transformation? Parce que entre la noisette que je récoltais petite sur l'arbre directement et la noisette qu'on trouve sur les marchés, il y a quand même déjà plein d'étapes.
19: Oui, tout à fait. Donc la première étape, ça va être de la nettoyer une fois qu'elle rentre du champ.
0: Oui.
19: La nettoyer et la sécher, la stabiliser.
0: Et ensuite, on la sèche comment? Dans des séchoirs?
19: Oui, donc on a des séchoirs qui peuvent fonctionner avec des coques de noisettes. Donc comme ça, l'énergie est récupérée directement par les coques pour venir chauffer ces séchoirs et donc sécher la noisette. Ensuite, il va falloir décortiquer la noisette.
0: Oui.
19: Parce que bien souvent, le consommateur préfère l'avoir décortiquée que de devoir faire tout au casse-noisette. Vous savez quel pourcentage c'est entre une noisette en coque et décortiquée?
0: Au niveau du poids?
19: Oui.
0: Il doit y avoir la... Je pense que la coque est un peu plus lourde, non?
19: Oui, exactement.
0: C'est ça, légèrement...
19: Donc, plus ou moins, l'amandon, on va représenter 45% du poids total.
0: Ah ouais.
19: Donc, ça nous fait quand même un paquet de coques une fois qu'on décortique. Hein.
0: Mais vous décortiquez...
19: Avec une machine.
0: Hein. Ah oui,
19: on a quand même passé l'étape du casse-noisette. Hein.
0: Une fois que celles-ci sont décortiquées, il faut donc les sécher à ce moment-là?
19: Donc là, elles sont déjà séchées.
0: Elles sont déjà
19: séchées. Elles sont décortiquées, elles sont crues.
0: Oui.
19: Elles peuvent être vendues comme ça, pour certains artisans qui vont vouloir la torréfier eux-mêmes pour faire leur produit, ou alors on va la torréfier nous-mêmes. Donc là, le torréfacteur, c'est un four géant, qu'on va régler la température, le temps, et donc c'est à ce moment-là vraiment qu'on aura toutes les bonnes odeurs qui vont sortir de la noisette.
0: C'est comme le café, en fonction du niveau de torréfaction, vous allez avoir des qualités différentes.
19: Oui, tout à fait. Donc la torréfaction est vraiment importante. Quoi. Une torréfaction n'est pas l'autre, et on pourra vraiment avoir un produit final qui pourrait être assez différent quand même en fonction du degré de torréfaction et du temps de torréfaction.
0: Une fois que la noisette a été torréfiée, il y en a alors deuxième partie du coup qui va partir chez des transformateurs.
19: C'est ça.
0: Et là, les utilisations que vous avez pu développer grâce à vos noisettes, c'est quoi? C'est plutôt, alors on avait les glastronomes, donc la glace.
19: Ça c'est plutôt après ça. Encore.
0: Ça c'est plutôt oui.
19: C'est donc là maintenant, une fois qu'on est à la phase de torréfaction, on a encore une noisette qui est entière, torréfiée.
0: Oui.
19: Donc là, les artisans peuvent la réutiliser pour faire leur propre praliné eux-mêmes. Donc ils vont la broyer, la remélanger avec du sucre et faire leur recette. Elle peut tout simplement aussi être un peu broyée sur des morceaux pour être mise sur une tarte ou quelque chose comme ça. Ou tout simplement manger comme ça, parce que finalement, même en snacking sain, c'est très bon finalement.
0: Oui.
19: Donc voilà les utilisations. Alors nous, après, on va être spécialisé justement dans la phase d'après qui va être le broyage pour faire de la pâte 100% noisette. Donc c'est juste la noisette qu'on va broyer. Vous connaissez un peu le pourcentage d'huile dans la noisette?
0: Non.
5: Tu me l'as dit, l'autre jour, il est très très élevé, oui.
19: Donc on est autour des 60%.
5: Ah oui, j'allais dire...
19: Oui. C'est ça. Donc une fois qu'on a broyé la noisette, on a quelque chose qui devient finalement liquide, et on a une pâte en fait, hein, et donc cette pâte, on va la raffiner pour avoir quelque chose de très lisse, très onctueux justement en bouche. Et donc là, une fois qu'on l'a raffinée, on a cette pâte 100% noisette qui va être utilisée par notamment les glaciers pour faire la fameuse glace à la noisette.
0: Mais qui reste encore un peu grasse quand même.
19: Ah oui, oui.
0: On ne retire pas forcément le gras.
19: Non, elle reste encore grasse.
0: Par contre, l'huile de noisette, c'est aussi éventuellement une filière qui peut être développée?
19: Elle pourrait être développée, mais ce n'est pas une filière dans laquelle nous, on partira.
0: Ouais, c'est pas forcément la plus efficace ou la plus rentable.
19: Bah nous, on a décidé de partir dans l'industrie vraiment chocolat, glace, biscuit, et donc on a besoin de l'huile du coup dans nos produits pour avoir cette fameuse pâte pure de noisette.
0: Ah, du coup, vous répondez aussi à Alice qui demandait si vous faisiez de la farine de noisette aussi.
19: Non plus.
0: Pas encore.
19: Pas encore.
0: Mais
19: encore.
0: Plus tard. Mais oui, on est au début, hein, finalement.
19: Tout à fait. Donc là, on ne sait pas encore tout faire, évidemment. Donc...
0: Je vois à travers les questions de nos auditeurs qu'il y a un vrai intérêt à trouver effectivement ces noisettes, parce qu'il y a déjà une utilisation de la noisette sous différentes formes dans notre consommation, et que c'est intéressant de se dire qu'on pourrait effectivement aller plus localement encore avec les produits que l'on achète. Josiane, d'ailleurs, qui répond à Luc en disant « J'achète des noisettes à Grenuttes chez Paysan Artisan ». Donc vous vendez aussi des noisettes entières?
19: C'est ça, donc chez Paysan Artisan, on a les noisettes entières qui sont crues et torréfiées, les deux sont présentes. Les magasins d'ici aussi commencent aussi, donc il y a moyen de trouver déjà un peu dans les environs.
0: Eric nous dit, pour les noisetiers, ça ne sert donc à rien d'en planter un dans son jardin. Comme ça, isolé, il faut qu'il y ait plusieurs plants, en fait.
19: Il faut en tout cas le bon pollinisateur, déjà. C'est pour ça qu'il y a aussi beaucoup...
0: C'est-à-dire
19: Ah ben justement...
0: C'est dans quoi un bon pollinisateur? Parce que pour moi, un pollinisateur, c'est une abeille.
19: Non, donc en fait, il faut savoir que le noisetier n'est pas autocompatible. Donc en fait, une variété de noisetier a besoin d'une autre variété de noisetier pour se faire polliniser.
0: Ah, pas les mêmes?
19: Non, ce ne sont pas les mêmes. Et chaque variété principale qu'on va utiliser va se faire polliniser par une série de variétés, mais pas toutes. Donc attention au choix des pollinisateurs, c'est pour ça que dans les bois par exemple, on peut se retrouver avec des noisetiers mais qui n'ont pas de noisettes finalement parce qu'ils n'ont tout simplement pas les bons pollinisateurs qui correspondent à la variété présente.
0: Je vais te dire une bêtise, mais d'où l'importance du vent, donc ouais. D'avoir planté plusieurs types de noisetiers, mais l'importance du vent qui va venir brasser et augmenter finalement, plus que des pollinisateurs sauvages comme l'abeille et autres,
19: c'est ça, ouais.
0: la possibilité d'avoir effectivement une production par la suite.
19: C'est ça, mais surtout ne pas se tromper du coup avec les bons pollinisateurs qui correspondent aux bonnes variétés. Ça, c'est un aspect très important aussi. Hein.
0: Alain, c'est technique, hein?
5: Ben oui, mais l'agriculture, c'est très technique. Je pense que les citoyens ne se rendent pas bien compte de ça, mais c'est un exemple parmi d'autres du haut niveau de technicité de l'agriculture actuelle.
0: Une question pour vous, je pense, Alain. Est-ce que

0: vivent ici, dès qu'on ne taille pas tous les ans, quoi. C'est d'avoir, par exemple, une vingtaine d'espèces mélangées. Et le noisetier serait alors une espèce parmi d'autres.
1: Mmh. Vous avez parlé des rongeurs, je n'avais pas pensé, mais comment vous luttez contre les rongeurs ?
2: Alors, comment on va lutter contre les rongeurs ? Donc, c'est surtout problématique dans les premières années lorsqu'on implante le noisetier, parce que les racines sont encore très superficielles et donc sont encore très accessibles par les rongeurs. Donc là, on va en fait passer avec une petite fraise mécanique pour venir travailler le sol. Et donc, en travaillant le sol, on va casser les galeries à proximité justement des noisetiers. Et donc, tout simplement, on va savoir éloigner les rongeurs.
1: Et les écureuils ?
2: Les écureuils, on n'a pas encore vraiment d'ennuis finalement. pour l'instant, on retrouve quand même pas mal de noisetiers dans les forêts, donc ils ont de quoi faire dans les forêts aussi.
1: Oui, mais vous n'êtes pas en compétition.
2: Non, j'ai envie de dire, pour l'instant, on n'a pas encore eu de soucis avec les écureuils. Mais dans d'autres pays, je sais qu'ils ont des problèmes.
1: Hein. Oui, ça doit être.
0: Oui, puis chez nous, l'écureuil roux est plutôt solitaire. Enfin, on n'a pas des grands troupeaux d'écureuils.
1: Mmh. On va en reparler dans quelques instants. On reviendra aussi sur la technique que vous avez mise. Alors peut-être que c'est secret, vous allez me dire ça dans quelques instants. Les techniques mécaniques que vous avez mises au point pour vous débarrasser de ces fameux vers entre guillemets. Ça sera après les informations de 11h.
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12: Bonjour à toutes et tous. Le jury au procès de Paolo et Antonino Falzone est à nouveau présent à la cour d'assises de Mons. Il rendra son verdict sur la culpabilité dans les prochaines minutes. Paolo Falzone est accusé de 7 meurtres, dont un avec préméditation sur le Gilles Frédéric d'Andrea et de 81 tentatives de meurtre pour le drame de Strepy Brachny en mars 2020. Antonino Falzone est poursuivi pour non-assistance à personne en danger. Les obsèques de Liana seront célébrées cet après-midi à 14h30 dans le Gers en France, 8 jours après la découverte du corps de la petite fille de 11 ans, un enterrement dans la plus stricte intimité à la demande de la famille. C'est aussi aujourd'hui que seront célébrées les funérailles de Bernadette Chirac à Paris. La veuve de Jacques Chirac est décédée samedi dernier à l'âge de 93 ans. 400 personnes ont été évacuées à Amsterdam après une explosion suivie d'un important incendie dans leur immeuble cette nuit. Les opérations de secours doivent se prolonger toute la journée et peut-être même la nuit prochaine. Les services de secours pensent qu'il est possible que des gens se trouvent encore à l'intérieur du bâtiment qui abrite une salle de sport ouverte 24 heures sur 24. La cause de l'explosion est encore inconnue. SpaceX s'apprête à signer sa plus grande introduction en bourse de tous les temps à Wall Street. L'entreprise a confirmé hier son objectif de lever 75 milliards de dollars lors de l'opération. C'est le triple de la plus importante entrée en bourse de l'histoire, celle du pétrolier saoudien Aramco en 2019. Le SpaceX représente l'une des plus grosses capitalisations boursières du monde. On a appris la mort de Frank Michael, chanteur de

armes, franco-belge, qui a vendu plus de 10 millions de disques de son vrai nom Franco Gabelli. Il est né à Bédonia, en Italie, et a vécu son enfance à Serein, près de Liège. Parmi ses plus gros tubes, « Toutes les femmes sont belles ».

0: Toutes les femmes sont belles. En 1997, Frank Michael était auteur d'une trentaine d'albums et de nombreux disques d'or. Il avait 79 ans. Voilà pour le journal. Merci d'être avec nous.
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4: Retour de l'information à midi, on poursuit avec notre dossier consacré à la culture des noisettes en Belgique et particulièrement au projet Agronut. D'ailleurs, si vous voulez en savoir plus, n'hésitez pas à aller voir sur le site agronut.be. Vous y trouverez toutes les informations, évidemment aussi sur les produits, ce qui vont de la noisette en coque à la noisette décortiquée, noisette torréfiée, noisette caramélisée, pralinée de noisette et pâte pure de noisette. Et puis, évidemment, cette pâte à tartiner noisette que je n'ai toujours pas goûtée par solidarité, pour nos auditeurs, mais je vais finir par craquer, je pense. Et on parle de cela avec nos invités. Benoît Genin, qui s'est associé avec son épouse Mélanie Genin, et Pierre-Olivier Bonhomme, qui est expert en foresterie et arboriculture pour fonder Agronut. Et puis Alain Peters de Terre Vivante, qui est là aussi pour nous parler agroécologie. Et puis on retrouvera Joël Guesmard dans quelques instants aussi, pour lui nous parler totalement autre chose. Je ne suis pas sûre que le mariage noisette-mâle Mathieu pourrait donner quelque chose de favorable, mais on pourrait encore lui poser la question. En tout cas, lui, il va mettre à l'honneur les Mathieu dans quelques instants.
5: Tendance première,
6: c'est bien aussi.
5: Véronique Thiberguer.
4: Avec Alain qui va rester pour déguster les Mathieu, je pense, avec nous juste après. Comment faites-vous pour lutter, Benoît Genin, avec Agronut, contre ces ravageurs, entre guillemets, qui sont des ravageurs très connus du noisetier, à savoir le balana des noisettes, qui est cette larve en général que l'on retrouve à l'intérieur de la noisette, quand elle y est encore, parce que si elle est vile, évidemment la petite bestiole est partie. La punaise diabolique, ai-je lu aussi, qui provoque, elle, des noisettes vides également, ou de mauvaise qualité, ou le phytopte, qui est un petit acarien qui attaque, lui, les bourgeons au moment de la production. Comment est-ce qu'on fait pour lutter contre cela en ayant cette conscience d'avoir un produit bio et de rester dans les normes de l'agroécologie ?
7: Alors la première chose, vu qu'on part un peu de terrain vierge, c'est de ne pas se laisser envahir. Donc on va d'abord faire du monitoring, bien suivre nos cultures pour voir si on a de la présence ou pas. Donc mon collègue, par exemple, fait des tours de temps en temps à 4h du matin dans le verger pour faire des comptages, des relevés, pour savoir si on a présence ou pas de ces ravageurs. Ensuite, on a une série de traitements mécanisés, notamment, que je peux expliquer. Donc on parlait un peu du balanin, qui est vraiment le problème... Ouais. Le problème majeur. Alors, il faut savoir que cette petite larve, en fait, donc, qui se développe dans la noisette, qu'est-ce qui va se passer ? C'est qu'une fois que la noisette va tomber sur le sol, c'est à ce moment-là que la larve, en fait, va se développer dans le sol et ensuite revenir. Donc, la première chose à faire, ça va être de travailler sur la récolte de la noisette et récolter au mieux les noisettes tombées, même celles qui sont piquées par le balanin. Ainsi, une fois qu'on récupère tout ce qu'il y a sur le sol, on va déjà limiter vraiment le cycle du balanin dans le sol.
4: C'est ça, limiter sa prolifération. Une fois qu'elle est tombée au sol, donc agir presque en amont,
7: on agit toujours en amont. Ouais. Donc, on a cette première méthode-là. Ensuite, si on voit qu'on commence à se faire dépasser, on a une autre méthode qui consiste à travailler avec des antagonistes. Donc on va pouvoir mettre en fait on a des larves, c'est des larves qu'on peut en fait épandre sur le sol et qui vont venir se nourrir du balanin.
4: Et qui, elles, ne portent aucun préjudice de l'agriculture, aux alentours, ni quoi que ce soit. Alain, c'est vraiment utiliser finalement ce que la nature nous donne.
8: Oui, mais c'est connaître, observer. Premier point, observer, ça c'est l'agroécologie, observer, et puis en tirer des conclusions et développer des techniques qui permettent de travailler avec la nature, mais dans le cycle. Voilà, c'est la connaissance du cycle du balanin qui fait qu'on peut se passer d'insecticides et qu'on peut développer une machine qui permet de résoudre le problème.
4: Mais pourquoi alors ils font pas ça en France ?
8: Mais parce que Agronut va bientôt leur expliquer. Mais...
4: Non, je pensais que vous alliez peut-être me dire parce qu'ils ont d'énormes parcelles qui ne savent pas.
8: La France n'est d'ailleurs pas un gros producteur de noisettes.
4: Non.
7: Ils ont des grosses zones de production.
8: Oui, ils ont des plus grandes fermes.
7: Et ce qui se passe, c'est que dans ces grosses zones de production, une fois qu'ils sont envahis, c'est dur de...
4: C'est ça.
7: Oui.
4: Tant que c'est sous contrôle, ça fonctionne. Une fois que ça n'est plus sous contrôle, ça peut être... Et ça peut apporter préjudice, c'est ça. Ouais,
8: et puis, il faut justement éviter d'avoir des très grandes surfaces de monoculture. Ça, on le sait bien depuis longtemps. Si on a des milliers d'hectares, c'est pas la même chose que si on a 3 hectares ici et 5 hectares là-bas. Ça, c'est donner le bâton à la nature pour se faire battre. Hein, c'est...
4: Alors, on a des auditeurs qui ont déjà été voir sur votre site, et on a une question par rapport notamment au praliné noisette, qui contient 50% de sucre. S'agit-il de sucre de betterave ?
7: Ah, oui.
4: Donc, même, pas de sucre de canne, qui est moins oxydant, en fait, le sucre de canne.
7: De toute façon, on ne voulait même pas le savoir. Le projet qu'on avait, si on voulait faire du praliné avec du sucre, ça tombait de sens. Utiliser le sucre de nos betteraves de chez nous. Je suis moi-même agriculteur de base, cultivateur de betteraves aussi. Donc, la question ne se posait même pas.
4: Ouais. Vous ne cultivez très peu du sucre de canne.
7: Pas du tout.
4: De la canne à sucre.
7: Mais évidemment, c'est du sucre de betterave belge.
4: Maintenant, de toute façon, un praliné noisette, on n'en abuse pas, c'est quand même il faut pouvoir doser aussi. Je suis agriculteur et je collabore avec Agronut depuis l'année dernière, c'est un plaisir. Les échanges sont très positifs et les noisettiers poussent bien. À chaque question, je reçois une réponse rapidement. Merci pour cette collaboration, nous dit Bastien.
7: Que
4: vous voyez.
7: Merci beaucoup, en tout cas. Oui, tout à fait. Merci beaucoup, Bastien.
4: C'est joli, ça, Bastien. Avec cette collaboration, en fait, vous avez incité et proposé à d'autres agriculteurs, finalement, de participer à ce projet. Vous n'êtes pas le seul porteur. Et c'est un travail de collaboration qui s'est mis en place. Qui fonctionne bien, qui a des obstacles aujourd'hui à grandir ?
7: Non, nous, en tout cas, pour l'instant, on est vraiment contents. Donc c'est de fait, on s'est dit qu'après avoir fait de la recherche pendant 2 ans pour se spécialiser sur la culture du noisetier, avoir voyagé un peu partout et vraiment avoir étudié cette culture-là, on s'est dit pourquoi ne pas en faire profiter aussi aux autres agriculteurs et de ce fait-là construire vraiment toute cette filière-là et faire en plus de ça profiter notre outil de transformation quelque part aux autres agriculteurs aussi.
4: Et de pouvoir ainsi grandir également et faire grandir le projet. Une fois plus grand, permettre, pourquoi pas, aux consommateurs d'avoir accès à ces noisettes directement.
7: Tout à fait. Maintenant, elles restent déjà disponibles, on le disait, un peu disons, d'ici, c'est des magasins qui proposent.
4: Si vous voulez d'ailleurs en savoir plus sur les magasins qui proposent ces produits, je pense que c'est sur le site aussi.
7: Oui, et on va faire une mise à jour encore bientôt aussi pour mettre tous les nouveaux magasins.
4: Une très jolie histoire, en tout cas, que nous avons eu le plaisir de mettre en avant grâce à vous, Alain Peters et à Terre Vivante, avec Agronut, et puis cette pâte à tartiner noisette en particulier. C'est votre produit phare ?
7: C'est le produit phare pour le particulier. Donc nous, on reste quand même dans la partie ingrédients pour les artisans, parce qu'on est quand même en Belgique avec énormément d'artisans très compétents sur notre territoire pour transformer nos produits. Et donc, c'est eux qui vont principalement traiter nos produits pour les proposer aux consommateurs finaux. Mais on a cette pâte à tartiner, qui est un produit final.
4: C'est bon, j'ai goûté. Je valide.
7: Avec 30% de noisettes, ce qui est quand même rare pour une pâte à tartiner, ça je tiens quand même à le souligner. Hein.
4: 30%
7: de noisettes en général, on est plutôt à 10-12%.
4: Ah ouais ?
7: Avec plus de 50% de sucre. Ici, on est seulement à 30% de sucre.
4: D'accord, donc meilleur pour la santé.
7: Produit beaucoup plus sain, mais avec toujours un très bon goût.
4: Excellent goût, effectivement, très fin, très raffiné, et puis qui n'a rien à voir, effectivement, avec ce qu'on peut trouver dans les toutes grosses marques que l'on connaît et qui sont généralement distribuées chez nous. Pâte à tartiner noisette, du coup, avec un vrai goût de noisette, et la possibilité d'en mettre sur ses tartines tous les matins. Merci pour ce petit cadeau que vous m'avez fait. J'en suis absolument ravie et je mesure ma chance, évidemment. Alain Peters, c'est la fin de la saison, hein, pour nous en tout cas. Vous nous avez permis de rencontrer énormément d'agriculteurs passionnés, de producteurs passionnés aussi, et démontrer que finalement, l'agroécologie en Belgique, elle a un réel avenir et un réel impact déjà aujourd'hui.
8: Oui, c'était l'idée, c'est de venir avec des choses positives, montrer des projets qui réussissent, montrer que l'agroécologie se développe, prend de la place, qu'elle fournit des services, comme on dit, services écosystémiques à la société, c'est-à-dire réduction de pesticides, réduction de certains engrais, amélioration de la biodiversité, diminution des pollutions, amélioration du goût aussi, la qualité nutritive des aliments est supérieure. Il y a des études qui le démontrent. Moi je prends aussi beaucoup de plaisir à mettre en valeur, comme vous, Véronique, toutes ces initiatives de souvent jeunes, parce qu'on... je crois que c'était l'émission passée, on avait vu un jeune qui avait développé un pressoir à huile, en partenariat avec d'autres. Ici aussi, vous êtes en réseau. On recrée de l'emploi dans les régions rurales aussi. Non seulement on développe une nouvelle...
4: On recrée du lien.
8: On recrée du lien, mais aussi de l'emploi, aussi de la richesse. Plutôt que d'importer des produits qui viennent d'ailleurs, on recrée du lien et de la richesse en Wallonie. Et tout ça, c'est extrêmement important. Et puis, quand on entend les commentaires des auditeurs, ils sont contents, ils sont heureux. Voilà, donc, l'agroécologie rend heureux. Il suffit de regarder Benoît et sa tête pour s'en rendre compte.
4: Filière, donc, de la culture des noisettes bio en Belgique avec le projet Agronut. C'était notre sujet du jour. Benoît Jeannin, merci beaucoup d'être venu dans notre émission pour nous en apprendre beaucoup plus sur la noisette et le noisetier surtout et sa culture. Merci Alain Peters de Terre Vivante qui nous a accompagnés tout au long de cette saison. Nous, on va poursuivre dans quelques instants avec Joël Guesmard, mais avant ça, musique évidemment avec Aaron Fraser.

0: Joël Guesmard et les Mathieu's à Pimpé. Notre chef nomade nous rejoint dans un instant, juste après ceci.
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0: On est ravis de le retrouver en studio, évidemment. Joël Guesmard, bonjour.
16: Bonjour Véronique.
0: Notre chef nomade qui nous propose aujourd'hui de cuisiner les Mathieu's. C'est un produit de saison? On est en saison des Mathieu's?
16: Alors oui, ça a commencé. Mais officiellement, c'est le 17.
0: De ce mois-ci?
16: Oui.
0: Est-ce qu'il n'y a pas des grandes fêtes?
16: Il y en a plein partout, à la côte belge, il y en a à Bruxelles fin de ce mois. Il y a un petit festival.
0: Le petit hareng qu'on va manger, c'est ça?
16: Le jeune hareng, qui ne s'est pas encore reproduit, et en effet. Et ça a plein d'avantages, plein d'oméga 3, riche en protéines, des vitamines D, enfin, un super produit quoi.
0: Plutôt que de se ruer sur la sardine en boîte, on peut remplacer par le Mathieu's?
16: Oui, après c'est pas le même produit, hein. Les sardines en boîte sont très bonnes aussi, hein. Mais le Mathieu's cette saison, autant en profiter, on a cette tradition dans le plat pays, que ce soit la Hollande ou la Belgique, c'est une petite fête chaque fois qu'on peut en manger.
0: Donc ça sera le 17, on prend un peu d'avance avec vous, parce qu'on va découvrir comment évidemment préparer, cuisiner et pimper ce Mathieu's. Alors
16: classiquement, ouais, on le mange avec des oignons hachés, un petit peu de salade, un morceau de pain, un peu de jus de citron si on souhaite, et c'est tout. Là, on va y rajouter des cerises, puisque là aussi on est de saison,
0: ouais,
16: des oignons rouges. Alors idéalement, ça serait chouette d'avoir des oignons pickles rouges. Si pas, c'est pas grave, on prend un super bon vinaigre. Et donc moi je vous propose le vinaigre de Sainte-Odile, ici sur Bruxelles, qui travaillent des vinaigres de bière, notamment à la Cantillon ou à la Trifontaine, donc un lambic.
0: Ouais.
16: Elle travaille aussi un vinaigre de cidre du Condreau. Mais là, on va prendre le vinaigre à la crique, évidemment. Donc, ça sera à base de crique Cantillon. Vous rajoutez ça avec votre matches, vos oignons émincés et un petit mesclin d'herbes. Un mélange de persil plat, de coriandre, de ciboulette et d'autres herbes du jardin, un petit peu d'estragon, et le tour est joué.
0: Mais pas trop, j'imagine, sinon on va avoir beaucoup en...
16: Non, juste en accompagnement, et si vous souhaitez, parce que j'ai été très attentif à votre chronique d'avant, évidemment,
0: ouais.
16: Vous pouvez rajouter des noisettes torréfiées.
0: Ah, mais donc ça se marie bien.
17: Oui.
0: Ah, d'accord.
17: Oui, oui, oui.
0: Mais donc, les noisettes qu'on achète dans le commerce, torréfier juste ce qu'il faut.
16: Oui, bah, vous pouvez le torréfier vous-même.
0: Oui, on peut le faire soi-même.
16: Torréfier des noisettes, c'est assez simple. Hein. Vous rajoutez ça, vous mettez ça dans votre four, un rien d'huile, parfois c'est même pas nécessaire,
0: oui.
16: 180 degrés pendant 15-20 minutes, surveillez, parce que si vous dépassez la torréfaction, ça peut être vite trop amer. Mmh. Mais ça se marie très bien.
0: Et donc, on prend le Matthieu, on le badigeonne de vinaigre ou il doit...
16: Non, ça c'est vous. Vous assaisonnez vous assaisonnez votre salade, en fait, avec.
0: Ah, mais pas directement le Matthieu, d'accord.
16: Pas directement le Matthieu. Le Matthieu, pour moi, se suffit à lui-même. Il est saumuré, il est déjà assaisonné. Donc, c'est juste rajouter une petite touche herbacée avec un peu d'acidité. Et voilà.
0: Et on peut déguster de cette façon-là.
16: Entre autres, après, on peut varier les plaisirs. Hein. On peut faire un petit tartare, simplement pommes de terre, jus de citron, ciboulette.
0: Avec juste le matches en tartare, comme ça.
16: Comme ça. Un petit morceau de pain. ou en amuse-bouche aussi, vous pouvez...
0: C'est super frais, en fait, comme...
16: Oui,
0: comme
16: et c'est très simple à faire, en fait. Ouais. Il ne faut pas beaucoup d'aliments, donc c'est assez chouette, et vous pouvez aussi l'agrémenter d'une crème aigre, ça c'est...
0: Comment est-ce qu'on fait une crème aigre?
16: C'est crème fraîche,
0: ouais.
16: Jus de citron, sel, mm-hmm. poivre.
0: Tout
16: et, elle va... épaissir naturellement grâce à l'acidité. Et voilà.
0: Et on la met simplement sur...
16: Sur votre matches.
0: Alors, moi, généralement, je le déguste, il est déjà préparé.
16: Ouais.
0: Mais on l'achète entier, le matches, ou il
16: non,
0: est déjà...
16: Non, il est déjà préparé.
0: Il est déjà en filet.
16: En fait, c'est une cuisine de fainéant, ça. Hein.
0: ça va très bien, moi.
16: Bah, moi aussi, en fait.
0: on l'achète en filet tout fait.
16: Oui.
0: Et puis, il n'y a plus qu'à le préparer très simplement en deux secondes et demie. Quoi,
16: exactement, quasiment. Oui.
0: Ouais, quand vous parliez de cerises, j'ai pensé que vous alliez rajouter des cerises avec.
16: Ben, pour rajouter les cerises dans le petit mesclin, j'ai peut-être oublié de vous le dire. Mais
0: ah non, parce que je croyais que c'était juste le vinaigre de cerise.
16: Non, vous rajoutez aussi le fruit. La douceur et la légère acidité de la cerise, mais ça, tout dépend le taux de
0: sucre. La variété aussi.
16: Oui, de la variété. Se marie très bien avec le matches qui est légèrement gras, un peu moins gras qu'un hareng classique,
0: mm-hmm.
16: mais il y a quand même un petit peu de gras, donc ça amène aussi un peu de fraîcheur.
0: Une petite griotte, par exemple.
16: Une petite griotte, c'est super.
0: Oh, formidable. Donc, on a déjà 3-4 façons de manger le matches différentes. Il y en a encore dans votre besace?
16: Alors, on pourrait le marier avec tellement de choses. Oui, je réfléchis, mais...
0: On évite le trop sucré, j'imagine?
16: Trop sucré, oui. Il faut vraiment marier les produits de saison. Donc,
0: ouais.
16: Aller sur les asperges, aller sur les petits pois. Actuellement, vous pouvez faire un petit écrasé de petits pois... avec un zeste de jus de citron. Moi, j'aime bien l'acidité que ça pétille dans la bouche, donc pour casser les nuances. Ça peut être ça, ça peut être avec les petits pois et la menthe, votre petit écrasé.
0: Oui.
16: Ça peut très bien fonctionner, mais ne rajoutez pas du gras au gras.
0: Non, c'est ça. On équilibre, en fait, avec un peu d'acidité et des saveurs qui sont goûteuses, mais pas non plus omniprésentes. On garde le goût du match, finalement.
16: Tout à fait. Là, on commence à avoir des fruits de saison du sud, les nectarines, les pêches. Ils ne sont pas souvent très sucrés encore. Non, moi, j'aime bien les faire en salé dans ce cas-là. Quand ils sont encore un peu croquantes, eh ben, ça se marierait très bien avec les matches.
0: Formidable. On va redécouvrir le matches grâce à vous. Et on n'oublie pas le 17 juin, hein, qui est la fête du matches.
16: Officiellement. Après, ils sont déjà de sortie. Oui, c'est déjà un peu la fête.
0: C'est déjà un peu la fête. Merci beaucoup, Joël.
16: Avec plaisir.
0: Joël Guesmard, évidemment, que l'on retrouve. Nous, on poursuit en musique avec Joshua et Ekimoz, extrait de l'album Ekimoz.

0: Les Ecchymoses de Josua pour accueillir, ça vaut vraiment le détour, et toute l'équipe de Vincent Delpuisset qui est à Flebecq depuis ce lundi. Que va-t-on retenir ?
1: Eh bien, j'en retiendrai que le pays des collines vaut décidément la peine qu'on s'y arrête, qu'on s'y attarde et même qu'on y vive. On va rencontrer toute une série de personnes qui ont fait ce choix et vous allez voir, ils vont nous donner envie. À tout de suite sur La Première.
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1: Oh, mais que c'est un plaisir, évidemment, de vous retrouver pour le moment le plus souriant de votre matinée. Et souriant, c'est un minimum. Hein. Chaque semaine, ça vaut vraiment le détour, vous fait découvrir une ville ou une commune de Belgique. Et depuis lundi, c'est à Flebecq que nous avons posé nos valises. Flebecq qui nous aura livré de bien belles facettes hein, depuis lundi. Et c'est pas fini. Croyez-moi, on a encore une heure pour vous surprendre. Face à nous, toute cette semaine, il y a aussi un public exemplaire, chaleureux, bienveillant, attentif et toujours prêt à applaudir. Mais oui, il suffit de les lancer et c'est parti. Hein. Alors, merci d'être là les amis, puis notre émission, vous le savez, elle réalise des scores d'audience considérables et je sais que c'est surtout grâce à un homme qui nous réécoute sur Ovio quand il rentre chez lui, c'est ça nos scores considérables, c'est Raoul Reyes, bonjour Raoul.
10: Oui, et je réenregistre.
1: Sur un petit radiocassette.
10: Oui, c'est ça, je m'endors avec ça.
1: Ah là là là, on va jouer ce matin avec deux équipes, la première elle est menée par une professeure dramatique, une professeure d'art dramatique, elle sait comment déclamer les bonnes réponses quand elle les a, et elle sait comment improviser quand elle ne les a pas. Catherine Ronvaux est avec nous. Bonjour Catherine.
11: Je suis bouche bée, Vincent.
1: Oui.
11: Vous êtes de plus en plus gentil.
1: C'est à l'Académie de Nivelles que vous enseignez, c'est bien ça hein?
11: Exactement.
1: Exactement.
11: Alors, bonjour les amis de Nivelles.
1: Ah oui, attention, vous allez être rapprochés par l'Académie de Flebecq après cette émission, j'aime autant vous le dire. Vous allez accompagner un Flebecquois aujourd'hui, qui est-il?
11: Exactement, je vous présente Daryl. Alors Daryl, il est ouvrier horticole, mais il vient surtout pour vous annoncer quelque chose, vous faire de la pub.
12: Je suis là pour faire surtout la pub du festival ici à Flebecq, donc la Groovy Day Festival, qui est un festival électronique, de musique électronique tout simplement.
1: D'accord, et ça commence quand? Il se passe quand ce festival?
12: Donc cette année c'est le 28 et 29 août, c'est dans le centre, c'est à l'ancienne gare, et ça peut réunir, cette année on espère réunir plus de 3000 personnes, l'année passée ça a réuni entre 2000 et 3000 personnes.
1: Ah, je suis sûr que vous pouvez arriver à 3000. Hein.
12: Ouais, pendant un week-end, doubler le nombre d'habitants de Flebecq, c'est quand même quelque chose
11: d'impressionnant.
1: Ça serait pas mal, effectivement. Rappelez-nous le nom du festival.
12: Donc c'est la Groovy Day Festival.
1: Groovy Day Festival. Alors, à la tête de l'équipe d'en face, il y a un comédien, mais un comédien qui n'a pas besoin de faire grand-chose pour habiter ses personnages. Il l'incarne immédiatement et c'est très étonnant. Ces mots ne sont pas de moi, ils sont, vous savez de qui? De Jean Dujardin. Et il parlait d'Éric de Starck, figurez-vous, qui est avec nous. Bonjour Éric.
13: Vous l'avez bien payé.
1: Mais non, mais vous avez tourné avec lui dans son dernier film.
13: Oui, c'est vrai. C'est
1: les
13: vrai.
1: Rayons et les ombres, qui est encore à l'affiche au cinéma hein, pour le moment. Oui. Et il dit plein de bien de vous. Vous saviez ça?
13: Oui.
11: Il l'a payé.
13: C'est un homme bien. C'est un mal.
1: Alors présentez-nous un petit peu le candidat que vous allez soutenir aujourd'hui.
13: Alors il travaille à Flebecq, qu'il vénère surtout pour ses Antoniades.
14: et ses fanfaronnades et son festival de la soupe. Mais en fait, il travaillait à la Cocof à Bruxelles.
1: D'accord.
14: Il ne quitte Flaubert que pour aller voir les matchs de l'Union Saint-Gilloise. Et comme Steve vise l'immortalité, il a commencé à racheter des vinyles. Steve est un homme multitâche, et quand il n'est pas au four ou au moulin, il est à la cuisine ou au potager, sauf s'il y a des serpents.
1: Ah oui.
14: Parce que Steve n'aime pas les serpents.
1: Alors, je lâche l'info évidemment tout de suite. Steve, vous êtes le père de Daryl. Et Daryl, vous êtes le fils de Steve.
11: Oh, oui, c'est beau, ça. Les retrouvailles.
1: On joue en famille. Oh. On joue en famille ce matin. Ceci dit, notre grand gagnant du jour repartira, vous savez quoi, avec le luxe absolu. Bon, avant le luxe, c'était l'or, les lustres, les grands escaliers, mais aujourd'hui, le luxe, c'est peut-être tout simplement une forêt autour de soi, un feu de bois, un hamac sur un toit et la paix tout autour. Et justement, notre finaliste gagnera une nuit pour deux personnes dans un canopy cabine du Nutschel à Martelange. C'est une véritable petite bulle suspendue au milieu de l'Ardenne. Quand je dis suspendue, c'est vraiment ça. Hein. Vous vous retrouverez tout en haut des arbres. Allez un petit peu voir sur le site nutschel.be pour vous donner envie. Et puis, si vous perdez, vous perdez là, hein. Mais vous ne repartez pas les mains vides, bien au contraire, on vous offre le quatrième tome de la collection Leur H, paru aux éditions du Tiroir, tout le mystère de l'émission de Jean-Louis Lahaye, mais désormais décliné en bande dessinée, et on vous offre le tome qui s'appelle On a volé la coupe du monde, et puis on vous rajoute aussi le tote bag, ça vaut vraiment le détour, et la gourde, ça vaut vraiment le détour, mais ça c'est bien parce que c'est vous, hein, parce que là, sinon oui. Normalement on ne le fait pas. Alors il est largement temps maintenant de nous lancer dans notre jeu, et voici d'ailleurs venir notre première manche. Mais avant de rentrer dans le jeu, j'avais envie de connaître un peu votre regard à vous sur Flaubert, au travers d'une petite question sans enjeu. Daryl, qui est-ce que je dois absolument rencontrer ici à Flaubert, selon vous, parce qu'il vaut le détour ?
12: Faudrait peut-être rencontrer François Flamand, du coup, l'organisateur de ce festival ici à Flaubert.
1: C'est quelqu'un de très actif sur la commune, du coup.
12: La plupart des événements musicaux, oui. Il essaye d'en faire partie. En tout cas, il est bon ami avec Dominique Marcille, le bourgmestre, donc ça facilite un peu les échanges.
1: Oui, effectivement, souvent, hein, ça facilite les échanges. En tout cas, voilà, c'est lui, l'instigateur de ce festival électro qu'il faudrait rencontrer ici sur la commune. Je me retourne vers Steve avec la même question. Quelqu'un qu'il faut rencontrer ici à Flaubert.
13: Je pense que vous l'avez déjà rencontré, c'est mon voisin, Martin Dereau.
1: Oui, Martin Derose de l'association Les Géants se réveillent.
13: Tout à fait.
1: C'est vrai qu'il en connaît un rayon, lui, sur...
13: Oui, un grand monsieur. Oui, il connaît tout.
1: Alors, il est l'heure, en tout cas, de tester vos connaissances sur Flaubert, mais aussi sur des tas d'autres domaines. Vous allez voir, dans un questionnaire vrai ou faux, typiquement le genre d'épreuve qu'on traverse avec assurance quand on est chez soi, dans son salon, mais tout de suite, c'est un petit peu plus compliqué quand on est devant un micro. C'est normal. Mais la bonne nouvelle, c'est que vous avez un capitaine à vos côtés pour vous aider. La mauvaise, c'est qu'il n'est pas du tout de Flaubert, hein, et qu'a priori, il n'en sait pas plus que vous. Mais bon. Voilà, réfléchissez à deux, c'est toujours mieux. On va commencer par votre équipe, justement, Steve et Eric, avec cette première affirmation. Flaubert, c'est l'une des 27 communes à faciliter de Belgique. Hein. Il y a bien sûr en région flamande, en région germanophone, en périphérie bruxelloise, mais au fond, en région wallonne, il y en a combien des communes à faciliter ? Moi, je vous dis que sur les 27, 4 sont en région wallonne. Est-ce que c'est vrai ou est-ce que c'est faux ?
13: C'est vrai.
1: Vous me dites que c'est vrai. 4 en région wallonne, c'est votre réponse. C'est bien noté. Alors, la deuxième question, elle concerne aussi les communes à faciliter. La plus petite commune de Belgique est une commune à faciliter. Justement. Est-ce que c'est vrai ou est-ce que c'est faux ?
13: Je dirais faux.
1: Vous me dites faux. Ah, écoutez, c'est bien noté. Alors, est-ce que c'était
12: moi
1: la
12: je suis d'accord avec Steve.
1: De la facilité ? On va le savoir tout de suite. En revenant sur vos deux questions. Alors, Flaubert, c'est l'une des 27 communes à faciliter de Belgique. Par commune à faciliter, évidemment, on entend les communes qui offrent la possibilité à une population minoritaire de pouvoir échanger avec l'administration dans sa langue, alors que ce n'est pas la langue officielle de la région. Et ces communes à faciliter, elles sont majoritairement germanophones et néerlandophones, offrant des facilités aux Wallons. Mais dans l'autre sens, c'est-à-dire des communes wallonnes qui permettent à d'autres d'échanger dans leur langue avec l'administration, eh bien on va les compter. Il y a Flaubert, Comminoir-Neuton, Anguien et Moucron. Ça, c'est des communes à faciliter wallonnes pour les Flamands. Seulement, il y a aussi Wem et Malmedy qui sont en région wallonne et qui sont des communes à faciliter pour les germanophones. Pardon. Oui, donc il y en avait 6, en fait. C'était ça le piège. Alors, la plus petite commune de Belgique, elle s'appelle Herstap. Sachez-le, elle se trouve en Flandre, dans le Limbourg, pas très loin de Tongres. Mmh. Et normalement, en fait, lors de la fusion des communes en 1977, elle aurait dû rejoindre la commune de Tongres. Sauf que son statut l'en a empêché. Parce que Herstap est une commune à faciliter. C'était donc vrai. La plus petite commune de Belgique est une commune à facilité.
14: On a appris plein de choses, hein, Steve, c'est ouais. ça. C'est ça qui est intéressant.
10: C'est le principal.
14: Oui, mais pas Steve, on s'est instruit.
1: Voilà, tout à fait.
14: Le bénéfice, c'est ça.
1: Le bénéfice, c'est ça. Je vais me retourner vers Daryl, parce que vous allez aussi avoir droit à vos deux questions. La première, la voici. Coup de tonnerre dans le milieu de la restauration. Le guide Michelin 2026 vient de sortir au mois de mai cette année. Et le vieux château, vous voyez le vieux château ici,
12: oui.
1: Restaurant de haute gastronomie ici à Flobecq, eh bien, il a perdu son étoile. Est-ce que c'est vrai ou est-ce que c'est faux?
12: J'ai un doute entre le vieux château et le château du Milord à Alzel.
1: Ah oui.
12: Bah, du coup, je dirais quand même que c'est faux et que c'est le château du Milord qui a perdu son
1: étoile. D'accord, donc vous me dites que ici, le vieux château n'a pas du tout perdu son étoile, c'est bien noté. Alors, on va partir à l'autre bout de la gastronomie pour l'autre question, direction Las Vegas. Là-bas, le Heart Attack Grill vous servira votre hamburger à 8000 kilocalories et ses gigantesques cornets de frites cuisinés au sein doux. Repas offert si vous pesez plus de 158 kilos. À votre avis, est-ce que c'est vrai ou est-ce que c'est faux?
12: Je vais partir sur un faux.
1: Vous partez sur un fou. Vous dites, c'est pas ça qui donne l'accès gratos, c'est ça ouais. ou qui donne le repas. C'est bien noté. Alors, les Américains sont-ils aussi cons qu'on le prétend? Élément de réponse oui. dans un instant. Mais avant ça, revenons sur votre première question. Le guide Michelin, il est sorti assez récemment, au mois de mai. Et la Wallonie-Picarde, qui comptait jusque-là trois tables étoilées, n'en compte désormais plus que deux. Mais le vieux château, lui, il a toujours son étoile. Bonne nouvelle et bonne réponse surtout. Bravo, Daryl.
12: Merci.
1: C'est donc probablement l'autre alors hein, que vous citiez.
12: Bah, qui a perdu je pense, son puisqu'ils étoile. Ont dû changer de gérance.
1: D'accord. En tout cas, voilà, le vieux château a toujours son étoile. Alors, le Nevada, on part pour le Nevada. Las Vegas, ses casinos, ses chapelles dans lesquelles on peut se faire marier par Elvis Presley en personne, mais aussi son Heart Attack Grill qui a tout misé sur un concept, vous offrir des plats ouvertement dangereux pour votre santé. Repas offert si vous pesez plus de 158 kilos.
11: Ok.
1: Avec une belle... ouais,
14: de toute façon, vous avez
12: ça arrive, hein.
1: Beau projet, beau concept, en tout cas, à Las Vegas. Alors, bon, c'est pas tout ça, mais on va jeter un petit coup d'œil quand même au score. En cette fin de première manche, Raoul, faites votre office.
10: Moi, je dirais un point pour Daryl.
1: Vous mettez ça au conditionnel, comme ça. Vous me dites carrément un point pour l'équipe de Daryl et de Catherine.
10: Absolument.
1: Et pas encore pour Steve et Eric, ça ne saurait tarder. Mais oui, parce que forcément, tout va changer
14: on
1: dans
14: va
1: la manche
14: faire.
1: Qui va suivre. C'est notre petit enjeu des dictionnaires qui arrive. Alors, à tout de suite sur RTBF, la première. Ah, c'était bien ça, The Cure et Close to Me. Ils sont à Werther cet été d'ailleurs, ce sera le 5 juillet prochain.

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20: Dernier jour à Flobecq, dernier rendez-vous depuis la maison de village, cette commune ennuyère, eh oui, qui nous accueille depuis lundi. Il est là, lui aussi depuis lundi, et je voulais encore le remercier d'être venu pour ce grand final. C'est le public flobeckois, merci d'être là les amis. Eh oui, oui, oui, les scores après la première manche sont clairs. Évidemment, c'est l'équipe de Daryl et de Catherine Ronvaux qui mène, mais juste en face, il y a le papa Steve et Eric de Star qui sont toujours là en embuscade. Et comme c'est la dernière émission de la semaine, c'est aussi la dernière occasion que nous avons de vous faire parler de votre commune. Et d'ailleurs, Steve, si votre commune de Flobecq méritait un prix, ce serait lequel?
21: Le prix du village le plus vivant.
20: Il se passe toujours quelque chose à Flobecq.
21: Il se passe toujours quelque chose.
20: On ne s'ennuie jamais.
21: On ne s'ennuie jamais. Des festivités, des concerts, les spectacles. Maintenant, on a une équipe de jeu de bail, une équipe de football, une salle de sport. On ne manque de rien.
8: Cholette.
20: Et puis il y a le crossage et la cholette, évidemment, hein, bien sûr. Daryl, j'ai la même question pour vous. Si votre club commune méritait un prix, ce serait lequel?
22: Je pars sur la même réponse que mon père, en fait. Et je rajouterais même que ce qui est bien aussi chez nous, c'est justement que c'est une commune à facilité. Donc bah, voilà, il y a cette diversité aussi culturelle entre les deux régions. Donc
20: oui.
22: Je partirais sur la même réponse que mon
20: père. Oui, c'est ça. Les Flobeckois sont aussi ouverts en plus sur la Flandre. Il y a beaucoup de néerlandophones ici à Flobecq.
22: Oui, mais plus du coup au niveau de la houppe.
20: Oui, c'est ça. C'est plutôt ça se concentre plus du côté de la houppe. Alors, si on ouvrait nos dictionnaires à présent, c'est l'heure d'apprendre de nouveaux mots. Vous allez chacun vous voir assigner un mot assez mystérieux, de même que trois définitions. Évidemment, seule l'une d'entre elles est la bonne. Vous pouvez collaborer évidemment avec votre capitaine d'équipe pour cette manche.
23: On ne dit plus ça, hein, collaborer.
20: Non, c'est vrai. Vous pouvez.
24: Ça revient à la mode.
20: Vous faire aider avec votre capitaine d'équipe pour cette manche. Ce sera peut-être le cas d'ailleurs pour ce premier mot. On va jouer avec Steve et avec Eric. Et un verbe. À votre avis, que signifie le verbe avir? H-A-V-I-R. Alors, j'aime pas, il y a déjà Eric qui fait oui-oui de la tête.
24: C'est semblant.
20: D'accord. Raoul, ça veut dire quoi, avir?
23: Avir est un verbe français désuet du deuxième groupe qui signifie dessécher ou brûler la surface d'une viande en l'exposant à une chaleur trop vive, sans la cuire à l'intérieur. En cuisine, ça donne une croûte carbonisée et sèche, tout en laissant la chair crue ou froide à cœur, maîtriser la température, sortir la viande à l'avance pour éviter un choc thermique, saisir à feu vif brièvement pour colorer la surface, baisser le feu immédiatement après la formation de la croûte ou encore utiliser un thermomètre à sonde pour surveiller le cœur.
20: On sent le professionnel. Hein, ça,
23: c'est excellentissime, je veux dire. Hein.
6: Cet homme ouvre l'appétit.
20: Oui, c'est dingue. Alors, ceci dit, Catherine, vous allez peut-être nous ouvrir l'appétit aussi avec votre définition de avis.
6: Non, pas du tout.
20: D'accord. Dites
0: ah, je l'ai fait quand même.
20: Oui, faites-la quand même. Okay. Faites-moi plaisir.
0: Avir, c'est un terme ancien de pénichier qui signifiait laisser du mou lors d'un halage. Vous connaissez le verbe aller.
20: Oui.
0: Pas aller, aller avec un H comme halage, hein. Le chemin de halage. Le halage étant l'action de tirer ou de remorquer un bateau depuis la berge. Et bien parfois, dans certains tronçons, il n'était pas nécessaire de aller. Il fallait au contraire, dans le virage par exemple, laisser le bateau aller. Mais aller sans H. Vous ne me suivez pas du tout.
20: Oui.
0: On parlait alors de avir la péniche. On lui laissait du mont, on l'a laissé couler. Enfin, pas couler dans l'eau, hein. On l'a laissé librement glisser.
20: Oui.
0: Sur l'eau. Vous m'avez suivi ou pas? Vous n'écoutez que Raoul, bon sang.
23: On peut lui donner le point.
20: Oui.
0: Alors, c'est vendredi pour tout le monde.
20: J'ai une ultime définition pour vous, Steve et Eric. Le verbe avir, on se rapproche un petit peu. Ça fait référence à la cuisson haute température, mais en fait, on ne parle pas de viande, on parle de l'être humain. Et oui, avir, ça veut dire bronzer à outrance. Une personne avie ne bronze pas, elle gratine. Elle gratine et à partir d'un certain stade, la couleur devient totalement indélébile. Un petit peu comme, vous savez, ces Tupperware qui ont contenu de la sauce bolognaise en 2009, mais qui, malgré 14 lavages, restent désespérément rouge-orangé pour l'éternité. Ben voilà, une personne avie, c'est exactement pareil. Donc, à votre avis, Steve, c'est quoi le verbe avir? Est-ce que c'est brûler un aliment en surface, mais pas à l'intérieur? Est-ce que c'est laisser du mou lors du halage? Vous voyez que je vous ai écouté, Catherine.
0: Ouais.
20: Ou est-ce que c'est bronzer à outrance?
24: Bon, c'est difficile à dire. Moi, j'irai sur la première.
5: Comme il a déjà fait deux fois de la viande, c'est vrai que cette fois-ci, c'est peut-être bien la bonne. Quoi.
20: Oui, ah, j'adore votre manière de réfléchir. On sent qu'il y a de la réflexion là derrière. Eh bien, sachez que havir, avec un H au début, ça veut dire brûler un aliment en surface sous l'effet d'une chaleur trop forte, ouais, sans que l'intérieur soit cuit. C'est une excellente
16: bravo,
20: réponse.
16: Bravo, Steve.
20: Alors, c'était un bel instinct, en tout cas, Steve. Et puis, je vais me retourner vers Daryl avec un autre mot, forcément. Selon vous, les amis, qu'est-ce que l'agnomen? Agnomen, A-G-N-O-M-E-N. Agnomen, Eric.
24: Souvenons-nous des cours de Monsieur Pierre Thomas en première latine. Car c'est ici que les Romains s'empoignèrent. Les Romains avaient donc trois noms. Le prénom, prénomen, qui désignait l'individu. Le nom, le nomen, qui distinguait la gens ou race à laquelle l'individu appartenait, et le cognomen, qui marquait la branche, la famille, quelquefois, à ces trois noms, s'en joignait un quatrième, le surnom. Le surnom, l'agnomen, tiré d'une action remarquable ou de quelques circonstances extraordinaires. Ainsi, on pourrait se souvenir de Publius Cornelius Scipio Africanus, que nous connaissons mieux sous le nom de Scipion l'Africain. Nous avons eu Guillaume de la Marque, dit le sanglier des Ardennes, et plus récemment Eddy Merckx, dit le cannibale, Usain Bolt, dit la foudre, nous aurons bientôt Théo Franken, dit le drôle de drone. Quant à Donald Trump, laissons l'histoire lui trouver son agnomen, mais j'ai déjà quelques idées.
20: Oui, j'imagine. Alors, Raoul, c'est quoi pour vous un agnomen?
23: Ah, je vais vous expliquer, hein, oui. Évidemment. Aux États-Unis, un vendeur d'une carte Pokémon Agnomen Illustrator a réalisé un gros bénéfice lors d'une vente aux enchères, alors qu'il l'avait acheté 5 millions de dollars en 2021, ce qui était déjà un record. Il a revendu précisément 16 492 000 dollars lundi 17 février 2023. La carte de ce personnage étant l'une des plus recherchées par les collectionneurs, une espèce de lapin transgénique rose et blanc et pas très beau. J'ai quand même été fouillé dans la chambre de mon fils, mais malheureusement, ne possédait pas la carte. Grosse déception.
20: Ah oh oui, ben oui, qu'est-ce qu'on est déçus alors. Bon, c'est donc un Pokémon, tout simplement. Alors, je vous propose quand même autre chose, Daryl. L'agnomen, c'est le terme médical qui désigne le pli de graisse qui vient enrober la ceinture abdominale des hommes à l'approche de la quarantaine. Au début, il est presque invisible, mais tout à coup, un beau matin, vous vous rendez compte que votre ventre arrive dans une pièce une demi-seconde avant vous. Alors bien sûr, il y a la phase de déni, hein, de l'agnomen. Vous fermez votre pantalon allongé sur le lit. Vous savez, les boutons de votre chemise sont sur le point de lâcher. Mais malgré ça, vous pensez encore pouvoir inverser la tendance. Et puis il y a l'acceptation. Hein, l'agnomen est là pour rester. Alors on prend la taille au-dessus en se disant que de toute façon, le slim n'est plus à la mode. Voyez, c'est la preuve quand même que votre ventre a toujours un temps d'avance, hein, même sur les tendances. Donc à votre avis, l'agnomen c'est quoi? Est-ce que c'est le surnom chez les Romains? Est-ce que c'est un Pokémon? Ou est-ce que c'est la ceinture abdominale de graisse?
22: Je vais partir sur la première réponse.
20: Très bien, donc le surnom chez les Romains.
22: C'est ça.
20: Ah bah écoutez, c'est très très bien, c'est bien noté. Eh bien sachez que l'agnomen, chez les Romains, c'était le surnom. Effectivement, bien joué, Daryl. Bel esprit de déduction aussi, hein. Tout à fait. Alors, on a joué, mais mine de rien, il y en a un qui a bossé hein, pendant tout ce temps pour tenir les scores à l'œil.
23: Et cet homme, c'est un. Le bic est vide, hein, je vais le voir en chant.
20: c'est pas le bic que vous aviez quand vous êtes rentré à la RTB, ça ?
23: Oui, en 83. Bon, il a bien tenu.
20: Il a bien tenu, quand même. Du coup, les scores, ça donne quoi alors ?
23: Eh bien, 2 points pour Daryl et Catherine.
20: Oui.
23: Et 1 point pour Steve et Eric.
20: Ah, eh ben dis donc, en tout cas, tout reste possible. Hein, on a fait que la moitié du chemin, l'autre moitié, elle commence juste après le journal. Et c'est dans un instant, figurez-vous, sur la première. Et tout de suite, Camille Mbé nous arrive avec Rien à fêter. Rien à fêter, ça c'est pas parce qu'il n'a pas vu le score de Daryl, évidemment, dans cette partie.

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15: Bonne journée à tous. La météo reste bien grise et légèrement humide. Toujours des petites pluies éparses, mais ce n'est pas très répandu. Par contre, sur le relief, un petit peu de bruine persistante qui devrait s'évacuer, mais seulement toute fin de journée. Peu ou pas d'éclaircies pour aujourd'hui. Un vent modéré de secteur ouest à sud-ouest. Des rafales de 40 à 50 km par heure. Ça n'empêche pas une relative douceur aujourd'hui. On ira de 16 à 20, voire localement 21 degrés. Temps sec à partir de demain, avec des éclaircies et progressivement retour envisagé de la chaleur en début de semaine prochaine.
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16: Bonjour à toutes et tous. Le verdict de culpabilité est tombé il y a quelques minutes concernant Paolo et Antonino Falzone aux assises du Hainaut pour le drame de Strepi Bracni en 2020. Florence Dussart, vous êtes sur place. Quel est le verdict ?
17: Alors, Paolo Falzone est reconnu coupable de 7 meurtres et de 80 tentatives de meurtre. Antonino Falzone, le passager, de 59 cas de non-assistance à personne en danger. La présidente est en train de lire maintenant les motivations du jury. Et ce jury, il retient l'état d'esprit général du principal accusé, sa conduite dangereuse jusqu'à 260 km/h. La question n'était pas de savoir si l'accusé allait causer un accident, estime le jury, mais quand cela allait survenir. Et cela malgré les nombreuses mises en garde de son entourage qui lui disaient « Arrête, tu vas finir par tuer quelqu'un ». Alors le fait qu'il ait boosté sa voiture, qu'il considère que la route est à lui, le jury estime qu'il a pris la décision de créer les conditions qui ont mené au drame. Paolo Falzone risque pour ses 7 meurtres et ses 80 tentatives de meurtre entre 3 et 30 ans de prison. Les débats se poursuivront sur la peine la semaine prochaine.
16: Merci Florence. Florence Dussart en direct des assises du Hainaut. 15 personnes ont été interpellées lors des perquisitions menées mercredi dans le cadre de l'enquête qui vise le groupe d'activistes Code Rouge. 6 d'entre elles ont été placées sous surveillance électronique. L'organisation Code Rouge, née aux Pays-Bas et active aussi en Belgique, se définit comme un mouvement de désobéissance civile. Elle mène des actions sur des sites pétroliers. Des plaintes ont été déposées pour ces actions chez Cargill, dans le port de Gand en mars 2025 et chez ArcelorMittal à Charleroi en octobre 2025. C'était une figure majeure du mouvement pop art des années 60, au même titre qu'Andy Warhol.

0: Le Britannique David Hockney est mort à 89 ans. Il était multitalentueux, peintre, portraitiste, paysagiste, décorateur, photographe et théoricien de l'art. Reconnaissable entre tous avec ses couleurs vives et ses toiles où se mêlent peinture et photographie. Motif quasiment obsessionnel de ses œuvres, les belles villas et les piscines de Californie où il a vécu quelques années. Il a aussi vécu de longues années en France où son talent était très apprécié. En cyclisme, Wout Van Aert, vainqueur au sprint de la 5e étape du Tour d'Auvergne-Rhône-Alpes, ne sera pas au départ de la 6e étape ce vendredi. C'est son équipe Visma Leasebike qui l'a annoncé aujourd'hui. Wout Van Aert ressent toujours une gêne importante au coude après une chute la semaine dernière. Il va rentrer en Belgique pour passer des examens médicaux complémentaires. Voilà pour les infos. Très bel après-midi à notre écoute.
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3: Et bon appétit si vous êtes à table, mais surtout bienvenue, merci de nous suivre, de nous avoir rejoints sur RTBF La Première. Nous sommes toujours à Flobecq, dans la province du Hainaut, où il nous reste un petit peu moins d'une demi-heure pour vous montrer à quel point cette commune vaut vraiment le détour. Depuis le début de cette semaine, des candidats, des Flobeckoises, des Flobeckois s'affrontent ici sur des questions en tout genre, et nos candidats du jour sont père et fils. Ils s'appellent Steve et Daryl, et pour le moment, c'est le fils qui mène. Daryl, secondé par Catherine Ronvaux. Et puis juste derrière, à seulement un petit point d'écart, il y a Steve et Eric de Stark qui ne demandent qu'à revenir. Alors évidemment, il y a aussi, pour compléter la photo de famille, Raoul Reyers, l'incorruptible, comme on l'appelle
4: ça,
3: dans le métier.
4: Jamais pris un sou pour ça, moi.
3: Pour ça, non. Non, ça c'est sûr. En tout cas, gardez-en encore un petit peu sous le coude, parce qu'on s'apprête à évoquer une dernière fois Flobecq, son histoire, ses curiosités et son folklore, en compagnie d'une guide nature du pays des collines, qui est aussi présidente de l'ASBL Pottelberg, dont elle va nous parler dans un instant. Merci d'accueillir Madame André Dulster. Bienvenue. Vous êtes la présidente de l'ASBL Pottelberg. Alors, on va peut-être rappeler ce qu'est le Pottelberg ici.
5: Eh bien, le Pottelberg, c'est le point culminant du Hainaut occidental. Il a une altitude de 157 mètres.
3: D'accord. Le point le plus haut, c'est ici.
6: Oui. Qui se trouve dans la forêt de la Houppe.
5: Oui,
6: se trouve
5: bien sûr.
3: Tout à fait. Dans la forêt de la Houppe. Tout à fait. Oui, d'ailleurs, à la frontière, en fait.
5: Sur la frontière linguistique.
3: La frontière linguistique. Qu'est-ce qu'il s'est fixé comme objectif, cette association, elle s'est fixée?
5: Ah, donc, c'est une association qui défend la nature. Elle est censée animer aussi tout le quartier de la Houppe.
3: C'est-à-dire, vous animez tout le quartier de la Houppe?
5: Voilà, deux fois par an, nous faisons des fêtes. Donc, il y a une fête qui se déroule trois semaines avant Pâques, ça s'appelle la Ducasse Putsch. L'origine vient de Putsch.
3: Bien sûr.
5: Trois semaines avant Pâques, les gens sortent, c'est l'ouverture de la saison touristique. Nous vendons de la bière qui a été initiée, qui a été fabriquée par l'ASBL Pottelberg, et elle s'appelle aussi la Putsch. Et il y a quelques années, cette bière se vendait avec une galette sur le verre.
3: Ah oui.
5: Pour empêcher d'être trop vite fatigué, si vous pouvez comprendre.
3: Ah oui, d'accord. Pour boire trop vite, quoi.
5: Tandis qu'ici, la Putsch, donc c'est une bière un peu plus forte quand même, et nous fabriquons aussi la Cook Putsch.
3: La Cook Putsch, voilà, disons. Tout ça donne envie d'être...
5: C'est une espèce de langue de chat, si vous voulez.
3: Oui.
5: Une bière toute fine.
4: Attention, parce que si Philippe écoute.
5: Un biscuit tout fin, fabriqué avec de la bière.
3: D'accord. Alors, on en a déjà parlé un petit peu cette semaine, mais j'avais envie qu'on revienne un peu sur cette cabane Sylvie, qui se trouve dans le bois de la Houppe. L'original n'existe plus.
5: Non. L'original se trouvait au Mont des Rhodes.
3: D'accord.
5: Donc, c'est dans l'ancienne sablière, si vous voulez.
3: OK. Et cette Sylvie, elle est arrivée de on ne sait où, avec son chien, c'est ça?
5: Sylvie, donc, est née au-dessus de la frontière linguistique, à Etikhove, dans les années 1851. Elle a vécu avec ses parents. Ses parents n'étaient pas très riches. Son père était sabotier, sa maman, Bobinus, je crois, oui. Et elle a été vivre avec son frère Ivo à Paris. Et quand elle en avait un peu marre, je vais dire, de la grande ville, de la pollution et tout ça, je crois qu'elle était malade.
6: Parisien.
3: Aussi. Sans doute, des Parisiens un peu, oui.
5: Elle est revenue en tant qu'ermite à la Houppe. Elle donc a atterri d'abord à la gare de Flobecq-Bois en 1902. Et là, avec quelques amis, elle s'est exilée dans les bois. Elle a eu de l'aide des frères d'Andou qui ont construit cette petite cabane.
3: Ah oui.
5: Avec des rondins, des épicéas.
3: D'accord. Et donc, elle était... très appréciée.
5: Elle était un peu spéciale. On l'a parfois appelée une sorcière parce qu'une femme qui vit seule dans un bois.
3: On fait le raccourci.
5: Sans là, les femmes. Voilà. Elle était quand même spécialisée parce qu'elle cueillait des plantes sauvages dans les bois.
3: Oui.
5: Elle fabriquait des pommades. Elle est à l'origine aussi du tourisme. à la houppe, si vous voulez. Parce que c'est la première qui a vendu un peu de jus, de café, accompagné de biscuits autour de sa cabane pour qu'elle ait quand même un petit revenu.
3: Ah oui, et donc on venait la voir pour ça, quoi.
5: Voilà.
3: D'accord. Alors, vous faites partie des guides nature du pays des collines. Comment est-ce que vous vous impliquez là-dedans? J'imagine que vous faites plus que de simples visites guidées.
5: C'est-à-dire que mon domaine favori, ce sont les enfants.
3: Oui.
5: Donc, j'ai travaillé 39 ans en tant qu'institutrice maternelle.
3: Oui,
5: okay. Je trouve que les enfants, c'est l'avenir. Donc, c'est à eux qu'il faut apprendre à respecter la nature.
3: Oui.
5: Donc, j'organise pas mal de balades pour les enfants. Ici, je suis très fière d'avoir deux filleules au niveau des guides nature. Et elle continue dans mon sens. Donc on organise des activités, des promenades avec les enfants.
3: Ah voilà, la relève est assurée.
5: Alors, voilà. Oui.
3: Alors on évoque ensemble la SBL Pottelberg, les guides nature du pays des collines et toutes les richesses qu'offre le bois de la Houppe. Et parmi les habitants les plus fascinants de ces forêts, il y a la salamandre. La salamandre tachetée, c'est un animal qui est devenu assez rare aujourd'hui, au point d'être au cœur du projet, projet Salamandra, auquel participe notamment la SBL Pottelberg, et qui a pour mission donc, la protection, la préservation. J'imagine des batraciens, c'est bien
5: ça. Oui, d'ailleurs, je suis fortement impliquée là-dedans aussi. Au moment où les batraciens sortent pour aller s'accoupler ou pour aller pondre, j'aide à les traverser.
3: Vous dessinez des petits passages pour piétons?
5: Oui, avec des petites flèches plus hautes.
6: Passage pour tritons, ça s'appelle.
3: Passage pour tritons. Alors justement, avant qu'on ne protège cette salamandre, pendant des siècles, la salamandre, elle a aussi alimenté des croyances complètement folles. Et ça m'amène à une question qu'on va poser à l'un de nos candidats. Mais avec qui est-ce qu'on va jouer? D'abord avec Daryl ou d'abord avec Steve?
5: Avec Steve.
3: Avec Steve, on va lui donner l'occasion de revenir, bien sûr, de revenir au score. C'est quoi justement cette croyance complètement folle qu'on donnait à la salamandre? Qu'est-ce qu'on croyait qu'elle était capable de faire? Réponse A, éteindre le feu grâce à sa peau. Réponse B, guérir la lèpre grâce à sa langue. Ou réponse C, indiquer le nord grâce à ses déplacements. À votre avis?
7: Si c'est une croyance, j'irais plutôt sur la lèpre.
8: Allez, sur la lèpre.
3: La lèpre et la langue, c'est bien noté. Alors, depuis l'Antiquité, on prête à la salamandre toutes sortes de pouvoirs mystérieux, au point qu'elle est devenue un véritable symbole dans de nombreuses légendes médiévales. Pourquoi? Eh bien, sans doute parce que cet animal apparaissait souvent dans des situations assez spectaculaires. La salamandre, elle hiberne, elle se cache régulièrement dans du bois mort humide, et lorsqu'on jetait ce bois dans le feu, la chaleur réveillait brutalement l'animal qui s'échappait soudainement du foyer. Et comme sa peau restait humide quelques secondes, on avait l'impression qu'elle sortait vivante des flammes, si vous voulez. Alors on a commencé à croire que la salamandre pouvait survivre au feu et même le contrôler et donc l'éteindre. C'était la réponse que j'attendais, figurez-vous.
8: Vous voyez n'importe quoi à l'époque. On apprend plein de choses.
3: Alors,
5: si je peux intervenir, d'ailleurs en irlandais, une salamandre, on appelle ça une vure salamandre.
8: Ah mais oui.
3: Ah oui.
5: Donc, ça a un rapport avec le feu.
3: Effectivement, heureusement que vous êtes là, André, pour remettre les pendules à l'heure. Alors, vous avez été institutrice pendant 39 ans ici à Flobecq.
5: Je ne peux pas lâcher. Donc tous les jours, je donne encore des petits cours de néerlandais.
3: Ah, c'est
5: parce
3: vrai.
5: Que je trouve que c'est tellement important à Flobecq et d'apprendre une langue à des petits enfants. Je commence à l'âge de 5 ans.
3: Alors la Houppe, c'est une section vraiment à part dans la commune de Flobecq. Elle a presque son propre folklore, en fait, ses propres géants.
5: Oui, bien sûr. Nous avons deux géants aussi à la Houppe. Donc il y a Jacobus.
3: Oui.
5: Qui a été créé à l'effigie d'un personnage assez illustre qui est décédé maintenant. Il s'appelait Jacques Van Overzijn. Il a été créé en 1985. Oui. Et en fait, il a été créé pour s'ériger contre l'exploitation d'une sablière. L'ASBL Pottelberg a créé ce géant. Et en fait, c'est un personnage illustre de Flobecq aussi, qui s'appelle Georges Van de Velde, qui a peint son visage.
3: Tout le monde est lié à ce folklore. Alors, à Flobecq, on trouve aussi tout un tas de venelles. Vous nous rappelez ce que c'est, une venelle?
5: Oui, une venelle, c'est une toute petite ruelle qui sillonne la campagne flobécoise. Ça passe par les champs, par les prés.
3: Alors, certaines de ces venelles réservent de jolies surprises, enfin jolies entre guillemets. Il y a notamment cette statue de Malvira, j'imagine.
5: Ah oui, qui est située ici en haut de la place.
3: Il y a beaucoup de monde qui vient encore frotter ses fesses, si je peux dire ça.
5: Je ne suis pas toujours là, mais je crois que oui.
3: On vous l'a dit, bonheur. En tout cas. Mais c'était aussi l'occasion d'organiser les venelles de l'art. C'est un parcours d'artiste, en fait.
5: Oui, c'est un beau circuit, vraiment, qui fait environ 2 kilomètres. Et on allie l'art à l'architecture, à la poésie. C'est très bien.
3: Et c'est visible toute l'année
5: aussi? Oui. C'est un tout petit parcours qui démarre de la place de Flobecq, près du kiosque, et qui revient.
3: Une belle manière aussi de découvrir cette ville de Flobecq. Alors, on va revenir quelques instants justement à Malvira, si vous le voulez bien. Raoul, on vous prête d'ailleurs une aventure avec Malvira. Vous confirmez cette rumeur?
4: Je ne me souviens plus.
3: Non, elles n'ont plus d'ailleurs. Alors, avant de devenir la star bagarre irrévérencieuse et de martyriser Philippe Gueluc, hein, vous savez. Ouais. La célèbre marionnette Malvira, elle a poussé ses premiers cris et proféré ses premières insultes sur les planches d'un théâtre. Et voici une question toute simple, en fait, pour vous, Daryl et Catherine. Quel est le titre de la pièce de théâtre dans laquelle Malvira a fait sa toute première apparition? Réponse A, la duchesse Clémentine a de la peau d'orange. Réponse B, la princesse Scarole raconte des salades. Ou réponse C, la reine Claude a des pépins.
6: Je pense que c'est la réponse numéro 2.
3: Très bien, bah alors c'est à la fin des années 70 hein, que Malvira a fait ses débuts sur scène. À l'époque, c'était un personnage très secondaire de la troupe itinérante, en fait, à l'époque, hein, de Patrick Chaboux, qui s'apprête encore à fonder son Magic Land Théâtre. Hein. C'est lui qui a toujours des titres truculents et succulents de pièces. Et son langage fleuri à Malvira a vu le jour au sein d'une pièce au nom fruitier. La reine Claude a des pépins, figurez-vous.
9: Oh, c'était ni l'un ni l'autre.
3: La toute dernière, effectivement. Effectivement. Alors, on va jeter, dans un instant, un coup d'œil au score de cette partie. Mais avant ça, je voulais remercier chaleureusement André Dulster, guide nature du Pays des Collines, mais aussi présidente de la SBL Pottelberg, d'être passé nous voir. On peut encore vous applaudir.
9: Merci.
3: Alors, dans cette manche, que s'est-il passé, Raoul ?
4: Il n'y a aucun changement. Donc, c'est 2 points pour Daryl et Catherine.
3: Et, Catherine.
4: et un point pour Steve et Eric.
8: Tout est possible.
3: Ah, mais donc, il s'est absolument rien. On aurait pu gagner un temps considérable, en fait. ceci dit, je sens qu'il va se passer quelque chose dans l'ultime manche, celle de la grande enquête. Et elle va se passer dans un instant sur la première.
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2: Et vous écoutez toujours RTBF La Première. Vous êtes tombé au bon moment. Hein. Le dernier acte commence ici à Flobecq, au cœur de la maison de village. Nos deux candidats, Daryl et Steve, eh bien, se tiennent dans un mouchoir de poche. Pour le moment, Daryl et Catherine Ronvaux mènent dans cette partie. Ah ouais. Mais juste derrière, vraiment, à un seul petit point tout nez, il y a Steve et Eric de Stark. Alors, que va-t-il se passer dans cette ultime manche? Eh bien, c'est vous qui allez l'écrire, cette ultime manche, celle de la grande enquête. Je vais vous donner un début d'info, incomplète, et puis pendant deux minutes, vous allez pouvoir me poser toutes les questions que vous voulez, histoire de dénouer cette enquête. Alors, tout le monde joue, bien sûr, même vos capitaines d'équipe, tout le monde, même Eric de Stark peut jouer, même s'il a tendance à tout trouver tout de suite, il peut jouer. Soyez aussi bien attentifs, ceci dit, aux questions de l'autre équipe. Vous pourriez leur voler la victoire sous le nez. Le point, il va valoir cher, évidemment, dans cette manche. Et justement, le point de départ de votre enquête, le voici. En 2017, Stéphane Casper visite le Rijksmuseum à Amsterdam. Et là, il va lui arriver quelque chose d'extraordinaire. Mais quoi ?
3: Il va rester enfermé dans une œuvre.
2: Dans une œuvre ?
3: Oui.
2: C'est-à-dire ? Non.
3: La porte s'est refermée sur lui, non ?
2: Alors non, non, non, non. Mais il est question quand même de rester dans le musée.
3: Il est resté coincé.
2: Ah, il n'est pas resté coincé, non.
4: Il est resté toute une nuit dans le musée ?
2: Il est resté toute une nuit dans le musée, mais pourquoi ?
3: Ah, c'est un happening. Il faisait un happening.
2: Alors, non. Non, non, non, non.
5: Il a tourné un film.
2: C'était un simple visiteur.
6: Il s'est endormi.
2: Il s'est endormi devant une...
5: Il a cherché les toilettes, il a trouvé un débarras et il n'a plus trouvé la sortie.
2: Il s'est perdu dans le musée. Ça n'est pas ça. Non.
3: C'était volontaire ou involontaire ?
5: Est-ce que l'alarme s'est déclenchée ?
2: C'était volontaire.
5: Ah, voilà, c'était un test. Ah oui, c'était une...
3: Ah, il voulait vérifier si on pouvait s'échapper.
4: C'était un test, oui, pour savoir si peut-être...
3: Si les alarmes fonctionnaient.
2: Ah oui, non, non, non, il ne testait rien du tout. Lui, il était prof de dessin et ce jour-là, il accompagnait ses élèves au musée. Il voulait leur montrer la fameuse ronde de nuit, vous savez, le tableau de Rembrandt.
5: Ah, c'était pour voir si la lumière était bonne, si...
3: Et si la nuit, elle était différente, l'œuvre apparaissait différemment dans le noir.
2: Non, en fait, il n'avait pas prévu du tout d'y rester.
3: Ah non, mais donc c'est un accident, c'est involontaire.
2: C'est pas un accident.
6: Il y a des enfants qui s'est perdu.
5: C'est parce que c'était pas la nuit, c'était l'éclipse. C'était une éclipse.
3: Ah, parce qu'un de ses élèves a fait tomber un tableau et il a mis toute la nuit pour remettre le tableau.
2: Non, il sortira du musée que le lendemain matin, mais pourquoi ?
5: Mais parce que
3: il avait mangé à la cantine du musée.
5: Ses élèves qui lui ont fait une blague, qui lui ont offert une nuit au musée.
2: Pour tout vous dire, le personnel du musée savait qu'il était là.
3: Oui, donc
5: c'était un cadeau. C'était un cadeau de ses élèves.
2: Pas un cadeau de ses élèves, non.
5: Un cadeau de l'école.
2: Non, pas d'école.
5: Un cadeau du musée parce que c'était un des professeurs qui avait emmené le plus de monde.
2: C'est un cadeau. C'est un cadeau du musée. Mais pourquoi ?
5: Mais parce que c'était le millième de visiteur. Avec un chiffre rond et plein de zéros. Parce que c'est un ancien.
2: Attendez, Catherine, laissez-moi répondre à votre question. Le Rijksmuseum, il avait rouvert ses portes en 2013.
5: C'était le premier.
2: Ce jour-là, non, Stéphane Casper, ça s'est passé en 2017. Ce jour-là, Stéphane Casper aura été le 10 millionième visiteur et il s'est vu offrir quoi ? Eh bien, une nuit au musée dans un lit placé juste devant son tableau favori, avec en prime un repas offert par un chef étoilé. Donc, il est rentré dans le musée sans savoir qu'il allait y passer.
3: J'étais pas loin avec la cantine.
2: Vous étiez pas loin avec la cantine. Et vous, Catherine, vous avez dit le 10 millionième visiteur. Ce qui était tout à fait la réponse que j'attendais. En tout cas, il a dit qu'il a été incapable de trouver le sommeil. On le comprend.
5: Ça doit être
2: formidable.
5: Oui. En tout cas, pas offrir ça un jour.
2: Un de nos auditeurs.
3: Oui. À RTB. Oui, une nuit à RTB.
5: dans
2: l'ancien bâtiment, vous savez.
3: Tous. Dans le parking.
2: En tout cas, Catherine, vous avez brillé dans cette manche.
5: Oh,
2: et ça fait les affaires de quelqu'un. Ça fait les affaires de Daryl qui s'est retrouvé dans la bonne équipe au bon moment, parce que vous êtes notre finaliste, Daryl. Bravo, félicitations.
7: 3 points, c'est très bien.
2: 3 points pour Daryl, 1 point pour Steve. Voilà, le score est sans appel. Ceci dit, Steve, vous repartez avec le sourire, mais aussi avec notre cadeau de consolation. La bande dessinée Leur H, intitulée On a volé la Coupe du Monde, de même que le tote bag et la gourde, ça vaut vraiment le détour. Merci d'avoir joué avec nous. Vous avez passé un bon moment, Steve ?
3: Un très très bon moment.
2: Mais écoutez, c'était tout à fait partagé. Et puis Daryl, c'est la grande aventure qui vous attend. Le grand frisson, la finale, avec le gros cadeau au bout du chemin. Et tout ça commence dans quelques instants sur La Première. À tout de suite. Mais avant de vivre cette finale lumineuse, voici Somber avec son tout nouveau titre, Potential.

0: Potential, c'était le tout nouveau titre de Somber, le New-Yorkais qui sera à l'affiche du Puckle Pop Festival. Ce sera le 23 août.
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0: Alors Daryl, c'est la dernière manche, hein, c'est le dernier défi et le principe va être simple. À chaque question que je vais vous poser, vous devrez me donner la réponse à la question précédente. Hein, donc pas celle que je viens de poser, celle d'avant. C'est complètement contre-intuitif, mais c'est ça qui est rigolo, je ne vous le cache pas. Si vous calculez bien, ça veut dire qu'à la première question, vous ne me dites rien, c'est qu'à partir de la deuxième que vous répondez à la première, etc., etc. Vos neurones vont certainement chauffer très très fort. Alors dans cette finale, si vous le désirez, votre capitaine, Catherine, peut intervenir à tout moment. Elle est là, elle est sur la balle, prête à prendre le relais. Et au bout du chemin, il y a quand même une nuit pour deux personnes tout en haut des arbres. Enfin, je veux dire, dans la canopie cabine du Nutshell à Martelange. Si vous rêviez de prendre un peu de hauteur, vous allez être servi. Mais pour l'instant, pensez surtout à la finale. Est-ce que vous êtes prêt, Daryl?
2: On est prêt.
0: On va prendre ça
3: pour
0: un oui.
3: Il n'ose pas répondre, il attend la deuxième.
0: Oui,
3: effectivement.
0: En tout cas, voici la première question à laquelle vous ne répondez pas tout de suite. Dans quelle fantastique commune se déroulent chaque année les Antoniades? On va voir si vous êtes des auditeurs fidèles de la première. La semaine passée, avec Ça vaut vraiment le détour, où étions-nous? Petit indice, c'est la capitale du Condro et ses habitants sont les Cynaciens. D'accord? Et donc vous me répondez
2: Flobecq.
0: Flobecq, tout à fait. Comment s'appelle le premier port belge rattaché à la ville de cœur de Bark de Wever? C'est le port
2: Sinaï.
0: Le port Sinaï, oui, tout à fait. Alors, la méchante dans les 101 Dalmatiens s'appelle Cruella...
3: Anvers.
0: Cruella d'Anvers, oui. Alors, pour avoir une hygiène buccale parfaite, on recommande d'utiliser du fil...
3: D'enfer.
0: Du fil d'enfer, oui. Quelle compagnie aérienne low cost a pour emblème une harpe jaune sur un fond bleu?
2: Dentaire,
0: oui. Complétez le titre de ce film de Steven Spielberg, Il faut sauver le soldat...
3: Ryanair.
0: Le soldat Ryanair, oui, dans les années 70. Comment l'agence spatiale européenne a-t-elle baptisé son programme de fusée? C'était la fusée...
3: Ryan.
0: La fusée Ryan, oui. Dans l'Antiquité, les gladiateurs se battaient dans une...
3: Ariane.
0: Dans une Ariane, oui. Et enfin, dans quelle ville dois-je me rendre pour admirer la statue de la liberté?
2: À Rennes,
0: mais c'est une excellente réponse. Bravo, Daryl. Vous remportez cette nuit pour deux personnes au Canopy Cabine de Nutshell à Martelange. Félicitations. Ça va, vous avez encore trois neurones disponibles pour nous répondre.
2: Avec ce qui m'en restait déjà. Là, il ne me reste plus rien.
0: En tout cas, bravo, vous avez brillé dans cette finale. En tout cas, si vous aussi, comme Daryl et puis comme Steve, vous voulez venir jouer avec nous, c'est très simple. Vous vous inscrivez dès maintenant sur le site de la première, sur la page dédiée à l'émission. Nous serons par exemple le mardi 7 juillet à Boussu. Puis on a des tas d'autres dates que vous pouvez retrouver sur le site de la première, bien sûr. Et puis vous pouvez aussi proposer votre commune parce que vous trouvez qu'elle vaut le détour. Alors vous nous écrivez sur détour au singulier à rtbf.be et la saison prochaine, on vient vous voir avec plaisir. Merci à nos candidats du jour, Daryl et Steve. Merci à leur capitaine, Catherine Ronvaux, Eric de Stark, Raoul Reyer, c'était également avec nous. Et puis, merci à Muriel Dujacquier, Carole Baquet, Alexandre Bazoyer, Nicolas Hanno, Antoine Duwartz, Alexandre Van Merbeek et Daniel Schek. La programmation musicale, c'était Olivier Depris, la production Xavier Guillit. On se retrouve lundi. Cette fois, nous mettrons à l'honneur la commune de Dizon dans un autre numéro de Ça vaut vraiment le
4: détour.
0: À lundi. Et restez bien sur RTBF La Première. Dans un instant, Marie Van Kutsem déverrouille l'actu média. Et de quoi va-t-on parler précisément aujourd'hui, Marie?
5: Ah ben, le terme déverrouiller est pas mal, Vincent, parce qu'on va s'interroger, on va ouvrir la boîte noire des algorithmes, comprendre comment ils fonctionnent et puis s'interroger, est-ce qu'on peut créer un algorithme de service public?
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18: Bonjour à toutes et tous et bienvenue dans vos clés médias. Aujourd'hui, on va se demander s'il est possible de créer un algorithme de service public. Vous le savez, nous sommes constamment guidés dans nos univers numériques par des algorithmes qui trient la multitude de contenus sur le web et qui les filtrent pour nous recommander ceux qui sont les plus susceptibles de nous plaire. Mais derrière ces recommandations, il y a souvent des logiques commerciales. Il s'agit de maximiser notre engagement, comme on dit, de nous capter, de nous garder. Comment travaille-t-on là-dessus quand on est un média de service public avec un site web et une plateforme comme Ovio? Aujourd'hui, on ouvre le capot et on chipote dans le moteur pour bien comprendre d'abord ce qu'est un algorithme et ensuite comment on peut y traduire certaines valeurs. Bienvenue à vous dans les clés.
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18: Alors, algorithme. Peut-être taper étymologie. Le mot algorithme est une déformation du nom du mathématicien persan du 9e siècle, Al-Khwarizmi. Al-Khwarizmi. Sous l'influence du grec ancien, arithmos signifiant nombre, le mot a été déformé en algorithme. À chaque fois que l'on prépare une émission, c'est la première étape, un petit état des lieux sur le sujet du jour, une recherche Google. Dans la barre de recherche, je tape donc « algorithme ». Jolie mise en abîme quand on y pense, se faire recommander par l'algorithme de Google des contenus sur les algorithmes. Bref, une série de suggestions s'affiche. Algorithme définition, évidemment. Algorithme Instagram 2026. Algorithme de Dijkstra. Algorithme de maternelle. Tiens, c'est quoi ça? J'apprends qu'en pédagogie, pour les tout-petits en maternelle, un algorithme, c'est une suite d'instructions qui doivent être suivies dans un ordre précis
9: pour obtenir un résultat. Exemple, apprendre à lacer ses chaussures ou suivre une recette de cuisine. Ce n'est pas sans lien avec l'algorithme dont on va parler dans cette émission. Une suite précise de calculs complexes confiés à un ordinateur pour obtenir un résultat. C'est aussi une recette en soi. Je fais maintenant un petit tour dans l'onglet Actualité.
18: Instagram étend son algorithme à votre fil d'actualité. Au Sénat français, X défend la neutralité de son algorithme.
15: Notre algorithme de recommandation n'est pas conçu pour favoriser un quelconque courant d'opinion, acteur politique ou candidat. Publié en open source sur GitHub, il est accessible à quiconque souhaitant vérifier le fonctionnement, autorités, chercheurs, experts. Il classe les contenus selon des critères objectifs et des données comportementales, sans jamais porter de jugement politique.
9: Santé et algorithme quand TikTok impose sa vision du bien-être.
17: Je me suis créé un compte TikTok. J'ai laissé l'algorithme faire sa job, puis pendant 30 jours, j'ai suivi le plus de conseils bien-être possible.
18: Bon, et si je tape algorithme danger, qu'est-ce que ça donne ?
9: Désir sous algorithme, enquête sur le porno. TikTok a délibérément mis en danger la santé et la vie de ses utilisateurs, le terrible constat d'un rapport français sur l'application chinoise.
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26: Moi j'ai décidé d'être heureuse.
9: Un constat, pour commencer, les algorithmes, ils sont partout.
27: Ils sont là, ils sont dans les campagnes, dans les villes.
28: Je parlais de
27: ils
28: votre
27: sont
28: partie.
27: Sur les réseaux sociaux.
9: Ils sont comme une interface qui régit notre rapport à notre univers numérique. Sur Internet, la gigantesque quantité de contenu nécessite qu'on s'y retrouve un minimum. Un algorithme de recommandation va trier pour nous, filtrer et nous proposer des contenus de plus en plus précis en fonction de nos recherches précédentes, de nos comportements en ligne et aussi de nos données personnelles. On y associe parfois une forme de danger, c'est d'ailleurs ce que j'ai spontanément tapé dans ma recherche Google. On pense aux addictions, aux bulles de filtre, à la polarisation des idées, au grand méchant TikTok. Est-ce que c'est puissant à ce point ? Est-ce qu'on serait vraiment manipulé ?
29: Bonjour tout le monde, c'est Luffy. On se retrouve pour retoucher ma couleur. Ça me procure toujours une source de stress, mais je le fais quand même.
30: Si vous avez cliqué sur cette vidéo, c'est que vous croyez dans le potentiel des crypto-monnaies.
31: Salut les gars, j'espère que vous allez bien. Guess who's back, back again. Encore la mafouf pour un défilé.
9: Un autre élément qui me semble intéressant, c'est le caractère évidemment très personnalisé de ces algorithmes. Ce qui fait qu'on se les approprie, qu'on les anthropomorphise presque. D'ailleurs, est-ce que vous ne dites pas parfois « mon algorithme » ?
32: Mon algorithme sur Insta n'arrête pas de me proposer des chorégraphies depuis que ma fille a joué avec mon téléphone.
33: Mon algorithme a vrillé, je sais pas pourquoi. J'ai plein de contenu un peu dark en ce moment.
9: Il serait cet algorithme comme ce pote un peu collant, un peu intrusif, qui lit quasiment dans nos pensées. Normal, il faut vous garder le plus longtemps possible sur un réseau, vous exposer à de la publicité ou vous pousser à l'achat, si on se trouve par exemple sur un site d'e-commerce. Sur RTBF Ovio, sur le site RTBF Actu, ça fonctionne différemment. Un média de service public doit repenser ses recommandations, car les intentions derrière ne sont pas les mêmes. 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
34: Nous avons défini des indicateurs de découvrabilité pour vous permettre de plonger dans la variété de nos programmes.
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9: Et chez nous, on va se questionner là-dessus ensemble, mais avant, on lève le voile sur le fonctionnement général des algorithmes de recommandation avec nos invités. Nos invités qui sont en studio et on les accueille toujours. Bonjour Anthony de Kerker.
0: Bonjour.
1: Vous êtes collaborateur à la gestion des données ici à la RTBF et on accueille également Arnaud Classe. Bonjour.
2: Bonjour.
1: Vous êtes chercheur post-doctorant à l'UC Louvain et vous travaillez sur l'usage des algorithmes dans les médias. Bon, vous avez sorti tous les deux les outils. On va ouvrir la boîte noire pour commencer. Arnaud Classe, le gros défi. Si vous deviez nous faire une définition accessible du mot algorithme, vous diriez quoi ?
2: Oula, ça c'est toujours un peu la question qui fâche. Je dirais c'est une séquence de d'instructions qui sont redonnées, qui opèrent dans un certain ordre et qui ont pour l'objectif d'atteindre un certain objectif.
1: Anthony De Kerker, est-ce que les algorithmes existent depuis l'invention des mathématiques, depuis l'invention de l'informatique, ou bien c'est une évolution possible grâce à la puissance des ordinateurs aujourd'hui, tout simplement?
0: Mais je pense que suite à la définition d'Arnaud, c'est très intéressant de se dire qu'en fait, ces algorithmes existaient bien avant l'ordinateur. Ces algorithmes, c'est une recette conçue, une recette de cuisine. Voilà, on n'a pas besoin d'ordinateur. Je pense qu'à partir du moment où l'ordinateur arrive, c'est parce qu'il y a un développeur, un programmeur qui va être là pour transcrire cette suite d'instructions à une machine utilisant un langage de programmation.
1: Mais alors comment on explique qu'aujourd'hui, Arnaud Classe, pourquoi c'est devenu si important? On en parle tout le temps, les algorithmes. On n'utilisait jamais ce mot-là dans le langage courant avant.
2: Oui, c'est vrai, c'est assez particulier quand on y réfléchit. C'est un mot à la base plutôt réservé au cénacle scientifique. Et maintenant, en fait, à peu près tout le monde sait de quoi on parle quand on utilise ce mot-là. Je crois que c'est surtout lié au fait que l'automatisation liée au développement de l'informatique a pénétré toute une série d'activités, de domaines de la vie courante, et notamment ici dans le registre de l'accès à l'information. Et que la question de déléguer en fait la prise de décision à un dispositif technique ravive toute une série d'inquiétudes. Donc c'est assez compréhensible que maintenant ce soit devenu au final un sujet de débat public.
1: Anthony De Kerker, d'accord avec ça?
0: D'accord, et je pense que c'est là où les algorithmes sont devenus peut-être moins contrôlables, dans le sens où les premiers algorithmes, avant tout ce qui est arrivé aujourd'hui, l'IA, qui rend les algorithmes un peu moins déterministes qu'avant. Donc c'est vraiment ce sens déterministe. Chaque algorithme avant, on appliquait les mêmes recettes avec les mêmes données qu'on donnait à l'entrée, on était assuré d'avoir la même réponse à la sortie. Ici maintenant, poser deux fois la même question à ChatGPT, vous allez avoir deux fois une réponse différente. Ce qui est assez perturbant, je pense, et c'est ça qui alerte un petit peu les gens aujourd'hui, de se dire on ne maîtrise pas toujours la sortie de ce qui pourrait arriver de ces algorithmes, et je pense que c'est ça qui réveille un petit peu la curiosité et l'inquiétude.
1: Ça devient en fait un sujet de débat public, on l'entend bien, c'est lié aussi, j'imagine, à l'arrivée d'intelligence artificielle.
0: Pour moi, oui.
1: D'accord avec ça aussi, Arnaud Classe?
2: Oui, parce que je crois que l'expression intelligence artificielle aussi est associée à toute une série de... tout un imaginaire, toute une série de mythes, d'inquiétudes, de panique morale aussi. Et donc ça a contribué effectivement à une sorte d'inflation aussi un peu sur ce sujet.
1: Anthony De Kerker, on parlait dans l'introduction de la nécessité de trier, de filtrer tous ces contenus auxquels on avait accès lorsqu'on était sur Internet. Comment ça fonctionne, donc très concrètement, hein, puisqu'on est vraiment dans cette idée de boîte noire qu'on ouvre, comment ça fonctionne un algorithme de recommandation?
0: Alors un algorithme de recommandation, voilà, dans la séquence qu'on a entendue à l'introduction, on parlait de l'algorithme. Je pense qu'ici à l'RTBF, on a plusieurs algorithmes. Donc l'algorithme TikTok, c'est celui du feed, par exemple, qui va nous donner. Ils ont probablement un autre algorithme qui va gérer d'autres parties d'Instagram, de l'application. Ici, nous, voilà, on a un algorithme de recommandation personnalisée sur la page de RTBF Actu, ou deux différents. Sur la page OVIO, on en a trois actuels. Donc on gère toute une série d'algorithmes qui ont des finalités différentes. Un algorithme va gérer du contenu en rapport à ce que la personne a regardé dans son historique de lecture. Un autre algorithme va aller chercher des articles ou des contenus qui sont proches de la personne, qui a renseigné son code postal, par exemple. Donc voilà, on a plusieurs comportements, plusieurs algorithmes.
1: Vous voulez dire qu'avec cette histoire de code postal, on va aller chercher du contenu, par exemple, qui a été produit localement, qui pourrait intéresser donc, la personne en fonction de son lieu de vie?
0: Voilà, absolument. C'est ce qu'on a sorti l'année passée lors des élections communales, et on a vu que ça avait assez bien marché. Pour ne pas que la personne doive non plus, voilà, c'est aussi avoir comme une aide à la personne, que la personne ne doit pas aller dans la barre de recherche pour regarder, tiens, rappeler, j'habite à tel endroit, je veux avoir toutes les informations, tous les articles qui auraient été produits qui concernent ma région et les alentours.
1: Alors on sent bien ici les prémices de ce que peut être un algorithme de service public. Arnaud Classe, de manière plus générale, un algorithme de recommandation, lorsqu'il est dans une logique commerciale, comment il fonctionne? On parle souvent par exemple de l'algorithme de TikTok qui serait très puissant et qui au final nous enferme de plus en plus dans une sorte de rabbit hole. Comment ça fonctionne?
2: Donc, ce à quoi il faut s'intéresser quand on veut étudier ce genre d'objets, c'est ce pourquoi ils sont optimisés. Et en l'occurrence, généralement, pour des algorithmes de recommandation tels que celui de TikTok, ils sont généralement optimisés pour ce qu'on appelle l'engagement, c'est-à-dire la propension d'un utilisateur à rester sur une plateforme et à interagir avec les différents contenus qui lui sont proposés. Alors cet engagement, il est mesuré comment ? Il est mesuré par le nombre de clics que l'utilisateur va faire, le nombre de retweets ou de partages ou de réactions, de commentaires. On va capter toute une série de signaux qu'on va utiliser comme proxy pour expliquer les intentions.
1: Un proxy, peut-être juste rappeler ce que c'est.
2: Un proxy, c'est un intermédiaire. Donc on ne sait pas savoir idéalement ce qui se passe dans la tête de l'utilisateur. Par contre, on peut mesurer combien de fois combien de temps est-ce qu'il a regardé telle ou telle vidéo, quand est-ce qu'il s'est arrêté, sur quoi est-ce qu'il a cliqué. Ça donne une indication générale sur ce qu'il peut aimer ou pas.
1: Ça permet de convertir son comportement en données qu'on peut utiliser.
2: Tout à fait. Et dans ce cas-là, en fait, on va essayer d'optimiser pour que recommander des contenus qui vont avoir la plus grande, le plus grand pourcentage de chances de provoquer ce genre de réaction. On va privilégier des contenus, on va se dire, sur base de ce qu'on sait de l'utilisateur, ce contenu-là, il va cliquer, il va interagir avec, il va regarder la vidéo. Le problème, c'est qu'on a constaté, c'est que optimiser pour l'engagement, c'est pas nécessairement optimiser pour des contenus qui sont intéressants ou qui vont contribuer à un écosystème médiatique relativement sain. On va parfois avoir tendance à recommander avec ce genre de système des contenus qui vont faire réagir. Des réactions, on peut en avoir pour plein de raisons, parce qu'on est en colère, parce qu'on est joyeux, parce qu'on est triste, parce qu'on est choqué. Ce qui contribue du coup à la viralité de certains contenus problématiques.
1: Oui, c'est ça. Et c'est là que vient toute cette thématique autour des sujets qui polarisent, puisqu'on sait bien que ce sont les contenus qui font réagir le plus, et notamment qui mettent en colère ou qui indignent, qui fonctionnent très bien. Puisqu'on est dans le vocabulaire, on précisera peut-être aussi qu'il existe plusieurs types d'algorithmes et pas uniquement des algorithmes de recommandation.
0: Oui, je pense que tous les algorithmes, tous les programmes informatiques sont issus d'algorithmes de ce qui existe depuis le passé. Ici, les deux, on peut faire plusieurs familles différentes. On n'a peut-être pas tout le temps ici pour regarder toutes les classifications différentes, mais je pense que ce qui est important aujourd'hui, c'est les algorithmes déterministes, comme j'ai dit tout à l'heure, et ceux qui font intervenir le machine learning, l'intelligence artificielle, qui sont moins non déterministes et qui sont sur base de probabilité à avoir un certain type de réponse ou un autre.
1: Mmh. Alors, on a la recette maintenant, on comprend un petit peu mieux comment ça fonctionne. Maintenant, ce constat, parfois il y a des ratés dans cette recette, ce sont les fameux biais dont on parle aussi régulièrement. Sarah Pousset nous rappelle de quoi il s'agit.
3: Les biais sont un phénomène qui reflète ou renforce des préjugés, qu'ils soient sexistes, racistes ou encore socio-économiques. Un algorithme n'est pas en soi biaisé, ce sont les modèles qui le composent ou les données sur lesquelles il s'est entraîné qui posent problème. Par exemple, certains systèmes de reconnaissance faciale ne parviennent pas à identifier des personnes à la peau plus foncée et c'est encore plus compliqué pour les femmes noires. Ici, on a clairement l'exemple d'un système qui n'a pas été basé sur des données représentatives de la population. Il faut en effet garder en tête que les données collectives sont elles-mêmes le reflet des biais de la société. Un algorithme qui se base dessus ne peut que renforcer ses préjugés. Par exemple, si pour alimenter un algorithme de prévision policière, qui vise donc à prévenir la criminalité, on se base sur toutes les arrestations effectuées en Floride ces 60 dernières années, eh bien forcément, on va avoir un modèle raciste, puisque dans le contexte de la ségrégation raciale, les arrestations policières ont clairement été dans le passé motivées par des critères ethniques. On retrouve aussi des biais liés à la conception en tant que telle du modèle algorithmique, avec des règles introduites directement par les développeurs sur base d'erreurs ou de leurs propres préjugés. Et puis il arrive aussi que des algorithmes fassent des liens de causalité là où on ne peut parler que de corrélation entre plusieurs éléments. Ainsi, un algorithme a établi un lien de causalité entre l'augmentation des attaques de requins et la vente de glace. Le seul lien entre les deux, c'est en fait que ces événements se passent durant l'été. Ce qui pose surtout problème dans ces biais algorithmiques, c'est lorsque ces algorithmes font partie d'intelligences artificielles liées à des prises de décision. Amazon s'est ainsi rendu compte que son outil de recrutement basé sur l'IA discriminait systématiquement les CV des femmes. L'algorithme a en effet basé son calcul sur l'historique de recrutement de l'entreprise et vu que les hommes y sont majoritaires, il en a déduit que le bon CV à sélectionner était celui d'un homme.
1: Arnaud Classe, c'est un sujet dont on a beaucoup parlé, hein, ces biais et leurs dangers. Est-ce qu'aujourd'hui, et dans le monde tel qu'il évolue ces derniers temps, on sait comment lutter contre? Et est-ce que surtout, est-ce que c'est encore un sujet qui préoccupe les GAFAM?
2: Alors, c'est toujours un sujet parfaitement d'actualité. Ce n'est pas quelque chose qu'on peut résoudre en un claquement de doigts. D'un point de vue technique, le principe d'un biais, c'est que il est un peu caché, on ne le connaît pas nécessairement. Certains sont plus, certains biais sexistes, etc. Par exemple, sont beaucoup plus connus. Mais on ne peut jamais être sûr que les données sur lesquelles on travaille ne sont dépourvues d'aucun biais ou que tout a été parfaitement calibré pour limiter ce genre de choses. Est-ce que maintenant ça préoccupe les GAFAM ou ce genre d'acteurs? Ça va dépendre de la pression qu'on met sur eux pour ces problématiques-là. Ça l'a été quelque temps dans tous ces enjeux d'accès à l'information. Ça l'est un petit peu moins maintenant. Mais le problème aussi serait de leur laisser, je veux dire, seule la main mise sur ces problématiques-là. Même si ça les préoccupe, ce ne doit pas être les seuls qui doivent essayer de trouver une solution à ces sujets.
1: Mmh. Et ça résonne évidemment avec les missions d'un média de service public, s'adresser au plus grand nombre, favoriser, défendre la diversité. Anthony de Kerker, est-ce qu'on a donc mis au point ici à l'RTBF un algorithme de service public? Oui, plusieurs même, vous nous l'avez dit, notamment celui, vous avez déjà détaillé, hein, qui est basé sur la localisation géographique. Est-ce qu'il y a d'autres éléments que vous pouvez un peu nous expliquer?
0: Oui, alors, c'est vrai qu'on s'est rendu compte, c'était il y a 2 ans, on a réalisé exactement ce qui est précis dans la séquence. C'est chouette parce que ces séquences introduisent vraiment les questions qu'on s'est posées au moment de la mise en place des algorithmes et de réaliser qu'en fait, il y avait des biais dans les règles qu'on mettait, dans la façon dont un développeur peut créer, implémenter l'algorithme de façon parfois involontaire, exactement comme un journaliste qui écrit un article. Voilà, ne peut pas rester complètement objectif. C'est un petit peu dans la même idée. Ici, ce qu'on a mis en place, c'était des comités éditoriaux avec des équipes éditoriales RTBF pour ne pas que les développeurs soient seuls à mettre en place ces algorithmes, à implémenter ces algorithmes pour éviter le moins de biais possible.
1: Alors, on a travaillé sur la géographie, vous l'avez dit. Est-ce que, par exemple, on a travaillé sur l'accès à des contenus belges francophones, la découvrabilité, enfin, tous des mots qu'on entend un petit peu comme ça et qu'on aimerait bien voir comment on les traduit, finalement, dans un langage informatique?
0: Alors ça, ce sont même des règles qui sont imposées, nous, par le CSA, et c'est ça qui fait la grosse différence avec les GAFAM qui vont plutôt chercher...
1: Donc le CSA, le Conseil supérieur de l'audiovisuel.
0: Oui, pardon, ça, ouais. Absolument. Qui est là pour, depuis le décret... Depuis 1997, on a des contrats de gestion et on doit faire de la culture, des informations, du divertissement. Et le CSA, donc ce Conseil supérieur de l'audiovisuel, nous impose que dans les algorithmes, on ait un certain nombre de contenus d'informations, de culture, d'éducation aux médias, par exemple.
1: Et donc, comment ça se traduit en langage informatique, ça?
0: Comment ça se traduit en langage informatique? On se base sur la structure existante des plateformes qu'on a, donc... RTB Factu, RTB Fovio, et on regarde alors les métadonnées des contenus. Et on se base sur ces métadonnées-là pour dire, OK, ça c'est du contenu culturel, ça c'est du contenu d'information, et on essaye de répartir les charges dans les différents algorithmes. Donc un des algorithmes qu'on a, que j'ai mentionné sur Ovio, qui est un contenu personnalisé sur RTB Factu, qui va nous rajouter un contenu culturel de découvrabilité, toutes les recommandations pairs, par exemple. Donc on a ce bandeau qui est personnalisé, les positions, voilà, on va être mathématique, les positions 1, 3, 5, 7, toutes les positions impaires, ça va être du contenu personnalisé, et on va mettre sur les positions pairs un contenu de découvrabilité qui est un contenu culture, et les contenus culture, on les a choisis, on a fait une pile d'articles culturels parce qu'ils étaient tagués, ils étaient annotés, comme étant de la culture par les métadonnées qui sont remplies par les journalistes qui écrivent, les journalistes ou les créateurs de contenu qui écrivent des articles culturel.
1: Est-ce que ça fonctionne? C'est-à-dire, est-ce que vous avez pu mesurer la manière dont les utilisateurs et les utilisatrices se comportaient face à ces plateformes de la RTBF? Et est-ce que, effectivement, ça induit un comportement de « je vais aller cliquer sur ces contenus étiquetés découvrabilité »
0: Alors, pour le moment, on s'assure, donc avec notre obligation avec le Conseil supérieur de l'audiovisuel, on s'arrange pour avoir une bonne proportion de ces contenus à proposer, qu'une personne n'aille pas, un utilisateur, un groupe d'utilisateurs n'aille pas s'enfermer et dans une bulle de filtre. C'est justement cette découvrabilité-là qu'on veut s'assurer de donner. Le comportement qu'on va étudier dans les... Voilà, des outils ont été mis à disposition récemment pour aller plus loin et pour découvrir qu'est-ce que, parmi les recommandations, quelles sont les recommandations qui fonctionnent bien, celles qui fonctionnent moins bien. Mmh. On ne va peut-être pas aller aussi loin que dans des plateformes plutôt privées qui vont essayer de faire de la rétention d'utilisateurs. Nous, ce qu'on va faire, c'est trouver, voilà, continuer sur la découvrabilité, savoir que les gens sont très intéressés dans un type de contenu. Plutôt que de les enfermer là-dedans, ce sera de leur dire de temps en temps, tiens, voilà, on a un contenu culturel qui pourrait peut-être vous intéresser. C'est un pari que nous, on fait, parce que c'est quelque chose que la personne ne nous a pas déclaré qu'elle appréciait via ses choix déclaratifs ou via son comportement de consommation. Ce sera de dire, tiens, peut-être que ce contenu-là te plairait.
1: Mmh. Arnaud Clas, chez Radio France, gros emballement au moment de lancer cet algorithme dans leur application de replay. Avec le temps, ça s'est un petit peu dégonflé, au sens où les équipes ont réalisé que l'éditorialisation des contenus mis en avant, eh bien, ça nécessitait quand même pas mal de travail humain. Qu'est-ce que vous pensez de ça ?
2: C'est très intéressant. Je crois qu'on a peut-être l'idée préconçue que incorporer un algorithme dans une plateforme, c'est presque comme prendre quelque chose sur une étagère et l'implémenter et c'est fait. Mais en fait, c'est un travail conséquent. C'est pas du tout aussi simple. Il y a autant de solutions diverses qu'il y a de distributeurs, de sites web, de plateformes. Chacun doit un peu adapter son système à ses contraintes. Et donc, ça, c'est d'une part. D'autre part, on se rend compte aussi que, il y a une distance importante entre l'exposition d'un individu à un contenu et, entre guillemets, à des gros guillemets, sa consommation du contenu. Ce travail d'éditorialisation, il est important. Il a pas un effet nul. Forcément, l'attention de l'utilisateur est d'office concentrée sur les premiers résultats, sur une page d'actualité. Mais j'aime bien cette expression d'origine anglophone qui est de dire que c'est pas parce qu'on amène un âne assoiffé à une marque qu'il va nécessairement boire. C'est pas parce qu'on est exposé à un contenu qu'on va nécessairement le consulter, l'intégrer de façon passive, etc. Et donc, je crois qu'il y a eu beaucoup de rédactions qui se sont rendues compte que c'était un outil intéressant, mais que c'était pas l'outil qui allait révolutionner les pratiques, et qu'en fait une éditorialisation humaine à gars avait toujours sa place et qu'il y avait un équilibre à trouver. Mmh. Et que voilà, une fois qu'on rentre dans le concret, c'est du travail et donc il fallait déployer beaucoup d'énergie et de ressources pour en faire quelque chose d'intéressant.
1: Anthony de Kerker, sur cette question-là, est-ce que vous, à la RTBF, vous dites, OK, on a un algorithme adapté, mais malgré tout, les équipes continuent à éditorialiser les contenus auxquels on est exposé, et surtout, on laisse aussi une marge de manœuvre finalement à l'utilisateur, l'utilisatrice. Ça rentre aussi quelque part dans des missions de service public, il me semble, se dire, on ne va pas vous enfermer, on n'est pas là pour vous dicter ce que vous allez regarder, mais on vous laisse une marge.
0: Voilà, donc c'est vrai qu'on essaye de faire ce que les grandes plateformes font pour fidéliser les utilisateurs. Maintenant, il y a une chose qu'il faut se rendre compte, c'est que depuis qu'on a Internet, on publie énormément de choses. Voilà, j'ai encore vérifié les chiffres hier, c'est les chiffres hier. On a 1000 articles qui sont publiés chaque semaine sur le site RTBF Actu. On a 1500 vidéos et audios qui sont publiés à la demande sur la plateforme Ovio. C'est absolument phénoménal et c'est 700 vidéos. Donc c'est 1500 vidéos, c'est 700 heures de contenu. Donc 100 heures par jour de contenu qui sont publiés, c'est absolument phénoménal. Et donc je pense que ces algorithmes, ils sont là justement pour aider les personnes à retrouver les choses qui les intéressent. C'est vraiment je me souviens de cette formulation qui était, c'est plus à l'utilisateur à trouver les contenus, c'est au contenu à trouver leur public.
1: Mmh. Une dernière question, Arnaud Clas, très rapidement. Est-ce que cette question de l'algorithme de service public, finalement, c'est pas celle plus générale de l'accès au contenu de service public? Elle est toujours posée, quelle que soit la technologie derrière?
2: Oui, tout à fait. Ce qui est intéressant ici, c'est que la question technique a une visibilité qu'elle n'a jamais eue, mais de tout temps dans les médias, ça a toujours été le cas. Et ici, ça se renouvelle avec des algorithmes, mais c'est effectivement rien de nouveau.
1: Merci beaucoup en tout cas à tous les deux pour cette réflexion sur ce sujet passionnant. Anthony de Kerker, collaborateur à la gestion des données ici à l'RTBF. Il y avait Arnaud Classe également avec nous, chercheur postdoctorant à l'UC.

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0: Ils sont coupables. Paolo Falzone a été reconnu coupable de 7 meurtres. Antonino Falzone de non-assistance à personne en danger. Le pacte de l'Union européenne sur l'asile et la migration est entré en vigueur ce matin. Nous nous sommes demandé si tous les États membres étaient prêts. Avec lui, toutes les femmes étaient belles. Le chanteur Franck Michael est décédé à l'âge de 79 ans. Les Diables Rouges se préparent. Cette Coupe du Monde, c'est une première pour Dodi Lukebakio. Bonjour. Après 6 semaines de procès éprouvant, le jury a rendu son verdict dans le procès de Paolo Falzone et d'Antonino Falzone. Le premier conduisait la voiture qui a foncé sur la foule le matin du carnaval de Strépy-Bracny en mars 2020. Le second était assis sur le siège passager. Les jurés ont dû répondre à plus de 300 questions. Ils étaient entrés en délibération mercredi matin. 48 heures plus tard, Florence Dussart, le verdict est donc connu.
1: Eh oui, 7 meurtres, 79 tentatives de meurtre pour Paolo Falzone, 54 cas de non-assistance à personne en danger pour Antonino Falzone. Là, je ne peux pas vous décrire à quel point c'est les montagnes russes ici dans cette cour d'assises. On a tellement vu de souffrance, de haine aussi, on ne va pas se le cacher. Ce matin, il y avait une terrible tension. Et puis, il y a eu un mot qui a tout changé, c'est le mot coupable de la présidente. Quand elle a dit ce mot, 4 ans de pression sont retombés d'un coup pour toutes les victimes. Et la présidente avait demandé à la salle de ne pas réagir. Donc il n'y a pas vraiment eu de réaction bruyante. Mais ensuite, on a vu des larmes de soulagement, de reconnaissance, des gens qui se serrent dans les bras avec toujours, c'est incroyable ici, hein, cette immense solidarité entre les victimes qui ont le sentiment d'être enfin reconnu comme tel. Alors mardi, ce sera les débats sur la peine et les accusés seront fixés en principe mercredi. Paolo Falzone risque de 3 à 30 ans de prison. Mais pour certaines victimes, finalement, la peine importe peu. C'est ce qui compte, c'est cette culpabilité et le fait de pouvoir enfin dire officiellement non, ce n'était pas un accident.
0: Florence Dussart en direct de la cour d'assises du Hainaut. 12 personnes ont été interpellées après une dizaine de perquisitions menées cette semaine par la police judiciaire fédérale de Bruxelles. Des perquisitions dans le cadre d'une enquête relative à l'exploitation sexuelle de jeunes filles mineures. Selon le parquet de Bruxelles, l'enquête a déjà permis d'identifier 3 victimes mineures, mais des éléments indiquent l'existence d'autres victimes. 3 suspects ont été placés sous mandat d'arrêt et une 4e personne a été libérée sous condition. Le pacte d'asile et migration de l'Union européenne

0: européenne est entrée en vigueur ce matin. Il vise à traiter plus rapidement les demandes d'asile, à renforcer les contrôles aux frontières extérieures de l'Union européenne et à mieux répartir l'effort entre les États membres. Sur le papier, c'est l'un des plus grands changements de la politique migratoire européenne. Mais 2 ans après son adoption, l'Europe est-elle prête, Olivier Henrion ?
1: Pas encore, car derrière les nouvelles règles, il faut des infrastructures, du personnel et des outils informatiques. Et aujourd'hui, plusieurs pays accusent encore du retard. C'est particulièrement vrai dans les pays de première ligne, ceux où arrivent en plus grand nombre les migrants vers l'Europe. La Grèce, Chypre, l'Espagne ou l'Italie, ce sont eux qui devront désormais effectuer le tri accéléré à l'arrivée de migrants, vérifier leur identité, leur nationalité, leur état de santé, enregistrer leurs données biométriques. L'Italie, par exemple, manque encore de places d'accueil, de juges de l'asile, de traducteurs ou de techniciens en empreinte digitale. Même la base de données censée collecter toutes ces informations n'est pas totalement prête. Selon un récent décompte de la Commission, seuls 11 États membres de l'Union seraient dans les clous. Le risque, c'est que les passeurs exploitent les failles du système, car en matière migratoire, il suffit de quelques maillons faibles pour fragiliser toute l'Europe.
0: Il y a 30 ans, un premier train inaugurait la ligne à grande vitesse entre la Belgique et la France. Et 3 décennies plus tard, de nombreux navetteurs ont pris le réflexe TGV pour se rendre chez nos voisins. Ce matin, à la gare du Midi à Bruxelles, les représentants des deux pays ont marqué le coup. Michel Gasset nous embarque en juin 96.
2: C'est effectivement en juin 1996 qu'un premier tronçon grande vitesse entre en service en Belgique. L'année suivante, en 1997, le TGV roulera à pleine vitesse entre Bruxelles et Lille. Autre moment important, 2001, le TGV remplace l'avion entre Bruxelles et l'aéroport Charles de Gaulle à Paris. Tom Guillaume, porte-parole de la SNCB.
3: C'est une étape importante puisqu'elle marque en fait un grand moment aussi pour la mobilité durable, puisque jusqu'alors il y avait une ligne d'avion qui existait entre Bruxelles et Paris. Cette ligne a été complètement remplacée, la ligne Air France a été complètement remplacée par cette offre TGV. Et aujourd'hui, cette liaison représente près de 20% de l'ensemble des voyageurs.
2: Ce voyageur se souvient bien de l'arrivée du TGV avec un argument imparable.
4: Surtout le souvenir du fait que ça allait beaucoup plus vite, et ce qui était ce que je cherchais. La deuxième impression, c'était plus précisément une impression de design, parce que le TGV était dessiné par des esthètes, et donc il y avait un parti pris esthétique qui n'existait pas, c'est-à-dire que les trains à l'ancienne, c'était plutôt la période industrielle.
2: Mais pour beaucoup de Belges, le TGV entre la France et la Belgique, c'est d'abord Paris-Bruxelles, qui a débuté en 1996 sous le nom Thalys.
0: Michel Gasset et Nicolas Denefeld à la gare du Midi à Bruxelles pour les 30 ans de cette ligne de train à grande vitesse entre la Belgique et la France. Dans ces grands tubes, il était toujours question d'amour. On a appris ce matin le décès de Franck Michael. Le chanteur belge venait d'avoir 79 ans. Il a succombé à un cancer du poumon particulièrement agressif. Franck Michael, c'est plus de 350 chansons, une vingtaine d'albums et des disques d'or et de platine qu'on ne compte plus.
5: C'est sans doute son plus grand succès, « Toutes les femmes sont belles », une chanson d'amour d'un éternel amoureux, Franck Michael.
6: Moi, à 20 ans, je pense que oui, j'étais romantique, oui, oui. Je le suis toujours, de toute façon, je l'ai toujours été un petit peu.
5: Né en Italie, Franco Gabelli, de son vrai nom, grandit à Serein, près de Liège. Fan d'Elvis Presley, il choisit un nom de scène à consonance américaine, Franck Michael est né.
7: Entends ma voix.
5: Dès les années 70, il enchaîne les tubes, ses disques se vendent comme des petits pains.
8: Peut-être une dizaine de millions, et tout ça incognito.
7: Voulez-vous danser, madame ?
5: Une carrière loin des caméras, Franck Michael choisit plutôt la scène et son public, des femmes pour la plupart.
9: J'aime bien chanteur, là. On m'a dit, tu vas aller tous les 3x20, je m'en fiche. Moi, j'aime bien.
10: C'est fou, il nous rend fou, cet homme-là, c'est pas possible. Moi, je suis en adoration et puis je me déplacerai des montagnes pour le voir.
11: Vous chantez avec moi.
5: Fragilisé par des pépins de santé, Franck Michael chante une dernière fois en 2025 pour une ultime tournée. Il est décédé à 79 ans d'un cancer des poumons foudroyant.
0: Les chansons de Franck Michael, une évocation signée Valentin Lecoq. Il a changé notre regard sur les paysages en nous faisant plonger dans un grand bain de couleurs. Le peintre britannique David Hockney est décédé. Il allait avoir 89 ans. Ses œuvres sont connues partout dans le monde. Des paysages verdoyants de son Angleterre natale aux piscines turquoises de Californie. Figure du pop art des années 60, le peintre aux lunettes rondes n'a cessé de se renouveler, de s'adapter au monde qui l'entourait avec des œuvres réalisées sur tablette électronique. 70 ans passés. En 2018, son tableau Portrait d'un artiste a été acheté plus de 90 millions de dollars, un record à l'époque pour une œuvre d'un artiste vivant. Il y a quelques mois, le Musée des Beaux-Arts de Mons avait accueilli une exposition à David Hockney autour de la nature, un parcours immersif qui associait peinture, musique et poésie. Il a gagné hier, il abandonne aujourd'hui. Wout Van Aert quitte le Tour d'Auvergne-Rhône-Alpes en cyclisme. Son coude le fait trop souffrir. Le Canada et les États-Unis entament leur Coupe du Monde ce soir. Le Canada contre la Bosnie dès 21h et les États-Unis face au Paraguay la nuit prochaine dès 3h du matin. À suivre bien évidemment sur la RTBF. Il faudra attendre lundi pour voir les Diables Rouges monter sur la pelouse. Ce sera face à l'Égypte. Une première pour certains joueurs comme pour Dodi Luque Bacchio, l'ailier de 28 ans, même si à son poste on trouve une fameuse concurrence avec notamment Leandro Trossard ou Jérémy Doku. Cette concurrence, Dodi Luque Bacchio, il la voit toutefois comme une force.
11: C'est très positif pour nous, hein. Ça c'est au coach de gérer ça, c'est pas à nous. Nous, notre rôle c'est de convaincre le coach. Je pense que c'est très bien d'avoir autant de concurrence parce que ça voudra dire qu'on sera tous là en ayant, on va dire, cette fin-là à vouloir donner le meilleur de nous-mêmes. Et surtout, j'ai envie de dire, ceux qui commencent et ceux qui sont sur le banc, je pense qu'on sera tous là, on va dire, en train d'attendre, entre guillemets, ceux qui sont sur le banc pour prouver, montrer. Donc pour moi, franchement, je le vois vraiment comme un signe positif.
0: Des propos recueillis par Vincent Langendry. C'est la fin de ce journal. Bel après-midi en notre compagnie.
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4: Nous sommes vers l'an 30 avant notre ère. Virgile, poète latin contemporain de la fin de la République romaine et du début du règne de l'empereur Auguste, Virgile donc, termine un texte qui est consacré à l'agriculture. Il écrit « Oui, c'est le printemps qui part les bosquets de leur feuillage, le printemps qui part les forêts. Au printemps, les terres se gonflent et réclament les semences génératrices. Alors le Père Tout-Puissant, l'éther, descend en pluie fécondante dans le sein de son épouse prolifique et, unie dans une puissante étreinte à son corps puissant, vivifie tous les embryons. Alors les oiseaux mélodieux font résonner les buissons écartés et le bétail réclame Vénus à date fixe. La terre nourricière est en gésine, c'est-à-dire qu'elle est sur le point d'accoucher, et au souffle tiède de Zéphyr, les champs ouvrent leur sein. » Fin de citation. Marqueur social et culturel essentiel en Occident, le printemps nous ramène à une époque où les humains et la nature étaient liés par le même ordre des choses. Or, si les grands hivers les étaient torrides dans leurs chroniqueurs, le printemps, symbole de renaissance et d'espoir, a laissé moins de traces dans les sources. À l'heure où le rythme des saisons semble avoir perdu la boussole, où les enjeux climatiques et environnementaux occupent les esprits, que reste-t-il de l'éternel et vert printemps ?
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6: On dit que la terre, très fatiguée, toute usée, était presque morte au sortir de l'hiver quand le ciel tomba amoureux d'elle. Le ciel fit cadeau à la terre du soleil et de la foudre, de la lune et de la pluie. La lune remua l'eau dans le ventre de la terre. Le soleil fit se dresser le germe des graines. Alors la terre rajeunie accoucha d'un printemps. Et cela recommence chaque année.
4: Et pour évoquer le printemps et son histoire, François Walter est avec nous, bonjour.
8: Bonjour.
4: Vous êtes en duplex à Lausanne, François Walter, professeur honoraire à l'Université de Lausanne, et vous êtes l'auteur de « Désir de printemps, histoire sensible d'une saison ». C'est un ouvrage qui est paru chez Payot. En latin, printemps se dit « vert ». Que nous dit cette étymologie ?
8: Alors, l'étymologie du printemps est toujours très disputée. Je pense qu'il faut surtout retenir que le mot que nous connaissons dérive d'une expression latine, hein, primus tempus, première des saisons, premier temps. Donc c'est bien pour mettre en évidence à la fois la primauté de cette saison dans l'imaginaire, celle la plus belle des saisons, et elle commence l'année à l'époque romaine, jusqu'à ce que César ait réformé le calendrier, on commençait l'année avec le mois de mars.
4: Et en effet, il faut remarquer que d'emblée, le printemps est une saison qui suscite rarement le rejet ou l'appréhension, contrairement à l'hiver d'ailleurs.
8: C'est une particularité du printemps qu'on l'attend sans déplaisir, alors que l'hiver a été pendant des siècles, en tous les cas jusqu'à nos jours, a été une saison redoutée, parce qu'elle suppose des ressources. Et l'été, ma foi, on n'y peut rien, il s'impose à nous, tandis que le printemps, on l'attend, on l'espère, on suit les signes qui montrent son apparition progressive ou brusque selon les régions, selon les années.
4: Depuis l'Antiquité, le printemps est très étroitement lié à la nature, c'est la saison du renouveau, on l'a dit. Mais l'idée de séquencer le temps chez les Grecs, par exemple, n'a pas toujours été de faire quatre saisons, ils n'ont pas toujours distingué quatre saisons.
8: Avec la mythologie du printemps, les textes qui ont été cités au début de l'émission, on est face à toute une série de signes, de stéréotypes, de métaphores. Avec un archétype, peut-on dire, c'est que il n'y a pas toujours eu quatre saisons, mais dans un passé relativement lointain, déjà pour l'Antiquité, il y avait une seule saison. Et cette saison était une saison avec tous les avantages hein, d'un temps qui soit stable et mesuré. Et cette saison, c'était un éternel printemps. Et alors, pourquoi est-ce que nous avons quatre saisons? Parce que, dit la mythologie, mais c'est repris ensuite par pas mal d'auteurs aussi, à un moment donné, Zeus, pour les antiques, hein, a incliné l'axe de la Terre, pour toutes sortes de raisons, notamment parce qu'il était mécontent de ce que faisaient les hommes. Alors, en inclinant l'axe de la Terre, vous avez les saisons, en tout cas pour nos latitudes. Et pour Rousseau, qui reprend cette histoire, c'est le début de l'interaction sociale et ça met en marche tous les processus qui construisent la société.
0: Flore est la déesse du printemps dans la mythologie. Quels sont les attributs de cette déesse ?
8: Flore, déesse des fleurs, déesse de la fécondité, déesse du printemps, c'est un peu le pendant pour la végétation de ce qu'est Vénus pour les hommes. Elle est présentée sous la forme d'une jeune femme. Le printemps est toujours représenté par une femme. C'est une saison qui, a priori, a des éléments féminin. Mm-hmm. Donc Flore est une nymphe qui va se faire séduire par Zéphyr, le vent tiède qui la féconde, et c'est comme ça qu'elle est passée dans la mythologie.
0: C'est un culte qui est largement diffusé et qui est quelquefois aussi s'attire les foudres, comme celle d'Augustin, l'évêque d'Hippone, l'un des quatre pères de l'église occidentale. Hippone, c'est le nom antique d'Annada, aujourd'hui au nord-est de l'Algérie. Pourquoi ces foudres sur Flore?
8: Parce qu'autour de Flore s'est développé un culte, hein, dans l'Antiquité romaine. On organisait des fêtes en l'honneur de Flore, les Floralia, qui ont lieu fin avril, début mai. Et ces fêtes se caractérisaient par une pléthore hein, de fleurs, on se couronne de fleurs, mais il y a aussi une gaieté qui est jugée par les moralistes chrétiens, une gaieté licencieuse, un culte qui passe pour libertin. Et alors on met en évidence l'origine de ces fêtes qui est un peu probablement inventée. Enfin, on ne sait pas que Flore, en réalité, qui a donné son nom aux Floralia, était une courtisane qui a donné de l'argent pour qu'on organise des fêtes, et puis pour que ça passe un peu plus dans la morale publique, on a dit que c'était des fêtes en l'honneur de la déesse, alors que c'était une courtisane qui s'appelait Flore. Donc on voit les moralistes s'élever contre ce culte libertin. Saint Augustin, mais d'autres encore avant lui, ont stigmatisé cette gaieté un peu trop licencieuse.
0: Ouais. La végétation est essentielle, on l'a compris, pour décrire le printemps, les jonquilles, les églantiers, etc. Est-ce que les végétaux utilisés pour décrire cette saison changent au cours des âges ?
8: Bien sûr, l'histoire des végétaux, c'est aussi l'histoire de changement, de certaines fleurs hein, qui ont marqué des siècles. Hein, je pense à la tulipe pour laquelle on a un engouement sans précédent au XVIe siècle. On spécule sur les bulbes de tulipe. Et puis, la tulipe va rester, bien entendu, une fleur très prisée. Mais, disons, l'engouement baisse. La mode arrive à d'autres fleurs. Hein, au XVIIIe siècle, on est plutôt attiré par la jacinthe. Hein, c'est la grande fleur du XVIIIe siècle. Au point que Jean-Jacques Rousseau, lorsqu'il voyageait à Londres, trouvait normal de s'extasier devant les belles tulipes, et puis tout le monde la regardait un peu de travers parce que c'était plus du tout la mode des tulipes. Donc il y a des modes comme ça, et dans nos jardins aussi, on voit arriver au 19e siècle des plantes comme les mimosas, ou au 20e siècle, la mode des forsythias, qui se trouve pratiquement dans tous les jardins d'agrément. Ce sont des plantes fabriquées fabriquées par les horticulteurs. Personnellement, j'ai plus d'attrait pour les plantes sauvages, les plantes indigènes, hein, les lilas, les citises, les aubépines, le chèvrefeuille, toutes ces exubérances florales qui nous charment durant cette saison.
0: Et vous nous faites rêver, la François Voltaire. Alors, à ce décor végétal printanier, il faut aussi ajouter les éléments de la faune. Les oiseaux sont très importants.
8: Les oiseaux font partie donc des signes du printemps parce que on attend le retour des migrateurs. Et il y a un migrateur, hein, le martinet, l'hirondelle, auquel on attache une importance particulière. Hein. L'arrivée des hirondelles marque le début du printemps. Et puis tout de suite, la sagesse populaire hein, répète, mais une hirondelle ne fait pas le printemps. Ce qu'on oublie, que l'origine de cet adage remonte aussi à l'Antiquité, à Aristote. Mais quand Aristote dit une hirondelle ne fait pas le printemps, il veut nous faire comprendre que pour atteindre la sagesse, hein, ça se fait pas en deux temps de mouvement, il faut de la patience.
0: Alors vous le disiez, François Walter, la composante symbolique majeure du printemps et sa dimension genrée, on va y revenir avec vous dans quelques secondes.
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0: Voilà, le printemps, ici par Louis Aragon en 1945. Alors déjà, François Voltaire, dans les calendriers des fêtes romaines, les femmes sont très présentes.
8: Oui, le printemps est une saison où l'on célèbre en particulier les mères, en lien avec le renouveau de la nature et en lien avec la fécondité. Et on honore les mères par des fleurs. Hein, c'est le mois fleuri par excellence. Et il en reste dans les rituels, jusqu'à nos jours, toutes sortes de traces. Et on pense bien évidemment maintenant à la journée des femmes, hein, qui est fixée au 8 mars, mais c'est une fête récente depuis 1909. On pense à la fête des mères qui apparaît en Europe occidentale en 1908, mais ce sont des célébrations qui nous viennent des États-Unis. J'ai trouvé que c'était bien commode de faire le lien avec le printemps, mais j'ai l'impression que l'instauration de ces fêtes n'ont qu'un rapport calendaire avec le printemps, mais pas intrinsèquement lié au printemps. Mais la tradition de la célébration des femmes, ça remonte effectivement à l'Antiquité.
0: Et puis avec les chrétiens, le culte de la Vierge Marie rencontre la célébration du printemps, et on est au mois de mai.
8: Depuis le Moyen-Âge, évidemment, on vénère la Vierge Marie. Elle a toujours été représentée dans un environnement printanier, dans un petit jardin clos, rempli de fleurs, avec souvent des symboles iconographiques très, très fort. Il y a au coin des tableaux du 15e siècle, on voit une licorne qui est le symbole de la chasteté. Et puis cette licorne est attachée à un arbre qui est le grenadier, qui est lui le symbole de la fécondité, de la volupté même. Donc cette double facette de Marie, à la fois vierge mais féconde, existe depuis le début du christianisme. Simplement, vouer un culte particulier à Marie au mois de mai, c'est relativement récent, ça remonte au XVIIIe siècle. C'est au XVIIIe siècle que les jésuites ont propagé cette dévotion de faire de ce qu'on considérait à l'époque comme le plus beau mois de l'année, le mois dédié à la Vierge Marie. Et je ne décris pas évidemment la mariolâtrie du XIXe siècle avec toute cette kitscherie printanière qu'on trouve encore dans nos églises avec des statues d'un goût plus ou moins douteux.
0: Alors si les fêtes de l'hiver sont avant tout domestiques et familiales, rappelez-vous dans votre ouvrage, François Walter, celles du printemps ont une composante collective et publique et qui mobilise aussi en particulier la jeunesse.
8: Certes, c'est une des caractéristiques des rituels printaniers, c'est qu'ils s'ouvrent sur l'espace public. Tous les auteurs ont remarqué, enfin, même Proust, par exemple, au XXe siècle, parlait d'un printemps social pour figurer cet investissement de l'espace public au printemps. Et bien entendu, il faudrait quand même dire que on a peut-être une vision un peu romantique ou romancée du printemps, mais le printemps n'est pas pour tout le monde une saison idyllique. Mm-hmm. On est bien entendu, on aime sortir dans l'espace public, mais en même temps, il faut sortir pour travailler. Et le printemps, c'est la saison du travail de la terre. Forcément.
0: Ouais. Et vous le dites d'ailleurs, c'est aussi un passage donc de l'hiver au printemps, donc c'est un moment de soudure. Et ce moment de soudure peut être très anxiogène parce qu'on a donc accumulé des réserves pour l'hiver et on a peur d'en manquer à l'entrée du printemps.
8: C'est un des paradoxes du printemps, c'est que d'un côté on a des rituels festifs, et puis de l'autre il faut quand même voir cette réalité de l'inquiétude des populations paysannes. Enfin, durant toute la période qu'on appelle, pour aller vite, la civilisation traditionnelle, on est anxieux face au printemps parce que est-ce qu'on a assez de ressources pour attendre l'arrivée des nouvelles récoltes, cette période qu'on appelle la soudure? Et parallèlement, il faut pas rater les opérations agricoles qui se font à des moments extrêmement précis, et on peut pas semer n'importe quand. Et si la météo n'est pas favorable, ça met en péril les futures récoltes. Donc à la fois, il y a, si vous voulez, des plages de liberté où on célèbre le renouveau de la nature, mais en même temps, il faut faire bien attention pour que cette nature, elle dirige sa fécondité dans le bon sens.
0: Et les tenants d'ailleurs des théories climatiques avancent que les peuples du Nord sont mieux à même de comprendre les mouvements de la nature, l'importance des saisons, les nuances du printemps. C'est ce que vous avez constaté à travers vos recherches.
8: C'est vrai que dans la culture germanique et dans les pays scandinaves, on a peut-être plus de rituels dont le sens peut se rattacher à des rythmes de la nature, à des concordances astrales. Ceci peut-être beaucoup plus que dans les pays latins. On peut dire que partout, on a été attentif à ces concordances astrales, et donc le passage de l'équinoxe qui marque le début du printemps, puis le solstice d'été qui marque la fin du printemps, sont des moments forts pour les rituels printaniers. De là à ramener tous les cultes, notamment les cultes religieux, à des célébrations de la nature et du soleil, je crois qu'il y a un pas que les folkloristes du 19e ont franchi, mais que je me garderai bien personnellement de cautionner.
0: Il y a un exemple qui est quand même très très parlant et très éclatant, c'est Igor Stravinsky qui au début du 20e donc va faire scandale avec son œuvre fameuse, Le Sacre du Printemps. La première a eu lieu à Paris en 1913, elle est chorégraphiée par Nijinsky et c'est une cabale, on le sait. On rit, etc. Que raconte ce ballet et pourquoi au fond ce scandale ?
8: On rit de la musique, mais effectivement le thème du printemps est relativement simple. Ça, c'est une histoire du folklore russe qui avait frappé Stravinsky, où on voit une assemblée de sages qui décident de sacrifier une jeune fille justement pour rendre favorables les forces de la nature. Donc c'est le sacre du printemps, c'est un rite sacral où on va sacrifier une jeune fille qui danse avant d'être sacrifiée. Et ça rejoint toute une série de pratiques que l'on trouve dans les sociétés anciennes autour de rituels dont le but est de s'assurer justement de bonnes conditions, des rites, donc des pratiques propitiatoires ou alors des pratiques pour se protéger des mauvais esprits. Et là, durant tout le printemps, vous avez ces rituels avec des moments très forts, comme par exemple la nuit du 30 à avril au 1er mai, qui est la nuit de Valpurgiste, du sabbat des sorcières, qui est une nuit redoutée. Et pour la traverser, et c'est ce qu'on fait en général lorsqu'il y a des moments comme ça délicats, on doit allumer des feux, parce que le feu a la propriété à la fois de purifier, mais de faire peur aux mauvais esprits.
0: Alors, selon l'historien Michel Pastoureau, l'institution ecclésiale peu à peu remplace les fêtes païennes et elle va christianiser jusqu'aux végétaux. Alors, que faut-il en penser ? C'est ce que nous allons voir avec François Walter.
9: Le temps, Noël, la Toussaint, l'été, le printemps sont bien les sujets les plus rebattus qui soient, et le malheureux chroniqueur a renoncé depuis bien longtemps à trouver quelque chose d'original à écrire là-dessus. Pourtant, le printemps, c'est quelque chose, non ? Même si c'est une vue de l'esprit, un simple feuillet du calendrier. Mais les hommes sont ainsi faits que cette date du 21 mars déclenche en eux toute une série de réactions. Les mères trouvent subitement leur enfant bien pâle, c'est le printemps, madame. Alors elles songent pour leur progéniture à de reposantes vacances au soleil et elles découvrent qu'elles n'ont plus rien à se mettre et qu'il est grand temps de remédier à cela. Nettoyage et dépoussiérage sont indispensables à une saine conception du printemps belge, le grand nettoyage étant une institution nationale. Les menus, eux aussi, changent d'allure. Salade verte et primeur se révèlent indispensables. Le fromage blanc est très recommandé pour les cures de printemps, tous les magazines vous le diront.
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0: Voilà, le printemps 1964, c'est une archive de la Sonuma. Alors la Pâque hébraïque, François Walter, célèbre l'exode hors d'Égypte et la liberté retrouvée des peuples juifs qui ont été pendant des années soumis en esclavage. Quel rapport peut-on faire entre Pâques et le printemps ?
8: On peut bien entendu remarquer que dans le calendrier juif, le premier mois de l'année, l'ouverture du printemps, est aussi le mois où commence la moisson de l'orge. Et il y aurait là un rapport avec un rythme naturel. Mais si on va au-delà et qu'on regarde la Pâque chrétienne, on se rend compte que c'est la célébration au fond d'un événement historique. Et donc, on peut vraiment pas tirer des liens entre des rituels pré-chrétiens et le calendrier liturgique chrétien, qui est quand même très en dehors de toute cette symbolique, parce que la Semaine Sainte avant Pâques est une méditation sur la mort, et il n'y a pas grand-chose à voir avec tous les stéréotypes du printemps. Donc, de ce point de vue-là, je ne partage pas la conclusion de Pastoureau que vous avez évoquée tout à l'heure. Je pense qu'il y a une autonomie du christianisme qui, ensuite, n'a pas voulu éradiquer les rituels qui existaient déjà dans la société paysanne, et qu'il y ait tout un folklore printanier autour des fêtes chrétienne du printemps, ça je le concède volontiers, mais on ne peut pas dire que c'est une récupération. C'est simplement l'amalgame de différentes pratiques qui donne un caractère d'autant plus festif à cette célébration de Pâques, célébration de la résurrection, qui est donc forcément une renaissance et un renouveau, comme le printemps le marque dans la nature.
0: Alors on peut comprendre la symbolique de l'œuf, mais celle du lapin est plus compliquée.
8: Alors, il reste bien sûr dans ce folklore pascal des choses assez étonnantes dont l'origine n'est pas si simple à expliquer. Alors, les œufs, apparemment, la pratique des œufs, c'est une coutume germanique qui est attestée déjà au XVe siècle. L'œuf étant un emblème de perfection, d'éternité, de fertilité aussi. On a commencé à teindre ces œufs en rouge, attesté au XVIIe siècle, parce que le rouge est une couleur qui porte bonheur, une couleur apotropaïque. Ensuite, bon, il y a toutes les productions qui sont les productions pâtissières des confiseurs. Donc l'œuf, on voit assez bien le rapport avec Pâques. Pour le lapin, c'est plus complexe. D'abord, à l'origine, c'est aussi une légende germanique, il s'agit d'un lièvre et pas d'un lapin, un lièvre qui cachait des œufs dans les jardins. Pourquoi ce lièvre devient dans les pays francophones un lapin, le lapin qui est quand même un animal assez ambivalent puisqu'il est associé à la luxure en général dans l'iconographie. Alors pourquoi c'est un lapin ? Ça, franchement, on n'a pas trouvé d'explication. Il y a d'autres symboles comme les cloches qui s'expliquent parce que dans les églises, on ne sonne pas des cloches au moment de Pâques, mais on utilise des crécelles. Alors on dit que les cloches sont à Rome, donc on peut comprendre qu'on fasse des cloches en chocolat. Ou alors la poule en chocolat, on trouve aussi ça chez les confiseurs, dont l'origine, bon, elle a un rapport avec l'œuf bien entendu, mais on pourrait aussi voir un lien avec l'évangile qui raconte le reniement de Pierre et le chant du coq. Mais ces emblèmes qui perdurent, dont on ne comprend pas tout à fait l'origine ni le sens, c'est comme beaucoup de choses, beaucoup d'emblèmes des fêtes, non plus aucun lien direct avec du vécu, donc ça se perd dans les brumes de l'histoire, comme on dit.
0: Alors le lapin, qui est un symbole de la luxure, disiez-vous François Walter, la charge sexuelle attribuée, que l'on attribue au printemps est importante aussi, comment s'exprime-t-elle ?
8: Bien évidemment, le printemps c'est, comme on dit, l'éveil des sens, c'est la saison de l'amour, Et la littérature, hein, de ce point de vue-là, est remplie de textes qui vont dans ce sens. Là, on pourrait faire un florilège sur le désir, les rémanences amoureuses, la place du printemps dans ce que Proust appelle l'année sentimentale. Là, il y a toute une rhétorique exubérante autour de ce réveil, de cet éveil des sens, une méditation sur le temps qui passe aussi, parce que l'éveil des sens, c'est rendre compte de l'écoulement du temps, que du changement du moi profond, hein, nous changeons, mais on est en même temps rassuré parce que ça revient chaque année avec des analogies entre le printemps et le désir amoureux, et puis ça nous permet de faire le point aussi sur notre situation par rapport à cela.
0: Et les démographes s'intéressent aussi à ce rapport entre sexualité et printemps. Ils restent soucieux du rapport entre les saisons et les mouvements sociaux en général. Qu'en est-il de cette idée que les mariages se concentrent au cours du printemps et de l'été? Est-ce que c'est une réalité et comment explique-t-on ce phénomène?
8: Les démographes ont toujours cherché des lois de mouvement des populations et on aurait bien aimé évidemment pouvoir dire que il y a un lien entre l'éveil des sens au printemps, la saison de l'amour et puis la procréation. Mais de fait, on s'est rendu compte que quand même le privilège de l'humain, c'était d'avoir une vie sexuelle en tout temps et pas seulement au printemps, et que les animaux d'ailleurs ne sont pas quand même rivés forcément à la saison du printemps selon les espèces. Alors, on a cherché des lois, et c'est vrai qu'il y avait, curieusement, une concentration des mariages sur le mois d'avril, et puis sur le mois d'octobre, et puis des trous entre deux. Et ce rythme, avec une nuptialité plus intense en avril et en octobre, et donc pas de mariage durant le carême, et pas de mariage durant le mois de mai, le mois de Marie, avant 1950, c'est assez marqué sur les courbes démographiques. Et puis ça s'étiole. Aujourd'hui, les mariages ont plutôt un lien avec la belle saison, avec l'été, parce que ceux qui se marient veulent une belle fête, et pour avoir une belle fête, il faut du beau temps, donc on espère que l'été soit propice à ce type de festivité. Bien entendu, le mariage, on le liait à la fécondité aussi, qu'on a cherché aussi des rythmes dans les conceptions, et puis les naissances, qui autrefois, dans la société traditionnelle, les accouchements se faisaient majoritairement à la fin de l'hiver, et puis on a constaté au 19e et encore plus au 20e siècle, le décalage de la phase plus intense dans la natalité vers mai, juin. Aujourd'hui, c'est plutôt juillet, septembre où il y a le plus de naissances. Il n'y a plus de lien à faire avec des rythmes cosmiques, même si on sait que les grandes chaleurs, la canicule, n'est pas favorable à la spermatogenèse, et donc il y aurait moins de risques de fécondation quand il fait très chaud.
0: Alors, dans un tout autre domaine, le printemps faiseur de guerre, c'est une formule qu'emploie Verlaine dans un texte intitulé Voyage, qui laisse donc entendre que la saison est partie liée avec la guerre. On parle également des printemps, du printemps révolutionnaire, le printemps des peuples, au milieu du 19e siècle. Une grande partie de l'Europe est traversée par ces mouvements. Alors, le printemps est-il propice aux guerres, aux révolutions, aux mouvements, on va dire, brutaux?
8: Là, il y a deux choses. D'une part, la guerre, et puis d'autre part, la force contestatrice du printemps. En ce qui concerne la guerre, c'est assez évident, et malheureusement, on ne le sait que trop aujourd'hui avec l'actualité en Ukraine, que le printemps est le moment du début des grandes campagnes militaires. Et ça a toujours été le printemps, la saison où on entreprend les grandes offensives. Parce que du point de vue tactique et du point de vue matériel, c'était difficile. Et ça l'est encore de faire la guerre pendant l'hiver. Bien que tous les grands généraux ont rêvé de faire des campagnes d'hiver et se sont parfois cassé les dents. Je pense bien sûr à Napoléon. Donc le printemps, de ce point de vue-là, marque aussi une période redoutée par les populations et par les populations paysannes, notamment, parce que au printemps va recommencer la dévastation due au passage des troupes, des combats. Et donc, c'est assez étonnant de voir que dans les almanachs anciens, il y a une rubrique qui annonce les campagnes militaires. Donc, on regarde pas seulement à quel moment il faut planter ses tomates, mais on regarde dans l'almanach quand il y a un risque que dans notre région, une armée vienne dévaster les cultures. Et cette crainte du printemps, on l'a bien illustrée durant les deux guerres mondiales, parce que là, il y a pas mal de témoignages où les habitants des villes redoutent l'arrivée du printemps, parce que ça va être de nouveau une recrudescence des bombardements et des privations. Donc, saison de la guerre, ça c'est évident. Et puis l'autre aspect, la force contestatrice, parce qu'il y a dans ce renouveau printanier aussi une volonté de renouveler, non pas seulement à l'image de la végétation, renouveler la société. Et c'est vrai que j'étais frappé de voir que une majorité des grandes émotions populaires au XVIIe, XVIIIe siècle, encore XIXe siècle, les émotions populaires, c'est-à-dire ces mouvements souvent animés par des femmes, ces émeutes de la faim, justement à cette période délicate de la soudure, ont lieu au printemps. Les turbulences des groupes de jeunes se passent au printemps. C'est le printemps des ventres creux, disait un historien, des mouvements animés donc par des populations qui ont peur de manquer. Donc et en plus, le printemps est très conflictuel puisque c'est la saison des grèves. Les grandes grèves commencent au printemps.
0: Alors, de quelle manière le printemps s'inscrit-il dans les combats pour l'environnement? Nous allons voir cela avec vous pour terminer, François Walter.
10: Il y a un mois, nous pataugions. Il y a un mois, nous nous emmitouflions. Il y a un mois, nous avions peine à croire que toutes les Anne-Marie du monde remettraient jamais des robes légères. Et maintenant, nous avons tout oublié. Seul le printemps existe. Avez-vous seulement eu le temps de vous en apercevoir? Sinon, il est grand temps de prendre de bonnes résolutions. Demain, vous n'allez pas au bureau, vous partez pour la campagne. Le patron? Mais vous le retrouverez au bord de ce petit ruisseau.
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0: Voilà, ici une archive de la radio-télévision suisse. Voilà, on est aux environs de Lausanne. Alors, en quoi, aujourd'hui, François Walter, le concept d'environnement se substitue à celui de nature? Quelles conséquences pour le regard que l'on a sur le printemps?
8: Donc, le printemps a été lié à la couleur verte, qui est la couleur de la nature. Et on se rend compte que c'est pas seulement les petites fleurs, la douceur, la lumière du printemps, mais que aujourd'hui, il faut regarder ça de manière extrêmement sérieuse. Et vous savez, tout comme moi, que les conversations sur le temps qu'il fait sont quand même, je dirais aujourd'hui, les conversations les plus répandues. Elles sont pas près d'arrêter, et que ce sont des conversations finalement sur des sujets extrêmement, extrêmement sérieux à cause du changement climatique qui fait que le printemps, c'est ce que j'évoque à la fin de mon livre, le printemps, on peut se demander s'il n'est pas en train de devenir évanescent, puisque d'abord, il est de plus en plus précoce de nos jours. Et puis, il est d'une instabilité qui peut nous étonner, et que montre bien déjà l'archive que vous avez citée. On aimerait que l'année se déroule normalement. On a tous l'idée d'une normalité des saisons, et c'est un concept que les météorologues, évidemment, n'admettent absolument pas, parce qu'il n'y a aucune année normale. Mais le printemps, au moins, avec sa douceur et ses équilibres entre la chaleur et les précipitations, apparaissait comme quand même plus clément que les hyper-saisons froide et chaude qui l'encadre. Mais aujourd'hui, avec les printemps précoces, le démarrage rapide de la végétation, le problème que posent les gelées tardives qui risquent de détruire la floraison des arbres fruitiers, et puis notre goût personnel qui va de plus en plus vers la saison du soleil. Nous sommes tous tournés vers l'été, nous attendons tous les vacances d'été. Alors, quelle est la place du printemps dans ce contexte de dévalorisation, d'une certaine manière, du printemps dans notre vécu quotidien?
0: On va poursuivre la réflexion en se plongeant dans votre ouvrage, François Walter, Désir de printemps, histoire sensible d'une saison. Il est paru aux éditions Payot. Merci beaucoup de nous avoir fait partager vos lumières aujourd'hui.
8: Mais c'est moi qui vous remercie, c'est un grand plaisir.
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0: Le moment archive de la Sonuma nous ramène aux années 80. quel est le rôle des femmes dans l'histoire? C'est l'une des questions posées par Jean-Marie Merch à la journaliste, écrivaine et femme politique française Françoise Giroux. L'entretien est réalisé au moment de la parution du roman de Giroux, Le Bon Plaisir.
12: Quel est le rôle des femmes dans l'histoire, à votre avis?
13: Depuis quand?
12: Depuis toujours, peut-être.
13: D'abord, elles ont joué un rôle considérable dans l'agriculture, il y a très longtemps. Elles font surtout la seule chose véritablement importante, c'est-à-dire des enfants. Le capital, non?
12: Mais encore?
13: On le voit d'autant plus aujourd'hui, où elles en font moins. Et où c'est en tout cas quelque chose d'extraordinairement dangereux pour nous, pour les Occidentaux. Les femmes ont toujours eu une grande puissance, à mon avis, et une grande puissance sur les hommes et surtout sur les enfants, c'est-à-dire sur les hommes. Quand je vous disais, elles font les enfants, je ne parlais pas de la fabrication matérielle, mais du fait qu'elles les élèvent. Et elles sont non seulement les mères, elles ont tout très longtemps été elles sont encore les institutrices, en tout cas des premiers âges, de l'âge de la formation. Ce sont les femmes qui font les hommes. Elles sont tout à fait responsables de la façon dont les hommes se conduisent.
12: Les hommes politiques.
13: Souvent dit, tous les hommes.
12: Oui, mais les hommes politiques font la politique que leur mère leur a insufflée.
13: Je ne dirais pas ça, mais ils deviennent ce que leur mère a voulu qu'ils deviennent. Soit pour répondre au désir de leur mère, selon la formule de Freud, c'est ce que tout homme veut faire dans la vie, c'est satisfaire le désir de mère, soit en s'opposant. Mais ce sont les femmes qui fabriquent les hommes, qui fabriquent ce qu'ils ont dans leur tête. Elles sont tout à fait responsables. Je n'ai jamais accepté personnellement la thèse féministe selon laquelle les femmes ont été des opprimées par les hommes. C'est à elles de changer la mentalité des hommes.
12: Vous ne croyez pas qu'on a dit...
13: Et de les changer au niveau de l'enfant, je veux dire. Mais une femme qui a élevé un petit garçon... en lui expliquant qu'il ne doit pas pleurer, mais que sa sœur peut pleurer, qu'il doit être courageux à la guerre, mais que sa sœur, bien sûr, a le droit d'être infirmière, et j'en passe, enfin, je ne veux pas vous faire un discours là-dessus, et qui est très fière quand son fils commence à courir à des filles à 15 ans ou à 17 ans et qui enferme sa fille, cette femme est tout à fait responsable, là où elle est, de ce qu'elle reprochera ensuite à cette société en ce qui concerne les rapports des femmes et des hommes.
12: Ce que je veux dire, c'est que communément, on pense que les femmes sont plus près de la nature et que peut-être le pouvoir est déshumanisant.
13: Je crois en effet que les femmes sont plus près de la réalité des choses. Je ne sais pas s'il faut appeler ça la nature. Elles sont en général beaucoup plus efficaces, beaucoup plus actives. En me méfiant de ce genre de généralisation, je vous dirais néanmoins que je crois que les hommes secrètent le rêve, les hommes secrètent l'utopie. Et que les femmes sont en général assez mauvaises dans la création d'utopies et de rêves, et beaucoup meilleures dans l'action. C'est très sensible, chacun de nous a assisté à des grandes conversations où les hommes refont le monde, et vous avez toujours une femme là pour dire « alors qu'est-ce qu'on fait ? Hein ? Qu'est-ce qu'on fait ? Vous trouvez que ça ne va pas sur tel secteur, alors qu'est-ce que vous faites demain ?»
12: Est-ce que les femmes feraient autant l'histoire qu'aujourd'hui s'ils n'avaient pas eu la pilule ?
13: Non, je crois que c'est un événement tout à fait capital dans l'histoire de l'humanité et dans l'histoire des femmes. Puisque jusque-là, elles ont quand même subi cette servitude. Alors, qu'est-ce que ça veut dire? Le seul fait de ne pas pouvoir choisir dans un des actes les plus importants d'un être humain, qu'un être humain puisse accomplir, a fait qu'elles ont renoncé à choisir dans beaucoup d'autres domaines. À partir du moment où vous pouvez choisir cette chose majeure, qui est de donner la vie ou de ne pas la donner, toute la différence est là aujourd'hui. Je ne trouve pas qu'il y ait une meilleure manière de résumer ce qui est arrivé aux femmes depuis quelques 10 ans ou 15 ans, peut-être 10 ans, que cela. Elles ont pendant des années subi, et maintenant elles peuvent choisir. Alors, c'est très difficile, puisque ça suppose que vous prenez vos responsabilités. La responsabilité, c'est lourd, c'est comme la liberté. Mais ça modifie profondément les êtres humains qui sont placés dans cette situation.
0: Françoise Giroux au micro de Jean-Marie Merch à propos du rôle des femmes dans l'histoire. C'est une archive de la Sonuma.
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0: L'année 1986 en musique avec Taxi Girl.

0: Aussi belle qu'une balle, là, c'était Taxi Girl. Restez avec nous, on se retrouve juste après les informations de 14h et on poursuit notre visite en compagnie de Joanne Ducey, notre visite de San Francisco.
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9: Bonjour à toutes et tous. Le jury a livré son verdict au procès du drame de Strépy-Brakni devant les assises du Hainaut. Paolo Falzone, le chauffeur, est déclaré coupable de 7 meurtres et 80 tentatives de meurtre. Une tentative de meurtre n'a pas été retenue. La préméditation n'a pas non plus été retenue pour la mort du Gilles Frédéric D'Andrea. Paolo Falzone risque entre 3 et 30 ans de prison. Antonino Falzone, le passager de la voiture qui a fauché un groupe de Gilles le 20 mars 2022, a été déclaré coupable de 59 cas de non-assistance à personne en danger. Les débats se poursuivront sur la peine mardi. Le jury entrera en délibération dans l'après-midi. L'arrêt est attendu mercredi. Environ 80 élèves de l'école communale de Buzet, dans la commune de Floreffe, en province de Namur, souffrent de crampes d'estomac, de vomissements et de maux de tête depuis hier. Leur intoxication proviendrait de l'eau du robinet. L'école a été fermée aujourd'hui, le temps que la Société Wallonne des Eaux procède à des analyses et que des solutions soient mises en place. Les drapeaux sont en berne à Florence, dans le Gers en France, où commenceront dans une demi-heure les funérailles de Liana, la fillette de 11 ans, trouvée morte la semaine dernière. Des funérailles où les citoyens de Florence seront les bienvenus. L'inhumation, par contre, aura lieu dans la plus stricte intimité, conformément à la demande de la famille. Le principal suspect, Jérôme Barella, est un père de famille de 41 ans, dont la fille aînée était amie de Liana. Interpellé par les gendarmes le lendemain de la disparition, il est en détention provisoire depuis sa mise en examen pour enlèvement le 1er juin. Est-on proche d'un accord entre l'Iran et les États-Unis? En tout cas, un média d'État iranien dévoile aujourd'hui les contours d'un projet d'accord. Il prévoit 60 jours de négociations sur le nucléaire, le déblocage de 24 milliards de dollars d'actifs iraniens et le fait que l'Iran ne cédera pas le contrôle du détroit d'Hormuz. Ce média dit aussi qu'un possible accord avec Washington mettrait fin à la guerre, y compris au Liban. Selon une source occidentale, ce protocole d'accord pourrait être signé dimanche à Genève. En cyclisme, vainqueur hier de la 5e étape du Tour Auvergne-Rhône-Alpes. Wout van Aert ne participe pas aujourd'hui à la 6e étape. Il souffre d'une douleur au coude après une chute la semaine dernière et doit rentrer en Belgique pour subir des examens. Voilà pour les infos. Merci d'être à l'écoute.
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12: On poursuit aujourd'hui notre visite de San Francisco en compagnie de Joanne Ducey, notre partenaire de la première en Suisse romande. Et l'on arrive à cette fameuse ruée vers l'or de 1849 qui va rapidement transformer un petit comptoir nommé Yerba Buena en une métropole majeure. Mais en 1906, San Francisco sera détruite par un incendie déclenché à la suite d'un séisme. Dans le second épisode dédié à la ville, on revient sur sa reconstruction. Construction, ses monuments emblématiques et ses lieux incontournables, aux côtés de Joanne Ducey, Annick Foucrier, professeur émérite à l'Université Paris 1, Panthéon-Sorbonne.
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14: Tout ce dont je me souviens, c'est de ma mère me portant en bas des escaliers où nous vivions.
15: Les portes

0: portes et les murs, tout tremblait.
1: San Francisco se trouve à la limite de deux plaques, la plaque pacifique et la plaque américaine. Et ces deux plaques coulissent horizontalement, l'une contre l'autre. On la connaît, on connaît bien ce coulissement, c'est la faille de San Andreas. Et elle est longue, elle est très longue, hein, environ 1200 km. Et en fait, ces deux plaques coulissent l'une contre l'autre et les tremblements de terre ont lieu quand la pression qui est due au déplacement est libérée, parce qu'en fait, il y a des frottements et donc une forte pression. Et à un moment donné, la pression est libérée. Et là, à ce moment-là, il y a un mouvement très brusque de la croûte terrestre. Et c'est ce qui provoque les tremblements de terre. Il y a continuellement des tremblements de terre à San Francisco, en Californie. Mais ce sont des petits tremblements de terre qui, au contraire, relâchent la tension de cette faille. Et c'est plutôt favorable. Et en 1906, San Francisco, qui est une ville moderne, une ville commerçante, une ville prospère, on l'appelle la perle du Pacifique. Elle a à peu près 400 000 habitants. Et donc la veille, tout le monde se promène, enfin, le 17 avril, tout se passe normalement. Et dans la nuit, le 18 avril 1906, une date qu'aucun habitant de San Francisco ne peut oublier, très tôt le matin, hein, à 5h12 du matin, un très fort tremblement de terre, une très forte secousse qui dure très peu de temps, hein, entre 45 et 60 secondes, qui a été ressentie dans toute la Californie et même le Nevada et même l'Oregon. Eh bien, c'est une secousse qui va faire trembler San Francisco, qui détruit un certain nombre de ces magnifiques immeubles dont San Francisco était si fière. Mais pire encore, elle détruit, elle casse les canalisations. Canalisations de gaz et canalisations d'eau, car San Francisco est une ville qui avait toute une série de canalisations de gaz d'eau. Et donc, ces ruptures de gaz provoquent des petits incendies. Et le fait que les canalisations d'eau ont été détruites fait qu'on n'a pas d'eau pour éteindre ces incendies qui finissent par se rejoindre en un terrible incendie. Et on estime que plus de 80% de la ville a été dévastée, encore plus par l'incendie que par le tremblement de terre. On estime que 4000 personnes sont mortes. Au début, on avait dit 800 parce qu'on ne voulait pas inquiéter les investisseurs, surtout. On estime que 28 000 bâtiments ont été brûlés et aussi les deux tiers de la population, à peu près 250 000 personnes, se retrouvent sans abri, en train d'errer dans San Francisco, entre les ruines, essayant de rejoindre des endroits un peu protégés, le Presidio au nord, aussi le Golden Gate Park, qui était un très grand parc qui avait été installé en 1870. Alors, les plus aisés ont pu quitter la ville par ferry pour se réfugier à Oakland, de l'autre côté de la baie. On voit des photos, on a des petites vidéos où on les voit en portant pratiquement rien et qui se hâtent d'aller vers un bâtiment qui avait été épargné et qui est le bâtiment des ferries, de la gare des ferries, Ferry Building, pour pouvoir aller se réfugier de l'autre côté de la baie.
2: On décide de reconstruire San Francisco selon quel modèle ?
1: On essaie de tirer la leçon de ce qui s'est passé, c'est-à-dire qu'on va développer des mesures parasismiques. Les ingénieurs essaient d'imaginer des constructions qui soient résistantes à ces mouvements terrestres. Là, c'était le tremblement de terre de 1906, est un tremblement de terre très très important. Hein. Donc les mesures ont un peu changé. On disait 7,9 sur l'échelle de Richter, mais un peu il y a eu des changements. Mais c'est un des gros tremblements de terre et avec des dégâts considérables. Donc, on va reconstruire. C'est ça qui impressionne le monde entier. C'est la façon dont les habitants de San Francisco ne se plaignent pas, mais se mettent au travail pour reconstruire leur ville. Et les maisons, les bâtiments sont construits avec des structures en acier. Dans les étages, on utilise du béton armé. Les fondations sont renforcées. On essaie de les enfoncer le plus profond possible pour justement éviter les oscillations. Et pour se protéger de nouveaux incendies, on installe des citernes souterraines, justement pour tenir compte là aussi de ce problème de manque d'eau qui a été une des raisons de cette catastrophe. Et il y a une très forte citerne sous la place de l'hôtel de ville. Et c'est pour ça que malgré le danger potentiel, San Francisco, qui a actuellement plus de 7 millions d'habitants, a tout un quartier avec de très nombreux gratte-ciel qui sont justement construits selon des normes antisismiques très strictes, très sévères. Et les bâtiments doivent être renforcés avec des normes antisismiques très très sévères.
3: À peine les flammes étaient-elles éteintes et les ruines refroidies que l'esprit de reconstruction s'empara des habitants de San Francisco. Les préparatifs pour rebâtir la ville sont déjà en cours à une échelle plus grandiose que jamais. Commerçants, banquiers et industriels se réunissent en urgence pour affirmer que San Francisco doit renaître immédiatement et que les activités ne doivent pas se déplacer vers d'autres villes. Des structures temporaires sont érigées aussi rapidement que possible, tandis que l'on discute de bâtiments permanents en acier et en pierre. Des cendres de l'ancienne ville surgira, selon les prévisions confiantes, un San Francisco plus noble et plus beau. Extrait du journal San Francisco Chronicle, avril 1906.
2: Toute la reconstruction après le tremblement de terre de 1906, à quelque chose près, hein, c'est la ville que l'on voit aujourd'hui quand on se rend à San Francisco.
1: Oui, alors certains bâtiments ont été reconstruits pratiquement à l'identique, ils étaient tout récents, mais c'est vrai, ça a été un renouvellement, c'est-à-dire l'incendie avait détruit jusqu'à Van Nuys, à l'ouest du Civic Center, et aussi tout le sud de Marquette avait aussi été détruit. Donc là, il y avait un terrain fantastique pour reconstruire la ville avec des bâtiments beaucoup plus modernes, donc plus efficaces. Alors, il y a eu à cette occasion-là tout un rapport de force, une lutte, parce qu'il y avait dans le centre de San Francisco, pas très loin du pôle financier, il y avait un quartier qui était, disons, pas du tout apprécié d'une partie de la population, c'était le quartier chinois. Ce quartier chinois qui, en fait, s'est constitué, surtout après la rue Everlor, là où se trouvait auparavant un quartier qui était français, aussi irlandais, et ils se sont installés là parce que c'était le seul endroit où ils pouvaient s'installer, où on les laissait installer, étant donné qu'il y avait une très forte discrimination contre eux. Et ils avaient prospéré, même avec une densité et une insalubrité très fortes, mais ils avaient prospéré dans ce quartier. Et au moment du tremblement de terre, et bien évidemment, ce quartier qui se trouvait à la place où se trouve, enfin une partie du quartier chinois actuel, parce qu'il s'est beaucoup étendu depuis, et donc ce quartier a été rasé, comme le reste. Et un certain nombre d'hommes politiques se sont dit, c'est l'occasion de se débarrasser des Chinois, on va les envoyer Hunter's Point, très au sud, ou même peut-être dans le comté de San Mateo, le plus loin possible. Puis il y en a d'autres qui ont dit, ils rapportent de l'argent, ces gens-là, travaillent, ils payent des impôts, donc il faut les garder. Et il y avait aussi un autre argument, c'est que c'était un quartier qui était assez touristique. Donc en fait, c'est un marchand chinois qui a joué sur cet argument pour dire « il faut reconstruire ce quartier, ça va attirer les quantités de touristes ». Et c'est comme ça que le quartier a été reconstruit, mais encore plus chinois qu'en réalité. C'est-à-dire qu'on y a ajouté des toits en pagode, tout ce qui pouvait laisser penser que c'était chinois à des touristes. Donc c'est un quartier un peu très néo-chinois.
4: Les nombreux visiteurs venant chaque année à San Francisco ne manquent jamais d'aller visiter le fameux Golden Gate. Mais bien sûr, les gens qui travaillent là du matin jusqu'au soir, comme ces deux peintres par exemple, n'y font même plus attention. Eux, les visiteurs sont toujours très impressionnés.
2: Il y a beaucoup de choses à voir et à découvrir dans cette ville de San Francisco. On va commencer peut-être par le symbole de la ville, c'est le Golden Gate. Quelle est l'histoire de ce pont ?
1: Alors oui, on ne peut pas parler de San Francisco sans parler de ce pont de la Porte d'Or, le Golden Gate Bridge. Alors, c'est l'image classique de San Francisco, avec sa couleur orange, qui est visible même par temps couvert. C'était le premier pont à avoir ce genre de couleur. Les autres étaient en général gris et assez fades. Alors, c'est une prouesse d'ingénieur. C'est un pont suspendu donc au-dessus de l'entrée de la baie, c'est-à-dire avec toutes les influences de la mer aussi. Il y a les vents, il y a les tempêtes. Il est appuyé sur deux piles de 227 mètres de hauteur. Il y a une chaussée de 3 km et qui se trouve à 67 mètres au-dessus de l'eau. C'est vraiment une prouesse, et ce qui a poussé à la construction de ce pont, c'est qu'auparavant, la circulation dans la baie se faisait par des ferries. Alors ça allait tant qu'il n'y avait pas beaucoup de monde, il y avait quelques carrioles, Mais avec l'automobile, le développement de l'automobile, ils se sont révélés très rapidement insuffisants. Et c'est comme ça qu'à partir de 1916 environ, il y en avait eu des idées avant, mais plus fondamentalement 1916, sont des ingénieurs qui réfléchissent à la construction d'un pont entre San Francisco et le comté donc de Marin. Et le plus célèbre de ces ingénieurs, c'est Joseph Strauss. Et c'est lui qui a vraiment été la cheville ouvrière de ce pont. Il a fallu convaincre les municipalités, les investisseurs, les militaires aussi, parce qu'il fallait, prendre des terrains militaires pour installer les piles. C'est ceux qui étaient au bord, juste à cet endroit-là, à l'endroit stratégique de l'ouverture de la baie. Et c'est pour ça, ça a mis très très longtemps, il a fallu avoir donc des financements. Les travaux ont commencé en 1932, alors on était en pleine crise économique. Ça a tout de même permis justement de donner pas mal d'emplois. Et ça, c'était une bonne chose. Et le pont est ouvert à la circulation le 27 mai 1937. Alors c'est d'abord les piétons, et puis le lendemain, ce sont les automobiles. Et ça reste un des centres touristiques de San Francisco. Donc San Francisco, le Golden Gate Bridge, on le voit à peu près partout. Quand on arrive en avion, on ne voit que lui. Même quand il y a du brouillard, il y en a souvent à San Francisco, on voit les sommets. Il est associé à San Francisco, je dirais, intimement.
2: Nous parlions du Golden Gate Bridge, et non loin de là se trouve une autre île, c'est Alcatraz.
1: Parce qu'il y a un certain nombre, effectivement, d'îles dans la baie. Alcatraz, c'est certainement une plus petite, en fait. J'ai dit, Yerba Buena est assez grande. À côté, on a construit Treasure Island, qui devait être un aéroport. Finalement, elle a été simplement réservée aux militaires. Mais oui, Alcatraz est particulièrement célèbre, là aussi. Alors, c'est une petite île, Alcatraz, ce sont les albatros, et c'est donc le nom qui avait été donné par les Espagnols à cette petite île. Et quand les Américains occupent la Californie, ils installent sur cette île une garnison militaire. Ça, c'est en 1853. L'année suivante, ils y construisent le premier phare de la côte ouest. Elle est ensuite utilisée comme prison militaire, après 1907, et elle devient célèbre comme prison fédérale à partir de 1934. C'est là où l'on envoie les criminels les plus dangereux. Et elle est utilisée de 1934 à 1963. Elle est ensuite abandonnée parce que ça coûtait vraiment très cher. Mais voilà, le plus célèbre des prisonniers d'Alcatraz, c'est bien entendu Al Capone.
2: Alcatraz a été occupé par les Amérindiens en 1969.
1: Oui, parce que, justement, elle a été fermée, Alcatraz a été fermée comme pénitencier fédéral en 1963. Et il y avait un traité, un vieux traité, 1868, le traité de Fort Laramie, et ce traité octroyait des droits aux tribus indiennes sur les terres fédérales qui n'étaient pas utilisées. Donc, des activistes d'un mouvement amérindien, hein, American Indian Movement, le mouvement des Indiens américains, a décidé d'occuper, ils ont fait plusieurs tentatives et ils ont fini par l'occuper en 1969. Ils s'y sont installés, ils étaient à peu près 600 de 50 tribus différentes. C'est-à-dire que c'était vraiment un mouvement qui concernait de nombreuses populations amérindiennes. Et ils l'occupent pendant 19 mois, entre 1969 et 1971. Et c'était assez impressionnant de voir justement, il y avait, donc ils avaient mis toute une série de banderoles pour faire savoir à la population de San Francisco. On voit très bien Alcatraz depuis San Francisco, depuis le Fisherman's Wharf, hein, depuis le nord de San Francisco. Et ils avaient mis des banderoles pour expliquer qu'ils occupaient ce territoire fédéral américain. Et en fait, ils ont fini par être obligés de partir. Le gouvernement a fait couper l'eau, l'électricité, le téléphone sur l'île. Et l'île dépend complètement de l'extérieur pour tout son approvisionnement.
2: Alcatraz, c'était un enfer carcéral. Et aujourd'hui, bien, c'est une attraction touristique.
1: Oui, c'était un enfer carcéral. C'était comme c'était les criminels les plus dangereux, les conditions de vie étaient les plus difficiles. On l'avait construit là en disant qu'on ne pouvait pas s'en échapper parce qu'il y avait les courants, parce qu'il y avait toute une série de dangers. C'était trop loin pour pouvoir nager jusqu'à la rive à cause justement de tous ces courants et de voilà ces eaux marines qui arrivaient. Il y a eu des tentatives quand même officiellement. Elles n'ont pas réussi, mais les conditions de vie étaient très difficiles, mais c'était vraiment des criminels très endurcis. Par contre, effectivement, actuellement, il n'y a plus de criminels qui s'y trouvent, mais c'est devenu une attraction touristique très, très courue. Alors, on peut se promener, regarder les cellules, mais c'est tout petit, mais il y a tout ce caractère-là aussi. C'est une île, une de ces îles de la baie qui sont symboliques, emblématiques, associées à San Francisco.

0: autre île dans la baie de San Francisco, c'est Angel Island.
1: Angel Island est mal connue. Et pourtant, c'est une île qui est importante. D'abord, c'est la plus vaste de la baie. Elle a 280 hectares à peu près. Et on l'a appelée la Ellis Island de l'Ouest. Ellis Island, c'est cette île qui se trouve dans la baie de New York, sur laquelle se trouvaient les services de l'immigration. Et les immigrants devaient passer par Ellis Island avant d'être autorisés à entrer aux États-Unis.
2: Au terme de leur voyage transatlantique, à l'approche d'un pays nouveau, se levait l'espoir d'une vie enfin libre.
1: Angel Island a servi la même chose pour filtrer, éventuellement retenir, les immigrants qui arrivaient sur la côte ouest. Et ces immigrants, c'était surtout des Asiatiques. Or, il y a eu des lois pour les empêcher d'entrer. Par exemple, en 1882, il y a la loi d'exclusion des Chinois qui interdit l'entrée des Chinois sur le continent américain. On pouvait entrer tout de même si on était né aux États-Unis, si on était enfant d'un citoyen américain. Il y avait aussi des Japonais qui entraient par Angel Island, hein, tous ceux qui les habitants du Pacifique, aussi venant justement d'Amérique latine, des côtes pacifiques de l'Amérique latine. Alors, en fait, quelle était son importance? Eh bien, entre 1910 et 1940, date d'ouverture et de fonctionnement, on estime qu'il y a eu plus d'un million d'immigrants qui y sont passés. Si on compare avec Ellis Island, c'est plus de 12 millions d'immigrants entre 1892, c'est l'ouverture, et 1954, fermeture d'Ellis Island. Et si Angel Island a 283 hectares, Ellis Island n'a que 11 hectares. On voit que c'est évidemment pas la même configuration.
0: On parlait des choses incontournables de San Francisco. Je disais tout à l'heure qu'il y avait vraiment beaucoup de choses à visiter dans cette ville. On pourrait mentionner les cable cars, ce sont ces tramways à traction par câble qui sont vraiment des icônes de la ville. Il y a Castro, ça c'est le quartier historique de la communauté homosexuelle, la mission Dolores, la Coit Tower, le City Hall, etc. Mais vous, Annick Faucrier, qu'est-ce que vous diriez? Quels sont les incontournables, selon vous, de cette ville de San Francisco?
1: Moi, j'aime beaucoup marcher dans les rues de San Francisco. Il y a beaucoup de jolis bâtiments à voir. Alors, on pense évidemment aux maisons victoriennes, ces fameuses maisons avec les genre Queen Anne ou Italianate, ces maisons en bois de séquoia. On a détruit les forêts de séquoia pour les construire, qui se trouvent justement là aussi dans des collines. J'aime beaucoup aussi le musée de la Légion d'honneur. Devant le musée de la Légion d'honneur, il y a en fait deux statues qui a été réalisée par une sculptrice américaine. Donc il y a la statue du Cid Campeador et l'autre c'est une statue de Jeanne d'Arc équestre. Et ça se trouve Lincoln Park et de là on voit aussi le Golden Gate Bridge, la baie. Il y a vraiment beaucoup de choses et d'ailleurs San Francisco a été particulièrement apprécié par, hélas, ça ferait plusieurs émissions, par les écrivains. On connaît bien Blaise Cendrars avec L'Or, Jack London aussi, le cinéma, Bullitt, justement, avec la course dans les collines, dans les pentes. Ou le Faucon Maltais, et puis la chanson aussi, la chanson San Francisco par Scott McKenzie.

San Francisco, c'est aussi la ville des beatniks dans les années 50, la ville des hippies dans les années 60 et la ville des gays dans les années 70, cette ville de tolérance, cette ville et Maxime Le Forestier avec la Maison Bleue, c'est aussi ça a nourri l'imaginaire.

0: Histoire de San Francisco, nous étions en compagnie d'Annick Foucrier, professeure émérite à l'Université Paris 1, Panthéon-Sorbonne. Elle était au micro de notre partenaire de la première en Suisse romande, Joanne Ducey. Et que tout le monde se mette à chanter, c'est la playlist Bel Après-Midi.
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20: Bonjour à vous, bon après-midi, merci d'être à l'écoute d'RTBF. La première, c'est donc la playlist et ça se passe en musique. Avec aujourd'hui au programme un nouveau Puggy, un Tame Impala qu'on aime tant, Alex Warren aussi et Mickey. Extrait de l'album Industry Plant avec sa pique un peu quand même, Mickey, à ne pas manquer en concert aux Ardentes à Liège le 5 juillet, aux Solidarités le 5 septembre à Namur et avec la première le 22 octobre à l'ancienne Belgique à Bruxelles.
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Quatrième album pour Roscoe qui s'appelle Make It Happen. Et on écoutait Resistance, extrait de cet album. Roscoe, à ne pas manquer en concert au Francofolie de Spa. Ce sera le samedi 25 juillet. Voici Alex Warren dans la playlist sur RTBF La Première. Et ce tube, Fever Dream.

Kevin Parker à la tête du groupe australien Tame Impala, extrait de l'album Dead Beat et l'imparable Dracula à l'instant. Quelques mois après la sortie de leur sixième album Are We There Yet, le trio bruxellois Puggy est de retour avec une réédition de cet opus à play Are We There Yet After Sunset, 5 titres inédits, dont Dopamine que voici, Puggy à voir en concert au Lacemo, ce sera le 12 juillet à Enghien, ainsi qu'au Francofolie de Spa, le 25 juillet. 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

Bruno Mars de retour en solo avec I Just Might, extrait de The Romantic, son nouvel album. Le jeune Montois Teddy Bear, découvert en première partie de Benjamin Biolay, Clara Luciani, Feu Chatterton, Alain Souchon ou encore Julien Doré, vient de sortir ce single Chaussures Roses. Teddy Bear à découvrir en concert au Francophonie de Spa, ce sera le 25 juillet.

0: Les Australiens Angus et Julia Stone de retour avec Karaoke Bar. Septième album à paraître le 4 septembre prochain. Merci pour votre écoute de la musique sur RTBF, la première. Dans un instant, c'est l'heure H de Jean-Louis Lahaye. Mais d'abord, on va s'informer avec le journal de 15h. Bon après-midi avec nous.
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7: Bonjour à toutes et tous, c'est un verdict juste et nuancé. Réaction de Maître Mayence qui a défendu une centaine de parties civiles après l'énoncé du verdict de culpabilité ce matin au procès du drame de Strépy-Brakni en mars 2022. Satisfaction aussi, soulagement et émotion du côté des familles. Paolo Falzone qui a foncé sur un groupe de gilles lors du ramassage a été déclaré coupable de 7 meurtres et 80 tentatives de meurtre. Une tentative de meurtre n'a pas été retenue. La préméditation n'a pas été retenue non plus pour la mort du gilles. Frédéric D'Andrea. Cette préméditation a été plaidée par Maître Mayence, mais pour le jury, le doute subsistait. Ce n'est pas une déception pour l'avocat, car cela prouve que le jury s'est posé des questions. Le passager de la voiture, Antonino Falzone, a été reconnu coupable de 59 cas de non-assistance à personne en danger. Les débats sur la peine commenceront mardi. Le prononcé est attendu mercredi. Le déficit budgétaire se creusera encore cette année, puis les suivantes, et cela malgré les mesures prises par le gouvernement fédéral. C'est le constat de Pierre Hunsch, le directeur de la Banque nationale. Pour lui, le gouverneur de la Banque nationale, pour lui, il faudra regarder du côté des recettes et non seulement des dépenses pour arriver à maintenir le déficit à un taux tenable. Il faudra aussi plus de compromis, car si chacun campe sur ses lignes rouges, dit-il, on ne va pas y arriver. La tempête, la grêle et les inondations du dernier week-end de mai ont entraîné plus de 190 millions d'euros de dommages. C'est l'estimation d'Assuralia, la Fédération professionnelle des entreprises d'assurance. Plus de 55 000 déclarations de sinistres ont été enregistrées pour les 30 et 31 mai. C'est plus en deux jours que durant toute l'année 2025. Vers un accord de paix entre l'Iran et les États-Unis, un média d'État iranien affirme en tout cas qu'un protocole d'accord pourrait être signé dimanche à Genève. Il prévoit entre autres que Téhéran ne renoncerait pas au contrôle du détroit d'Ormuz et campera sur son droit à l'enrichissement nucléaire, mais que cet accord mettrait fin à la guerre également au Liban. En cyclisme, pas de Wout van Aert au départ de la sixième étape du Tour d'Auvergne-Rhône-Alpes aujourd'hui. Le Belge, vainqueur hier, est trop affecté par sa blessure au coude, encouru à l'entraînement juste avant le début de l'épreuve. Il abandonne. L'ancien Dauphiné se tient jusqu'à dimanche. Au menu de la sixième étape aujourd'hui, 182 km en montagne, avec une arrivée au sommet à Crest-Voland en Savoie. Voilà pour les infos. Merci d'être avec nous.
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14: Rotterdam, sur la pelouse d'une enceinte mythique. Voilà déjà plusieurs heures que l'obscurité est tombée sur l'un des plus grands ports européens. Un froid polaire s'abat sur la ville. Et pourtant, dans l'antre footballistique du géant de Feyenoord, 54 000 personnes alimentent un brasier unique, celui de la passion du football.
15: L'événement du jour, pour vous certainement, l'événement du jour pour tous les passionnés de football, c'est le match de ce soir, Hollande-Belgique.
16: Quel grand soir, oui. Arsène, est-ce que vous m'entendez? Comment ça se passe là-bas dans la cuvette de Feyenoord?
17: Il fait très froid en ce qui concerne la température extérieure, mais en ce qui concerne l'ambiance, ça, on se croirait un petit peu sous les tropiques. C'est quelque chose d'extraordinaire depuis de très nombreuses heures. Ils sont environ déjà 60 000 ici, il y en aura probablement plus. Mais enfin, j'ai l'impression qu'au point de vue voix, ils vont avoir du mal à soutenir la comparaison avec les Hollandais. On a procédé très vite à des fouilles et alors des contrôles de tickets, puisque vous avez peut-être entendu des faux tickets. Il y en a 20 000 qui ont été mis sur le marché.
14: Côté joueurs, les 22 acteurs du match à venir viennent de ressortir des vestiaires. Ils sont subjugués par cette ambiance. Ah, il faut dire que l'enjeu est de taille. C'est un match de barrage, un quitte ou double. Il oppose la sélection néerlandaise au Diable Rouge. Le mois dernier, les Belges se sont imposés 1-0 à domicile. Un premier pas, loin d'être suffisant. La pression pour les joueurs n'est pas retombée. Il y en a un, plus encore, qui est totalement liquéfié par l'enjeu. Le sélectionneur Guy Theys a voulu tenter un coup de génie. Rappeler en équipe nationale Hugo Broos. Le défenseur, l'un des tout meilleurs du championnat à Bruges, n'est pas un inconnu. Le maillot des Diables, il l'a déjà porté à plusieurs reprises. Ouais, certes, mais la dernière fois, c'était il y a 7 ans. Nous sommes le 20 novembre 1985. Il est tout juste 20h et c'est l'heure H de mon histoire.

0: une éternité. Lorsque Tace lui a passé un coup de fil pour le convoquer, Brose a cru à une blague de mauvais goût. Ce match est le plus important de toute la saison pour la Belgique. La dernière compétition internationale, l'Euro 84, s'est soldée par un échec. Éliminés dès le premier tour, les Diables n'ont pas fait forte impression. C'est étonnant alors que les clubs nationaux impressionnent, que ce soit Anderlecht, le Standard de Liège ou bien encore Waregem. Mais ça ne suffit pas, visiblement, pour passer un cap au niveau international. Enfin, du moins, pas pour le moment. Brose était absent au match aller, mais la victoire a permis de se soulager d'un poids. La mission, au retour, sera celle de tenir face aux ogres oranges. Ces Néerlandais qui jouent au ballon le couteau entre les dents. Pour les aider à rattraper leur retard, l'antre de Rotterdam s'annonce une alliée de taille. Coup d'envoi. Brose, 33 ans, est au cœur d'une charnière renouvelée. Pourtant, Tace avait trouvé un équilibre depuis plusieurs saisons. À ses côtés ce soir, Clijsters lui fait un signe de main. Le joueur du Thor Genk le connaît bien, mais pour le moins, il manque d'automatisme. Et face à une attaque aussi puissante que celle des Pays-Bas, la vigilance s'impose. Pour autant, le sélectionneur ne regrette pas son choix. Du haut de ses 33 printemps, Brose connaît le métier et maîtrise les ambiances de feu comme celles qui tombent sur les Belges ce soir. Et puis les Pays-Bas alignent un attaquant qui fait peur à l'Europe entière. Peter Houtman est un monstre, un colosse au jeu de tête absolument imparable. Pour le contrer, Tace a misé sur Hugo Brose, un des Diables parmi les plus impressionnants physiquement. Mais rien n'est joué. Le défenseur revient d'une très longue blessure au dos qu'il a écarté des terrains pendant toute une saison. Une éternité qui lui fait craindre le pire. Et si le gladiateur néerlandais le mettait de nouveau sur le flanc? Heureusement, la colonne vertébrale de l'équipe est impressionnante. Brose n'est pas seul pour faire face aux défis qui l'attend. Pfaff dans les cages, Gerets, Verkouteren, René van der Eyken ou Jan Kullmans, faites votre choix. Il y a de la qualité sur la pelouse. D'ailleurs, dans le froid polaire de plus en plus saisissant, les Diables jouent leur jeu. La première mi-temps est à sens unique. Les Néerlandais ne parviennent pas à mettre le pied sur le ballon et à s'approcher du but des Belges. Pourtant, certains des joueurs orange sont parmi les meilleurs du monde actuellement. Gullit, Rijkaard, autant de noms qui forcent le respect et jouent dans les meilleurs clubs du continent. Et puis chez eux, un fort sentiment de revanche s'exprime à chaque toucher de balle. Ces gars ont déjà loupé une Coupe du Monde. Il est impensable pour le pays de Cruyff de rater le coche une deuxième fois de suite. D'autant plus dans le cadre d'un derby entre voisins. Alors qu'il voit la balle circuler autour de la ligne médiane, Brose repense aux journaux néerlandais qui n'ont eu de cesse de vanter la supériorité de leur sélection. Aucun doute chez eux, à Rotterdam, Gullit et ses gars vont écraser les petits Belges. Pourtant, c'est bien leur gardien qui, durant ce premier acte, a dû s'employer à plusieurs reprises. Gerets, alors que l'arbitre siffle la mi-temps, peste. Les Diables auraient pu tuer la partie d'entrée de jeu. Le moins que l'on puisse dire, c'est que l'équipe nationale belge va jouer à se faire peur et pourrait bien, au bout du suspense, louper la prochaine Coupe du Monde. 60e minute de jeu. Les 22 acteurs sont de retour sur la pelouse depuis un petit quart d'heure. Et déjà, les esprits s'échauffent. Brose et les siens se sont peut-être vus trop beaux après leur belle première mi-temps. Le défenseur, de toutes ses forces, se bat contre ce diable de Houtman qui vient pourtant de trouver le chemin des filets. L'attaquant, après avoir propulsé le cuir dans le but, a jeté un regard narquois à Brose. Quoi, désinvolte, la sélection des Pays-Bas? Oui, un peu, oui. Les Belges, eux, vont devoir se remettre la tête à l'endroit. Mais les conditions de jeu sont dantesques. Chaque minute qui passe renforce le froid terrible qui s'abat sur l'enceinte. Bientôt, une certitude s'impose aux Pays-Bas. Leur équipe va marquer ce deuxième but qui leur permettra de se qualifier pour le Mondial au Mexique. Le sélectionneur, Tace, ne veut pas se laisser abattre. Il décide de faire un changement. Georges Grün entre et a la charge de peser sur les latéraux adverses. Le jeune joueur, âgé de 23 ans, est un des tout meilleurs espoirs à son poste. Mais le raz-de-marée des hommes de Gullit continue de s'abattre sur la cage belge. Brose et les siens résistent tant bien que mal avant que la catastrophe ne se produise. De 8, sur un ballon anodin, marque à son tour 2-0 à la 72e minute de jeu.
1: Avec Jean-Marie Pfaff qui a détourné, De 8 et c'est goal. C'est goal, c'est un but inscrit par De 8 et ça c'est la catastrophe pour l'équipe belge. Un superbe envoi de De 8. Alors, vous voyez Gullit, et je vous ai dit tout à l'heure que la meilleure chose que les Hollandais pouvaient faire, ouais, oui, de 8 complètement installé là, mais donc la meilleure chose que les Hollandais pouvaient faire était de remettre Gullit derrière, mais vous avez vu, il est remonté, et bien voilà, ça amène un deuxième but, donc maintenant pour l'équipe belge, ben, la seule chose, le seul moyen de s'en tirer, c'est de marquer un but.
0: Les Néerlandais virtuellement sont qualifiés. Il ne reste que 15 minutes à jouer. La Belgique va-t-elle pouvoir redresser la barre? Le chrono joue contre elle. Theys, sur son banc, est foudrage. La défaite qui se profile est si frustrante. Pourtant, ces gars ont respecté les consignes et mis en place un véritable esprit de corps, cher aux sélectionneurs. Non, non, assurément, cela ne peut pas se terminer comme ça. Alors, le coach tente le tout pour le tout. Danny Veit, un attaquant de 28 ans, ronge son frein sur le banc. Il ne demande qu'à entrer en jeu, lui qui veut connaître sa toute première sélection. En une seconde, Theys se décide et fait entrer son joueur à la 75e minute, juste après le but concédé. Ah, il faut pousser maintenant, les Belges n'ont plus le choix. Voilà bientôt que les Néerlandais, comme terrorisés par l'idée d'encaisser un but tardif, se replient dans leurs 16 mètres. Ils ne parviennent plus à ressortir la balle. La magie, elle, va opérer. 83e minute. Le temps est presque écoulé. Eric Gerets, la rage au creux du ventre, est monté dans son couloir. Son centre, bien tiré, permet à la balle d'arriver dans la surface. À la retombée, Georges Gruhn. Sa tête franche trompe le défenseur et le gardien de but adverse, 2-1, alors qu'il ne reste que très peu de temps à jouer. Gullit, présent dans la surface, smash la balle d'un coup de pied qui veut tout dire. Il est trop tard.
1: Et c'est goal ! Et c'est goal ! Et je crois que c'est de se mettre. Je ne sais même pas qui a marqué, on est en train de s'embrasser là. Je ne sais pas qui a marqué. On s'embrasse de tous les côtés, nous allons essayer de revoir ça. Hein. Il y a eu tellement de joueurs qui étaient là, il y a Gerets donc qui centre ici. Eh bien, je me demande si c'est pas Gruhn qui est venu là derrière. Je crois que c'est Gruhn qui est revenu et c'est. Oui, ça doit être Gruhn qui est revenu là-dedans. C'est Gruhn donc qui a surgi dans la mêlée. 2-1.
0: Le reste appartient à l'histoire. La Belgique, 29e nation mondiale, se qualifie pour disputer le mondial au Mexique. Au milieu des Platini et des Maradona, Gerets et les siens font figure d'outsider. Ce statut au cœur d'une compétition unique en son genre va les mener vers la gloire. Guy Theys, au micro juste après le match.
2: Qu'est-ce qu'on fait dans les vestiaires? On boit du champagne?
3: On boit du champagne et je crois que...
2: Et on est à la touche au champagne aussi.
3: Je dois dire que je remercie les joueurs pour y avoir cru jusqu'au dernier moment.
2: Vous avez fumé combien de cigares là sur le banc?
3: Ben, je ne les ai pas comptés, mais je n'ai pas arrêté.
2: Vous jouiez votre tête aujourd'hui?
3: Je crois pas.
2: Non.
3: Je ne vois vraiment pas pourquoi.
2: Si la Belgique avait été éliminée.
3: Mais je ne crois vraiment pas pourquoi, après 3 qualifications consécutives, après 10 années de service, on ne parle pas de jouer sa tête à ce moment-là.
2: Le football belge, on aurait quand même pris un sirop de coup.
3: Le football belge aurait pris un sirop de coup, mais je crois qu'un entraîneur ne joue pas sa tête sur un match. Je crois que là vraiment, non, là, je ne suis pas d'accord.
0: Nous sommes le 3 juin 1986, au Mexique. L'effervescence y est totale. Dans les rues, les fans de foot, venus du monde entier, profitent de la chaleur de cette fin de printemps pour déambuler et s'immerger dans une incroyable ferveur. Le Mexique est une nation du ballon rond et regroupe de très grands clubs dans son championnat. Le plus emblématique d'entre eux, le Club América. C'est dans son antre que la Belgique s'apprête à débuter son premier match. La pression est maximale et pour cause. les Diables vont jouer contre le pays hôte pour son entrée en lice. Le stade Azteca qui les accueille est un véritable chaudron dans lequel plus de 100 000 personnes n'attendent qu'une chose, une victoire du Mexique. Son équipe doit parfaitement lancer son mondial à domicile. La déesse de la victoire semble avoir désigné son vainqueur, avant même le coup d'envoi. Une situation que le sélectionneur national, Guy Theys, connaît parfaitement bien. En poste depuis 1976, un record pour l'époque, il connaît les rouages du métier et sait bien que les Diables sont souvent considérés comme les petits poussés. Il y a quelques mois à Rotterdam, malgré une défaite 2-1, cela ne les a pas empêchés de clouer le bec des pédants néerlandais. Son objectif aujourd'hui est le même. Il faut marquer le coup. Mais le coach est inquiet. Les matchs de préparation ne se sont pas super bien passés. Et plus encore, les données climatiques ici plus qu'ailleurs sont importantes. Les nations engagées vont devoir jouer dans des stades situés parfois à de très hautes altitudes. De quoi assurément fatiguer les corps et les esprits. Mais Theys affiche face à ses gars sa confiance habituelle. Après tout, se qualifier pour la deuxième fois d'affilée au Mondial est déjà une performance en soi. Les plus grandes nations du monde ne sont pas encore habituées à voir la Belgique s'asseoir à leur table. Le sélectionneur n'a qu'un but, renverser l'ordre établi et surprendre ses adversaires. Cela passe incontestablement par un résultat contre le Mexique. Plus encore que les 11 adversaires, il va falloir supporter la pression mise par les 114 000 spectateurs acquis à la cause mexicaine. Plus facile à dire qu'à faire. Mais la sélection nationale peut compter sur ses acquis. Au Mondial 82, pour la toute première fois de son histoire, les Diables sont parvenus à sortir des poules. Ils ont donc la recette pour y parvenir. Ne reste plus qu'à faire parler son talent sur le terrain. L'équipe a fière allure. Broz est là. Il n'est pas seul. Gerrits, Schiffaut, Verkouteren, Keulemans, Klaassen et même Georges Gruhn, le héros de Rotterdam. Mais plus encore que des individualités, le coach mise sur l'impact du collectif, ce qui fait la force de cette équipe. Se reposer sur des coups d'éclat personnels ne mène à rien. Il faut créer une cohésion et tout supporter ensemble. Bientôt, le coup d'envoi est donné par l'arbitre. Dès les premières minutes, l'intensité affichée par des Mexicains décomplexés donne du fil à retordre au Diable. Il faut dire que le pays hôte peut compter sur une star mondiale du foot qui performe au Real de Madrid depuis plusieurs saisons. Son nom ? Hugo Sanchez. Un sacré morceau. Theys s'est évertué à dégonfler le truc et à faire retomber la pression auprès de son équipe. Oui, le Mexicain est une star en Espagne. Mais le Mondial est une toute autre compétition et la Belgique a ses qualités. Et puis, le reste de son groupe, composé de l'Irak et du Paraguay, semble à sa portée. Le Mexique doit permettre au Diable de vite prendre des points. Pourtant, le moins que l'on puisse dire, c'est que ça ne va pas se passer comme prévu. Dès la 23e minute de jeu, à la reprise d'un coup franc lointain, le défenseur, Kirart, se jette et smash une tête au fond des filets. 1-0 pour le Mexique. Loin de se décourager, la Belgique tente de remettre le pied sur le ballon. En vain. 15 minutes plus tard, à la 39e minute, l'intenable Hugo Sanchez récupère un ballon après un coup de pied de coin pour doubler la mise.
1: Boy qui donne cela. Oh là ! C'est goal ! C'est Sanchez, je crois, qui vient de marquer. Là, il y a une erreur en défense. On devait aller à la balle. Il n'y a personne qui est allé à la balle. Et pourtant, ils étaient tous là. Regardez. Il n'y a personne. C'est un coup de chance, bien sûr. Mais on n'a pas donné. Jean-Marie Pape, notamment, semble pas avoir bougé.
0: Diable Rouge se retrouve de nouveau au pied du mur. Cette même situation, ils l'ont connue à Rotterdam. Ils ont pu tout de même se remobiliser. Juste avant la mi-temps, une touche longue dans le camp mexicain permet à Vandenberg de marquer le goal de l'espoir. L'arbitre siffle la mi-temps. Tout reste à jouer. Persuadé de pouvoir renverser la vapeur, le sélectionneur remobilise ses troupes. Mais l'adversaire, ce 3 juin, est trop fort. Les Mexicains verrouillent le score et se basent sur une superbe défense pour tenir leur avantage. Score final, un rageant de 1. Pas le top départ idéal pour le moins.
1: Voilà, c'est la fin. C'est terminé, le Mexique remporte donc cette première partie de ce groupe face à la Belgique sur le score de 2-1.
0: Cela va obliger les Belges à obtenir un résultat probant au prochain match. Une nouvelle défaite pourrait déjà sonner le glas des ambitions nationales. Rentrer prématurément à Bruxelles, c'est parfaitement hors de question. Non, les Diables vont se battre et finir par exister dans un mondial comme aucun autre. Au coup d'envoi du mondial, les meilleurs joueurs du monde répondent présents. La France est menée par Michel Platini, l'Argentine par Diego Maradona, l'Angleterre par Gary Lineker, l'Allemagne par Rudi Völler, l'Italie par Altobelli et le Brésil par Carica. Bref, la compétition, avant même son commencement, s'annonce absolument incroyable. Pour se faire une place dans le gratin, il a fallu passer par des éliminatoires complexes qui ne donnent que 24 tickets gagnants. On est loin à l'époque de nos Coupes du Monde actuelles qui comptent pour l'édition 2026 48 équipes sur la ligne de départ. La Belgique donc fait une entrée fracassante dans un cercle très fermé. Mais l'accès à la compétition n'est qu'une première étape. Répartis en 6 groupes de 4, les sélections nationales doivent figurer parmi les deux premières pour gagner leur place pour le tour suivant. La formule prévoit tout de même que les 4 meilleurs troisièmes peuvent aussi glaner au finish leur ticket pour la phase finale à élimination directe. La Belgique n'a donc pas vraiment le droit à l'erreur. Et sa défaite contre le Mexique n'augure rien de bon. Le 8 juin, à Toluca, les organismes des Diables sont mis à rude épreuve. Eux qui vont devoir jouer dans le stade local situé à près de 3000 mètres d'altitude. Une folie pour des joueurs européens peu habitués à ce genre de conditions. La Belgique y affronte l'Irak, qui vient de perdre 1-0 contre le Paraguay. L'équipe la plus faible de la poule s'est bien défendue et ont de solides arguments au moment d'affronter les joueurs menés par Gerets. Heureusement, dès l'entame, le destin bascule en faveur des joueurs de Theis. Chifo, d'un magnifique but, ouvre le score à la 16e minute. Il ne faut que quelques instants de plus pour que la Belgique n'obtienne un pénalty transformé par Klaassen. Malgré la réduction du score en deuxième période, l'Irak ne rejoint pas l'équipe du Royaume. La sélection obtient un précieux succès. Il n'est pas suffisant pour se qualifier, mais permet de se remettre la tête à l'endroit.
4: Richard Debert, les Diables Rouges ont sans doute gagné, mais ils ont mal gagné. 2-1 seulement contre l'Irak, c'est pas brillant du tout. Ils ont assez mal joué, ça inaugure mal de l'avenir, non ?
5: Effectivement, Alain, il faut situer aussi le contexte de cette rencontre. La Belgique avait été battue 2-1 par le Mexique. L'Irak avait connu la défaite 1-0 face au Paraguay. C'était donc ce soir le match à ne pas perdre ou le match à gagner, tout simplement, pour rester dans le parcours. Et une vérité a éclaté ce soir, on la soupçonnait déjà. Le groupe Mexique-Paraguay-Irak-Belgique est bel et bien le plus faible de ce mondial. Et si l'Irak est, surtout par sa défense, la formation la moins redoutable, la Belgique se situe à coup sûr au deuxième rang de la faiblesse, il faut reconnaître.
0: La finale, pour accéder au tour suivant, a donc lieu contre le Paraguay. La Belgique peut, si elle tient au moins le match nul, espérer terminer parmi les 3 meilleurs. L'exploit serait retentissant pour un pays de foot qui peine à briller sur la scène continentale. Franchir les poules pour la 2e fois de suite serait une véritable performance. Le 11 juin, toujours à Toluca, le duel entre les deux nations est âpre. Vorkuteren ouvre le score en première période avant de voir Roberto Cabanas, l'attaquant fétiche du Paraguay, égaliser. Veit marque à nouveau très peu de temps après, mais le Diable paraguayen marque son 2e but de la partie. Match nul. Pas suffisant pour finir dans les 2 premiers. Les Diables doivent maintenant espérer terminer parmi les 4 meilleurs 3e. La lutte est rude, mais au bout du suspense, Theis et ses gars peuvent célébrer l'inimaginable. Ils intègrent, aux côtés de la Bulgarie, l'Uruguay et la Pologne, la phase à élimination directe. L'exploit est déjà loin d'être minime. Pour la deuxième fois de son histoire, et la deuxième fois de suite, la Belgique se prend à rêver. Et si s'ouvrait devant les diables une véritable épopée. Ah, l'enthousiasme est grand. Mais l'appréhension l'est tout autant. Cette position particulière de meilleur troisième contraint le royaume à affronter un géant. Ce sera l'URSS, qui vient de terminer, excusez du peu, en tête de son groupe devant la France de Platini. La Belgique va devoir se hisser à nouveau face à l'histoire. Elle va devoir compter sur un collectif au top de sa forme pour gravir la montagne qui se trouve devant elle. Les Russes, eux, les attendent de pied ferme.
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0: Voilà, j'espère que vous allez chanter, vous aussi. C'était le grand Jojo même, avec Mexico, l'hymne belge du Mondial 1986. Voici la suite de cette épopée belge au Mondial 86. C'est le sujet de l'heure H cet après-midi sur RTBF, la première.
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2: Aujourd'hui, l'heure H vous retrace l'épopée de la Coupe du Monde de foot 1986 au Mexique. Alors que les meilleurs joueurs du monde, de Maradona à Platini, se retrouvent sur les pelouses des stades mexicains, la Belgique parvient à se qualifier pour le Mondial après avoir éliminé les Néerlandais en barrage. Lors de la phase de groupe, et malgré une défaite inaugurale contre le pays hôte, les Diables parviennent à arracher leur qualif en phase à élimination directe. C'est la deuxième fois de suite qu'ils y parviennent. Ils vont rencontrer en huitième l'ogre soviétique. L'équipe nationale va-t-elle pouvoir se hisser jusqu'au quart de finale? Rien de moins sûr. Juin 1986. Il est un peu plus de 16h45 à l'Estadio Nou Camp de León. L'arbitre a sifflé il y a quelques instants, le coup de sifflet annonçant la mi-temps. Dans le vestiaire, les joueurs belges sont silencieux. Oui, en fait, ils sont sonnés. Le gardien de but, Pfaff, n'en revient pas. Ce diable de Igor Belanov, l'un des meilleurs joueurs de l'URSS, a marqué un but d'une frappe stratosphérique. Il lui était tout à fait impossible de l'arrêter. Un véritable boulet de canon. Derrière, les Belges n'ont pas démérité. Ils font ce qu'ils peuvent. Mais ils doivent se rendre à l'évidence. Leur adversaire du jour est d'un sacré calibre. Au fond de leurs esprits, une forme de doute s'installe. C'est-à-dire que l'équipe redouble de malchance. Erwin Vandenberg et René Van der Eyken sont blessés et n'ont pas pu être de la partie aujourd'hui. Oh, il y a bien le jeune prodige, Chiffo, qui se démène, mais ça ne suffit pas. Pourtant, chez le sélectionneur Guy Theys, pas de colère, pas de ressentiment. Les gars respectent les consignes d'équipe. Ils avancent en bloc solide. Ils doivent pousser. Le coach sent que son adversaire du jour, aussi fort soit-il, peut avoir des failles. La bataille au milieu de terrain va décider de l'issue de cette rencontre. Ça ne fait aucun doute. Sa causerie est donc loin d'être défaitiste. 1-0, ça se remonte. Les Belges doivent-ils lâcher alors qu'ils jouent une place en quart de finale? S'ils doivent sortir et rentrer prématurément à Bruxelles, alors il faut perdre la tête haute. Il ne peut pas y avoir d'alternative. Theys est confiant malgré l'importance du défi. Il sent que la chance va lui sourire. Et il ne se trompe pas. Au retour des vestiaires, tout change. La domination soviétique se poursuit et très vite, une tête de Belanov fracasse le poteau. Veit sauve son pays d'une intervention musclée. On n'était pas loin du 2-0. Le rouleau compresseur va-t-il se remettre en marche? Eh bien non. Non, contre toute attente, la félicité change de camp. À la 56e minute de jeu, Verkouteren parvient à centrer fort dans la boîte. Y traîne Chiffo, qui contrôle et trompe le gardien de l'URSS. Un partout, balle au centre. La Belgique, elle, reprend confiance. Les Diables sont pourtant cueillis par le deuxième but adverse dans la foulée. Keulemans, après une perte de balle au milieu, permet à Belanov de doubler la mise. Pfaff a tout tenté pour arrêter le ballon, sans succès. Alors qu'on se dirige tout droit vers une qualification des Soviétiques en quart, nouveau rebondissement. Les Diables jouent crânement leur chance. Et le capitaine Keulemans va se rattraper. Lancé à la limite du hors-jeu, alors que pestent les Soviétiques, il contrôle de la poitrine, pivote et marque. Au bout du bout, alors que personne ne donnait chair de leur peau, les Belges parviennent à arracher une incroyable prolongation. L'URSS, minute après minute, sans qu'un truc lui échappe, sous une chaleur écrasante. Voilà qu'il trouve la transversale. Le ballon ne rentre pas. Et si la destinée était du côté des diables. Après 10 minutes de jeu dans la prolongation, les troupes de Guéretz obtiennent un corner. C'est lui qui le botte. Son centre est parfait. Demol, au second poteau, n'a quasiment besoin de rien faire pour la mettre au fond. Stupeur. La Belgique mène face à l'ogre soviétique. À la 110e minute, porté par cet incroyable renversement de situation, Klaassen parvient à alourdir encore la marque. La Belgique mène, tenez-vous bien, 4-2. La victoire est proche. Mais le moindre relâchement se paye cash. Belhanov, 60 secondes plus tard, obtient un pénalty qu'il transforme. 4-3. Ce 7e but du match est insuffisant pour l'URSS qui doit s'incliner. Pas pour les Diables, qui eux sont, pour la toute première fois de leur histoire, qualifiés en quart de finale.
3: Absolument.
4: Bien, Michel Deville, c'est vraiment la plus grande victoire du football belge?
3: Eh bien, je crois que je ne suis pas le seul à le penser. Toute la Belgique le pense. Et avec
4: on n'a pas
3: raison.
4: Peur des mots ce soir.
3: On n'a pas peur des superlatifs. Il ne faut pas avoir peur d'ailleurs des superlatifs ce soir. La Belgique vient sans doute de conquérir la victoire la plus prestigieuse de son histoire. À l'évidence, les Diables Rouges ont eu l'avantage de redescendre en altitude. Toluca est à 2600 mètres, Léon à 1800 seulement. Les Ukrainiens, majoritaires dans l'équipe soviétique, étaient présentés, ne l'oublions pas, comme les footballeurs du 21e siècle. À côté de l'URSS, la France joue comme un football d'épicier, titrait l'autre jour un journaliste parisien. Je crois que c'est vraiment tout dire. La plus grande victoire belge, oui.
2: Le prochain monstre sur la route? L'Espagne. La célébration est de courte durée. Theis va devoir préparer ses gars au plus gros défi de leur carrière. Battre la Rora. Et cela, aussi fou que ça puisse paraître, s'annonce encore plus difficile que l'obstacle soviétique. Le match URSS-Belgique est sans aucun doute l'un des plus iconiques de cette Coupe du Monde 1986. Il permet aux Belges d'impressionner ses futurs adversaires et de se hisser au rang des 8 meilleures nations mondiales. Une première. Dans les autres 8e de finale, le Mexique se qualifie sans trembler aux dépens de la Bulgarie. Les Mexicains explosent de joie. La Pologne, repêchée, elle, se retrouve face au Brésil, une équipe en forme. La Seleção, comme on l'appelle, ne fait pas dans la dentelle. Elle est venue gagner ce mondial. Elle s'impose sans sourciller sur le score fleuve de 4-0. Une démonstration. L'Argentine, elle aussi, monte en puissance. Face à l'Uruguay, Diego Maradona transcende les amateurs de ballon dans le monde entier. Il est déjà au sommet de sa gloire. Le score de 1-0 ne reflète pas la physionomie de la rencontre, mais l'important n'est pas là. Les Argentins sont en quart de finale. Ballon d'or en titre, Platini permet à la France d'éliminer l'Italie. Enfin, l'Allemagne, l'Angleterre et l'Espagne s'imposent à leur tour. Ils ne sont plus que 8 sur la ligne de départ. Les places deviennent très chères. La Rora n'est pas un petit adversaire pour les Diables. Elle qui s'est imposée 5-1 contre une sélection danoise, pourtant parmi les meilleures d'Europe. Décomplexée, la sélection des Diables Rouges est bien décidée à jouer le coup à fond. Verkouteren, au milieu de la première mi-temps, centre fort. Kuhlmanns, encore lui, est à la réception et propulse le ballon au fond des filets. Dès lors, tout le monde en Belgique se prend à rêver. Et si l'équipe avait la capacité de se frayer une place en demi-finale du Mondial, pour la première fois de son histoire? L'Espagne, redoutable, va s'accrocher pendant toute la partie. Les Belges concèdent des occasions, reculent, et ce qui devait arriver arriva. À la 85e minute, alors que tout semble jouer, une frappe venue de l'espace, tirée de l'extérieur de la surface, permet à la Rora de recoller au score. Nouvelle prolongation pour les Diables, qui cette fois doivent passer par l'épreuve des tirs au but. Mais grâce à un excellent pfaff, l'équipe nationale parvient à renverser la table. Voilà que par deux fois, la sélection vient d'éliminer un des favoris de la compétition. La Belgique est maintenant demi-finale et peut commencer doucement à rêver de sacre final.
5: Bonsoir. Ils sont fantastiques. Après l'URSS, ils ont éliminé l'Espagne à la régulière. La nuit dernière, à Puebla, les Diables Rouges ont gagné leur place en demi-finale de la Coupe du Monde de football. Mercredi, ils rencontrent l'Argentine et rien, désormais, ne paraît impossible à cette équipe qui apparaît de plus en plus comme la révélation du Mondial 86. Et pourtant, rappelez-vous, les débuts avaient été bien laborieux.
2: Dans les autres quarts, le Brésil et la France s'affrontent dans un duel à mort. Au bout du bout. Et grâce à un bat héroïque, les Bleus filent en demi-finale grâce à leur victoire au tir au but. Le scénario est le même pour son prochain adversaire, l'Allemagne, qui élimine les Mexicains de Sanchez. Et puis, le génie Maradona. Dans un duel d'anthologie contre l'Angleterre, l'Argentine marque l'histoire de la Coupe du Monde. L'opposition est particulièrement âpre, hachée, mais le moment reste gravé dans les mémoires. Maradona ouvre le score et s'offre ce qu'on appelle la main de Dieu. L'Angleterre crie au scandale. Le génie argentin a triché, mais l'arbitre accorde le but. Le Pibe de Oro marque un incroyable doublé après une chevauchée solitaire aussi impressionnante qu'unique. Le stade explose. Ce but est certainement l'un des plus incroyables de l'histoire de ce sport. Un extraordinaire coup de génie. La machine Maradona est lancée. Il va être difficile de l'arrêter. L'anglais Lineker réduit la marque, mais le coup de massue sur la tête des British est énorme. Ils ne pourront plus revenir dans le match. Il faut dire que le but de la main d'un des meilleurs joueurs de l'histoire ne passe pas inaperçu et continue de faire parler de lui 40 ans après les faits. Victoire de l'Argentine donc, qui voit arriver sur son chemin le petit poussé de la compétition. La Belgique vient de battre l'URSS et l'Espagne. Elle n'a rien à perdre. Gerrits, Verkouteren, Keulemans et consorts vont avoir fort à faire. Diego Armando Maradona se trouve sur leur chemin.
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0: Je rêve à Rio, c'était Robert Charlebois. Aujourd'hui après-midi, dans leur hache, les Diables Rouges, l'épopée belge au Mondial 1986. La suite de ce récit, mais d'abord un point sur vos conditions de circulation.
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3: Avec tout d'abord des travaux sur le 19 Mons-Bruxelles entre Nîmes-et-Mézières et Aubourg. Vous perdez 15 minutes en direction de Bruxelles. Des ralentissements également sur le 40 entre Lonsin et Vautem, ainsi qu'à hauteur du chantier de Herve. Dans les deux cas, 10 minutes perdues vers Aix-la-Chapelle. Petit coup d'œil sur le ring de Bruxelles. Quelques ralentissements, pas très importants pour l'instant. Mais à Crédem vers Zaventem, une quinzaine de minutes nécessaires. Et de Grimbergen jusqu'à Grand-Bigard, une dizaine de minutes.
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14: Aujourd'hui, l'heure H, je vous raconte l'inénarrable Coupe du Monde de Foot 1986. Ce tournoi est celui de tous les possibles pour les Diables Rouges, qui, qualifiés in extremis contre les Pays-Bas, se sortent des poules sans vraiment briller. Mais dès qu'elles se trouvent en phase à élimination directe, la bande à Theiss joue sa chance. Coup sur coup, elle élimine l'URSS et l'Espagne. Voilà que la Belgique, pour la toute première fois de son histoire, se trouve en demi-finale du tournoi. L'attend à ce stade de la compétition une épreuve grandiose. Elle va devoir affronter l'Argentine d'un certain Diego Maradona. Les Diables, pourront-ils l'arrêter? Ils n'ont en tout cas rien à perdre. Juin 1986, 16h. Les Diables retrouvent la pelouse du stade Azteca qui leur a tant porté malheur lors de leur premier match face au Mexique. Kuhlmann et les siens, déterminés à bousculer l'Argentine, rentrent très bien dans leur match. Déjà, ils peinent à contenir le virevoltant Maradona, mais n'encaissent aucun but. Leur objectif, c'est tenir. À la pause, le bateau n'a pas pris l'eau. Score de parité, nul et vierge. Le sélectionneur Guy Theiss, dans les vestiaires, n'a pas besoin de motiver ses gars. Mais il le sait, la prolongation en quart de finale a fait du mal aux organismes. Ses titulaires ont eu du mal à récupérer toute leur énergie. Et sur la pelouse, ça va commencer à se voir.
15: Il n'y a pas eu de match dans le match. Maradona avait trop de génie. Il a fait basculer la rencontre en 2 coups de cuillère à peau. À la 52e minute, il est plus rapide que les défenseurs belges pour ouvrir la marque d'une pichenette de l'extérieur du pied. Fafo aurait-il dû rester sur sa ligne? Oui, mais à la condition que De Mollet et Veit fussent capables d'intervenir, ce qui reste à prouver. 11 minutes plus tard, une nouvelle accélération et nos défenseurs sont impuissants. Guéret s'est pris à contre-pied et un tir croisé du gauche crucifie Jean-Marie Pfaff pour la deuxième fois.
14: 2-0. Les Belges tentent de réagir et de se créer des occasions, mais bientôt, il faut se rendre à l'évidence. L'Argentine est trop forte. Maradona file en finale et laisse les regrets aux footballeurs du Royaume. Mais l'équipe nationale a encore une carte à jouer, celle du match pour la troisième place. Pour le deuxième match consécutif, Maradona marque un doublé. Il marche sur l'eau lors du tournoi. Dans l'autre demi-finale, l'Allemagne et la France s'écharpent dans un duel resté célèbre. Après l'ouverture du score allemande, les Français vont tenter de réagir. Sans succès. Voleur permet même à l'Allemagne de mener 2-0. Fin du match sur ce score et une finale inédite opposant les Allemands aux Argentins. Mais avant le dénouement de cette compétition décidément unique, France et Belgique s'opposent pour la médaille de bronze. Kuhlmanns ouvre le score, mais la bande à Platini, courroucée de sa défaite précédente, ne veut rien lâcher. Elle renverse la Belgique pour mener 2-1. Peu de temps avant la fin du temps réglementaire, les Diables poussent au fond de leurs forces pour renverser la table et égaliser. Nouvelle prolongation. Mais les champions du Royaume sont exténués. Coup sur coup, les Français marquent 2 buts et entérinent les espoirs belges de terminer sur la 3e marche du podium. Mais en terminant 4e, les Diables Rouges viennent de réaliser le plus grand exploit de leur histoire. Il aura fallu un gigantesque Maradona pour les arrêter. Le génie argentin, justement, va faire tourner en bourrique l'Allemagne. S'il ne marque pas, son énergie va donner le tournis aux Allemands qui sont rapidement menés 2-0. Ils parviennent en fin de match à rattraper leur retard. Mais à 6 minutes du terme, un dernier but argentin les cloue au pilori. Maradona est champion du monde et entre avec fracas dans l'histoire du foot mondial. La Belgique, elle, peut être fière de ses footeux. Ils rentrent au pays avec la déception au cœur, mais le sentiment du devoir accompli.
8: Et c'est à 8h ce matin que le nouveau Boeing 747-300 de la Sabenin a ramené notre équipe nationale. Et le premier à descendre de l'avion fut le prince Philippe qui, vous savez, a suivi les 2 derniers matchs de l'équipe belge. Dans le hall d'accueil, il y a là les familles des joueurs, retrouvailles après 7 semaines, 7 semaines loin du pays. Les joueurs sont fatigués, mais l'accueil qu'ils attendent les a littéralement réveillés. Ils sont heureux, nos joueurs, ils sont heureux et ils sont fiers.
14: La victoire finale de l'Argentine relativise l'amertume de la défaite. Ils sont tombés contre les meilleurs et pourtant, comment ne pas penser à la main de Dieu? Ce but marqué de manière litigieuse par le capitaine argentin. Imaginez un instant que l'arbitre se soit rendu compte du scandale et qu'il n'ait pas accordé le goal. Les Anglais auraient-ils pu se qualifier? Auraient-ils pu enfin battre cette magnifique équipe belge au tour suivant? Ah, la douce mélodie de l'Uchronie nous permet d'imaginer tous les scénarios. Savoureuse situation. Les Diables Rouges peuvent de nouveau s'imposer comme la grande surprise du prochain mondial. Ils sont, comme en 86, présentés comme des outsiders. Une partie de la compétition de cette année va d'ailleurs se jouer au Mexique. Comme en 1986. Au diable de conjurer le mauvais sort. Et pourquoi pas, 40 ans après cet incroyable moment, nous faire rêver comme ils savent si bien le faire. Voilà pour ce récit que j'ai eu le plaisir de partager avec vous grâce à la plume d'Antoine Charpagne et à la collaboration des équipes de LDV Productions.
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0: 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C'est l'équipe d'entrée sans frapper qui arrive juste après le journal de 16h et un point météo. Bon après-midi à notre écoute et déjà bon week-end.
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0: plus de soleil au fil des heures, de 17 à 21 degrés l'après-midi, avec un vent restant modéré de secteur sud-ouest.
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2: Bonjour à toutes et tous. À 16h, les infos essentielles de la journée. Le jury a livré son verdict au procès du drame de Strépy-Brakni devant les assises du Hainaut. Paolo Falzone, le chauffeur qui a fauché un groupe de Gilles le 20 mars 2022, est déclaré coupable de 7 meurtres et 80 tentatives de meurtre. Une tentative de meurtre n'a pas été retenue. La préméditation n'a pas non plus été retenue pour la mort du Gilles Frédéric D'Andrea, qui s'est retrouvé sur le capot de la voiture avant d'être écrasé. Paolo Falzone risque entre 3 et 30 ans de prison. Antonino Falzone, le passager de la voiture, a été déclaré coupable de 59 cas de non-assistance à personne en danger. Les débats se poursuivront sur la peine mardi. Le jury entrera en délibération dans l'après-midi. L'arrêt est attendu mercredi. Les funérailles de Liana ont eu lieu cet après-midi à Florence, dans le Gers. La famille de la petite fille de 11 ans retrouvée morte la semaine dernière, après avoir été enlevée, a pris la parole avec retenue. Après la cérémonie, l'inhumation a eu lieu dans la plus stricte intimité. Le suspect principal, Jérôme Barella, a été arrêté le lendemain de la disparition de la petite fille. Il est en détention préventive depuis sa mise en examen pour enlèvement le 1er juin. Le pacte d'asile et migration de l'Union européenne entre en vigueur aujourd'hui. Il vise à traiter plus rapidement les demandes d'asile, renforcer les contrôles aux frontières extérieures de l'Union et mieux répartir l'effort entre les États membres. Sur le papier, c'est l'un des plus grands changements de la politique migratoire européenne. Mais sa mise en œuvre peut être difficile, car derrière les nouvelles règles, il faut des infrastructures, du personnel et des outils informatiques. Et aujourd'hui, plusieurs pays accusent encore du retard, surtout les pays de première ligne où le plus grand nombre de migrants arrivent. Deux décès aussi aujourd'hui, celui de l'italo-belge Franck Michael, chanteur de charme, né à Bédonia en Italie, mais installé dès son enfance à Serein près de Liège. Il a fait un tabac à la fin des années 90 avec son tube « Toutes les femmes sont belles ». Franck Michael était auteur d'une trentaine d'albums et de nombreux disques d'or. Il avait 79 ans. La mort également de David Hockney, figure majeure du mouvement pop art des années 60, au même titre qu'Andy Warhol, et comme lui, mondialement connu. Il était peintre, portraitiste, paysagiste, décorateur, photographe et théoricien de l'art, reconnaissable entre tous avec ses couleurs vives et ses toiles où se mêlent peinture et photographie. Il laisse quelques toiles parmi les plus célèbres du XXe siècle, dont A Bigger Splash, qui dépeint un plongeon en 1967. Voilà pour l'info, merci d'être avec nous.
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5: Il est 16h03, c'est Entrée sans frapper. Il y a Eviane, il y a Marie, Agnès Bopin dans ce studio. Il y a Sophie Léonard. Bonjour Sophie.
6: Bonjour Jérôme, bonjour tout le monde.
5: Et il y a Binta Sawari. Bonjour Binta.
7: Bonjour.
5: C'est Bagarre dans la discothèque.

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1: Un hommage à hein, Franck Michael qui nous a quitté, signé Marie-Agnès Baupin. C'était un personnage extrêmement attachant, une personne importante hein, de la musique italo-belge.

0: belge, de la musique belge et de la musique italienne. En tout cas, il avait notre cœur, évidemment. Franck Michael est décédé, il avait 79 ans. On joue quand même.
1: Ouais.
0: Sophie commence.
1: Oh.
0: Ce soir, il y a un très alléchant, je plaisante évidemment, Canada-Bosnie-Herzégovine, hein, c'est la Coupe du Monde de football. Quelle est donc la plus belle chanson, soit d'un artiste, soit d'un groupe canadien, mais attention, anglophone, Sophie.
1: Oui, alors moi j'ai choisi un artiste canadien, anglophone, et c'est celui-ci. DeMarco,
0: ouais.
1: Avec Chamber of Reflection. D'abord parce que c'est une chanson qui réussit quelque chose de rare, à la fois simple et profondément mélancolique, ce que n'est pas la Coupe du Monde. Avec quelques notes de synthé, une voix presque détachée, Mac DeMarco crée une atmosphère dans laquelle on a l'impression d'être seul avec ses pensées à 3 heures du matin. Et puis le titre est parfait, une chambre de réflexion, c'est exactement ce que la chanson provoque. Elle nous invite à ralentir, à nous regarder en face et à nous demander si on est vraiment la personne qu'on voulait devenir, surtout quand on a 40 ans.
0: Et de puis, qui vous parlez?
1: Bah, bizarre, peut-être, hein. Peut-être de moi. Ce que j'aime aussi, c'est qu'elle représente une autre facette du Canada, parce qu'on connaît les grandes voix canadiennes, les chanteurs à succès planétaire, mais Mac DeMarco, il a réussi à devenir une référence mondiale avec un style beaucoup plus discret, presque artisanal.
0: Exactement, on aurait pu citer Leonard Cohen, bien sûr, ou Neil Young, qui sont aussi canadiens. Et vous, vous avez choisi quoi, Binta?
2: Alors c'est drôle, hein, tu sais, mais dû à ma méconnaissance totale en géopolitique, je ne vais pas vous mentir, j'ai toujours considéré les Canadiens anglophones comme des Américains moins, tu vois. Pas moins parce que moins doués ou moins efficaces, mais disons moins américains. Et disons qu'aujourd'hui, c'est plutôt un plus-plus. Parce que bon, quitte à faire référence au foot, il est clair que cette Coupe du Monde va se jouer avec 9 joueurs et 6 supporters. Donc oui, honte à moi d'avoir fait cet amalgame à cause d'une langue commune. Et oui, la colonie britannique a bien fait son boulot. Oui, jugez-moi, chers amis canadiens, parce que votre modèle est tellement plus social, plus modéré, plus équitable, bien loin du rêve américain, de sa violence sociale et de son individualisme crasse, bien loin des armes à feu, si ce n'est de temps en temps pour chasser un caribou. Alors pardonnez-moi de vous avoir pris pour une banlieue américaine. Eh bien, s'il y a banlieue, la vôtre est douce, nostalgique et mélancolique. J'ai donc choisi The Suburbs. Avec...
0: C'est Arcade Fire.
2: Arcade Fire, de l'album Suburbs, sorti en 2010.
0: C'est une bonne idée, Binta. Mais il y a une francophone, figurez-vous, dans Arcade Fire, c'est Régine Chassagne. Si, tout à fait. Hein. Donc on écoute Mac DeMarco.
2: C'est pas grave, je me vengerai.
0: C'est juste parce qu'il me fallait une excuse pour écouter Mac DeMarco, tu sais. Effectivement, hein, musique beaucoup plus discrète et qui fait pourtant le tour du monde. Chamber of Reflection, c'est bagarre dans la discothèque, comme tous les jours sur la première, du lundi au vendredi, entre 16h et 16h30. Ensuite, il y a les invités d'entrée sans frapper, entre 16h30 et 17h, et entre 17h et 17h30. Le 17h d'Hélène et les chroniqueurs de l'émission. Mais ici, Mac DeMarco.

0: Snap de Marco, c'était Chamber of Reflection et paf un point pour Sophie Léonard.
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0: Oh, je sais pas si vous avez vu les filles, mais ce soir, il y a un alléchant Canada, Bosnie-Herzégovine. Quelle est la plus belle chanson, soit d'un artiste ou d'un groupe? Attention, non, je vais pas vous demander bosnien, parce que c'est compliqué. Hein.
3: Ah, moi, j'en connais.
0: Canadien, mais francophone cette fois-ci.
3: Bon, alors, moi, j'avoue que sans... Avec peu d'hésitation, j'ai choisi un morceau qui, je pense, dépeint pas mal certains de nos représentants. J'ai choisi ceci.
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0: Claude Dubois, hein, dans Claude cette Dubois. Version, qui est canadien, bien sûr, avec exactement. Le blues du businessman.
3: Exactement. Oh là là. Quel bonheur de me replonger, morceau après morceau,
0: dans Starmania.
3: L'opéra Starmania. Talentueux monsieur Plamondon. Hein, mais à un moment, je me suis posé une question. Mais où est passé leur accent?
0: C'est... Ah ouais?
3: Oui, où est passé leur accent? Où est passé leur argot si chantant? Tu vois, alors j'ai commencé à chercher frénétiquement, tu vois, hein, de Garou, Céline Dion. Même Rock Voisine, Lara Fabian, rien. Rien
0: pas
3: du
0: tout. Pas grand chose quand ils chantent.
3: Pas un char, pas un calice, pas une blonde, pas un tabernacle, pas une toque, même pas de magasinage. Mais quel dommage que l'on ait considéré que le Québécois était trop régional pour la scène internationale. Bon, après, c'est pas leur compte en banque qui dit ça.
0: Ils sont
3: plus
0: contents.
3: Tout d'accord. Mais moi, je dis les accents, pour moi, c'est l'identité d'un pays. Alors, vive les pays, les meilles et autres ouftis.
0: Exactement, ça c'est vrai, Binta, ça va. Oui. Et vous, Sophie Léonard, donc, vous avez vu, il y a un très alléchant.
5: Oh, ouais, oui,
3: tous devant nos télés.
0: Quelle est la plus belle chanson, soit d'un artiste ou d'un groupe canadien francophone?
5: Alors, j'ai choisi un groupe canadien francophone. J'ai failli prendre Céline Dion.
0: C'est un bon début, hein.
5: Mais je me suis dit, bon, allez, je vais
0: mais
5: pas...
0: Mais vous auriez pu, vous auriez gagné.
5: Je ne l'ai pas fait. C'est une chanson que j'ai beaucoup écoutée et qu'on écoute d'ailleurs toujours avec une bande d'amis. Vous savez, ce moment où vous avez besoin d'un petit truc qui vous rassemble après quelques verres. Un titre qui apaise aussi après quelques discussions animées. J'ai choisi ceci.
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0: Ils sont cultes là-bas, c'est les cow-boys fringants avec les étoiles filantes.
5: Mais oui, c'est une chanson qui parle du temps qui passe avec simplicité. On a presque l'impression d'écouter une chanson légère. Et puis petit à petit, on réalise qu'elle raconte toute une vie, l'enfance, les rêves, les choix, les regrets. Et cette sensation étrange de voir les années défiler sans pouvoir les retenir. Et ce qui est magnifique, c'est qu'elle est profondément québécoise dans son ton.
0: Oui.
5: Et son langage, tout en étant universel dans ce qu'elle raconte. Tout le monde peut se reconnaître dans cette idée des étoiles filantes. Puis bah, il y a la force des cow-boys fringants, hein, évidemment, qui sont très très connus au Québec et qui ont toujours réussi à mélanger émotion, humour et une forme de lucidité sur la vie.
0: Merci Sophie, vous avez déjà un point.
3: Oui.
0: Vous avez combien, vous, Binta?
3: Zéro.
0: Zéro. Mais vous restez assez. Les cow-boys fringants avec les étoiles filantes.

0: vilain.
1: Des étoiles filantes, donc, c'était les Cowboys fringants. Il y a 2 points pour Sophie Léonard, il y en a 2 de moins pour Binta.
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1: Il est 16h16, il y a Eve, il y a Marie Agnès, il y a Sophie Léonard qui a 2 points, il y a Binta, Non, Sophie. C'est la journée mondiale contre le travail des enfants. C'est aujourd'hui, c'est une journée mondiale contre le travail des enfants. Eh bien, j'aimerais que vous nous sensibilisiez à cette cause avec une chanson, ou alors... parce qu'il n'y a quand même pas beaucoup de chansons, je pense, qui sensibilisent à cela, mais si vous en avez trouvé une, bravo. Ou alors, il faut que parmi les interprètes de cette chanson, c'est un ou plusieurs enfants qui fassent l'essentiel du boulot, Sophie.
9: Alors, il y a 55 ans, en 1971, une chanson portée par des voix d'enfants s'installe au sommet des classements français et va marquer durablement les esprits.
1: C'est les Poppies.
9: Oui, les Poppies, chanson profondément engagée parce que le titre évoque un monde où les conflits, les injustices et les inégalités persistent malgré les discours de paix et d'espoir interprétés par des enfants. La chanson prend une dimension encore plus forte puisqu'elle oppose l'innocence de la jeunesse à la violence du monde adulte. L'époque, elle est marquée par la guerre du Vietnam, par les tensions géopolitiques et les bouleversements sociaux de l'après-mai 68. Et je trouve que c'est justement ce dont on a besoin aujourd'hui, écouter davantage les enfants quand on parle de leur avenir. Le titre est aussi un peu ironique parce que 50 ans plus tard, même si des progrès énormes ont été réalisés, des millions d'enfants dans le monde travaillent encore au lieu d'aller à l'école ou de jouer.
1: Les Poppies, non, rien n'a changé. Félicitations Sophie Léonard. C'est donc la journée mondiale contre le travail des enfants. Il faut que vous nous sensibilisiez à cette cause, Binta, avec une chanson, ou alors il faut que parmi les interprètes, c'est un ou plusieurs enfants qui fassent l'essentiel du boulot.
10: Alors, on est d'accord que l'enfant est au cœur des débats actuellement. Tous ces dossiers de pédocriminalité et autres abus nous pleuvent dessus comme vaches qui pissent. Et alors cette journée existe, et pourtant moi j'ai peur que les choses ne changent pas. Parce que les adultes ont la mémoire courte, oublient qu'ils ont été petits aussi, tu vois. Avant il y avait la famine, le travail dans les mines, les enfants soldats. Mais c'est comme des modes, tu sais, que ça ne fait que passer. C'est comme si leur vie n'était qu'un documentaire. Quand on a fini de le regarder, on éteint sa télé et puis c'est le silence. Parce qu'un enfant ça se muselle. Quand il tente d'exprimer sa souffrance. Un enfant le tabasse quand il crie, quand il fait du vacarme pour son avenir. Un enfant peut aussi éteindre son magnifique rire. Alors moi, j'ai choisi un morceau où il fait du bruit, où il scande un refrain comme une manifestation qu'il aurait droit de faire. Alors oui, on peut le dire, j'ai choisi un morceau de liberté.
1: J'avais pas pensé à celle-là. Bien joué. Pink Floyd, c'est évidemment Another Brick in the Wall.
10: 1979.
1: Bah, les poppies contre Pink Floyd, franchement.
10: J'ai peur. Tu vois,
1: je pense qu'il n'y a rien à dire.
10: Ok.
1: Tu vois, c'est évidemment les poppies. Non, je rigole.

0: Hey teacher, leave our kids alone. Vraiment, mais ça fait tellement, mais tellement plaisir parce que ça a à voir avec la quatrième question.
1: Exactement. Entrez sans frapper sur la première.
0: On réitère ici, mais le faut-il, hein, notre total soutien hein, aux enseignants et puis aux élèves qui essayent de faire entendre leurs droits. Quel titre de chanson ou quel refrain pourrait être un bon slogan pour la mobilisation des enseignants? On l'a vu, hein, ils sont dans les rues avec leurs élèves. Des fois, ils le payent un peu cher. Quel titre de chanson donc, Binta, ou quel refrain pourrait être un bon slogan pour la mobilisation des enseignants?
1: Ah bah oui.
0: Joker. Lequel?
1: X2.
0: Ouais, X2.
1: Oui, soit. Alors, pour cette question, je vais faire bref, enfin plus ou moins. Vous savez quoi? La vie, c'est censé être une fête. La jeunesse, ça doit être une fête. Mais pas une fête de vieux boomer, hein, où on s'enquille 22 shots de vodka pour oublier ses malheurs. Non, non, non, quelque chose de frais, de naïf. Je vous parle de celle que l'on fait parce qu'on a l'esprit tranquille, parce qu'on a l'esprit léger. Mais pour que la jeunesse puisse s'enjailler, il faut qu'elle pense qu'elle a un avenir. Et l'avenir, hein, très consensuel comme phrase, ben c'est l'école. Ça paraît débile hein, comme ça, mais bizarrement, il faut le rappeler à certains. Donc, moi, je vous le dis, on ne peut pas dormir sur ses deux oreilles si on se demande si on devra choisir entre des fournitures scolaires ou un abonnement de bus. Oui, on est tendu quand on passe devant un secrétariat caché parce qu'on n'a pas payé tout son Minerval avant la fin de l'année, mmh, ou parce que notre professeur devient de plus en plus hargneux, agressif à force d'heures sup impayées. Alors moi, je dis, les profs, criez, we gonna fight for your right to party.
0: Ça va évidemment sur presque toutes les questions de la bagarre.
2: Exactement, aujourd'hui, oui.
0: Fight for your right, hein, bats-toi pour tes droits. C'est évidemment les Beastie Boys. Très bonne chanson. Bonne chance, Sophie Léonard. Tiens, quel titre de chanson, quel refrain pourrait être un bon slogan pour la mobilisation des enseignants? Joker aussi, lequel?
3: Oui, x3.
0: Fois...
3: Oh, au fond, une école...
0: C'est 2 hein, pour le moment, pour Sophie.
3: Au fond, une école qui fonctionne, c'est un peu comme une famille. On y trouve des personnalités très différentes, parfois des conflits, des moments de grâce, mais surtout des gens qui avancent ensemble. On parle souvent des enseignants comme s'ils étaient seuls devant leur classe. En réalité, ils travaillent en équipe avec leurs collègues, les éducateurs, la direction, les parents et bien sûr les élèves. Et quand une partie de cette famille va mal, c'est tout le système qui en ressent les effets. Donc j'ai choisi une chanson qui nous rappelle ce qu'ils veulent préserver. Les enseignants, ils ne défendent pas seulement leurs conditions de travail, ils défendent aussi une certaine idée de l'école, un lieu où chacun a sa place, une famille.
0: Quelle bonne idée de slogan, nous et nos élèves, nous et nos profs, nous sommes bah,
3: et puis les élèves
0: pas mal.
3: Aussi, sommes
1: jolis.
0: Joli, we are family, c'est Sister Sledge, hein, bien sûr.
2: C'est peut-être pas pour ça que je l'ai.
0: Ah, moi, dans mon cœur, vraiment, il n'y a pas combat, hein, c'est les Beastie Boys, mais je trouve que le slogan est assez bon sur We are family, donc je vais laisser Marie-Agnès Baupin, qui est en train de me hurler dans le casque, tu choisis, bah, je vais la laisser choisir.
1: Eh ben, je trouve que vous avez raison, c'est génial comme choix.
0: Ouais. We are family, c'est un très beau slogan. Vous montez à 5 points, Sophie Léonard. Et
1: est-ce que vous vraiment parler non, est-ce qu'il faut vraiment parler de ce score?
0: Non. On va pas dire c'est à combien.
1: Oui, c'est ça.
0: Sister Sledge, We Are Family. Bon, merci beaucoup hein, d'écouter Bagarre d'un discothèque chaque jour. Et puis Entrée sans frapper, et puis le 17h d'Hélène, et puis les chroniques d'Entrée sans frapper. Aujourd'hui, il y aura Éric Russon avec les inconnus connus. Il y aura Pierre Cherette, c'est pourquoi c'est drôle, l'humour. Bah, sur Entrée sans frapper, tous les jours de 16 à 17h30.

0: Twenty Sister Sledge, exactement, c'est bien pour finir. Merci Binta, merci Sophie Léonard. Il y aura Eric Russon et Pierre Charette dans la suite de cette émission. Et puis nous allons parler avec Dick Tomasovic de Bong Joon-ho, hein, notamment réalisateur de Parasite. Un livre, lui, est consacré Bong Joon-ho de toutes les facettes. Et bien c'est de la
1: tout suite. 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
0: Il est 16h30, il y a Eve, il y a Marie-Agnès Maupin dans ce studio, Pierre Charette, puisque le vendredi, on essaie de comprendre pourquoi c'est drôle, l'humour.
16: Bonjour les amis.
0: Bonjour Pierre.
16: Vous avez entendu parler de Dans la sauce?
0: Oui, le truc de roast.
16: Exactement, c'est le nouveau format de Netflix. Enfin, nouveau format, effectivement, c'est un vieux format qui existe aux États-Unis, qui a été adapté en France. On va en parler.
0: Ah, et c'est quoi le roast vite fait?
16: Ah bah je vais l'expliquer, on va pas teaser. C'est ça, c'est exactement le principe, le propos de ma chronique.
0: Mais oui. Ah, j'avais pas compris, moi, ça. Mais c'est parce que je suis là depuis 30 ans.
17: Il y a d'abord un invité.
0: Eric Russon, avec vous, on va jouer aux Inconnus Connus. C'est quoi ça?
17: Alors, Inconnus Connus, je vous explique. J'ai quoi, 3-4 minutes?
0: Oui.
17: Non, ils s'appellent aujourd'hui, ils sont trois. Ils s'appellent Richard, Grégory et Charles. Et on va remonter dans le temps. En deux temps.
16: C'est des frères de Michel.
0: Vous m'énervez parce que j'ai rien compris.
17: Un peu dans les années 80.
0: On va parler.
17: Oui, c'est vendredi.
0: De Bong Joon-ho. Bong Joon-ho, c'est notamment le réalisateur de Parasite, mais pas que, bien sûr. Bong Joon-ho, un livre lui est consacré. Il s'intitule Désordre social par Erwan Desbois. Et c'est notre spécialiste cinéma qui va nous en parler. C'est Dick Tomasovic et c'est tout de suite.
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0: 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On file en Corée du Sud.
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0: C'était Guillermo del Toro qui parlait ici de Bong Joon-ho. Bonjour Dick Tomasovic.
25: Bonjour Jérôme, bonjour tout le monde.
0: Alors je rappelle, vous êtes chargé de cours en histoire et esthétique du cinéma et des arts du spectacle à l'ULG. Mais ce n'est pas important, le plus important c'est que vous êtes le spécialiste cinéma de Entrée sans frapper. On va parler aujourd'hui de Bong Joon-ho. Il a signé un film absolument historique, c'était Parasite en 2019. Il va recevoir la Palme d'Or du Festival de Cannes, puis il va être lauréat des Oscars. Il va gagner 4 Oscars le même soir, notamment celui du meilleur film, qui est une récompense, j'imagine, pratiquement inédite, puisque c'est un film qui n'est pas tourné en anglais, donc un film phénomène. Mais autour de ce film phénomène, il y a un autre phénomène qui est celui du cinéma sud-coréen, et un autre phénomène qui est celui des autres films, bien sûr, de Bong Joon-ho, notamment, il y a eu Okja pour Netflix, il y a eu Snowpiercer, Memories of Murder, The Host aussi, Mickey 17, il n'y a pas longtemps, avec Robert Pattinson également, et on parle de Bong Joon-ho parce qu'un livre, Dick Tomasovic, lui est consacré, Bong Joon-ho, des ordres sociaux.
25: Ben oui, et comme vous l'avez dit, tous les cinéphiles connaissent évidemment Bong Joon-ho grâce à Parasite, mais ce qu'on perçoit moins, c'est finalement les racines profondes de son cinéma, ce qu'il irrigue depuis le début, et ce qui fait que chaque film, en fait, de ce réalisateur creuse le même sillon, mais avec des formes un petit peu différentes, et c'est ce que Erwan Desbois va explorer dans son essai, donc Bong Joon-ho, le désordre social, c'est paru il y a quelques semaines chez Playlist Society. Lui, il est critique de cinéma, il a déjà fait des livres, on a déjà un peu parlé de lui, il avait travaillé sur J.J. Abrams ou les Wachowski, par exemple, et dont on voit qu'il s'intéresse aux artistes qui font du cinéma populaire mais qui le font avec un geste politique. Et de ce point de vue-là, eh bien avec Bong Joon-ho, il est de nouveau tout à fait gâté. Son postulat, il est assez simple mais pertinent, c'est que Bong Joon-ho, c'est avant tout le cinéaste du conflit social, du polar au film de monstres, en passant par le film de science-fiction. Chacun de ces films décrit vraiment un monde où les démunis sont absolument mais laminés par le système économique, le chaos règne en maître. En fait, il y a un activisme dans son cinéma, mais qui s'incarne dans une espèce de très grande virtuosité formelle, très codifiée par les genres du cinéma, mais au service d'une conscience assez aiguë de ce qu'on pourrait dire la verticalité du monde, c'est-à-dire une hiérarchie sociale, économique, extrêmement brutale. Et cette verticalité, on la retrouve partout dans son cinéma, dans la narration, dans les rapports hiérarchiques de ses personnages, mais jusque dans ses décors aussi, avec une présence tout à fait obsessionnelle du sous-sol, c'est-à-dire tout ce qui est cave, égout, grotte, souterrain, etc. etc. Alors pour bien comprendre d'où vient le regard de Bong Joon-ho, il faut retourner un petit peu à la Corée et à la vision en fait qu'a le réalisateur de la Corée, dont il dit qu'elle est bien plus folle et absurde que n'importe quelle œuvre de fiction. Alors c'est vrai qu'en 87, la Corée du Sud avait vécu sa première élection présidentielle, le régime dictatorial était enfin aboli, mais ça n'a pas été simple de sortir de là. Il y a eu beaucoup de fous et beaucoup de chaos, c'est pas du tout une démocratie qui s'est construite sereinement, et pour tout dire en fait, les traces de cette histoire très chaotique se retrouvent partout dans son cinéma, qui peut parler à la fois de corruption, d'ordre hiérarchique complètement absurde, de phénomènes de pollution atroces et scandaleux, par exemple. Alors, il y a tout un mouvement assez important. On a déjà parlé à ce micro, d'ailleurs, du cinéma coréen, Park Chan-wook, Kim Jin-woon, Kim Ki-duk, qui est décédé maintenant, mais et bien d'autres encore. Mais Bong Joon-ho se distingue un petit peu de ces cinéastes-là parce que, vraiment, il investit le genre Oui. Il en fait un grand cinéma absolument populaire, c'est très accessible à son cinéma, et Desbois, avec beaucoup de pertinence, je trouve, le rapproche des grandes comédies italiennes des années 60 et 70, du genre Affreux, sale et méchant, par exemple. Oui, ce type de film. Il n'y a pas de héros, il n'y a pas de martyrs, il n'y a pas de bons et de méchants, il y a des gens qui ratent ce qu'ils entreprennent, et on est dans la définition du tragique, mais ils décident plutôt d'en rire que d'en pleurer. Mm-hmm.
0: Alors, il faut évidemment qu'on définisse Bong Joon-ho, et on va peut-être le faire par son film principal, hein, celui qui a fait le plus parler de lui, on en a déjà parlé dans l'introduction, hein, c'est le film Parasite, sorti en 2019, Palme d'Or à Cannes, il va recevoir l'Oscar du meilleur film étranger, mais aussi l'Oscar du meilleur film ce soir-là, il va recevoir le César aussi du meilleur film étranger, enfin il va être primé absolument partout dans le monde, ça reste quand même un des grands, grands films du 21e siècle. On va peut-être en raconter l'histoire d'abord, Dick Tomasovic, et puis nous dire ben, en quoi... il permet de comprendre Bong Joon-ho.
25: Oui, on suit une famille, la famille Kim, qui est pauvre, sans emploi. Tout le monde vit dans un semi-sous-sol complètement sordide d'un quartier populaire à Séoul. Et en fait, un par un, dans cette famille, ils vont s'introduire progressivement au service d'une autre famille qui, elle, est riche, très confortablement et luxueusement installée dans une villa d'architecte qui est baignée de lumière. Et on va suivre donc deux familles, deux mondes dans une même ville. Et entre eux, évidemment, toute cette fameuse verticalité d'une société qui prétend à la méritocratie, tout en reproduisant évidemment mécaniquement ces hiérarchies. À partir de là, comme toujours dans ces films, il y a une série de rebondissements assez incroyables. Peut-être le plus intéressant, c'est ce fameux sous-sol qui est déjà très présent dans ce film.
0: Il y a une cave dans la maison.
25: Exactement. Ça commence avec le soupirail qui donne sur cette maison pauvre où vivent les membres de cette famille dans une très grande précarité. Et puis quand ils passent à la Villa des Parcs, qui est baignée de lumière en effet, on s'aperçoit qu'il y a un sous-sol et que dans ce sous-sol... Il y a des choses assez incroyables que je ne vais pas révéler ici. Mais donc, il y a toujours une part de refoulé qui ne demande qu'à ressortir dans ces films. Et Memories of Murder, qui est un polar, les meurtres se font dans les fossés et les champs. The Host, qui est un film de monstre, le monstre a un garde-manger dans les égouts de la ville. Le transpersonnage à Snowpiercer, qui raconte la lutte des classes en termes
0: dans
25: de position.
0: Dans un train, entre le premier et le dernier wagon.
25: Exactement. Alors, c'est à l'horizontale, mais on voit bien que la pensée est verticale, si je puis dire. En fait, tout le monde que Bong pense est verticalement construit, conçu, avec l'idée que en fait, on ne regarde pas en bas quand on a les moyens de regarder tout droit ou vers le haut. Mm-hmm. Et il y a quelque chose qui est vraiment la marque de fabrique de ce cinéaste, hein, c'est d'utiliser le plaisir du genre pour désarmer le spectateur, le frapper un peu là où ça fait mal, moins par cynisme, enfin je crois, que par conviction que c'est comme ça que la vérité sociale fait souvent irruption. Et que les pauvres, finalement, s'agressent entre pauvres plutôt que de s'attaquer aux riches. Et c'est la grande réussite du système capitaliste, hein, on sait, c'est la sanctification de la propriété privée qui transforme en fantôme ceux qui ne possèdent rien et qui fait s'affronter ceux qui possèdent peu. Et Desbois cite d'ailleurs très justement Victor Hugo pour parler du cinéma de Bong Joon-ho, un passage de L'Homme qui rit, qui est le suivant, il dit « C'est de l'enfer des pauvres qui est fait le paradis des riches. » Évidemment, c'est une citation qu'on peut méditer aujourd'hui et qui se retrouve dans tout le cinéma de Bong Joon-ho.
0: Ah, exactement, et quel film, revoyez-le ou voyez-le, hein, Parasite, si vous ne l'avez pas vu. C'est un très grand moment de cinéma. On va revenir maintenant sur le parcours de Bong Joon-ho, ses débuts, ses influences, son rapport au film de genre, parce que c'est ce qu'il fait, du film de genre. Et puis quand même, ils ne le font pas tous, son arrivée à Hollywood.
25: Oui, c'est un fils de graphiste et puis un petit-fils d'auteur réputé. Il a vraiment grandi dans un environnement hautement intellectuel. Son frère est professeur de littérature, sa sœur est créatrice de mode. Lui, il décide de devenir réalisateur dès son enfance, il est né en 69. Très vite, il veut se forger un regard de cinéaste. Et c'est assez intéressant parce qu'en Corée du Sud, il y avait dans son enfance une station de diffusion destinée aux soldats américains qui étaient stationnés sur place. Et chaque vendredi soir, cette chaîne diffusait des films de répertoire, déconseillés aux moins de 17 ans. Et quand sa famille dormait, le jeune homme les regardait seul, sans comprendre l'anglais, il reconstituait les récits dans sa tête, et c'est seulement plus tard à l'université qu'il lui a réalisé qu'il avait vu tous les films de Carpenter, de Palma, Sam Peckinpah, Alfred Hitchcock, qui sont un peu ses maîtres, en quelque sorte. Lui va ensuite suivre des études de sociologie, Ça n'étonnera pas quand on regarde
0: non,
25: ses films.
0: Ça peut amener de mieux comprendre son cinéma.
25: Voilà. Et puis, il va suivre alors, il va s'inscrire dans une des écoles les plus sélectives de cinéma du pays. Va faire quelques courts-métrages, un premier long-métrage remarqué. Il revendique tout à fait Hitchcock, De Palma pour les excès formels et narratifs, Peckinpah pour la violence comme révélateur social. Il aime aussi beaucoup De Sica et le cinéma classique européen et néo-réalisme. Et puis, des cinéastes français qu'il cite souvent, comme Henri-Georges Clouzot pour Le salaire de la peur, mais aussi La cérémonie de Claude Chabrol, et on voit hein, vraiment un territoire se dessiner, évidemment. Et puis, bien sûr, il y a le cinéma de Imamura qui va énormément l'influencer. Ou celui de Kim Ki-young qui, avec La Servante, est un film très très important pour lui. Bref, en tout cas, il passe un premier long-métrage, Barking Dogs Never Bite, qui est un argument de noirceur totale, hein, puisque un universitaire au chômage qui est humilié par sa condition, décide de se débarrasser du chien de ses voisins qui aboie en permanence et le rend fou. Mais ça finit très mal et de façon totalement absurde. Okay. Ça le fait remarquer, ça l'installe sur la carte des cinéastes. Et puis 3 ans plus tard, en 2003, c'est le premier grand succès avec Memories of Murder, qui est un thriller inspiré d'une histoire vraie. Mm-hmm. Et puis The Host,
0: qui est un film de tueur en série. Hein.
25: Oui, tout à fait. The Host, qui est un film de monstres, genre a priori mineur, mais qui va avoir une répercussion importante. Mother, qui est son film peut-être le plus douloureux. Et puis c'est le tournant hollywoodien. Il va une première fois pour le transpersonnage. Ça va très mal se passer en termes de production. Le producteur, c'est Harvey Weinstein, qui détient tous les droits. Et puis, c'est assez compliqué sur les coupes, le final cut. Bref, finalement, il trouve encore une possibilité de faire des films avec Netflix. Ce sera Okia. Et puis, il fait Parasite de retour sur son sol natal. Le succès est tel qu'Hollywood le rappelle à nouveau. C'est Mickey 17, Mickey 17, sorti en mars 2025. C'est son dernier film en date avec Robert Pattinson.
0: Qui n'a pas été un immense succès d'ailleurs, hein, je pense.
25: Voilà, exactement, c'est un gros investissement, mais le film n'a pas trouvé son public. Peut-être qu'il est un peu trop hybride entre un ton en effet coréen et un ton hollywoodien et qui ne trouve pas tout à fait son économie. C'est en tout cas un film assez intéressant qui pose la question de savoir si un cinéaste aussi fondamentalement enraciné dans la réalité coréenne peut finalement, sans perdre quelque chose d'essentiel, raconter le monde depuis les studios hollywoodiens. La question est ouverte.
0: Après Snowpiercer, on m'avait beaucoup plu, c'est pas vous. Est-ce que c'était un bon film ou un mauvais film, Snowpiercer, à vos yeux? On rappelle, hein, la Terre a gelé et il y a un train. Il y a un train de survie vivants, qui parviennent à rester vivants parce qu'en fait, ils ont la chaleur de ce train, mais dans la chaleur de ce train, c'est réinstaller toute la hiérarchie verticale du monde, à savoir les riches en première classe et les pauvres dans un compartiment sans fenêtre à l'arrière. Évidemment, il y a une idée de révolution qui va naître dans le train. Est-ce que c'était un bon film?
25: Alors, Dieu soit loué, je ne suis pas critique de cinéma, mais le dispositif est extrêmement efficace, en effet. Alors, il vient d'une bande dessinée, par ailleurs, très célèbre, et c'est tout à fait un film... en fait, j'ai envie de dire tous les films sont centraux chez Bong Joon-ho, parce qu'ils racontent tous la même chose d'une différente manière. Et là, c'était sa vraie première incursion dans la science-fiction, et de ce point de vue-là, c'est tout à fait réussi.
0: Ouais, j'avais beaucoup aimé aussi. On continue de raconter l'histoire de Bong Joon-ho, et on va faire notre jeu préféré. Évidemment, les trois films à voir absolument pour comprendre la carrière de ce réalisateur sud-coréen. C'est tout de suite la suite.
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0: Mais d'abord, il y a vous, Jean-Marc Strel.
4: Et ce camion en panne sur le 19 autour de Mons, c'est en direction de Bruxelles. Il pose quelques soucis. À cela, on ajoute sur le 19 Mons-Bruxelles entre Nîmes, Mézières et Aubourg, toujours vers la capitale, une quinzaine de minutes perdues suite à ce chantier qui nous embête aussi. Ralentissement sur le 40 entre Lonsain et Bottem, 20 minutes perdues en direction d'Aix-la-Chapelle, ça coince un peu. Plus loin aussi, à hauteur de Erre, et puis sur le ring de Bruxelles, de Halle à Grand-Bégard, 25 minutes nécessaires de Strombeck à Macton, de Woluwe-Saint-Étienne à Léonard et de Strombeck à Grand-Bégard. Un bon quart d'heure de patience.
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0: En tout cas, c'est un cinéaste qui sait faire monter la tension. On parle aujourd'hui de Bong Joon-ho à l'occasion de la sortie d'un livre d'Erwan Desbois chez Police Society qui s'appelle Bong Joon-ho, Désordre social, et on en parle avec évidemment notre spécialiste cinéma, Dick Tomasovic. Bon, on a bien compris un petit peu l'œuvre verticale, politique, sociale. Il a fait d'ailleurs des études de sociologie de Bong Joon-ho. Alors, cinéaste de la comédie humaine, bien sûr, mais surtout, vous me dites, de la farce sociale.
25: Oui, parce que la place du grotesque, c'est vraiment fondamental chez lui. On vient d'évoquer ce cinéaste politique, profondeur des inégalités, vraiment avec une analyse assez lucide et impitoyable de la lutte des classes. Et c'est vrai, évidemment. Mais la proposition est intéressante. On n'est pas du tout ni Chicken Loach, ni Chalet d'Ardenne. On est vraiment dans une forme assez singulière. Et cette forme, c'est le rire, et le rire grotesque. Un rire qui est assez particulier, assez inconfortable, qui surgit là où on n'attend pas trop, en fait. Qui laisse un peu une trace d'amertume ou de malaise aussi. Et on dit parfois que Bong Joon-ho fait des fables. On pourrait plutôt dire qu'il fait des farces, en fait. C'est-à-dire qu'il y a un peu de comédie humaine, mais en effet, beaucoup de farces sociales. La comédie humaine, elle applique toujours un peu une tendresse, une empathie pour les personnages, pour leurs faiblesses et leurs contradictions. La farce sociale, elle est beaucoup plus cruelle, elle est plus mécanique, elle met en scène des personnages qui sont à peu près tous toujours des losers et qui ne contrôlent absolument pas ce qui leur arrive, qui sont les jouets d'un système qui les dépasse, qui font des choses absurdes pour des raisons qui leur semblent à eux parfaitement rationnelles. Mais en fait, on est dans une férocité qui dénonce un peu le système. Il y a toujours le même schéma dramaturgique dans ces films. Un personnage ou un groupe de personnages ont une position très définie dans la hiérarchie sociale. Et puis un événement survient, les force à agir. Ils font de leur mieux, mais ça se retourne toujours contre eux, ça s'avère inutile. Et la farce est là, en fait. Leurs actions sont ridicules. En fait, on n'est jamais que des gens ordinaires et on ne peut pas changer grand-chose au monde. Ce n'est pas du tout la farce de Molière qui raille les travers individuels d'un avare ou d'un hypocrite. C'est une farce structurelle. En fait, ce n'est pas les individus qui sont absurdes, c'est le système dans lequel ils évoluent, et ça provoque une sorte de grotesque absolument monstrueux et qui s'incarne aussi bien dans le polar, dans le fantastique ou dans la science-fiction.
0: Et quand dans les titres de ces films, aussi Parasite par exemple, était un immense titre de film quand on connaît évidemment l'histoire qu'il raconte. Alors, je ne sais pas si c'est une donne très spécifique au cinéma asiatique, mais c'est vrai que quand on regarde du cinéma asiatique, on se dit que mon Dijou c'est léché. Il y a quand même une attention à chaque détail, etc. Est-ce que c'est typiquement asiatique, mais en tout cas, on voit chez Bong Joon-ho une vraie obsession du détail, et on se doute un petit peu quand on a vu la scène d'inondation de Parasite dans ses rues avec tous ces fils électriques qui passent, etc., qu'il y a un petit peu de truc de contrôle fric là-dedans.
25: Oui, alors beaucoup de cinéastes évidemment sont un peu obsédés par la gestion de chaque détail. Je pense que chez Bong Joon-ho, on va quand même très très très loin. Lui-même reconnaît qu'il est que s'il racontait exactement ce qu'il a en tête et la manière dont il est obsédé par des détails, on l'enfermerait sans doute dans un hôpital psychiatrique. En fait, il doit absolument tout dessiner très en amont sur des storyboards pour le rassurer, en fait, parce qu'il a une anxiété terrible. Il veut contrôler, mais vraiment chaque infime détail.
0: Comme
25: Et il dessine même la totalité de ses films plan par plan lui-même, dialogue par dialogue, avant d'avoir le moins d'acteurs qui se présentent sur le plateau ou d'avoir même fait son casting. Chaque raccord, chaque mouvement de caméra, chaque expression même d'un personnage est dessinée. Ou consigné dans ses cahiers. Il donne tous les détails techniques. En fait, tout est vraiment prévu. Il y a d'ailleurs, en fait, le storyboard de Parasite a été publié. En fait, on a l'impression de lire une bande dessinée qui imiterait complètement le film, tellement c'est d'une très grande précision. Alors, cette volonté de maîtrise absolue de l'image, elle est là aussi dans tous les choix de production, parce qu'en fait, c'est un cinéaste qui ne fait pas du repérage, il n'essaie pas de trouver des lieux existants qui correspondent à sa vision. En fait, il fait reconstruire tous les lieux. Donc okay. Tous ces films, en fait, sont des... La villa de Parasite, elle n'existe pas. Les salles d'interrogatoire de Memories of Murder n'existent pas. En fait, tout est construit pour les films. Et puis d'aller très loin sur le numérique, évidemment, ce qu'il a permis. Ouais. Dans des films qui mettent pas mal en évidence, évidemment, des créatures fabuleuses. Mm-hmm. The Host, par exemple, ou dans Mickey 17, où il y a des monstres comme les Creepers, par exemple, qui peuplent une planète, qui sont évidemment faits en post-production. Mm-hmm. Et en fait, il adore la post-production parce que ça permet de retoucher absolument tous les paramètres de son image.
0: Mm-hmm. Alors, est-ce qu'on joue au jeu des trois films, Dick ?
25: Oh oui, volontiers.
0: S'il faut voir des films de Bong Joon-ho, le premier que vous avez choisi s'appelle Memories of Murder et il est sorti en 2003.
25: Oui, et j'ai choisi, je le dis, trois films qui pour moi résument très bien sa vision du monde et qui sont le noyau dur, c'est-à-dire le triptyque coréen. Parce que je pense en effet qu'à Hollywood, il y a des choses qui sont un petit peu plus hybrides et un peu moins fortes. Et Memories of Murder 2003 est pour moi un film assez immense. Hein. Ça commence par un cadavre dans un fossé. On est en octobre 86 dans la campagne d'une province de Corée du Sud. Une femme a été retrouvée, violée, assassinée, et puis une autre, et puis une autre. Et les meurtres se succèdent avec une régularité assez terrifiante. Toujours en même mode opératoire, etc., etc. Vraiment, le tueur en série, entre 86 et 91, 10 femmes sont tué. Le meurtrier ne sera jamais identifié parce qu'en fait c'est tiré d'une histoire vraie. Ou en fait il le sera, mais en 2019, 16 ans après la sortie du film, un homme déjà emprisonné pour un autre crime va finalement avouer les faits. Et cette affaire, elle obsède en fait toute l'histoire de la Corée du Sud et Bong Joon-ho va donc l'adapter en 2003 de manière assez fidèle sur toute une série d'arguments, mais en suivant surtout alors, de manière fantaisiste, là deux enquêteurs que tout oppose. Un détective rural, trapu, qui est persuadé de l'intuition, qui croit lire la culpabilité dans les yeux de ses suspects. Et puis, un jeune inspecteur qui vient de Séoul, qui est rationnel, méthodique. Et on sent le dispositif, hein, dans n'importe quel film hollywoodien, on aura une espèce de buddy movie où deux détectives opposés sont contraints de collaborer. C'est pas du tout le schéma du film, parce qu'ici, en fait, l'un comme l'autre sont tout à fait incapables de saisir la réalité d'un crime dans le contexte historique et social, rend la résolution impossible. Et on est vraiment avec les losers, on a vraiment un monde chaotique qui est décrit. Tout cela est fait aussi avec une influence intéressante, qui est le roman graphique From Hell, que vous connaissez peut-être. Ouais. Alan Moore et Eddie Campbell sur Jack l'Éventreur, et que Bang avait lu et absolument admiré sur la radiographie d'une époque et d'un système. Mm-hmm. C'est ce qu'il essaie de faire, c'est une grande réussite. Si vous ne regardez qu'un film de Bang, moi je dirais que c'est celui-là qu'il faut voir absolument.
0: D'accord, ben on rappelle le titre. Alors il s'appelle Memories of Murder et il est sorti en 2003. Mm-hmm. Autre film qu'il faut quand même voir, oh chouette, un film de monstre, The Host en 2006.
25: Et un vrai revendiqué avec une créature gigantesque, des scènes de panique et des courses-poursuites dans les rues de Séoul. On suit une comédie de c'est une comédie de famille avec une famille tout à fait dysfonctionnelle. C'est aussi un pamphlet anti-américain, c'est aussi une satire de la gestion de crise gouvernementale et c'est un des films quand même très engagés du cinéma coréen des années 2000. Ça part aussi d'un fait réel, hein, c'est-à-dire qu'il y a eu un immense scandale de pollution du fleuve Han et Bong va s'emparer de cet incident pour en faire le point de départ de son film. La pollution crée un monstre qui va venir ensuite terroriser la ville, et ce monstre va finir par enlever une jeune fille, une adolescente de 13 ans. Son père, qui est un homme assez immature, assez idiot, un peu somnolent et maladroit, va essayer de la retrouver. Il est aidé par sa sœur, qui est une archère olympique, mais de seconde zone, qui rate toujours ses tirs au moment crucial. D'un frère diplômé au chômage, mais ancien activiste politique qui a sacrifié sa jeunesse. Et d'un grand-père qui lui-même est un peu perdu. C'est une bande de bras cassés. Et en fait, leur principal problème, ce n'est pas tant le monstre, que le gouvernement, qui a décidé qu'ils étaient peut-être porteurs d'un terrible virus qui n'existera pas à la fin, dit-on, du film. Et on se bat contre l'administration un peu plus encore que contre le monstre. Ça montre évidemment le ridicule de la gestion de l'époque et du chaos que Bong Joon-ho avait l'impression de ressentir sur la
0: Corée du Sud.
25: Et ça montre qu'un cinéma de genre peut être simultanément un cinéma d'auteur politique exigeant sans renoncer au spectaculaire.
0: Et ça s'appelle The Host. Troisième film, il nous reste une minute, c'est Mother, Mère, et il est sorti en 2009.
25: Oui, et c'est peut-être le film le moins connu des trois, mais c'est peut-être le plus bouleversant. Alors l'histoire est très simple, je le dis très vite, c'est une femme d'un certain âge qui est une maman, et elle ne sera jamais présentée que comme une maman, d'où le titre du film. Elle a un fils qui est un peu limité intellectuellement, un peu idiot, et en fait, le moment où on découvre qu'une une jeune fille a été assassinée. Il est le coupable idéal pour la police et elle va décider de tout faire pour l'innocenter jusqu'à faire des choses assez atroces pour pouvoir l'innocenter et peut-être découvrir une vérité qui ne lui plaît pas du tout. De nouveau, c'est un grand film plutôt mélodramatique ici, mais à la fois tragique et complètement bouffon. Et finalement, c'est ce que Bong Joon-ho dit très bien, c'est peut-être la chose la plus honnête qu'on peut dire sur la condition humaine, c'est qu'elle est à la fois tragique et complètement bouffonne.
0: Merci Dick Tomasovic, et on rappellera le film que vous recommandez par-dessus tout, c'est évidemment Memories of Murder, et puis Parasite, j'imagine, pour ceux qui doivent le revoir. Merci Dick Tomasovic.
25: Un plaisir, à bientôt.
0: Une fois de plus, un plaisir de vous entendre parler cinéma. Il y a Pierre Cherette, on va parler de quoi Pierre aujourd'hui? Non, pourquoi c'est drôle l'humour?
2: On va parler de roast, quelles sont les limites de ce... Enfin, quelles sont les règles et quelles sont les limites, en gros.
0: Du roast. Si vous n'avez pas compris, c'est pas grave, ça arrive. Éric Russon avec vous, c'est les inconnus connus.
11: Exactement, avec trois inconnus connus qui ont fait un truc dans les années 80 et qu'on va retrouver dans les années 90.
0: Et là, tout de suite, on s'informe. Avec qui? Avec Dame Hélène Maquea, tout de suite.
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38: Excellent vendredi. Un après-midi tristounet avec encore quelques gouttes, quelques pluies éparses sous un ciel qui reste très nuageux ou même, on peut le dire, assez couvert. Les températures maximales sont un peu justes pour la saison avec un vent modéré de 16 à 20 degrés. Puis ce soir et cette nuit, quelques ondées traîneront toujours en Ardenne essentiellement. Le ciel sera majoritairement très nuageux, mais des trouées se montreront sur le nord et le littoral. De 12 à 15 degrés pour les températures nocturnes. À partir de demain samedi, l'anticyclone sera de retour, l'amélioration sera lente et progressive. On retrouvera en matinée les dernières bruines qui s'évacueront par l'est du pays. Et puis le ciel sera très nuageux à variable. L'après-midi, de plus en plus de soleil au fil.

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1: Bah oui, c'est une journée de perte. On a parlé de Franck Michael tout à l'heure en début.
2: J'aurais pu dire toutes les femmes sont belles.
1: Avec Marie-Agnès Baupin. Et David Hockney, hein, l'immense peintre britannique, nous a aussi quitté aujourd'hui. Éric Russon, on va jouer aux inconnus connus.
2: Ouais, je vais vous présenter Richard, Grégory et Charles.
1: Chouette. Pierre Charette, avec vous, on va essayer de comprendre pourquoi c'est drôle l'humour.
3: Oui, et on va parler de roast. On va le définir, on va en expliquer les règles et on va se demander est-ce que tous les coups sont permis.
1: Est-ce que ça vous réjouit, Hélène?
4: Oui, parce que je vois de quoi il parle.
1: Ah! Évidemment, c'est une journaliste. Et quelle journaliste? Elle nous informe chaque jour dans Entrée sans frapper. C'est Dame Hélène Maquet. Merci Hélène, c'est le 17h d'Hélène.
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1: Nous sommes le 12 juin 2026, journée où il pleure dans nos cœurs comme il pleut sur la ville.
5: L'automne est là, mais la chaleur est toujours dans nos cœurs.
4: On rigole de la météo de novembre qu'il fait, du soleil qui brille quand même dans nos cœurs. On le prend un peu par-dessus l'épaule parce qu'en vérité, on n'a pas vraiment le choix. Cette journée a été infiniment triste et nous laisse quelque part sur une crête entre rire et larmes.
1: Cette journée du 12 juin 2026, Hélène Maquet, vous nous la racontez.
4: Il est 11h35 dans la salle pleine à craquer du grand hall de Mons Expo. L'émotion remplit densément chaque centimètre cube jusqu'au plafond qui courbe tout en haut. La présidente de la cour d'assises, Martine Basse, prend la parole.
6: Je vais donc donner lecture de l'arrêt concernant donc la culpabilité. Je vais vraiment insister auprès de chacun pour que cet arrêt puisse être lu dans le plus grand calme, la plus grande sérénité.
4: À 11h36, le mot est prononcé « coupable ». Les 12 jurés de la cour d'assises ont reconnu Paolo Falzone coupable de 7 meurtres et de 80 tentatives de meurtre. La préméditation n'est pas retenue, mais il y a un immense soulagement parmi les victimes.
7: Le premier oui, en tout cas, nous a vraiment, il y a eu des pleurs. Enfin, de notre côté, en tout cas, on s'est vidé. Voilà, c'est un soulagement là maintenant.
4: Témoignage recueilli par Florence Dussard qui a suivi tout ce procès éprouvant jour après jour depuis 6 semaines. Merci à elle. Le prononcé sur les peines interviendra la semaine prochaine.
1: Alors que le procès se termine, on apprend effectivement la mort du chanteur Franck Michael.
4: Chanteur à l'eau de rose, icône belge qui a littéralement vendu des millions de disques en Belgique, en France, en Suisse, au Canada, sur le marché de Sorin ce matin, là d'où il vient et où il vivait. Les réactions sont vives.
8: On a dansé combien de slow sur ces musiques?
9: Il y avait des groupies de 60, 65, 70 ans qui se battaient comme des adolescentes. C'est incroyable que les gens allaient si loin pour aller l'écouter.
1: Et moins d'une heure plus tard, on apprend la mort du peintre David Hockney.
4: Icône XXL, légende vivante comme peu de peintres l'ont été. Le vert des prairies britanniques, le bleu des piscines californiennes, les amis, la famille entre pop art et hyper-réalisme. On y reviendra dans ce 17h.
1: Il est 15h30 et décidément, l'émotion ne nous lâche pas aujourd'hui.
4: À Florence, dans le Gers, la famille de Liana se prépare pour les funérailles de la collégienne. La cérémonie a lieu dans l'intimité, entre proches. Mais dans la région, l'émotion est telle que des rassemblements sont organisés devant les mairies, des villes et des villages alentours. Chacun, chacune veut marquer son soutien, dire son émotion, comme ici à Florence.
10: Je suis vraiment pris par l'émotion. Et j'arrête pas de pleurer. Je ne cacherai pas que ça m'a... Je ne mangeais pas, je me mets à la place des parents, c'est horrible, c'est horrible à supporter. J'espère que, qu'elles arriveront à surmonter tout ça, les parents. Je leur donne tout mon soutien.
4: Le corps de Liana, 11 ans, a été retrouvé il y a une semaine. Les questions que pose sa mort risquent de secouer encore la justice française dans les jours et les semaines qui viennent.
1: C'était le fil info de la journée, il s'est encore passé quelque chose autour de 15h26 dont on doit parler. Que s'est-il passé à 15h26? Eh bien, l'entreprise SpaceX a fait son entrée en bourse.
4: Et oui, sous les applaudissements et devant un grand écran barré du logo SpaceX, Elon Musk est apparu dans le grand hall du bâtiment qui abrite la bourse du Nasdaq. En plein Times Square à New York, SpaceX a été valorisé à 1800 milliards de dollars. L'action a démarré à 135$. Derrière cette entrée en bourse, l'entreprise vend d'abord à ses futurs actionnaires une histoire, un récit et quelque part... un peu de vent. Alors pour comprendre, il faut comprendre comment fonctionne une introduction en bourse. Ah. J'ai demandé à la meilleure d'entre nous de m'expliquer, j'ai demandé à Diane Burgel-Vernet de me dire comment ça marche une entrée en bourse. Et c'est là qu'elle m'a parlé d'une grosse pizza.
11: Pour vous donner une image, prenez une grosse pizza. Avant d'être en bourse, cette pizza, l'entreprise, elle appartient uniquement au

0: aux fondateurs et à quelques investisseurs privés. Lors de l'introduction, l'entreprise, elle décide de couper cette pizza en milliers ou millions de petites parts égales et de vendre certaines de ses parts à des particuliers ou à des professionnels. SpaceX va émettre un peu plus de 550 millions d'actions, 550 millions de petites parts de pizza à 135 $ l'unité, ce qui reste cher pour une part de pizza, évidemment.
1: Alors une fois qu'on a coupé la pizza, qu'on a vendu ses parts de pizza, qu'est-ce que ça rapporte à SpaceX ?
0: À de l'argent frais, des capitaux pour financer la croissance d'une entreprise, accélérer son développement, rembourser des dettes, renforcer sa notoriété. 75 milliards de dollars attendus ici dans le cas de SpaceX pour financer ses projets. Alors il y a les fusées Starship, le réseau Starlink, les projets d'intelligence artificielle et surtout l'idée futuriste de Musk des centres de données installés dans l'espace.
1: Et c'est là que Diane m'a expliqué quelque chose d'intéressant, c'est que les investisseurs, ce qu'ils vont acheter, en gros, c'est le futur.
0: Oui, c'est ça, SpaceX, mais aussi OpenAI et Anthropic qui vont bientôt faire leur entrée en bourse. Ces mastodontes de l'IA ne sont pas rentables. Ces entreprises, elles perdent de l'argent et pourtant, les investisseurs vont se battre pour entrer au capital. Alors pourquoi ? Eh bien parce qu'ils n'achètent pas les bénéfices d'aujourd'hui, mais ceux de demain. Du moins, c'est là-dessus qu'ils misent. Les investisseurs parient sur l'impact de l'intelligence artificielle dans toute l'économie et dans nos vies, avec à la clé de la croissance et des revenus futurs, d'où ces investissements mirobolants, des valorisations boursières extravagantes et trop peu de profits pour l'instant. Or, ce que de plus en plus d'observateurs constatent désormais, c'est la déconnexion entre les valorisations et les fondamentaux économiques. Et pour cause, les retombées économiques de l'IA sont pour l'instant modestes, qui alimentent le débat autour d'une bulle prête à éclater. L'introduction en bourse de SpaceX va certainement éclairer ce débat.
2: Merci Diane. On y revient parce que c'était un immense artiste. On a appris aujourd'hui la mort de David Hockney.
1: Peintre du bleu et de la transparence des piscines, voilà comment la RTBF décrivait une exposition de David Hockney en 1989 à la Tate Gallery de Londres.
3: Au gré des images et des fantasmes de David Hockney. Au gré de sa vision du monde qui est faite d'amis, de parents, sa mère surtout, de piscines, de jeunes gens, de soleil californien.
1: Époque bénie. Hein.
2: On dirait une émission faite par Franck Islatt. Il voulait faire une émission sur les ovnis, mais on lui a dit tu dois faire David Hockney.
4: C'est en X.
1: On a appris donc aussi la mort du chanteur Franck Michael aujourd'hui, crooner à l'eau de rose. Il venait de Serein. Tous les deux ont affolé les compteurs, entre 15 et 20 millions de disques vendus pour Franck Michael. Ils ont au moins un autre point commun. On leur a beaucoup demandé de parler d'eux-mêmes, de se définir.
2: Allez, on commence par David Hockney.
1: Donc David Hockney, prince, oui, et peintre britannique, longtemps peintre le plus cher au monde. Il fait éclore un pop art britannique. Ses peintures les plus connues sont le plongeon, The Splash, en 1966, A Bigger Splash, un plus gros plongeon, en 1967, Portrait of an Artist, Pool with Two Figures, c'est la fameuse peinture avec un garçon en blazer saumon qui se penche sur le bleu d'une piscine. Quand on lui demandait ce qui rendait ses peintures mémorables, voilà ce que David Hockney répondait.
5: I like to think it might be the space in the pictures.
2: J'aime penser que c'est l'espace dans l'image. Mais on ne sait pas pourquoi quelque chose devient mémorable. S'il y avait une formule pour ça, il y en aurait beaucoup plus.
1: Et puis quand on lui demandait comment il regardait le monde, il disait ceci.
5: I love looking at the world. I get intense pleasure from my eyes.
2: J'adore regarder le monde, ça procure beaucoup de plaisir à mes yeux.
1: Voilà, David Hockney avait une capacité à parler de lui qui est assez jouissante, tout en distance. Alors Franck Michael, c'est un peu autre chose. En 1982, il était l'invité de Juliette, animatrice radio à la RTBF. Fin septembre, il pleuvait et elle accueillait le public comme ceci.
6: L'eau tenait là, mais la chaleur est toujours dans nos cœurs.
2: C'était voilà, donc ça.
1: Ça venait de là. Et donc l'invité, Franck Michael, qui n'est pas très à l'aise avec l'idée de parler de lui, elle lui demande d'expliquer en quoi il est un crooner.
7: Crooner, c'est peut-être un...
4: C'est chanter l'amour, c'est chanter avec une voix qui est peut-être un peu plus qui est chaude.
6: Dis-le, carrément.
4: C'est ça le.
6: Tu as une
4: le
6: voix moelleuse et chaude.
4: Donc sa voix elle est ma voix est ainsi.
2: Juliette aimait bien France.
1: Et alors Juliette fait les questions et les réponses tout au long de l'interview. Voix moelleuse et chaude de Franck Michel
2: qui était un homme très attachant. Merci beaucoup Hélène Maquet
1: une
2: fois plus de nous avoir informés.
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2: Après Entrée sans frapper à 17h30, il y aura les couleurs de l'info aujourd'hui avec Eddie Kackelberg. Mais d'abord, c'est l'inforoute avec vous, Jean-Marc Strel.
9: Et les suites d'un accident sur le 19, à hauteur de Nimy. Le passage reste difficile dans la bretelle d'accès 33 Nimy-Mézières en direction de la France. Camion en panne aussi à hauteur de Mons, c'est en direction de Bruxelles. Et puis des ralentissements dans la zone en chantier entre Nimy-Mézières et Aubourg. Donc dans l'ensemble, vous perdez 15 à 20 minutes en direction de Bruxelles. Quelques ralentissements également observés sur le 40 entre Lonsain et Vautem avec 20 minutes. Minutes nécessaires dans les files. Un peu plus loin, en dehors de Herve, une dizaine de minutes, c'est en direction d'Aix-la-Chapelle. Et puis le ring de Bruxelles, de Halle à Grand-Bigard, comptait 20 minutes. Strombeek à Macquelon, 15 aussi. De Woluwe Saint-Étienne à Léonard. Et de Strombeek à Grand-Bigard, quasi une bonne petite demi-heure de patience.
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2: Il est 17h13, il y a Hélène Maquet, il y a Pierre Cherette et dans ce studio,
1: ouais.
2: Personne n'est dissipé. Il y a Éric Russon oui. Et ils sont tous dissipés, sauf moi, évidemment. Et une chance, les amis, qu'il y ait un adulte dans ce studio.
17: Ah, il parle à un mec du micro. Et puis après,
2: Éric Russon, on joue avec vous aux inconnus connus. Vous nous avez promis 3 inconnus connus.
17: Oui, exactement.
2: Hélène Maquet a déjà le stylo sur la feuille.
17: On va parler de pionniers aujourd'hui dans les inconnus connus. Des précurseurs, des qui étaient là avant les autres, qu'on a oubliés alors qu'on se souvient toujours des autres. La vie est injuste. Nous parlons de musique aujourd'hui. Ah. Nous cherchons un tube international qui date de 1999. Un tube qui a été plus qu'inspiré par un morceau que nos 3 inconnus connus ont réalisé en 1984. Les indices d'aujourd'hui vont concerner le tube de 99.
2: Okay, donc on cherche le tube de 99, mais les inconnus connus, ils sont bien de 1984.
1: Et ils n'ont pas participé au tube de 99.
17: Non, ils n'ont pas participé directement.
2: Okay. Les amis.
17: Oh là là là. Mais si vous le voulez bien, nous écouterons. Si vous le voulez bien, nous écouterons la chanson de 1984, qui est beaucoup moins connue. Une chanson qui a été jusqu'à donner son titre au tube de 1999.
2: Est-ce qu'on se dit sur une histoire de plagiat?
17: Mais non, c'est pas du plagiat.
2: Est-ce que tu veux tout recommencer? Est-ce qu'on n'a rien compris?
17: Mais si, Hélène a compris. Nos 3 inconnus connus et puis. Et Pierre aussi. S'appellent Richard Fowler, Gregory Wigfall et Charles Pettiford. Ensemble, ils formaient le groupe, et là, peut-être que ça va vous dire un truc. Oh, non, pas du tout. Rock Master Scott et les Dynamic Tree, comme 3, hein, pas comme arbre. Voici leur histoire, le premier indice.
2: On grappe.
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17: Eh ben voilà, ils sont là, nos inconnus connus, c'est Request Line, donc, qui date de 1984, un des deux tubes de nos inconnus connus, et si vous avez l'oreille fine, vous aurez une été, écoutez bien.
18: Ah. Le prince de Bel-Air.
17: Vous aurez noté que la voix féminine qu'on entend dans l'extrait a été reprise par une certaine Missy Elliott dans son Work It, mais c'est pas ce qu'on cherche.
0: Okay.
17: Ces inconnus connus n'étaient pas évidemment inconnus pour tout le monde. Nous sommes dans le Bronx, Richard Foley, Charles Pettiford et Gregory Wigfall habitent dans le même immeuble sur Webster Avenue. Alors suivez bien, Jérôme, surtout. Hein. Richard alias Slick Rick et Gregory alias MBG faisaient du sport ensemble. Charles alias King Charlie Prince cherche restait chez lui pour faire de la musique. Ce que Charles et Gregory ne savaient pas, c'est que Richard faisait aussi de la musique, batterie dans un groupe et qu'il mixait. Un jour, Gregory se dit on va faire un truc. Il propose aux deux autres de faire un concert dans une boîte tenue par ses cousins dans le Connecticut.
2: Okay.
17: Le set plaît tellement que le groupe est remarqué et qu'il prend le nom de Devilish Tree. C'est une première étape de leur story. Voici le numéro 2 en indice.

0: C'est une chanson. Vous aurez reconnu le groupe Pony Pony Run Run avec son tube Hey You, sorti en 2009. L'indice est dans ce que je viens de dire.
1: Dans Hey You ou dans Pony?
2: Dans Hey You ou dans
0: écrivez
2: ou dans
0: Pony Pony Run Run, le tube s'appelle Hey You, sorti en 2009. Après le Connecticut,
1: oui,
0: je reviens.
1: Excuse-moi, Eric. Est-ce que l'indice c'est Pony?
0: Non, mais je vais pas est-ce dire, je vais pas répondre.
1: Et toi?
0: Eh ben, débrouillez-vous. Après le Connecticut, nos inconnus connus. Elle a trouvé retour au bercail où ils sont, où ils participent à de nombreuses battles, notamment dans une boîte qui s'appelait Your Spot et qui appartenait, vous suivez Jérôme, à un certain Jerry Bloodrock. Pour ces battles, ils vont s'adjoindre les talents d'un DJ, Mark Scott. À cette époque-là, nos trois inconnus connus, plus Mark Scott, répètent à la maison, chez les mamans. L'une d'elles, d'ailleurs, la maman de Richard Fowler, sera d'une grande inspiration. C'est grâce à Jerry Bloodrock que le groupe va commencer à se produire dans de vrais concerts avec d'autres groupes. Et comme ça marchait plutôt pas mal, Jerry Blood leur a proposé d'enregistrer en studio pour son label Reality Records. Le vinyle atterrit sur des platines de programmateurs radio et ils commencent à se faire un nom, les trois. Nous sommes en 83. L'année suivante, ils enregistrent non seulement Request Line, le morceau dont on a entendu un extrait, mais aussi le morceau qui a inspiré notre groupe en 1999, qui s'appelle The Roof Is On Fire. Voici un extrait. Écoutez.
1: The Roof Is On Fire, c'était un groupe qui s'appelait The Blood On Gang dans les années 90, mais c'est pas ça.
0: Non, c'est pas ça.
2: Attends,
0: écoutez la voix un peu aussi.
1: Non, mais on est en train de chercher du côté du run, si vous voulez. Si on
2: est sur le run. Hein.
0: Ouais, vous êtes en train de ramer. C'est l'intro. Écoutez, c'est l'intro de ce morceau, évidemment, qui a inspiré un groupe anglais en 1999.
1: Attendez, faites-nous réécouter ce morceau, s'il vous plaît.
0: Ça va pas vous aider.
1: Ah, ben oui.
0: Allez.
1: C'est important. Non mais c'est parce que ça ressemble.
2: Ah oui, c'est l'intro de ce morceau, on n'en parle, on l'a pas entendu.
0: Mais non, évidemment, on n'a pas entendu l'intro. Je vais vous la passer dans quelques secondes.
2: Ouais,
0: donc, Rockmaster, c'est pas, vous êtes sur une mauvaise piste. Rockmaster Scott and the Dynamic Tree connaît le succès avec ce premier enregistrement. Ils vont commencer à enchaîner les tournées en dehors de New York. Ils croiseront ainsi des gens comme Curtis Blow. Deuxième album qui est pressé en 2008, c'est tard quand même, Still on Fire, mais ça sent un peu la fin. Écoutez ce qu'ils sont devenus. Charles Pettiford a continué dans la musique en produisant des artistes émergents. Il a fondé son propre groupe, il continue à bosser dans son studio en Virginie. Plus étonnante est la carrière de Gregory Wigfall, alias MBG, qui est entré dans la police en 85. Il a pris sa retraite aujourd'hui comme flic, mais il continue une carrière de photographe et de vidéaste. Enfin, Richard Fowler a pâti d'une confusion de pseudos. Un autre rappeur plus connu que lui s'est aussi fait appeler Slick Rick.
1: Et avec Axel Fowler?
0: Non. Il a eu beau dire qu'il était là avant, rien n'y fit. C'est de l'autre Slick Rick dont on se souvient. Bon, le nôtre a continué dans le métier en signant quelques autres musiques de films. Dernier indice.
1: Qui leur a piqué quelque chose? Dites-nous qui leur a piqué.
0: Mais non. Je vous donne la réponse. Allez, dernier indice.
1: Blur, Girls and Boys.
0: Oui, ça c'est. Ouais, en effet, en 94. Voilà. Il suffit de réfléchir un petit peu. Le groupe dont nous cherchons le tube est né à Manchester en 92. Les membres fondateurs sont Ed Simon et Tom Rowland. Ils ne sont pas frères, évidemment. Okay. Et se sont connus comme nos inconnus connus pendant leurs études à
1: ils
0: la fac d'histoire.
1: Ils ont samplé le Hey Boy Hey Girl.
0: Eh ben, ils ont sorti 10 albums. Bon, bref, on a compris que c'était les Chemical Brothers. Je vous passe maintenant le dernier indice qui est en fait l'intro de ce qu'on a entendu tout à l'heure.
2: Girls. Oh! Incroyable! B-boys.
1: Superstar DJs. Here we go!
0: Oh merde!
1: C'est
0: alors
1: l'intro
0: ça,
1: du morceau.
0: C'est ouais, dingue. C'est l'intro. Ils ne le disent qu'une fois dans le morceau, alors que les Chemical, évidemment, l'ont repris. Ils ont emballé l'intro de ce morceau. Et qui est. Ils en ont fait même le titre de leur morceau. Alors, est-ce qu'on écoute le 84?
1: L'original,
0: c'est parti.
1: Et ça s'appelle effectivement The Roof Is On Fire. Oh! Ça, c'est chouette, bravo. Hey girls, beat boys, superstar DJs, here we go!

0: Rough Master Scott and the Dynamic Tree, c'était donc The Roof is on Fire avec ce fameux Hey Boy, Hey Girl, Super DJs, Here We Go, tous les week-ends de Hélène Maquet depuis 1990.
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0: Netflix a lancé une émission baptisée Dans la sauce, c'est ce qu'on appelle un roast, Pierre Cherette, un genre très populaire aux États-Unis mais un format qui peine à fonctionner en France. Pourquoi? Et surtout c'est quoi et quelles sont les règles du fameux roast?
2: Mais oui, roast, verbe transitif qui signifie en français rôtir, griller, torréfier. Un roast, c'est donc le fait de mettre quelqu'un, en l'occurrence une personnalité, sur le grill, de le chambrer, de le mettre en boîte. Ça se passe en public. Et d'ailleurs, on guette la réaction du roastie, dont on attend qu'il fasse bonne figure, qu'il encaisse avec le sourire, éventuellement qu'il réplique, mais toujours avec des vannes. C'est un exercice d'autodérision. Un roast, c'est donc une cuisson au second degré. C'est depuis très longtemps surtout une tradition aux États-Unis, au moins depuis 1949, puisque c'est là qu'on retrace le premier roast officiel à New York. Et savez-vous qui était le guest, la cible? C'était en français, c'était Maurice Chevalier. J'ai retrouvé un extrait, en fait c'est sa réponse au roast.
3: Gentlemen, really, I didn't expect to have to talk. I've come back in your wonderful country only one week ago. And I've got to adjust myself to the new kind of America that I'm seeing, you see. For a Frenchman, it's very hard to talk about so many cocksuckers and...
0: En fait, il leur dit, messieurs, je ne m'attendais pas à devoir parler. Je suis revenu dans votre magnifique pays il y a juste une semaine et je dois juste m'ajouter un petit peu à l'espèce d'Amérique que je suis en train de voir. Et pour un homme français comme moi, c'est vraiment très difficile de devoir parler à autant d'abrutis et de connards que vous.
2: Et apparemment, ça fait beaucoup rire les Américains d'entendre Maurice Chevalier prononcer le mot coxon, évidemment. Alors, le roast est né dans les comedy clubs et puis c'est la télévision qui va en faire un phénomène de masse avec des émissions emblématiques et d'abord celle de l'acteur Dean Martin dans les années 70, qui va accueillir entre autres Ronald Reagan ou Frank Sinatra. Et puis au tournant des années 2000, la chaîne Comedy Central va y consacrer des heures entières d'antenne sous l'impulsion de l'humoriste Jeff Ross. Alors, les formats de roast vont alors naturellement se diversifier avec des battles entre humoristes, comme des battles de rap, puis avec des concepts qui peuvent aller très loin. Par exemple, dans les années 2000, MTV va diffuser Yo Mama, un programme qui consiste tout simplement à insulter les mères des participants.
0: Non.
2: Si. Autre exemple, Jeff Ross va proposer un format qui s'appelle Historical Roast, avec des roasts de personnalités historiques mortes. Par exemple, un comédien déguisé en Anne Frank qui va roaster un comédien déguisé en Adolf Hitler.
0: Non.
2: Si. Bref, le roast va se populariser et va devenir une figure imposée, notamment des cérémonies de remise de prix, forcément avec une salle pleine de célébrités, et Ricky Gervais, notamment, va devenir un maître de l'exercice. Exemple parmi, évidemment, plein d'autres, au Golden Globe 2020, face à Leonardo DiCaprio.
4: Once upon a time in Hollywood, nearly three hours long, Leonardo DiCaprio attended the premiere, and by the end, his date was too old for him. So...
0: Il parle de Once Upon a Time in Hollywood et il dit c'est un film de 3 heures de long. Leonardo DiCaprio a regardé la première du film et à la fin du film, eh bien, sa petite amie était trop vieille pour lui.
2: Alors en principe, il y a une première règle dans le roast, c'est celle du consentement. Les roasties sont là en connaissance de cause. La contrepartie de ça, c'est qu'on attend d'eux une parfaite maîtrise de leur nerf, c'est un test de maturité émotionnelle, et c'est un test qu'a évidemment raté Will Smith quand il a giflé l'humoriste Chris Rock, on s'en rappelle, suite à une plaisanterie sur sa femme. Alors, autre grande règle implicite dans le roast, c'est celle que c'est que celui qu'on attaque ne doit pas être dans une position sociale d'infériorité. C'est même l'inverse, les vannes doivent être des punch-up, c'est-à-dire des vannes vers le haut.
0: Bien.
2: C'est tout le sel du roast. C'est une inversion temporaire de la hiérarchie sociale. Et c'est la raison pour laquelle, depuis toujours, les politiques sont des cibles privilégiées du roast. C'est le cas chaque année lors du dîner des correspondants de presse à la Maison-Blanche. C'est une parenthèse de lèse-majesté où les humoristes profitent de la troisième règle du roast, c'est qu'il n'y a pas de limite. On peut attaquer la famille, la carrière, les échecs, mais aussi le physique. C'est ce que s'est permis Jimmy Kimmel en 2012 face à Barack Obama.
5: Mr. President, I know you won't be able to laugh at any of my jokes about the Secret Service, so cover your ears if that's physically possible.
0: Il dit, Monsieur le Président, je sais que vous n'allez pas pouvoir rire à aucune de mes blagues sur les services secrets, alors bouchez-vous les oreilles, si c'est physiquement possible.
2: Le président, dont on attend qu'il se prête au jeu, à la fois comme Rusty, mais aussi comme roaster. Obama y a souvent excellé, presque trop, puisqu'en 2011, il fait des blagues sur Trump, et on estime que d'une part, il a rompu une règle du roast, c'est-à-dire qu'il s'est attaqué à quelqu'un d'inférieur de lui, Donald Trump n'est à ce moment-là qu'un simple milliardaire, finalement. Mm-hmm. Et d'autre part, on dit que c'est cette humiliation qui aurait poussé Trump à se lancer dans la course présidentielle cinq ans plus tard. Trump a d'ailleurs toujours refusé de se plier, lui, à cet exercice.
0: Alors, qu'en est-il de la culture du roast en France ?
2: Il y a eu quelques essais d'importation du concept. Et puis, la dernière tentative en date, c'est celle de Netflix. Ça s'appelle « Dans la sauce », sous la houlette de Paul Saint-Sernin et de 9 autres humoristes. La cible, 10 footballeurs issus des deux générations dorées du foot français, c'est de 2018 et de 98. Donc d'un côté, il y a Adil Rami, Umtiti, etc. Et puis de l'autre, Pires, Leboeuf, De Sailly, Petit et le pauvre Christophe Dugarry.
0: Ouais.
1: Quand on pense à Dugarry, on pense à Zidane. Et quand on pense à Zidane, on pense à Zidane. Il y a une rumeur qui disait que c'est parce que vous étiez potes que t'as été pris en équipe de France. Moi, j'y ai jamais cru. Et j'y crois toujours pas d'ailleurs que t'aies été pris en équipe de France.
2: Voilà, le verdict est des très bonnes vannes, mais comme ici, mais aussi beaucoup de spectateuristes qui ont témoigné d'un certain sentiment de malaise. On en reparlera.
0: Merci Eric, Pierre, Hélène, Marianne et Sève.
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22: Madame, monsieur, bonsoir, ravi de vous retrouver pour ces nouvelles couleurs de l'info sur RTBF La Première, les couleurs de l'info, notre rendez-vous hebdomadaire du vendredi de 17h30 à 19h. Après le journal de 18h, nous retrouverons Pinar Selek. Pinar Selek est turque, elle s'est réfugiée en France après avoir vécu l'emprisonnement et la torture dans les prisons turques pour avoir participé, dit-on, à un attentat qui s'est avéré en fait être un accident. Mais Pinar Selek, c'est aussi une brillante sociologue, féministe, antimilitariste. Elle s'intéresse aux minorités, dont la minorité kurde. Et depuis 28 ans, pour ces raisons, le pouvoir judiciaire turc s'acharne sur elle et sur ses livres. Alors pourquoi un tel acharnement ? Elle nous livre son récit.
23: Donc j'ai été arrêtée en 98, juillet 98 que j'ai été arrêtée. Et j'avais fait une recherche ethnographique. Donc j'essayais de comprendre les dynamiques socio-culturelles du mouvement kurde. Comment les Kurdes avaient résisté longtemps jusqu'à l'émergence du mouvement politique.
22: Et puis à 18h30 dans nos bruits du monde, nous prendrons la direction de la Colombie avec Najed Benrabah. Dans la région de la Guajira, la lumière vient du ciel. Cette région est en fait le paradoxe colombien par excellence. C'est le département colombien le plus ensoleillé du pays, mais aussi un des plus pauvres et un des plus mal desservis en électricité. C'est, cela dit, en train de changer. Des fermes de panneaux solaires sont installées un peu partout dans les villes et dans les déserts de cette région.
3: Nous nous trouvons actuellement à la périphérie de la ville de Mekao, dans le quartier Parantial. Cette ferme solaire possède 1792 panneaux installés. Elle générera une puissance de 1000 kW qui sera destinée à 500 familles issues des couches sociales les plus pauvres. Vous voyez 17 rangées, ou comme on dit, de tables de panneaux solaires. Chaque zone compte 117 panneaux installés qui sont connectés aux 3 transformateurs. Ensuite, les transformateurs transmettent l'énergie vers le convertisseur qui est en charge de la conversion en électricité. Le transformateur produit 13 200 volts qui sont injectés directement dans le réseau électrique.
22: Et puis pour commencer, dans un instant, nos couleurs de l'info, nous demanderons le fin mot à Sabine Dulin quant à la très longue histoire de despotisme impérial de la Russie.
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22: Mais avant tout cela, il est déjà temps de faire un point sur nos conditions de circulation en cette veille de week-end avec Jean-Marc Strel. Alors Jean-Marc, que se passe-t-il sur nos routes ?
4: Raisonnable, c'est raisonnable, même s'il faut 20 minutes par exemple sur la ring de Bruxelles de Halle à Grand-Bigard. Pour un vendredi, on a connu pire, de Strombeek à Mechelen, 15 minutes. Idem de Woluwe-Saint-Étienne à Léonard ainsi que de Strombeek à Grand-Bigard. Sur le 411, un accident impliquant 3 véhicules s'est produit à hauteur de Hondelange. C'est en direction de Namur. Il y a des files depuis le poste frontière. Vous perdez une vingtaine de minutes. Accident aussi sur le 19 à hauteur de Nimy, dans la bretelle d'accès Nimy-Mézières, en direction de Valenciennes. A noter également des ralentissements sur le 40 entre Loncin et Votem. 20 minutes perdues à hauteur du chantier de Herve, un peu plus loin aussi. Une dizaine de minutes de patience en direction d'Aix-la-Chapelle.
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22: La Russie sortira-t-elle un jour de la tentation du despotisme et de l'impérialisme, tant ces deux notions sont collées à son histoire? C'est en tout cas Sabine Dulin qui va nous en livrer le fin mot. Elle est professeure en histoire contemporaine de la Russie et de l'Union soviétique à Sciences Po Paris et membre du Centre d'histoire de Sciences Po. Ses recherches portent sur l'histoire politique de l'État soviétique, sur les dimensions internationales et transnationales du communisme et la question des frontières.
7: La journée de Vyacheslav Gladkov, le gouverneur de Belgorod, commence invariablement de la même façon depuis 4 ans. Un message enregistré dans son bureau, dans sa voiture, pour faire le bilan de la nuit et aussitôt diffusé sur ses réseaux sociaux.
11: Les attaques lancées par l'Ukraine se poursuivent principalement à l'aide de drones. Nous déplorons malheureusement un grand nombre de logements endommagés et pire encore, des blessés et des morts parmi la population civile.
7: En ville, à Belgorod, pourtant, tout semble calme. Les enfants jouent dans les parcs et Yuri a installé ses peintures pour les vendre dans une rue piétonne.
24: Nous nous sommes habitués. Regardez, les gens marchent et si la sirène retentit, ils vont continuer à marcher et peu vont se mettre à l'abri. On s'est habitué.
7: La sirène d'alerte est devenue le quotidien des habitants. Comme les abris en béton construits un peu partout dans la ville, les filets anti-drones sur les centres commerciaux, des dizaines de drones venus d'Ukraine sont abattus toutes les nuits. Mais sortons de la ville, vers le village de Maslova Pristan. Ici, partout, des ouvriers s'affairent sur les maisons pour effacer les traces des frappes de drones. Yevgeny nous accompagne.
25: Là, vous voyez un nouveau toit. Là, un autre, sur le magasin. Nous sommes près de la frontière, elle est à 15 km. Le risque que des drones tombent est plus élevé qu'à Belgorod. Ce sont des localités dispersées et on ne peut pas installer de défense anti-aérienne partout.
7: Le village a été frappé des dizaines de fois. Il y a eu des morts ici. Ala, une retraitée, regarde le ciel nerveusement en sortant du supermarché.
26: Quand le temps est clair et ensoleillé, il y a plus de drones. C'est un vrai cauchemar. J'ai un potager à l'extérieur. Je passe mon temps à regarder en l'air. Ils tirent sur les civils, vous comprenez ? Et il y a des morts tous les jours.
7: Pour défendre ces villages, les autorités ont créé des unités spéciales de militaires chargées de lutter contre les drones avec des moyens électroniques ou en les abattant avec des armes automatiques, parfois montées sur des voitures. L'un de ces soldats a accepté de nous parler et de nous raconter sa guerre contre les drones.
0: Il y a beaucoup de drones, parfois 6 drones arrivent en même temps. Il y a des cas où il n'y a nulle part où se cacher, on se retrouve en plein champ. Ça ne sert à rien de t'échapper, il ne reste plus qu'à tirer. Et là, soit c'est toi qui l'as, soit c'est lui qui t'a. Pour l'instant, on a eu de la chance.
7: Alors que nous parlons, son détecteur s'allume.
1: FPV drone, on est quoi ?
7: Un drone dans le secteur, mais il est loin. À 5 km de la frontière se trouve la petite ville de Chebekino. Ici, les frappes sont incessantes et les bâtiments en portent la trace. Nous croisons une mère de famille qui sort de l'école avec ses deux enfants. Elle ne veut pas nous donner son nom, mais elle veut nous raconter ce qu'elle vit.
2: On ne peut plus vivre. On n'en peut plus des drones. La vie est horrible. Si on en avait les moyens, nous serions partis. Ça a l'air normal, les voitures circulent, les gens marchent dans la rue. Mais les enfants m'ont dit hier, on a peur d'aller à l'école. Ils ont peur qu'un projectile leur tombe dessus.
7: D'après les autorités russes, depuis le début de la guerre, près de 500 civils ont été tués dans la région de Belgorod. Des attaques dénoncées par le Kremlin et par les habitants qui croient, dur comme fer, aux affirmations du pouvoir russe, comme Ivan, un ancien volontaire du front.
5: J'ai participé à l'opération spéciale et j'ai vu comment les nôtres bombardent. Aucun civil n'est mort de notre fait. Aucun civil n'est mort sous nos missiles. Alors que l'Ukraine le fait systématiquement et personne ne le note.
7: Des propos contredits par les faits, l'armée russe a frappé des civils à de nombreuses reprises en Ukraine et envoie des centaines de drones toutes les nuits, 3 à 5 fois plus que l'armée ukrainienne.
22: Bonsoir Sabine Dulin.
6: Bonsoir.
22: Est-ce que vous diriez, à l'aube de ce que l'on peut voir aujourd'hui et deviner pour demain en Russie, que la Russie ne sortira jamais de la tentation despotique et impériale tant ces deux notions sont collées à son histoire ?
6: Alors, je préfère ne jamais dire jamais, et d'autant plus que j'espère pour les Russes un autre destin à venir. Étant donné que j'ai d'ailleurs une très grande amitié pour un certain nombre de Russes et que j'ai pas mal vécu là-bas et que ce pays me manque. Donc bien sûr qu'il faut arriver à dénouer ce nœud que j'appelle un nœud coulant entre despotisme et empire. Et ça nécessite évidemment une prise de conscience par une bonne partie des élites russes de la nécessité de mettre à distance cette longue histoire de la conquête impériale et de comprendre pourquoi cette nécessité d'avoir une sorte de grand destin conquérant a toujours mené à des formes de pouvoir autocratique. Voilà, donc d'une certaine manière, devenir un pays normal, est-ce possible pour les Russes ? Ce serait le mieux afin d'arriver à une autre forme de vie politique.
22: Vous parlez, je vous cite, hein, de prison dans laquelle l'identité russe est enfermée depuis des siècles, et vous rajoutez, au pouvoir depuis 25 ans et artisan de la guerre en Ukraine, Poutine en donnait là, c'est une confirmation éclatante.
6: Oui, donc ce pays s'est construit depuis longtemps, hein, depuis la Moscovie de Ivan le Terrible, pour citer un tsar que tout le monde connaît un petit peu. C'est un pays qui s'est construit dans la conquête, qui a repris un destin qui était celui de l'Empire mongol avant lui. Donc une conquête, et d'une certaine manière, c'était à la fois le moyen d'avoir des gens au service, hein, une noblesse qui était au service du souverain, parce qu'on lui distribuait des terres au fur et à mesure de la conquête. Et ce modèle, en fait, d'une sorte de conquête nécessaire à l'entretien du pouvoir, c'est quelque chose, évidemment, qu'on retrouve complètement avec Poutine. Alors, on avait cru, à un moment donné, justement, que cette prison s'éloignait avec la chute de l'Union soviétique et les premières années de la Fédération de Russie. Une tentative à la fois de démocratisation et de disparition, en fait, des modalités de pouvoir impérial. On avait cru possible, en fait, l'avènement d'une autre Russie, mais c'est vrai qu'elle a très vite été rattrapée par son destin impérial, hein, par exemple les guerres de Tchétchénie, hein, qui témoignaient de la nécessité de continuer à entretenir un empire, parce qu'il ne faut pas oublier que la Fédération de Russie, aujourd'hui, c'est encore un empire, hein. C'est un empire avec beaucoup de peuples qui ne sont pas russes, beaucoup de musulmans, et ce pays a pu être déstabilisé dans les années 90, notamment par des revendications comme celle des Tchétchènes, donc qui finalement continuait une sorte de désagrégation de ce qui s'était déjà passé avec la fin de l'Union soviétique et la mise en place de nouveaux États indépendants comme l'Ukraine notamment.
22: Vous attirez notre attention d'ailleurs sur ce que vous appelez l'identité russe impériale englobante Rossinski et la différence qu'il faut en faire avec l'ethnicité russe Ruski.
6: Oui, alors évidemment c'est très difficile à comprendre pour... Alors peut-être moins en Belgique, en France c'est toujours assez difficile à comprendre la différence entre nationalité et citoyenneté. Dès l'instant qu'on est dans un empire multinational, il y a diverses nationalités, donc ethnicités d'une certaine manière, dont l'ethnicité russe, rouski. Et puis, il y a l'appartenance à l'entité Russie, que ce soit un empire ou maintenant ce qu'on appelle une fédération, même si ça n'a plus beaucoup de traces d'une fédération à l'heure actuelle. Et là, on est raciste, qui est donc finalement citoyen de la Russie. Donc les deux sont différents, bien sûr. Et la difficulté dans le cas russe, c'est d'inventer une nation russe dans des frontières, puisque le pays s'est construit dans l'empire, dans la conquête. Et au fond, c'est bien difficile de définir où sont les frontières de ce qui pourrait être, disons, un État-nation russe, même si, en fait, c'est très difficile d'imaginer un État-nation russe. Alors, ce n'est pas le seul endroit. Si on pense à la Grande-Bretagne, l'Empire britannique s'est construit en conquérant des territoires, et au fond, même en Grande-Bretagne, bon, bah, on a quand même des Écossais, des Irlandais, des Gallois. Donc, les frontières de la Grande-Bretagne... C'est déjà quelque chose de compliqué, puisqu'on a les frontières de l'Angleterre, et puis ensuite celles de la Grande-Bretagne, puis ensuite celles de l'ancien Empire britannique. Dans le cas russe, c'est un petit peu la même chose. On a le cœur de toute cette histoire, c'est la Moscovie. Donc la Moscovie, c'est vraiment le centre de cette Russie qui serait nationale. Et, mais au fur et à mesure des conquêtes, bien évidemment, on additionne des territoires qui ne sont pas forcément... Rouski, hein. Donc on a par exemple le pays des Tatars, Tatarstan, les Bashkirs, Bashkiris, mais même le cœur même de ce que, vu d'Europe, on considère comme la Russie, c'est-à-dire la région de Saint-Pétersbourg, c'est une région qui a été conquise par les Slaves sur des tribus finno-ougriennes qui précédaient l'existence de la présence russe dans cette région. Donc cette conquête, elle signifie bien sûr... une difficulté à définir les frontières de ce que pourrait être un État russe qui a quitté cette destinée impériale. Dans le cas français, c'est plus simple parce qu'on a eu un grand empire colonial, mais voilà, on a la métropole française dans des frontières qui sont relativement bien définies, même si bien sûr on pourrait discuter de la Corse et de la Bretagne, mais quand même on a... On a là quelque chose qui manque beaucoup à la Russie pour réussir à créer une identité russe extérieure à celle de l'Empire et extérieure à celle de la conquête.
22: Oui, d'autant Sabine Dulin que, à la vérité, parmi les arguments avancés d'ailleurs par Poutine pour sa guerre en Ukraine ou son opération spéciale, il y a à la fois la défense des populations, mais il y a aussi cet éternel historique du berceau de la Rousse de Kiev, qui serait le berceau même de l'identité russe.
6: Oui, alors ça c'est une construction d'une généalogie, d'une filiation qui existe depuis les premiers tsars, hein, depuis Ivan le Terrible. On a construit une filiation entre eux, d'un certain côté les chrétiens d'Orient et donc Byzance, puis la Rousse de Kiev, puis la principauté de Moscovie qui à un moment donné adopte le nom de Russie, donc récupère en fait d'un certain côté le nom originel de la Rousse de Kiev. Mais en fait, si on regarde dans les faits, si on est dans l'histoire, bon, il y a eu une principauté qui s'appelait la Rousse de Kiev, qui à un moment donné a disparu parce qu'elle a été conquise par les Mongols, par l'Empire mongol. Et puis, un peu plus tard, émerge, dans le cadre de la vassalité à l'Empire mongol, une principauté de Moscovie, mais sans véritablement qu'il y ait une continuité entre les deux, historiquement. À l'exception... de la religion, puisque l'ensemble de ces communautés slaves sont devenues orthodoxes, donc chrétiennes d'Orient, orthodoxes, à partir du moment où il y a eu le baptême de celui que les Russes appellent Vladimir et celui que les Ukrainiens appellent Volodymyr, et ce baptême a eu lieu à Kiev, dans la Rousse de Kiev. Donc, ça date de 988, hein, mais la principauté de Moscovie, elle émerge seulement au XVe siècle. Donc, en fait, cette filiation, c'est une construction du pouvoir russe qui donc reprend à son compte finalement l'ancien territoire qui était celui de la Rousse de Kiev précédemment. Ils auraient pu aussi se mettre dans la lignée de la République de Novgorod, qui était aussi une autre principauté de l'époque, qui a été ensuite conquise par la Moscovie. Donc vous voyez, ce que je veux dire, c'est qu'il y a un petit peu comme dans n'importe quel espace de l'Europe féodale, des principautés qui ont à un moment donné disparu, d'autres ont émergé. Mais ensuite, cette idée de la filiation, c'est vraiment une construction du pouvoir russe pour finalement d'ailleurs toujours considérer que sa conquête est une restauration. La conquête, par exemple, de l'Ukraine, qui va avoir lieu au XVIIe siècle, c'est une conquête, une reconquête de la Rousse de Kiev, en fait.
22: Est-ce que nous participons, nous, de l'Europe occidentale, de ce flou sur l'identité russe, dès lors que, et vous nous le rappelez, on les décrit depuis le Moyen-Âge jusqu'à plus récemment comme des Asiatiques, qu'on les confond avec les hordes qui déferlent et qu'on voit en eux non pas la partie européenne mais la partie eurasiatique.
6: Alors, en même temps, quand on adhère d'une certaine manière à cette généalogie de la Rousse de Kiev, là, on est quand même encore justement dans quelque chose qui reste ancré sur le continent européen. Au contraire, effectivement, de cette filiation que les Russes ont toujours mis à distance, qui était la filiation de l'Empire mongol. Donc en fait, si on regarde bien dans l'histoire, finalement, de l'Empire russe, il y a d'un côté la filiation construite, qui est une filiation européenne, on va dire, quand même. Byzance, l'Ukraine, on est dans quelque chose qui reste ancré dans l'histoire, finalement, de la chrétienté, dans une Europe élargie. Et l'autre filiation qui serait celle de l'Empire mongol, par contre, elle n'est jamais revendiquée. Elle est présente dans les pratiques de l'Empire russe, mais elle n'est pas revendiquée parce que, justement, sur le fond, les Russes ont toujours préféré, ont toujours voulu appartenir à un espace européen. Et, bien sûr, on le sait, ceux qui ont fait le plus pour cela, c'est Pierre le Grand et Catherine II, qui ont tout fait pour européaniser la Russie. Mais cette oscillation constante au sein des élites russes et du pouvoir russe entre une volonté d'imiter l'Occident, d'imiter l'Europe et de s'européaniser, de rentrer, d'intégrer le concert européen d'un côté et de l'autre la volonté d'affirmer une sorte de voix spécifique qui serait une voix qu'on pourrait qualifier de soit slavophile, soit eurasiatique et qui serait donc une voix différente de celle de l'Europe et de l'Occident. Ça, c'est vraiment une tension qui existe pendant toute l'histoire russe et encore aujourd'hui. Donc il y a des grands moments d'anti-occidentalisme, de rejet de l'Europe, même si l'Europe c'est toujours le miroir qu'on regarde en fait, c'est toujours un miroir dans lequel la Russie se regarde, et des moments au contraire où on va vouloir aller vers l'Europe. Donc il y a cette oscillation permanente, et il ne faut pas se leurrer, même aujourd'hui, certes on a ce discours anti-Europe terrible, dans la propagande du Kremlin, mais si on regarde de plus près où sont tous les enfants de ceux qui entourent Poutine, ils sont tous dans des écoles et dans des lieux de formation en Europe et aux États-Unis. C'est-à-dire qu'il y a, bien peu d'enfants des élites russes qui échappent à la formation à l'Ouest.
22: Nous parlions géographie jusqu'ici, identité liée à la géographie, mais vous nous rajoutez qu'il y a une identité liée au type de régime. Est-ce que l'autocratie, le caractère sacré de la personne qui l'incarne, etc., sont effectivement aussi consubstantiels de cette identité russe ?
6: Alors, c'est vrai que le pouvoir a souvent été très incarné dans une personne, c'était un monarque, et puis ensuite un secrétaire général du Parti communiste, mais on sait bien que Lénine est une momie embaumée dans un mausolée sur la place Rouge, donc c'est quand même une manière d'incarner le pouvoir tout à fait spécifique. Donc il y a effectivement une relation entre le peuple et son autocrate ou son souverain qui peut être assez spécifique. Et c'est vrai qu'on peut interroger, c'est assez intéressant d'interroger la divergence qui s'est établie entre la vie politique ukrainienne et la vie politique russe depuis la fin de l'Union soviétique, alors même que les deux pays vivaient les mêmes choses et souffraient des mêmes maux, la corruption, la difficulté d'établir une vie politique avec un pluralisme politique, une alternance politique, la crise économique. Bref, l'ensemble des phénomènes étaient sensiblement les mêmes en Russie et en Ukraine. Et pourtant, l'Ukraine indépendante a pris tout à fait une autre direction, notamment la capacité de la population ukrainienne à dire non à un certain nombre de moments, à des formes d'élections truquées et à des formes de déni de démocratie, et une volonté aussi d'aller de l'avant et de ne pas se sentir humilié par l'Occident, par exemple, comme c'est souvent évoqué en Russie. Donc là, c'est intéressant. Ça veut dire qu'il y a d'un côté, au centre de l'Empire, une vraie difficulté à passer à autre chose et des sentiments souvent dominants de frustration, d'hostilité, d'humiliation à l'égard de ce déclin hein, par rapport au moment de la grande puissance soviétique. Alors qu'en Ukraine, au fond, on est dans un pays qui, au contraire, s'est décolonisé d'une certaine manière de la Russie et qui donc voit tout à fait les choses autrement, alors que les sociétés sont assez sensiblement pareilles. Et là, on peut se demander aussi s'il n'y a pas une tradition de longue durée. Parce que dans le cas de l'Ukraine, c'est le pays un petit peu de... Voilà, c'était un pays frontière entre l'Europe et les empires, hein, empire ottoman, empire de Russie. Et c'était le pays donc des Cosaques, hein, ceux qui se battaient au nom des empires contre un autre empire. Donc c'était un état tampon, d'une certaine manière. Au XVIIe siècle, il existait un hetmanat cosaque ukrainien qui était un état tampon entre la Pologne-Lituanie, l'Empire ottoman et l'Empire de Russie. Et ce qui est intéressant, c'est que les formes politiques de cet état tampon étaient totalement différentes des formes autocratiques qui existaient dans l'Empire russe. Et d'une certaine manière, il y a quelque chose qui a perduré. Une capacité de faire fonctionner des sociétés un petit peu horizontales, alors qu'en Russie, on est toujours dans une forme de verticale du pouvoir à l'échelle de l'Empire russe. Donc il y a vraiment des différences qui sont intéressantes, qui montrent évidemment la différence entre un empire et un pays qui est justement pas au centre de l'empire, mais aussi sans doute des traditions politiques qui sont différentes, parce que dans un cas, on est dans un despotisme complètement relié à la conquête impériale. Dans l'autre cas, on est dans un état frontière qui vise justement à essayer d'exister dans les interstices entre les empires. Et ça donne des choses aujourd'hui qui... des réalités politiques et culturelles aujourd'hui qui sont sans conteste très différentes.
22: Merci Sabine Dulin. Je rappelle le titre de votre plus récent ouvrage, hein, « Réflexion sur le despotisme impérial de la Russie » que vous venez de faire paraître aux éditions Payou.
6: Merci.
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22: Et c'est déjà le moment de refaire un point sur nos conditions de circulation avec Jean-Marc Strel. Alors Jean-Marc, comment ça se passe sur les routes?
4: Il y a une petite complication du côté de l'E411 avec un accident impliquant trois véhicules à hauteur de Hont-de-Lanche. C'est en direction de Namur. Les files commencent tout de même à Capelen, ce qui représente 30 minutes de patience dans les embouteillages. Donc voilà, courage. Accident sur le 19 aussi à hauteur de Nimy. Passage difficile dans la bretelle d'accès Nimy-Mézières en direction de la France. Sur le 19, Nimy-Mézières et Aubourg, plus 45 minutes en direction de Bruxelles. Parce qu'il y a aussi des travaux qui posent problème. Donc, trois quarts d'heure de patience en direction donc, de la capitale. Courage aussi. Et puis, sur le ring de à la Grand-Bigard, une vingtaine de minutes nécessaires. De Strombeek à Macklen, 15. Tout comme entre Woluwe et Saint-Étienne et Léonard. Et puis, de Strombeek à Grand-Bigard aussi, 15 à 20 minutes de patience.
22: Côté ciel, c'est Olivia Rox qui va nous confier les humeurs de ce ciel.
9: Excellent vendredi. Une amélioration lente et progressive pour votre week-end. Mais tout d'abord, ce soir et cette nuit, quelques ondées traîneront toujours en Ardennes essentiellement. Le ciel restera majoritairement très nuageux. Quelques trouées se montreront tout de même sur le nord et le littoral, de 12 à 15 degrés pour les températures nocturnes. Ensuite, à partir de demain, samedi, l'anticyclone sera de retour. On aura les dernières bruits qui s'évacueront par l'est en matinée. Le ciel sera souvent très nuageux à variable. Et puis l'après-midi, de plus en plus de soleil au fil des heures. Des températures un petit peu en hausse, de 17 à 21 degrés, avec un vent restant modéré. Quant à dimanche pour la fête des papas, un temps à peu près sec, mais un ciel assez nuageux. Des températures maximales un petit peu plus fraîches sous un vent de nord-ouest.
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22: Et je vous propose une pause musicale avec Laurent Vouzy et My Song of You.

0: musique qui sera en concert dans le cadre des Nuits Francofolie le mardi 21 juillet prochain dans la grande salle des fêtes de Spa.
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0: Restez bien avec nous. Hein. Après le journal de 18h, nous avons rendez-vous avec Pinar Selek. Elle va nous livrer son avis quant aux raisons du pouvoir judiciaire turc de s'acharner sur elle. Elle qui est une militante, certes, mais une observatrice, une sociologue notamment de la condition kurde. Ce sera juste après les informations de 18h. Et puis à 18h30, dans nos bruits du monde, nous prenons la direction de la Colombie. Notre correspondante, Najet Benrabah, s'est rendue dans une ferme solaire dans la région de la Guajira. Nous y découvrirons comment un des départements les plus pauvres de la Colombie est en train de se faire une émergence grâce à l'énergie solaire.
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11: Paolo Falzone, coupable de 7 meurtres et 80 tentatives de meurtre à Strepibrachny en mars 2022. Antonino Falzone, coupable de 59 cas de non-assistance à personne en danger. Le jury a rendu son verdict ce midi.

0: retenu. Mais la culpabilité de meurtre est une étape déterminante dans le procès du drame de Strépy-Brakni. Un verdict qui a soulagé les nombreuses victimes et provoqué beaucoup d'incompréhension chez les accusés et leurs avocats. Compte rendu de cette journée de verdict avec Florence Dussart.
1: 4 ans après le drame de Strépy, l'aboutissement de 6 semaines de procès en cour d'assises.
2: Je vais donc donner lecture de l'arrêt concernant donc la culpabilité.
1: La présidente requiert le calme pour les centaines de victimes et d'anonymes venus assister au prononcé de l'arrêt.
2: Je pense qu'il y a 2 choses qui ont régné jusqu'à présent, c'est la dignité et la sérénité. Alors je souhaiterais donc qu'il n'y ait aucune réaction.
1: Des réactions en audience, non. Mais ensuite, ce fut un déluge de soulagement, d'émotion. Jean-Philippe Mayence, avocat de 140 parties civiles.
3: C'est surtout très important pour les victimes d'être reconnues cette fois-ci vraiment dans ce qu'elles ont vécu, c'est-à-dire pas un simple accident de roulage, mais au contraire, 7 meurtres et 79 tentatives de meurtre, hein, donc c'est quand même pas banal.
1: Et l'incompréhension pour Franck Discepoli, l'avocat de Paolo Falzone.
4: On nous dit qu'il n'a pas freiné d'urgence, alors que oui, il a freiné d'urgence. La question de la surprise n'a pas été évoquée non plus, alors que c'est quelque chose d'évident.
1: Paolo Falzone risque de 3 à 30 ans de prison, Antonino Falzone, 2 ans pour non-assistance à personne en danger sur 59 victimes.
0: Les débats sur la peine auront lieu mardi. Le prononcé est attendu mercredi. Des dizaines d'enfants d'une école fondamentale de Floreffe ont été intoxiqués hier en province de Namur. Ils ont souffert de maux de ventre, de maux de tête et de vomissements. Leur état n'inspire plus d'inquiétude. L'école était fermée aujourd'hui. Le temps pour la Société Wallonne des Eaux d'investiguer. On attend le résultat complet des analyses. L'école rouvrira ses portes lundi. Émotion et tristesse aux funérailles de Liana, la collégienne de 11 ans retrouvée morte dans le Gers en France. Elles se sont déroulées à Florence, la ville où elle était scolarisée. Plusieurs centaines de personnes ont suivi le petit cercueil. Le récit d'Hugo Dewa.
5: À la mémoire de Liana.
6: C'est sur les notes d'un morceau composé pour l'occasion que le cercueil bleu ciel de Liana s'est présenté devant la centaine de personnes réunies pour l'occasion.
7: Chère famille, chers amis, c'est avec beaucoup d'émotion que nous entourons Liana afin de lui adresser un dernier au revoir. Mais aussi pour nous rappeler que l'amour que nous portons à ceux qui nous quittent ne disparaît jamais.
6: Seule la maîtresse de cérémonie qui s'exprimait au nom de la famille et le maire de Florence, village d'origine de cette fillette de 11 ans, ont pris la parole cet après-midi.
8: Nous ne disons pas au revoir à un symbole, une lutte, mais à une enfant de 11 ans et demi. Liana, nous ne sommes pas dans un combat, mais dans un deuil intime, celui des parents, celui d'une famille et un deuil collectif, celui d'une ville, d'un territoire et d'un pays qui perd un enfant de trop.
6: Après un lâcher de ballon et l'envol de 5 colombes, les caméras et le public se sont retirés pour laisser la famille dans sa plus stricte intimité pour l'inhumation du corps de Liana.
0: Devant le collège où elle a été aperçue pour la dernière fois, montant dans une voiture inconnue, plusieurs dizaines de bouquets de fleurs, des bougies et des peluches étaient posées au pied d'un cèdre du Liban, où une pancarte rendait hommage à Liana et à tous les enfants victimes. Funérailles aussi de Bernadette Chirac, cet après-midi en la basilique Sainte-Clotilde à Paris, là où elle avait épousé l'ancien président de la République française, là aussi où leur fille Laurence a été enterrée en 2016. De nombreuses personnalités du monde politique ou du spectacle sont venues. L'ancienne première dame sera inhumée dans le caveau familial au cimetière du Montparnasse à Paris. C'était attendu, l'entreprise américaine SpaceX a bien réalisé ce vendredi la plus grosse entrée en bourse de l'histoire, faisant de son célèbre patron Elon Musk le premier billionnaire, c'est-à-dire la première personne à posséder une fortune dépassant les 1000 milliards de dollars. Thomas Deschamps.
9: C'est en mondovision et sous les applaudissements que le géant américain SpaceX s'est lancé en bourse. Le cours de l'entreprise a rapidement décollé, passant de 135 à 160 dollars par action en moins d'une heure, boosté par les promesses de futur aux allures de science-fiction de la part de son célèbre fondateur, Elon Musk.
10: Nous voulons être capables d'emmener tous ceux qui souhaitent y aller sur la Lune, sur Mars, partout dans le système solaire et même plus loin à un certain moment. Nous voulons vous emmener là-bas, pas seulement quelques riches personnes, je dis bien vous, littéralement vous.
9: C'est en tout cas une victoire personnelle pour l'entrepreneur d'origine sud-africaine, lui qui devient ainsi le premier billionnaire de l'histoire. Et s'il ne fait aucun doute qu'il le restera, il faudra aussi voir si l'euphorie parvient à durer. Joe Scioli, analyste chez Business Insider.
11: SpaceX donne 30% de ses actions à des investisseurs particuliers, donc ils vont vraiment

0: Compter sur les gens à la maison, sur leur compte de trading pour garder cette chose à flot, ça introduit un risque de volatilité.
1: Aujourd'hui déficitaire, l'entreprise spécialisée dans la mise en orbite de satellites a en effet besoin d'investisseurs, un minimum patient.
2: Un récit signé Thomas Deschamps. Il était considéré comme une des figures les plus influentes de l'art contemporain. David Hockney, comme on dit chez nous, est décédé hier à Londres. Le peintre aux couleurs vives, le peintre du printemps, des piscines californiennes, était amoureux des saisons, du Yorkshire, de la Normandie et de Bruxelles, où il avait exposé souvent à Beaux-Arts. Évocation de Françoise Barré.
3: David Hockney, tout le chic et le choc londonien. Veste à carreaux, grande poche pour y glisser ses outils. Des yeux cerclés d'énormes lunettes rondes à monture épaisse et colorées un large béret pour protéger les yeux. Toujours l'humour british, comme ici à Beaux-Arts lors d'une exposition dans les années 80.
4: J'aime bien mes tableaux, certains en tout cas.
3: Un as du dessin, appris sur les bancs de la célèbre Académie de Londres. Il jongle aussi avec la photographie, la peinture à l'huile et l'acrylique.
4: J'en garde beaucoup, je ne vends que quand j'ai besoin d'argent. Sinon, je garde surtout les tableaux avec les chiens, ceux avec ma mère et avec mes parents.
3: Il glisse ses pas dans ceux de Matisse, de Van Gogh et toute l'histoire de l'art, même quand il se fait le peintre des célébrissimes piscines californiennes et le corps des hommes qui en sortent. Il peint à l'iPad pendant le confinement le paysage normand de sa maison. Le printemps, dit-il, lui, on ne peut pas l'effacer.
4: Les visiteurs ne pouvaient pas venir, je n'étais pas dérangé, je pouvais me concentrer, c'était merveilleux.
3: Et quand on demandait à David Hockney quelle est la peinture qu'il préfère, c'est un cri du cœur, celle avec Metekel. David Hockney savait surtout peindre le monde comme il le rêvait.
2: Ce grand artiste avait 88 ans. La mort aussi de l'italo-belge Franck Michael, chanteur de charme, né à Bédonia en Italie, mais installé dès son enfance à Serein, près de Liège. Il a fait un tabac à la fin des années 90 avec son tube « Toutes les femmes sont belles ». Franck Michael était l'auteur d'une trentaine d'albums et de nombreux disques d'or. Il avait 79 ans. En football, les États-Unis et le Canada font leur entrée ce soir et cette nuit à la Coupe du Monde. Le Canada, c'est la patrie d'un joueur d'Anderlecht, Nathan Saliba. Le milieu de terrain se réjouit de pouvoir jouer à domicile à Vancouver et à Toronto, les premiers matchs de son équipe dans cette Coupe du Monde.
5: Toronto qui est reconnu comme un peu plus notre domicile, donc c'est sûr que le premier match en plus là-bas, ça va être incroyable. Avec tous nos fans qui vont remplir le stade, etc. Ça va être quelque chose de très cool. Et surtout le premier match pour lancer la Coupe du Monde. Donc ça va être quelque chose de motivant pour le reste, je dirais. Vancouver aussi, un très bon stade. On a un peu moins joué là-bas. J'ai un match avec l'équipe nationale à Vancouver, je pense. Donc, ouais. Mais toujours une très bonne accueil aussi quand on arrive là-bas. Bon, les deux stades vont être très, très excitants à jouer. Les deux voulaient leur équipe en MLS, donc Vancouver et Toronto. Donc je pense que ça a vraiment amené beaucoup de fans à s'intéresser encore plus au foot et à aller supporter l'équipe. Et donc, le fait qu'on puisse profiter un peu de cela avec l'équipe canadienne et d'avoir ses fans qui nous supportent, ce serait quelque chose de très bien.
2: Nathan Saliba qui jouera donc ce soir avec le Canada contre la Bosnie-Herzégovine à 21h. Les États-Unis, eux, joueront contre le Paraguay à 3h du matin. Il faudra attendre lundi pour voir les Diables Rouges monter sur la pelouse. Ce sera face à l'Égypte. L'arbitre sera le Brésilien Ramon Abati. Le match se jouera à Seattle. En cyclisme, nouvelle victoire belge au Tour d'Auvergne-Rhône-Alpes, l'ex-critérium du Dauphiné. Maxime Van Gils s'est imposé dans un sprint à deux face au Norvégien Tobias Johansen. Tous deux étaient membres de l'échappée matinale de 60 coureurs. Cette victoire est une petite libération pour Van Gils, blessé au bassin et à l'épaule en début de saison. C'est la 8e victoire de sa carrière et une des plus belles selon lui. Voilà pour les infos, merci d'être à l'écoute.
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8: Ravi de vous retrouver dans cette seconde partie de nos couleurs de l'info. À 18h30 dans nos bruits du monde, nous partirons pour la Colombie avec Najed Benrabah. Elle s'est rendue dans une ferme solaire dans la région de la Guachira. C'est un des départements les plus pauvres de la Colombie et le plus mal desservi en électricité. Mais paradoxalement, c'est aussi l'endroit le plus ensoleillé de Colombie. Alors depuis lors, des fermes de panneaux solaires sont donc en train d'émerger, ce qui rend le quotidien des populations plus confortable. Et puis dans un instant, nous avons rendez-vous avec Pinar Selek dans À votre avis. Nous reviendrons sur son parcours et les raisons qui l'ont poussé à se réfugier en France. La sociologue féministe antimilitariste turque subit l'acharnement du pouvoir judiciaire turc depuis 28 ans, notamment pour ses études sur la condition kurde.
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8: Et puis nous reprenons la direction du centre Perex, où nous retrouvons cette fois Amandine Aymar pour un point de la circulation et des conditions de cette circulation. Alors Amandine, comment ça se passe sur le réseau routier ce soir?
26: Eh bien c'est assez compliqué, dit sur le 411 à hauteur d'Ondelange. En cause, un accident impliquant 3 véhicules qui est toujours présent en bande de gauche en direction de Namur. Vous êtes visiblement nombreux à quitter le Grand-Duché en direction de Namur avec des files depuis Strassen et 30 minutes de retard. On a également 30 minutes de retard sur le 19 dans les travaux entre Nîmes-Mézières et Aubourg en direction de Bruxelles. Sur le 40 dans le chantier de Herve, les temps de parcours diminuent, comptez moins de 10 minutes supplémentaires en direction d'Aix-la-Chapelle. Et sur le ring de Bruxelles aussi, ça a tendance à aller de mieux en mieux, mais on a encore quelques ralentissements à vous signaler, notamment entre Grimbergen et Jette. Ajoutez 15 minutes à votre trajet vers Grand Bigard, 10 minutes supplémentaires entre Dilbeek et Jette, mais également entre Woluwe-Saint-Etienne et Tervuren en direction de Waterloo.
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8: Pinar Selek est donc sociologue, militante féministe et antimilitariste. Elle s'intéresse aux minorités, dont les minorités kurdes, aux marginaux aussi, et elle a mené une recherche ethnographique qui visait à comprendre la dynamique socioculturelle kurde. Elle a donc été accusée par le pouvoir turc d'avoir participé en fait à un attentat perpétré à Istanbul, attentat qui s'est en fait révélé très vite être un accident. Cela dit, emprisonnement et torture. Depuis cet emprisonnement en Turquie, où elle a subi donc ses tortures, elle a pu se réfugier en France. Mais depuis 28 ans, elle est encore la cible du pouvoir judiciaire turc. Depuis 28 ans, elle a connu 5 procès. Et le 5e est toujours en cours. Et sa 7e audience a été repoussée à la fin de cette année. Pinar Selek a été acquittée 4 fois. Et à chaque fois, la Cour suprême de Turquie fait appel pour casser l'acquittement. Alors pourquoi un tel acharnement et pourquoi se poursuit-il ? Réponse.
0: Ne parlez pas aux Kurdes des accords Sykes-Picot, ce pacte franco-britannique secret qui a les frontières turco-syriennes et turco-irakiennes a trop longtemps séparé les tribus kurdes et parfois même déchiré les familles. Aujourd'hui, les Kurdes veulent croire qu'elles ne seront bientôt plus qu'un mauvais souvenir. Cela a été Ettin Demirtas, présidente du Parti du Peuple démocratique en Turquie.
1: Ces frontières ne sont plus supportables pour notre peuple et cela peut mener à la définition de nouvelles frontières. Ce qui se passe en Syrie notamment peut en être l'élément déclencheur. Nous, bien sûr, nous défendons le droit de tous à l'autodétermination et tout en appelant à prévenir aussi tout risque de conflit ethnique ou religieux.
0: Pour Barisha Darwish, membre de la direction du Parti de l'Union démocratique en Syrie, ce n'est pas forcément un nouvel État kurde qui doit naître.
3: Nous ne défendons pas l'idée de profiter des bouleversements dans la région pour tracer de nouvelles frontières et créer un nouvel État-nation ethniquement kurde. En mettant en place un système d'autonomie démocratique, nous voulons vivre en bonne intelligence avec les Arabes, les Syriaques, les Turkmènes et pouvoir circuler librement entre Turquie, Syrie et Irak comme cela se fait dans la zone Schengen.
0: Mais selon Maya Arakon, professeure de sciences politiques et de relations internationales, les Kurdes avancent étape par étape sans dévoiler leur véritable projet.
4: Ils ne vont pas former ce grand Kurdistan maintenant parce qu'ils voient très clairement qu'il n'y a pas à ce moment une possibilité de former un Kurdistan indépendant. Mais je ne sais pas qu'est-ce qui va se passer dans 20 ans ou bien même 10 ans. C'est vrai qu'il y a maintenant une réalité étatique kurde qui est devenue un acteur majeur dans la politique du Moyen-Orient.
0: Plus que jamais, les Kurdes ont le sentiment de tenir une opportunité historique de réécrire l'histoire à leur avantage.
5: Je crois que les Kurdes ont toujours accepté les minorités, en particulier les minorités religieuses. Et nous, les Kurdes, on est tous kurdes ethniquement, mais on a des Kurdes chrétiens, des Kurdes juifs, des Kurdes yazidis, des Kurdes musulmans, et on a toujours vécu ensemble paisiblement. Donc, je ne vois pas pourquoi on commencerait à avoir des problèmes avec les minorités. Pour moi, le plus important, c'est l'identité kurde. Et vous voyez, les gens autour de nous sont musulmans, je le suis moi-même, mais on s'en fiche, on est kurde.
20: Ils sont plusieurs députés turcs d'origine kurde, membres du parti HDP, à avoir fait le déplacement d'Ankara vers Bruxelles. Ces députés, 3 hommes et une femme, sont tous sous le coup d'un mandat d'arrêt pour complicité de terrorisme. Faysal Sarnildiz a déjà passé 5 ans en prison.
24: Toutes les personnes qui ont des idées contraires à Erdogan, qu'ils soient journalistes, écrivains, libres penseurs, il n'y a absolument aucune liberté ni d'expression ni de pensée. Donc, c'est pour ça qu'il y a une très grosse répression contre tous les opposants, toutes les personnes qui ne pensent pas comme Erdogan. Donc tout ce qui peut être libre penseur, même on va dire émancipé, est un danger.
20: Ces députés viennent alerter l'Europe. Ils l'avaient déjà interpellé dans le passé, sans succès, et cette passivité les choque.
8: Bonsoir Pinar Selek.
4: Bonsoir.
8: Lever la tête, c'est-à-dire quelque chose qui vous tient particulièrement à cœur, c'est obtenir que l'on reconnaisse la qualité de votre recherche sur la cause kurde. C'est incroyable, ça fait combien de temps, combien de décennies que l'on cherche à vous empêcher de révéler ce que vous avez trouvé ?
4: Oui, donc j'avais fait cette recherche il y a longtemps. J'avais commencé en 95, donc j'ai été arrêtée en 98. C'était en juillet 98 que j'ai été arrêtée. Et j'avais fait une recherche ethnographique. Donc j'essayais de comprendre les dynamiques socio-culturelles du mouvement kurde. Donc je n'ai pas fait une sociologie d'organisation, mais j'ai fait une sociologie de surtout comment les Kurdes avaient résisté longtemps jusqu'à l'émergence du mouvement politique, avaient gardé leur culture, avaient gardé leur mémoire, leur histoire, et quel était le rôle de la musique, de la ruralité, de la danse, etc. dans ce processus. Et après, j'ai montré qu'il y avait un texte caché qui se diffusait faisais depuis longtemps via les musiciens. Et donc, j'ai montré comment les Kurdes ont gardé leur culture. Mais c'est une culture, c'est pas quelque chose juste nostalgique et archaïque, mais culture, c'est devenir. Donc, comment, malgré la négation de leur existence, ils ont continué à se reconstruire avec une perspective assez politique, mais très sociale et culturelle. Et comme j'ai dit, à travers la musique et la danse, et donc dans les coulisses. Et après, avec l'émergence de l'organisation politique, comment ce mouvement a pu sortir des coulisses et ce qui s'est passé sur les scènes. Donc j'avais dit qu'il y a une caractère transformatrice de l'action collective. Donc j'ai vu que dans les années début 90, il y avait une transformation énorme. L'action dépasse, crée quelque chose de nouveau qui dépasse les revendications initiales ou les organisateurs, etc. Et dans l'action collective, l'émotion, le partage, etc. Et surtout de pouvoir oser monter sur la scène, créer quelque chose de nouveau. Donc j'ai raconté ça et j'ai dit que maintenant il y a une forum théâtre donc avec les spectateurs, etc. Donc j'étais en train d'analyser tout ça. J'ai beaucoup travaillé surtout dans la zone rurale. Et je suis allée dans plein de villages, etc. Et j'ai fait beaucoup attention parce que, vous savez, les livres de méthodologie montrent aujourd'hui plusieurs techniques d'enquête comme universelles, mais ce n'est pas très opérant dans les contextes répressifs. Donc, il y a d'autres modes de travail. Il y a des différents protocoles. Par exemple, à l'époque, il y avait des cassettes. Et il faut détruire le même jour les cassettes après les transcriptions. Donc, il faut toujours changer les noms. Moi, j'avais fait beaucoup attention à ça. Mais donc, en 98, quand j'étais en train de travailler sur ces matériaux pour dégager des analyses, j'avais assez avancé. Et donc, j'ai été arrêtée. Tous mes matériaux, donc surtout disquettes et carnets, ont été confisqués. Et la police m'a dit que tu peux partir si tu nous donnes des noms. Donc A, B, C, X, Y, c'est quoi? Et tu me donnes les lieux et tu ne publies pas ce livre, mais ça va rester entre nous. Donc, je n'ai pas accepté. Je n'imaginais pas que ça allait durer si longtemps, donc votre question initiale. Mais j'ai résisté à la torture qui m'a détruit longtemps, qui m'a empêché de bouger même mon petit doigt à peu près 6-7 mois. Donc, après, j'ai été emprisonnée. Et quand j'étais en prison, j'ai entendu que j'ai été accusée d'autre chose. Au début, j'ai été arrêtée pour aider à l'organisation terroriste parce que je n'ai pas donné les noms. Mais après, ça a commencé un autre procès avec les aveux d'autres personnes, mes faux aveux, parce que ces gens-là sont venus au tribunal, qu'ils ont dit que ce n'est même pas des gens politiques qui ont été choisis parce que voilà, ils étaient faibles à ce moment-là. Et donc, ils ont commencé un procès du terrorisme, tout ça. Et moi, j'ai résisté, j'ai continué à résister. J'ai défendu ma recherche toujours dans le procès. Mais donc, j'ai demandé mes matériaux, mais je n'ai pas parlé de ma recherche. Qu'est-ce que j'ai fait depuis 3 ans et demi? Donc, le procès continue depuis 28 ans. Donc, j'avais 25 ans et aujourd'hui, je suis un peu plus âgée. Je n'ai pas 25 ans depuis longtemps. Je me suis rendu compte l'année dernière de l'histoire plus triste de cette histoire que je n'ai jamais, jamais pensé que je ne parle pas de ma recherche, du contenu de ma recherche. Et là, j'ai commencé à réfléchir et j'ai vu que j'ai vécu une expérience un peu particulière durant la torture. J'ai poussé tout ce que je me souvenais si fort, avec une grande force, que j'ai intégré ma recherche dans mes cellules. Voilà. Et dès que j'ai compris ça, un processus assez difficile a commencé parce que j'ai senti que c'est moi qui étais devenue ma recherche. Je me suis dit, maintenant, je dois vraiment sortir. Donc, le gouvernement voulait vraiment séparer la chercheuse et sa recherche, mais un peu de manière assez tragicomique, je ne sais pas comment dire. La torture avait contribué à l'intégration de ma recherche dans ma mémoire à la fois cognitive et mémoire corporelle. Et comme j'ai commencé, j'ai décidé de les faire sortir. Au début, les entretiens sont réapparus comme des sensations physiques, des odeurs, des images. Et la première expérience, c'était l'expérience de la torture. Par exemple, je commence à me souvenir, je pensais beaucoup à Germain Tillon, à Lévi-Strauss, Primo Levi, parce qu'ils ont aussi perdu leur recherche, et toujours en se basant sur les mémoires qu'ils ont sorties d'un bout de leurs matériaux. Mais par exemple, j'allais dans un village et je me souvenais que je rencontrais des personnes qui n'avaient pas de papiers d'identité. Donc j'écrivais dans mon carnet, donc je me souviens de cet épisode, et oh, on est au 20e siècle quand même, c'est au début de ma recherche. Tout d'un coup, ça se coupe, cette scène. Je me vois attachée sur le mur et je sens une énorme douleur de la cigarette. Et quelqu'un tape ma tête, quel village. Donc c'était assez difficile de se sortir de cette expérience. Mais je pense que j'ai revitalisé à la fin, à la fois l'enquête, à la fois les paroles des personnes qui m'ont confié leur recherche. Donc c'était assez intéressant ce processus, parce que je crois que durant à peu près 6 mois ou 7 mois, j'ai pas dormi plus que 3 heures, allez, disons une fois, deux fois, 4 heures. Mais j'ai travaillé comme avec une responsabilité, parce que je me suis dit que les interlocuteurs kurdes m'avaient confié leur récit avec une grande discrétion, portant un petit espoir qui nourrissait leur courage. Il y avait un espoir d'une analyse rationnelle, d'une réflexion objective de leur expérience, je pense. Et ils voulaient aussi rendre public leur histoire niée. Et moi, j'ai perdu ces matériaux, peut-être confisqués, la police a confisqué mes matériaux, mais comme si leur confidence était salie dans les mains de tourçonnières. Donc bien que j'ai protégé ces personnes qui m'avaient confié leurs expériences, je n'ai pas pu le faire toutes leurs expériences même. J'ai protéger les personnes, mais pas leur expérience. Donc, je sais que je n'étais pas du tout coupable de cette histoire, mais j'avais une responsabilité. Donc, dans ce sens-là, lever la tête répond à cet impératif de responsabilité et s'adresse d'abord à toutes les personnes qui ont rendu possible la recherche. Pour cette raison, j'ai entrepris une traduction en kurde. Donc, ça vient de finir. Et pour que cet ouvrage leur parvienne, et je sois choisi un style vivant pour vraiment transmettre aussi mes analyses sociologiques et leur familiariser à ma démarche scientifique aussi. C'est une redevabilité, je pense, vis-à-vis de mes locutrices et interlocuteurs qui avaient partagé leur savoir gratuitement. Une responsabilité aussi de maintenir vivante leur parole, parce qu'ils ont vraiment risqué leur sécurité pour le transmettre. Voilà, et je pensais à Walter Benjamin. C'est mon ami, il m'a beaucoup aidé toujours dans les réflexions, et il disait qu'il faut redonner une chance à ceux qui étaient écrasés par le cours dominant de l'histoire. Et donc moi, je veux aussi résister à l'effacement, témoigner contre l'oubli et maintenir vivante ou revitaliser la parole des personnes et des gens. Voilà, donc à mon avis, à partir de ce livre, et qui va être traduit dans d'autres langues, c'est en cours, ces expériences pourront circuler à nouveau, être discutées, transmises et traduites. J'ai sauvé ma recherche et je vois qu'il est trop tard pour l'enterrer maintenant.
8: Lever la tête, la recherche interdite sur la résistance kurde, vous le signez, Pinar Selek, c'est aux presses de l'Université Paris-Cité. Je rappelle également votre roman, hein, La maison du Bosphore, que vous publiez aux éditions Antoinette Fouque, édition des femmes Antoinette Fouque. Merci, Pinar Selek.
4: Merci à vous, merci à vous. Au revoir.

0: Pina Select, donc, que nous allons retrouver aussi dans l'émission Majuscule le dimanche 28 juin prochain de 15h à 16h sur RTBF La Première pour son livre La Maison du Bosphore.
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0: En Colombie, dans la Guajira, la lumière vient du ciel. Enfin, la région de la Guajira, c'est en fait le paradoxe colombien par excellence. C'est le département le plus ensoleillé du pays, mais aussi l'un des plus pauvres, et l'un des plus mal desservis en électricité. Pendant des décennies, les communautés Wayuu, les peuples autochtones de Colombie, ont vécu donc dans l'obscurité à quelques kilomètres d'un soleil implacable. 300 jours d'ensoleillement par an, une ressource colossale qui en fait s'évaporait sans être captée. C'est en train de changer, des fermes de panneaux solaires sont installées un peu partout dans les villes et dans le désert de cette région. Et notre correspondante en Colombie, Najed Benrabah, y est allée pour nous. Voici son reportage.
14: À une dizaine de kilomètres du centre-ville de Maicao, dans la région de la Guajira, des fermes solaires se multiplient. Nous visitons l'une d'elles, inaugurée en août 2025, dans cette ville qui se trouve près de la frontière avec le Venezuela. 4 employés terminent la clôture.
15: Bonjour, je suis Olemis Barbosa. Je suis ingénieure civile et la responsable de la ferme de panneaux solaires de la ville de Mecao. C'est-à-dire que je suis en charge de tout ce qui est lié à la ferme solaire, son fonctionnement, la qualité de ses matériaux et la supervision du travail des employés sur le site. Je travaille ici depuis le mois de juin de l'an dernier.
14: On va faire quelques pas pour visiter, voir un peu comment elle est construite, cette ferme de panneaux solaires.
15: Le site est encerclé par une clôture métallique, évidemment, parce que comme nous travaillons avec un voltage élevé, on ne peut pas laisser n'importe qui entrer. De ce côté, vous voyez une structure qui soutient les panneaux solaires. Ce sont des socles fortifiés avec une structure métallique en acier galvanisé pour garantir la durabilité de la ferme solaire et sa fonctionnalité. De l'autre côté, nous avons ce qu'est le transformateurs, les convertisseurs d'énergie sont ces trois bâtiments que l'on peut observer. En ce moment, nous sommes dans la phase de mise sous tension de la ferme. Nous terminons les derniers détails pour enfin mettre en marche la ferme solaire dès que possible.
14: L'un des enjeux du désert, vous l'entendez, c'est le vent. Il y a énormément de vent toute l'année, ce qui complique souvent le travail, notamment à cause du sable, mais aussi sur le risque de détériorer les matériaux utilisés. Donc tout a été pensé ici pour permettre à la ferme de panneaux solaires de durer le plus longtemps possible, vu les conditions climatiques du désert.
16: Estamos ahora mismo aquí en las afueras de la ciudad de Maicao, La Guajira, en el barrio Parrantial.
15: Nous nous trouvons actuellement à la périphérie de la ville de Mekao, dans le quartier Parrantial. Cette ferme solaire possède 1792 panneaux installés. Elle générera une puissance de 1000 kW qui sera destinée à 500 familles issues des couches sociales les plus pauvres. Vous voyez 17 rangées, ou comme on dit, de tables de panneaux solaires. Chaque zone compte 117 panneaux installés qui sont connectés aux trois transformateurs. Ensuite, les transformateurs transmettent l'énergie vers le convertisseur qui est en charge de la conversion en électricité. Le transformateur produit 13 200 volts qui sont injectés directement dans le réseau électrique.
14: Alors, la ferme est au milieu d'un grand terrain vague. On est à quelques mètres du centre-ville de Maicao. Et on se trouve autour de certaines habitations, de maisons qui sont de communautés locales.
15: Ce sont des habitants qui font partie des communautés qui reçoivent de l'aide de l'État. Ces maisons ont été construites par la mairie et elles ont été distribuées aux personnes qui remplissaient les critères sociaux nécessaires. Ils font d'ailleurs partie des bénéficiaires de l'électricité de la ferme de panneaux solaires.
14: La ville de Maicao se trouve à la frontière avec le Venezuela. Et c'est une zone qui est dite sensible, dangereuse, car il y a une forte présence de la guérilla ELN. Elle a même quasiment le contrôle du territoire. L'an dernier, par exemple, le péage principal qui se trouve entre la ville de Riohacha et Maicao a fait l'objet d'un attentat à la bombe revendiqué par l'ELN. La guérilla demande à ce que le péage soit détruit.
15: En ce moment, nous terminons les raccordements au réseau électrique de la ville. La phase de la construction de la ferme est déjà terminée. Nous sommes à la fin de l'étape. La dernière chose à faire est de connecter directement nos panneaux au réseau électrique de la ville. Vous pouvez voir ici la ligne de câble qui permet cette connexion. Nous terminons les petits détails.
16: Détails.
14: En effet, devant nous, il y a comme un amas de terre qui montre un tunnel qui vient d'être terminé et recouvert. Et de chaque côté de ce tunnel-là, il y a des lignes de panneaux solaires. J'en compte 7 de chaque côté. C'est sous l'égide de l'organisation FENOCHE, avec le soutien du gouvernement colombien, que cette ferme solaire a vu le jour, fruit d'un programme social visant à garantir l'accès à l'énergie aux populations les plus vulnérables de Maicao. Luz Molina fait partie des prochains bénéficiaires. Dans quelques semaines, elle sera raccordée au réseau. C'est dans le centre-ville de Maicao, sur son lieu de travail, que nous l'avons rencontrée. Luz travaille dans une petite maison faite d'acier avec un store qui permet de le refermer telle une boutique finalement transportable. Elle se trouve en face de la mairie qui justement est un centre administratif de Maicao, ce qui lui permet de travailler tous les jours ici. En proposant des impressions de documents, mais aussi connexion internet et autres. Donc, dans sa petite maison en acier, elle a toute une connexion de câbles qui permet d'avoir une imprimante, même deux imprimantes, un ordinateur et une connexion internet. C'est ce qu'on appelle un point de vente informel.
15: Ici, on lit Uribia. La Guajira, Uribia. Et ce n'est plus ça.
17: Tu as fait le changement?
15: Oui. Oui.
17: On va vérifier alors. On regarde dans la base de données adresse. Adresse, c'est l'administration des ressources du système général et social de la santé en Colombie. Et c'est elle qui te fournit des certificats pour ensuite faire valoir tes droits de la santé.
15: Elle, c'est une personne âgée qui vit dans une communauté autochtone Wayuu.
17: Son niveau social, selon A3, c'est de pauvreté extrême. Avec ce résultat, la personne a le droit à de multiples avantages à cause de sa situation de pauvreté.
14: Donc elle est en train de rentrer directement sur le site internet les références de la cliente, son numéro de carte d'identité, sur le site officiel dit de Sisben. Et ensuite, elle peut générer le document officiel et l'imprimer. Comme le point de travail, point de vente, comme on dit, est informel, et bien finalement, on est sur le rebord du trottoir et sur les escaliers, et bien c'est le bureau. Il y a une chaise qui a été accrochée au point et les clients s'installent sur la chaise et les escaliers pour pouvoir parler à Luz.
15: C'est bon, ça dit Mekao, c'est actualisé.
18: Ça c'est pour la retraite.
15: Oui, pour la retraite.
19: Mi comunidad se llama Barrio Nueva Esperanza.
17: Ma communauté vit dans le quartier Nueva Esperanza, situé dans la Comuna 5 de la municipalité de Mekao. Ma communauté est composée de familles assez vulnérables, de femmes chefs de famille, beaucoup de jeunes et d'adultes âgés avec des problèmes de pauvreté ou d'handicap. C'est une communauté vraiment dans le besoin.
14: Et c'est donc pour cette raison que vous faites partie de ce projet de panneaux solaires.
17: Oui, à cause des coûts élevés de l'énergie, parce qu'une personne pauvre gagne une misère chaque jour, juste de quoi vivre. Par exemple, avec ce travail informel, si tu gagnes 40 000 pesos par jour, environ 9,50 €, à la fin de la journée, tu en as déjà dépensé 30 000 pour une facture d'électricité, soit 7 €, rien qu'en facture. Ce n'est pas rentable, ça ne permet aucune stabilité financière. On n'arrive pas à s'en sortir, ni à améliorer notre qualité de vie.
14: Par exemple, vous, en ce moment, vous payez combien de factures d'électricité chaque mois?
17: Je reçois des factures de 100... cette année, la plus basse était de 170 000 pesos. Mais en général, pour ma famille, je dois payer une facture de 200 000 pesos ou plus. C'est une trop grosse dépense pour nous, surtout par rapport à nos revenus. Comme vous le voyez, notre économie est informelle. Ce travail ne nous permet pas de gagner de gros revenus. C'est dur.
14: La Colombie a investi dans l'énergie solaire depuis des années. Mais avec l'actuel gouvernement de gauche de Gustavo Petro, le premier de l'histoire colombienne, l'expansion de l'énergie solaire s'est accélérée. Notamment avec le plan phare Colombia Solar, un programme de 2 milliards de dollars visant à équiper plus d'un million de citoyens en panneaux solaires d'ici 2030.
17: Grâce à cette ferme solaire, on recevra de l'électricité toute la journée, sans coupure. Et on devrait réduire de 30% nos dépenses en énergie. Par exemple, si nous consommons 100 000 pesos, le gouvernement nous donnera 30 000 pesos. Et nous n'aurons plus qu'à payer 70 000 pesos. C'est l'amélioration que le gouvernement nous offre avec ce projet.
14: Luz Molina n'est pas un cas isolé. Des centaines d'habitants de la région ont déjà été recensés par le programme. Certaines communautés, elles, n'attendent plus. Elles bénéficient déjà de cette énergie solaire. C'est notamment le cas de la communauté Juntao, appartenant au peuple autochtone Wayuu. Elle se trouve aux portes de Maicao. À environ une vingtaine de minutes de Maicao, nous sommes maintenant dans une communauté Wayuu. La communauté Wayuu ici est un des peuples autochtones de la région de la Guajira. Et ils vivent principalement dans des rancherias. Ce sont des maisons qui sont construites en plein milieu du désert. et elles sont faites souvent de terre et de bois. À perte de vue autour de moi, il y a du sable, de la terre bien aride et aussi des cactus et des arbres aux troncs très fins. Hormis les maisons qui sont faites de bois et de terre, il y a aussi quelques constructions de briques et surtout des panneaux solaires qui sont installés pour la communauté. La leader de la communauté nous reçoit chez elle.
20: Soy la
21: líder.
14: Hola, ¿cómo estás?
21: Bien, mami. La comunidad donde te encuentras en estos momentos se llama Yutao.
17: La communauté où vous êtes en ce moment s'appelle Yutao. Et je suis la leader de cette communauté. Mon nom est Mimi Barros. La structure d'une maison dite rancho est faite de bois et de boue qu'on sculpte comme de petits bâtons. Et c'est sur ces bâtons qu'on tapisse la boue. C'est en quelque sorte notre ciment, comme celui utilisé en Occident.
14: Dans cette communauté Wayuu, ce sont plus de 70 familles qui ont été équipées en panneaux solaires dès 2022. Un bouleversement du quotidien que Mimi Barros décrit sans détour. Leur vie, dit-elle, ont été transformées.
21: Le bénéfice al final acá fue algo maravilloso, algo excelente.
17: Le bénéfice au final ici, c'est quelque chose de merveilleux, quelque chose d'excellent. Parce que nous, les enfants, ils peuvent étudier et ils peuvent faire leurs devoirs sur l'ordinateur. Ici, dans la communauté, les artisans peuvent faire les hamacs tard dans la nuit et ils peuvent dormir à 21h ou 22h. Nous avons des boissons fraîches, de la viande, nous avons les réfrigérateurs, nous avons les panneaux, nous avons des téléviseurs, nous vivons de façon plus moderne. Nous avons même Internet.
14: Pour se rendre compte de ce changement, il suffit d'entrer dans la maison de Mimi.
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24: Que sea un motivo.
21: Ahí está la evidencia.
17: C'est la preuve du changement de comment la vie a changé dans ma communauté Yutao grâce à l'électricité des panneaux solaires.
21: Con los paneles solares.
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14: D'autres projets se déploient, dont des parcs éoliens, certains inaugurés avant 2022 dans la Guajira. Cette transition s'accélère dans un pays qui, depuis des décennies, tire l'essentiel de son électricité de l'hydraulique. Elle représente à elle seule 71% de l'énergie du pays. Le solaire, bien que ne représentant encore que 5% du mix énergétique, s'impose comme une voie prometteuse, car la part du solaire et de l'éolien est passée de 2% en 2022 à 17% aujourd'hui, selon le ministère de l'énergie colombien. L'an dernier, pour la première fois, la Colombie a produit plus d'électricité à partir du soleil qu'à partir du charbon. Même si les progrès sont sans précédent, l'urgence est telle qu'il semble insuffisant. Alors, en avril 2026, la Colombie a accueilli la première conférence internationale sur la sortie des énergies fossiles à Santa Marta, une ville portuaire dont l'économie repose historiquement sur l'exportation de charbon, un geste délibérément symbolique.
25: Un saludo especial a las ministras, ministros, viceministros y jefes de delegación de los diferentes países y organismos internacionales presentes, embajadores y jefes de misiones diplomáticas acreditadas en Colombia,
14: Dans un discours bref et direct, le président Gustavo Petro est revenu sur le contexte mondial de crise et ses conséquences durant cette conférence pour rappeler l'importance de la transition énergétique au niveau mondial.
25: Nos va llevando a la posibilidad de guerras que se generalizan a una extinción de la humanidad.
2: On nous pousse vers la possibilité de guerre généralisée, vers une extinction de l'humanité, une rupture du système général du droit international. Et c'est ce qu'on appelle la barbarie. Et la barbarie est l'artisan ou le mode de fonctionnement des fascismes. Mais nous voulons être un exemple sur les dossiers qu'on nous empêche de réaliser et sur ceux que nous pouvons exécuter avec l'aide de la population colombienne, sa mobilisation pour atteindre ses objectifs.
14: Mais la Colombie est loin d'être l'élève parfait. Son économie reste largement dépendante de l'exploitation du pétrole et du charbon, même si ces dernières années, elle a multiplié ses chantiers de construction de fermes de panneaux solaires et de parcs éoliens. Susana Mohamed, l'ex-ministre colombienne de l'Environnement, était présente à cette conférence. Elle estime que ce type d'événement et leur répétition dans le temps auront un impact à court terme comme à long terme, notamment au regard de la guerre au Moyen-Orient.
17: C'est absolument historique, surtout au regard du moment géopolitique que nous traversons. Ces États se retrouvent ici sous la bannière « la transition au-delà des énergies fossiles ». Et ce thème peut jouer un rôle de contre-pouvoir face au gouvernement américain actuel. Il peut avoir des répercussions géopolitiques réelles si nous restons fermes dans notre intention de poursuivre la transition énergétique. J'ai le sentiment qu'ici, on est en train de planter une graine. Et quand la crise énergétique mondiale déclenchée par les États-Unis cette année s'aggravera, quand les effets économiques commenceront à se faire sentir sur l'inflation, sur l'alimentation, sur l'accès à l'énergie, et quand tout cela se mêlera au super El Niño climatique annoncé pour le deuxième semestre, eh bien, on se souviendra de ces pays et de l'espace politique qu'ils ont su construire. Je pense qu'on s'intéressera encore davantage aux réponses qu'ils ont proposées, notamment pour faire face à un avenir énergétique qui sera de plus en plus complexe.
14: Tout d'abord, plus de 50 délégations officielles des pays ont eu la volonté et ont pris la décision politique de venir discuter de bonne foi sur ce que signifie sortir des fossiles et sur des sujets qui ne sont pas faciles et qui étaient définis dans l'agenda. Ensuite, il me semble qu'il y a un environnement d'honnêteté, d'ouverture à un dialogue profond sur ces sujets pour pouvoir construire un futur et une vision conjointe qui vont vers une transition énergétique. Après la Colombie, ce sera au tour de l'État des Tuvalu dans le Pacifique d'organiser la deuxième édition de la conférence internationale sur l'avenir des énergies fossiles. En attendant, le gouvernement colombien poursuit la création de nouvelles fermes de panneaux solaires. Un nouveau contrat a été signé l'an dernier dans la région de la Guajira. D'autres chantiers ont été lancés dans d'autres régions. Actuellement, la plus grande ferme de panneaux solaires de Colombie s'appelle Guajepo 1 et 2. Elle se trouve dans la région de l'Atlantico et compte plus de 820 000 panneaux solaires.
0: Et puis transversal demain midi, avec notamment cette semaine Olivier Nederland, un reportage consacré au travail quotidien de plusieurs ONG palestiniennes. Des ONG qui s'efforcent de maintenir des perspectives d'avenir, Olivier.
3: Oui, des organisations non gouvernementales, mais aussi des associations locales, des initiatives citoyennes qui tentent de s'organiser comme elles peuvent. Certaines ont été catégorisées comme terroristes par Israël. Leurs bureaux sont régulièrement perquisitionnés. Les pressions sont constantes, mais elles tentent malgré tout de poursuivre leur mission. C'est le cas de l'ONG Adamir, une association palestinienne de défense des droits des prisonniers. Sahar Francis y a travaillé pendant plus de 20 ans. Elle explique ici que le gouvernement israélien opère en toute impunité sur le territoire palestinien.
4: En réalité, c'est la situation que nous connaissons depuis très longtemps. Après la signature des accords d'Oslo, beaucoup ont voulu croire que l'autorité palestinienne disposait d'une pleine juridiction sur son territoire. Mais ce n'était pas le cas. Dans les faits, Israël a conservé le contrôle sécuritaire et a continué à mener des incursions dans les zones palestiniennes, y compris dans celles classées en zone A. Même à l'époque des accords d'Oslo, les raids et les arrestations se poursuivaient. La situation s'est encore aggravée après la seconde intifada, puis, depuis le 7 octobre, on peut dire que les accords d'Oslo sont de fait caducs. Les autorités israéliennes n'agissent plus comme si elles étaient liées par cet accord. Elles considèrent l'ensemble des territoires occupés comme faisant partie de leur propre territoire, comme s'ils relevaient de l'État d'Israël. Elles font donc ce qu'elles veulent. Elles démolissent des maisons, elles confisquent des terres, elles tuent, elles mènent des attaques et effectuent des raids dans les villages et les villes presque quotidiennement. Alors qu'est-ce qui les empêcherait de venir fermer les bureaux des ONG ou de saisir leur matériel ?
3: Six ONG palestiniennes, désignées comme terroristes depuis plusieurs années déjà, ont par ailleurs fait l'objet de sanctions de la part des États-Unis et ça a conduit au gel de leurs comptes bancaires. C'est ce qu'explique Tassin El-Ayan, il est le directeur juridique de l'Organisation de défense des droits humains Al-Haq.
5: I don't know if we are naive.
6: Je ne sais pas si nous avons été naïfs ou si nous avons fait preuve d'une grande capacité de pardon lorsque nous avons cru qu'un jour nous pourrions vivre ensemble. Et on ne peut pas vivre avec quelqu'un qui vous considère comme un être inférieur. Nous ne sommes pas des sous-hommes. Ce qu'ils doivent comprendre, c'est que nous, nous nous opposons à leur logique coloniale. Pas aux êtres humains eux-mêmes. Nous ne les combattons pas en raison de leur religion. Nous sommes simplement profondément attachés à cette terre. Nous ne partirons pas et nous ne quitterons jamais cette terre. Vous me demandiez comment nous parvenons à continuer notre travail dans un environnement aussi difficile en tant qu'organisation de défense des droits humains et membre de la société civile. Pour nous, ce n'est pas un métier. Nous sommes ici pour défendre les droits de notre peuple. Pourquoi nous continuons ? Parce que nous croyons profondément en ce que nous faisons.
3: Voilà pour un second extrait de ce reportage « Palestine, se battre pour exister ». Reportage signé Thomas Cox et Ulrich Heugeveld à découvrir demain midi dans Transversal.
0: Et voilà, c'est déjà la fin de notre émission. Nous nous retrouverons vendredi prochain pour de nouvelles couleurs de l'info à 17h30 sur RTBF La Première. Vous pouvez nous retrouver bien sûr également sur OVIO pour écouter nos séquences en podcast. Et puis dans un instant, vous avez rendez-vous avec Vanessa Clack pour Soir de Première, juste après le journal de 19h présenté par Julie Buron. Merci à Anne Moulard et à Loïc Nicolaï pour la réalisation et la mise en onde de cette émission. Excellente soirée sur RTBF La Première.
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1: Il est 19h. Bon début de soirée à tous, Julie Buron pour ce journal. Coupable, Paolo Falzone est coupable de 7 meurtres et 79 tentatives de meurtre. Le verdict est tombé à la cour d'assises du Hainaut, un verdict de culpabilité pour meurtre, donc pour ce conducteur qui a foncé dans la foule il y a 4 ans, le matin du carnaval de Stripy-Bracny. L'annonce de ce verdict a été un moment très fort pour les innombrables victimes, dont Stéphanie Vivaldi. Son mari, qui était Gilles ce jour-là, a subi de lourdes séquelles.
9: L'impact du mot coupable, ce que ça représente et ce qu'on ressent rien que d'avoir entendu ce mot, on verra pour la peine, mais déjà pour aujourd'hui, c'est déjà une énorme victoire.
10: Vous diriez le soulagement, la reconnaissance, vous diriez quoi ?
9: Tout à fait, c'est vraiment.

0: Liana a été inhumée dans la commune de Fleurance, dans le Gers, en France. Liana, c'est cette fillette de 11 ans, disparue le 29 mai dernier et retrouvée morte il y a une dizaine de jours. Le cercueil a été accompagné par un vaste cortège de motos et de voitures jusqu'au cimetière de Fleurance où se déroulait la cérémonie. Un cortège où régnait beaucoup de tristesse et d'émotion, comme en témoigne cette dame venue soutenir les parents de Liana.
1: Je suis désolée, mais je suis vraiment pris par l'émotion. Et j'arrête pas de pleurer, je cacherai pas que ça m'a... Je mangeais pas, je me mets à la place des parents, c'est horrible à supporter. J'espère que qu'elles arriveront à surmonter tout ça, les parents. Je leur donne tout mon soutien.
0: Voilà pour le témoignage de cette dame venue soutenir les parents de Liana. Funérailles aussi de Bernadette Chirac cet après-midi en la basilique Sainte-Clotilde à Paris, là où elle avait épousé l'ancien président de la République française, Jacques Chirac, là aussi où leur fille Laurence a été enterrée en 2016. De nombreuses personnalités du monde politique ou du spectacle sont venues, mais il n'y a eu qu'une seule prise de parole, celle de son petit-fils unique, Martin Ré Chirac, 30 ans. L'ancienne première dame sera inhumée dans le caveau familial au cimetière Montparnasse à Paris. À la Coupe du Monde après le Mexique hier, c'est au tour des deux autres pays organisateurs d'entrer en lice ce soir et cette nuit. Le Canada affronte la Bosnie-Herzégovine ce soir à 21h et puis à 3h, les États-Unis recevront le Paraguay. Outre-Atlantique, la Coupe du Monde ne soulève pas encore les foules pour le moment. Écoutez quelques avis à propos de l'entrée en lice des États-Unis. Ils sont compilés par Éline Fonconnier.
2: Ça va être amusant. Il y a énormément de publicité pour la Coupe du Monde, pour la FIFA dans les bars. Et puis, notre maire fait la promotion du sport pour tous, et surtout le football. Mais je suis New-Yorkais, donc ce qui m'importe d'abord, ce sont les Knicks, la finale de la NBA en basket. Pour la Coupe du Monde, on verra après.
3: J'apprécie le football, mais je ne suis pas fan. Ceci dit, c'est très gai de voir l'excitation de tous les gens qui viennent pour la Coupe du Monde.
4: En tant qu'Américain, je supporte les États-Unis, évidemment. On est fiers de voir notre équipe. Mon fils rêve de jouer un jour pour l'équipe nationale. On est vraiment impatients.
0: Encore en mode sport et d'athlétisme cette fois. Nafissa Toutiam, bientôt de retour. Sa présence est annoncée au meeting international de la province de Liège le 15 juillet prochain. Elle y concourra au saut en longueur. La triple championne olympique de l'heptathlon n'a plus participé à des compétitions depuis les championnats du monde de Tokyo en septembre dernier. Un heptathlon marqué par un abandon et de gros conflits avec la fédération d'athlétisme. Nafissa Toutiam devrait aussi participer au championnat d'Europe de Birmingham. Ce sera au début du mois d'août. C'est tout pour ce journal. Merci de nous écouter.
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3: Salut tout le monde et bienvenue dans ce nouveau soir de première. C'est un plaisir de vous retrouver comme tous les soirs dès 19h pour partager avec vous les meilleurs moments de la première. Et en plus, comme on est vendredi, d'abord on est aux portes du week-end et puis on va retrouver Peter C. Jacobs tout à l'heure. Le 12 juin, cela dit, c'est la journée mondiale contre le travail des enfants. Qu'on se le dise, et de toute façon tout est dit dans l'intitulé, donc on ne va pas en parler plus que ça. On va parler de l'entrée en bourse de SpaceX, c'est pas que ce soit plus intéressant, mais c'est le sujet de l'économie sans détour avec Diane Burgel-Vernet, ce sera vers 19h50. Dans les clés médias avec Marie, on va parler des algorithmes ce soir, et ça va commencer dans quelques minutes. Enfin, je vous le disais, vive le vendredi, puisqu'on va retrouver nos deux détectives, hein, Peters et Jacobs, tout à l'heure à 20h pour un nouvel épisode du Bureau des complots, les Windsor. Ce soir, alors est-ce qu'Elisabeth II était en fait une créature reptilienne au sang vert? Je ne sais pas encore, mais Peters et Jacobs vont décrypter tout ça pour vous. Et vous saurez tout sur la famille royale britannique tout à l'heure. Le Bureau des complots, ça commence donc à 20h. Soyez les bienvenus et vive soir de première, vive vous également. On ouvre avec la voix puissante de l'américain Teddy Swims sur la première.
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0: Figurez-vous qu'avant de devenir chanteur, eh bien Teddy Swims y jouait au football américain, surtout, et ça a duré près de 10 ans, jusqu'à ce qu'un prof lui propose de s'inscrire à un cours de comédie musicale au lycée, et c'est finalement là qu'il a découvert sa passion pour le chant. Merci, monsieur le professeur. Teddy Swims, Misty Know It All, Teddy Swims à Rockwater le 3 juillet prochain. Vous êtes sur RTBF La Première, parlons peu, parlons bien, et découvrons ce soir les dessous des algorithmes, hein, ces fameuses formules. Vous connaissez qui aiguillonne nos réseaux sociaux dans un sens puis dans l'autre. On a même parfois peur hein, de regarder une vidéo inhabituelle, de peur de détraquer l'algorithme et de se retrouver avec, je ne sais pas moi, tous les goals les plus étonnants de l'histoire du football, hein, puisque c'est le sujet du moment. Soit. Mais comment est-ce que ça fonctionne les algorithmes et comment on les fabrique? Est-ce que les algorithmes existent aussi dans les services publics et qu'est-ce que ça veut dire? Eh bien, réponse dans les clés médias ce soir sur La Première. On retrouve Marie-Van Kutsem et ses invités. Soyez les bienvenus, c'est la première partie qui commence.
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9: Bonjour à toutes et tous et bienvenue dans vos clés médias. Aujourd'hui, on va se demander s'il est possible de créer un algorithme de service public. Vous le savez, nous sommes constamment guidés dans nos univers numériques par des algorithmes qui trient la multitude de contenus sur le web et qui les filtrent pour nous recommander ceux qui sont les plus susceptibles de nous plaire. Mais derrière ces recommandations, il y a souvent des logiques commerciales. Il s'agit de maximiser notre engagement, comme on dit, de nous capter, de nous garder. Comment travaille-t-on là-dessus quand on est un média de service public avec un site web et une plateforme comme Ovio? Aujourd'hui, on ouvre le capot et on chipote dans le moteur pour bien comprendre d'abord ce qu'est un algorithme et ensuite comment on peut y traduire certaines valeurs. Bienvenue à vous dans les clés.
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9: Alors, algorithme. Peut-être taper étymologie. Le mot algorithme est une déformation du nom du mathématicien persan du 9e siècle, Al-Khwarizmi.
10: À chaque fois que l'on prépare une émission, c'est la première étape, un petit état des lieux sur le sujet du jour, une recherche Google. Dans la barre de recherche, je tape donc algorithme. Jolie mise en abîme quand on y pense, se faire recommander par l'algorithme de Google des contenus sur les algorithmes. Bref. Une série de suggestions s'affiche.
9: Algorithme définition, évidemment. Algorithme Instagram 2026. Algorithme de Dijkstra. Algorithme de maternelle. Tiens, c'est quoi ça?
10: J'apprends qu'en pédagogie, pour les tout-petits en maternelle, un algorithme, c'est une suite d'instructions qui doivent être suivies dans un ordre précis pour obtenir un résultat. Exemple, apprendre à lacer ses chaussures. Ou suivre une recette de cuisine. Ce n'est pas sans lien avec les algorithmes dont on va parler dans cette émission. Une suite précise d'actions, mais confiée à un ordinateur et pour obtenir un résultat. C'est aussi une recette en soi. Je fais maintenant un petit tour dans l'onglet Actualité.
9: Instagram étend son algorithme à votre fil d'actualité. Au Sénat français, X défend la neutralité de son algorithme.
11: Notre algorithme de recommandation n'est pas conçu pour favoriser un quelconque courant d'opinion, acteur politique ou candidat. Publié en open source sur GitHub, il est accessible à quiconque souhaitant vérifier le fonctionnement, autorités, chercheurs, experts.
10: Santé et algorithme quand TikTok impose sa vision du bien-être.
12: Je me suis créé un compte TikTok. J'ai laissé l'algorithme faire sa job, puis pendant 30 jours, j'ai suivi le plus de conseils bien-être possible.
9: Bon, et si je tape... Algorithme danger. Qu'est-ce que ça donne?
10: Désir sous algorithme, enquête sur le porno. TikTok a délibérément mis en danger la santé et la vie de ses utilisateurs, le terrible constat d'un rapport français sur l'application chinoise. C'est vrai que TikTok et sa For You page, avec toutes ces vidéos qui défilent, c'est quelque chose.
13: Aux arrêts, ils vont me mettre aux arrêts.
14: Le bonheur, il est là à côté de vous. Le bonheur, c'est pas avoir une grosse voiture ou une grosse maison.
15: Mon mari a 69 ans et j'en suis fière.
16: Bonjour, bonjour. Aujourd'hui, j'ai eu ma première altercation avec une passagère. Je vais vous expliquer ce qui s'est passé.
17: Je veux pas qu'on me dise je t'aime. Je veux qu'on me dise. Et si tu n'existais pas?
10: Un constat Pour commencer, les algorithmes, ils sont partout.
6: Ils sont là. Ils sont dans les campagnes, dans les villes.
8: Je parlais de
6: ils
8: votre
6: sont sur les réseaux sociaux.
10: Ils sont comme une interface qui régit notre rapport à notre univers numérique. Sur Internet, la gigantesque quantité de contenu nécessite qu'on s'y retrouve un minimum. Un algorithme de recommandation va trier pour nous, filtrer et nous proposer des contenus de plus en plus précis en fonction de nos recherches précédentes, de nos comportements en ligne et aussi de nos données personnelles. On y associe parfois une forme de danger, c'est d'ailleurs ce que j'ai spontanément tapé dans ma recherche Google. On pense aux addictions, aux bulles de filtre, à la polarisation des idées, au grand méchant TikTok. Est-ce que c'est puissant à ce point? Est-ce qu'on serait vraiment manipulé?
18: Bonjour tout le monde, c'est Luffy. On se retrouve pour retoucher ma couleur. Ça me procure toujours une source de stress, mais je le fais quand même.
19: Si vous avez cliqué sur cette vidéo, c'est que vous croyez dans le potentiel des crypto-monnaies.
20: Salut les gars, j'espère que vous allez bien. Guess who's back, back again. Encore la mafouf pour un défilé.
10: Un autre élément qui me semble intéressant, c'est le caractère évidemment très personnalisé de ces algorithmes. Ce qui fait qu'on se les approprie, qu'on les anthropomorphise presque. D'ailleurs, est-ce que vous ne dites pas parfois « mon algorithme » ?
21: Mon algorithme sur Insta n'arrête pas de me proposer des chorégraphies depuis que ma fille a joué avec mon téléphone.
22: Mon algorithme a vrillé, je sais pas pourquoi. J'ai plein de contenu un peu dark en ce moment.
10: Il serait cet algorithme comme ce pote un peu collant, un peu intrusif, qui lit quasiment dans nos pensées. Normal, il faut vous garder le plus longtemps possible sur un réseau, vous exposer à de la publicité ou vous pousser à l'achat, si on se trouve par exemple sur un site d'e-commerce. Sur RTBF Ovio, sur le site RTBF Actu, ça fonctionne différemment. Un média de service public doit repenser ses recommandations, car les intentions derrière ne sont pas les mêmes. Sur Radio France, le sujet aussi a été étudié pour concevoir l'application qui permet d'accéder à tous les contenus du média de service public français.
23: Nous avons défini des indicateurs de découvrabilité pour vous permettre de plonger dans la variété de nos programmes.
10: Et chez nous, on va se questionner là-dessus ensemble, mais avant, on lève le voile sur le fonctionnement général des algorithmes de recommandation avec nos invités. Nos invités qui sont en studio et on les accueille. Bonjour Anthony de Kerker.
24: Bonjour.
10: Vous êtes collaborateur à la gestion des données ici à la RTBF et on accueille également Arnaud Classe. Bonjour.
25: Bonjour.
10: Vous êtes chercheur post-doctorant à l'UC Louvain et vous travaillez sur l'usage des algorithmes dans les médias. Bon, vous avez sorti tous les deux les outils. On va ouvrir la boîte noire pour commencer. Arnaud Classe, le gros défi. Si vous deviez nous faire une définition accessible du mot algorithme, vous diriez quoi?
25: Oula, ça c'est toujours un peu la question qui fâche. Je dirais c'est une séquence d'instructions qui sont redonnées, qui opèrent dans un certain ordre et qui ont pour l'objectif d'atteindre un certain objectif.
10: Anthony de Kerker, est-ce que les algorithmes existent depuis l'invention des mathématiques, depuis l'invention de l'informatique, ou bien c'est une évolution possible grâce à la puissance des ordinateurs aujourd'hui, tout simplement?
24: Mais je pense que suite à la définition d'Arnaud, c'est très intéressant de se dire qu'en fait, ces algorithmes existaient bien avant l'ordinateur. Ces algorithmes, c'est une recette conçue, une recette de cuisine. Je pense qu'à partir du moment où l'ordinateur arrive, c'est parce qu'il y a un développeur, un programmeur qui va être là pour transcrire cette suite d'instructions à une machine utilisant un langage de programmation.
10: Mais alors comment on explique qu'aujourd'hui, Arnaud Classe, pourquoi c'est devenu si important? On en parle tout le temps, les algorithmes, on n'utilisait jamais ce mot-là dans le langage courant avant.
25: Oui, c'est vrai, c'est assez particulier quand on y réfléchit. C'est un mot à la base plutôt réservé au cénacle scientifique. Et maintenant, en fait, à peu près tout le monde sait de quoi on parle quand on utilise ce mot-là. Je crois que c'est surtout lié au fait que l'automatisation liée au développement de l'informatique a pénétré toute une série d'activités, de domaines de la vie courante, et notamment ici dans le registre de l'accès à l'information, et que la question de déléguer en fait la prise de décision à un dispositif technique ravive toute une série d'inquiétudes. Donc c'est assez compréhensible que maintenant ce soit devenu au final un sujet de débat public.
10: Anthony de Kerker, d'accord avec ça?
24: D'accord, et je pense que c'est là où les algorithmes sont devenus peut-être moins contrôlables, dans le sens où les premiers algorithmes, avant tout ce qui est arrivé aujourd'hui, l'IA, qui rend les algorithmes un peu moins déterministes qu'avant. Donc c'est vraiment ce sens déterministe. Chaque algorithme avant, on appliquait les mêmes recettes, avec les mêmes données qu'on donnait à l'entrée, on était assuré d'avoir la même réponse à la sortie. Ici maintenant, poser deux fois la même question à ChatGPT, vous allez avoir deux fois une réponse différente. Ce qui est assez perturbant, je pense, et c'est ça qui alerte un petit peu les gens aujourd'hui, de se dire... On ne maîtrise pas toujours la sortie de ce qui pourrait arriver de ces algorithmes, et je pense que c'est ça qui réveille un petit peu la curiosité, l'inquiétude.
10: Ça devient en fait un sujet de débat public, on l'entend bien. C'est lié aussi, j'imagine, à la révélation d'intelligence artificielle.
24: Pour moi, oui. pour moi, oui.
10: D'accord avec ça aussi, Arnaud Classe ?
25: Oui, parce que je crois que l'expression intelligence artificielle aussi est associée à toute une série de... tout un imaginaire, toute une série de mythes, d'inquiétudes, de panique morale aussi. Et donc ça a contribué effectivement à une sorte d'inflation aussi un peu sur ce sujet.
10: Mmh. Anthony de Kerker, on parlait dans l'introduction de la nécessité de trier, de filtrer tous ces contenus auxquels on avait accès lorsqu'on était sur Internet. Comment ça fonctionne, donc, très concrètement, hein, puisqu'on est vraiment dans cette idée de boîte noire qu'on ouvre, comment ça fonctionne un algorithme de recommandation ?
24: Ici, nous, voilà, on a un algorithme de recommandations personnalisées sur la page de RTBF Actu, ou deux différents. Sur la page Ovio, on en a trois actuels. Donc, on gère toute une série d'algorithmes qui ont des finalités différentes. Un algorithme va gérer du contenu en rapport à ce que la personne a regardé dans son historique de lecture. Un autre algorithme va aller chercher des articles ou des contenus qui sont proches de la personne, qui a renseigné son code postal, par exemple. Donc voilà, on a plusieurs comportements, plusieurs algorithmes.
10: Vous voulez dire qu'avec cette histoire de code postal, on va aller chercher du contenu, par exemple, qui a été produit localement, qui pourrait intéresser donc la personne en fonction de son lieu de vie.
24: Voilà, absolument. C'est ce qu'on a sorti l'année passée lors des élections communales, et on a vu que ça avait assez bien marché. Pour ne pas que la personne doive non plus, voilà, c'est aussi avoir comme une aide à la personne, que la personne ne doit pas aller dans la barre de recherche pour regarder, tiens, rappeler, j'habite à tel endroit, je veux avoir toutes les informations, tous les articles qui auraient été produits qui concernent ma région et les alentours.
10: Mmh. Alors, on sent bien ici les prémices de ce que peut être un algorithme de service public. Arnaud Classe, de manière plus générale, un algorithme de recommandation, lorsqu'il est dans une logique commerciale, comment il fonctionne ? On parle souvent, par exemple, de l'algorithme de TikTok, hein, qui serait très puissant et qui, au final, nous enferme de plus en plus. Comment ça fonctionne ?
25: Donc, ce à quoi il faut s'intéresser quand on veut étudier ce genre d'objet, c'est ce pourquoi ils sont optimisés. Et en l'occurrence, généralement, pour des algorithmes de recommandation tels que celui de TikTok, ils sont généralement optimisés pour ce qu'on appelle l'engagement, c'est-à-dire la propension d'un utilisateur à rester sur une plateforme et à interagir avec les différents contenus qui lui sont proposés. Alors cet engagement, il est mesuré comment ? Il est mesuré par le nombre de clics que l'utilisateur va faire, le nombre de retweets ou de partages ou de réactions, de commentaires. On va capter toute une série de signaux qu'on va utiliser comme proxy pour expliquer les intentions.
10: Un proxy, peut-être juste rappeler ce que c'est ?
25: Un proxy, c'est un intermédiaire. Donc on ne sait pas savoir idéalement ce qui se passe dans la tête de l'utilisateur. Par contre, on peut mesurer combien de temps est-ce qu'il a regardé telle ou telle vidéo, quand est-ce qu'il s'est arrêté, sur quoi est-ce qu'il a cliqué. Ça donne une indication générale sur ce qu'il peut aimer ou pas.
10: Ça permet de convertir son comportement en données qu'on peut utiliser.
25: Tout à fait. Et dans ce cas-là, en fait, on va essayer d'optimiser pour recommander des contenus qui vont avoir le plus grand pourcentage de chances de provoquer ce genre de réaction. On va privilégier des contenus, on va se dire, sur base de ce qu'on sait de l'utilisateur, ce contenu-là, il va cliquer, il va interagir avec, il va regarder la vidéo. Le problème, c'est qu'on a constaté, c'est que optimiser pour l'engagement, c'est pas nécessairement optimiser pour des contenus qui sont intéressants, qui vont contribuer à un écosystème médiatique relativement sain. On va parfois avoir tendance à recommander avec ce genre de système des contenus qui vont faire réagir. Des réactions, on peut en avoir pour plein de raisons, parce qu'on est en colère, parce qu'on est joyeux, parce qu'on est triste, parce qu'on est choqué. Ce qui contribue du coup à la viralité de certains contenus problématiques.
10: Oui, c'est ça. Et c'est là que vient toute cette thématique autour des sujets qui polarisent, puisqu'on sait bien que ce sont les contenus qui font réagir le plus, et notamment qui mettent en colère ou qui indignent, qui fonctionnent très bien. Puisqu'on est dans le vocabulaire, on précisera peut-être aussi qu'il existe plusieurs types d'algorithmes et pas uniquement des algorithmes de recommandation.
24: Oui, je pense que tous les algorithmes, tous les programmes informatiques sont issus d'algorithmes de ce qui existe depuis le passé. On peut faire plusieurs familles différentes. On n'a peut-être pas tout le temps ici pour regarder toutes les classifications différentes, mais je pense que ce qui est un peu important aujourd'hui, c'est les algorithmes déterministes, comme j'avais dit tout à l'heure, et ceux qui font intervenir le machine learning, l'intelligence artificielle, qui sont non déterministes et qui sont sur base de probabilité à avoir un certain type de réponse ou un autre.
0: Est-ce qu'on peut réellement traduire finalement des intentions éditoriales et des valeurs à travers des calculs ? En tout cas, on va continuer à parler des algorithmes ce soir sur RTBF La Première et aussi de leur utilisation dans les services publics avec Marie et ses invités. Et on va aller voir un peu plus loin encore, mais en musique cette fois-ci, avec Feu Chatterton. Bonne soirée avec nous, vous êtes sur La Première et tout roule. Quoi ?

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0: le groupe d'Arthur Teboul ce soir sur RTBF la première. Et figurez-vous, pour la petite anecdote, qu'Arthur Teboul, il ne chantait quasiment pas avant de se lancer avec Fouché Atherton. Il n'avait jamais appris la musique. Et on raconte même que lorsqu'il chantait sous la douche, en général, sa famille lui demandait plutôt d'arrêter. Ça suffit, mon chéri. Comme les temps ont changé, dites donc. Allons voir à l'instant. C'était donc Fouché Atherton sur la première. Algorithme et services publics ce soir. Est-ce que les deux sont compatibles? Et comment ça se passe dès lors hein, entre valeurs, éthique et mathématiques? Eh bien, on continue à en parler ce soir dans les Clés Médias. Il y a Arnaud Classe, chercheur post-doctorant à l'UC Louvain. Il y a Anthony Dekerker, également analyste de données à la RTBF. Ils sont tous deux au micro de Marie-Vanne Kutsem. Bienvenue dans la deuxième partie des Clés Médias.
1: Alors, on a la recette maintenant, on comprend un petit peu mieux comment ça fonctionne. Maintenant, ce constat, parfois il y a des ratés dans cette recette. Ce sont les fameux biais dont on parle aussi régulièrement. Sarah Pousset nous rappelle de quoi il s'agit.
2: Les biais sont un phénomène qui reflète ou renforce des préjugés, qu'ils soient sexistes, racistes ou encore socio-économiques. Un algorithme n'est pas en soi biaisé, ce sont les modèles qui le composent ou les données sur lesquelles il s'est entraîné qui posent problème. Par exemple, certains systèmes de reconnaissance faciale ne parviennent pas à identifier des personnes à la peau plus foncée et c'est encore plus compliqué pour les femmes noires. Ici, on a clairement l'exemple d'un système qui n'a pas été basé sur des données représentatives de la population. Il faut en effet garder en tête que les données collectives sont elles-mêmes le reflet des biais de la société. Un algorithme qui se base dessus ne peut que renforcer ses préjugés. Par exemple, si pour alimenter un algorithme de prévision policière, qui vise donc à prévenir la criminalité, on se base sur toutes les arrestations effectuées en Floride ces 60 dernières années, eh bien forcément, on va avoir un modèle raciste, puisque dans le contexte de la ségrégation raciale, les arrestations policières ont clairement été dans le passé motivées par des critères ethniques. On retrouve aussi des biais liés à la conception en tant que telle du modèle algorithmique, avec des règles introduites directement par les développeurs sur base d'erreurs ou de leurs propres préjugés. Et puis il arrive aussi que des algorithmes fassent des liens de causalité là où on ne peut parler que de corrélation entre plusieurs éléments. Ainsi, un algorithme a établi un lien de causalité entre l'augmentation des attaques de requins et la vente de glace. Le seul lien entre les deux, c'est en fait que ces événements se passent durant l'été. Ce qui pose surtout problème dans ces biais algorithmiques, c'est lorsque ces algorithmes font partie d'intelligences artificielles liées à des prises de décision. Amazon s'est ainsi rendu compte que son outil de recrutement, basé sur l'IA, discriminait systématiquement les CV des femmes. L'algorithme a en effet basé son calcul sur l'historique de recrutement de l'entreprise et vu que les hommes y sont majoritaires, il en a déduit que le bon CV à sélectionner était celui d'un homme.
1: Arnaud Classe, c'est un sujet dont on a beaucoup parlé, hein, ces biais et leurs dangers. Est-ce qu'aujourd'hui, et dans le monde tel qu'il évolue ces derniers temps, on sait comment lutter contre? Et est-ce que surtout, est-ce que c'est encore un sujet qui préoccupe les GAFAM?
3: Alors, c'est toujours un sujet parfaitement d'actualité. Je ne sais pas, quelque chose qu'on peut résoudre en un claquement de doigts d'un point de vue technique. Le principe d'un biais, c'est que il est un peu caché, on ne le connaît pas nécessairement. Certains sont plus certains biais sexistes, etc., par exemple, sont beaucoup plus connus. Mais on ne peut jamais être sûr que les données sur lesquelles on travaille ne sont dépourvues d'aucun biais ou que tout a été parfaitement calibré pour limiter ce genre de choses. Est-ce que maintenant ça préoccupe les GAFAM ou ce genre d'acteurs? Ça va dépendre de la pression qu'on met sur eux pour ces problématiques-là. Ça l'a été quelque temps dans tous ces enjeux d'accès à l'information. Ça l'est un petit peu moins maintenant. Mais le problème aussi serait de leur laisser, je veux dire, seule la main mise sur ces problématiques-là. Même si ça les préoccupe, ce ne doit pas être les seuls qui doivent essayer de trouver une solution à ces sujets.
1: Mmh. Et ça résonne évidemment avec les missions d'un média de service public, s'adresser au plus grand nombre, favoriser, défendre la diversité. Anthony Dekerker, est-ce qu'on a donc mis au point ici à l'RTBF un algorithme de service public? Oui, plusieurs même, vous nous l'avez dit. Notamment celui, vous avez déjà détaillé, hein, qui est basé sur la localisation géographique. Est-ce qu'il y a d'autres éléments que vous pouvez un peu nous expliquer?
4: Oui, alors, c'est vrai qu'on s'est rendu compte, c'était il y a 2 ans. On a réalisé, ce qui est précis dans la séquence, c'est chouette parce que ces séquences... introduisent vraiment les questions qu'on s'est posées au moment de la mise en place des algorithmes et de réaliser qu'en fait, il y avait des biais dans les règles qu'on mettait, dans la façon dont un développeur peut implémenter l'algorithme de façon parfois involontaire, exactement, comme un journaliste qui écrit un article voilà, ne peut pas rester complètement objectif. C'est un petit peu dans la même idée. Ici, ce qu'on a mis en place, c'était des comités éditoriaux avec des équipes éditoriales RTBF pour ne pas que les développeurs soient seuls à implémenter ces algorithmes pour éviter le moins de biais possible.
1: Alors, on a travaillé sur la géographie, vous l'avez dit. Est-ce que, par exemple, on a travaillé sur l'accès à des contenus belges francophones, la découvrabilité, enfin, tous des mots qu'on entend un petit peu comme ça et qu'on aimerait bien voir comment on les traduit, finalement, dans un langage informatique.
4: Alors ça, ce sont même des règles qui sont imposées, nous, par le CSA, et c'est ça qui fait la grosse différence avec les GAFAM qui vont plutôt chercher...
1: Donc le CSA, le Conseil supérieur de l'audiovisuel.
4: Oui, pardon, ça, ouais. Absolument. Qui est là pour, depuis le décret... Depuis 1997, on a des contrats de gestion et on doit faire de la culture, des informations, du divertissement. Et le CSA, donc ce Conseil supérieur de l'audiovisuel, nous impose que dans les algorithmes, on ait un certain nombre de contenus d'information, de culture, d'éducation aux médias, par exemple.
1: Et donc, comment ça se traduit en langage informatique, ça ?
4: Comment ça se traduit en langage informatique ? On se base sur la structure existante des plateformes qu'on a, donc RTBF Actu, RTBF Ovio, et on regarde alors les métadonnées des contenus. Et on se base sur ces métadonnées-là pour dire, OK, ça c'est du contenu culturel, ça c'est du contenu d'information, et on essaye de répartir les charges dans les différents algorithmes. Donc un des algorithmes qu'on a, que j'ai mentionné, qui est un contenu personnalisé sur RTBF Actu, qui va nous rajouter un contenu culturel de découvrabilité, toutes les recommandations pair, par exemple. Donc on a ce bandeau qui est personnalisé, les positions, voilà, on va être mathématiques, les positions 1, 3, 5, 7, toutes les positions impaires, ça va être du contenu personnalisé, et on va mettre sur les positions paires un contenu de découvrabilité qui est un contenu culture, et les contenus culture, on les a choisis, on a fait une pile d'articles culturels parce qu'ils étaient tagués, ils étaient annotés comme étant de la culture par les métadonnées qui sont remplies par les journalistes ou les créateurs de contenu qui écrivent des articles culturels.
1: Est-ce que ça fonctionne ? C'est-à-dire, est-ce que vous avez pu mesurer la manière dont les utilisateurs et les utilisatrices se comportaient face à ces plateformes de la RTBF ? Et est-ce que, effectivement, ça induit un comportement de « je vais aller cliquer sur ces contenus étiquetés découvrabilité ?»
4: Alors, pour le moment, on s'assure, donc avec notre obligation avec le Conseil supérieur de l'audiovisuel, on s'arrange pour... avoir une bonne proportion de ces contenus à proposer, qu'une personne n'aille pas, un utilisateur, un groupe d'utilisateurs n'aille pas s'enfermer dans une bulle de filtre. C'est justement cette découvrabilité-là qu'on veut s'assurer de donner. Le comportement qu'on va étudier dans les... Voilà, des outils ont été mis à disposition récemment pour aller plus loin et pour découvrir qu'est-ce que, parmi les recommandations, quelles sont les recommandations qui fonctionnent bien, celles qui fonctionnent moins bien. Mmh. On ne va peut-être pas aller aussi loin que dans des plateformes plutôt privées qui vont essayer de faire de la rétention d'utilisateurs. Nous, ce qu'on va faire, c'est trouver, voilà, continuer sur la découvrabilité, savoir que les gens sont très intéressés dans un type de contenu. Plutôt que de les enfermer là-dedans, ce sera de leur dire de temps en temps, tiens, voilà, on a un contenu culturel qui pourrait peut-être vous intéresser. C'est un pari que nous, on fait, parce que c'est quelque chose que la personne ne nous a pas déclaré qu'elle appréciait via ses choix déclaratifs ou via son comportement de consommation. Ce sera de dire, tiens, peut-être que ce contenu-là, te plairait.
1: Mmh. Arnaud Clas, chez Radio France, gros emballement au moment de lancer cet algorithme dans leur application de replay. Avec le temps, ça s'est un petit peu dégonflé, au sens où les équipes ont réalisé que l'éditorialisation des contenus mis en avant, eh bien, ça nécessitait quand même pas mal de travail humain. Qu'est-ce que vous pensez de ça ?
3: C'est très intéressant. Je crois qu'on a peut-être l'idée préconçue que incorporer un algorithme dans une plateforme, c'est presque comme prendre quelque chose sur une étagère et l'implémenter et c'est fait. Mais en fait, c'est un travail conséquent. C'est pas du tout aussi simple. Il y a autant de solutions diverses qu'il y a de distributeurs, de sites web, de plateformes. Chacun doit un peu adapter son système à ses contraintes. Ça, c'est d'une part. D'autre part, on se rend compte aussi que il y a une distance importante entre l'exposition d'un individu à un contenu et, entre guillemets, à des gros guillemets, sa consommation du contenu. Ce travail d'éditorialisation, il est important. Il n'a pas un effet nul. Forcément, l'attention de l'utilisateur est d'office concentrée sur les premiers résultats, sur une page d'actualité. Mais j'aime bien cette expression d'origine anglophone qui est de dire que c'est pas parce que on amène un âne assoiffé à une marque qu'il va nécessairement boire. C'est pas parce qu'on est exposé à un contenu qu'on va nécessairement le consulter et l'intégrer de façon passive, etc. Et donc, Je crois qu'il y a eu beaucoup de rédactions qui se sont rendues compte que c'était un outil intéressant, mais que c'était pas l'outil qui allait révolutionner les pratiques, et qu'en fait, une éditorialisation humaine, AGA, avait toujours sa place et qu'il y avait un équilibre à trouver. Mm-hmm. Et que, voilà, une fois qu'on rentre dans le concret, c'est du travail et donc il fallait déployer beaucoup d'énergie et de ressources pour en faire quelque chose d'intéressant.
1: Anthony de Kerker, sur cette question-là, est-ce que vous, à la RTBF, vous dites, OK, on a un algorithme adapté, mais malgré tout, les équipes continuent à éditorialiser les contenus auxquels on est exposés, et surtout, on laisse aussi une marge de manœuvre finalement à l'utilisateur, l'utilisatrice. Ça rentre aussi quelque part dans des missions de service public, il me semble, se dire, on ne va pas vous enfermer, on n'est pas là pour vous dicter ce que vous allez regarder, mais on vous laisse une marge.
4: Voilà, donc c'est vrai qu'on essaye de faire ce que les grandes plateformes font pour fidéliser les utilisateurs. Maintenant, il y a une chose qu'il faut se rendre compte, c'est que depuis qu'on a Internet, on publie énormément de choses. Voilà, j'ai encore vérifié les chiffres hier, on a 1000 articles qui sont publiés chaque semaine sur le site RTBF Actu, on a 1500 vidéos et audios qui sont publiés à la demande sur la plateforme Ovio. C'est absolument phénoménal. Et 1500 vidéos, c'est 700 heures de contenu. Donc 100 heures par jour de contenu qui sont publiés, c'est absolument phénoménal. Et donc je pense que ces algorithmes, ils sont là justement pour aider les personnes à retrouver les choses qui les intéressent. Je me souviens de cette formulation qui était « c'est plus à l'utilisateur à trouver les contenus, c'est au contenu à trouver leur public
1: ». Une dernière question, Arnaud Classe, très rapidement. Est-ce que cette question de l'algorithme de service public, finalement, c'est pas celle plus générale de l'accès au contenu de service public? Elle est toujours posée, quelle que soit la technologie derrière?
3: Oui, tout à fait. Ce qui est intéressant ici, c'est que la question technique a une visibilité qu'elle n'a jamais eue, mais de tout temps dans les médias, ça a toujours été le cas. Et ici, ça se renouvelle avec des algorithmes, mais c'est effectivement rien de nouveau.
1: Voilà qui constitue une bonne conclusion, il me semble. Réfléchir aux algorithmes des médias de service public, c'est réfléchir à la portée des contenus. Dans les missions de la RTBF, il est stipulé qu'il faut toucher le plus grand nombre. C'est dès lors assez logique de chercher à avoir une bonne diffusion. Mais la performance n'est pas tout. S'attacher à la diversité des contenus consiste à éviter les bulles de filtre. Et ça, c'est cet algorithme de découvrabilité qui s'en charge. Et puis, il y a cette notion de promotion de contenu produit en Fédération Wallonie-Bruxelles, d'artistes de chez nous, d'accès à la culture, encore une dimension à intégrer à un algorithme. C'est donc faisable. Et d'ailleurs, ça se fait, on l'a entendu. Au fond, un algorithme, comme tout outil, est avant tout le produit des intentions qu'il y a derrière. C'était intéressant de se rappeler que dans un monde numérique dominé par les intentions commerciales, il existe aussi d'autres voies. Merci à nos deux invités. Anthony de Kerker est collaborateur à la gestion des données à la RTBF et Arnaud Classe est chercheur postdoctorant à l'UC Louvain. Il y avait Adrien Schockert à la réalisation de cette émission et Sarah Pousset et Marie Van Kutsem à sa préparation. Merci pour votre oreille attentive et à très bientôt dans les Clés Médias.
5: Marie Van Kutsem, Sarah Pousset, c'était les Clés Médias. Comme tous les vendredis sur RTBF, la première. 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On a de la pop française pour vous maintenant avec la française, assez logiquement, qui s'appelle Louve. Et elle se la joue pop star sur ce single. Bonne soirée, RTBF la première, c'est Louve.

0: retrouve sur RTB Flat Première, c'est la nouvelle chanteuse du groupe L'Impératrice. Et elle mène sa barque en solo et en parallèle avec talent. C'est son nouveau single qu'on écoutait à l'instant, Popstar, extrait pour la bonne nouvelle d'un EP qui paraîtra à l'automne. 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Pas de panique donc si vous loupez l'une ou l'autre émission, l'une ou l'autre chronique, puisqu'on se refait en général les meilleurs moments tous les soirs, et on le fait cool, tranquille, à l'aise, on n'est pas dans le rush, on se met bien, vraiment, confortable, hein. Zéro jugement, zéro obligation, vraiment, chacun, chacune, venez comme vous voulez, venez comme vous êtes, surtout. On va revenir un instant dans les coulisses du pouvoir avec Bertrand Haine, hein. C'est tous les jours dans Matin Première, les coulisses du pouvoir, et Bertrand, il est récemment revenu sur l'enquête nationale, hein, cette fameuse enquête commandée par la RTBF et la VRT, et qui est réalisée après par l'ULB et l'Université d'Anvers. Eh bien, cette enquête a révélé d'importants mouvements d'opinion, en tout cas. 2 ans quasiment après les élections, eh bien, les transferts de voix sont légion, nous parlons politique. Et cette enquête nationale révèle une importante recomposition politique, justement, en Wallonie et à Bruxelles notamment. Alors, plus concrètement, les engagés attirent massivement d'anciens électeurs du MR, tandis que le PTB, lui, continue de gagner du terrain au détriment, cette fois-ci, du PS, qui, malgré ces transferts, finalement, conserve un fort potentiel électoral. Et donc, c'est une bataille politique qui reste ouverte, en tout cas à gauche comme à droite, dans un paysage politique plus mouvant que jamais, hein, chez nous, on peut le dire. Ça vous intéresse davantage, vous voulez aller voir ces résultats plus en profondeur, vous pouvez découvrir ou redécouvrir les résultats de l'enquête et l'analyse complète de Bertrand Haine sur ces changements, hein. C'est dans l'article qu'on a publié pour vous sur le site et l'app de la première, RTBF Actu. Une question à présent, serait-ce le dernier jour du disco? Je peux vous donner la réponse tout de suite, je ne pense pas. Et la preuve, c'est qu'on va écouter la reine disco-pop française, j'ai nommé Juliette Armanet ce soir sur RTBF La Première. Et puis on parle de l'entrée en bourse de SpaceX. Restez bien avec nous, bon début de week-end.
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0: Bonne soirée tout le monde, bienvenue si vous nous rejoignez à l'instant sur RTBF La Première. On écoutait ensemble Juliette Armanet au dernier jour du disco. Premier jour du week-end n'est pas égal à dernier jour du disco. Non, non, non, non, non. Figurez-vous qu'avant de remplir les zéniths, Juliette Armanet, elle était journaliste et réalisatrice de documentaires et qu'elle a même tourné, vous savez, des reconstitutions d'affaires criminelles là, pour la télévision. Voilà. Comme quoi, une fois de plus, la preuve que c'est possible de se réinventer, de se réorienter dans le courant de sa vie professionnelle, visant le calme, le plaisir, l'épanouissement, la joie et même le bonheur. Absolument. Est-ce que les gens sont heureux de bosser avec Elon Musk, ou plutôt pour lui, chez SpaceX? Je ne sais pas, ça je ne sais vraiment pas. En tout cas, la société fait son entrée en bourse, ça c'est un fait. Et on en parle ce soir avec Diane Muriel-Vernet sur La Première. On réécoute donc la minute économique de ce matin. Autour de SpaceX, qui s'apprête à réaliser la plus grande introduction en bourse de l'histoire des marchés financiers. C'est aujourd'hui que la société d'Elon Musk est donc cotée pour la première fois sur le Nasdaq, hein, la bourse américaine qui accueille de nombreuses entreprises dans le secteur de la technologie. Qu'est-ce que ça veut dire cette entrée et qu'est-ce que ça change? Eh bien, on décortique tout ça avec vous, Diane Muriel-Vernet.
1: Et je vous préviens, ça donne le tournis, les montants sont vertigineux et je ne vous parle pas des ambitions et des horizons, des missions habitées vers Mars, des infrastructures d'intelligence artificielle en orbite. Bref, une économie spatiale à inventer, mais surtout à financer.
0: Alors c'est pour ça, Diane, cette introduction en bourse?
1: Oui, pour récupérer de l'argent frais, la société compte émettre un peu plus de 550 millions d'actions nouvelles à un prix de 135 $ l'unité, ce qui revient à lever 75 milliards de dollars, un record absolu. À ce prix, la capitalisation boursière de SpaceX, c'est-à-dire la valeur de la totalité de ses actions, pourrait tutoyer les 1800 milliards de dollars. Et ici, on va obtenir en plus une valorisation gigantesque avec peu d'actions disponibles puisque seulement 4% du capital va être mis sur le marché, calculé. Les 96 autres restent dans les mains des actionnaires historiques, Elon Musk, ses salariés et quelques grands fonds d'investissement.
0: Et du coup, ça va servir à quoi cet argent?
1: Eh bien, cet argent, il doit financer les fusées Starship, le réseau Starlink, les projets d'intelligence artificielle et surtout l'idée futuriste d'Elon Musk, des centres de données installés dans l'espace. Elon Musk a créé SpaceX en 2002 avec l'ambition d'envoyer des hommes sur Mars et de coloniser la planète rouge. L'entreprise, elle domine aujourd'hui le marché mondial des lancements spatiaux. Elle ambitionne de rejoindre dans les années à venir la Lune pour le compte de la NASA, pour qu'elle développe un alunisseur. Ces fusées ont déjà révolutionné le secteur et sont devenues au fil des années incontournables, notamment pour transporter des astronautes vers la Station Spatiale Internationale. Et elles ont également permis la mise en orbite de Starlink. C'est la propre constellation de satellites d'Elon Musk, la plus grande au monde, qui lui assure la plus grande part de ses revenus grâce à son vaste service d'Internet satellitaire. Et pourtant, en l'état, l'entreprise qui grossit vite perd de l'argent.
0: Oui, donc les investisseurs ne vont pas acheter l'action SpaceX pour les états financiers du groupe, Diane.
1: L'entreprise reste en effet dépendante de projets dont la rentabilité n'est pas encore démontrée. Ce qui est vrai pour SpaceX l'est aussi pour Anthropic, maison mère de l'agent conversationnel Claude, et d'OpenAI et son ChatGPT. Elles aussi vont faire leur entrée en bourse dans les mois qui viennent. Elles aussi perdent de l'argent. Et pourtant, les investisseurs se battent et se battront pour entrer au capital. Alors pourquoi? Eh bien parce qu'ils n'achètent pas les bénéfices d'aujourd'hui, mais ceux de demain. Du moins, c'est là-dessus qu'ils misent. Preuve, d'après le Financial Times, ces trois entreprises pourraient lever plus que l'ensemble des introductions en bourse de 2025 sur le sol américain. SpaceX, OpenAI et Anthropic, trois géants privés dont la valorisation cumulée approcherait alors 4000 milliards de dollars. Alors évidemment, son lot de questions. Par exemple, le marché boursier a-t-il la capacité d'absorber ces trois introductions? Et puis sur quoi cela va-t-il déboucher? On nous présente souvent l'intelligence artificielle comme une technologie de démocratisation, mais son développement industriel produit peut-être l'effet inverse, une concentration sans précédent du capital, des infrastructures et de la puissance technologique.
0: Et on peut encore dire que dans le cas de SpaceX, ici, Elon Musk va conserver un pouvoir presque absolu, ce qui va le rendre pratiquement indéboulonnable, tandis que sa fortune, selon Forbes, va quand même augmenter au-delà des 1000 milliards de dollars, ce qui est une première, figurez-vous, dans l'histoire de l'humanité. Mais à partir d'un certain chiffre, on n'y comprend plus rien, il faut le dire. Donc vous aviez raison, Diane, ça donne le tournis. Et puis grosse pensée en passant, si vous êtes déjà à la fin du mois, alors qu'on est seulement le 12, vous êtes loin d'être le seul ou la seule. 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Merci beaucoup, c'était Diane Burgel-Vernet. Stephen Sanchez, lui, c'est un crooner moderne. Il s'inspire beaucoup du rock'n'roll et de la pop des années 50-60. Et on l'écoute ensemble ce soir pour aller jusqu'au flash de 20h. C'est à la fois, vous allez l'entendre, tout à fait fluide, entraînant et plein d'amour. C'est Love, Love, Love sur la première. Bonne soirée.

0: belle route tout le monde et merci de nous écouter. Il est quasi 20h sur la première. C'est soir de première qui continue après le flash avec le meilleur de la radio bien sûr. Et comme on est vendredi, eh bien c'est Peter C. Jacobs qu'on va retrouver dans quelques minutes pour le bureau des complots. C'est votre rendez-vous. Bon début de week-end avec nous. Vous êtes sur la première, on s'informe.
1: Il est 20h. Bonsoir à tous, Julie Buron pour ces informations. Des dizaines d'enfants d'une école fondamentale de Floreffe ont été intoxiqués hier en province de Namur. Ils ont souffert de maux de ventre, de maux de tête, de vomissements. Leur état n'inspire plus d'inquiétude. L'école était fermée aujourd'hui. Le temps pour la société wallonne d'investiguer. Les analyses de l'eau du robinet prélevée hier à l'école n'ont révélé aucune anomalie. De nouveaux prélèvements ont été effectués aujourd'hui. Les résultats des analyses devraient être connus rapidement. Le corps d'Angélique Gilmar, une quinquagénaire domiciliée à Andenne, en province de Namur, est porté disparu depuis le 10 mai, a été retrouvé. Un avis recherche faisant suite à sa disparition avait été publié mardi, précisant qu'elle avait besoin de soins médicaux. L'Andennaise, âgée de 53 ans, est donc décédée. Les circonstances exactes de sa mort n'ont pas été communiquées pour l'heure, ni celles de la découverte de son corps sans vie. L'action SpaceX s'envole à la bourse de New York ce vendredi pour les premiers pas de cette cotation historique, plaçant sur orbite la fortune de son patron Elon Musk, qui devient le premier à franchir le palier symbolique des 1000 milliards de dollars. Vers 18h45 heure de Bruxelles, le titre s'échangeait à 167,95 $, soit une hausse de 24% par rapport

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3: Bonsoir, rebonsoir tout le monde et bienvenue, rebienvenue dans Soir de Première. On s'installe pour une deuxième heure de plaisir et on profite ce soir de nos deux détectives, Peter et Jacobs. On leur ouvre grand les portes de la radio, alors qu'on ouvre en grand également juste à côté les portes du week-end. On s'y engouffre avec joie. Merci de nous écouter, bien sûr, sur la première. Et alors, bienvenue dans ce nouveau bureau des complots. Peter et Jacobs enquête pour vous et avec vous. Il est question ce soir des Windsor. Alors, première question, pourquoi la monarchie britannique s'appelle-t-elle Windsor? C'est ce qu'on verra ensemble dans quelques minutes. Soyez les bienvenus, c'est une nouvelle heure qui s'ouvre sur la première avec Pale Grey.
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belge de Pale Grey. Pale Grey, c'est un projet musical qui est né de la rencontre entre deux ados de Malmedy, ou Malmedy, qui se sentaient un peu extraterrestres dans leur coin, avec des goûts musicaux particuliers, jusqu'à ce qu'ils se trouvent, évidemment, Gilles et Maxime, et boum, ça a fait des étincelles. Bon vendredi avec nous, le bureau des complots fidèle au poste, hein, comme toutes les semaines. Première partie ce soir d'un double épisode, parce qu'il fallait bien ça. Un double épisode consacré à la famille Windsor, donc c'est la famille royale britannique, et il y a tellement de matière complotiste à leur sujet.

0: qu'effectivement Peters et Jacobs ont dû faire 2 épisodes. Pourquoi ? Eh bien pour explorer bien sûr toutes les pistes et répondre à toutes les questions. George V, Albert Victor, Édouard VIII, Élisabeth II, tout le monde va y passer ce soir et vous allez voir que c'est assez passionnant. Histoire et mythe se rencontrent complètement ce soir sur la première. Alors bienvenue dans le Bureau des Complots.
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1: Bonjour Peters.
2: Bonjour Jacobs, comment allez-vous?
1: Pas trop mal, et vous?
2: Un peu occupé, mais ça va.
1: Ah, moi je vois ça, mais qu'est-ce que vous faites?
2: Un peu d'administratif personnel.
1: Mais vous ne seriez pas en train d'écrire une carte postale par hasard?
2: Oui, on peut dire ça, oui.
1: Non, mais sur le temps de travail, vous savez que c'est contraire...
2: Oui, au règlement, je le sais, toujours le règlement, mais c'est juste 2 minutes.
1: Non, mais Peters, le règlement est là pour une raison. Nous sommes ici pour enquêter sur les théories du complot, pas pour gérer votre correspondance personnelle.
2: Écoutez, c'est une carte pour ma nièce, Jacobs. Elle est en voyage en Amérique du Sud. Vous voulez lui interdire de recevoir des nouvelles de son oncle, au nom de je ne sais quel point de règlement?
1: Mais ce n'est pas le sujet.
2: Enfin... C'est juste une carte postale.
1: Et c'est tout le problème. D'ailleurs, montrez-moi ça.
2: Ben, tenez, lisez donc.
1: Ah, mais c'est un timbre d'Équateur, ça.
2: Oui, exactement. Une édition spéciale pour les 100 ans de la poste équatorienne.
1: Eh bien, superbe gravure. Belle finesse dans les détails. Chaque ligne est nette, sans bavure. La texture de papier est parfaite. Légèrement satinée. Et regardez cette perforation, Peters. La précision est irréprochable.
2: Ah oui? Vous trouvez?
1: Ah ben tout à fait, c'est un véritable bijou philatélique qui s'intégrerait d'ailleurs parfaitement à ma collection de timbres commémoratifs.
2: Bon, vous le voulez, je vous le donne.
1: En échange de quoi?
2: Bah, en échange du droit de répondre à ma nièce, sans représailles administratives de votre part.
1: C'est d'accord. Mais promettez-moi quand même d'attendre qu'on ait répondu à notre auditeur. Et d'ailleurs, qu'est-ce qu'il nous réserve le répondeur aujourd'hui?
2: Je sais pas, j'appuie.
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4: C'est Sandrine de Villevorde. J'ai une question parce que j'ai entendu dire que la famille royale britannique, les Windsor, ne seraient pas ceux qu'on croit. Ils auraient même changé leur nom pour cacher leurs véritables racines, des Allemands, je crois. Mais ça va plus loin, certains parlent même de membres de la famille qui ont été éliminés. Moi, je me dis qu'ils nous disent pas tout. Et quand on nous dit pas tout, c'est qu'on a quelque chose à cacher, hein. Vous y croyez à tout ça, vous? Enfin, voilà, j'attends votre réponse, merci.
1: Ah, les Windsor. Voilà un sujet qui n'est pas aussi anodin qu'il n'y paraît, hein.
2: Pour sûr, les Windsor, ce ne sont pas seulement des mariages qui font la une des magazines, c'est une dynastie qui a traversé des guerres, des crises et qui a dû s'adapter pour survivre.
1: S'adapter ou dissimuler, Peters? Parce que si on gratte un peu, on trouve des affaires qui sentent le soufre, hein. La monarchie britannique, c'est bien plus qu'une simple institution, c'est une machine qui protège ses secrets à tout prix.
2: Et vous voulez commencer par quoi? Par ses origines allemandes, soigneusement effacées, par les scandales qu'on a pris soin d'étouffer, par ses mœurs pour le moins singulières, ou bien par ses abdications forcées qui en disent long sur ce que l'on préfère taire?
1: Par les origines, mon cher Peters. Déjà, d'où vient donc ce nom des Windsor? Car celui-ci n'a pas toujours été celui de la famille royale la plus célèbre du monde. Allez, installez-vous confortablement, le temps que je vous prépare un thé bien britannique. Et embarquons ensemble pour une plongée dans l'histoire mouvementée de cette dynastie, pas comme les autres.
2: Moi je veux bien, mais si ça me coûte pas un timbre en plus.
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2: Le 22 janvier 1901, la reine du plus grand empire colonial au monde, celui sur lequel le soleil ne se couche jamais, dit-on, Victoria, meurt dans sa résidence de Lilleswhite.
1: Son fils aîné, Édouard VII, lui succède. Et là, changement de décor. La maison royale de Hanovre prend le nom de Saxe-Cobourg-Gotha, d'après le nom de famille du père du nouveau roi.
2: Et donc, après la Belgique, Léopold Ier étant le premier roi issu de la maison Saxe-Cobourg-Gotha,
1: restant donc à jamais celui qui a ouvert la voie,
2: avec Édouard VII, le neveu du premier roi des Belges, s'assoit désormais sur le trône. Et pas n'importe lequel, celui de la monarchie britannique. Édouard VII devient roi du Royaume-Uni, du Canada, de l'Australie, de Nouvelle-Zélande, de Terre-Neuve, mais aussi empereur des Indes.
1: Et il hérite alors d'un surnom, l'oncle de l'Europe. Il faut dire que toute l'aristocratie européenne est de sa famille. Édouard VII est l'oncle du Kaiser Guillaume II d'Allemagne, du tsar Nicolas II de Russie, du roi de Norvège, des reines d'Espagne, de Suède, de Roumanie et de Grèce.
2: C'est aussi un cousin des rois du Portugal et de Bulgarie, et puis bien sûr de Léopold II. Quant au roi du Danemark, eh bien c'est son beau-frère.
1: Puisqu'il est marié à la sœur du roi danois, en effet, Alexandra, et avec elle, il aura d'ailleurs 6 enfants, et il devient la figure tutélaire des monarchies européennes. La maison de Saxe-Cobourg-Gotha est ainsi la dynastie royale la plus puissante du monde.
2: Mais de tout ça, Édouard VII n'en a cure. Ce qui l'intéresse, lui, c'est le luxe et assouvir des besoins bien particuliers.
1: Pour donner un exemple, on sait qu'il aimait prendre des bains de champagne même cordon rouge. Et il va trouver en France, ce qui ne saurait nous étonner, plus particulièrement à Paris, le terrain de jeu idéal pour étancher ses désirs lubriques et décadents.
2: Ah oui, je parlais de luxe alors qu'on est plutôt dans la luxure. Lorsqu'il séjourne dans la capitale française, il fréquente assidûment le Chabanais, le bordel le plus sélect du Paris de la Belle Époque. Il y a même installé son propre mobilier dans l'établissement, dont un fauteuil de volupté conçu spécialement pour lui et ses nombreuses conquêtes. Le fauteuil de volupté, il s'agit d'un siège sculpté, doré, avec un rembourrage en satin, équipé d'une selle inclinée, d'étriers pour les jambes. Dessous, un petit divan où une troisième participante peut profiter du spectacle ou y prendre part.
1: Ce mode de vie décadent finit par le rattraper. Édouard VII fume 40 cigarettes et cigares par jour. En mars 1910, il tombe malade et il meurt 2 mois plus tard.
2: C'est donc son fils, Georges V, qui lui succède. Mais son début de règne va être très compliqué. En 1917, on est en pleine Première Guerre mondiale et les premiers bombardements aériens allemands sur Londres sèment la panique.
1: Le bilan est terrible, hein, plus de 160 morts, mais ce qui choque aussi, c'est le nom des avions. Ce sont des Gotha 4.
2: Gotha, comme dans Saxe-Cobourg-Gotha. Et là, gros malaise. L'opinion publique réalise que la famille royale porte un nom allemand, alors que l'Angleterre est en guerre contre l'Allemagne.
1: George V comprend qu'il faut réagir vite. Il ne peut pas changer de famille, mais il peut changer de nom. Et le 17 juillet 1917, il déclare alors officiellement, je cite, « À partir de maintenant, nous ne porterons plus les titres de Saxe ni de prince et princesse de Saxe-Cobourg-Gotha. D'un coup de baguette magique, il efface toutes ses origines allemandes. »
2: Et surtout, il adopte un nom qui évoque un château millénaire afin de renforcer leur ancrage britannique. Les Saxe-Cobourg-Gotha deviennent les Windsor.
1: Un changement de patronyme bien calculé qui sauve probablement la couronne d'Angleterre. 1917, c'est donc l'acte de naissance officiel des Windsor et le début, mon cher Peters, d'une longue série de théories du complot.
2: En pleine guerre mondiale, une autre affaire va secouer le roi George V. Elle concerne son cousin, Nicolas II, tsar de Russie, comme vous l'avez dit, Jacobs. Et celle-ci va constituer, si je peux me permettre, le second acte fondateur des Windsor.
1: Eh oui, en mars 1917, la révolution éclate à Saint-Pétersbourg. Nicolas II est contraint d'abdiquer. La Russie, alliée du Royaume-Uni, plonge alors dans le chaos. Et la question se pose immédiatement. Faut-il exfiltrer le tsar et sa famille vers l'Angleterre ?
2: Et là, George V est face à un dilemme terrible. D'un côté, Nicolas II et son cousin Germain. Mais de l'autre, les Britanniques sont épuisés par le conflit qui s'éternise.
1: Et surtout, les mouvements ouvriers et socialistes gagnent du terrain. Accueillir le monarque déchu en exil, c'est prendre un risque politique énorme.
2: Alors, George V prend une décision froide mais stratégique. Il retire son offre d'asile à son cousin le tsar.
1: Nicolas II, sa femme, leurs 5 enfants se retrouvent donc piégés en Russie. Et en juillet 1918, ils sont exécutés par les bolcheviks.
2: Une décision qui entra, on s'en doute, George V jusqu'à la fin de ses jours. Mais qui va préserver la monarchie britannique, pour le coup. Dès lors, le roi va imposer une ligne stricte, discipline, contrôle de l'image et effacement des éléments gênants.
1: Et cette ligne politique va marquer toute la dynastie Windsor jusqu'à aujourd'hui. Pour survivre, la monarchie doit s'adapter, contrôler le récit de l'histoire, ne pas faire de compromis, bref, se montrer sans pitié.
2: George V, en plus de créer la marque, entre guillemets, Windsor, a donc établi les bases de ce qui allait devenir le modus operandi de la famille royale. Pas mal pour quelqu'un qui n'était, au départ, pas destiné à monter sur le trône.
1: Car George avait un grand frère de 17 mois, son aîné, un certain Albert Victor. Et ce dernier, en vertu du droit d'aînesse, était l'héritier direct de la couronne.
2: Ah bah tiens, Albert Victor. Examinons maintenant son histoire tragique qui illustre ô combien les Windsor peuvent se montrer impitoyables avec les leurs quand il s'agit de protéger la couronne.
1: George et Albert Victor ont été élevés ensemble. Gamins, ils sont inséparables, mais au sortir de l'adolescence, comme ni l'un ni l'autre n'excelle dans ses études, leur père, Édouard VII, décide de les envoyer dans la marine royale.
2: Les deux frères vont ainsi passer 3 ans à bord d'un navire pour faire la tournée des colonies de l'Empire.
1: Un véritable tour du monde, hein. Mais dès leur retour en Angleterre, leur grand-mère, la reine Victoria, les sépare. Pour Albert Victor, c'est un traumatisme. Sans son frère à ses côtés, il va perdre petit à petit tous ses repères et plonger dans une spirale de scandale.
2: L'héritier est d'abord envoyé au collège à Cambridge. Mais comme on pouvait s'y attendre, il ne brille pas par ses résultats. Il se fait surtout remarquer pour ses frasques nocturnes. Il fréquente un cercle restreint de jeunes aristocrates libertins et sous les de leur professeur, il est initié à ce qu'on appelle alors l'amour grec, mon cher Jacobs.
1: L'amour grec, oui, ça c'est l'idée selon laquelle la forme la plus élevée de l'amour soit celle des hommes, les uns envers les autres.
2: En tout cas, visiblement, Albert Victor y prend goût à ses relations homosexuelles. Et là, les ennuis commencent. Quelques mois plus tard, la découverte d'un réseau de prostitution masculine en plein cœur de Londres fait la une des journaux.
1: Et à l'époque, on ne plaisante pas avec ça, hein. L'homosexualité est illégale et ceux qui se font prendre risquent jusqu'à 2 ans de travaux forcés.
2: Sauf que l'enquête va trop loin, trop haut. De nombreux clients de la maison de passe appartiennent à la haute noblesse britannique. Un certain Lord Arthur Somerset, conseiller proche du roi Édouard VII, est directement impliqué. Et les rumeurs enflent. Il y aurait des membres de la famille royale concernés par cette enquête.
1: Le scandale menace d'éclabousser la couronne, car Albert Victor serait lui aussi un client régulier. Édouard VII intervient alors pour étouffer l'affaire.
2: Et ça marche. Aucun client de la maison de passe n'est poursuivi. L'affaire est enterrée aussi rapidement qu'elle a éclaté.
1: Mais la réputation d'Albert Victor, elle, est durablement entachée. Le roi décide alors de l'envoyer faire un tour en Inde, histoire d'échapper aux calomnies.
2: Mais le mal est fait, et ce n'est qu'un début.
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1: 2 ans plus tard, après cette affaire de prostitution, une autre bombe explose. Une certaine Marjorie Haddon surgit à Londres, hystérique et alcoolisée, hurlant qu'elle a eu un enfant avec Albert Victor.
2: Oui, alors elle campe littéralement devant le palais de Buckingham Palace, hein, exigeant que son fils, Clarence, soit reconnu.
1: Et ça pendant plusieurs semaines. Hein. Selon elle, l'enfant serait né en Inde, après une liaison passionnée avec le prince qui avait été, rappelez-vous, ostracisé suite au scandale londonien.
2: La presse à sensation s'empare immédiatement de l'histoire. Un fils caché de l'héritier du trône, voilà un sujet qui va faire vendre.
1: Les Windsor, fidèles à leur habitude, neutralisent discrètement le scandale. Marjorie Haddon est décrédibilisée, ridiculisée. Elle disparaît même des radars.
2: Oui, mais les rumeurs, elles, persistent. Albert Victor, déjà soupçonné dans l'affaire de prostitution homosexuelle, traîne maintenant une réputation de débauché qui n'assume pas ses obligations.
1: Et cette accumulation d'affaires, eh bien, elle commence à poser un vrai problème.
2: Problème qui, étrangement, va se résoudre de lui-même.
1: Parce qu'en janvier 1892, Albert Victor meurt subitement à l'âge de 28 ans.
2: Officiellement d'une pneumonie foudroyante, mais forcément, vu le contexte, beaucoup ne croient pas à la version officielle. Dès son décès, les théories du complot fleurissent. Certains suggèrent qu'il a été éliminé pour éviter qu'il n'accède au trône. Trop sulfureux pour cela. Mais d'autres théories vont beaucoup plus loin, Jacobs.
1: Oui, l'une d'entre elles est tout simplement incroyable. Et si Albert Victor était en réalité Jack l'Éventreur?
2: Attendez. Vous me dites qu'on va avoir affaire à un tueur en série?
1: Eh oui, préparez-vous, on va entrer dans une autre dimension.
0: Restez sur écoute.
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6: C'est la monarchie anglaise qui est au menu du bureau des complots ce soir. Ça va continuer dans un instant. 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C'est un bien beau podcast, la première. Il est réalisé par Gaël Bizien et Geoffroy Fauquier. Et dès cet été, nous aurons de nouveaux épisodes à vous proposer puisqu'ils vont revenir pour une deuxième saison. Sweet Hallelujah, c'est ce qu'on pourrait s'écrier après cette bonne nouvelle. Royal Otis, c'est un nouveau duo, enfin nouveau, ça fait quelques mois qu'ils cartonnent, nouvelle coqueluche, voilà, de la musique qu'ils viennent d'Australie. Et Royal et Otis, eh bien, ce sont tout simplement leurs prénoms. Et même, soyons plus précis, Royal, c'est l'anagramme de le roi, Leroy, c'est le véritable prénom donc de Royal Madel. Royal Otis, c'est la musique d'RTBF, la première ce soir, on profite.

0: Suite à Alléluia, RTBF la première ce soir, on chantait avec Royal Otis. Et vous les verrez sur scène si vous avez vos tickets pour Rockwerther le vendredi 3 juillet prochain. Ce sera très bientôt. Hein, vous allez voir qu'on y sera vite à Rockwerther. En tout cas, pas question d'éteindre ce soir nos flammes de curiosité. Cette flamme qui nous consume quand on pense à la famille royale britannique. Hein. Rumeurs de trahison, espionnage, liens occultes, des rumeurs people les plus folles les unes que les autres. On peut dire que beaucoup d'histoires circulent sur les Windsor. C'est pourquoi Peter et Jacobs, hein, vos deux serviteurs, nos deux détectives, ont enquêté pour démêler le vrai du faux. Une plongée donc ce soir entre histoire et fantasme avec la suite du Bureau des complots. Bienvenue dans la deuxième partie.
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2: Nous venons de voir comment la dynastie Windsor est officiellement née en 1917, lorsque le roi George V a abandonné le nom de Saxe-Cobourg-Gotha en pleine guerre contre l'Allemagne. Mais cette volonté de préserver la monarchie à tout prix cache aussi des secrets, notamment celui d'Albert Victor, héritier du trône, éclaboussé par des scandales allant de la prostitution masculine aux rumeurs de fils illégitimes.
3: Albert Victor est mort subitement à 28 ans, officiellement d'une pneumonie foudroyante. Mais sa disparition est trop soudaine, trop opportune, elle intrigue, et elle survient en plein cœur de l'une des plus grandes affaires criminelles de l'histoire. Albert Victor devient, selon certaines théories, un suspect idéal pour incarner Jack l'Éventreur.
2: Entre août et novembre 1888, 5 femmes sont assassinées dans l'East End de Londres, toutes prostituées.
3: La première, Mary Ann Nichols, est retrouvée le 31 août, gisant dans une ruelle. Gorge tranchée, abdomen lacéré, elle est mutilée avec une violence extrême.
2: Quelques jours plus tard, le 8 septembre, une deuxième femme, Annie Chapman, est tuée à son tour. Cette fois, c'est encore plus brutal. Sa gorge est tranchée jusqu'à l'os et son utérus a été prélevé.
3: Alors là, la police comprend que ce n'est pas un simple crime de rue, mais l'œuvre d'un tueur en série. Et ce qui glace tout le monde, c'est que le meurtrier ne s'arrête pas là. Dans la nuit du 29 septembre, il frappe 2 fois.
2: D'abord Elizabeth Stride, égorgée, mais sans mutilation. Et puis une heure plus tard, Catherine Eddowes. Et là, c'est une véritable boucherie. Son visage est lacéré, son rein gauche a été prélevé et son utérus a disparu.
3: Et puis arrive le dernier meurtre, celui de Mary Jane Kelly, le 9 novembre. C'est sans doute le plus atroce de tous. Celle-ci est retrouvée dans son lit, complètement défigurée, éventrée, avec des organes disposés tout autour d'elle. Une mise en scène rituelle démoniaque.
2: Mais l'enquête piétine. La police explore plusieurs pistes. D'abord celle d'un boucher, hein, ce qui semble logique vu la nature des crimes. Mais elle mène à une impasse. Et face à l'absence de coupables, malgré des moyens d'investigation sans précédent, hein, les rumeurs enflent. Et si le meurtrier bénéficiait tout simplement de protection au plus haut niveau?
3: Et bien que des rapports de police évoquent l'hypothèse d'un tueur issu de la haute noblesse, personne n'est inquiété. Jacques l'Éventreur va devenir le tueur en série le plus populaire et mystérieux durant le XXe siècle, avec une multitude d'articles, de livres ou encore d'enquêtes qui vont tenter de percer son identité, mais tout ça sans succès.
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2: 1970, Thomas Towell, un chirurgien anglais, hérite des notes du médecin des Windsor à l'époque de Jack l'Éventreur. Ses écrits relient implicitement Albert Victor au tueur en série.
3: Thomas Towell écrit alors un article qui fait sensation, on s'en doute. Sa thèse, l'Éventreur était un membre de la famille royale, un homme atteint de syphilis et devenu fou furieux qui aurait été interné après les meurtres.
2: Et si dans son article, Stowell ne cite pas directement le prince, hein, sa description de l'assassin fait tellement penser à Albert Victor qu'il ne laisse au final pas de place au doute.
3: Et il suggère que la famille royale et Scotland Yard auraient étouffé l'affaire. Alors bien sûr, les spécialistes de la monarchie britannique et les historiens sont très nombreux à rejeter en bloc cette théorie. Dans le monde académique, le consensus, c'est plutôt d'estimer que le tueur en série serait quelqu'un appartenant aux plus basses couches de la société. Pour ces universitaires, on aurait romantisé et idéalisé l'image de Jack l'Éventreur, notamment à cause du cinéma.
2: Reste que d'autres théories qui mettent en cause Albert Victor ont continué à voir le jour. En 1976, un autre auteur nommé Stephen Knight, dans son livre Jack the Ripper, The Final Solution, pousse même encore plus loin l'idée initiale de Thomas Towell.
3: Là, on ne va plus parler d'un tueur fou, mais d'une véritable conspiration d'État. Selon cet auteur, Knight, Albert Victor aurait une liaison avec une femme du peuple nommée Annie Crook, une modeste ouvrière catholique. Et cette liaison aurait donné naissance à une fille, un enfant de sang royal, mais illégitime, qui aurait représenté une menace pour la dynastie.
2: La famille royale, paniquée à l'idée d'un nouveau scandale, aurait fait enfermer Annie Crook dans un asile. Mais il y avait un problème. Des prostituées du quartier savaient où se trouvait l'enfant, et c'est là que Jack l'Éventreur entre en scène.
3: Un Jack l'Éventreur qui n'est donc plus un psychopathe, mais un assassin aux ordres de la couronne qui élimine les témoins un par un, de manière rituelle, avec des mutilations censées envoyer un message.
2: Et selon Stephen Knight, la franc-maçonnerie protège l'opération.
3: Eh oui, selon lui, à l'époque, Scotland Yard et le gouvernement sont truffés de francs-maçons. Pour ne citer qu'un exemple, le chef de la police de Londres serait à l'époque le fondateur de la première loge maçonnique à Jérusalem.
2: Et cette théorie fascinante, hein, bien qu'elle ne repose pas sur des preuves tangibles, va rencontrer un énorme succès. D'autant plus que l'ouverture des archives sur Jack l'Éventreur en 1973 ne fait qu'épaissir le mystère.
3: Exactement. En les consultant, les chercheurs découvrent que le dossier a été manipulé, censuré et largement expurgé. Alors, complot d'État, vérité cachée, tout est réuni pour que l'usine à fantasmes, en tout cas, tourne à plein régime.
2: Enfin, ce qui est sûr, c'est que depuis cette époque, la famille royale devient une machine à dissimuler des secrets. Et si l'histoire d'Albert Victor, finalement, n'était que le premier d'une longue série de scandales étouffés.
3: Ah, je vois, vous voulez parler du neveu d'Albert Victor, futur Édouard VIII. Voilà un homme que l'on peut considérer à bien des égards comme le paria des Windsor.
2: Et comme on va le voir, il y a de quoi.
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2: Édouard VIII est né le 23 juin 1894 à Londres, sous le règne de son arrière-grand-mère, la reine Victoria. Il est élevé en étant lui aussi destiné à être roi.
3: Alors, niveau scolarité, Édouard s'inscrit dans la lignée médiocre de ses prédécesseurs. Après des études secondaires sans briller, il va au collège Oxford, qu'il quitte rapidement sans aucun diplôme.
2: En 1910, son père, George V, devient roi. Édouard devient donc, lui, le prince de Galles et il arrête définitivement ses études.
3: 4 ans plus tard, la Première Guerre mondiale éclate. Édouard est tout juste âgé de 20 ans et il veut coûte que coûte participer au conflit. Mais le secrétaire à la guerre refuse de le laisser combattre. Il évoque les conséquences terribles que produirait la capture de l'héritier de la couronne par l'ennemi.
2: Malgré cela, Édouard visite à plusieurs reprises les premières lignes britanniques. Et lors de l'un de ses séjours en France, pour soutenir ses troupes, il va faire une rencontre qui va être à l'origine de la première théorie du complot le concernant.
3: Édouard profite d'une permission à Paris pour se détendre. C'est un coureur de jupons, cette famille, visiblement, et il aime par-dessus tout la compagnie des femmes, y compris celle de petite vertu.
2: Et lorsqu'il séjourne à l'hôtel Crillon, il croise la route d'une prostituée de luxe dénommée Marguerite Anibert. Une liaison torride démarre immédiatement entre le prince et la courtisane. Édouard écrit à Marguerite pendant une année un grand nombre de lettres d'amour où il fait part de tous ses fantasmes, même les plus inavouables, tout en critiquant de temps à autre certains membres de la famille.
3: Y compris son père, le roi. Il en dit des choses dans ses lettres. Mais la passion ne dure qu'un temps et à la fin de la guerre, Édouard met un terme à la relation avec son amante. Marguerite, très fâchée, menace le prince de tout dévoiler, y compris le contenu de leur fameuse relation épistolaire.
2: Édouard ne cède pas au chantage. Tout semble alors rentrer dans l'ordre. Sauf que quelques années passent et Marguerite épouse un prince égyptien nommé Ali Kamel Fateh Bey.
3: Et 6 mois après le mariage, alors que ce couple séjourne à Londres et se dispute, Marguerite Alibert tire un coup de pistolet dans la suite de leur hôtel. Le mari est touché de 3 balles. Au cou, au dos et à la tête. Transporté, évidemment, d'urgence à l'hôpital, le prince égyptien meurt rapidement de ses blessures.
2: Le procès commence quelques mois plus tard, en septembre 1923. Marguerite Alibert est défendue par l'un des avocats britanniques les plus célèbres de cette époque. Et celui-ci plaide la légitime défense en présentant sa cliente comme victime, je cite, « de la brutalité et de la bestialité de son mari oriental ».
3: La défense est agressive et raciste. Ali Kamel Faye Bey est même décrit comme, je cite, « un monstre de dépravation et de décadence orientale dont les goûts sexuels indiquent un sadisme amoral envers son épouse européenne sans défense ».
2: Et à l'issue du procès, Marguerite Alibert est acquittée de toute accusation. Mais lorsqu'on connaît l'entièreté de l'histoire, comment ne pas se poser la question suivante ? Marguerite a-t-elle fait chanter la famille royale en échange de son acquittement, sachant qu'elle avait un formidable moyen de pression avec les lettres que lui avait écrites Édouard durant leur liaison ?
3: Ah bah Jacob, il y en a beaucoup qui se posent cette question et qui pensent avoir la réponse. Et ce qui vient confirmer cette hypothèse, c'est que jamais au cours du procès, il n'est fait mention du passé sulfureux de l'ancienne courtisane, décrite tout au long de l'audience comme une jeune femme innocente.
2: Et surtout, jamais l'existence de la relation passée entre Marguerite et le prince Édouard n'est évoquée durant le procès, comme si l'affaire avait été soigneusement maquillée pour protéger le futur roi d'Angleterre.
3: Si l'existence d'un complot mis en œuvre par la famille royale pour sauver une meurtrière et par là la réputation du prince n'est pas attestée, ce qui est certain, c'est qu'à cette époque, le comportement d'Édouard inquiète.
2: Ses mauvaises habitudes, son style de vie débridé ne collent pas avec ce qui est attendu de l'héritier direct du trône. Plus de 10 ans après le procès de Marguerite Alibert, Édouard, qui va bientôt avoir 40 ans, est toujours célibataire au grand dam de son père.
3: Il faut dire qu'Édouard multiplie les conquêtes, avec en plus une prédilection pour les femmes déjà mariées, ce qui s'oppose bien entendu aux valeurs conservatrices des Windsor.
2: Et lorsqu'en janvier 1934, une certaine Wallis Simpson devient sa nouvelle compagne, la relation difficile entre le roi et son fils se détériore profondément.
3: Oui, alors vous allez comprendre pourquoi. Le profil de Wallis Simpson a tout pour déplaire à la famille royale. C'est une américaine, elle a déjà été mariée avec un officier de marine et agent secret américain qu'elle trompa, paraît-il, en Chine avec le gendre de Benito Mussolini.
2: Cette liaison adultère aurait d'ailleurs débouché, selon des rumeurs, sur un avortement qui l'aurait rendu stérile.
3: Bref, on le comprend, ce n'est pas l'idéal si on veut faire des petits héritiers à la couronne. Mais plus grave, Édouard semble complètement sous l'emprise de cette femme. Il tombe irrémédiablement amoureux, ne parvenant pas à résister à l'irrévérence de cette Wallis Simpson qu'il comble d'argent et de bijoux.
2: Cette aventure d'Édouard avec une femme américaine mariée déjà divorcée suscite tellement l'inquiétude que le couple est espionné par les services de renseignement britanniques. Un rapport de ces services détaille ainsi que, je cite, « Madame Wallis Simpson semble totalement contrôler le prince de Galles ».
3: Le FBI aussi enquête sur Wallis, l'américaine, et il apparaît clairement que celle-ci a noué des relations avec de nombreux hauts dignitaires nazis arrivés au pouvoir en 1933, donc un an avant leur rencontre.
2: C'est surtout sa liaison avec Joachim von Ribbentrop, ambassadeur d'Allemagne à Londres avant la guerre, qui alarme les autorités.
3: Ribbentrop, on parle quand même de l'un des plus importants dirigeants nazis, le diplomate numéro 1 du régime hitlérien. C'est lui, par exemple, qui est à la manœuvre lors de la conclusion du pacte germano-soviétique.
2: Et pour l'anecdote, Ribbentrop aurait, écoutez bien, envoyé à Wallis tous les jours pendant plusieurs semaines 17 œillets, correspondant au nombre de fois où ils avaient couché ensemble.
3: Wallis Simpson représente donc un véritable danger pour la couronne. Et ce qui va encore compliquer les choses, c'est que George V meurt le 20 janvier 1936. C'est donc au tour d'Édouard de devenir roi.
2: Celui-ci prend le nom d'Édouard VIII et le premier fait d'armes du nouveau monarque consiste à briser le protocole. Il assiste à la proclamation de son accession au trône depuis une fenêtre de Buckingham Palace au bras de Wallis Simpson alors qu'elle est toujours mariée à un autre homme.
3: Quelques mois passent et en novembre 1936, Édouard VII reçoit le Premier ministre britannique à Buckingham. Il lui annonce sa volonté d'épouser Wallis, qui a entre-temps divorcé de son mari.
2: Mais celui-ci s'y oppose à ce mariage, pour des raisons tant morales que constitutionnelles. Les premiers ministres australiens, canadiens, néo-zélandais et sud-africains lui emboîtent le pas. Bref, tout le Commonwealth est vent debout contre ce projet d'union. Et c'est ainsi que la monarchie s'enfonce dans la crise.
3: C'est alors qu'Édouard, à la surprise générale, décide de renoncer au trône.
2: Le matin du 10 décembre 1936, Édouard VIII signe les actes d'abdication. Le lendemain, il fait une allocution radiophonique diffusée sur la BBC. C'est pour les beaux yeux de Wallis qu'il abdique au profit de son frère cadet qui lui succède sous le nom de George VI. Enfin, ça c'est ce qu'il dit.
3: Oui, dans son discours, je cite « Vous devez me croire quand je vous confie que j'ai jugé impossible d'assumer le lourd fardeau de la responsabilité de m'acquitter de mes devoirs de roi sans l'aide et le soutien de la femme que j'aime. »
2: Mais pour de nombreux historiens, la cause principale de son abdication est ailleurs. Celle-ci cacherait en fait une manœuvre du gouvernement britannique de nature beaucoup plus politique.
3: Décidément, mon cher Jacobs, cette dynastie des Windsor prête le flanc à bien des théories. Un héritier du trône que certains suspectent d'être le célèbre Jack l'Éventreur, un autre qui enchaîne les scandales et les liaisons et fait trembler la couronne au point de plonger le royaume dans une crise politique, jamais je n'aurais pensé que le palais de Buckingham pourrait dissimuler autant d'histoires.
2: Et ce n'est pas terminé, hein, car nous n'avons pas encore fini avec ce couple singulier d'Édouard et de l'intrigante Wallis. Et vous allez voir, mon cher Peters, que la conspiration et la trahison vont elles aussi faire bon ménage.
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0: Peters et Jacobs, tous les vendredis dans le bureau des complots. Et ça va continuer dans un instant sur la première. Il y a encore, je dois vous dire, beaucoup, beaucoup de choses à dire et à décrypter à propos de la monarchie en Angleterre. Bonne soirée à vous. Bon début de week-end. Restez bien avec nous. La troisième partie, c'est juste après ceci.
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9: Vendredi soir, soir de première, merci de nous suivre et bonne soirée. On va continuer à enquêter sur les Windsor ce soir avec Peters et Jacobs. Beaucoup de rumeurs évidemment autour de cette famille royale qui reste quelque part pourtant bien mystérieuse. Alors à travers l'enquête de ce soir, on voit surtout à quel point c'est une famille qui s'est constamment adaptée au fil du temps pour préserver justement cette institution. Troisième et dernière partie pour le Bureau des complots de ce soir. C'est parti, ici et maintenant, sur RTBF La Première. Bonne soirée et merci d'être avec nous.
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11: Reprenons où nous nous étions arrêtés dans cette épopée de la famille Windsor. À son accession au trône en 1936, Édouard VIII souhaite épouser Wallis Simpson, américaine et divorcée. Face à l'opposition du gouvernement et du Commonwealth, il se résigne à abdiquer.
12: Édouard VIII, qui a donc préféré l'amour au trône, quitte le pays et part en exil. Six mois plus tard, en juin 1937, Édouard, libéré donc de l'obligation d'être roi et devenu duc de Windsor, épouse Wallis Simpson, l'élu de son cœur, au domaine de Candé, un château du Val-de-Loire, en France.
11: Ce château, si nous en parlons, c'est qu'il est la propriété de l'industriel franco-américain Charles Bedeaux, affairiste sulfureux, pro-allemand, espion du Reich.
12: Signe de sa proximité avec le régime nazi, Charles Bedeaux possède une villa à Berchtesgaden, le village où Adolf Hitler a son fameux nid d'aigle.
11: Après ce mariage auquel n'assiste aucun membre de la famille royale, Bedeaux organise pour les jeunes mariés un voyage en Allemagne, au cours duquel Édouard rencontre de hauts dignitaires nazis comme Rudolf Hess, Hermann Göring et puis surtout Adolf Hitler.
12: Cette visite est en plus largement annoncée et relatée par les médias allemands. Édouard se fait remarquer en effectuant le salut nazi à de nombreuses reprises et il apparaît clairement à ce moment-là qu'il est en faveur d'une alliance de son pays avec l'Allemagne.
11: Malgré ses connivences manifestes, Édouard et Wallis sont rappelés en Grande-Bretagne en septembre 1939. Le Royaume-Uni entre en guerre et on a besoin de tout le monde. Édouard est fait major général et il est rattaché au corps britannique en France.
12: Mais là, ses sympathies hitlériennes vont le rattraper, car le duc de Windsor aurait profité de sa position pour livrer des plans de défense alliés.
11: En clair, il aurait transmis aux Allemands des rapports secrets, les aidant ainsi à réussir leur future invasion de la France en 1940, sans doute avec l'aide du fameux Charles Bedeaux.
12: Eh oui, si les nazis en 40 ont pu s'emparer de l'Hexagone en un mois en adoptant une stratégie aussi efficace, eh bien des historiens considèrent que c'est peut-être bien parce qu'ils connaissaient à l'avance toutes les positions défensives des Français et qu'ils ont pu les contourner.
11: En tout cas, peu après la débâcle française en mai 40, hein, le couple Windsor prend la poudre d'escampette et il fuit en direction de l'Espagne. En juillet, les voilà à Lisbonne, au Portugal. Winston Churchill, hein, le premier ministre britannique, est de plus en plus convaincu qu'Édouard représente une menace directe pour le Royaume-Uni et il décide de l'exfiltrer.
12: Les services secrets britanniques sont donc envoyés sur place avec une mission claire, mettre la main sur le couple à tout prix. Édouard et Wallis sont littéralement enlevés, embarqués de force à bord d'un navire de guerre et expédiés au-delà de l'Atlantique, aux Bahamas. Là-bas, loin de l'Europe en feu, ils seront sous contrôle, incapables d'interférer avec l'effort de guerre britannique.
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11: Ce qui est incroyable avec cette histoire, c'est que des documents confidentiels récupérés en Allemagne par les troupes américaines, cette fois-ci à l'issue de la guerre, confirment bien qu'Édouard allait trahir sa patrie et ils vont même plus loin.
12: Ces documents, connus sous le nom des dossiers de Marbourg, sont une série d'archives top secrètes du ministère des Affaires étrangères nazi.
11: Et parmi l'énorme quantité d'archives exhumées par les Américains, on dénombre 60 lettres qui contiennent la correspondance entre Édouard et le haut commandement nazi.
12: Et cette correspondance détaille un complot intitulé « Opération Willy » qui a pour but de persuader le duc de Windsor de rejoindre officiellement les nazis pour amener le Royaume-Uni à négocier la paix avec eux.
11: Et voici quelles en sont les étapes. La première phase de ce plan, c'est convaincre Édouard que son frère, le roi George VI et le premier ministre Winston Churchill prévoient de le faire assassiner.
12: Deuxième phase, conspirer donc avec lui pour organiser son propre enlèvement dans l'espoir de faire chanter ensuite la monarchie britannique pour que le pays se rende.
11: Et la troisième phase, redonner son trône à Édouard VIII tout en reconnaissant officiellement sa femme Wallis Simpson comme reine. Et ce, en échange de la libre circulation des forces nazies en Europe et de l'instauration d'un régime fasciste au Royaume-Uni.
12: Dans l'une des lettres contenues dans ses dossiers de Marbourg, Édouard va jusqu'à justifier les bombardements allemands sur le Royaume-Uni, les voyant comme un moyen efficace pour contraindre le gouvernement britannique à entamer des négociations avec l'Allemagne.
11: Des bombardements qui ont fait 40 000 morts. Imaginez donc le scandale si les Britanniques l'apprennent. Et on comprend mieux pourquoi ces documents sont restés confidentiels après leur découverte.
12: Oui, parce qu'ils n'ont en fait été publiés qu'en 1957, suite au combat acharné des services secrets britanniques pour empêcher leur diffusion. Parce qu'il faut bien le dire, c'est un énorme embarras pour la famille royale.
11: Et pourtant, à l'issue de la guerre, Édouard n'a jamais été jugé pour haute trahison. L'affaire a soigneusement été enterrée et le duc de Windsor n'a jamais eu à répondre de ses actes.
12: C'est même l'inverse, Jacobs. Édouard et Wallis ont eu un exil doré. Entre les États-Unis et Paris, le couple y a coulé des jours paisibles dans un hôtel particulier très cossu.
11: Cela me fait penser que nous n'avons pas abordé un autre aspect peu reluisant de la personnalité d'Édouard, son goût prononcé pour le luxe et l'argent facile. En effet, Édouard et Wallis n'avaient pas leur pareil pour profiter de leur statut d'anciens membres de la famille royale afin d'obtenir des avantages financiers et mener un train de vie digne d'un conte de fées.
12: Le duc de Windsor, dit-on, n'a jamais eu de scrupules pour monnayer son image. Déjà après la guerre, il se rapproche des milieux d'affaires américains, notamment grâce à ses amitiés avec des milliardaires comme Howard Hughes, le mania de l'aviation et du cinéma.
11: Mais surtout, on le retrouve impliqué dans des affaires financières douteuses, jonglant entre banques et compagnies pétrolières. Sans parler des conférences et interviews grassement rémunérées qu'il enchaîne aux quatre coins du monde. Et puis, pour couronner le tout, il publie en 1951 ses mémoires, un best-seller qui lui assure une fortune considérable.
12: On a parlé des frasques d'Édouard, de ses déboires amoureux, de son abdication forcée, de sa trahison envers son pays, de son goût pour l'argent facile. Mais on n'a pas encore creusé un autre aspect très intéressant, son rapport avec le monde occulte et les sociétés secrètes.
11: Et oui, il avait vraiment tout pour plaire, celui-là. C'est notamment son amitié avec Aleister Crowley, le célèbre occultiste britannique qui est pointé du doigt.
12: Aleister Crowley, on parle de celui qui se faisait appeler la Grande Bête 666, en référence à l'Apocalypse. Grand mage noir, il était considéré par la presse britannique comme, je cite, « l'homme le plus malfaisant du monde ».
11: Et malgré, oui, cette réputation sulfureuse, Édouard VIII l'aurait rencontré plusieurs fois dans les années 20 et 30.
12: Mais qu'est-ce qu'un futur roi d'Angleterre allait faire avec un type comme Crowley ? Une hypothèse qui revient souvent, c'est que l'occultiste travaillait en fait pour les services secrets anglais. Certains pensent que Crowley avait pour mission de manipuler des officiers nazis présents sur le sol anglais en jouant sur leur fascination pour l'ésotérisme.
11: Alors aurait-il eu également pour mission d'influencer Edward ? Difficile de l'affirmer avec certitude. Mais une chose est sûre, le simple fait qu'Edward ait côtoyé Aleister Crowley prouve son lien avec des cercles occultes particulièrement surveillés par les autorités britanniques.
12: Et il y a encore plus troublant. Après son abdication, quand Edward et Wallis s'installent en France, le couple aurait entretenu des relations suivies avec des figures appartenant à une société secrète liée aux nazis.
11: Il s'agit de la société Thule, une organisation occulte baptisée d'après une civilisation germanique mythique, supposée avancée mais disparue. Un cercle ésotérique qui est à l'origine des premières théories sur la supériorité de la race aryenne.
12: Et il y a aussi une autre théorie explosive qui circule dès les années 30 et qui continue d'alimenter les spéculations. La rumeur selon laquelle Wallis Simpson serait hermaphrodite, voire transsexuel.
11: Eh oui, si d'aventure c'était peut-être ça la vraie raison de l'obsession d'Edward pour elle. L'idée qu'elle était différente, unique. Voilà peut-être pourquoi la famille royale la voyait comme une menace, bien au-delà du fait qu'elle était divorcée et américaine.
12: Car une femme qui n'était peut-être pas totalement une femme au regard des standards de l'époque, ne pouvait pas devenir la reine d'Angleterre.

0: Alors mon cher Peters, un petit mot de conclusion et on va commencer par répondre à Sandrine qui nous a laissé un message sur notre répondeur et qui s'est demandé si les Windsor étaient différents de ce qu'on croit. On a déjà là pas mal d'éléments de réponse.
1: Pour sûr mon cher Jacobs, c'est-à-dire que dès les origines de la dynastie royale la plus célèbre du monde, le mensonge, la dissimulation et la manipulation font partie de l'histoire de cette famille, pas comme les autres.
0: Nazisme, occultisme, transgenrisme, enfants cachés, assassinats maquillés, scandale étouffé. Niveau théorie du complot, on en voit toutes les couleurs avec ces Windsor. Hein.
1: Tellement que je propose qu'on s'arrête ici pour aujourd'hui. Une pause s'impose, une vraie, une grande et surtout bien méritée.
0: Mais nous n'avons pas encore parlé d'Elisabeth II et puis des Windsor d'aujourd'hui.
1: Bah écoutez Jacobs, mon ventre crie famine et mes paupières sont plus lourdes qu'un dossier classé secret défense.
0: Donc si je comprends bien, vous abandonnez en pleine mission parce que vous avez faim et sommeil. On est à deux doigts de faire de nouvelles révélations sur les Windsor et vous, votre priorité c'est votre estomac.
1: Jacobs, vous croyez que Churchill aurait gagné la guerre en ayant faim? Non. Vous croyez que les grands enquêteurs de l'histoire ont percé des mystères sans faire de pause déjeuner? Non. Vous croyez que je vais survivre à une nouvelle heure de travail, le ventre vide? Définitivement non.
0: Oh, très bien, Peters. On va s'arrêter là et on reprendra les choses plus tard.
1: Vous voyez que vous pouvez comprendre quand vous voulez.
0: La maxime du jour, quand même, avant de se quitter?
1: Oui, au bureau des complots, on ne prend rien à la légère, sauf notre pause déjeuner. Voilà, vous êtes content?
0: J'ai compris, mon cher collègue. Fermons boutique pour le moment. Et donc, on se dit à très vite avec de nouvelles conspirations. Et d'ici là, vous qui nous écoutez, ne croyez pas tout ce que vous entendez.
1: Ah non, faites plutôt appel au bureau des complots.
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4: Merci Peters, merci Jacobs et merci la famille royale britannique pour tous ces complots qu'il et elle suscite. Il y en a tellement qu'on va encore en parler vendredi prochain dans le bureau des complots, un podcast La Première que vous pouvez retrouver, vous le savez, à tout moment sur vos plateformes ainsi que sur Ovio. La musique de ce soir, c'est toujours Olivier Depri qui est à la programmation. Il y a Robin. Robin, elle a écrit sa toute première chanson à 11 ans. Ça s'appelait In My Heart, donc littéralement dans mon cœur, et elle parlait, Bichette, du divorce de ses parents. Et alors là, une chanteuse suédoise l'a entendue chanter la chanson à l'école, et elle a mis Robin en contact avec un manager, lançant ainsi sa carrière. Mais quelle belle histoire! It Don't Mean a Thing, c'est son nouveau single, la suédoise Robin, sur son dernier album Sexistential. Notez qu'elle sera à l'ING Arena le 30 juin prochain. 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

0: Bonne soirée tout le monde, j'espère que tout roule pour vous et que vous la passez cool cette dernière soirée de la semaine. Allez, c'est pas vraiment la dernière, mais on lâche quand même un truc, hein. Le vendredi soir, on va pouvoir un peu se détendre et on pense quand même fort à vous si vous travaillez tout au long du week-end. J'espère que vous aussi, vous avez l'occasion de vous détendre. Et peut-être que ce sera le cas justement dans l'heure qui arrive, puisque vous allez retrouver Sacré Français avec Alexandra Vassen, qui vous a programmé ce soir Jérôme Minière, par exemple. Blue Boy Express, Bandi Bandi, Jug et le soulèvement de la terre, Angèle et Justice aussi, ça va chanter, heureux comme un roi, tout ira bien, encore une fois, mais seulement cette fois, des pixels et du rêve américain ce soir parmi les titres qu'Alex va vous proposer donc dans un instant. Alors bon début de week-end avec nous sur RTBF La Première, on s'informe.
1: Il est 21h. Bonsoir à tous, Julie Buron pour ces informations. Les États membres de l'Union européenne ont donné le feu vert au lancement effectif ce lundi des négociations d'adhésion à l'Union de l'Ukraine et de la Moldavie. Le principe d'ouvrir les négociations avait déjà été approuvé en juin 2024, mais l'ouverture effective restait bloquée par la Hongrie de Viktor Orban, qui a été défait dans les urnes en avril dernier. Le nouveau Premier ministre hongrois, Péter Magyar, a annoncé la semaine dernière un accord avec l'Ukraine visant à renforcer les droits des minorités ethniques hongroises dans ce pays. Il en avait fait une condition préalable à son accord sur les négociations d'adhésion à l'Union avec l'Ukraine. Les États-Unis et l'Iran seraient proches d'un accord pour mettre fin à leur conflit entamé le 28 février. Un haut responsable américain a même avancé qu'un texte satisfaisant les deux parties avait été rédigé. Selon le porte-parole du ministère iranien des Affaires étrangères, les plus hautes institutions iraniennes se réunissaient pour en discuter. Le ministre iranien des Affaires étrangères, quant à lui, a déclaré qu'un accord n'a jamais été si près d'être signé entre les deux parties. Guillaume Cizeron et Laurence Fournier-Baudry, champions olympiques en danse sur glace à Milan, c'était il y a 4 mois, ont annoncé aujourd'hui qu'ils poursuivaient leur association avec l'ambition de viser les Jeux Olympiques 2030 qui se dérouleront dans les Alpes françaises. À la fin de la saison dernière, les deux patineurs français et canadiennes, avaient laissé planer un doute sur la suite qu'ils souhaitaient donner à leur carrière. On se relance dans un nouveau challenge, a déclaré Guillaume Cizeron à l'agence France Presse et au journal L'Équipe. On avance année après année, mais le fait que les Jeux soient en France, c'est certain que ça nous inspire et ça nous titille. Le timing est quand même sympa, a-t-il ajouté. Enfin, la Coupe du monde de football après le Mexique hier, c'est au tour des deux autres pays organisateurs d'entrer en lice ce soir et cette nuit aussi. Le Canada va affronter la Bosnie-Herzégovine, un match qui doit démarrer en ce moment, et puis à 3h pendant la nuit, les États-Unis recevront

francophone aujourd'hui, comme chaque soir dans Sacré Français, avec L.E.M. L.E.M. Attention, extrait de Le Jour Viendra, c'est un nouvel album qui arrive. L'artiste coup de cœur des médias francophones publics, Ezekiel Payès, avec Là où tu veux, Dexa à Gira Gira. On écoutera Marie-Flore, ML, Aurel San en concert au Lourdes Festival le 17 juillet et de retour à l'ING Arena le 12 novembre. Et tout de suite Rory au Francofolie de Spa le 25 juillet. Voici Plus jamais, extrait de Miroir.

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1: Rêve américain, c'était Jonathan Person, extrait de l'album Répertoire. Merci d'être à l'écoute d'RTBF, la première et de Sacré français. Voici Mado avec Pixel Mado à découvrir à l'affiche du festival Lacemo. Ce sera le 10 juillet à Enghien, le même jour que Magic System, Highlight Tribe, Solane, Julien Doré ou encore Gaël Fay. Bonne soirée avec nous sur RTBF, la première et dans Sacré français.
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1: Olivia Rox, madame, monsieur, bonsoir. Ce soir et cette nuit, quelques ondées traînent toujours en Ardennes essentiellement. Le ciel est majoritairement très nuageux. On aura dans le courant de la nuit tout de même quelques trouées sur le nord et le littoral. Les températures minimales varieront de 12 à 15 degrés. Et puis à partir de demain samedi, l'anticyclone est de retour. L'amélioration sera lente et progressive. Les dernières bruines quitteront le pays par l'est en matinée. Le ciel sera souvent très nuageux à variable. Un temps sec sur les autres régions. Et puis l'après-midi, de plus en plus de soleil au fil des heures, de 17 à 21 degrés avec un vent restant modéré. Dimanche, pour la fête des papas, un temps à peu près sec, mais un ciel assez nuageux, des températures plus fraîches sous un vent de nord-ouest.
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3: Il est 22h. Bonsoir à tous, Julie Buron pour ces informations. Des dizaines d'enfants d'une école fondamentale de Floreffe ont été intoxiqués hier en province de Namur. Ils ont souffert de maux de ventre, maux de tête, de vomissements. Leur état n'inspire plus d'inquiétude. L'école était fermée aujourd'hui. Le temps pour la Société Wallonne des Eaux d'investiguer. Les analyses de l'eau du robinet prélevée hier à l'école n'ont révélé aucune anomalie. De nouveaux prélèvements ont été effectués aujourd'hui. Les résultats des analyses devraient être connus rapidement. L'action SpaceX s'envole à la bourse de New York ce vendredi pour les premiers pas de cette cotation historique, plaçant sur orbite la fortune de son patron Elon Musk, qui devient le premier à franchir le palier symbolique des 1000 milliards de dollars. Vers 18h45 heure de Bruxelles, le titre s'échangeait à $167.95, soit une hausse de 24% par rapport au prix initial défini. Le président ukrainien Volodymyr Zelensky a signé aujourd'hui une loi retirant aux Russes son statut de langue protégée en Ukraine, où elle reste la langue principale d'une partie de la population, malgré un recul depuis l'invasion russe. Pourtant, cette loi retire à la langue russe les protections prévues par la Charte européenne des langues régionales ou minoritaires, un traité du Conseil de l'Europe que l'Ukraine avait ratifié. Selon les chiffres officiels, près d'un tiers de la population ukrainienne avait le russe comme langue principale avant la guerre, essentiellement dans l'est et le sud du pays. Les Diables Rouges vont entamer leur Coupe du Monde lundi à Seattle face à l'Égypte, dans des conditions météo qui annoncent de la chaleur, 31 degrés. Pour s'y préparer, les Belges ont pris des mesures, même s'ils ne veulent pas en faire toute une histoire. La chaleur peut certainement avoir une influence. Certains joueurs ne sont pas habitués à ces températures, a déclaré Axel Witsel en conférence de presse aujourd'hui. Mais nous faisons tout notre possible pour nous adapter. Les joueurs prennent des bains chauds et vont au sauna, a-t-il ajouté. C'est tout pour ces informations. Bonne soirée à notre écoute.
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5: Bonsoir, rebonsoir tout le monde. Vous êtes toujours sur la première et vous faites bien. On s'apprête à parcourir ensemble les meilleurs moments de l'émission de Laurent Dehaussé. Un jour dans l'histoire, c'est chaque jour plusieurs tranches d'histoire, mais à taille humaine, une manière efficace et entraînante de découvrir la grande histoire. Au menu ce soir, le printemps.

0: avec Glitchers, un son rétro 80, rock et pop émotionnel, dans un univers qui est presque cinématographique, vous allez voir, on les écoute. On trace la route même avec Glitchers ce soir, The Van sur la première. Soyez les bienvenus.
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0: sharpness, la précision taillée au couteau de Jamie Woon ce soir dans la musique avec ce titre qui date de 2015. Vous êtes au bon endroit et pile à l'heure puisque nous allons retrouver sur RTBF la première le meilleur d'un jour dans l'histoire. Quelques questions. Pourquoi le printemps a-t-il longtemps été bien plus qu'une simple saison? Que nous disent finalement les poètes, mais aussi les paysans et les sociétés d'hier sur ce moment où la nature renaît? Qu'est-ce qu'il reste aujourd'hui de cet éternel printemps aussi alors des bouleversements climatiques? On va se poser plein de questions, toutes en rapport avec le printemps ce soir. Bienvenue dans l'histoire sensible d'une saison qui parle autant de nous que de la nature. C'est Laurent de Hausset qui nous accompagne. Soyez les bienvenus.
1: On dit que la terre, très fatiguée, toute usée, était presque morte au sortir de l'hiver quand le ciel tomba amoureux d'elle. Le ciel fit cadeau à la terre du soleil et de la foudre, de la lune et de la pluie. La lune remua l'eau dans le ventre de la terre. Le soleil fit se dresser le germe des graines. Alors la terre rajeunie accoucha d'un printemps. Et cela recommence chaque année.
2: Et pour évoquer le printemps et son histoire, François Walter est avec nous, bonjour.
3: Bonjour.
2: Vous êtes en duplex à Lausanne, François Walter, professeur honoraire à l'Université de Lausanne, et vous êtes l'auteur de « Désir de printemps, histoire sensible d'une saison ». C'est un ouvrage qui est paru chez Payot. En latin, printemps se dit « vert ». Que nous dit cette étymologie?
3: Alors, l'étymologie du printemps est toujours très disputée. Je pense qu'il faut surtout retenir que le mot que nous connaissons dérive d'une expression latine, hein, primus tempus, première des saisons, premier temps. Donc c'est bien pour mettre en évidence à la fois la primauté de cette saison dans l'imaginaire, celle la plus belle des saisons, et elle commence l'année à l'époque romaine jusqu'à ce que César ait réformé le calendrier. On commençait l'année avec le mois de mars.
2: Et en effet, il faut remarquer que d'emblée, le printemps est une saison qui suscite rarement le rejet ou l'appréhension, contrairement à l'hiver d'ailleurs.
3: C'est une particularité du printemps qu'on l'attend sans déplaisir, alors que l'hiver a été pendant des siècles, en tous les cas jusqu'à nos jours, a été une saison redoutée, parce qu'elle suppose des ressources. Et l'été, ma foi, on n'y peut rien, il s'impose à nous, tandis que le printemps, on l'attend, on l'espère, on suit les signes qui montrent son apparition progressive ou brusque selon les régions, selon les années.
2: Depuis l'Antiquité, le printemps est très étroitement lié à la nature, c'est la saison du renouveau, on l'a dit. Mais l'idée de séquencer le temps chez les Grecs, par exemple, n'a pas toujours été de faire quatre saisons, ils n'ont pas toujours distingué quatre saisons.
3: Avec la mythologie du printemps, les textes qui ont été cités au début de l'émission, on est face à toute une série de signes, de stéréotypes, de métaphores. Avec un archétype, peut-on dire, c'est que il n'y a pas toujours eu quatre saisons, mais dans un passé relativement lointain, déjà pour l'Antiquité, il y avait une seule saison. Et cette saison était une saison avec tous les avantages, hein, d'un temps qui soit stable et mesuré. Et cette saison, c'était un éternel printemps. Et alors, pourquoi est-ce que nous avons quatre saisons? Parce que, dit de la mythologie, mais c'est repris ensuite par pas mal d'auteurs aussi, à un moment donné, Zeus, pour les antiques, hein, a incliné l'axe de la Terre, pour toutes sortes de raisons, notamment parce qu'il était mécontent de ce que faisaient les hommes. Alors, en inclinant l'axe de la Terre, vous avez les saisons, en tout cas pour nos latitudes. Et pour Rousseau, qui reprend cette histoire, c'est le début de l'interaction sociale et ça met en marche tous les processus qui construisent la société.
2: Flore est la déesse du printemps dans la mythologie. Quels sont les attributs de cette déesse?
3: Flore, déesse des fleurs, déesse de la fécondité, déesse du printemps, c'est un peu le pendant pour la végétation de ce qu'est Vénus pour les hommes. Elle est présentée sous la forme d'une jeune femme. Le printemps est toujours représenté par une femme. C'est une saison qui, a priori, a des éléments féminin. Mm-hmm. Donc Flore est une nymphe qui va se faire séduire par Zéphyr, le vent tiède qui la féconde, et c'est comme ça qu'elle est passée dans la mythologie.
2: C'est un culte qui est largement diffusé et qui est quelquefois aussi s'attire les foudres, comme celle d'Augustin, l'évêque d'Hippone, l'un des quatre pères de l'Église occidentale. Hippone, c'est le nom antique d'Annada, aujourd'hui au nord-est de l'Algérie. Pourquoi ces foudres sur Flore ?
3: Parce qu'autour de Flore s'est développé un culte, hein, dans l'Antiquité romaine. On organisait des fêtes en l'honneur de Flore, les Floralia, qui ont lieu fin avril, début mai. Et ces fêtes se caractérisaient par une pléthore, hein, de fleurs, on se couronne de fleurs. Mais il y a aussi une gaieté qui est jugée par les moralistes chrétiens, une gaieté licencieuse, un culte qui passe pour libertin. Et alors on met en évidence l'origine de ces fêtes qui est un peu probablement inventée. Enfin, on ne sait pas que Flore, en réalité, qui a donné son nom aux Floralia, mm-hmm. était une courtisane qui a donné de l'argent pour qu'on organise des fêtes. Et puis pour que ça passe un peu plus dans la morale publique, on a dit que c'était des fêtes en l'honneur de la déesse, alors que c'était une courtisane qui s'appelait Flore. Mm-hmm. Donc on voit les moralistes s'élever contre ce culte libertin. Saint Augustin, mais d'autres encore avant lui, ont stigmatisé cette gaieté un peu trop licencieuse. Ouais.
2: La végétation est essentielle, on l'a compris, pour décrire le printemps, les jonquilles, les églantiers, etc. Est-ce que les végétaux utilisés pour décrire cette saison changent au cours des âges ?
3: Bien sûr, l'histoire des végétaux, c'est aussi l'histoire de changement, de certaines fleurs, hein, qui ont marqué des siècles. Hein, je pense à la tulipe pour laquelle on a un engouement sans précédent au XVIe siècle. On spécule sur les bulbes de tulipe. Et puis, la tulipe va rester, bien entendu, une fleur très prisée. Mais, disons, l'engouement baisse. La mode arrive à d'autres fleurs. Hein, au XVIIIe siècle, on est plutôt attiré par la jacinthe. Hein, c'est la grande fleur du XVIIIe siècle, au point que Jean-Jacques Rousseau, lorsqu'il voyageait à Londres, trouvait normal de s'extasier devant les belles tulipes, et mm-hmm. puis tout le monde la regardait un peu de travers parce que c'était plus du tout la mode des tulipes. Donc il y a des modes comme ça, et dans nos jardins aussi, on voit arriver au 19e siècle des plantes comme les mimosas, ou au 20e siècle, la mode des forsythias, qui se trouve pratiquement dans tous les jardins d'agrément. Ce sont des plantes fabriqués par les horticulteurs. Personnellement, j'ai plus d'attrait pour les plantes sauvages, mmh. les plantes indigènes, hein, les lilas, les cytises, les aubépines, le chèvrefeuille, toutes ces exubérances florales qui nous charment durant cette saison.
2: Et vous nous faites rêver, la François Voltaire. Alors, à ce décor végétal printanier, il faut aussi ajouter les éléments de la faune. Les oiseaux sont très importants.
3: Les oiseaux font partie donc des signes du printemps parce que on attend le retour des migrateurs. Et il y a un migrateur, hein, le martinet, l'hirondelle, auquel on attache une importance particulière. Hein. L'arrivée des hirondelles marque le début du printemps. Et puis tout de suite, la sagesse populaire, hein, répète, mais une hirondelle ne fait pas le printemps. Ce qu'on oublie, que l'origine de cet adage remonte aussi à l'Antiquité, à Aristote. Mais quand Aristote dit une hirondelle ne fait pas le printemps, il veut nous faire comprendre que pour atteindre la sagesse, hein, ça ne se fait pas en ouais. deux temps de mouvement, il faut de la patience.
2: Alors vous le disiez, François Voltaire, la composante symbolique majeure du printemps et sa dimension genrée, on va y revenir avec vous dans quelques secondes.
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2: Voilà, le printemps ici par Louis Aragon en 1945. Alors déjà, François Voltaire, dans les calendriers des fêtes romaines, les femmes sont très présentes.
3: Oui, le printemps est une saison où l'on célèbre en particulier les mères, en lien avec le renouveau de la nature et en lien avec la fécondité. Et on honore les mères par des fleurs. C'est le mois fleuri par excellence. Et il en reste dans les rituels, jusqu'à nos jours, toutes sortes de traces. Et on pense bien évidemment maintenant à la journée des femmes, qui est fixée au 8 mars, mais c'est une fête récente depuis 1909. On pense à la fête des mères qui apparaît en Europe occidentale en 1908, mais ce sont des célébrations qui nous viennent des États-Unis. J'ai trouvé que c'était bien commode de faire le lien avec le printemps, mais j'ai l'impression que l'instauration de ces fêtes n'ont qu'un rapport calendaire avec le printemps, mais pas intrinsèquement lié au printemps. Mais la tradition de la célébration des femmes, ça remonte effectivement à l'Antiquité.
2: Et puis avec les chrétiens, le culte de la Vierge Marie rencontre la célébration du printemps, et on est au mois de mai.
3: Depuis le Moyen-Âge, évidemment, on vénère la Vierge Marie. Elle a toujours été représentée dans un environnement printanier, dans un petit jardin clos, rempli de fleurs, avec souvent des symboles iconographiques très, très fort. Il y a au coin des tableaux du 15e siècle, on voit une licorne qui est le symbole de la chasteté. Et puis cette licorne est attachée à un arbre qui est le grenadier, qui est lui le symbole de la fécondité, de la volupté même. Donc cette double facette de Marie, à la fois vierge mais féconde, existe depuis le début du christianisme. Simplement, vouer un culte particulier à Marie au mois de mai, c'est relativement récent, ça remonte au XVIIIe siècle. C'est au XVIIIe siècle que les jésuites ont propagé cette dévotion de faire de ce qu'on considérait à l'époque comme le plus beau mois de l'année, le mois dédié à la Vierge Marie. Et je ne décris pas évidemment la mariolâtrie du XIXe siècle avec toute cette kitscherie printanière qu'on trouve encore dans nos églises avec des statues d'un goût plus ou moins douteux.
2: Alors si les fêtes de l'hiver sont avant tout domestiques et familiales, rappelez-vous dans votre ouvrage, François Walter, celles du printemps ont une composante collective et publique et qui mobilise aussi en particulier la jeunesse.
3: Certes, c'est une des caractéristiques des rituels printaniers, c'est qu'ils s'ouvrent sur l'espace public. Tous les auteurs ont remarqué, enfin, même Proust, par exemple, au XXe siècle, parlait d'un printemps social pour figurer cet investissement de l'espace public au printemps. Et bien entendu, il faudrait quand même dire que on a peut-être une vision un peu romantique ou romancée du printemps, mais le printemps n'est pas pour tout le monde une saison idyllique. Mm-hmm. On est bien entendu, on aime sortir dans l'espace public, mais en même temps, il faut sortir pour travailler. Et le printemps, c'est la saison du travail de la terre, forcément.
2: Ouais. Et vous le dites d'ailleurs, c'est aussi un passage donc de l'hiver au printemps. Donc c'est un moment de soudure, et ce moment de soudure peut être très anxiogène parce qu'on a donc accumulé des réserves pour l'hiver et on a peur d'en manquer à l'entrée du printemps.
3: C'est un des paradoxes du printemps, c'est que d'un côté on a des rituels festifs, et puis de l'autre il faut quand même voir cette réalité de l'inquiétude des populations paysannes. Enfin, durant toute la période qu'on appelle, pour aller vite, la civilisation traditionnelle, on est anxieux face au printemps parce que est-ce qu'on a assez de ressources pour attendre l'arrivée des nouvelles récoltes, cette période qu'on appelle la soudure? Et parallèlement, il ne faut pas rater les opérations agricoles qui se font à des moments extrêmement précis. On ne peut pas semer n'importe quand. Et si la météo n'est pas favorable, ça met en péril les futures récoltes. Donc à la fois, il y a, si vous voulez, des plages de liberté où on célèbre le renouveau de la nature, mais en même temps, il faut faire bien attention pour que cette nature, dirige sa fécondité dans le bon sens.
2: Et les tenants, d'ailleurs, des théories climatiques avancent que les peuples du Nord sont mieux à même de comprendre les mouvements de la nature, l'importance des saisons, les nuances du printemps. C'est ce que vous avez constaté à travers vos recherches.
3: C'est vrai que dans la culture germanique et dans les pays scandinaves, on a peut-être plus de rituels dont le sens peut se rattacher à des rythmes de la nature, à des concordances astrales. Ceci peut-être beaucoup plus que dans les pays latins. On peut dire que partout on a été attentif à ces concordances astrales, et donc le passage de l'équinoxe qui marque le début du printemps, puis le solstice d'été qui marque la fin du printemps, sont des moments forts pour les rituels printaniers. De là à ramener tous les cultes, notamment les cultes religieux, à des célébrations de la nature et du soleil. Mmh. Je crois qu'il y a un pas que les folkloristes du 19e ont franchi, mais que je me garderai bien personnellement de cautionner.
2: Il y a un exemple qui est quand même très, très parlant et très éclatant, c'est Igor Stravinsky, qui au début du 20e donc, va faire scandale avec son œuvre fameuse, hein, Le Sacre du Printemps. La première a eu lieu à Paris en 1913, elle est chorégraphiée par Nijinsky et c'est une cabale, hein, on le sait. Siffle, on rit, etc. Que raconte ce ballet et pourquoi au fond ce scandale ?
3: On rit de la musique, mais effectivement le thème du printemps est relativement simple. Ça, c'est une histoire du folklore russe qui avait frappé Stravinsky, où on voit une assemblée de sages qui décident de sacrifier une jeune fille justement pour rendre favorable les forces de la nature. Donc c'est le sacre du printemps, c'est un rite sacral où on va sacrifier une jeune fille qui danse avant d'être sacrifiée. Et ça rejoint toute une série de pratiques que l'on trouve dans les sociétés anciennes autour de rituels dont le but est de s'assurer justement de bonnes conditions des rites. Donc des pratiques propitiatoires ou alors des pratiques pour se protéger des mauvais esprits. Et là, durant tout le printemps, vous avez ces rituels avec des moments très forts comme par exemple la nuit du 30 à avril au 1er mai, qui est la nuit de Valpurgiste, du sabbat des sorcières, qui est une nuit redoutée. Et pour la traverser, et c'est ce qu'on fait en général lorsqu'il y a des moments comme ça délicats, on doit allumer des feux, parce que le feu a la propriété à la fois de purifier, mais de faire peur aux mauvais esprits.
2: Alors, selon l'historien Michel Pastoureau, l'institution ecclésiale peu à peu remplace les fêtes païennes et elle va christianiser jusqu'aux végétaux. Alors, que faut-il en penser ? C'est ce que nous allons voir avec François Walter.
0: 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Le printemps, ce soir, qui revient chaque année, mais le regard aussi que nous lui portons et qui change, lui, à travers le temps. On va poursuivre cette promenade, justement, à travers les siècles et les bourgeons, à la découverte de cette saison qui a nourri les imaginaires, l'art, les croyances, les espoirs du printemps. Ce soir, à l'heure où on est presque en été, RTBF La Première, on va retrouver Laurent, juste après les Strokes, Falling Out of Love.

0: Strokes, Falling Out of Love sur RTBF la première. Les Strokes, hein, le groupe new-yorkais autour de Julian Casablancas. Eh bien, bientôt de retour, les Strokes, avec un 7e album studio qui s'appelle déjà Reality Awaits et dont la sortie est prévue le 26 juin prochain. On y sera vite, vous verrez. Les deux premiers singles, en tout cas, qui sont déjà sortis, sont complètement dingues. Je vous invite franchement à les écouter un maximum sur vos plateformes et aussi sur RTBF la première, évidemment. Les Strokes. Retour dans le meilleur d'un jour dans l'histoire. On va retrouver Laurent et son invité pour parler du printemps. Le printemps qui a façonné les rythmes de vie, les sensibilités, les représentations du monde occidental. Aujourd'hui, à la merci de nombreux changements climatiques qui nous invitent quand même à regarder la saison autrement. Laurent de Hausset reçoit ce soir François Walter, qui est professeur honoraire à l'Université de Lausanne. Il a écrit « Désir de printemps, histoire sensible d'une saison » aux éditions Payot. On les écoute.
1: Le temps, Noël, la Toussaint, l'été, le printemps sont bien les sujets les plus rebattus qui soient. Et le malheureux chroniqueur a renoncé depuis bien longtemps à trouver quelque chose d'original à écrire là-dessus. Pourtant, le printemps, c'est quelque chose. Non, même si c'est une vue de l'esprit, un simple feuillet du calendrier. Mais les hommes sont ainsi faits que cette date du 21 mars déclenche en eux toute une série de réactions. Les mères trouvent subitement leur enfant bien pâle. C'est le printemps, madame. Alors elles songent pour leur progéniture à de reposantes vacances au soleil et elles découvrent qu'elles n'ont plus rien à se mettre et qu'il est grand temps de remédier à cela. Nettoyage et dépoussiérage sont indispensables à une saine conception du printemps belge, le grand nettoyage étant une institution nationale. Les menus, eux aussi, changent d'allure. Salade verte et primeur se révèlent indispensables. Le fromage blanc est très recommandé pour les cures de printemps, tous les magazines vous le diront.
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4: Voilà, le printemps 1964, c'est une archive de la Sonuma. Alors la Pâque hébraïque, François Walter, célèbre l'exode hors d'Égypte et la liberté retrouvée des peuples juifs qui ont été pendant des années soumis en esclavage. Quel rapport peut-on faire entre Pâques et le printemps ?
5: On peut bien entendu remarquer que dans le calendrier juif, le premier mois de l'année, l'ouverture du printemps, est aussi le mois où commence la moisson de l'orge. Et il y aurait là un rapport avec un rythme naturel. Mais si on va au-delà et qu'on regarde la Pâque chrétienne, on se rend compte que c'est la célébration au fond d'un événement historique. Et donc, on ne peut vraiment pas tirer des liens entre des rituels pré-chrétiens et le calendrier liturgique chrétien, qui est quand même très en dehors de toute cette symbolique, parce que la Semaine Sainte avant Pâques est une méditation sur la mort, et il n'y a pas grand-chose à voir avec tous les stéréotypes du printemps. Donc, de ce point de vue-là, je ne partage pas la conclusion de Pastoureau que vous avez évoquée tout à l'heure. Je pense qu'il y a une autonomie du christianisme qui, ensuite, n'a pas voulu éradiquer les rituels qui existaient déjà dans la société paysanne, et qu'il y ait tout un folklore printanier autour des fêtes chrétienne du printemps, ça je le concède volontiers, mais on ne peut pas dire que c'est une récupération. C'est simplement l'amalgame de différentes pratiques qui donne un caractère d'autant plus festif à cette célébration de Pâques, célébration de la résurrection, qui est donc forcément une renaissance et un renouveau comme le printemps le marque dans la nature.
4: Alors on peut comprendre la symbolique de l'œuf, mais celle du lapin est plus compliquée ?
5: Alors il reste bien sûr dans ce folklore pascal des choses assez étonnantes dont l'origine n'est pas si simple à expliquer. Alors les œufs, apparemment la pratique des œufs c'est une coutume germanique qui est attestée déjà au 15e siècle. L'œuf étant un emblème de perfection, d'éternité, de fertilité aussi. On a commencé à teindre ces œufs en rouge, attesté au XVIIe siècle, parce que le rouge est une couleur qui porte-bonheur, une couleur apotropaïque. Ensuite, bon, il y a toutes les productions qui sont les productions pâtissières des confiseurs. Donc l'œuf, on voit assez bien le rapport avec Pâques. Pour le lapin, c'est plus complexe. D'abord, à l'origine, c'est aussi une légende germanique, il s'agit d'un lièvre et pas d'un lapin, un lièvre qui cachait des œufs dans les jardins. Pourquoi ce lièvre devient dans les pays francophones un lapin, le lapin qui est quand même un animal assez ambivalent puisqu'il est associé à la luxure en général dans l'iconographie. Alors pourquoi c'est un lapin ? Ça, franchement, on n'a pas trouvé d'explication. Il y a d'autres symboles comme les cloches qui s'expliquent parce que dans les églises, on ne sonne pas des cloches au moment de Pâques, mais on utilise des crécelles. Alors on dit que les cloches sont à Rome, donc on peut comprendre qu'on fasse des cloches en chocolat. Ou alors la poule en chocolat, on trouve aussi ça chez les confiseurs, dont l'origine, bon, elle a un rapport avec l'œuf, bien entendu, mais on pourrait aussi voir un lien avec l'évangile qui raconte le reniement de Pierre et le chant du coq. Mais ces emblèmes qui perdurent, dont on ne comprend pas tout à fait l'origine ni le sens, c'est comme beaucoup de choses, beaucoup d'emblèmes des fêtes, non plus aucun lien direct avec du vécu, donc ça se perd dans les brumes de l'histoire, comme on dit.
4: Alors le lapin, qui est un symbole de la luxure, disiez-vous François Walter, la charge sexuelle attribuée, que l'on attribue au printemps est importante aussi, comment s'exprime-t-elle ?
5: Bien évidemment, le printemps c'est, comme on dit, l'éveil des sens, c'est la saison de l'amour. Et la littérature, de ce point de vue-là, est remplie de textes qui vont dans ce sens. Là, on pourrait faire un florilège sur le désir, les rémanences amoureuses, la place du printemps dans ce que Proust appelle l'année sentimentale. Là, il y a toute une rhétorique exubérante autour de ce réveil, de cet éveil des sens, une méditation sur le temps qui passe aussi, parce que l'éveil des sens, c'est rendre compte de l'écoulement du temps, que du changement du moi profond, nous changeons, mais on est en même temps rassuré parce que ça revient chaque année avec des analogies entre le printemps et le désir amoureux, et puis ça nous permet de faire le point aussi sur notre situation par rapport à cela.
4: Et les démographes s'intéressent aussi à ce rapport entre sexualité et printemps. Ils restent soucieux du rapport entre les saisons et les mouvements sociaux en général. Qu'en est-il de cette idée que les mariages se concentrent au cours du printemps et de l'été ? Est-ce que c'est une réalité ? Et comment explique-t-on ce phénomène ?
5: Les démographes ont toujours cherché des lois de mouvement des populations et on aurait bien aimé évidemment pouvoir dire que il y a un lien entre l'éveil des sens au printemps, la saison de l'amour et puis la procréation. Mais de fait, on s'est rendu compte que quand même le privilège de l'humain c'était d'avoir une vie sexuelle en tout temps et pas seulement au printemps et que les animaux d'ailleurs ne sont pas quand même rivés forcément à la saison du printemps selon les espèces. Alors, on a cherché des lois, et c'est vrai qu'il y avait, curieusement, une concentration des mariages sur le mois d'avril, et puis sur le mois d'octobre, et puis des trous entre deux. Et ce rythme, avec une nuptialité plus intense en avril et en octobre, et donc pas de mariage durant le carême, et pas de mariage durant le mois de mai, le mois de Marie, avant 1950, c'est assez marqué sur les courbes démographiques. Et puis ça s'étiole. Aujourd'hui, les mariages ont plutôt un lien avec la belle saison, avec l'été, parce que ceux qui se marient veulent une belle fête, et pour avoir une belle fête, il faut du beau temps, donc on espère que l'été soit propice à ce type de festivité. Bien entendu, le mariage, on le liait à la fécondité aussi, qu'on a cherché aussi des rythmes dans les conceptions, et puis les naissances, qui autrefois, dans la société traditionnelle, les accouchements se faisaient majoritairement à la fin de l'hiver, et puis on a constaté au 19e et encore plus au 20e siècle, le décalage de la phase plus intense dans la natalité vers mai, juin. Aujourd'hui, c'est plutôt juillet, septembre où il y a le plus de naissances. Il n'y a plus de lien à faire avec des rythmes cosmiques, même si on sait que les grandes chaleurs, la canicule, n'est pas favorable à la spermatogenèse et donc il y aurait moins de risques de fécondation quand il fait très chaud.
4: Alors, tout dans un tout autre domaine, le printemps faiseur de guerre, c'est une formule qu'emploie Verlaine dans un texte intitulé Voyage, qui laisse donc entendre que la saison est partie, à partie liée avec la guerre. On parle également des printemps, du printemps révolutionnaire, le printemps des peuples, hein, au milieu du 19e siècle. Une grande partie de l'Europe est traversée par ces mouvements. Alors, le printemps est-il propice aux guerres, aux révolutions, aux mouvements, on va dire, brutaux?
5: Là, il y a deux choses. D'une part, la guerre, et puis d'autre part, la force contestatrice du printemps. Hein. En ce qui concerne la guerre, c'est assez évident, et malheureusement, on ne le sait que trop aujourd'hui avec l'actualité en Ukraine, que le printemps est le moment du début des grandes campagnes militaires. Et ça a toujours été le printemps, la saison où on entreprend les grandes offensives. Parce que du point de vue tactique et du point de vue matériel, c'était difficile. Et ça l'est encore de faire la guerre pendant l'hiver. Bien que tous les grands généraux ont rêvé de faire des campagnes d'hiver et se sont parfois cassés les dents, je pense bien sûr à Napoléon. Donc le printemps, de ce point de vue-là, marque aussi une période redoutée par les populations et par les populations paysannes, notamment, parce que au printemps va recommencer la dévastation due au passage des troupes, des combats. Et donc, c'est assez étonnant de voir que dans les almanachs anciens, il y a une rubrique qui annonce les campagnes militaires. Donc, on regarde pas seulement à quel moment il faut planter ses tomates, mais on regarde dans l'almanach quand il y a un risque que dans notre région, une armée vienne dévaster les cultures. Et cette crainte du printemps, on l'a bien illustrée durant les deux de guerre mondiale, parce que là, il y a pas mal de témoignages où les habitants des villes redoutent l'arrivée du printemps parce que ça va être de nouveau une recrudescence des bombardements et des privations. Donc, saison de la guerre, ça c'est évident. Et puis l'autre aspect, la force contestatrice, parce que il y a dans ce renouveau printanier aussi une volonté de renouveler, non pas seulement à l'image de la végétation, renouveler la société. Et c'est vrai que j'étais frappé de voir que une majorité des grandes émotions populaires au XVIIe, XVIIIe siècle, encore XIXe siècle, les émotions populaires, c'est-à-dire ces mouvements souvent animés par des femmes, ces émeutes de la faim, justement cette période délicate de la soudure, ont lieu au printemps. Les turbulences des groupes de jeunes se passent au printemps. C'est le printemps des ventres creux, disait un historien, des mouvements animés donc par des populations qui ont peur de manquer. Donc et en plus, le printemps est très conflictuel puisque c'est la saison des grèves. Les grandes grèves commencent au printemps.
4: Alors, de quelle manière le printemps s'inscrit-il dans les combats pour l'environnement? Nous allons voir cela avec vous pour terminer, François Walter.
2: Il y a un mois, nous pataugions. Il y a un mois, nous nous emmitouflions. Il y a un mois, nous avions peine à croire que toutes les Anne-Marie du monde remettraient jamais des robes légères. Et maintenant, nous avons tout oublié. Seul le printemps existe. Avez-vous seulement eu le temps de vous en apercevoir? Sinon, il est grand temps de prendre de bonnes résolutions. Demain, vous n'allez pas au bureau, vous partez pour la campagne. Le patron? Mais vous le retrouverez au bord de ce petit ruisseau.
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4: Voilà, ici une archive de la radio-télévision suisse. Voilà, on est aux environs de Lausanne. Alors, en quoi, aujourd'hui, François Walter, le concept d'environnement se substitue à celui de nature? Quelles conséquences pour le regard que l'on a sur le printemps?
5: Donc, le printemps a été lié à la couleur verte, qui est la couleur de la nature. Et on se rend compte que c'est pas seulement les petites fleurs, la douceur, la lumière du printemps, mais que aujourd'hui, il faut regarder ça de manière extrêmement sérieuse. Et vous savez, tout comme moi, que les conversations sur le temps qu'il fait sont quand même, je dirais aujourd'hui, les conversations les plus répandues. Elles sont pas près d'arrêter et que ce sont des conversations finalement sur des sujets extrêmement, extrêmement sérieux à cause du changement climatique qui fait que le printemps C'est ce que j'évoque à la fin de mon livre, le printemps. On peut se demander s'il n'est pas en train de devenir évanescent, mm-hmm. puisque d'abord, il est de plus en plus précoce de nos jours, et puis il est d'une instabilité qui peut nous étonner, hein, et que montre bien déjà l'archive que vous avez citée. On aimerait que l'année se déroule normalement. On a tous l'idée d'une normalité des saisons, et c'est un concept que les météorologues, évidemment, n'admettent absolument pas, parce qu'il n'y a aucune année normale. Mais le printemps, au moins, avec sa douceur et ses équilibres entre la chaleur et les précipitations, apparaissait comme quand même plus clément que les hyper-saisons froide et chaude qui l'encadre. Mais aujourd'hui, avec les printemps précoces, le démarrage rapide de la végétation, le problème que posent les gelées tardives qui risquent de détruire la floraison des arbres fruitiers, et puis notre goût personnel qui va de plus en plus vers la saison du soleil. Nous sommes tous tournés vers l'été, nous attendons tous les vacances d'été. Alors quelle est la place du printemps dans ce contexte de dévalorisation, d'une certaine manière, du printemps dans notre vécu quotidien?
4: On va poursuivre la réflexion en se plongeant dans votre ouvrage, François Voltaire, Désir de printemps, histoire sensible d'une saison. Il est paru aux éditions Payot. Merci beaucoup de nous avoir fait partager vos lumières aujourd'hui.
5: Mais c'est moi qui vous remercie, c'est un grand plaisir.
0: Et bien voilà pour l'épisode du jour. Un jour dans l'histoire, une invitation à redécouvrir le printemps ce soir entre mémoire des saisons et questionnement quand même vachement plus contemporain avec tout ce qui concerne le réchauffement climatique. Merci Laurent Dehaussé pour cette soirée de printemps, alors que l'été est en train presque de pointer le bout de son nez. Enfin bref, derrière les gouttes, en tout cas on sait qu'il y a l'été. Pour le moment, on verra bien quand ça changera. 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Et Laurent et son équipe reviennent dès lundi, après le journal de 13h, pour une nouvelle tranche d'histoire à taille humaine. Sur la première évidemment. On va écouter deux artistes ensemble maintenant, Rostam et Clairo. Rostam, c'est un ancien membre de Vampire Weekend. Il est musicien, producteur, il est multi-instrumentiste, américain d'origine iranienne. Clairo, quant à elle, elle a commencé sa carrière en enregistrant des premières chansons toute seule dans sa chambre, avec un ordinateur portable. Et c'est évidemment une vidéo virale qui l'a propulsée dans la cour des grands, sur YouTube, et elle avait seulement 19 ans. Eh ben Rostam, qui donc continue sa carrière solo, il vous propose Hardy, nouveau titre, en featuring avec Clairo. Vous êtes sur la première, bonne soirée.

0: Bonsoir tout le monde, une fois de plus, RTBF la première. Ce fut un plaisir de vous accompagner avec le meilleur de nos antennes depuis 19h. On fatigue un peu ou alors on est totalement prêt pour sortir. Quoi que vous fassiez, faites-le bien. Si vous êtes fatigué, crevé, n'hésitez pas à aller vous coucher. Vous n'avez plus rien à louper finalement. Hein. 23h, il faut savoir lâcher. Mais oui, allez vous coucher tranquillement, tout recommencera demain. Voilà, de toute façon, le monde ne nous attend pas pour tourner. Grande leçon de philosophie ce soir. Heureusement que moi aussi, c'est l'heure à laquelle je vais bientôt aller me coucher. Nouvelle diffusion d'entrée sans frapper jusqu'à minuit. Jérôme Collin et son équipe. Un petit point météo. Sachez déjà, ils vont le dire mieux que moi, mais sachez déjà qu'il refera à nouveau fort chaud dans le courant de la semaine prochaine. Et de toute façon, dans nos cœurs, il fait toujours chaud. On vous envoie de la bienveillance, de la joie et de la sérénité. Voilà, ce soir. Bon week-end, tout le monde. Et à lundi, bien sûr, pour une nouvelle et belle semaine pleine de promesses sur la première. Profitez du moment.
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2: Olivia Rox, madame, monsieur, bonsoir. Ce soir et cette nuit, quelques ondées traînent toujours en Ardennes essentiellement. Le ciel est majoritairement très nuageux. On aura dans le courant de la nuit tout de même quelques trouées sur le nord et le littoral. Les températures minimales varieront de 12 à 15 degrés. Et puis à partir de demain samedi, l'anticyclone est de retour. L'amélioration sera lente et progressive. Les dernières bruines quitteront le pays par l'est en matinée. Le ciel sera souvent très nuageux à variable. Un temps sec sur les autres régions. Et puis l'après-midi, de plus en plus de soleil au fil des heures, de 17 à 21 degrés avec un vent restant modéré. Dimanche, pour la fête des papas, un temps à peu près sec, mais un ciel assez nuageux, des températures plus fraîches sous un vent de nord-ouest.
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4: Il est 23h. Coupable de 7 meurtres, le verdict est tombé dans le procès de Paolo Falzone. Un petit cercueil bleu ciel et beaucoup d'émotions. Les funérailles de la jeune Liana avaient lieu aujourd'hui en France, dans le Gers. C'est officiel, Elon Musk est devenu le premier billionnaire de l'histoire. Aujourd'hui, sa fortune a franchi pour la première fois la barre des 1000 milliards de dollars après l'introduction en bourse de sa société SpaceX. Bonsoir à tous, Julie Buron pour ce journal. Il est donc reconnu coupable de 7 meurtres et 80 tentatives de meurtre. Paolo Falzone a été fixé sur son sort aujourd'hui. Pas d'assassinat, la préméditation n'a pas été retenue, mais la culpabilité de meurtre est une étape déterminante dans le procès du drame de Strépy-Brakni. Un verdict qui a soulagé les nombreuses victimes et provoqué beaucoup d'incompréhension chez les accusés et leurs avocats. Compte rendu de cette journée de verdict avec Florence Dussard.
5: 4 ans après le drame de Strépy, l'aboutissement de 6 semaines de procès en cour d'assises.
6: Je vais donc donner lecture de l'arrêt concernant donc la culpabilité.
5: La présidente requiert le calme pour les centaines de victimes et d'anonymes venus assister au prononcé de l'arrêt.
6: Je pense qu'il y a deux choses qui ont régné jusqu'à présent, c'est la dignité et la sérénité. Alors je souhaiterais donc qu'il n'y ait aucune réaction.
5: Des réactions en audience, non. Mais ensuite, ce fut un déluge de soulagement, d'émotion. Jean-Philippe Mayence, avocat de 140 parties civiles.
7: C'est surtout très important pour les victimes d'être reconnues cette fois-ci vraiment dans ce qu'elles ont vécu, c'est-à-dire pas un simple accident de roulage, mais au contraire, 7 meurtres et 79 tentatives de meurtre, hein, donc c'est quand même pas banal.
5: Et l'incompréhension pour Franck Discepoli, l'avocat de Paolo Falzone.
8: On nous dit qu'il n'a pas freiné d'urgence, alors que oui, il a freiné d'urgence. La question de la surprise n'a pas été évoquée non plus, alors que c'est quelque chose d'évident.
5: Paolo Falzone risque de 3 à 30 ans de prison, Antonino Falzone, 2 ans pour non-assistance à personne en danger sur 59 victimes.
4: Oui, et les débats sur la peine auront lieu mardi. Le prononcé est attendu le lendemain, mercredi. Des dizaines d'enfants d'une école fondamentale de Floreffe ont été intoxiqués hier en province de Namur. Ils ont souffert de maux de ventre, maux de tête et de vomissements. Leur état n'inspire plus d'inquiétude. L'école était fermée aujourd'hui. Le temps pour la Société Wallonne des Eaux d'investiguer. Les analyses de l'eau du robinet prélevée hier à l'école n'ont révélé aucune anomalie. De nouveaux prélèvements ont été faits aujourd'hui. Les résultats des analyses devraient être connus rapidement. C'est cet après-midi que la petite Liana était inhumée dans la commune de Fleurance, dans le Gers, en France. Cette fillette de 11 ans, disparue le 29 mai dernier, est retrouvée morte il y a une dizaine de jours. Le petit cercueil bleu a été accompagné par un vaste cortège de motos et de voitures jusqu'au cimetière de Fleurance. Un cortège où régnait beaucoup de tristesse et d'émotion, comme en témoigne cette dame venue soutenir les parents de Liana.
9: Je suis désolée, mais je suis vraiment pris par l'émotion. Et j'arrête pas de pleurer, je ne cacherai pas que ça m'a... Je ne mangeais pas, je me mets à la place des parents, c'est horrible.

0: elle, au cimetière Montparnasse à Paris. Et puis on a aussi appris le décès de l'Italo-Belge Franck Michael, chanteur de charme, né à Bedonia en Italie, mais installé dès son enfance à Serein, près de Liège. Il a fait un tabac à la fin des années 90 avec son tube « Toutes les femmes sont belles ». Franck Michael était auteur d'une trentaine d'albums et de nombreux disques d'or. Il avait 79 ans. C'était attendu, l'entreprise américaine SpaceX a bien réalisé ce vendredi la plus grosse entrée en bourse de l'histoire, faisant de son célèbre patron Elon Musk le premier billionnaire, c'est-à-dire la première personne à posséder une fortune dépassant les 1000 milliards de dollars. Récit avec Thomas Dechamps.
1: C'est en mondovision et sous les applaudissements que le géant américain SpaceX s'est lancé en bourse. Le cours de l'entreprise a rapidement décollé, passant de 135 à 160 dollars par action en moins d'une heure, boosté par les promesses de futur aux allures de science-fiction de la part de son célèbre fondateur, Elon Musk.
2: Nous voulons être capables d'emmener tous ceux qui souhaitent y aller sur la Lune, sur Mars, partout dans le système solaire et même plus loin à un certain moment. Nous voulons vous emmener là-bas, pas seulement quelques riches personnes, je dis bien vous, littéralement vous.
1: C'est en tout cas une victoire personnelle pour l'entrepreneur d'origine sud-africaine, lui qui devient ainsi le premier billionnaire de l'histoire. Et s'il ne fait aucun doute qu'il le restera, il faudra aussi voir si l'euphorie parvient à durer. Joe Scioli, analyste chez Business Insider.
3: SpaceX donne 30% de ses actions à des investisseurs particuliers. Donc ils vont vraiment compter sur les gens à la maison, sur leur compte de trading pour garder cette chose à flot. Ça introduit un risque de volatilité.
1: Aujourd'hui déficitaire, l'entreprise spécialisée dans la mise en orbite de satellites a en effet besoin d'investisseurs, un minimum patient.
0: Oui, le titre a effectivement clôturé à 160,95 $ ce soir à New York, soit 19% plus haut que le prix initialement défini par le groupe d'Elon Musk. Les États-Unis et l'Iran seraient proches d'un accord pour mettre fin à leur conflit entamé le 28 février. Un haut responsable américain a même avancé qu'un texte satisfaisant les deux parties avait été rédigé. Selon le porte-parole du ministère iranien des Affaires étrangères, les plus hautes institutions iraniennes se réunissait pour en discuter. Le ministre iranien des Affaires étrangères, quant à lui, déclaré qu'un accord n'a jamais été si près d'être signé entre les deux parties. À la Coupe du Monde de football, après le Mexique hier, c'est au tour des deux autres pays organisateurs d'entrer en lice ce soir et cette nuit aussi. Le Canada affrontait la Bosnie-Herzégovine. Le match vient de se terminer. Les deux équipes se sont quittées dos à dos, un but partout. Et puis à 3h, les États-Unis, eux, recevront le Paraguay. Outre-Atlantique, la Coupe du Monde ne soulève pas encore les foules pour le moment. Écoutez quelques avis à propos de l'entrée en lice des États-Unis. Ils sont compilés par Éline Fauconnier.
4: Ça va être amusant. Il y a énormément de publicité pour la Coupe du Monde, pour la FIFA dans les bars. Et puis, notre maire fait la promotion du sport pour tous, et surtout le football. Mais je suis New-Yorkais, donc ce qui m'importe d'abord, ce sont les Knicks, la finale de la NBA en basket. Pour la Coupe du Monde, on verra après.
5: J'apprécie le football, mais je ne suis pas fan. Ceci dit, c'est très gai de voir l'excitation de tous les gens qui viennent pour la Coupe du Monde.
6: En tant qu'Américain, je supporte les États-Unis, évidemment. On est fiers de voir notre équipe. Mon fils rêve de jouer un jour pour l'équipe nationale. On est vraiment impatients.
0: On termine avec une annonce qui réjouira leurs fans, le français Guillaume Cizeron et la franco-canadienne Laurence Fournier-Baudry, tous deux champions olympiques en danse sur glace à Milan, c'était il y a 4 mois. Eh bien, ils ont annoncé qu'ils poursuivaient leur association avec l'ambition de viser les Jeux Olympiques 2030 qui se dérouleront dans les Alpes françaises. On se relance dans un nouveau challenge, a déclaré Guillaume Cizeron à l'agence France Presse et au journal L'Équipe. Le fait que les Jeux soient en France, c'est certain que ça nous inspire. Ça nous titille, le timing est quand même sympa, a-t-il ajouté. C'est ici que se referme ce journal, merci de nous écouter.
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1: Salut à toutes et à tous, bienvenue dans Opinion CSC sur la première et en podcast sur Ovio, sur votre plateforme préférée et sur la csc.be. Aujourd'hui, on aurait pu parler du violent traitement policier sur les acteurs de l'enseignement. On aurait pu parler des guerres à Gaza, au Liban, en Iran, en RDC, en Ukraine. On aurait pu parler de ce qu'un seul jour de guerre pollue peut-être autant qu'un an d'industrie mondiale. Mais non, médiatiquement, rien de tout ça ne fait le poids face à la Coupe du Monde de football 2026. Et on va se demander si elle est pleine. Nous avons rencontré Florent Malice juste avant qu'il ne parte couvrir la Coupe du Monde des Diables Rouges aux USA. Florent Malice écrit sur le rock metal et sur la MMA pour divers magazines. Mais depuis 2019, il est rédacteur en chef de wallfoot.be, en un mot avec un seul L. Florent nous apprend que le troisième gardien des Belges, Mike Penders, n'ayant pas encore 21 ans, les lois américaines lui interdisent l'accès au bar de l'hôtel des Diables Rouges à Seattle. Mais il écrit aussi que le sujet est infiniment plus léger que la fouille corporelle poussée à laquelle ont été soumis les joueurs sénégalais, ou encore l'interdiction d'entrer sur le territoire US pour l'arbitre somalien Omar Artan. Quand on lui parle de la mainmise du fric sur le foot, les Russes avec Chelsea, le Qatar au PSG, les fonds d'investissement américains chez Arsenal, les paris en ligne à Bruges, il répond que s'il est
2: très très excité d'aller à la Coupe du Monde, je suis très content, etc. Mais c'est plus la même chose qu'il y a 10 ans quand j'ai commencé. Tous ces grands clubs, ils ont envie en fait d'aller vers l'argent, d'aller vers l'entre-soi, et ça trahit effectivement ce qu'est le football à la base.
1: Ben oui, les acteurs strictement sportifs et un public passionné de football, c'est ça la base, pas l'incroyable business autour des stades et des fédérations. Lorsqu'il s'approche des supporters autour de terrains un peu médiatisés, il a l'impression
2: qu'il y a de plus en plus de monde en division 1 ACFF, donc la division 3 belge. Pour moi, c'est ça le vrai football aussi, et je pense que les gens en ont un peu marre, en fait. Il y a du football tout le temps, partout. Et ici, la Coupe du Monde, elle est à 48 équipes. C'était avant à 32 équipes. Et maintenant, Gianni Infantino, le président de la FIFA, parle même d'en faire une à 64 équipes. Ça n'a plus aucun sens, quoi.
1: Les amoureux du sport le plus populaire au monde laissent progressivement la place à des fanatiques de stade. Actuellement, le foot est beaucoup plus athlétique,
2: beaucoup plus professionnel, mais si on regarde maintenant un match des années 50-60, c'est un football qui est beaucoup plus lent, peut-être parfois plus tactique, et c'est peut-être ça que certains recherchent en fait.
1: Florent a parlé du foot féminin dans nos discussions, on aimerait le retrouver un jour pour développer. Mais revenons à l'organisation américaine de cette Coupe du Monde, avec pour soi-disant la sécuriser la tristement célèbre police
2: ICE qui serait autour des stades, ce que je trouve un petit peu bizarre parce que c'est quand même une police de l'immigration à la base. Alors il y a beaucoup d'employés des stades qui ont menacé de partir en grève si c'était vraiment le cas, parce qu'ils ont peur que ça mette une pression inutile sur le public, sur les employés qui parfois sont eux-mêmes d'origine étrangère. L'ICE sera là pour aller les choper. En 2018, la Russie, le gouvernement de Poutine avait vraiment fait en sorte que, temporairement, la Russie montre son meilleur visage, et ça avait été une vraie fête populaire. Ici, moi, j'ai l'impression que l'administration Trump n'en a rien à fiche.
1: Florent est poli et bien élevé, contrairement aux services anti-migrants de Trump, lesquels vont parfois chercher la petite bête très loin.
2: Pas mal d'Écossais, apparemment, se seraient vu refuser leur visa pour les USA. Alors, si même les Écossais commencent à devoir se faire révoquer, c'est un peu bizarre. Il y a plein de pays qui pourront pas y aller. Il y a une liste en 2025 qui a été faite de nationalités qui sont interdites de séjour, dont pas mal de pays qualifiés pour la Coupe du Monde, donc Haïti, la Côte d'Ivoire, les Iraniens, on sait que l'équipe y sera, pas les supporters.
1: En pratique, ça va être
2: très différent de ville en ville, c'est-à-dire que ils vont un petit peu déléguer ça au gouverneur et aux États. La Belgique joue à Seattle, j'ai l'impression que c'est une région un petit peu plus soft à ce niveau-là. La ville a mis vraiment en place des politiques de tarifs très allégées pour la Coupe du Monde, mais c'est pas une décision de l'administration Trump, c'est une décision qui est vraiment régionale. La région de New York, bah, les prix vont être délirants. Je crois que ça coûtera $100 pour aller du centre de New York au stade, sachant que ce sont des stades où il est impossible d'aller autrement qu'en train. J'ai un peu plus, entre guillemets, confiance au niveau du Mexique, étant donné que c'est un pays où le football est quand même beaucoup plus dans la culture. Mais en Russie, c'était les chiens errants qui posaient des problèmes dans certaines régions. Ils avaient massacré des dizaines de milliers de chiens errants. Au Brésil, ils avaient rasé des favelas. Je doute qu'en Afrique du Sud, ça a été particulièrement propre au niveau des bidonvilles, de ce qui s'y est passé. Donc malheureusement, ce genre de saloperie, ça s'est toujours fait en préparation des Coupes du Monde. Et c'est aussi ça qu'il faut prendre en compte, c'est qu'une Coupe du Monde, bah, ça se passe un peu partout dans le monde et qu'il y a des pays où certaines choses sont importantes à nos yeux et sont moins importantes peut-être aux yeux des pays organisateurs.
1: En matière de soft power, le foot est utile. Il y a quand même eu une
2: Coupe du Monde dans une dictature qui massacrait ses opposants. Donc en 1978 en Argentine, il y a eu une Coupe du Monde qui a servi de faux-nez à Mussolini en 1934, il y a eu une Coupe du Monde en 1966 qui a été boycottée par les pays africains parce que la FIFA ne voulait pas leur donner de ticket direct et donc il n'y a eu aucun pays africain qui a participé. Est-ce que ce sera la pire Coupe du Monde de l'histoire, comme j'ai déjà entendu le dire? En termes écologiques, ce sera la pire. Pire encore que celle au Qatar qui était censée être la pire.
1: Reste que le monde entier suivra les médias et qu'on regardera les matchs et les publicités. Alors Florent ne veut pas être l'avocat
2: du diable parce que la FIFA est indéfendable sur bien trop d'aspects. Gianni Infantino, il est vraiment... Enfin, je veux dire, son trophée de la paix à Donald Trump, ça manque quand même terriblement de finesse. Si l'idée, c'était que, en étant suffisamment flatté par la FIFA, Trump rendrait sa Coupe du Monde plus populaire, c'est raté, en fait. D'Infantino manque de capacité à lire les gens, quoi, parce que c'est un petit peu évident que Trump ne se soucie absolument pas de ça. Donc, oui, voilà, c'est un sacré micmac.
1: Le foot et la Coupe du Monde. Faites-vous plaisir si vous aimez ça, mais dans tous les sens du terme, restez éveillé. Merci, Florent Malice, et bon travail durant ce mondial de foot. Succès pour les Diables Rouges. Merci aussi à vous qui nous écoutez. C'était Opinion CC, et on se retrouve vendredi prochain. Même endroit, même heure, si vous le voulez bien.
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4: Atik Raïmi est notre invité aujourd'hui dans Entrée sans frapper. Bonjour Atik Raïmi.
5: Bonjour.
4: Merci d'être là avec nous. Vous êtes né au début des années 60 à Kaboul, hein, en Afghanistan, que vous avez quitté en 1984, en l'occurrence. Et puis, vous vous êtes mis à écrire, à faire des films. Vous avez été pris Goncourt en 2008 hein, pour votre roman Singe Sabour, Pierre de Patience. Il y a bien sûr d'autres romans et d'autres livres, hein, comme Les Porteurs d'eau ou Si seulement la nuit, Metsi, là, c'était en 2023. Et là, vous publiez Kabuliwala, c'est moi. On l'a lu, évidemment, ce livre, avec Myriam Leroy, Gorian Delpature. Gorian, ça parle de quoi ?
6: Eh bien, le narrateur du roman, c'est un romancier cinéaste afghan qui travaille depuis longtemps à un projet de film. Il veut adapter une nouvelle de l'écrivain indien Tagore, une nouvelle qui s'intitule Kabuliwala. Cette nouvelle, c'est l'histoire d'un vendeur de fruits secs venu de Kaboul, un afghan, un Kabuliwala. Et ce vendeur, Rahmat, il se rend chaque année en Inde, à Calcutta, où il va rencontrer une petite fille qui lui rappelle sa propre fille, les au pays. Et notre narrateur, il veut adapter cette histoire toute simple au cinéma. Mais au dernier moment, les producteurs français renoncent au projet. Alors, par lassitude, le réalisateur va se jeter dans un bras du Gange depuis un pont. Il va se suicider. Mais au dernier moment, il va apercevoir une silhouette sur un bateau qui arrive. Et on dirait cette silhouette, on dirait Rahmat, le Kabuliwala de la nouvelle de Tagore, le personnage de son film. Et le réalisateur va alors nous raconter son histoire, celle du Kabuliwala de la nouvelle, mais aussi la sienne, celle d'un exilé.
4: Pourquoi commencer le livre par un homme qui veut se jeter dans le Gange, qui n'est pas un fleuve anodin, et s'y suicider, Atik Raïmi ?
5: Écoutez, comme j'explique, ce n'est pas par sorte de désespoir théâtral, ni par le syndrome indien ou quoi que ce soit, ni à cause justement de cet échec pour tourner un film. Il y a, vous savez, pour le suicide, il y a mille et une raisons.
4: Oui.
5: Donc là, le narrateur dit qu'il est, c'est plutôt par une lassitude existentielle. Il en a marre. Il en a marre de ses projets qui tombent à l'eau. Et aussi de cet exil infini qui le fait courir un peu partout. Et aussi de cette, de son pays d'origine, l'Afghanistan, qui sort d'une violence et tombe dans l'autre. Et lui, comme pas mal d'artistes, d'un seul coup, quand on vient de ces pays-là, évidemment, c'est pas une question d'engagement par rapport au pays, mais aussi une sorte de responsabilité. Mais au-delà, comme disait Albert Camus, d'être embarqué dans l'histoire. Et cela aussi, cet embarquement aussi, lasse cet auto-réalisateur. Donc, voilà, et c'est quelqu'un qui, à un moment donné, voilà, partir.
4: Voilà, il est là. Il est là de tout, et il est même là d'être là, hein, vous écrivez au début du livre. Gorian Delpature, tout ça part évidemment d'un personnage de fiction.
6: Oui, d'un personnage de fiction, d'une nouvelle de Rabindranath Tagore. Vous savez, c'est un des plus importants auteurs indiens du début du XXe siècle, hein, même de la fin du XIXe, puisqu'il est né en 1861, il est mort en 1941. Compositeur, écrivain, poète, peintre, philosophe, prix Nobel de littérature en 1913. Et il va effectivement écrire une nouvelle à la fin du XIXe siècle. Hein, je pense que c'est en 1892, hein, Tic, vous m'arrêtez si je me trompe. Cette histoire de...
5: Oui.
6: Il y a plusieurs dates,
5: oui,
6: hein, peut-être.
5: C'est
6: pour
5: plusieurs
6: la...
5: dates.
6: Voilà, il y a eu la date d'écriture et la date de publication, mais en tout cas fin 19e, début 20e. Et c'est donc l'histoire d'un vendeur de... C'est une très courte nouvelle. Hein. C'est l'histoire d'un vendeur de fruits venu de Kaboul. Il s'appelle Rahmat. Il vient donc d'Afghanistan et donc on l'appelle un Kabuliwala. Dans Kabuliwala, on entend bien Kaboul. Hein, donc c'est comme ça qu'on appelle en Inde les gens qui viennent d'Afghanistan et de Kaboul. Et il se rend à Calcutta chaque année, ce Rahmat, pour vendre des fruits secs. Et en Inde, il va rencontrer une petite fille de 5 ans, Mini, qui est en fait la fille du narrateur de la nouvelle, qui lui s'appelle Rabi. On imagine que c'est Tagore lui-même. Et cette petite fille, Mini, elle va lui rappeler sa propre fille à lui qui est restée en Afghanistan. Alors la nouvelle est toute simple, elle raconte juste ça, mais évidemment elle est universelle parce que finalement, Atiq Raimi, elle parle de tous les êtres humains qui, peu importe leur nationalité, sont les mêmes, ils ont tous la même affection filiale. C'est ça qui est au cœur de la nouvelle de Rabindranath Tagore.
5: Oui, j'ai connu cette petite nouvelle quand j'avais 15 ans. Mmh. C'est la première fois quand je suis parti en Inde auprès de mon père. Et là, pour apprendre l'anglais et le hindi, un professeur indien m'avait donné cette nouvelle. Et grâce à ça, pendant un mois, j'apprenais ces deux langues. Mais c'est une petite histoire, mais très très présente dans l'esprit indien, parce que ça faisait partie de programme scolaire. Et aussi, il y a eu deux adaptations cinématographiques en Inde, dans les années 50 et 70, qui est devenue très très populaire. Et même en Afghanistan, où c'est petit à petit, tout le monde connaissait une chanson bollywoodienne, donc, etc. Il y a une autre chanson faite par Ravi Shankar. Donc, tout le monde connaissait ça. Mais cette histoire était toujours racontée, comme vous avez dit, de point de vue de narrateur, de rabbin, d'un indien.
4: De l'Indien.
5: Et moi, ce que je voulais, c'est raconter la même histoire, mais du point de vue d'un Afghan, de cet exilé. Et depuis son départ d'Afghanistan jusqu'à son arrestation, etc. Mais en dehors de ça, ce qui m'avait beaucoup, beaucoup frappé, c'est comment Rabindranath Tagore a mis le doigt sur un problème assez profond et dévastateur
4: qui est
5: chez tous les exilés. Et ça, c'est le sentiment de culpabilité permanente. Et là, on le voit, par exemple, dans la nouvelle de Tagore, ce qui m'avait intrigué, c'est que ce Kabuliwala qui habite dans un genre d'auberge, là où il y a un crime, et lui qui est accusé. Et comme il ne savait pas parler bien, il n'a pas su se défendre non plus, il est parti en prison. Mais en dehors de ça, de cette fausse accusation, mais le fait que cet exilé est reconnu comme coupable. Et là, je me pensais que, vous voyez, tous les exilés, ils sont d'abord coupables dans son propre pays, parce qu'ils... il n'est pas d'accord avec le régime, il est dans la résistance, soit dans l'opposition, etc., etc. Ensuite, quand il quitte sa terre natale et quand il vient dans le pays qui l'accueille, là aussi, c'est une personne qui n'est pas dans les règles. Donc, il est coupable vis-à-vis de la loi du pays d'accueil, etc., etc. Et puis, à la fin, quand tout est réglé, etc., cet exilé a atteint un autre sentiment de culpabilité qui est très intérieur, très intime. Et c'est lorsqu'on est bien dans le confort de l'exil, une fois qu'on a réussi à s'intégrer, etc., on pense à ce qu'on a laissé derrière soi, sur sa terre natale, ses proches. Et c'est ça. C'est-à-dire, Tagore, avec cette petite nouvelle, il est entré vraiment à l'intérieur de l'âme d'un exilé.
4: Vous, Atiq Raimi, vous avez quitté le pays dans lequel vous êtes né il y a exactement 42 ans. C'était en 1984, suite à l'invasion russe de l'Afghanistan, qui avait commencé 5 ans plus tôt, en 1979 d'ailleurs. Est-ce que ce que vous êtes en train de dire, c'est qu'on ne cesse jamais, même 42 ans plus tard, d'être un exilé? Si oui, est-ce que vous pouvez nous expliquer pourquoi? Parce que vous avez vu qu'il y a un débat un peu nerveux autour de l'exil pour le moment.
5: Absolument, absolument. Oui, écoutez, c'est toujours, que l'on soit afghan ou non, partout, l'exil, c'est quelque chose qui devient une identité très profonde de nous, dès qu'on est déplacé, dès qu'on est ailleurs. Mais ceci dit, l'être, pour moi, l'humanité, c'est l'humanité existe, cette humanité est née grâce à cet exil permanent. Ah là là là, qu'on parle religieusement parlant, vous voyez, les premiers exilés, c'était Adam et Ève, coupables en exil sur cette terre. Mais, ça c'est en dehors de ça, mais il y a un autre exil, une expérience que chaque être humain a connue, ça, et connaît ça tout le temps, et c'est quitter sa demeure charnelle, le ventre de sa mère. Ça, c'est le premier exil des êtres. Et là, il y a tant de points chez les personnes comme Rumi qui parlent de cet exil lorsqu'on quitte le ventre de sa mère. Donc, je crois que l'exil nous ramène vers une question essentielle, c'est-à-dire nos origines. Vous voyez, je crois que l'humanité est toujours obsédée par ses origines, scientifiquement, religieusement, culturellement, de tout point de vue que vous regardez, il y a quelque chose, même biologiquement, on est toujours attiré par ça, par nos origines. Donc, vous voyez, c'est quelque chose, l'exil, petit à petit, devient même une question existentielle. Et ce n'est pas juste une question politique, ce n'est pas juste une question identitaire, c'est au-delà de ça, c'est une question d'humanité.
4: Bon, on va continuer à parler de ce livre. Il s'appelle Kabuliwala, c'est moi, il est signé par notre invité Atik Raimi. On va continuer de parler de plein de sujets différents et c'est la suite tout de suite.
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4: Il est 16h45 minutes, il y a Ève, il y a Marie-Agnès, Myriam Leroy est dans ce studio. Myriam Leroy n'aime pas, ce sera tout à l'heure. Gorian Delpature est là aussi, et notre invité Atik Raimi, à l'occasion de la parution de Kabuliwala, c'est moi. On continue, Gorian.
6: Oui, Atik Raimi, votre livre Kabuliwala, c'est moi, c'est une gigantesque mise en abîme littéraire, puisqu'il y a d'abord l'histoire du narrateur, cinéaste, qui est un peu vous, qui a voulu adapter une nouvelle de Tagore au cinéma, mais je pense que vous n'avez pas voulu vous suicider quand même. Mais vous
4: avec
6: avez quand même
4: de carrière,
6: Oui, mais vous avez quand même travaillé 2 ans sur un projet de film, je pense, au début des années 2000, pour adapter cette nouvelle, et vous n'avez pas pu le faire pour les mêmes raisons qui sont exploitées qui sont expliquées dans le livre. Mais donc, il y a cette histoire-là, il y a celle de la nouvelle de Tagore, et puis il y a celle du personnage de Rahmat, qu'on croise à une autre époque, puisqu'on en parlera peut-être tout à l'heure, c'est à une autre époque que l'époque d'écriture de la nouvelle de Tagore. Et donc, Kabuliwala, c'est vous. Pourquoi est-ce que Kabuliwala, c'est aussi vous, en plus de celui de la nouvelle ?
1: D'abord parce que c'est exilé, voilà, et comme je vous ai dit, c'est un jeu de miroir entre lui et moi. D'ailleurs, dès le début, je prends le fleuve de Gange comme un miroir trouble dans lequel je vois mon propre visage à travers Rahmat, et puis aussi son histoire. Évidemment, moi, j'ai pas perdu ma fille, mais en revanche, j'ai perdu mon frère dans la guerre civile en Afghanistan, d'une certaine manière. Vous voyez, c'est ce mal de deuil, cette disparition, ce qui aussi, ça m'arrangeait parce que j'avais un frère de sort et un frère et avec qui j'étais pas en bon terme, mais malgré ça, ça m'avait forcément dévasté sa disparition. Ouais. Donc c'était aussi d'une certaine manière ce jeu de miroir. Mais au-delà de ça, c'est un, vous voyez, dans la
5: pensée indienne, il y a un concept magnifique qui s'appelle darshan, c'est-à-dire échange de regards. Entre l'être humain et la divinité, entre l'être humain et un sage, entre un couple amoureux, etc. Et cette darshan, cet échange de regards, et c'est très, très, c'est une sorte d'appel, une sorte d'invitation. Donc, et pour moi, ce jeu, c'est cet échange de regards avec Tagore, avec ce sage. Et comme si je suis devant lui pour qu'il me regarde, pour que je lui dise, je lui raconte aussi ma propre histoire, et puis aussi l'histoire de tous les exilés, d'une certaine manière, et lui montrer à quel point lui, Tagore, au début du XXe siècle, raconte, grâce à la littérature, grâce à ses mots, oui, une histoire, même si c'est une histoire indienne, afghane, etc., mais c'est universel et atemporel, surtout. Et c'est pourquoi que son histoire, c'est au début du XXe siècle, moi, je l'ai arraché pour raconter son histoire au début du XXIe siècle. Les deux premières, les deux époques sont quand même, pour les Afghans, une époque très chargé.
4: Ah ouais.
5: Au début du XXe siècle, c'était la guerre anglo-afghane, et puis au XXIe siècle, la guerre sous les talibans. Voyez, donc, c'est même un siècle après, voyez, malheureusement, on ne voit pas une certaine différence. Pourquoi ? Parce que, comme je dis dès le début du roman, cette histoire, ce personnage est suspendu dans l'histoire, comme mon pays, comme l'Afghanistan qui est suspendu dans l'histoire de l'humanité.
4: Et vous l'avez dit tout à l'heure, un pays qui sort d'une violence pour entrer dans une autre, et vous le dites bien, effectivement, en 1919, il va à l'indépendance extérieure de l'Afghanistan. Absolument. Après la troisième guerre anglo-afghane, et puis il va avoir vraiment un siècle de lutte entre indépendance, ingérence étrangère, des guerres, l'occupation soviétique, la guerre civile, les talibans, l'intervention américaine, puis le retour des talibans, il faut rappeler, tout de même au pouvoir, 2021. Vous naissez en 1962, vous partez en 1984. C'est les 20 premières années de votre vie. Quel Afghanistan vous portez en vous? Parce que ma génération, elle a une vision effroyable, évidemment, de l'Afghanistan et de ce que les médias lui en ont donné. Mais vous, c'est quel Afghanistan que vous portez en vous, Atek Rahimi?
5: L'Afghanistan imaginaire. Pour moi, cet Afghanistan que j'écris et que pour lequel j'écris, et cet Afghanistan où je me reconnais un peu, c'est cet Afghanistan avant tout, cet Afghanistan qui existait avant même l'arrivée de l'islam. C'est-à-dire cet Afghanistan qui est, évidemment, à l'époque, on ne l'appelait pas l'Afghanistan.
4: Bien sûr.
5: Mais qui était au centre quand même de rencontres entre les différentes civilisations. Le nord était zoroastrien, au centre le sud, bouddhiste. Ensuite, quand Alexandre le Grand est venu dans ces contrées-là, ils ont créé une autre civilisation magnifique qui s'appelle la civilisation Gandhara ou gréco-bouddhique. C'est le seul endroit où l'Occident et l'Orient se rencontrent. Ouais. Et ça se passe à ce moment-là, dans ce pays-là. Vous voyez ? Donc, moi, j'ai ça, cette symbiose, et puis cette multiplicité d'un peuple qui m'intéresse. Et puis, aussi, l'Afghanistan, c'est un pays où la civilisation monothéiste, judéo-chrétienne et musulmane, s'arrête. Et à partir de l'Afghanistan, c'est toute une autre civilisation qui existait et qui existe toujours. Donc, l'Afghanistan, c'est entre ces deux mondes. Vous voyez, c'est un trait d'union suspendu entre ces deux mondes. Voilà c'est l'Afghanistan que j'ai en moi.
4: Gorian.
6: Oui, parce que c'est un roman évidemment sur l'Afghanistan, mais aussi sur l'Inde. C'est vrai que c'est un carrefour philosophique, religieux. La religion est très présente dans votre livre, parce que vous, je pense que vous êtes athée, mais Rahmat, il est musulman, dans une société hindoue en Inde, et ça pose plein de questions vertigineuses. Et vous parlez aussi, forcément aussi, beaucoup de l'Inde, et vous avez une magnifique phrase où vous expliquez qu'il est impossible de filmer l'Inde quand vous avez voulu réaliser un film là-bas parce que l'Inde, elle déborde. Qu'est-ce que vous voulez dire par ça, l'Inde, elle déborde ?
5: Bah écoutez, c'est un pays très très étrange quand même. Évidemment, on a ce côté, cette carte postale spirituelle de l'Inde, etc. Mais au fond, quand on voit, l'Inde n'est pas aussi pacifique, l'Inde n'est pas aussi zen qu'on le pense. Il y a une certaine violence à l'intérieur de ce pays. Des castes, et puis oui, la différence entre les castes, les classes sociales, etc. etc. Mais... en dehors de tout ça, comment ces gens-là s'accrochent à leur divinité et à leur spiritualité, malgré tout. Vous voyez, par exemple, j'étais dans le nord de Bengale, dans une ville qui s'appelle Murshidabad. Et dans un carrefour, je vois quoi ? La statue de Lénine. Et puis, jaune, c'est une statue jaune, des guirlandes autour du queue. On avait l'impression que c'était une divinité indienne. Parce que l'Inde absorbe, absorbe tout, vous voyez. Et c'est ça, d'un seul coup, on est absorbé. Et quand on est absorbé dans ça, évidemment, on est dedans. Et d'un seul coup, on voit que ce pays nous déborde. Déborde par sa divinité. Il y a, je sais pas, des milliers et des milliers de divinités, des pensées, des langues, des ethnies, et puis de la pensée. Et tout, vous voyez, c'est un pays complètement... quand on voit le monde entier, tous les pays... un jour ou l'autre, ils ont changé, soit de religion, soit de système social, etc. L'Inde, jamais. Oui, c'est très étrange comme pays pour moi. Et c'est là, c'est pourquoi, je crois, déjà, bien avant moi, dans les années 60, quand Louis Malle, le grand cinéaste français qui était en Inde pour filmer, il disait... pour tourner en Inde, il faut avoir des nerfs en acier ou n'en avoir pas du tout. Et c'est vrai compliqué. Que lui non plus, il n'a pas arrivé à faire son film. Et c'est pourquoi son film s'appelle « L'Inde fantôme ».
4: Alors, j'ai une question maintenant, parce qu'il y a quand même une histoire de père-fils, hein, et dans la nouvelle, et évidemment dans votre livre, Atik Raimi. Est-ce qu'il y a la difficulté aussi pour nous de comprendre, qui ne sommes pas, nous, des exilés, que élever des enfants, eh bien, il y a un défi supplémentaire quand on n'a pas sa maison, j'aurais tendance à dire, sa campagne, sa ville, son pays. Quand on a quitté son pays, est-ce que vous pourriez essayer de réfléchir autour de cette question du fait de transmettre quand on ne peut pas partager son pays ?
5: Ah oui, d'ailleurs, un de mes livres qui s'appelle « Si seulement la nuit », que j'écris, c'est une somme de correspondance entre ma fille et moi. Raconte de ça, justement. Parce que je dis à ma fille, moi, je suis né dans une autre culture, sur une autre terre, dans une autre ambiance, dans une autre structure de pensée, etc. Elle est née en France. Oui. Donc, comment les enfants d'immigrés, les enfants d'exilés, comment cette déchirure existe aussi à l'intérieur d'eux aussi, vous voyez. Donc, c'est vrai que cette transmission, à la fois, il faut savoir quelles sont les limites de cette transmission. Est-ce que je leur charge aussi de mes angoisses, de mes sentiments de culpabilité d'exilé, ou au contraire, que je les protège. Et si on les protège, quelques années plus tard, ça, croyez-moi que les enfants, ils viennent, mais pourquoi tu m'as caché ? Pourquoi tu ne m'as pas parlé de ton pays ? Pourquoi tu m'as parlé de tes origines, etc., etc., d'où je viens, etc. Bon, ça aussi, c'est une autre culpabilité qui nous charge. Vous voyez, les pères venus, mais les parents venus de ce monde-là. Oui, là c'est vraiment, c'est une question très, très délicate. Comment cette frontière entre justement ces deux générations, à la fois qu'on les aide pour connaître justement leurs origines, bien sûr, mais en même temps les protéger contre ces origines. Ça, c'est un défi, toujours.
4: Kabuliwala, c'est moi, hein, c'est votre roman, ça apparaît chez POL, Atik Raimi. Merci beaucoup d'avoir été notre invité.
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4: Il y a Eve, il y a Marie-Agnès, il y a Hélène Maquet, il y a Myriam Leroy, et là tout de suite on voyage avec vous,
6: Gorian.
4: Et on va aller, figurez-vous, dans l'avenue 2 sous Prospect Park à Brooklyn.
6: Absolument, littérature américaine aujourd'hui, direction une maison de Brooklyn, ouais, une grande maison de 4 étages, avec une belle bibliothèque au 3e, une maison hantée par le fantôme d'un écrivain. C'est la maison où habite l'autrice américaine Siri Husvedt, la veuve de l'écrivain Paul Auster. On va plonger dans le récit Ghost Stories de Siri Husvedt, qui vient de paraître en français dans la très jolie collection Hors Fiction de Gallimard. Cette collection toute nouvelle, hein, je vous en ai déjà parlé à l'occasion de la parution du tout premier tome de la série, hein, c'était Le Pain des Anges, l'autobiographie de Patti Smith, un volume déjà très réussi. Hors Fiction, comme son nom l'indique, est une collection qui va publier des récits de vie, des histoires vraies, hors fiction, donc, mais avec une très haute teneur en littérature. Ouais. Et c'est le cas, hein, de nouveau, pour ce livre d'un peu plus de 400 pages, Ghost Stories, qui vient de paraître en anglais et qui est sorti presque en même temps en français. Mmh. Un petit mot sur l'autrice, hein, Siri Husvedt, elle est américaine, mais d'origine norvégienne, comme son nom l'indique. Elle est née dans le Minnesota en 1955, elle a donc 71 ans maintenant. Elle a écrit des romans, des recueils de poésie, des essais. Oui, oui, tout à fait. Elle a aussi donné des cours de psychiatrie à l'université et elle était en couple 43 ans avec l'écrivain Paul Auster. Et comme elle l'écrit au tout début de ce livre, Ghost Stories, histoire de fantômes, hein, ce sont les toutes premières lignes du livre, « Je suis vivante ». Mon mari, Paul Auster, est mort. Il est mort le 30 avril 2024 à 18h58, ici, dans la maison de Brooklyn, où j'écris maintenant ces mots. Voilà le début de ce récit aussi intime que bouleversant. C'est la chronique de la mort de Paul Auster et du veuvage de Siri Husvedt. Paul et Siri vivaient ensemble depuis 1981. Paul était plus âgé que Siri, il y avait 8 ans d'écart. Et Paul est mort à 77 ans, des suites d'un cancer du poumon diagnostiqué en janvier 2023. Il a été hospitalisé chez lui, à la fin, dans leur maison de Brooklyn. Et il est mort dans sa pièce favorite, alité dans la bibliothèque. La fille de Siri et de Paul, la chanteuse Sophie, venait de donner naissance à un petit garçon, Miles. Et 3 jours avant sa mort, Paul Auster avait dit à son épouse, Siri, qu'il voulait revenir en fantôme. Et il a tenu sa promesse, figurez-vous. Quelques jours après sa mort, Siri a cru sentir Paul entrer dans leur chambre, comme il le faisait d'habitude. Et de temps en temps, Siri sent encore dans leur maison l'odeur des cigares Schimmelpenning que Paul avait arrêté de fumer pourtant 9 ans plus tôt. Alors bien sûr, Paul Auster ne croyait ni au paradis, ni à un autre monde, même si un de ses romans s'appelle Revenant. Et Siri ne croit pas non plus aux fantômes, mais il n'empêche, son mari hante toujours ses pensées, son corps, sa maison et ses écrits, puisque Paul Auster plane comme un revenant sur ce très joli essai qui est Ghost Stories, une espèce de journal, un livre plein de trous, parfois dans le désordre. C'est une géographie du dire et du ne pas dire qui mélange toute une série de textes différents. On y trouve aussi bien les pensées de Siri Husvedt, forcément, mais aussi les mails qu'elle a envoyés aux amis du couple depuis Cancerland, le pays du cancer, pour les tenir au courant de l'évolution de la maladie de Paul Auster. On savoure aussi leur première lettre d'amoureux, très touchante, après leur rencontre au début des années 80, mais aussi les 7 lettres touchantes aussi et sublimes que papa Paul Auster, c'est comme ça qu'il se faisait appeler, c'est pas papy, c'est papa Paul Auster, des lettres qu'il a écrites à son petit-fils Miles pour lui raconter l'histoire de sa famille. Et dans ce livre, Siri nous raconte les derniers mois et les derniers instants de Paul Auster. Elle raconte aussi sa première année de veuvage, la prise des somnifères pour dormir, son besoin d'une thérapie, la fois où il a grimpé dans sa baignoire en se rendant compte qu'il avait oublié de retirer ses chaussettes. Elle revient aussi sur les choses horribles qui ont peut-être rendu Paul Auster malade. Et les choses horribles, eh bien, c'est la mort de sa petite fille, Ruby, la fille de son fils Daniel, d'un premier mariage. Ruby avait 10 mois et elle est morte à cause de son propre père, Daniel Auster, un toxicomane qui est mort lui-même d'overdose un peu plus tard. Ces deux événements tragiques, la mort de sa petite fille puis de son fils, eh bien, elles sont au cœur des derniers mois de Paul Auster. Mais Siri revient aussi sur les bons moments, les anecdotes drôles, il y en a beaucoup, comme quand Paul, piqué par les moustiques des nuits moites du Minnesota, accusait ses insectes d'antisémitisme. Mais Momo, Siri, grand-mère, Siri écrit en norvégien. La grand-mère de Miles, elle affronte surtout le deuil, la perte de l'être cher. Elle pleure Paul, son Paul, mais elle pleure surtout Siri et Paul. Elle pleure le « et ». Elle s'inquiète d'un avenir qui signifie « elle » sans lui. Elle s'inquiète de cette lutte acharnée entre présence et absence. Et ce livre profondément intime touche à l'universel, puisque la mort et le deuil sont les inéluctables de nos vies à tous. C'est un livre particulièrement touchant et superbement écrit que cette plongée dans l'intimité de Siri Husvedt et de Paul Auster, « Ghost Stories » de Siri Husvedt, traduit de l'américain par Frédéric Joly, c'est chez Gallimard.
4: J'ai eu la chance de les rencontrer tous les deux ensemble dans cette fameuse
6: maison de Brooklyn.
4: Maison, c'était un couple absolument sublime et impressionnant.
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4: Merci Goran Delpature de nous avoir parlé de ce ghost story de Siri Husvedt. Hélène est là et puis il y a Myriam et c'est le jeudi, vous le savez, Myriam Leroy n'aime pas.
7: Eh oui, c'était hier, je pense. Mélanie Akkari, notre camarade humoriste du matin, a reçu une petite missive envoyée depuis le compte d'un cadre du parti Les Engagés. Je cite « C'est dommage d'être bonne et si conne. Privilège de la jeunesse. Je me souviens moi aussi d'une époque où les insultes se doublaient d'un petit commentaire un peu fripon sur mon physique. C'était le bon temps. Le temps où on me disait « Ton air de bobo bien pensante, mamie la gaule, j'aimerais te servir de papier humide, je vais bien te mettre ma pyramide. » Aujourd'hui, hélas, ne subsiste plus que le bobo bien pensante. Profitez-en les filles tant que ça dure. Car comme l'avait écrit un célèbre journaliste de la DH à la date du 8 mars, quel est le pire pour une femme? Celle qui se fait harceler ou celle à qui cela n'arrive jamais? Hashtag journée des droits des femmes. Authentique. Concernant Mélanie Akkari, qui l'a affiché, l'homme politique en question a prétendu qu'il avait été piraté. Et ouais. Il n'y a toujours pas sur cette planète de hackers éthiques assez motivés pour infiltrer les comptes Instagram de la manosphère et prévenir l'État de l'imminence d'une attaque. Mais il y a des pirates qui le sont suffisamment pour prendre les rênes d'un compte privé à 910 abonnés d'un secrétaire politique de haut lieu et Saint-Lambert, juste pour dire con, à une chroniqueuse de la première. On savait que la Chine avait déjà piraté un coprésident de parti qui alertait sur le sort des Ouïghours. Et ben on apprend maintenant qu'il y a des kidams qui usurpent les comptes des sixièmes couteaux de la vie communale. Bah oui, juste pour comme ça. Voilà. Mais j'ai quand même l'impression que les temps changent. Parce que jadis, tu confrontais un mec à ce qu'il t'avait envoyé, il te sortait la carte humour. C'était pour rire, oh là là, faut rigoler les mégères. Lui, par exemple, il n'y a pas si longtemps qu'il m'envoyait un message privé, petite salope, va te suicider tout de suite. Quand je lui disais que c'était peut-être pas tout à fait légal comme, interpellation, il me répondait que c'était taquin.
4: C'est vrai, tout ce qu'elle raconte est vrai, je tiens à le préciser.
7: Et que je ne devais pas être aussi morose. Et après, il m'écrivait « T'as connu les bics du père Damien ? Oups, désolé, trompé de conversation, bonne journée à vous. »
4: C'est de la folie, la vie de Mélanie Leroy. C'est de la folie.
7: Avant, c'est taquin, quand tu leur répondais, ils continuaient à faire les malins. Aujourd'hui, ils ne s'assument plus tellement. J'ai l'impression que pourquoi il y aurait peut-être un petit début de stigmate social à être un gros trouduc. Aujourd'hui, les mecs disent avoir été piratés. Le type désengagé dit ainsi que les propos sexistes qui lui sont attribués ne correspondent en rien à ses valeurs ni à son comportement. Et alors, ça m'a rappelé un rageux à moi, il y a quelques mois, je vous en avais déjà parlé, j'avais republié son commentaire après qu'il m'avait traité de poche fécale et son avocat m'avait écrit pour me demander de retirer ma story en invoquant le droit à l'image et en soulignant avec fermeté, disait-il, que les propos de son client ne reflétaient en rien ses convictions, ses valeurs ou sa manière de s'exprimer. Et alors moi je me dis, en fait c'est peut-être pas d'une loi ou d'une authentification à deux facteurs dont ces mecs ont besoin, c'est d'un exorcisme, hein? Puisque si des propos qui ne correspondent en rien à leurs valeurs sont pourtant exprimés tout le temps via leur réseau, les pauvres c'est qu'ils ont été maraboutés ou alors c'est leur ver solitaire qui s'exprime, je sais pas, faudrait leur mettre une casserole de lait chaud et puis taper
4: et
7: sur
4: puis
7: une plante de pied.
4: Passe. Oui.
7: Alors il y en a un autre que j'ai confronté récemment, il s'est confondu en excuses, il m'a répondu qu'en fait il sniffait de l'éther et que c'est pour ça qu'il m'écrivait ce qu'il écrivait.
4: Eh ben, ah oui, dans ces moments de aïe.
7: Ça m'a touchée. Je me suis dit, ah chaud quand même. Ah ouais, le mec, il sniffe de l'éther alors qu'il y a tellement de drogues beaucoup plus chouettes à notre disposition, genre la mayonnaise. Et sa détresse m'a émue. Alors je l'ai débloqué, je l'ai même accepté dans mes contacts.
4: Non.
7: Et là, sous ma chronique d'il y a 3 semaines, qu'est-ce que je lis? Qu'est-ce qui revient me faire chier? Eh ben, le sniffeur d'éther. Alors là, j'ai envie de dire, mec, c'est peut-être le moment de varier les plaisirs. Pourquoi ne pas en plus manger la compresse et avaler le mercurochrome, hein, on ne sait jamais. Bon, pour en revenir à notre collègue Mélanie, hier, il y avait un article très intéressant sur le site de la RTBF. C'était deux juristes qui déconseillaient formellement de faire ce qu'elle a fait, c'est-à-dire d'afficher les harceleurs, de plutôt garder leur nom pour soi, dans le petit secret de son cœur, et d'opter alors pour la voie légale. Vous savez, la collecte de preuves, une petite visite à la police, etc. Et c'est vrai que la voie légale, ça marche super bien en ce moment, hein, surtout pour les cas comme ça. La justice est déjà tellement performante quand il y a une enfant en danger. Alors pour des insultes sexistes sur les réseaux sociaux, là je vous garantis, on mobilise la SOS Société, il y a Bernard Hébianca qui débarque, la grosse artille.
4: La totale.
7: Ouais. Bon, pour conclure, si tous ces hommes sont systématiquement piratés, possédés ou temporairement remplacés par une version sexiste d'eux-mêmes qu'ils ne reconnaissent pas, il va peut-être falloir penser à envoyer l'armée pour identifier la nature du phénomène, parce qu'à ce stade, c'est plus de la misogynie, c'est du paranormal.
4: Exactement. Merci beaucoup Myriam Leroy, de temps en temps de ne pas aimer ces choses-là.
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0: 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Il est minuit.
1: Bonne nuit à tous, Julie Buron pour ces informations. Paolo Falzone est coupable de 7 meurtres et 79 tentatives de meurtre. Le verdict est tombé ce vendredi à la cour d'assises du Hainaut. Un verdict de culpabilité pour meurtre donc pour ce conducteur qui a foncé dans la foule il y a 4 ans, le matin du carnaval de Stripy-Bracny. L'annonce de ce verdict a été un moment très fort pour les innombrables victimes. La peine sera connue mercredi pour Paolo et Antonino Falzone, les deux accusés. Ce vendredi après-midi, la petite Liana était inhumée dans la commune de Florence, dans le Gers, en France. Cette fillette de 11 ans, disparue le 29 mai dernier et retrouvée morte il y a une dizaine de jours. Le cercueil a été accompagné par un vaste cortège de motos et de voitures jusqu'au cimetière de Florence où se déroulait la cérémonie. Un cortège où régnait beaucoup de tristesse et d'émotion. On a appris le décès de l'italo-belge Franck Michael, chanteur de charme né à Bedonia en Italie, mais installé dès son enfance à Serein, près de Liège. Il a fait un tabac à la fin des années 90 avec son tube Toutes les femmes sont belles. Franck Michael était auteur d'une trentaine d'albums et de nombreux disques d'or. Il avait 79 ans. Les États-Unis et l'Iran seraient proches d'un accord pour mettre fin à leur conflit entamé le 28 février. Un haut responsable américain a même avancé qu'un texte satisfaisant les deux parties avait été rédigé. Selon le porte-parole du ministère iranien des Affaires étrangères, les plus hautes institutions iraniennes se réunissaient pour en discuter. Le français Guillaume Cizeron et la franco-canadienne Laurence Fournier-Baudry, tous deux champions olympiques en danse sur glace à Milan il y a 4 mois, ont annoncé qu'ils poursuivaient leur association avec l'ambition de viser les Jeux Olympiques 2030 dans les Alpes françaises. « On se lance dans un nouveau challenge », a déclaré Guillaume Cizeron à l'agence France Presse et au journal L'Équipe. « Le fait que les Jeux soient en France, c'est certain que ça nous inspire et ça nous titille. Le timing est quand même sympa », a-t-il ajouté. C'est tout pour ces informations. Merci de nous écouter.
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1: Bonsoir à vous, beaucoup de talent dans la scène francophone. Aujourd'hui, comme chaque soir dans Sacré français, avec LEM, LEM, attention, extrait de Le jour viendra, c'est un nouvel album qui arrive. L'artiste coup de cœur des médias francophones publics, Ezekiel Payès, avec Là où tu veux, Dexa à Gira Gira. On écoutera Marie-Flore, ML, Aurel San en concert au Lourdes Festival le 17 juillet et de retour à l'ING Arena le 12 novembre. Et tout de suite, Rory au Francofolie de Spa le 25 juillet. Voici Plus jamais, extrait de Miroir.

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1: Rêve américain, c'était Jonathan Person, extrait de l'album Répertoire. Merci d'être à l'écoute d'RTBF, la première et de Sacré français. Voici Mado avec Pixel Mado à découvrir à l'affiche du festival Lacemo. Ce sera le 10 juillet à Enghien, le même jour que Magic System, Highlight Tribe, Solane, Julien Doré ou encore Gaël Faye. Bonne soirée avec nous sur RTBF, la première et dans Sacré français. Tout

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1: Bonne nuit à tous, Julie Buron pour ces informations. Paolo Falzone est coupable de 7 meurtres et 79 tentatives de meurtre. Le verdict est tombé ce vendredi à la cour d'assises du Hainaut. Un verdict de culpabilité pour meurtre donc pour ce conducteur qui a foncé dans la foule il y a 4 ans, le matin du carnaval de Stripy-Bracny. L'annonce de ce verdict a été un moment très fort pour les innombrables victimes. La peine sera connue mercredi pour Paolo et Antonino Falzone, les deux accusés. Ce vendredi après-midi, la petite Liana était inhumée dans la commune de Florence, dans le Gers, en France. Cette fillette de 11 ans, disparue le 29 mai dernier et retrouvée morte il y a une dizaine de jours. Le cercueil a été accompagné par un vaste cortège de motos et de voitures jusqu'au cimetière de Florence où se déroulait la cérémonie. Un cortège où régnait beaucoup de tristesse et d'émotion. On a appris le décès de l'Italo-Belge Franck Michael, chanteur de charme né à Bedonia, en Italie, mais installé dès son enfance à Serein, près de Liège. Il a fait un tabac à la fin des années 90 avec son tube « Toutes les femmes sont belles ». Franck Michael était auteur d'une trentaine d'albums et de nombreux disques d'or. Il avait 79 ans. Les États-Unis et l'Iran seraient proches d'un accord pour mettre fin à leur conflit entamé le 28 février. Un haut responsable américain a même avancé qu'un texte satisfaisant les deux parties avait été rédigé. Selon le porte-parole du ministère iranien des Affaires étrangères, les plus hautes institutions iraniennes se réunissaient pour en discuter. Le français Guillaume Cizeron et la franco-canadienne Laurence Fournier-Baudry, tous deux champions olympiques en danse sur glace à Milan il y a 4 mois, ont annoncé qu'ils poursuivaient leur association avec l'ambition de viser les Jeux Olympiques 2030 dans les Alpes françaises. On se lance dans un nouveau challenge, a déclaré Guillaume Cizeron à l'agence France Presse et au journal L'Équipe. Le fait que les Jeux soient en France, c'est certain que ça nous inspire et ça nous titille. Le timing est quand même sympa, a-t-il ajouté. C'est tout pour ces informations, merci de nous écouter.
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3: Matin première qui se poursuit jusqu'à 10h. Bienvenue si vous venez de nous rejoindre. On est ravis d'être avec vous comme chaque matin. Et ce matin, pour évoquer un spectacle inédit dans son genre, baptisé Béton, qui mêle danse et skateboard. C'est à voir ce soir et encore demain. Demain après-midi et demain soir au skatepark des Brigittines à Bruxelles. Et puis ce sera à Mons, à Liège et à Tournai. Le chorégraphe danseur qui a pensé cette pièce, Julien Carlier, sera avec nous d'ici quelques minutes. Les bonnes colonnes avec Nicolas Van Den où il sera question de la guerre des parasols en Sardaigne. Ensuite, cinéma avec Cathy Mullen qui profite de la sortie du nouveau Spielberg, Disclosure Day, pour parler des aliens sur grand écran des années 40 à aujourd'hui. Et puis en mode classique avec Valentine Jungen en fin d'émission qui va nous démontrer que musique classique et football ne sont pas deux mondes si éloignés. Il y a Valentine Gourdange à la réalisation, Morgane Coljon chargée de production, Olivier Depris à la programmation musicale. Merci à eux. Merci à vous de nous écouter. Et puis c'est vendredi, donc c'est Marie Van Kutsem qui nous rejoint. Bonjour Marie.
4: Bonjour tout le monde.
3: Si vous êtes là, ce sont les clés médias, évidemment, que vous présentez aujourd'hui à 12h30 sur la première. Et aujourd'hui, on va parler des algorithmes.
4: Qui sont-ils? D'où viennent-ils? Quels sont leurs réseaux? Blague à part, faites-nous, Xavier, en deux lignes, une définition claire et précise de ce qu'est un algorithme. On vous écoute.
3: Ça, c'est horrible. Ça, c'est pas sympa.
4: C'est un peu vache.
3: Vous m'avez pas prévenu.
4: Bon, cela dit, c'est difficile pour tout le monde, je pense. Hein. Pour moi aussi. Par contre, ce que j'y associe à l'idée d'algorithme, là, pas de problème. Le numérique, les réseaux sociaux, l'intelligence artificielle, la bulle de filtre, le rabbit hole, en français, le terrier du lapin. Vous savez, c'est le fait de tomber dans une succession de contenus qui se relient par thème et de finalement passer des heures en ligne. J'y associe aussi une forme de danger, de potentielle addiction. Et puis enfin, j'y relierai également le côté ultra personnalisé des suggestions que l'on me fait sur les réseaux, sur les sites de e-commerce. Est-ce que vous ne dites pas parfois « mon algorithme » Xavier?
3: Bah oui,
4: comme dans « Mon algorithme vrille en ce moment », j'ai regardé une fois une vidéo avec des poupées automates anciennes bien flippantes et maintenant je n'ai plus que ça. Ceci est une anecdote personnelle et authentique. Alors c'est assez pointu, hein, comme recommandation, je ne vous cache pas. Mais peu importe, mon algorithme c'est comme un ami un peu intrusif qui lit quasiment dans nos pensées.
3: Alors, ils sont omniprésents, ces algorithmes, on projette beaucoup sur eux, et pourtant on les connaît mal.
4: Oui, on les a quasiment personnifiée. Alors aujourd'hui, eh bien, on va ouvrir le capot et on va chipoter. On va remettre ces algos là où ils doivent être, à leur place de suite de chiffres et de calculs, certes complexes, mais fabriqués par des êtres humains. On va essayer de comprendre comment ça fonctionne et comment on les fabrique. Et ensuite, question subsidiaire, avez-vous remarqué, Xavier, que lorsqu'on parle des algorithmes, on va dire

0: C'est quoi un algorithme de service public ?
1: Eh bien, c'est un algorithme qui va intégrer une série de valeurs qui correspondent aux missions de service public et qui va coller au contrat de gestion de la RTBF. Alors, il s'agit ici de favoriser la découverte, la curiosité, de mettre en avant aussi des contenus qui vont favoriser la représentation de la diversité ou des contenus locaux produits chez nous. Ces algorithmes vont aussi respecter scrupuleusement le cadre juridique belge et européen, notamment en matière de protection des données, puisqu'évidemment, c'est avec tout ça que les algorithmes jouent, vos données, les miennes, les nôtres. La RTBF n'est pas la seule à travailler sur cette question. Radio France a lancé son algo il y a quelques années aussi, par exemple. Alors, comment on transcrit des valeurs comme celle-là dans une suite de calculs ? Ça veut dire quoi, fabriquer un algorithme de service public ? Et est-ce que c'est toujours possible, d'ailleurs, de traduire des intentions éditoriales dans des calculs ? Eh bien, on va en parler tout à l'heure avec nos invités.
0: Très intéressant. Merci Marie. Rendez-vous à 12h30 sur cette antenne et cet après-midi en ligne pour la version podcast avec un bel algorithme de recommandation, évidemment, qui vous pousse les clés en tête de liste. C'est pour ça qu'on est dans le top 3 des podcasts les plus écoutés. Et à retrouver, bien sûr, aussi après les informations 19h aux alentours de 19h15 en rediffusion sur la première. Jeanne Chéral avait publié l'an passé un morceau hommage à Jean Dujardin qui s'intitulait Jean. C'était un extrait de son dernier album. Et figurez-vous que cette semaine, Jeanne Chéral a dévoilé un duo inédit et pour le moins inattendu avec Jean Dujardin qui pousse la chansonnette aussi sur ce morceau. Ça s'appelle Je pense à vous, je pense à vous. Jeanne Chéral avec donc Jean Dujardin.

0: Je pense à vous, je pense à vous. Deux fois Jeanne Chéral avec Jean Dujardin. Dans la suite de Matin Première, on va évoquer ce spectacle béton à la croisée du breakdance et du skateboard. C'est à voir ce soir et encore demain au skatepark des Brigittines à Bruxelles. On en parle avec le chorégraphe et le danseur Julien Carlier juste après ceci.
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0: Un spectacle entre danse et skateboard, un spectacle où les mouvements de breakdance s'enchaînent, se coordonnent ou résonnent avec des figures de skate, béton. C'est le nom de la nouvelle création du danseur et chorégraphe Julien Carlier, qui est notre invité ce matin. Bonjour à vous.
3: Bonjour.
0: Bienvenue Julien Carlier. C'est un spectacle qui prend place au cœur de la ville, dans un skatepark, celui des Ursulines, juste à côté de l'église de la Chapelle. C'est pas très loin du Sablon et de la Grand Place à Bruxelles. À voir encore ce soir et demain après-midi et puis demain soir. Vous vous produirez ensuite les 8 et 9 juillet au Festival au Carré à Mons, les 29 et 30 août au Théâtre de Liège et les 25 et 26 et

0: septembre à la Maison de la Culture de Tournai. Skateboard et danse, de prime abord, ce ne sont pas deux disciplines qu'on va associer naturellement. Il y a eu le spectacle Skatepark de la danseuse et chorégraphe danoise Mette Ingvarsten qui mélangeait skate et danse contemporaine, qui avait été présenté au Tête National il y a 2 ou 3 ans. Alors ici, c'est autre chose. Vous, Julien Carlier, à quel moment il vous est apparu que le skateboard et la danse avaient des choses à se dire ?
1: Bah, tout d'abord, moi, avant de danser, donc moi, j'ai un parcours de breakdancer, avant de devenir chorégraphe et puis de travailler avec la danse contemporaine. Et quand j'étais enfant, je faisais du skate. Donc ça a été un peu une expérience qui m'a marqué pendant 2 ans. J'en ai fait quand même à fond. Et puis j'ai complètement arrêté. Et puis plus tard, j'ai commencé à danser. Et je pense qu'il y a un lien entre les deux pratiques déjà au niveau de un peu de la philosophie et du mode de vie, un peu de la communauté aussi. Donc c'est des disciplines qui se pratiquent de manière assez autonome. Maintenant, il y a des écoles et tout ça, mais en fait, la base de la discipline, c'est quand même de travailler en groupe, et puis de s'échanger des mouvements, de se montrer des choses, de s'influencer. Puis il y a un gros rapport à la figure, le tricks, la figure technique qu'on entraîne pendant un certain temps, et chaque danseur, danseuse et chaque personne qui fait du skate a un peu ses figures de prédilection. Ben donc il y a un peu ce premier lien-là que je fais entre les deux. Et puis après, dans la pièce ici béton, on va chercher un peu plus loin. En fait, on va chercher toutes les analogies, toutes les choses qui rassemblent le skate et la danse, mais aussi toutes les choses qui vont, à certains endroits, être assez différentes. Et c'est aussi des points d'accroche pour créer, en fait, à quel endroit ça peut se connecter, se toucher, et puis à quel endroit c'est des disciplines très différentes qui ont des manières d'évoluer, de bouger, de se déplacer, une vitesse différente.
0: Ouais, alors, le spectacle, il a lieu dans un skatepark qui est au cœur de la ville, en plein air, qui est accessible à tous. Et en fait, ça fait écho aussi à la pratique du skate et du breakdance, où ce sont deux disciplines qui investissent, de manière même parfois clandestine, des lieux publics.
1: Oui, c'est ça. Donc, la différence, c'est que dans le skate, on utilise vraiment le mobilier urbain pour faire des figures. Le break va plutôt s'ancrer dans des espaces urbains. Donc, moi, j'ai, et plein d'autres, on s'est entraîné plus jeune dans des gares.
0: Ah oui.
1: Donc, ça fait partie, en fait, du style de la discipline, quoi. Ça, c'est partie intégrante. Et oui, l'envie, c'était vraiment de faire se rencontrer ces deux disciplines dans un espace urbain et de donner à voir, oui, comment on utilise l'espace de manière différente
0: ouais.
1: Et ensemble.
0: Il y a un truc qui est aussi intéressant, à la fois pour le skate et le breakdance, c'est que c'est un plateau, là où va avoir lieu la pièce, qui est avec du relief, parce que c'est entre la rampe de skate, le bowl, et donc forcément, ben, ça offre aussi d'autres possibilités pour les chorégraphies.
1: Ouais, c'est ça. En fait, Un des points d'entrée dans le projet, ça a été vraiment l'objet skatepark, ce que représente un skatepark, c'est-à-dire des endroits qui sont architecturés ou parfois bricolés par les personnes qui l'ont construite. Il y en a plein qui sont construits par les skateurs du coin.
0: Uh-huh.
1: Et en fait, j'étais assez fasciné par ces courbes, par tout ce que ça pouvait m'inspirer de chorégraphique et de photographique, comment on peut créer des images qui sont qui peuvent être très différentes, en fait, d'un plateau, et comment on peut aussi juste s'inspirer des reliefs pour créer, en fait, des photographies. En fait, juste l'aspect photographique du lieu était un point d'entrée dans le projet.
0: Oui, qui est très particulier, puisqu'en plus, le skatepark, il est à côté, à la fois, il y a des chemins de fer pas loin, et puis il y a l'église de la chapelle en arrière-fond, donc on a une photographie qui est très particulière. Le spectacle, il va se dérouler en différents endroits. Alors là, aujourd'hui et demain, ça se passe dans ce skatepark des Ursulines à Bruxelles, mais ensuite, ça va être à Mons, ça va être à Liège, ça va être à Tournai. Ça veut dire que vous devez vous adapter chaque fois aux différents lieux, et que la scénographie n'est pas toujours la même.
1: Ouais, exactement. Avant ça, on a une date. Enfin, on va jouer à la Tanz Triennale à Hambourg.
0: Uh-huh.
1: Ça, c'est une nouvelle opportunité qui s'est finalisée il y a pas très longtemps. Et donc là, ce sera en plus différent. Ce sera un skatepark intérieur. Donc il y a ça aussi qui joue. Donc c'est skatepark intérieur, skatepark extérieur, et chaque lieu, en fait, on l'envisage de manière différente. On va avoir un socle, une chorégraphie commune, mais on a à chaque fois 2-3 jours de préparation dans chaque lieu, où on va arriver sur place avec l'équipe, et puis on va transformer un peu comme un puzzle. On va peut-être certaines séquences vont devenir un peu différentes, mais on va garder évidemment le cœur de la pièce. Mm-hmm. Et ça, c'était vraiment une partie du travail, moi, qui me stimulait, parce que j'aime beaucoup, en fait, quand une pièce est créée, je trouve ça chouette de pouvoir encore la modifier et que le processus ne s'arrête pas à la première. Et ça, c'est une des grandes particularités du spectacle vivant. Mm-hmm. Et donc, c'était un point d'entrée dans le projet, une stimulation pour moi de créer ce projet, de se dire qu'en fait, chaque lieu va créer un autre skatepark. Ouais. Un autre spectacle.
0: Alors, vous avez travaillé ici avec 4 danseurs. Il y a 3 danseurs de break, il y a un acrobate, il y a 2 skateurs aussi qui participent au spectacle. Comment vous avez travaillé, j'ai envie de dire concrètement, pour créer ces chorégraphies et pour rassembler ces 2 pièces de puzzle qui étaient peut-être pas tout à fait raccord au départ entre les breakers, les danseurs et les skateurs? Comment est-ce que c'est concrètement vous avez travaillé?
1: On a fait pas mal de labos, comme on dit, donc des résidences où on invite des personnes du skate, de la danse. Moi, j'ai invité les personnes avec qui je travaille habituellement dans les pièces, donc des danseurs et danseuses de breakdance ou danse hip-hop. Et on a cherché. En fait, moi, j'aime bien l'idée qu'un projet, qu'un spectacle, c'est comme une grosse expérience. Il y a ce côté-là que j'aime beaucoup. Et donc, on a pris des temps, en fait, où on a dialogué, on s'est montré des choses, et puis on a exploré les endroits. Donc on était dans plusieurs skateparks, et donc on a commencé comme ça à construire un dialogue entre les 2 disciplines, et il y a vraiment des chorégraphies qui émergent, qui sont des mélanges entre la danse et le skate, ou des échanges où un danseur va jouer un jeu avec un skateur. Et puis il y a aussi partager un espace commun, mais dans des disciplines différentes. Donc le skatepark, il va être envisagé différemment si on est sur un skate avec des roulettes et qu'on peut aller vite, que si on le pratique à pied et qu'on le danse. Et donc il y a des images, en fait, qu'on va créer aussi, où il y a plusieurs choses qui se passent en même temps, et l'espace est envisagé de manière différente dans une seule séquence. Et donc il y a la rencontre en contact, et puis aussi tout ce que ça peut raconter d'avoir plusieurs disciplines qui cohabitent un même espace, comme en fait c'est le cas dans un skatepark. Il y a pas que du skate, il y a des rollers, il y a des vélos, et puis il y a des gens qui sont posés là à côté, qui regardent, qui boivent une bière.
0: Ouais, ouais. Et en l'occurrence, là, il y aura beaucoup de spectateurs là, qui vont regarder ce soir et puis demain. Il y avait l'idée aussi de travailler avec des skateurs ou des skateuses locales, selon le lieu où vous travaillez. Comment est-ce que vous faites pour les intégrer au projet?
1: L'idée des locaux, c'est en fait de les intégrer à la fin. Donc nous, on a créé notre partition de la pièce, et il y a des endroits qui sont réservés à leur participation. Et l'idée, c'est de faire 2 ateliers. Donc là, on les a fait, par exemple, et d'intégrer ces personnes, de leur apprendre des parties de la pièce, mais assez simples, parce qu'évidemment, il faut aller assez vite. Et aussi d'avoir plusieurs moments dans lesquels ils sont actifs dans le skatepark, où ils regardent ce qui se passe. Et donc, en fait, aussi, c'était important pour nous de pouvoir donner une place à ces personnes qui habitent le lieu, parce qu'en fait, nous, on vient occuper un espace qui est un espace vivant, un espace qui a ses règles, qui a sa communauté et ses codes. Et donc, en fait, pour nous, c'était naturel de donner une place à toutes les personnes qui le pratiquent. Évidemment, on cherche aussi des personnes qui pourraient avoir une sensibilité avec le travail artistique, parce qu'on est dans un entre-deux. Et donc, autant on leur demande d'exprimer ce qu'ils aiment faire, autant on a aussi envie de pouvoir un tout petit peu les amener dans la performance. Et donc, il y a plusieurs petits endroits où ils intègrent des petites formes de danse.
0: Oui, alors évidemment, ça se passe dans un lieu public ouvert à tous. On n'est pas dans une salle de spectacle, on n'est pas dans un théâtre. Le skate, c'est ça, c'est investir l'espace public de manière parfois un peu clandestine, on le disait. Parfois en fabriquant aussi soi-même ses modules, etc. Ces pratiques alternatives, elles font partie d'une contre-culture liée à la musique punk, hardcore, et puis le hip-hop aussi. Et le breakdance, évidemment, est une discipline du hip-hop, qui est aussi de façon clandestine, en investissant l'espace public. En fait, il y a un lien aussi culturel, politique très fort entre ces 2 disciplines que sont le skate et le breakdance.
1: Ouais, clairement. C'est clairement des disciplines qui se placent un peu en marge des codes de la société ou qui se sentent à un moment ne pas exister dans les codes qui sont représentés et qui cherchent un endroit pour s'exprimer. Et clairement, l'idée de... Là, ici, on parle d'un skatepark, donc nous, on a choisi cet espace-là, mais le skate va plus loin que ça, parce que le skate, il sort des skateparks. En fait, les personnes trouvent des espaces dans la rue à skater. Et en fait, il y a aussi cette espèce de reconquête de la ville. Et ça, c'est quelque chose qui me touche beaucoup et qui me parle de comment on peut exister dans une société, mais de manière un peu décalée et en changeant en fait les codes et en changeant le prisme de notre manière de bouger, d'envisager l'espace. Et c'est une grande forme de liberté. Et même, je dirais qu'il y a une forme un peu de presque en rapport avec l'enfance, en fait, de continuer à jouer, de continuer à changer les règles et à s'amuser en fait. De la vie, ouais. Du quotidien.
0: Ouais. C'est à la fois, il y a 4 danseurs, 3 breakers, 1 acrobate, il y a 2 skateurs, puis il y a les locaux aussi qui participent. C'est une création musicale hein, aussi derrière Béton, avec Simon Carlier notamment. À voir dès ce soir, c'est à 21h au skatepark des Ursulines. Et puis il y a 2 représentations demain. Il y en a une nouvelle demain après-midi parce que celle de hier a été abandonnée, annulée à cause de la pluie. Donc 2 représentations demain. Demain après-midi, 16h. Et puis demain soir, 21h. Et puis vous produirez ensuite les 8 et 9 juillet au Festival au Carré à Mons, les 29 et 30 août au Théâtre de Liège, 25 et 26 septembre à la Maison de la Culture de Tournai. Ça s'appelle Béton. Merci Julien Carlier d'avoir été avec nous ce matin. Je rappelle que vous êtes le chorégraphe et qui avait dirigé artistiquement ce projet. Les bonnes colonnes avec vous, Nicolas Van Nuskrik, et ça y est, on pense déjà aux vacances, au soleil, et au soleil de Sardaigne, plus précisément, où une municipalité vient d'interdire aux plaisanciers de se rendre à la plage avec leur parasol.
2: Oui, magnifique plage de Punta Molentis. C'est en Sardaigne, l'eau est transparente, la nature sauvage, omniprésente, et tout plein de touristes avec des parasols, des tentes de plage et tous ces bidules pour se protéger du vent ou du soleil. Ah mais non, basta finito, c'est ce qu'a décidé l'administration locale. Cet été à Punta Molentis, pointe sud-est de la Sardaigne, il faudra supporter le cagnard sans rien d'autre qu'un grand chapeau. Pour en finir avec la pollution, avec les incendies de déchets, les autorités ont interdit les parasols à la plupart des visiteurs, explique le Volkskrant, et tant pis pour les coups de soleil. Mini bémol, les familles avec enfants de moins de 10 ans ou enfants de plus de 65 ans, les grands-enfants, donc disons les personnes âgées, ceux-là ont droit à un parasol par famille et un par ancien. Ce qui fait dire au Morgan qu'il va peut-être falloir envisager de prendre papy avec cet été en vacances, ou alors pour les familles nombreuses, qui a un business de location d'enfants à développer sur la playa.
0: Oui, alors après, c'est pas la seule mesure, parce que la plage sera désormais payante, 10€ par jour, c'est ça ?
2: Oui, et limitée à 250 plagistes en tout. Pensez à réserver minimum 3 jours à l'avance, on perd un peu la spontanéité du plage aux montagnes. Hein, mais vrai, oui, c'est devenu un problème assez sérieux en Italie, la pression qu'exercent les clubs de plage privés. Les plages publiques italiennes sont donc de plus en plus surpeuplées, et les clubs de plage privés, offre et demande, hein, c'est le niveau débutant, les clubs privés sont de plus en plus chers. Altro Consumo, le testachat italien, a fait les comptes, 2 transats et 1 parasol, c'est devenu 24% plus cher en 5 ans. On peut comprendre que les habitués sardes l'aient un peu mauvaise de devoir réserver, de devoir payer pour accéder à leur plage, celle où ils se rendent depuis toujours. Maintenant, il y a aussi une vraie préoccupation environnementale des autorités derrière tout ça. La plage à Punta Molentis a dû fermer pendant 1 an suite à un incendie provoqué au départ des déchets laissés par les touristes, y compris des parasols fichus. Si vous venez en voiture, ce sera 10€. Si vous venez en bateau, ce sera la moitié. Et pas question de rester au-delà de 21h parce que la plage est fermée. N'allez pas croire, ailleurs aussi, on légifère. À Gessolo, près de Venise, là, on a supprimé des places de transat et de parasol, précisément pour créer plus d'espace entre les baigneurs, parce que l'espace entre vous et la serviette de bain suivante, c'est le vrai luxe sur la plage. En contrepartie de toutes ces restrictions, le nombre de plages labellisées en Italie a atteint un nombre record cette année, 525 bandiere blu. 525 drapeaux bleus décernés, ce qui signale la qualité de l'eau, les services efficaces et aussi le respect de l'environnement.
0: Merci Nicolas Van den Schrik. Je pensais que vous alliez nous faire rêver, mais non.
2: Un petit peu.
0: Les bonnes colonnes à retrouver tous les jours après les informations de 9h30, évidemment, et sur votre application de podcast ainsi que sur RTBF. Ovio, premier album pour l'artiste britannico-jamaïcain Miles Smith qui sort aujourd'hui. Il s'intitule My Mess, My Heart, My Life. Le voici avec ce titre Drive Safe avec Niall Horan, ex One Direction. On écoute Drive Safe.

0: Save, Save, c'était Miles Smith ici avec Niall Horan, extrait de son tout premier album Miles Smith qui sort aujourd'hui, qui s'intitule My Mess, My Heart, My Life. Dans la suite de Matin Première, elles sont là, elles sont en pleine forme, hein, toujours le jour, le vendredi, je sais pas comment elles font le vendredi pour être toujours aussi en forme. Il y a Valentine Hungen et Cathy Mullen, bonjour à toutes les deux.
1: Bonjour, bonjour Xavier. Voilà.
0: Cathy, avec vous, vous profitez de la sortie du nouveau Spielberg pour parler des aliens.
1: Mais oui, et leur représentation dans toute l'histoire du cinéma, parce que c'est une figure récurrente, mais qui s'est transformée au fil des époques.
0: Ah oui, complètement. Et alors avec vous, Valentine Hungen, actualité oblige, on va parler musique classique, mais aussi football.
2: Mais oui, on verra qu'il y a certains compositeurs qui sont des grands fans de foot, et il y a aussi des grandes musiques du foot qui sont un peu beaucoup classiques.
0: Mmh, voilà. Ben on va découvrir tout ça dans la suite de cette émission.
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0: Matin Première, on parle cinéma avec vous, Cathy Mullen. Évidemment, c'est la sortie du nouveau film de Spielberg cette semaine, Disclosure Day, qui vous a inspiré.
1: Et oui, pour son 37e film, Spielberg est de retour avec un de ses thèmes de prédilection, les extraterrestres. Et cette fois, il imagine un monde où le gouvernement américain nous cacherait la vérité depuis des décennies sur leur existence, mais un lanceur d'alerte est prêt à faire éclater la vérité.
4: Si tu découvrais que nous ne sommes pas seuls, si quelqu'un te le montrait, te le prouvait, ça te ferait peur?
5: Pourquoi aurait-il créé un univers aussi vaste? Si nous étions les seuls à en profiter?
0: Ah, la question est posée. Disclosure Day, évidemment, c'est l'occasion pour vous d'évoquer la manière dont le cinéma a représenté les petits hommes verts au fil de son histoire.
1: Et oui, alors, aux dernières nouvelles, on n'en a jamais rencontré. Et pourtant, chaque époque en a fabriqué une image. Et dès le début du cinéma, l'espace nourrit les rêves des cinéastes. Enfin, surtout d'un cinéaste en particulier, Georges Méliès, évidemment, en 1902. Il imagine le voyage dans la Lune. Alors, à l'époque, les extraterrestres, ils appartiennent encore aux merveilleux. Ils sont la promesse d'aventure, d'inconnu. Ils font rêver, ce sont des diablotins malicieux et sautillants. Mais le cinéma de Méliès est une petite exception, car aucun film d'OVNI, au sens moderne, n'existe avant la fin des années 40. Hein? Puisque le concept de soucoupe volante n'étant apparu qu'en 1947, avec le premier récit d'un Américain qui a dit avoir observé des objets volants non identifiés.
0: Ouais, et c'est bien sûr ensuite l'époque de la guerre froide qui va beaucoup inspirer le cinéma de science-fiction.
1: Et oui, c'est même l'apogée du cinéma d'extraterrestres, les années 50, la guerre froide, le monde vit sous la menace nucléaire et les extraterrestres, ils sont donc inquiétants, menaçants, à l'image de l'ambiance parano de l'époque. On pense au film culte Le jour où la Terre s'arrêta, à la première version ciné de La guerre des mondes ou encore à l'invasion des profanateurs de sépultures en 56.
6: They come from another world, spawned in the light years of space, unleashed to take over the bodies and souls of the people of our planet.
1: Alors on le sent, hein, ouais. L'ambiance sonore des années 50, ces aliens, ils incarnent la peur de l'ennemi, de l'infiltration, de l'apocalypse. Mais changement de cap à partir du milieu des années 60, on se détend. Les extraterrestres ne sont plus de simples monstres, mais ils reflètent les bouleversements culturels et la libération sexuelle de l'époque avec des créatures psychédéliques, érotiques ou absurdes, comme l'esthétique pop et sexy de Barbarella.
7: Her name is Barbarella, and she makes science fiction something else. Barbarella is a five-star, double-rated astronavigatrix Earth girl. Whose specialty is
1: love.
0: J'adore la bande son derrière.
1: Fonda, évidemment. Et puis le cinéma des années 70, lui, il poursuit cette veine. Il marque un tournant. L'époque est pleinement peace and love, et l'alien devient un être pacifiste, voire mystique. L'homme qui venait d'ailleurs avec David Bowie dépeint un alien mélancolique qui veut sauver sa planète. Et puis, en 1977, Spielberg révolutionne le genre avec... Est-ce que vous avez reconnu?
0: Ouais, oui, Rencontre du troisième type.
1: Et évidemment, et les extraterrestres, ils sont des êtres de lumière qui communiquent par la musique et les couleurs plutôt que par la violence. Et on retrouvera bien sûr cette douceur mélancolique au cours de plusieurs films dans la décennie suivante, mais surtout dans...
0: Oh là.
1: Eh oui, Le meilleur film d'extraterrestre,
0: bah, oui,
1: hein, celui
0: bah, oui,
1: qui a bercé notre enfance, c'est le symbole des années 80, E.T. Film emblématique, ce petit extraterrestre super attachant qui veut retrouver sa maison. C'était en 1982. On peut aussi penser à la même époque à Cocoon, sorti en 85. Alors, ces projections bienveillantes s'opposent, ou en tout cas coexistent, avec des visions bien plus cauchemardesques, parce qu'à la même époque, on a Alien de Ridley Scott ou Predator. L'extraterrestre devient une créature terrifiante. Dans les années 80, les Aliens, ils sont autant une incarnation de peur très viscérale. L'époque du sida arrive, la contamination, la perte de contrôle du corps, l'intrusion de l'inconnu dans l'intime. Et ça coexiste avec cette vision plutôt optimiste du futur. C'est un condensé des antagonismes des années 80.
0: Ouais, et alors, c'est vrai que ensuite, dans les années 80, ça bascule, ça va péter dans tous les sens.
1: Dans les années 90.
0: Pardon.
1: Ça pète dans tous les sens, c'est vraiment ça. Les aliens redeviennent spectaculaires dans des films catastrophes ou de la comédie loufoque. Independence Day détruit la Maison Blanche, Men in Black et Mars Attacks les rendent parfois ridicules ou drôlatiques. Et puis dans les années 2000, c'est encore autre chose. On s'éloigne de l'invasion belliqueuse ou du visiteur bienveillant pour explorer des figures plus marginalisées comme dans District 9 en 2009, très bon film, qui les dépeignait comme des réfugiés parqués dans des bidonvilles.
0: Et aujourd'hui, où est-ce qu'on en est, Cathy ?
1: Alors, les extraterrestres contemporains, ils cherchent moins à nous envahir qu'à communiquer avec nous. Il y a Arrival de Denis Villeneuve ou Projet Dernière Chance, ça c'est très très récent, avec Ryan Gosling. Et la question dans ces films n'est plus comment les vaincre, mais comment leur parler. Comme si notre époque était moins obsédée par l'invasion que par la compréhension de l'autre. Alors au final, toutes ces représentations différentes des extraterrestres nous parlent rarement de la vie ailleurs dans l'univers. Elles parlent surtout de nous-mêmes, de nos rêves, de nos angoisses. Et si le cinéma continue à lever les yeux vers les étoiles, c'est peut-être parce qu'il sait que la meilleure façon de parler des humains, eh bien ça reste parfois d'inventer quelqu'un qui n'en est pas un.
0: Merci Cathy, Malène, vous nous avez donné envie de revoir plein de films, notamment...
1: Barbarella, je crois.
0: Plutôt Cocoon.
1: Ah oui.
0: Je totalement sous-estime, moi j'aime beaucoup Cocoon.
1: On n'en parle pas assez.
0: Bah oui, et District 9 aussi, c'était très très bien ça. Merci Cathy, Malène, à retrouver bien sûr sur RTB Fovio, sur votre application de podcast, extrait de son dernier album Poussière d'or. Voici Stéphane Escher avec Toute la place.
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1: Toute la place, c'était Stéphane Echer dans quelques instants en mode classique avec Valentin Jungen. Vous allez nous parler de football et de musique classique et nous verrons que bah, ça peut aller très bien ensemble tous les deux.
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1: 9h54 minutes en mode classique avec vous, Valentin Jungen. Hier s'ouvrait la Coupe du Monde de football 2026. Je pense que tout le monde est au courant. Hein. On a d'ailleurs vu le ténor Andrea Bocelli frôler la pelouse du stade après Shakira. Et ça vous a donné envie, Valentine, de revenir sur quelques liens qu'il y existe entre musique classique et le ballon rond.
4: Mais oui, et certains se disent sûrement, mais enfin, comment un art aussi réputé si guindé, si distingué, si ordonné comme la musique classique peut se confondre avec la liesse populaire, la frénésie et parfois le chaos qui règne dans un stade? Eh bien, le premier lien, le plus évident, on le trouve dans une autre grande compétition footballistique, j'ai nommé la Ligue des Champions et son hymne.
1: Bah oui, évidemment.
4: Cathy est la tombe de cet extrait, elle chante en playback. Et en fait, cette musique, depuis 1992, c'est celle qui résonne à chaque début de match de la Ligue des Champions. Et c'est une partition que l'on doit au compositeur anglais Tony Britten.
1: Et il y a un autre compositeur britannique qui s'appelle Britten, c'est Benjamin.
4: Oui, Benjamin Britten, mais il n'y a aucun lien de parenté entre les deux. Ah. En revanche, il y a un lien, pas de parenté, mais il y a un lien entre Tony Britten et un autre compositeur qui a lui aussi vécu à Londres, mais il y a 300 ans. C'est Georg Friedrich Händel et écoutez cette musique.
5: Waouh!
1: Bah.
5: Il a tout copié!
1: Ah oui! Attendez!
4: C'est de l'inspiration, mais bon, 300 ans après, c'est un petit peu domaine public.
1: Il a pas dû demander l'autorisation.
4: Non, voilà. Donc, ce qu'on entend ici, c'est Zadok the Priest, donc Zadok le prêtre, basé sur l'Ancien Testament. C'est en fait un hymne au couronnement que Händel compose pour le roi George II de Grande-Bretagne en 1727. Donc, ça va vraiment faire 300 ans que cette partition, elle a été écrite. Et en fait, c'est toute une symbolique hein, de faire entrer des joueurs de foot sur cette musique inspirée de Händel, parce que c'est une promesse de couronnement, de reconnaissance, de grandeur. Ils seront les champions, ils seront les rois du football. Et en parlant de roi, ça aussi c'est un classique. Et on en revient donc à la FIFA, puisque à chaque match national de la Coupe du Monde, on débute avec un classique de chaque pays, l'hymne des équipes sur le terrain. Et notre Brabanson, eh bien, figurez-vous qu'elle a été imaginée en 1830 par François Van Kampenhout, compositeur, violoniste, chef d'orchestre, chanteur d'opéra aussi, dans la troupe du Théâtre de la Monnaie à son époque.
1: Et c'est une partition que l'on va écouter, que l'on va entendre lundi prochain pour le premier match des Diables.
4: Mais oui, bien sûr, tous debout la main sur le cœur en entonnant le roi, la loi, la liberté, parce qu'on connaît que ces paroles-là. Non, plus sérieusement, revenons au football et à la musique classique. Revenons en Angleterre surtout. Est-ce que vous connaissez Sir Edward Elgar ?
5: Ben oui.
1: Oui, alors la musique, on la connaît, mais je ne connaissais pas Edgar.
4: Sir Edward Elgar, c'est Elgar. Un compositeur, Elgar, voilà, compositeur, chef d'orchestre. C'est à lui qu'on doit notamment ceci, mais surtout le premier chant de supporters de l'histoire, c'était lui, c'était en 1898. Ça s'appelle « He banged the leather for goal », littéralement « Il a frappé le cuir pour marquer un but ». Et en fait, ce titre, il venait de coupure de presse parce qu'en fait, Elgar, il ne vivait pas dans la ville du club qu'il supportait, la ville de Wolverhampton. Donc c'est une amie à lui, une certaine Dora Penny, c'est elle qui l'a initié au football et à l'art du supporter. Eh bien, Dora Penny, elle envoyait à Elgar par la poste des petites coupures de presse, des petits comptes rendus et il y avait ce titre, « He banged the leather for goal ».
1: C'est génial. Alors, et vous avez un extrait à nous faire entendre de ce premier chant de supporter?
4: Mais non, malheureusement pas, Xavier, parce qu'en fait, il semblerait que cette mélodie imaginée par Edward Elgar était trop complexe pour être retenue, scandée dans les tribunes. Et oui, un compositeur de musique classique qui composait un chant de supporter, c'était peut-être un peu trop ambitieux pour l'époque. Et donc, en fait, on le sait, on sait que ça a existé grâce au biographe, un des biographes d'Elgar, le musicologue Percy Young, qui était aussi historien du football et qui se trouve avoir sorti un livre sur le club de Wolverhampton. Tout est dans tout.
1: Bah encore un lien entre le foot et la musique classique, comme quoi on peut être musicologue et supporter.
4: Oui, ou on peut être compositeur et supporter comme Elgar ou encore comme Dimitri Shostakovich. Le compositeur russe, en fait, il était passionné par le foot. Il jouait un petit peu, mais surtout, il regardait, il analysait, il écrivait tout dans des petits carnets. Et ça lui arrivait même d'écourter ses leçons au conservatoire pour aller dans les tribunes, soutenir son équipe favorite, celle de Leningrad. Alors là encore, on le sait grâce à la correspondance de Shostakovich, il n'écrivait pas seulement pour parler de ses compositions en cours, non, il évoquait aussi les compositions des équipes de foot et l'analyse de jeu, il y a vraiment des lettres qui parlent que de ça. Il a d'ailleurs écrit Shostakovich dans la presse sportive soviétique, c'était vraiment un compositeur fan de foot, un sport qu'il surnommait d'ailleurs le ballet des masses. Et à propos de ballet, eh bien, il a composé Shostakovich en 1930 L'Âge d'or. C'est un ballet qui raconte les aventures d'une équipe de foot qui découvre le monde capitaliste lors d'un voyage dans l'Ouest.
1: Ah, c'est génial. L'âge d'or, donc ça c'est Dimitri Shostakovich.
4: Un ballet sur le football.
1: Ouais, c'est formidable. Merci, on a appris plein de choses, comme toujours,
5: génial.
1: Évidemment, avec vous. Merci Valentine, merci à vous également, Cathy Mollet.
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0: Il est 2h.
1: Bonne nuit à tous, Julie Buron pour ces informations. Paolo Falzone est coupable de 7 meurtres et 79 tentatives de meurtre. Le verdict est tombé ce vendredi à la cour d'assises du Hainaut. Un verdict de culpabilité pour meurtre donc pour ce conducteur qui a foncé dans la foule il y a 4 ans, le matin du carnaval de Stripy-Bracny. L'annonce de ce verdict a été un moment très fort pour les innombrables victimes. La peine sera connue mercredi pour Paolo et Antonino Falzone, les deux accusés. Ce vendredi après-midi, la petite Liana a été inhumée dans la commune de Florence, dans le Gers, en France. Cette fillette de 11 ans, disparue le 29 mai dernier et retrouvée morte il y a une dizaine de jours. Le cercueil a été accompagné par un vaste cortège de motos et de voitures jusqu'au cimetière de Florence où se déroulait la cérémonie.